0: connaissent, vraiment, ils se ressemblent.
1: C'est vrai qu'ils se ressemblent et qu'ils déteignent l'un sur l'autre, comme vous dites, même presque physiquement. On le voit dans ce dernier film sur familial, si j'ose dire, mon chien stupide. Ils se ressemblent tous dans ce film, en tout cas physiquement.
0: Oui, c'est vrai. Il y a un vrai ressemblance physiquement, oui, entre les deux.
1: Alors, on imagine 30 ans de vie commune dans un couple, il y a des hauts et des bas. Yvan Attal, lui, il a trouvé la solution pour exorciser ses problèmes et ses démons. Il en fait des films. Il a commencé avec « Ma femme est une actrice » pour exorciser sa jalousie. Vous êtes d'accord avec ça?
0: Oui, pour exorciser ses démons, sa jalousie, sa propre jalousie. Aussi, je pense un peu pour reprendre les contrôles sur l'image publique de Charlotte, peut-être. Donc, c'est fondu un peu des deux. Parce qu'en fait, dans Ma femme est une artiste, il y a une dynamique assez complexe qui se met en place. Donc, Yvan, d'un côté, bien sûr, il met en scène sa propre jalousie, un peu comme pour essayer de la comprendre ou de la départer, de l'exorciser, disons. Et en même temps, il construit aussi quelque chose de très réfléchi, une sorte de mise en scène de leur célébrité. Donc, il fait jouer Charlotte avec ses propres vêtements, donc son propre rôle. Et donc, tout ça se mélange assez fortement. Mais ce qui est fascinant, c'est que ce n'est pas un choix qu'il impose, ni un simple outil de contrôle. Pour moi, c'est vraiment un jeu partagé. Ils décident ensemble de ce qu'ils acceptent de montrer ou de garder pour eux.
1: Oui, parce que alors c'est pas un film autobiographique, ils racontent pas leur quotidien, mais quand même il y a plein d'éléments qu'ils puisent dans leur vie privée.
0: Oui, exactement. Il y a leur vie est partout dans Ma femme est une actrice et dans la trilogie en fait. Ouais.
1: Et alors, ce qui est marrant en plus, c'est que les hommes qui sont pas forcément des comédiens ou qui vivent pas dans ce milieu peuvent se projeter aussi dans le personnage d'Yvan dans ce film en se disant est-ce que moi j'aimerais que ma femme embrasse un acteur par exemple, même si c'est son métier. C'est ça qui est rigolo dans ce film. Tout le monde se projette.
0: Oui, exactement. C'est ce genre de question qui est intéressant et qui est rigolo pour nous, le public aussi.
1: Leur collaboration professionnelle a chaque fois été un succès lorsque Yvan a réalisé des films s'inspirant de leur famille.
0: Je pense que oui, parce que je trouve qu'il y a vraiment un mélange entre la vie vraie et la fiction. Mmh. Et la frontière est très floue et c'est ça qui est fascinant. Donc, même si ils ont dit que ce n'est pas un journal intime, la trilogie, la vie est partout dans les films. Mmh. Donc, par exemple, ils utilisent le fils de Ben, les propres vêtements et même des vidéos personnelles de leur famille. Mmh. Et Charlotte, elle même le dit, certaines scènes de dispute ressemblent vraiment à leur réalité. Donc, on est dans quelque chose de très flou, une fiction très inspirée du réel, où il joue en permanence avec cette ambiguïté.
1: Mm-hmm.
0: Ouais.
1: Alors, cette histoire de mariage, il se marie pas, elle veut pas, elle le demande en mariage. C'est quoi? C'est quelque chose qu'ils entretiennent pour nourrir les journalistes ou ils s'en amusent? Comment vous l'interprétez, vous?
0: Alors, la question du mariage entre eux, c'est presque devenu une petite légende, quelque chose qui les suit depuis longtemps.
1: Mm-hmm.
0: Donc, Yvan a fait une demande publique en 2013, mais Charlotte, elle accepte, mais en réalité, elle refuse toujours l'idée de formaliser l'union.
1: Alors, bon, pourquoi elle... Parce qu'elle est superstitieuse, elle dit qu'elle est superstitieuse, c'est pour ça, elle a peur que ça trouble leurs équilibres.
0: Je pense que oui, c'est un peu ça, parce que pour elle, l'engagement ne se compte pas. Il se vit dans le temps, dans la sincérité, la solidité du lien. Mmh. Et donc, avec les années, ils sont devenus, d'ailleurs, un couple modèle pour une génération qui veut sortir la mort des cadres traditionnels, notamment du mariage catholique. Mmh. Et Charlotte en parle très bien dans sa chanson « Daddy Valentine ». Avec cette idée d'une relation libre, vivante, spontanée, mm-hmm. qui ne veut pas se figer. Et donc, il y a aussi ce petit jeu assez amusant, les voix incarnées parfois des couples mariés à l'écran, comme une façon de s'amuser avec cette norme sociale qui ne vivent pas dans la vraie vie. Mais il faut bien le dire, quand... Je le disais, ça alimente aussi côté presse une forme de mystère romantique autour d'eux. Donc, on aime raconter cette histoire-là de mariage.
1: Mm-hmm. Est-ce que vous pensez que le fait d'avoir aussi souvent collaboré, notamment dans la trilogie d'Ivan, que ça a permis de les rapprocher dans leur vie de couple ou d'exorciser leurs problèmes de couple? Ça aurait pu être l'inverse, ça aurait pu être catastrophique au contraire.
0: Oui, de se rapprocher le vie de couple. Oui, clairement, chez eux, le travail et la vie sont très liés. Donc, faire des films ensemble, ce n'est pas juste collaborer, c'est continuer à faire vivre leur relation autrement. Ils passent par le jeu, par des situations parfois légères, parfois absurde. Par exemple, on se souvient de leur célèbre combat d'oeillets et de nourriture à la crainte.
1: Ouais.
0: Et en réalité, pour moi, ces moments remplacent souvent des scènes plus intimes pour dire autrement ce lien unique, cette connexion presque inexprimable qui t'attache. Donc, je trouve que chaque film devient alors une nouvelle étape de leur vie qu'ils acceptent de partager avec nous, avec le public.
1: Mm-hmm.
0: Et puis, il y a cette idée très belle. Le plateau devient un espace où ils peuvent se retrouver, se redécouvrir. On pourrait dire que leurs films ne sont pas des simples fictions, mais une sorte de méditation étendue sur le couple. Ils traversent ensemble différents stades de la vie devant la caméra et construisent un procès dimensionnel de leur intimité. Et c'est là tous les paradoxes de cette mise en scène de la vie privée semble au final solidifier le l'union au écran.
1: Mmh. Ouais. Est-ce qu'on peut les comparer à un autre couple mythique du cinéma français ou est-ce qu'ils sont uniques en leur genre? On pense par exemple à Montand et Signoret qui ont vécu longtemps ensemble aussi avec des hauts et des bas. Qu'est-ce que vous en pensez? Ou ils ont vraiment leur identité propre?
0: Ils sont uniques, mais bien sûr, on peut les comparer. Et ce qui est très beau, je trouve, c'est de voir comment chaque époque a ses couples mythiques, mm-hmm. Ceux qui nous font rêver et dans lesquels, quelque part, on se retournait un peu.
1: Mm-hmm.
0: Donc, Montand et Signoret, c'était le feu, l'engagement, une passion presque politique, quelque chose de très intense.
1: Mm-hmm.
0: Et puis aujourd'hui, avec Yvan Attal et Charlotte Gainsbourg, on est dans une autre forme d'amour plus intime, plus du quotidien, presque plus proche de nous en fait.
1: Mm-hmm.
0: Ce qui est touchant chez eux, c'est cette manière de mêler le travail, de faire de l'histoire du couple une matière artistique, comme une réflexion douce sur l'amour, la famille, le temps qui passe.
1: Mm-hmm.
0: Donc, ils sont devenus, je pense, sans en avoir l'air, un couple emblématique, une sorte de petite royauté culturelle à la française, mais sans distance, sans froideur. Donc, on le regarde et on se dit c'est beau, c'est fort, et en même temps ça pourrait être pour nous. Et c'est peut-être ça au fond le secret de un couple, c'est réussir vrai. À être à la fois un peu mythique et profondément humain aussi.
1: Merci en tout cas, on a eu du plaisir à vous raconter cette histoire d'amour extraordinaire et à être éclairé par vos lumières. Merci à vous et bonne fin d'après-midi. C'était les histoires d'amour extraordinaires avec Sophie Davant que nous retrouverons aujourd'hui dimanche de 16h à 17h sur Europe 1. Elle nous racontera celle de Charlotte et Maximilien, empereur et impératrice du Mexique. À suivre la libre antenne avec une nouvelle diffusion donc des témoignages que nous proposons de redécouvrir. Et puis côté musique, une collaboration franco-belge, Angèle et Justice. Voici.

0: What You Want, produit par le légendaire duo de French Touch, Justice. C'était le nouveau Angèle sur Europe 1. 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
2: Bonsoir Sarah.
3: Oui, bonsoir.
2: Vous nous avez appelé pour parler de ce qui aujourd'hui vous préoccupe lourdement. Vous êtes née en France, mais votre maman est décédée alors que vous n'aviez que 7 mois. Elle avait cette terrible maladie que, ben, évidemment, vous avez découvert bien après, qui est la maladie de Charcot. Et c'est comme ça que vous avez été amenée à vivre avec votre papa. Racontez-nous.
3: C'est exactement ça. Du coup, suite au décès de ma maman, voilà, j'avais 7 mois, donc forcément, j'ai vécu avec mon papa pendant toutes ces années. J'ai un très bon souvenir de mon enfance. Forcément, mon papa a compensé l'absence de ma maman. Donc, il a tout donné. J'ai eu une très belle enfance. Et puis, malheureusement, en 2005, il est décédé. Donc, à ce moment-là, nous, on n'était pas en France. On habitait en Égypte, justement, pour se rapprocher de son travail, parce qu'il avait énormément de déplacements.
2: C'est ça. Donc, vous êtes resté à peu près jusqu'à 9 ans à Boulogne.
3: Exactement.
2: Et vous habitiez en région parisienne. Et de là, votre papa a dû déménager en Égypte pour vous emmener en Égypte pour son travail. Juste une précision, votre maman qui avait la maladie de Charcot, ça veut dire qu'elle, lorsqu'elle était enceinte de vous, elle avait déjà cette maladie?
3: Justement, la maladie s'est déclarée, en tout cas de ce que j'ai entendu dire aussi, quand elle est tombée enceinte de moi. Donc, justement, 6 mois après ma naissance, elle est décédée, mais pendant ma grossesse, elle était déjà tombée malade à ce moment-là.
2: Elle était déjà tombée malade, oui. Oui. C'est, ça a été un poids pour vous de le savoir?
3: Justement, mon papa a tellement compensé l'absence de ma maman que c'est vraiment à son décès, au décès de mon papa, que j'ai commencé aussi à ressentir cette absence.
2: Bien sûr.
3: Que je n'avais pas forcément avant parce que j'ai jamais connu ma maman. Donc c'est juste le mot maman, c'est quelque chose que j'ai jamais dit. J'ai jamais eu de mère, donc c'est vrai que c'est compliqué de manquer quelque chose qu'on n'a jamais connu. Et mon père a merveilleusement fait le travail, je pense que c'est pour ça aussi que je ressentais pas énormément ce manque.
2: Votre papa décède, vous avez quel âge?
3: J'avais 10 ans quand mon papa est décédé.
2: Oui, donc vous avez vécu 10 ans avec votre papa, quasiment 7 mois à vos 10 ans. Il meurt en Égypte de façon assez tragique.
3: C'est ça. Du coup, il décède pas en Égypte, il décède en Irak, parce que mon papa était d'origine irakienne. Donc, il décède en Irak, et nous, à ce moment-là, on était en Égypte, du coup, scolarisés au lycée français du Caire. Quand on apprend ça, forcément, un vrai choc, enfin, c'est quelque chose, même aujourd'hui, plus de 20 ans après, je me souviens de ce jour-là comme si c'était hier. Et du coup, voilà, mon père, quand on a eu cette info, est décédé. On était en Égypte avec, il s'était remarié depuis un an avec une femme. Donc on était avec elle à ce moment-là.
2: Que vous ne connaissez pas plus que ça, qui était votre belle-mère, mais que vous ne connaissez pas plus que ça. Il faut dire que vous avez un frère, hein. Vous avez un frère qui a 2 ans de plus que vous, je crois.
3: C'est exactement ça, qui a 2 ans de plus que moi. Donc on a toujours été très proches, forcément, les épreuves de la vie comme ça, ça rapproche. Et donc suite au décès de mon papa, nos oncles, du coup, du côté paternel, viennent en Égypte pour nous récupérer. Et donc là, à ce moment-là, on va vivre avec eux en Syrie.
2: Ah oui, c'est pas des pays faciles. C'est-à-dire que bon, l'Égypte encore, c'est ça va. L'Irak où était votre papa, c'est un peu compliqué. Et là, vous allez en Syrie avec vos oncles.
3: C'est ça. C'est ça, mais c'est vrai que nous, à l'époque où on y était, il n'y avait pas toutes ces problématiques. Hein. C'était il y a plus de 20 ans, donc voilà, le pays était...
2: On était dans les années 2000, oui, c'est ce que vous disiez.
3: C'est ça, exactement. Donc à ce moment-là, on va en série, on vit avec nos oncles et ça se passe pas du tout bien. Je pense aussi à la différence de culture. Comme je vous disais, avec mon père, on a eu une très belle enfance, on habitait en France. Mon papa nous a toujours donné le meilleur et avec mes oncles du côté paternel, c'était très compliqué. Forcément, ils avaient une façon de voir les choses qui était très différente.
2: Un peu à l'ancienne, j'imagine, oui.
3: Exactement, un peu à l'ancienne. Forcément, avec mon frère, du coup, on a subi de la maltraitance. Et entre guillemets, on va dire, dans notre malheur, on a eu la chance d'être français. Donc
2: quand vous dites maltraitance physique?
3: Exactement, maltraitance physique.
2: D'accord.
3: Donc pendant 2 ans, on a subi de la maltraitance physique. Et avec mon frère, déjà, on se disait, déjà à notre jeune âge, on se disait, il faut qu'on parte. Il faut qu'on sorte de là. Enfin, si on reste ici, on n'aura jamais d'avenir, quoi.
2: Ah, et vous aviez cette conscience-là, alors que vous aviez 11 ans, 13 ans, tous les deux.
3: En fait, il y a des choses qu'il faut grandir. Et puis, en fait, on a toujours vécu en France. On a toujours eu une belle enfance, etc. On a été scolarisés. Enfin, donc là, on se retrouve un peu dans quelque chose qui est totalement l'inverse de ce qu'on a connu. Donc, forcément, un peu compliqué. Et on avait vraiment cette envie de, entre guillemets, de récupérer une vie. Déjà, on venait de perdre notre papa, notre seul parent qui restait. Donc, on s'est dit, on voulait rentrer en France, en tout cas. On voulait revenir.
2: Oui, vous aviez compris, malgré votre très jeune âge, vous aviez compris que votre place n'était pas là et que...
3: Exactement.
2: Mais vous vouliez rentrer en France pour aller où, chez qui?
3: Alors, franchement, je vous avoue, on sait pas. On sait pas. En fait, tout ce qu'on voulait, c'était juste quitter l'endroit où on était.
2: D'arrêter d'être maltraité.
3: On pensait pas à l'organisation, de comment ça va se passer, etc. Tout ce qu'on voulait, c'était juste partir de là. Donc à ce moment-là, comme je vous disais, on a eu quand même de la chance aussi, c'est d'avoir d'être né en France. On a grandi en France, on avait les papiers français. Donc l'ambassade française, un soir, après toutes ces maltraitances, mon frère arrive du coup à aller à l'ambassade française.
2: Il se sauvait.
3: Exactement. Et du coup, quelques temps plus tard, je pense un mois plus tard, ils viennent me récupérer.
2: Ah, parce que lui, il est parti se réfugier à l'ambassade. L'ambassade voit que c'est un jeune Français. Il a 13 ans, 14 ans. Il est en âge de pouvoir s'exprimer. Donc, il explique exactement ce qui se passe. Le décès des parents, la maltraitance des oncles. Et il parle de vous, parce que vous étiez très soudés, vous et votre
3: c'est ça,
2: frère.
3: Exactement. Donc, il parle forcément de moi. Et je pense aussi qu'il a beaucoup joué. Et ça, je lui en serai éternellement reconnaissante. C'est que je pense qu'ils lui ont dit à un moment, écoutez, on rentre en France et nous, on va faire le nécessaire pour ramener votre sœur. Et mon frère a dit, écoutez, je pars pas sans ma sœur. Donc ça, c'est quelque chose que...
2: Et oui, le décès de vos parents, ça vous a rapproché.
3: Exactement. On était les seuls qui restaient, forcément... On était un peu nous contre le monde, quoi. Donc,
2: bien sûr. Vous, qu'est-ce qu'il voulait faire? Il voulait vous voiler, vous faire arrêter l'école. Qu'est-ce que voulaient faire les oncles?
3: C'est ça. Forcément, la culture est différente. Mmh. Donc forcément, l'école à un moment, c'est plus forcément une priorité. Et puis c'est surtout qu'on avait aussi cette envie vraiment de rentrer en France, en fait, dans notre pays. C'est surtout aussi ça.
2: Retrouver la culture française, ouais.
3: Exactement. Enfin, nous, c'était notre pays. Pour nous, on a toujours grandi en France. On a fait toute notre scolarité jusqu'à nos 10 ans en France. Donc, pour nous, c'était inconcevable de quitter notre pays, surtout dans des conditions comme ça, quoi.
2: Donc l'ambassade vient vous chercher?
3: Exactement. Donc, l'ambassade vient me chercher. Et puis, du coup, m'emmène à l'ambassade française de Damas. On reste 3 jours là-bas avec mon frère. Du coup, je pense le temps d'organiser notre arrivée en France. Et 3 jours après, du coup, on prend l'avion avec un monsieur du coup qui travaille à l'ambassade, et on arrive en 2008 du coup à Paris directement, à Denfert-Rochereau exactement. placée du coup dans un foyer d'urgence.
2: Vous avez quel âge vous avez quel âge 12 ans, 11 ans?
3: Moi, j'avais 13 ans. Je venais d'avoir 13 ans.
2: 13 ans et votre frère 15 ans, donc.
3: Okay. Exactement.
2: Donc, vous venez en France, vous êtes placé par l'aide sociale à l'enfance. Mais vous êtes séparés, du coup, vous êtes placés ensemble?
3: Non, on est placés ensemble à notre arrivée.
2: D'accord.
3: Donc, à notre arrivée, on est placés dans le même foyer pendant à peu près 6 mois, je pense, le temps justement de trouver une solution. Cette période, elle a été aussi très compliquée mentalement, forcément, le fait de revenir en France. C'est la première fois aussi qu'on revenait dans ce pays sans notre père. Donc, c'est vrai que ça a été assez compliqué mentalement. Aussi, le fait de se retrouver placé à l'aide sociale à l'enfance, avec plein de gens qui s'occupent de nous, qu'on ne connaît pas, mais qui connaissent notre situation. C'est vrai que c'était quand même assez perturbant. Donc, on est resté 6 mois dans ce foyer. Et suite à ça, mon frère, forcément, qui était un peu plus âgé, a été en foyer. Et moi, j'ai été en famille d'accueil. Donc voilà, forcément j'étais un peu plus jeune, j'avais quand même envie d'avoir un peu ce cercle entre guillemets familial.
2: Et la séparation est difficile à ce moment-là, de votre frère et de vous?
3: Forcément, c'est la première fois qu'on se retrouvait à vivre dans deux endroits complètement différents. Mais voilà, ça s'est fait aussi, on l'a accepté entre guillemets, hein. On savait qu'aussi c'était une toute nouvelle vie qui nous attendait. Donc, même si on n'habitait pas dans le même endroit, on était beaucoup en contact, etc.
2: Qu'est-ce que vous vous dites à cet âge-là? Vous avez 13 ans. Qu'est-ce que vous vous dites à ce moment-là de la vie? Vous vous dites qu'elle est injuste, cette vie. Elle vous a privé de vos deux parents. Elle vous a plongé dans des situations terribles, des situations de maltraitance. Elle vous a fait vivre des choses qu'on n'a pas envie de vivre quand on est enfant. Qu'est-ce que vous pensez à ce moment-là?
3: À ce moment-là, c'est de la colère, c'est de l'injustice, forcément. Le fait d'avoir aucun aussi, entre guillemets, adulte vraiment là pour s'occuper de nous, pour s'occuper de nos intérêts. Et puis, en fait, c'est aussi ce sentiment de solitude qui est, même aujourd'hui, avec le temps, aujourd'hui, j'ai 30 ans, mais forcément, il y a des choses qui restent. Donc, c'est vrai aussi, c'est ce sentiment de se dire, en fait, on compte plus vraiment pour quelqu'un. Forcément, les parents, c'est un peu cet amour inconditionnel où on sait que voilà, quoi qu'il se passe, ils seront toujours là. Donc, avec mon frère, il y avait vraiment ce truc dont on s'est dit maintenant on est là et entre guillemets, si on s'occupe pas de nous, personne ne le fera à notre place.
2: Oui.
3: Donc, c'est aussi beaucoup de responsabilités très jeunes. On a dû s'occuper de choses très jeunes qui, je pense, pour des jeunes enfants de notre âge, on n'avait pas les épaules pour ça. Et on n'avait pas le choix, quoi.
2: Oui, une maturité folle. Et justement, en parlant de s'occuper des choses qui, a priori, vous n'auriez pas dû vous occuper, vous, parce que vous auriez dû avoir des tuteurs ou des tutrices, c'est cette fameuse succession. C'est-à-dire que là, vous commencez à entendre parler un peu de la situation financière de votre papa, de ce qu'il aurait laissé, de peut-être des dettes, des actifs, des passifs, enfin des notions que vous maîtrisez absolument pas. Mais à cette époque, vous entendez parler de cela.
3: C'est ça, exactement. Déjà, à notre arrivée en France, on n'avait pas du tout forcément la tête à ça, on était jeunes, etc. Mais l'aide sociale à l'enfance, à un moment, était au courant du coup de ce problème de succession. Et du coup, notre référente à eux de l'époque nous a dit qu'ils allaient mettre un administrateur ad hoc pour s'occuper de cette succession. On a été placés quand même pendant 8 ans à l'aide sociale à l'enfance et malheureusement, il n'y a jamais rien qui a été fait.
2: C'est-à-dire qu'il ne vous a jamais rien expliqué, cet administrateur, vous ne savez pas exactement ce qu'il en était.
3: Il n'y a même jamais aucun administrateur ad hoc qui a été désigné pour s'occuper de cette histoire.
2: Donc, en réalité, tout ce qui était succession, fiscalité, tout ce qui était dû, tout ça a été bloqué.
3: Tout ça a été bloqué, personne s'en occupait, donc en fait, pendant des années, la succession était vacante, parce que personne ne se prononçait. Forcément, nous, à notre arrivée, on était mineurs, donc... on s'est jamais prononcé, même après, quand j'ai eu 18 ans, moi, j'ai été placée, du coup, jusqu'à mes 21 ans à l'aide sociale à l'enfance. Et, enfin, pendant tout ce temps-là, je n'avais pas du tout les épaules, ni la force,
2: ni le discernement même pour bien comprendre
3: exactement
2: ce qui se passait. Mais alors d'abord avant, parce que là on a fait une ellipse, on est passé directement au problème de la succession. Comment ça s'est passé dans ces familles d'accueil ou dans la famille d'accueil dans lesquelles vous avez été placé?
3: Bah écoutez, j'ai fait deux familles d'accueil. Bon, forcément, la première famille d'accueil, il y a eu quelques problématiques où ça s'est pas forcément bien passé. Après, j'ai eu voilà une deuxième famille d'accueil super bien. J'ai eu de la chance, entre guillemets, aussi dans mon parcours à l'ASE, d'être tombée sur quelques personnes qui ont vraiment qui m'ont vraiment aidée aussi humainement, parce que c'est ça aussi, je pense, aussi le problème à l'ASE, c'est que malheureusement, en tout cas pour ma part, qui avait pas de parents, enfin on était un peu des numéros, des dossiers. Donc c'est vrai que j'ai eu de la chance de parfois tomber sur des personnes qui ont été vraiment humaines, notamment après j'ai été justement dans un foyer à Versailles et j'ai une éducatrice avec qui je suis encore en contact aujourd'hui, qui a été un vrai soutien déjà, qui est encore un vrai soutien aujourd'hui. Donc voilà, malgré voilà mon malheur, j'ai eu quand même des éducateurs qui ont été là humainement, qui m'ont aidée. Après c'est vrai qu'aujourd'hui bah, j'en veux un peu aussi aux personnes qui devaient un peu s'occuper de ça et qui ont rien fait, parce que clairement tout le monde était au courant qu'il y avait un problème de succession et ils se sont jamais dit bon, on va préparer Sarah peut-être à sa sortie de l'ASE. Voilà, elle va arriver dans un monde déjà à 21 ans sans personne où ça va être compliqué. On va essayer quand même de lui alléger un peu ce poids-là, quoi. Et c'est vrai que ça, aujourd'hui, c'est quelque chose qui me reste un peu en travers de la gorge, même si, voilà, je c'est comme ça, hein, mais on peut pas changer le passé. Mais j'aurais aimé que les personnes, à ce moment-là, fassent le nécessaire pour qu'aujourd'hui,
2: oui, je me retrouve pour mieux pas vous accompagner, ouais, pour mieux vous accompagner, mieux vous éclairer sur ce qui vous attendait. Pourquoi vous êtes resté de 18 à 21 ans? Vous étiez majeur, vous vouliez continuer à être placé dans un foyer?
3: Exactement, bah parce que justement à mes 18 ans, on a le choix de quitter l'aide sociale à l'enfance ou de faire une demande de contrat jeune majeur pour rester justement jusqu'à mes 21 ans. Moi, c'est ce que j'ai fait parce que à 18 ans, clairement, je me voyais pas être lâchée dans la nature. J'étais encore au lycée.
2: Oui, donc, puis vous n'aviez pas les moyens de vous loger ou de subvenir à vos besoins, bien sûr.
3: C'est ça. Déjà, 21 ans, je trouve que c'était quand même assez tôt. Et même à 21 ans, j'ai eu beaucoup de mal à trouver une stabilité. Forcément, la sortie de l'ASE, elle est compliquée un peu de se retrouver un peu dans la nature comme ça, sans personne. Ça a été aussi un... Voilà, aussi quelque chose de difficile. J'ai eu de la chance aussi par rapport à ça d'être entourée, d'avoir aussi des amis sur qui j'ai pu compter. Mais c'est vrai que cette sortie-là, elle a été compliquée de l'ASE. Et puis du coup, moi, j'ai fait cette demande justement pour pouvoir être accompagnée le plus longtemps possible.
2: Ça se comprend, bien sûr, ça se comprend parfaitement. Et votre frère, oui. Alors, lui?
3: Alors, mon frère, justement, ça a été un peu plus compliqué. Du coup, il a été placé à l'aide sociale aussi, l'aide sociale à l'enfance aussi, comme moi. Mmh. Et lui, il a quitté l'aide sociale à l'enfance un peu plus tôt, justement à 19 ans, 20 ans. Et comme je vous disais aussi tout à l'heure, la solitude, forcément, ça joue énormément. Hein, quand on quitte l'ASE, bah, on se retrouve vraiment seul. Et mon frère, malheureusement, n'a pas supporté. Donc et puis notre histoire de vie a fait que mentalement il a pas vraiment supporté. Donc aujourd'hui il est malade, forcément ça complique un peu tout ça parce que c'était aussi un peu mon seul repère et on était une force l'un pour l'autre hein, dans toutes ces épreuves. Donc forcément c'est compliqué de voir que toute cette histoire et l'histoire aussi de succession
2: l'a totalement bousillée, oui.
3: Exactement. Voilà.
2: Alors justement cette affaire de succession, vous sortez de l'ASE, vous avez 21 ans et là il va falloir qu'on vous pose la question simple et directe. Acceptez-vous la succession?
3: C'est ça. Donc là on se retrouve chez un notaire à ce moment-là. Ouais. De base quand on va chez ce notaire. Nous, on est déjà au courant qu'il y a plus de dettes que de choses à récupérer. Donc, on savait, on ne connaissait pas encore
2: les dettes. Les dettes venaient d'où de votre père? C'était quoi comme dettes? Des dettes fiscales?
3: C'est C'est ça. Alors, comme je vous ai dit, ça, c'est encore des infos que moi, j'ai eues au fur et à mesure. Je ne connais pas tous les tenants, les aboutissants, parce que forcément, j'étais placée, j'étais mineure, etc. Et je n'étais pas au courant du travail de mon papa. Mais du coup, il a eu un contrôle fiscal en 2002. Et c'est ce qui fait qu'il y a eu ces dettes-là. Mais il faut savoir que les dettes n'étaient pas du tout de ce montant-là de base.
2: Et oui, il y a le montant principal, mais comme il s'est pas préoccupé, exactement, il est parti vivre ailleurs. Effectivement, il y a les majorations, il y a les pénalités, il y a les intérêts.
3: C'est pas surtout qu'il est parti vivre ailleurs, c'est surtout que personne s'en a occupé, parce que mon père est décédé en 2005, mais entre quand même 2005 et 2017, voilà, où je suis sortie de l'ASE, il y a eu quand même énormément d'années qui sont passées. Et pendant toutes ces années-là, il y a eu des frais de poursuite, il y a eu des majorations.
2: Enfin, il savait très bien que votre père était décédé, et il savait qu'il y avait deux mineurs. Donc déjà, c'est pas vous qui allez... Vous n'étiez pas encore en possibilité, s'il n'y a pas d'administrateur ou de représentant, vous n'étiez pas en possibilité de choisir, exactement, ou non d'accepter la succession.
3: C'est ça.
2: Donc, déjà,
3: ça,
2: les majorations auraient dû s'arrêter, et tout cela aurait dû s'arrêter.
3: C'est ça, mais puisque l'ASE aussi n'a rien fait et que la succession était vacante pendant très longtemps et qu'après, forcément, bah, même en 2013, elle a été récupérée par la DNID, voilà, qui ont fait aussi le nécessaire pour vendre un bien qui était dans la succession. Mais même à ce moment-là, personne a dit, écoutez, les jeunes sont placés à l'ASE, voilà, on va voir ce qu'on peut faire, etc. Donc forcément, ça, pendant des années, des frais de poursuite, des majorations, etc., etc.,

0: qui a été vendu aux enchères en 2015.
1: Et qui a donc désintéressé en grande partie l'administration fiscale.
0: Exactement, donc il a été apparemment déduit de la dette de base. Et là, du coup, aujourd'hui, il reste un tout petit bien, donc un studio pareil à Boulogne. Mais voilà, vu le montant de la dette.
1: Et il n'y a pas d'autres, il n'y a pas d'autres biens, il n'y a pas de, il n'y a pas de compte, il n'y a pas d'assurance vie, il n'y a rien.
0: Il n'y a rien du tout. Il n'y a rien
1: du tout. Il n'y a pas de compte ouvert au nom des enfants, il n'y avait rien.
0: Il n'y a rien du tout. En tout cas, pas à ma connaissance.
1: Et pourquoi vous avez, accepté la succession alors? Pourquoi vous avez dit
0: alors,
1: oui?
0: Alors justement, j'ai pas accepté la succession. C'est ça aujourd'hui la problématique en fait de tout ça. C'est que moi, quand j'ai été chez ce notaire pour signer le papier, c'était pas du tout un papier d'acceptation. Et j'ai eu aussi la confirmation du notaire qui dit, écoutez madame, ce papier ne faisait pas du tout office d'acceptation.
1: Et alors?
0: Et alors, donc moi, ce qui s'est passé, c'est que en 2019, je reçois un appel des impôts me disant qu'aujourd'hui, la dette est entièrement à mon nom, parce que mon frère, du coup, qui est sous curatelle, du coup, son curateur, a fait une demande de renonciation. Donc, il m'indique qu'aujourd'hui, tout le montant de la dette est à mon nom. Donc, moi, je décide en 2020 aussi de faire la même chose et de renoncer. Donc, je fais une demande de renonciation auprès du tribunal judiciaire de Nanterre. À ce moment-là, je reçois un papier chez moi me disant que j'ai bien renoncé et que je dois garder ce papier pour prouver que j'ai renoncé. Donc derrière, moi, je me soucie plus de quoi que ce soit. Et après, à partir de là, je commence à recevoir des mises en demeure chez moi. Des mises en demeure d'1 million d'euros. Donc je vous avoue que moi, je commence un peu à être... Je me dis, mais comment ça? Qu'est-ce qui se passe? Moi, j'ai renoncé. Je reçois des mises en demeure aussi de taxes foncières. Ils ont essayé de prélever de l'argent sur mon compte. Donc là, moi, je vous avoue, je commence forcément à paniquer, me dire, bon, qu'est-ce qui se passe? Et donc, aujourd'hui, la situation dans laquelle on est, c'est que je n'ai pas... J'ai un avocat aussi qui a vu le papier, parce que c'est le seul papier que j'ai signé. Je n'ai pas accepté la succession. Mais en fait, le notaire de l'époque a validé un compte-rendu de gestion. Alors, je vous dis vraiment ce qu'on m'a dit. A validé un compte-rendu de gestion. Et ce compte-rendu de gestion fait office d'acceptation pure et simple. Donc aujourd'hui, c'est la situation.
1: Compte-rendu de gestion par qui? Par le notaire?
0: Par la DNID, qui a été fait par la Direction Nationale d'Intervention Domaniale, qui a été envoyée à notre notaire de l'époque.
1: Parce que vous aviez validé le fait de vendre le bien?
0: Alors moi, j'ai rien validé, c'est ça encore une fois.
1: Ah oui.
0: Moi, j'ai rien fait. Je n'ai rien fait à part, encore une fois, naïvement, aller à 21 ans, alors que ça faisait 3 mois que j'étais sortie de l'ASE, encore une fois, pour vous expliquer ma situation, ça faisait 3 mois que j'étais sortie de l'ASE, ils m'ont donné 1500 euros, en me disant, bon, bah voilà, débrouille-toi, entre guillemets, je me suis retrouvée à l'hôtel, enfin, il y avait aussi d'autres choses à gérer, donc ce papier, moi, je suis allée et j'ai juste eu confirmation, donc moi, pendant des années, je me suis dit, c'est ce papier qu'il faut au fil d'acceptation, et en fait, non. Donc en fait, c'est ce compte-rendu de gestion, je vous avoue, je sais pas du tout ce que c'est. C'est pour ça que là, aujourd'hui, le but, c'est d'essayer de trouver aussi quelqu'un qui pourrait m'aider, un avocat ou quelqu'un qui pourrait vraiment m'aider un peu dans cette problématique, parce que je me retrouve aujourd'hui, je vous avoue, sans armes.
1: Vous avez pris rendez-vous avec la Direction Générale de Fiscale, voilà,
0: exactement.
1: Des impôts. Vous avez pris rendez-vous.
0: J'ai eu rendez-vous au mois de janvier. J'ai eu rendez-vous le 27 janvier.
1: Vous êtes venu avec cette renonciation qui s'était... Elle avait été enregistrée, cette renonciation?
0: Elle avait été enregistrée, donc voilà. Et juste avant, pour vous dire, pour être sûr que cette renonciation avait été bien validée, je suis allée au tribunal judiciaire de Nanterre.
1: D'accord,
0: pour
1: vous l'avez déposé au tribunal, oui.
0: Exactement, et je voulais leur validation, leur dire, est-ce que ce papier... On est d'accord, est-ce qu'il fait bien office de renonciation? Ils m'ont dit oui, madame, il suffit juste de l'envoyer à vos créanciers et ils vont arrêter de vous envoyer les mises en demeure.
1: Eux, ils estiment, en fait, le fisc estime que vous avez fait un acte d'acceptation tacite, on va dire sans le savoir.
0: Ça
1: peut être quoi? L'occasion de la vente du bien de votre papa ou
0: Non, c'est vraiment ce papier, en fait. J'ai eu une réponse par mail, justement, de la Direction Générale des Finances Publiques, parce que j'avais eu rendez-vous avec eux au mois de janvier. Donc, il y a eu quand même de l'attente. Et le 1er avril, du coup, j'ai eu leur réponse qui me dit que, juridiquement, ma renonciation de 2020 n'est pas valable parce que le notaire a validé ce compte-rendu de gestion fait par la DNID, la Direction Nationale d'Intervention Domaniale, et qui fait que ce papier fait office d'acceptation pure et simple. Mais sur ce papier, je l'ai eu devant mes yeux, ce papier, il n'y a pas du tout ma signature. C'est juste un tampon avec la signature du notaire de ce moment-là.
1: Et dans le papier, le notaire dit qu'il a...

0: présence de deux héritiers?
1: Alors non, le papier a été fait quelques mois après. Mais en fait, puisqu'il était mandaté par nous, ce notaire, en gros, il l'a fait entre guillemets en notre nom. Après, moi, jamais, qui va accepter une dette d'1 million d'euros? En fait, même si j'ai 21 ans et certes, je sors de l'ASO, etc., je suis quand même, voilà, un minimum logique. Et je sais que toute ma vie, cette dette-là, je ne vais pas réussir à la payer. Donc,
0: c'est pour ça que j'ai et le studio, de toute façon, il a été vendu entre-temps, le studio?
1: Le studio, aujourd'hui, en fait, justement, je reçois des taxes foncières, des mises en demeure sur des taxes foncières de ce studio, qui n'est pas à mon nom. Donc, je ne sais pas, il est au nom de qui, hein. Ils ont vendu le premier appartement en 2015 aux enchères, et celui-ci, je ne sais pas pourquoi ils ne le vendent pas. Mais en soi, il n'est pas à mon nom, j'ai aucun droit
0: sur cet appartement. De toute façon, il ne vaut, hélas, pas 1 million d'euros. Il est 1 million qui vous sont réclamés, au-delà du fait qu'il y a un problème quand même sur le fait que vous avez refusé cette succession et qu'on vous attribue cette succession, on va dire, un peu tacitement par un acte que vous n'avez pas approuvé ni signé. La dette de 1 million, elle peut pas être réduite aussi déjà sur le fait qu'il y a beaucoup de majorations, beaucoup d'intérêts, beaucoup de...
1: Bah écoutez, c'est ce que j'essaye. En fait, aujourd'hui, moi, mon but, c'est ça. J'aurais aimé au moins enlever toutes les majorations, au moins jusqu'au décès de mon papa. Ce que je veux aujourd'hui, c'est
0: juste... Parce que ça représenterait combien si on enlève toutes les majorations, ça représenterait combien?
1: Alors franchement, je vous avoue, je ne sais pas vraiment.
0: Vous savez pas du
1: tout. Je ne sais pas vraiment.
0: Là, vous n'êtes pas du tout accompagné, vous n'avez pas les moyens de prendre un avocat, c'est ça?
1: Pas du tout. Justement, j'avais été voir un avocat pour peut-être un peu voir comment ça serait possible de m'aider. Et les avocats, ils demandent des sommes astronomiques parce que c'est un dossier qui est compliqué.
0: Et oui, le fiscaliste.
1: Mais moi, aujourd'hui, j'ai pas du tout les moyens financiers de prendre un avocat vraiment qui serait apte à un peu régler cette situation. Donc, c'est aussi le but un peu de tout ça, c'est de voir qui pourrait m'aider
0: Lorsque vous avez été voir le fisc en expliquant tout ce que vous nous avez expliqué, en expliquant que vous n'avez jamais accepté cette succession, parce que là c'est votre frère et vous qui sommes concernés, qui êtes concernés.
1: Non, mon frère, justement, puisqu'il était sous curatelle au moment de la signature du papier, du coup sa renonciation a bien été validée. Du coup aujourd'hui, c'est moi qui ai uniquement...
0: Votre renonciation, elle s'est faite quasiment en même temps que votre frère.
1: C'est ça, quelques mois après. Mais puisque lui, en 2017, quand on avait été chez ce notaire, il était déjà sous curatelle.
0: D'accord.
1: En fait, du coup,
0: mais la renonciation s'est faite, la renonciation que vous avez faite, vous, elle est postérieure au papier dont vous nous parlez du notaire?
1: Exactement, elle est après.
0: D'accord, donc il considère que ce que vous aviez fait avant, c'était un acte un peu de gestion de la succession, et donc une acceptation tacite de cette succession.
1: C'est exactement ça.
0: D'accord.
1: Et moi, puisque derrière, j'ai reçu un papier du tribunal judiciaire de Nanterre me disant que j'ai renoncé, jamais je me suis posé la question si, entre-temps, je me suis dit, bon, c'est réglé.
0: Et quand vous l'avez expliqué à la personne, au fonctionnaire de l'administration fiscale que vous aviez devant vous, vous avez expliqué tout ça, qu'est-ce qu'il vous a dit?
1: Alors c'est ça le problème, en fait, c'est que eux-mêmes ils ont pas de réponse. Ils me disent écoutez, on va se renseigner. En fait, c'est quelque chose qu'ils me disent tout le temps. Ils me disent votre dossier est très complexe. Je dis oui, je comprends. La dernière fois, le 27 janvier, j'ai eu rendez-vous. Ça a duré pratiquement 2 heures. Je leur ai expliqué toute la situation. Je leur ai dit, écoutez, j'ai été placée à l'ASE, etc. Ils me disent aussi tous la même chose. C'est que oui, madame, mais nous, c'est pas nous qui décidons. C'est pas nous qui décidons, donc on va en parler. Ils m'ont demandé tous les documents nécessaires à ce moment-là. Donc ils m'ont demandé ma renonciation, le papier de renonciation. Ils m'ont aussi demandé les échanges avec le notaire que j'ai eu, parce que le notaire me dit bien, votre papier fait pas office d'acceptation, et d'après votre renonciation, vous êtes plus censé de recevoir une mise en demeure. Donc lui me dit d'aller voir l'administration, et l'administration, du coup, le 1er avril, m'envoie ce mail en me disant, écoutez, juridiquement, votre renonciation n'est pas valable, donc il faut vous retourner vers le notaire. Donc en fait, justement, j'arrive pas à comprendre, parce qu'il renvoie la balle, moi je suis au milieu, je sais pas trop quoi faire. J'ai pas aussi les moyens financiers pour vraiment gérer cette affaire comme je voudrais la gérer. C'est ce qui fait aussi que ça complique un peu tout.
0: Oui, mais enfin, ils se rendent bien compte en même temps que vous n'avez pas l'ombre d'un euro pour désintéresser peu ou prou.
1: Je suis d'accord avec vous.
0: Vous n'avez pas des œuvres d'art, vous n'avez pas hérité de quoi que ce soit d'autre. Je crois que le plus simple aujourd'hui, enfin le plus simple, c'est jamais simple, je suis d'accord avec vous. Mais je pense que vous pourriez, vous êtes vraiment dans la situation où vous pourriez saisir le défenseur des droits. Parce que le défenseur des droits, il est dans ces situations comme ça, tout à fait ubuesques, où le chat se mord la queue, c'est-à-dire que on vous oppose un papier qui n'a rien à voir, auquel vous n'avez pas participé et auquel vous étiez totalement inculte et vous ne saviez pas du tout ce qu'il en était de cette gestion qui aurait été faite par le notaire, ce document très étrange, et le fait que vous avez demandé totalement à être déchargé, à renoncer de cette succession. Donc vous pourriez déposer votre demande sur, vous savez, il y a le site officiel qui est www.defensedesdroits.fr. Vous allez remplir un formulaire en expliquant votre situation et en joignant des documents. Vous pouvez également écrire au défenseur des droits. On va vous donner l'adresse hors antenne, parce que je vais pas. On va vous donner l'adresse hors antenne. Vous allez expliquer clairement votre problème. Vous allez envoyer la copie des pièces et puis vous allez pouvoir rencontrer peut-être même un délégué près de chez vous. C'est souvent d'ailleurs le plus efficace. Vous habitez où d'ailleurs? Paris?
1: J'habite exactement Paris.
0: Paris. Donc il y a un défenseur, il y a des permanences partout en France qui sont à la mairie, à la préfecture, en maison de justice. Un délégué d'ailleurs peut vous accompagner, peut vous aider à monter votre dossier et intervenir directement. Il y a un téléphone d'ailleurs pour joindre les défenseurs, c'est le 09 69 39 4x0. Donc 09 69 39 4x0. Donc là, dans votre cas précis, le défenseur de droit peut intervenir si vous estimez que l'administration agit de manière injuste, parce que là, on ne prend pas en compte votre renonciation à succession. Alors, ça ne remplace pas un recours à un juridique classique, mais il s'agit surtout de débloquer une situation ou rétablir un dialogue. Donc, je pense que, voyant c'est tout à fait inéquitable ce qui vous arrive, et c'est vraiment le cœur d'intervention du défenseur.
1: D'accord.
0: Et donc un délégué, voilà.
1: D'accord, bah écoutez, merci à vous pour ces conseils, j'ai tout noté.
0: Parce que il existe des avocats que vous pouvez obtenir gratuitement, mais l'aide juridictionnelle dans votre cas pour exercer un recours, parce que je ne sais pas si vous êtes encore dans les délais pour exercer un recours, mais l'aide juridictionnelle, c'est des recours très particuliers, c'est un recours administratif, devant donc le tribunal administratif. Vous pourriez demander effectivement l'assistance d'un avocat gratuit, mais ils ne sont pas forcément très spécialisés dans ces domaines qui sont très pointus.
1: Justement, j'ai déjà entrepris cette démarche. Au moins pour commencer à faire quelque chose, mais je sais que malheureusement c'est pas ça qui va permettre de régler la situation.
0: Oui, et moi, aujourd'hui, de toute façon il n'y a pas péril dans le demeure. Je vais vous dire une chose, de toute façon vous n'avez pas un copec, vous n'avez pas un euro, donc je ne sais pas très bien ce qu'ils vont vous prendre, mais demain si vous créez une entreprise, si vous commencez à gagner votre vie en tant que photographe, vous avez créé une entreprise.
1: Justement, ça m'empêche de créer une entreprise, parce que comme je vous disais, ils ont essayé, même pour les mises en demeure d'un million d'euros, certes, je suis pas solvable, donc ils peuvent pas prélever ça sur mon compte, mais pour les taxes foncières, là, au mois de décembre, ils ont essayé de prélever 700 euros sur mon compte, ils ont essayé de prélever aussi 1400 euros sur mon compte, donc... Même ça complique ça, ça veut dire que je peux plus trop laisser d'argent sur mon compte. Enfin,
0: il faut créer une société. D'abord, il faut créer une société pour exercer. Vous avez créé une petite société, une SAS ou une SARL. Et puis, du coup, l'argent ira sur cette société, déjà pour votre activité, pour bien distinguer votre activité professionnelle et votre situation personnelle. Ils ne pourront pas saisir votre société.
1: Je vous avoue que ça me, justement, c'est quelque chose qui reste un peu dans ma tête.
0: Je comprends que ça complique. Vous êtes jeune, vous avez déjà été, c'est ce que je disais, vous avez eu une vie extrêmement compliquée. La vie ne vous a pas fait de cadeau, vraiment, Sarah, et on l'entend, on le comprend. Et là, aujourd'hui, vous êtes bien malgré vous, héritière de dettes, qui sont tout à fait injustes. Donc votre papa n'est plus là, il n'a pas pu faire les recours à l'époque, la somme n'aurait jamais été ce montant-là, il y avait quand même deux biens qui auraient pu payer largement les éventuels redressements fiscaux, et c'est plus le cas aujourd'hui. Donc moi je pense que la solution vraiment du défenseur des droits, enfin le recours auprès du défenseur des droits, peut être une bonne solution.
1: D'accord. Vous, ouais, écoutez, je vous remercie.
0: Vous nous tenez au courant, Sarah?
1: Parfait, on fait comme ça. Merci à vous, aussi vous d'avoir pris le temps de m'écouter.
0: Mais c'est normal. Et vous avez une énergie, on le sent, vous avez une belle énergie. Ne vous laissez pas manger par le système, hein, absorber totalement par le système.
1: Non.
0: Votre frère, hélas, lui, n'a pas pu résister. Et c'est triste, mais il faut que vous teniez, vous, Sarah. Vous êtes extrêmement jeune, vous avez une vie qui vous attend. Et voilà, ce que vous vivez là aujourd'hui va vous apporter une expérience absolument dingue, folle, même si c'est triste et dur. Mais je suis sûr que vous allez vous en sortir.
1: Merci à vous. Et puis justement, cette histoire de vie, c'est un peu ma force. Donc c'est ce qui permet que je sois la personne que je suis aujourd'hui. Je suis très positive, je suis quelqu'un très
0: formidable.
1: Brillante, et
0: bravo,
1: ça va pas
0: Sarah.
1: Changer.
0: Bah, bravo, merci Sarah. Vous allez voir, Sarah. Vous allez gagner.
1: Merci beaucoup.
0: Donnez-nous des nouvelles. Merci, Sarah.
1: Merci à vous. Merci, au revoir.

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2: Bonsoir Thomas.
3: Bonsoir.
2: Merci d'être avec nous sur Europe 1. Ça vous fait du bien d'être avec nous ce soir parce que je crois que ce qui vous pèse le plus dans la vie, c'est la solitude. Vous êtes jeune Thomas, je crois que vous avez un peu plus de 30 ans.
3: Oui, c'est ça.
2: C'est la solitude qui vous pèse le plus dans la vie.
3: Oui, après, quand vous n'arrivez pas à trouver des gens qui vous correspondent ou qui vous rejettent, que ce soit à l'école ou de votre famille ou dans cette société où on ne comprend plus où on va, des fois on est obligé de tracer nos chemins tout seul, hein.
2: Ça a toujours été le cas pour vous, Thomas, parce que je disais encore, j'ai précisé votre âge, parce que vous êtes extrêmement jeune. Ça a toujours été le cas? Vous vous sentez totalement incompris? Vous vous sentez rejeté?
3: D'après, que ce soit par rapport à mon parcours scolaire, et c'est pour ça que j'en veux aussi tirer du moins à l'école, parce que ce soit mon lycée scolaire ou que ce soit mon... harcèlement aussi dans l'handicap, tout ça qui est invisible. Je suis un peu en colère un peu contre tout le monde, mais après je sais que malheureusement je suis né avec ça et je suis bien avec ça.
2: Alors justement, présentez-vous Thomas, essayez de parler un tout petit peu plus fort si je peux me permettre pour qu'on puisse bien vous entendre, si ça ne vous pose pas de problème, ce serait bien qu'on puisse vous entendre un peu mieux. Alors présentez-vous un peu Thomas, alors qui est Thomas ? Au-delà de l'âge qu'on a répété que vous aviez, qui est Thomas? Dans quelle famille vous avez grandi? Quel vous dites que vous êtes porteur d'un handicap? Quel est cet handicap? Et comment a été votre vie jusqu'à aujourd'hui?
3: Après, l'handicap, comme c'est héréditaire, c'est la dyslexie. Bon, ça, j'ai plus de vivre avec ça. Et comme c'est tombé sur mon père et sur ma grand-mère et sur mon arrière-grand-mère, tout ça c'est héréditaire. Aussi, ça c'est l'une des raisons pourquoi j'ai pas envie des enfants, parce que j'ai fait le constat qu'ils ont galéré dans leur vie. Donc après, c'est pas que pour ça que je parle d'enfants, pour d'autres raisons, mais ça c'est l'une des raisons pourquoi j'ai pas envie de transmettre cet handicap.
2: La dyslexie c'est pas du tout une tare, c'est quelque chose avec lequel on peut parfaitement vivre, avec quelque chose avec on peut parfaitement travailler, on peut construire une vie. Pourquoi vous pensez que c'est quelque chose
3: mais parce que pour moi, déjà un enfant normal, entre guillemets, qui n'a aucun problème, pour moi, c'est une énorme responsabilité. Et pour moi, un enfant sera juste un poids, une contrainte dans ma vie. Et je ne vois pas l'intérêt pour moi d'avoir des enfants. Je pense que ce sera juste... m'emmerder dans ma vie, je veux dire.
2: Mais il faut pas... C'est un choix, vous avez parfaitement raison. C'est une liberté, un choix... Et vous avez parfaitement le droit d'assumer ce choix. Mais comme vous parliez de la dyslexie, qui est un trouble spécifique de l'apprentissage, notamment de la lecture, mais c'est pas un manque d'intelligence, c'est pas un problème de travail, de vue, enfin...
3: Le problème, c'est qu'à cause de ça, comme je vous ai dit qu'à l'école, que ce soit par rapport au harcèlement, et c'est pour ça que les enfants aussi, à cause de l'école, je déteste ça, parce que le harcèlement, ça laisse des traces et... C'est aussi l'une des raisons pourquoi je ne voulais pas que...
2: Fait que vous ayez été harcelé n'implique pas que vos enfants l'auraient été. C'est votre histoire, c'est votre histoire. C'est le harcèlement, c'est pas héréditaire.
3: Mais presque, quand j'ai du mal à communiquer, c'est déjà compliqué, je veux dire.
2: Mais après, encore une fois, il n'y a pas de jugement sur le fait de vouloir ou pas un enfant. Comment ça se passe avec vos parents? Donc vous avez ce problème de dyslexie qui vous a empêché de faire des études?
3: En fait, même si je suis allé en BTS sans le bac, j'ai fait des trucs en professionnel, mais ça m'intéressait pas trop. Après, je suis parti à l'école à reculons, mais ça m'intéressait pas trop l'école, je veux dire.
2: Et qu'est-ce qui vous intéressait alors à part l'école?
3: Les voyages, le foot et les animaux.
2: C'est pas mal, c'est des passions. Parce que beaucoup de dyslexiques ont justement, je crois, une grande intelligence, une pensée qui est très visuelle, une créativité qui est importante, une excellente mémoire auditive. Vous avez toutes ces qualités?
3: Oui, ça c'est un peu moi.
2: C'est un peu vous. Vous avez été suivi par un orthophoniste?
3: Oui, c'était en cinquième, quatrième.
2: Et vous avez suivi des cours de rééducation?
3: Non, c'était juste, il y avait juste une dame qui était à l'école, et après c'est moi qui ai arrêté, mais je parle de l'orthophoniste parce que comme on n'avançait pas, c'est moi qui ai arrêté automatiquement parce D'accord. que... une fois, on faisait que de vocabulaire, j'ai dit, mais voilà, pourquoi on ne peut pas faire autre chose? Et elle m'a dit, bah, si, il faut qu'on fasse que ça, mais j'ai dit, bah, si je ne peux faire que ça, bah, c'est moi, j'arrête. Et après, je sais qu'à l'époque, Mana n'était pas content, mais je n'ai pas de regret, c'est moi qui ai arrêté moi-même. Ça a duré un an et demi.
2: Et alors, ça vous a empêché quand même, la dyslexie, de pouvoir vous réaliser professionnellement, Thomas?
3: Maintenant, bon, au niveau de la communication, ça se passe bien, mais avant le Covid, c'était un peu compliqué la communication. Mais comme là, c'est un problème, là, je galère un peu. Et là, ça ne va pas en tant que j'ai des rendez-vous avec mon assistant social. Parce que là, la semaine prochaine, j'aurai un entretien par rapport à travailler dans une ressourcerie. Bon, on ne sait pas ce qui va se passer, mais comme j'ai rendez-vous la semaine prochaine par rapport à ce travail-là, pour m'expliquer.
2: Vous n'avez jamais travaillé, Thomas?
3: Si, j'avais déjà travaillé dans la maintenance, dans ce que j'avais fait, dans l'électricité.
2: Ah oui, d'accord, oui. Ok. Et c'est dans ce domaine-là que vous allez pouvoir éventuellement retravailler?
3: Non, ce que je vais faire, c'est ce qu'on m'a proposé, c'était les transports de collecte. En gros, il faut ce qu'on m'a parlé, c'était en gros d'aller chercher chez les gens les affaires qu'ils donnent pour aller donner à la ressourcerie.
2: D'accord. Ça, ce serait, oui. Vous conduisez?
3: Oui, j'ai mon permis depuis 2012.
2: D'accord, c'est bien, ça va un peu vous se re-sociabiliser, vous allez pouvoir rencontrer du monde, être avec des gens, parce que c'est ça qui vous manque, Thomas. Et depuis la sortie d'école, vous avez des amis, vous avez des gens avec qui vous pouvez avoir un lien social?
3: J'ai deux, trois connaissances, il y en a un que, bon, il habite plus trop dans la région, il a changé de région, que j'y suis un peu en contact, mais on se voit très rarement, et sinon, personne, sinon.
2: Vous n'avez jamais noué de relations avec des amis, donc à l'école ça se passait mal, donc vous disiez que vous étiez un peu l'objet de harcèlement, mais vous n'avez jamais pu rencontrer des personnes avec lesquelles vous êtes resté en contact, avec lesquelles vous avez construit un amour?
3: Non.
2: Ou une amitié? Non.
3: Non.
2: Vous n'avez jamais eu personne dans votre vie?
3: Des flirts, mais ça c'est à l'école, mais bon, mais sinon rien. Comme ça fait longtemps que je suis plus à l'école, bon, heureusement je suis parti de l'école depuis longtemps, mais t'es qu'à l'école. Hein.
2: Et si vous ne travaillez pas, effectivement, c'est un peu compliqué. Vous avez des passions, vous nous avez parlé tout à l'heure de vos passions. Vous arrivez à pratiquer, notamment, vous parlez, je crois, du football, vous disiez tout à l'heure.
3: Ouais, j'aime bien ça. Je pratique pas, mais j'aime bien voir la télévision. Après, tout ce qui est les animaux, après les voyages. J'aimerais bien faire un peu les voyages, un peu le tour du monde.
2: Et oui, mais tout ça, il faut de l'argent pour pouvoir faire ça, Thomas. Vous vivez toujours chez vos parents ou vous habitez seul?
3: Là, oui, mais là, comme dans deux semaines aussi, comme j'ai un
2: rendez-vous,
3: ça fait comme ça m'aider un peu pour demander de logement social. Pour que je sorte, parce que comme je dis que ça se passe un peu mal chez mes parents, donc là, elle a un peu compris ma situation.
2: Ça se passe mal avec vos parents, pourquoi?
3: Par rapport à ma situation, et voilà.
2: Le fait que vous ne travaillez pas?
3: Voilà.
2: Vos parents vous en veulent?
3: Après, comme j'ai pas été loin à l'école, on se discute par rapport à ma situation, ils sont plus inquiets, enfin c'est plus Manda qui est plus inquiet par rapport à...
2: Ah, c'est sûr, elle est inquiète, elle voudrait que vous puissiez avoir un peu une vie comme tout le monde, que vous puissiez travailler, rencontrer des gens. Vous n'avez jamais eu de relation amoureuse?
3: Si, un peu à l'école, mais c'était juste des flirts. Hein.
2: Et depuis, plus rien?
3: Plus rien.
2: Et vous n'allez pas sur les plateformes de rencontres?
3: Non, mais ça m'intéresse pas ça.
2: Pourquoi?
3: C'est pas des gens sérieux, je veux dire.
2: Vous pensez que vous rencontrerez personne de sérieux?
3: Mais après, je pense qu'il faut plutôt que je m'occupe de mon avenir professionnel. Ce sera plus ça, ma priorité. Hein.
2: Ah oui, vous avez raison de prioriser d'abord votre vie professionnelle. Vous avez parfaitement raison. Et ça vous permettra aussi d'acquérir un peu d'indépendance.
3: Ouais, c'est plus ça ma priorité.
2: Vous souffrez de la situation, Thomas ?
3: C'est-à-dire ?
2: Vous êtes malheureux de pas avoir d'amis, de pas pouvoir vivre de façon indépendante, de ne pas forcément travailler.
3: Je pense que le jour où je serai plus chez mes parents, peut-être ce sera j'aurai une autre vision de la vie. Hein, mais comme je suis en même temps, j'ai des rendez-vous avec mon assistant social par rapport à mon demande de logement avec elle-même en même temps. Peut-être que le jour où j'habiterai plus chez eux, peut-être ce sera autre. Je penserai autrement, je veux dire.
2: Vous passerez à autre chose. Vous pensez que ça va vous émanciper et vous affranchir un peu de...
3: Oui, parce que par rapport au travail, si au cas de la semaine prochaine, ça se passe bien, peut-être ça va se dérouler petit à petit vers la suite.
2: Bah écoutez, en tout cas, c'est ce qu'on vous souhaite. Vous nous rappellerez pour nous dire comment ça s'est passé et si vous avez réussi, Thomas, concrétiser ce nouvel avenir professionnel qui va vous donner un peu des ailes dans votre vie privée. D'accord, Thomas ?
3: Oui, oui.
2: Merci de votre appel, merci d'être intervenu sur l'antenne d'Europe 1. Merci à vous.
3: Merci, bonne soirée.
2: Merci.

retour de la Libre Antenne dès ce soir. Ce sera en direct à partir de 22h30 et jusqu'à 1h. Vous pourrez vous confier auprès de Valérie Darmon. Pour la joindre, un numéro de téléphone, celui du standard d'Europe 1, 01 80 20 39 21. Vous suivez le guide, vous laissez vos coordonnées et on vous rappelle. 01 80 20 39 21. Dans un instant, cœurs et âmes. Ce samedi, Grégory Turpin a reçu la chef cuisinière Hélène Darroze pour évoquer ces lieux qui procurent la paix. Mais avant, on va écouter un tube des années 80. Chacun fait ce qui lui plaît, c'est Chagrin d'amour sur Europe.

0: 1981, en pleine émergence des radios libres, le duo Chagrin d'amour sortait son premier 45 tours, duo composé de Vali et de Grégory Ken. Chacun fait ce qui lui plaît. Et si ça vous chante, si ça vous plaît, si vous voulez encore rester un petit peu avec nous, eh bien on va parler tout de suite de voyages intérieurs avec des témoignages inspirants de personnalités ou d'anonymes grâce à Grégory Turpin qui est aux commandes de Cœurs et Âmes tous les samedis de 14h à 15h sur Europe 1. Bonne nuit à tous.
1: On parle de nos souvenirs, des lieux qui nous ont marqués. Une cuisine de grand-mère un dimanche midi, une église poussée par hasard un mardi de novembre, une vieille auberge au bord d'une route qu'on ne prendra plus jamais. Ces lieux-là, on ne les choisit pas vraiment, c'est eux qui nous attrapent. Notre invité en connaît un, très précisément, une maison dans les Landes, à Villeneuve-de-Marsan. La maison où son père et son grand-père tenaient un restaurant, une salle, des odeurs, une table à laquelle on s'asseyait chaque jour. Aujourd'hui, Hélène Darroze dirige des restaurants à Paris et à Londres, avec plusieurs étoiles, et pourtant, quand on l'écoute parler de son métier, elle revient toujours à cette table-là, comme si tout ce qu'elle construit ailleurs essayait d'une manière ou d'une autre de recréer ce qu'elle a connu enfant. Alors aujourd'hui, on va parler de ces lieux qui apaisent, une cuisine, un potager, une église, une nuit à la belle étoile, des endroits très différents et qui, chacun à leur manière, font le même travail en nous. Et cet après-midi, on a quelque chose à fêter, c'est la 50e émission de Cœurs et Âmes. Et en fin d'émission, on prendra le temps de vous écouter. Alors bienvenue sur Cœurs et Âmes.
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2: Et bonjour à tous, bonjour Jacinthe.
3: Salut Grégory, bonjour tout le monde.
2: Vous allez bien? Alors aujourd'hui j'ai pas mes lunettes, donc j'ai un peu plus de mal à lire mes questions, mais ça va aller.
3: Ça va aller, on va vous aider.
2: Voilà, vous allez m'aider. Antoine de Surmain, bonjour.
4: Bonjour Grégory.
2: Vous allez bien?
4: Très bien, je crois que vous avez oublié vos lunettes.
2: Oui, exactement, oui, ça va être compliqué. Où est-ce que vous allez nous emmener aujourd'hui, puisqu'on parle des lieux qui ont tant d'importance dans notre vie?
4: On va se demander déjà ce qui nous procure la paix, et puis ensuite j'ai quelques petites astuces, quelques petites idées, si vous voulez vous apaiser. On partira en Bourgogne, on partira en Lozère, et puis bien sûr à la montagne.
2: Bon, et puis on demandera à notre invitée tout à l'heure si elle aime marcher, si elle aime partir en montagne, je sais pas, Hélène Darroze, est-ce que vous aimez la marche, la
3: J'aime
2: montagne.
3: La marche. Alors la montagne, j'aime moyen parce que ça monte. Quoi. Enfin, moi, j'aime marcher sur du plat.
4: Pas mal,
3: j'aime marcher sur du plat. Je l'avoue.
2: Et puis avec nous aussi le père Irénée Gribov qui revient pour la deuxième fois dans l'émission. Bonjour mon père.
5: Bonjour Grégory.
2: Vous allez nous parler aussi de la foi et puis de votre tradition orthodoxe puisque vous êtes prêtre orthodoxe au séminaire d'Épinay. Sous Sénat, vous êtes le recteur du séminaire et vous allez nous partager pour vous aussi les lieux peut-être de votre enfance qui ont compté pour vous. Il y en a quelques-uns.
5: Allez.
2: Alors Hélène Darroze, vous avez grandi dans les Landes, dans une famille où la cuisine faisait partie de la vie quotidienne en fait. On dit souvent que ce sont ces lieux d'enfance qui nous façonnent le plus profondément. Est-ce que vous diriez la même chose pour vous?
3: Oh bah, dans mon métier de cuisinière, en tout cas, oui, c'est certain. Mmh. Moi, j'ai grandi dans une famille de cuisiniers. Je suis la quatrième génération de la famille à faire de la cuisine. Et puis, j'ai grandi donc dans les Landes et un peu le Pays Basque. Donc, des régions où l'art du recevoir et du bien manger était super importante. Donc, je suis faite de ça. Et après, tout ça s'est enrichi par d'autres expériences, des voyages, etc. Mais c'est vrai que la base de tout, c'est ça, c'est cette famille et cette région.
2: Mais est-ce que, parce qu'au début, vous ne destiniez pas forcément à suivre la route traditionnelle?
3: Je voulais travailler dans ce qu'on appelle l'hospitalité, ouais. Mais je savais pas trop comment. Et c'est vrai que donc j'ai fait des études parce que j'étais plutôt une élève qui marchait bien, quoi. Donc j'ai fait une prépa, une école de commerce en me disant que ça menait à tout. Et puis voilà, ça m'a amené à la cuisine.
2: Ouais, exactement. Et puis on vous connaît bien, votre visage est très connu puisque vous êtes jury de Top Chef depuis déjà quelques saisons. Qu'est-ce que ça a changé aujourd'hui? On a beaucoup d'émissions qui parlent de cuisine, ça passionne. Pourquoi cet intérêt pour la cuisine, pour les bons produits, pour l'attention peut-être aux saisons aussi.
3: Bah peut-être parce que justement ce genre d'émission comme Top Chef a mis le doigt sur l'importance du bien cuisiner, du bien manger et du plaisir qu'il y avait à partager comme ça ce qu'on cuisine. Aussi peut-être simplement par une prise de conscience que moi je le dis toujours, on est ce qu'on mange, donc je pense que les gens le comprennent de plus en plus face au défi du changement de l'environnement, quoi, en fait, la durabilité. Je pense qu'on est de plus en plus conscient qu'il faut bien manger, qu'il faut faire attention à ce qu'on cuisine et voilà. Et puis voilà, je trouve que c'est, en tous les cas, c'est, moi je m'en réjouis, hein, quand je vais sur un marché et que je vois plein de jeunes gens, etc., qui font attention à ce qu'ils achètent et à ce qu'ils vont cuisiner, je trouve ça génial.
2: Comment on garde ses racines quand on a dans sa cuisine, en particulier quand on a un restaurant à Londres, à Paris?
3: Alors, au niveau des produits, en tout cas, c'est surtout à Paris que je cuisine les produits du Sud-Ouest. À Londres, ça ferait pas grand sens, même s'il y en a quelques-uns quand même. Macartin, ce que je garde plutôt à Londres ou à Marrakech, puisque maintenant aussi j'ai deux restaurants à Marrakech. C'est plutôt une philosophie de ce que ce terroir et cette famille m'ont donné, les valeurs qui sont des valeurs d'honnêteté, d'authenticité face à la matière. De générosité, de
2: vous
3: respect.
2: Vous appropriez la culture.
3: Exactement.
2: Aussi,
3: voilà. Et puis cette envie de donner du bonheur, quoi, que dans les Landes ou dans le Pays Basque, qui fait vraiment partie de notre ADN et de notre culture.
2: Alors aujourd'hui, Jacinthe, vous décidez de nous parler d'un lieu où la cuisine trouve son origine et ses pouvoirs, un lieu qui, pour vous, est un lieu de paix. Je vous laisse nous y emmener.
6: Et oui, suivez-moi, vous ne serez pas déçus. Je vous conduis aujourd'hui dans un jardin, mais dans un espace bien choisi, un espace harmonieux, esthétique, un espace productif, où tout est structuré et où chaque élément a sa place. C'est un espace calme, silencieux, mais où le sol est fertile, les parterres soignés, vous me voyez venir, nous sommes dans un potager. Car à la source d'une cuisine réussie, Hélène Darroze, je parle sous votre contrôle, il y a la culture des bons produits.
2: Et c'est vrai d'ailleurs que certains grands chefs entretiennent un lien privilégié avec leur potager, un lien quasi spirituel.
6: Et oui, c'est qu'ici nos cinq sens sont saisis. La beauté des couleurs nous fascine, les odeurs nous réveillent, le goût nous tente, il faut toucher pour comprendre, et tout chante une paisible mélodie qui se joue dans notre âme. Regardez à votre gauche les rangées de persil frisés, serrés comme des soldats en ordre. Les pieds de basilic qui montent, légers et parfumés. Les tomates qui rougissent au soleil comme des joues de paysannes. Les artichauts en armure, les courges qui s'étalent paillardes et généreuses. C'est bien écrit, hein?
2: Oui,
6: c'est pas de moi, c'est de Colette.
2: Ah,
6: la beauté de ce lieu a en fait inspiré plus d'un auteur.
2: Ah oui, j'allais vous dire, il faut en faire une chanson.
6: Ouais.
2: Mais qu'est-ce qui en fait plus qu'ailleurs un lieu de paix?
6: Alors, je comprends votre empressement, Grégory, mais prenez le temps de vous arrêter. Parce qu'ici, le temps a une saveur bien particulière. Et oui, ici, c'est le règne des cycles. Le soleil et la lumière, ils sont autant attendus que la pluie. Et les hivers, ils sont aussi nécessaires que les printemps. Chaque saison a sa partition à jouer. Il y a un temps pour se reposer et préparer. Il y a un temps pour semer et planter. Et un temps pour récolter. Il y a le temps du travail invisible, le temps des promesses et le temps des fruits.
2: On sent la vie et même la poésie qui habite ce lieu. C'est vrai qu'à vous entendre, ça me donne envie d'avoir un potager.
6: Ah bah si c'est le cas, j'aurais réussi ma chronique. Mais rien que de faire pousser en fait du basilic à sa fenêtre, c'est possible si on n'a pas de jardin. Moi, c'est vrai que quand les idées me perdent, je reviens là. Je reviens mettre les mains dans la terre. Et là, je reviens là d'où je viens. On oublie dans nos villes un peu bétonnées que c'est de là qu'on vient et qu'on en a besoin. Et je suis sûre que comme une carotte sortie de sa terre, ce déracinement qu'on peut vivre aujourd'hui dans nos quotidiens ne nous aide pas en fait à garder justement les pieds sur terre. En travaillant la terre, je comprends beaucoup de choses. Je comprends que je ne maîtrise pas grand-chose. Je comprends que tout m'échappe, le temps, la météo, les saisonnalités des aliments. Et peut-être bien que la paix, elle se cache un peu là aussi en fait, derrière ces grandes feuilles, dans cet abandon au lendemain. Non plus seulement dans des conditions extérieures favorables, mais dans le consentement au temps et à ce que nous sommes dans cette petitesse, dans cette humble dépendance.
2: Alors, Jacinthe, notre protégé est un lieu où la sagesse du temps règne enfin. Je commence à comprendre que la paix est un trésor qui peut se trouver au creuset de la terre.
6: Oui, c'est une belle allégorie de la vie que nous menons. Dans un potager, en fait, tout pousse dans le secret d'un divin alliage entre les mains de l'homme et les richesses de la terre. Le fruit qui pousse est le résultat d'un long et lent processus qui demande un travail quotidien, des efforts répétés, dans la confiance et la résilience. On prépare, on désherbe, on sème, on plante, on arrose, on regarde, on attend, on s'adapte et un jour, on cueille pour déguster. Un lieu où finalement l'homme se fait petit au service du vivant, au service du plus grand que soi. Il s'agit là d'un grand mystère, d'un mystère de co-création. Finalement, dans un potager, l'homme est en même temps petit et grand. Il est à la fois maître et serviteur. Et ça m'a rappelé cette phrase de Saint-Exupéry, « Nous n'héritons pas de la terre de nos ancêtres, nous l'empruntons à nos enfants. » Cultiver la terre nous permet d'approcher ce qu'est la paix, d'être à sa juste place, en expérimentant que l'herbe est verte là où on l'arrose. Madame Darroze.
2: Merci, Jacinthe. Vous avez un attachement à un potager.
3: Alors,
2: quelque part?
3: Ça me parle énormément ce que vous dites. Je suis en train d'écrire un livre, enfin que j'ai commencé il y a très longtemps parce que j'ai pas trop le temps d'écrire, mais parce qu'il est très long, sur les jardins qui ont compté dans ma vie.
2: Ouais.
3: Ce livre s'appelle, le titre, enfin provisoire on va dire, mais je pense qu'il va rester, s'appelle « S'il te plaît dessine-moi un salsifis ». Et c'est un jour ma petite fille, quand elle était petite, maintenant elles sont grandes, mais qui vient me voir et qui me dit « Maman, s'il te plaît dessine-moi un salsifis parce que je sais pas à quoi ça ressemble quand il n'est pas cuisiné. » Et comme je sais pas dessiner, je lui dis, écoute, viens, on va plutôt aller dans les jardins de mon enfance. Et je leur fais faire à mes filles une balade dans trois jardins qui m'ont beaucoup, qui ont été des lieux de paix, de bonheur, etc. Celui de mon arrière-grand-père, celui de mon grand-père et celui de mon mentor un peu en cuisine. Voilà. Qui était italien, donc c'est un jardin italien. Et on s'arrête devant chaque légume, chaque fruit, et on raconte son histoire, et ce que moi, ça me rappelle comme souvenir, et ce que ça m'inspire aussi comme recette. Voilà.
2: Mais c'est vrai qu'aujourd'hui, nos jeunes qui vivent dans les villes, ont peut-être du mal à s'imaginer ce qu'est un légume, un poisson,
3: Ouais, je pense qu'il y a quand même de plus en plus d'éducation à ce niveau-là aussi, que ça vienne de la famille, parce qu'il y a cette prise de conscience, mais aussi que ça vienne
2: peut-être
3: de l'école.
2: Que les émissions dans lesquelles vous êtes peuvent aider aussi à ça. Ouais.
3: En tous les cas, ce livre que je fais, c'est un livre qui pourrait être destiné aussi aux enfants comme aux adultes, parce que c'est vraiment un dialogue entre moi et mes petites filles, donc ça les aidera peut-être aussi un jour.
2: Vous avez grandi dans une famille où on cuisinait. Votre père et votre grand-père étaient restaurateurs dans les Landes. Quand vous repensez à cette enfance, qu'est-ce que cette maison familiale vous a transmis de plus précieux? Peut-être déjà l'amour de la cuisine.
3: Bah, oui, bien sûr, l'amour du vrai, l'amour de l'authenticité, la générosité, mais je pense aussi le goût de la liberté, parce que la responsabilité de la liberté aussi d'ailleurs, parce que voilà, c'était une maison, c'était où il y a, voilà, la priorité c'était le client, et nous les enfants on était peut-être un peu laissés comme ça, alors pas à l'abandon, c'est pas ce que je veux dire, mais c'est vrai qu'on avait beaucoup de liberté et qu'il fallait la gérer.
2: Parce que quand on a un commerce ou un restaurant, les parents sont très pris de toute manière.
3: Les parents, les grands-parents, là c'était vraiment la maison familiale, et le dimanche midi c'était, par exemple, c'était sans couvert, et puis voilà, nous il fallait qu'on se débrouille un peu tout seul.
2: Et vous alliez aider régulièrement?
3: Plus tard, oui, à partir de l'âge de 13-14 ans, j'ai commencé par la plonge, et puis après, petit à petit, j'ai aidé sur l'accueil, sur des choses comme ça. Oui, j'ai travaillé
2: dans
3: ce restaurant.
2: Vous avez un peu fait tous les métiers avant de vous retrouver chef.
3: Exactement. Ouais.
2: Alors, il y a des rencontres qui vous ont marqué dans votre parcours et qui ont fait peut-être des gens qui ont vu votre talent et puis en même temps qui vous ont peut-être aussi aidé à franchir quelques étapes, des chefs comme Alain Ducasse.
3: Oui, Alain Ducasse, donc je l'ai rencontré quand je cherchais du travail après avoir été diplômé. Et il m'a proposé de travailler pour lui, alors dans ses bureaux à l'origine, parce que moi j'avais fait une école de commerce, c'était pour tout ce qui était administratif et un peu son développement à divers niveaux. et j'ai accepté et puis un jour lui il m'a ouvert les yeux en me disant mais attendez Hélène là c'est pas derrière un bureau que vous devez être, c'est derrière un fourneau. Et je lui dis mais attendez vous rigolez ou quoi, c'est pas parce que j'aime cuisiner, que j'aime en parler, que j'aime goûter, etc., que je peux m'y mettre comme ça. Il me dit bah faites-moi confiance, faites-le. Et voilà. C'est lui qui m'a donné ce coup de pied aux fesses, parce que c'est vrai que j'aimais ça depuis toujours, hein, j'aimais ça depuis toujours, mais pour des raisons tellement idiotes, genre.
2: Mais oui, qu'est-ce qui vous bloquait?
3: Qu'est-ce qui nous bloque? Bon, voilà, moi, j'ai eu mon baccalauréat au milieu des années 80, on va dire, et il y avait des espèces de dictats de, voilà, quand on est bon élève, on fait pas un apprentissage, et quand, en plus, quand on est une femme, on devient pas grand chef de cuisine.
2: Ah,
3: et
2: oui,
3: voilà,
2: c'est
3: bon. c'était complètement idiot, l'un comme l'autre, mais, la question ne s'est pas posée, hein. donc voilà. Et jusqu'au jour où Alain Ducasse quand même l'a posée et m'a fait ouvrir les yeux.
2: Et c'était pas n'importe qui, exactement.
3: Voilà.
2: Il y a eu un parcours, vous avez ouvert des restaurants, ça n'a pas dû être un chemin facile.
3: Non.
2: Surtout aller à Londres, ça a été difficile au départ et puis aujourd'hui...
3: Non, je ne sais pas si ça a été l'expérience la plus difficile, mais je pense que le plus difficile quand même a été le premier pas, quand même, d'ouvrir son propre restaurant à peine 30 ans et devoir s'endetter je pense que c'est, et puis voilà, et devoir faire attention à tout. Alain Ducasse, justement, quand j'étais allée le voir en présentant mon projet et tout, il m'a dit écoutez Hélène, ça va pas du tout, vous avez pas pris assez de monde, il y a pas votre équipe, elle est pas assez forte et tout. Mais je lui dis mais attendez, je mets tous mes sous, je mets tout ce que j'ai dedans, il faut que je fasse très attention. Il avait raison. Avec le truc, j'ai pas écouté, parce que j'avais peur, quoi, hein, mais il avait raison, mais voilà, je me souviens, les 7 ou 8 premières années de ce restaurant, j'ai travaillé comme une acharnée, je travaille toujours beaucoup, mais c'était, en plus, c'était, aujourd'hui, j'ai la maturité, je sais prendre du recul sur les choses, choses que je ne savais pas faire très bien quand j'avais 30 ans.
2: Et puis dans votre famille, quand on vient du Sud, partir à la capitale, est-ce que c'était un peu impressionnant ou au contraire, c'était encourageant?
3: Je pense que mes parents étaient morts de trouille pour moi. Hein. Ils l'ont été aussi après quand il y a eu Londres, un deuxième restaurant. Surtout que je venais juste d'être maman et que moi, je suis une maman célibataire, j'ai adopté deux petites fille au Vietnam, donc oui, là ils se sont fait du souci. Moi je pense que j'étais inconsciente et tant mieux, parce que je sais pas si j'aurais fait tout ça si j'avais été plus consciente en fait.
2: Alors justement, vous venez d'en parler, vos filles, vous en parlez souvent, elles sont importantes pour vous, qu'elles ont changé dans votre vie?
3: Qu'est-ce qu'elles ont changé dans ma vie? Elles ont tout changé, je pense. C'est vraiment la maternité, en plus par l'adoption. Pour moi, ça a été ce qui m'est arrivé de plus beau et de plus important dans la vie, ça c'est clair. Et qu'est-ce qu'elles ont changé? Je pense que je suis devenue plus responsable. Je faisais les choses avant beaucoup par instinct, par coup de cœur, etc. Je pense que je les ai réfléchies un peu plus à partir de ce moment-là. Et après, qu'est-ce qu'elles ont changé? Je sais pas.
2: Elles ont peut-être changé vos priorités, en fait.
3: Ouais, mes priorités, oui, ça c'est sûr. C'est sûr que je me suis beaucoup centrée sur elles. Ça c'est clair. Et puis, je sais pas. Je sais vraiment quelque chose. C'est un tel bonheur, quoi, d'être maman, et en particulier la maman de ces deux petites filles-là. Enfin, de ces deux grandes filles. Elles ont 17 et 19 ans maintenant. Hein, donc,
2: oui.
3: mais ça a été pour moi. Et puis voilà, ça correspondait quand je suis partie à Londres. La grande Charlotte avait 1 an, Kitri était pas encore arrivée, elle est arrivée 1 an après. Je sais pas, ces années à Londres avec mes petites filles étaient certainement les années les plus heureuses de ma vie, quoi. C'était superbe, entre cette nouvelle expérience, ce nouveau restaurant, et puis ces petites filles qui s'épanouissaient là-bas aussi, et qui Enfin voilà, c'est
2: belle déclaration d'amour en tout cas pour elle. Dans votre expérience, on a un peu l'impression que vous avez enchaîné des marathons et que voilà, il y a eu des belles réussites. Top Chef a été un tournant pour vous, j'ai l'impression, parce que
3: oui.
2: D'un seul coup, ça mettait en lumière un travail qui pouvait peut-être un peu rester confidentiel.
3: Bah c'est sûr que Top Chef a été très très important. Bah d'abord parce que ça change la vie de passer à la télévision.
2: Oui, j'imagine, on vous reconnaît
3: dans les... Ça peut être un peu encombrant des fois d'ailleurs, mais bon voilà. Mais surtout oui, bah parce que c'est vrai que ça a mis en lumière et mon métier, ma façon de le faire, ma façon d'être avec les gens aussi, de diriger une équipe, etc. Et puis ça a mis vraiment de la lumière sur mes restaurants. Donc oui c'est vraiment puis voilà, pour moi ça a toujours été c'est des longs tournages Top Chef, 2 mois dans l'année au moins, hein. Et je prends toujours ça comme 2 mois, c'est un peu une parenthèse dans mon quotidien, et qui est toujours source de Top Chef. C'est une grande famille, c'est vraiment une grande famille, que ce soit avec les candidats, avec la production, avec la réalisation, avec bien sûr mes comparses là, les 4 autres membres du jury. Et voilà, on a l'impression de se retrouver 2 mois en famille, et de tout partager. Et c'est une bulle d'air frais, de rigolade, de voilà.
2: Alors je vais me tourner vers mes chroniqueurs. Est-ce que vous aimez cuisiner, Jacinthe? Vous avez des enfants, donc il faut bien cuisiner un peu.
6: Il faut cuisiner, oui, on est obligé. Hein.
2: Mais est-ce qu'on fait autre chose que des coquillettes et du jambon?
6: Ah oui, moi j'aime bien manger.
3: Jambon, c'est très bon. Hein. Madeleine de Proust.
6: Ça peut être très très bon, bien sûr. Tout dépend de comment c'est fait, comment c'est assaisonné et tout. Non, moi j'avoue, j'aime beaucoup cuisiner et je suis très gourmande. Donc j'ai besoin toujours que ça soit gourmand, que ça soit beau et que ça soit bon. Mais après, je suis pas, et j'aime beaucoup créer en cuisine, j'avoue.
2: Ah oui.
6: Prendre ce que j'ai et faire aller là où j'aurais pas été, j'aime pas trop suivre les recettes. Pour être très honnête.
3: C'est bien, c'est super.
6: Ouais.
2: Et vous, Antoine?
4: Moi j'aime énormément cuisiner, et je pense même que si je devais reprendre ma vie de zéro, je pense que une carrière de cuisinier serait bien envisagée. Mon grand problème, c'est que je suis très mal équipé dans ma petite cuisine à Paris. J'ai 2 plaques chauffantes.
2: Est-ce qu'on
4: peut se débrouiller juste avec ça?
3: On peut se débrouiller. on peut se débrouiller.
2: Mais j'ai le même problème. J'aime beaucoup cuisiner, et à Paris, c'est compliqué. Père Irénée, vous avez des souvenirs des plats d'enfance dans votre pays d'origine, qui est la Russie? Est-ce que vous avez des plats qui vous rappellent des choses?
5: Tout à fait. J'en ai parlé hier à un ami. J'ai un plat qui est très simple. C'est une sorte de bolognaise mais à la russe. Ça s'appelle les pâtes à la marine, parce qu'on utilise les boîtes et les boîtes de viande conservée et les pâtes. Et ce plat très simple, ma mère me le cuisinait pendant la pause d'été. Où j'avais des indigestions, où, vous savez, quand on se passe tout ce temps dehors, voilà. Et donc c'était la seule chose que je pouvais manger. Et maintenant, ça fait vraiment des années, plus de 15 ans que j'en ai pas mangé. Et ça
2: c'est devenu
5: le souvenir culinaire de mon enfance.
2: Ah oui, c'est vrai. Parfois c'est les choses les plus simples qui nous restent, des plats de faits par nos mamans quand on est malade. Moi, la soupe qu'elle me préparait quand j'étais malade, j'en ai encore des souvenirs. On est très attaché à ça. Pourquoi c'est si important?
3: Sans doute parce que ça ramène à l'enfance et certainement à de bons souvenirs et à la relation à la maman. Et voilà, c'est vrai que on a tous des madeleines de Proust, et elles sont liées à l'enfance en général. Hein.
2: J'ai pu lire dans une interview que vous avez accordée à Pèlerin que de temps en temps vous aviez besoin de pousser les portes d'un lieu un peu plus spirituel, peut-être pour vous ressourcer, peut-être pour chercher quelque chose dans l'agitation de votre vie, parce qu'on a vu que vous faisiez énormément de choses. Ce besoin de ressourcement, vous le sentez?
3: Moi, je le ressens souvent. Je le ressens souvent, et c'est vraiment quelque chose qui m'arrive, mais vraiment très souvent, quoi. Hein. Alors, peu importe où je suis dans le monde, c'est rare quand je voyage que je ne rentre pas dans un lieu de culte. Et puis après, à Paris ou à Londres, j'ai vraiment mes habitudes dans
2: des endroits, vous
3: dans
2: avez...
3: des endroits que j'aime beaucoup.
2: Oui, c'est un peu comme la cuisine, je pense, ces lieux qui aussi nous rappellent des moments d'apaisement.
3: Ouais, moi j'ai besoin du silence, j'ai besoin de la prière aussi. J'ai besoin de ça. Moi, je commence ma journée tous les jours par du silence et de la prière.

0: poids, en fait, presque.
1: Je crois que beaucoup de personnes entrent dans les églises sans une intention particulière, sans un but particulier, mais je suis persuadé que tous ont une question antérieure, profonde, peut-être qui n'est pas formulée, à laquelle ils cherchent une réponse, y compris dans une église. C'est un endroit qui n'est pas comme les autres, parce que beaucoup d'endroits nous dispersent. Et je crois que l'Église, surtout, si elle n'a pas de connotation professionnelle, et je sais de quoi je parle.
0: Pour vous.
1: Voilà, pour quelqu'un qui vient spontanément comme ça, c'est un endroit où on peut être simplement présent, et c'est cette présence qui manque assez souvent aux gens et aussi qui nous rassemble.
0: Alors, la dernière fois que vous êtes venu dans l'émission, on a rappelé que vous aviez un disque de platine et que vous êtes un des rares prêtres qui ont fait The Voice.
1: Je suis pas le seul.
0: Mais surtout, quand vous êtes arrivé de votre pays en France, vous aussi, vous avez vécu une conversion en poussant la porte d'une église.
1: Tout à fait. D'ailleurs, je dirais que ma conversion, elle a commencé par une quête plutôt intellectuelle, donc antérieure, qui se manifeste pas dans des gestes concrets. J'ai franchi la porte d'église vraiment. Bien sûr, j'entrais dans les églises avant, mais je suis entré dans l'église. C'était en France. J'ai perdu ma croix pectorale, donc j'en ai trouvé une et il fallait aller la bénir. Selon la tradition orthodoxe, oui. Ouais. La petite croix qu'on porte sur soi.
0: Chez nous, la croix pectorale, c'est celle de l'évêque. Vous n'étiez pas encore évêque.
1: Je sais que dans la tradition catholique, les croyants portent assez souvent des médaillons. Les orthodoxes portent une croix, une petite croix. Et donc, je l'ai perdue et j'en ai trouvé une autre. Il fallait la faire bénir et j'ai googlé où est-ce qu'il y a une église orthodoxe à Paris. J'étais étudiant à cette époque et je suis entré dans la cathédrale Alexandre Nevski dans Maître Courcelles, dans le 8e arrondissement. La première fois, c'était un raté parce que l'église était fermée. Donc je suis revenu et je crois que c'est peut-être ce petit élan de fidélité, de ténacité que j'ai montré. Ça m'a conduit à une révélation extraordinaire parce que je suis allé à cette église pendant la célébration de la messe et j'étais complètement émerveillé et subjugué par ce qui se passait, à tel point qu'à la fin de la messe, enfin, j'ai même pas remarqué que la messe était finie. Je restais dans cet endroit jusqu'au moment où le gardien fermait l'église et il est venu me voir qu'est-ce que je faisais là-bas, et c'est à ce moment-là que je me suis souvenu que j'étais
2: qu'il fallait
1: faire bénir la croix.
0: Antoine de Surmain, vous aussi, vous avez comme ça des lieux, quand vous vous baladez en montagne, il y a plein de petites chapelles, il y a plein de petits...
3: Il y en a pas mal, oui, mais c'est vrai, pour rebondir sur ce que vous dites, mon père, c'est vrai que dans l'orthodoxie, moi, je trouve qu'il y a quand même quelque chose de très puissant, quoi, dans toutes les iconographies, dans le cérémonial et tout. Mais oui. Dans le rite, ça m'a beaucoup impressionné également. Il y a un endroit où j'aime aller, mais que je préfère tenir secret parce que c'est vraiment
4: mon petit.
3: Non, j'ai pas envie qu'on le pique. C'est ma petite cabane de Sylvain Tesson qui se trouve en Maurienne, dans une vallée très très reculée. Et voilà, je vous laisse chercher. Ça se situe près de Saint-Jean de Maurienne. Je vous donne grosso modo, vous débrouillez avec ces infos-là. Mais voilà, il y a une très belle cabane
0: cachée
3: dans une vallée.
0: C'est pas moi qui ai recherché, en tout cas.
3: Voilà, c'est ça, exactement. Et si vous voulez être tranquille et en silence et solitaire, c'est vraiment l'endroit où il faut aller.
0: Mais pourquoi on a tant besoin de ce silence? Aujourd'hui, on est dans une société où on a besoin que ça bouge, que du bruit. Alors, on a le droit de mettre la radio. Ça, vous pouvez mettre Europe 1, il n'y a pas de souci.
3: Surtout le samedi de 14h à 15h.
0: Hélène Darroze, pourquoi ce besoin de silence? Pourquoi ce besoin?
4: Parce que j'ai une vie où je bouge beaucoup, où j'ai pas mal aussi de challenge et parfois de stress, quoi. Donc dès que je me sens un peu trop stressée, angoissée, etc., c'est là que je vais me ressourcer. Je sais pas l'expliquer. En tous les cas, c'est là que, enfin, vraiment, j'aime aller.

0: de où j'ai l'impression que quelqu'un m'écoute, voilà, je...
1: Bah oui. Je veux pas être indiscret, Hélène Darroze, mais vous parliez tout à l'heure de la prière. Qu'est-ce qu'on confie comme ça le matin quand on prie? Qu'est-ce que...
0: Oh, mais alors moi je commence par, je pense que c'est une prière. Moi je commence par remercier.
1: Ouais. Ouais.
0: Je commence par remercier. Je remercie pour tout ce que j'ai parce que on se plaint beaucoup.
1: Ah oui.
0: On dit que c'est dur, que voilà, que si, que là. Enfin, moi, en tant que chef d'entreprise, voilà, il n'y a pas que des moments faciles, mais il y a aussi quand même beaucoup de choses pour lesquelles on doit dire merci. On peut dire merci, et moi, je commence toujours par ça, toujours par ça. Et après, ben, quand j'ai besoin d'être guidée sur quelque chose, je le demande aussi, hein. Mais pour moi, déjà. Bon sang, on est quand même très gâtés, donc.
1: Oui, c'est vrai. Mmh. En tout cas, c'est ce qui ressort de vous, hein, quand on vous voit. On a cette joie de vivre qui est là chez vous, bien présente. Père Irénée, si quelqu'un pousse la porte d'une église aujourd'hui ou dans le week-end, comment on pourrait commencer simplement à se poser cette question? Je voudrais prier. Et qu'est-ce que je dois faire?
2: Je pense que la meilleure manière de commencer serait d'écouter le silence. Les églises, si on n'y va pas pendant la célébration, si on entre dans la journée, ce sont des endroits très paisibles et très silencieux qui permettent de nous rassembler. Et ça devient un vrai chemin, parce que le silence, il peut être très perturbateur au début.
1: Ouais.
2: On a l'impression d'être... on est tout le temps sollicité, on est tout le temps dérangé, on se croit très actif, et dans le silence, précisément, il faut garder une certaine passivité et se laisser aller, et on se retrouve face à face avec soi-même, et je pense que dans cette paix et ce silence, on peut se reconnaître autrement. Je pense à cette phrase de saint Augustin dans ses Confessions, où il s'adresse à Dieu, il lui dit: tu étais dedans tandis que moi j'étais dehors. Donc ça, le premier pas, ça serait de se retrouver au dedans de soi-même et d'apprendre à s'écouter.
1: Mais après, qu'est-ce qu'on dit à Dieu ?
2: Vous savez, dans la tradition des pères du désert, la prière la plus pure, la plus parfaite, c'est la prière silencieuse. Saint Isaac le Syrien, un très grand ascète et maître de la prière, il disait que le silence est le sacrement du siècle à venir. Nous avons l'impression, enfin, nous avons l'habitude des sacrements où il y a quelque chose qui se passe, mais comment ça va se passer dans l'au-delà, dans le royaume des cieux, lui, il avait cette figure que notre prière deviendra silencieuse. Donc dire quelque chose, ce n'est pas si important. Ce qui est le plus important, c'est d'essayer d'entendre la réponse.
1: Alors la tradition orthodoxe est remplie de belles choses, de prières, la prière de Jésus, enfin il y a tout un tas de belles traditions autour de ça qui peuvent nourrir aussi ceux qui nous écoutent et qui se disent moi aussi j'ai besoin d'avoir un peu plus de spiritualité, un peu plus de foi dans ma vie. On sent, vous voyez, Hélène Darroze, il y a de plus en plus de gens qui demandent le baptême, qui c'est assez incroyable. Nous c'est quelque chose qu'on essaie d'interroger sur pour nos contemporains, pour se dire mais qu'est-ce qui se passe aujourd'hui, pourquoi, alors que l'on a tout, on est un pays extrêmement matérialiste et on a beaucoup de choses, eh bien il y a un retour un peu à la spiritualité, au questionnement intérieur, en tout cas sur la nouvelle génération. C'est très particulier. Est-ce que vos filles posent des questions qui vous dépassent parfois?
0: Non, ben mes filles, elles sont aussi élevées dans le respect de tout ça, quoi. Donc elles sont, elles aiment aller aussi à l'église et je pense que je les ai aussi appris à, je leur ai appris à remercier aussi. Je pense qu'elles le font et je leur ai appris aussi ce don de soi, quoi, ce d'être là pour les autres, et je trouve qu'elles s'épanouissent très bien dans cet équilibre là, quoi.
1: Jacinthe, comment pour des enfants, vous avez des jeunes enfants, comment on transmet ces valeurs là aussi importantes?
3: C'est une question. Je trouve que c'est pas. Je trouve que c'est un chemin aussi. Mais plus que transmettre des valeurs, finalement, je vous rejoins dans ce que vous disiez tout à l'heure, de transmettre plutôt de les éveiller à écouter, enfin les éveiller à cette vie intérieure qu'ils ont en eux, à conscientiser ce qu'ils peuvent vivre, à éduquer cette présence en fait, cette présence à soi, cette présence à l'autre. Je trouve que c'est ça en fait finalement, plus que d'apprendre des prières. Enfin, les prières tu peux les apprendre. Après, d'apprendre à être présent c'est autre chose. Hein. D'apprendre à se tenir en silence. Et ça, je trouve que c'est, il y a une part aussi qui nous échappe. Je crois qu'il faut, enfin, c'est quand même quelque chose qui est important d'avoir à l'esprit, que c'est une part de nos enfants. Et c'est hyper sain d'ailleurs, de qui nous échappe vraiment. Ouais, respecter cette chasteté là en fait.
1: Merci beaucoup Hélène Darroze d'avoir été avec nous pendant cette émission, de vous être livrée. Je pense que vous avez donné des choses de votre parcours un peu qu'on n'a pas trop l'habitude d'entendre de vous. Merci beaucoup pour tout ce que vous nous avez donné. On vous retrouve dans vos restaurants. Vous en avez 5, 6.
0: Ouais, 5.
1: 5.
0: 6 à Bruy, 6 un qui est plutôt un lieu d'événement que de restaurant.
1: Mais... Ouais.
0: Voilà.
1: Et ben moi j'ai hâte de venir manger dans un
0: bon
1: restaurant. Merci à vous et puis on se retrouve dans un instant dans Cœurs et Âmes.
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1: Et on se retrouve pour la 50e de Cœurs et Âmes sur Europe 1, avec toute l'équipe, Jacinthe, Antoine de Surmain, le père Irénée Griboff. C'est vrai qu'on a passé un bon moment avec Hélène Darroze, Jacinthe.
3: Un très bon moment. Ouais, elle nous a été généreuse dans son partage.
1: Ouais, c'est vrai.
3: J'ai beaucoup aimé.
1: Puis Antoine, on n'a pas forcément parlé suffisamment de nourriture. C'est vrai qu'on lui a pas
5: c'est
1: demandé.
5: C'est la 50e, donc mais, un gâteau, là. Joyeux anniversaire, non?
1: Mais oui, on aurait dû lui dire qu'elle avait un gâteau et puis qu'elle nous fasse une petite recette, là. Mince. Bon, j'ai oublié. Tant pis. Alors, Antoine, vous allez nous faire voyager. Dans cette émission, nous évoquons les lieux qui procurent la paix. Autour de cette table, nous avons aujourd'hui... Ah bah oui.
5: Je vais le dire.
1: Alors, dans cette émission, nous évoquons les lieux qui procurent la paix. Et avec Antoine, nous allons voyager aux quatre coins de la France pour nous partager toutes ces merveilles. Est-ce que vous avez, vous aussi, découvert des lieux qui vous apaise, cher Antoine?
5: Bah oui, Grégory, j'en ai à l'appel, vous vous doutez bien, mais je pourrais pas tous vous les citer dans cette chronique. Mais je pense qu'il est déjà important de savoir ce qui vous fait vous sentir en paix. Est-ce que c'est par exemple la solitude? Ou est-ce que vous avez besoin de vous couper de la foule? Et bah pour cela, Grégory, pas besoin d'aller chercher très loin, vous allez dans le marais. Au BHV, il y a plus personne. Des centaines de mètres carrés entièrement vides. C'est fou ça. Alors attention, parce que c'est pas exclu que cette opportunité attise les convoitises d'étudiants en école de commerce peu scrupuleux qui pourraient y voir là un énième concept de tendance. Ça s'appellerait par exemple chez Vide. Le concept est simple, vivre une expérience de grands espaces vides, sans personne, en plein cœur de la capitale, dans une ambiance minimaliste facturée à hauteur de 90 euros la demi-heure. Une expérience qui saura certainement séduire nos chers bobos déconnectés de la capitale. Mais rassurez-vous Grégory, je ne suis pas là pour m'apitoyer sur le sort d'une enseigne qui promeut la fast fashion, j'ai tout de même beaucoup mieux à vous proposer pour que vous puissiez ressentir la paix en France sans vous ruiner dans des concepts foireux. Par exemple, vous pourriez vous rendre en Lozère, qui est le département le moins peuplé de France. 76 000 habitants en tout, c'est deux fois moins que le nombre de vaches et de brebis qu'il y a en Lozère. Mais attendez, c'est aussi le seul département de France où il y a plus d'hommes que de femmes. Donc voilà, par rapport au thème de l'émission, c'est lui qui procure la paix, on aurait peut-être là le début d'une piste.
1: Oh là là.
5: Ne m'écoutez pas,
3: Antoine.
1: Je sens bien que vous êtes d'humeur taquine, Antoine. Et si, par exemple, ce n'était pas la solitude que l'on recherchait, mais plutôt l'harmonie, la tranquillité?
5: Alors, allez, je redeviens sérieux. Il existe un petit coin de France dans lequel j'aime me rendre lorsque je rentre chez mes parents en Bourgogne. Il s'agit de la vallée de Louche. C'est dans le département de la Côte d'Or. Et alors, c'est assez peu connu des touristes, puisque quand on vient visiter la Côte d'Or, c'est surtout pour Dijon, les Hospices de Beaune, la route des Grands Crus. Et la vallée de Louche passe toujours à la trappe puisqu'il s'agit de l'arrière-pays bourguignon. Cet endroit n'a rien de spectaculaire, rien de vertigineux, c'est une simple vallée boisée comme il en existe partout en France, au cœur de laquelle coule une petite rivière, Louche. Elle serpente entre des collines boisées, des prairies humides, des villages de pierres claires et de vieux ponts qui semblent n'avoir jamais bougé. Alors si vous souhaitez découvrir cette jolie vallée, je ne peux que vous recommander de suivre le canal à pied, ou à vélo pour visiter des jolis villages qui bordent la rivière. Mais vous pouvez également emprunter un tout petit train à vapeur qui serpente entre les vallons, entre Bligny et Thorey-sur-Ouche. Il avance suffisamment lentement pour voir les détails. C'est fantastique. Un pêcheur au bord de l'eau, une écluse fleurie, un clocher qui dépasse des arbres. Et c'est cela que j'aime particulièrement dans la vallée de l'Ouche. C'est un lieu discret qui ne cherche pas la popularité. Et dans un monde où l'on cherche sans cesse justement à capter notre attention, eh bien c'est dans ce genre de lieu très simple où l'on peut se sentir très apaisé.
1: On note la Lozère pour sa faible densité de population, la Bourgogne pour son aspect pittoresque et tranquille. Mais vous, quels sont les lieux dans lesquels vous avez déjà ressenti un profond apaisement ?
5: Alors ça m'est arrivé plusieurs fois au cours de mes découvertes en France, dans les Pyrénées, sur les hauts plateaux du Vercors, j'en ai parlé des milliers de fois, au milieu de la Méditerranée. Mais le point commun de tous ces lieux ici, c'est pas la topographie, mais plutôt le moment où j'ai ressenti cette paix. Et dans chacun de ces endroits, eh bien c'était toujours la nuit. Vraiment, je vous recommande, je vous encourage, Grégory, et vous tous autour de cette table, à découvrir ou redécouvrir des lieux de nuit. Car la nuit suspend le temps et voile le monde. C'est un temps de retrait propice à la contemplation, car l'obscurité masque tout ce qui est visible de jour. Il ne nous reste alors plus que l'imagination et l'introspection. Il y a un moment que j'aime particulièrement lorsque je dors à la Belle Étoile, c'est justement de me réveiller en pleine nuit. J'ouvre les yeux et je réalise que je n'ai pas bougé. Je suis toujours à l'endroit où j'ai posé mon sac de couchage la veille, au soleil couchant. Et pourtant, j'ai l'impression d'être dans un monde totalement différent. Généralement, j'ai aucune idée de l'heure qu'il est. Et honnêtement, je m'en fiche pas mal parce que le temps n'a plus aucune importance. Au-dessus de moi, des milliers d'étoiles. Certaines filent à toute vitesse, d'autres semblent briller plus fort. Ou au contraire, certaines semblent s'éteindre. Et il y a ce grand silence que vous évoquiez tout à l'heure qui enveloppe et qui permet de mesurer l'immensité de l'univers dont je contemple qu'une infime partie sur le moment présent. Donc forcément, dans ces moments hors du temps, la paix vient naturellement, devant tant de beauté et de mystère, et je réalise alors que l'espace, la solitude, le silence et même l'ennui, en somme, toutes ces valeurs qui représentent une vacuité et qui est délaissée par nos sociétés modernes, représentent les ultimes ressources, encore gratuites, qui permettent à chacun et chacune d'entre nous de ressentir le véritable apaisement.
1: Merci beaucoup Antoine. Cette belle chronique qui nous invite à l'apaisement et au voyage. Vous êtes d'accord, Jacinthe ?
3: Ouais, c'est, je trouve que c'est très intéressant et j'aime bien cette idée de parler de la nuit. Tu vois, vous m'avez donné envie, Antoine. J'ai beaucoup de mal à vous voyer.
1: On n'en est qu'à la 50e, Jacinthe.
3: Non, mais en effet, de matérialiser ce silence par la nuit, ouais. C'est très intéressant.
5: J'aimerais, en fait, moi, ça fait partie des projets là que je nourris, de faire des traversées, n'importe quel GR, par exemple, mais de nuit. Mm-hmm. Et le jour, de me reposer et de décider vraiment de rester sur place pour ne redécouvrir que des paysages de nuit. Je suis persuadé qu'il y a énormément à en tirer. Je sais pas encore quoi.
1: Ça vous attire de voyager de nuit en montagne comme ça à la Belle Étoile?
2: Moi, j'ai plutôt l'habitude toujours de tout en veillant la nuit, mais de rester immobile.
1: Ah oui.
2: La nuit est considérée comme le moment et le lieu privilégié de la prière.
1: C'est vrai, les moines se lèvent la nuit.
2: Tout à fait.
1: Il y a quelque chose de particulier la nuit, ouais. Alors c'est la 50e de l'émission. On a demandé à nos auditeurs de nous envoyer des petits messages. Alors mettez vos casques, vous n'allez pas être déçus. C'est parti. On écoute les réactions de nos auditeurs.
6: 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Donc, continuez comme vous faites, et je vous en remercie. 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
8: Bonjour à tous. La secrétaire générale de la CFDT appelle les entreprises à augmenter les salaires pour aider les Français à faire face à l'inflation et améliorer leur pouvoir d'achat. Dans un entretien accordé au journal Le Parisien, Marie-Lise Léon estime qu'il est impératif de rouvrir des négociations salariales. Un homme de 78 ans interpellé dans les Alpes de Haute-Provence, il est soupçonné d'avoir déclenché plusieurs départs de feu autour de la maison des grands-parents d'Émile. Ce petit garçon de 2 ans qui avait disparu en 2023 au Auvergne concernés. La maison était vide au moment des départs de feu. Il n'y a pas eu de blessés et les dégâts sont minimes. Y a-t-il une nouvelle fuite de données dans le secteur du tourisme? Cette fois, c'est Bellambra qui serait touché. Un hacker revendique avoir eu accès à 6 mois de données clients, dont celles de mineurs. Plus de 400 000 personnes pourraient être concernées. Pierre et Vacances a aussi été victime d'une fuite de données sur plus d'1 million de réservations. Nouvelle étape du réchauffement entre l'Algérie et la France. Le ministre algérien de l'Intérieur se rendra à Paris dans quelques jours. C'est ce qu'annonce son homologue français Laurent Nunez dans la Tribune dimanche. Gérald Darmanin, lui, va se rendre lundi à Alger pour évoquer la coopération judiciaire entre les deux pays. Un sujet sensible devrait être abordé, celui du journaliste Christophe Glaise. Le Français est incarcéré en Algérie depuis 1 an après avoir été condamné pour apologie du terrorisme. La venue du pape en France, Léon XIV se rendra dans l'Hexagone en septembre prochain. Il visitera le site de l'UNESCO à Paris. On ne sait pas encore s'il se rendra à Lourdes. C'est la première visite d'État officielle du souverain pontife en France depuis 18 ans. Un mot de foot, c'est officiel. Grégory Lorenzi, l'ancien directeur sportif du Stade Brestois, prend la direction sportive de l'Olympique de Marseille. Et puis les Girondins de Bordeaux ne remonteront pas en Ligue 3. Relégués chez les amateurs après une liquidation judiciaire, l'équipe n'a pas réussi à terminer en tête de son groupe. Les Girondins ont fait match nul à Avranches, 3-3. C'est la Roche-sur-Yon qui monte en Ligue 3. Voilà pour ce point sur l'actualité. Merci de l'avoir suivi.

0: sommes le dimanche 17 mai. Il est 6h passées de 5 minutes à La Réunion et on retrouve tout de suite la première revue de presse. Première revue de presse préparée et présentée par vous, Joanne Tischer.
1: Bonjour Isabelle, bonjour à tous, bon dimanche matin, surtout à l'écoute de Radio Freedom.
0: Une jeune sportive à l'honneur ce matin sur l'info.re, Mia Onésime, 15 ans, hisse la Réunion au sommet de l'haltérophilie française.
1: Oui, à seulement 15 ans, Mia Onésime, jeune athlète du CFSM Weightlifting de Sainte-Marie, vient de décrocher le titre de championne de France Élite Jeune 2026, ce samedi 16 mai, à Franconville. Elle s'est imposée dans la catégorie U15, moins de 44 kilos, confirmant une progression fulgurante depuis ses débuts il y a 3 ans, lorsqu'elle a découvert l'haltérophilie dans son club. Travail, régularité et passion, la Réunionnaise enchaîne les compétitions et s'impose désormais comme l'un des grands espoirs de la discipline.
0: Freedom.fr aussi met à l'honneur la jeunesse en l'air. Oh, ok. Mathéo, 13 ans, propulsé vers l'élite française.
1: Et lui, il a seulement 13 ans, le jeune réunionnais Mathéo Célestin poursuit sa fulgurante progression dans le hockey sur gazon. Le joueur du club Hockey Horizon Sud au Tampon vient d'être sélectionné pour participer au stage national Ambition Bleue de l'équipe de France U14, une étape clé pour ce talent précoce désormais dans le viseur des entraîneurs nationaux.
0: Et juste avant de continuer cette revue de presse, on retrouve tout de suite Fabiola pour un danger sur la 4 voies. Bonjour Fabiola, qu'est-ce qui se passe?
2: Oui, bonjour Freedom. Là, il faut faire très attention, là, sur la 4 voies de Saint-Paul, au niveau du pont de l'étang, un petit peu avant Ron Marquette, là, hein, 4 voies, il y a un piéton qui est 4 voies, qui marche la voie, là, on a failli la percuter, on voit pas rien, hein, c'est très dangereux, hein.
0: Donc, un piéton seul.
2: On marche pieds nus.
0: Oui.
2: Oui, il faut être prudent.
0: D'accord, il s'agit d'un homme ou d'une femme?
2: On dirait que c'est une femme. Hein?
0: C'est une femme qui marche pieds nus?
2: Mais non, oui, c'est un homme.
0: Donc c'est un homme qui marche pieds nus et il va sur la 4 voies de Saint-Paul, à quel niveau?
2: Vers Saint-Denis, il va vers Saint-Denis.
0: Vers Saint-Denis, et il est à quel niveau, s'il vous plaît?
2: Après le 4 voies de l'étang, après le pont de l'étang, là. Avant, il arrive le Rhône Market, tout ça, là, mais sur la 4 voies.
0: Et il est bien sur la BAU, hein?
2: Ah oui? Non, il dépasse un petit peu.
0: Il est sur les voies de circulation?
2: Ben oui, il a dépassé un petit peu, on a failli le percuter, là.
0: D'accord, et vous savez si comment il est habillé? Vous pouvez nous le décrire un petit peu, peut-être que
2: bon,
0: c'est...
2: Bon, il avait un pantalon noir et un haut un peu rouge, mais là, c'est noir, hein. On a vu le dernier moment, on a failli le percuter au dernier moment, là. On a raté de justesse.
0: Bah, nous, on prévient la direction régionale des routes, merci
2: oui,
0: beaucoup.
2: Il faut prévenir, hein, parce qu'il va avoir des problèmes, hein.
0: Merci beaucoup Fabiola et on lance l'appel.
2: D'accord, j'essaie de gagner la ligne pour passer mon éducation après. Hein.
0: Les beaux, pas de soucis Fabiola, à tout à l'heure.
2: Allez.
0: Au revoir. Je vous rappelle cette information, piéton sur la 4 voies de Saint-Paul en direction de Saint-Denis après le pont de l'étang. Attention dans le secteur, si vous êtes sur place, 02 62 41 51 51. Et nous, on poursuit cette revue de presse à la une de Zinfo 974 à Saint-Denis. Un panneau mystérieux sème le doute sur le rejet en mer.
1: Oui, exactement. C'est dans le chef-lieu, au bas de la rivière, un panneau discret planté face à l'océan a suscité l'inquiétude des riverains. Pendant plusieurs semaines, aucune explication claire, juste une mise en garde sur des rejets d'eau usée, sans date ni détail. Les habitants ont signalé des odeurs inhabituelles et des eaux troubles près de l'embouchure, ravivant les inquiétudes récurrentes autour de la ravine, rats, déchets, stagnation à marée basse. Derrière ce panneau finalement identifié, une simple opération de test d'assainissement validée par les autorités. Mais pour les riverains, une question demeure. Pourquoi si peu de transparence sur les rejets en mer à La Réunion?
0: À la une de Dimas Press, Stella Matutina, une ancienne usine, ravive les mémoires ouvrières.
1: Oui, l'ancien de l'usine, il s'appelle monsieur Jean-Claude Komorasami à Saint-Leu. L'ancien de cette usine sucrière Stella Matutina reprend vie à travers les souvenirs de Jean-Claude Komorasami, 74 ans, ancien laborantin. Dans son ouvrage « L'héritage de nos ancêtres Stella », il raconte son enfance au cœur du quartier, dans une case tamissement, et ses années de travail à l'usine entre 1970 et sa fermeture en 1978. Photos, témoignages, mémoire ouvrière, son livre redonne voix à toute une génération qui a façonné l'histoire de la canne à sucre à La Réunion.
0: Et si je peux rajouter, Joanne, vous savez que le 23 mai, le week-end qui arrive, il aura aussi la nuit des musées, donc vous aurez le plaisir d'aller gratuitement au musée Stella Matutina.
1: C'est chouette ça. Voilà. Mais franchement, j'ai envie de dire aux gens, on a le temps. Allez dans les musées rayonnés, allez-y. C'est surtout quand c'est gratuit. Des fois, il y en a qui disent, oui, mais n'a pas les moyens, allez, t'as en. Ok, pas de souci. Là, c'est gratuit.
0: Il y a les journées du patrimoine, il y a la nuit des musées, on peut y aller.
1: Il faut se cultiver, il faut apprendre, il faut connaître notre histoire. Il y a le musée de Saint-Gilles-Léo-Villèle, musée de Villèle, voilà. Vous
0: voulez connaître l'histoire. La maison de Madame des Bassins.
1: C'est ça, vous voulez connaître l'histoire. Il y a plein de musées à Saint-Denis, dans partout. Allez, restez pas. TikTok, c'est bien pour s'amuser, mais ça va pas trop vous instruire.
0: La maison du volcan. Il y a eu la dernière éruption. Il y a une nouvelle, il y a justement un nouveau décor qui a été mis en place. Il faut qu'on y aille.
1: C'était la Matutina aussi, voilà.
0: Moi, j'aime bien, c'est mon musée préféré.
1: Il y a plein de choses comme ça. Vous allez pouvoir vous cultiver un petit peu, parce que franchement, TikTok c'est bien, 2 minutes.
0: Aller sur place c'est mieux, on n'a pas les mêmes sensations.
1: Voilà. Mais après vous finissez comme Héloïse. Hein.
0: C'est-à-dire
1: fan de K-pop.
0: Et en parlant de K-pop, je crois qu'il y avait une manifestation hier à la Cité des Arts.
1: Oui.
0: Voilà, parce que en partant...
1: Il y a un article dessus sur freedom.fr si vous voulez aller voir.
0: Allez regarder l'article, c'était magnifique. Moi je suis passée, j'ai vu les costumes, c'était magnifique. Bon, arrêtons ce blabla parce que les gens, ils ont besoin de savoir, est-ce que aujourd'hui ils pourront sortir, aller pique-niquer?
1: La météo.
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1: Si je fais un vieux... Excusez-moi, j'ai pris la parole avant vous. J'allais faire un vieux jeu de mots, mais bien dégoûtant.
0: Parfait.
1: C'est un temps pour pique-niquer, oui. Les enfants dorment encore. Il faut la grasse matinée.
0: C'est tout ça.
1: Le ciel est nuageux. Alors, on le voit pas encore à Saint-Denis, Isabelle, parce qu'il fait encore nuit.
0: Il fait encore nuit, oui.
1: Le ciel est nuageux et quelques averses ce matin entre Saint-Pierre et Saint-André jusqu'au plein du volcan. Ailleurs, le temps reste lumineux. Cet après-midi, les nuages gagnent l'intérieur, mais les averses restent faibles avec un possible débordement vers la Grande Chaloupe. Beau soleil sur les plages de l'Ouest et à Saint-Pierre, ainsi que dans le Nord-Est. Vent de sud-est jusqu'à 50 km/h à Saint-Pierre, une mer agitée et forte sur le sud sauvage avec une houle australe de 2 à 2,5 mètres. Voilà.
0: Merci Joanne Téchère, on se retrouve un petit peu plus tard pour la prochaine revue de presse.
1: Exactement.
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0: le jour du pique-nique en famille. À La Réunion, c'est notre petite tradition. Appelez-nous, dites-nous, qu'on est la maman habite aujourd'hui. Et nous, sans transition, on va du côté du standard pour commencer vos dédicaces. Bienvenue à Freedom. Freedom, bonjour.
1: Oui, bonjour Isabelle.
0: Bonjour madame.
1: Ça va, c'est Micheline.
0: Bonjour Micheline, vous allez bien?
1: Oui, ça va bien, et vous?
0: Moi ça va très très bien, je me suis
1: tout
0: bien réveillée.
1: Ça va bien?
0: Oui, oui, oui.
1: Un bon dimanche aussi.
0: Mais ça aussi, quelle chanson il peut faire plaisir à vous grand matin?
1: Moi c'est Rachel, pour ma petite fille.
0: Rachel, et c'est quoi elle y chante Rachel?
1: Enfin, elle m'a dit c'est mon cœur qui tremble.
0: Mon cœur il tremble?
1: Oui. Mais moi, je connais pas aussi, hein.
0: Enfin, ah ben, on va le découvrir ensemble.
1: Je connais pas. Mais j'ai vu vaguement
0: le clip,
1: la télé. Mm-hmm. Mais je viens pour l'anniversaire de ma petite fille Emma.
0: Oui.
1: Joyeux anniversaire pour elle, pour ses 9 ans, je crois. Bien. Et bonne rentrée pour demain aussi.
0: Ah oui, c'est vrai. Demain, on retourne à l'école.
1: On retourne à l'école, oui.
0: Bonne rentrée à elle et
1: oui,
0: qu'elle profite bien de sa journée.
1: Pour sa mamie et son papy Jean-Marc et Christine, et moi-même Micheline et son papy Axel, et pour toute la famille à côté, sa maman Anissa et Frédéric, son papa. Et pour toute l'équipe aussi, et moi aussi, bonne journée, et à vous aussi, sans oublier Joanne, t'es chère.
0: Oui, Joanne, sans lui, pas de journal aujourd'hui.
1: Oui, pas de journal. Et aussi à toute l'équipe qui ne travaille pas aujourd'hui, se reprend demain.
0: Oui.
1: Bonne journée et merci et à toute l'équipe.
0: Merci beaucoup, madame, on vous embrasse.
1: Non, c'est Micheline, pas madame.
0: Micheline.
1: Oui, allez.
0: Allez, bonne journée.
1: Et sans oublier ma maman Rachel aussi, s'appelle Rachel.
0: Ah, d'accord, c'est on maman. Embrasse Rachel.
1: Oui, ma maman s'appelle Rachel et la grande... Il y a petite fille qui fête l'anniversaire aujourd'hui.
0: Bonne journée à tout ce petit monde.
1: Merci.
0: Allez, bonne journée.
1: Bonne journée.
0: Au revoir. Et nous, on écoute Rachel, mon cœur y tremble.

0: sommes très contentes d'avoir tiré une photo avec le chanteur Amigos à la rivière Langevin, Marine du Sud. On continue du côté du 91 5000. Bonjour Freedom, c'est Madame Imisa de Sainte-Thérèse et pour souhaiter une très sainte et bonne journée à mes enfants, petits-enfants, Fréa d'Avery, Claude, toute la famille. L'animatrice de service, ben, l'animatrice de service y prend. Bonjour et bonne journée, mon chéri, mes enfants, mes belles-filles, mes frères et mes sœurs, Annie-Paul, Claudette, Saugrin, Liliane et Katie. Bonjour Isabelle, un petit coucou de Jean-Hugues de Temps Rouge, big up à la famille Lagourgue, Francine. Francine, bon dimanche, Gaillard Jouonnet, Francesca. Ben, on salue Francesca. Et nous, on continue du côté du standard Radio Freedom. Bonjour. Allô?
1: Allô, bonjour.
0: Bonjour, madame.
1: Je voudrais écouter Apollonia, Zordi Malamarié.
0: Apollonia, Zordi Malamarié, pour qui ça?
1: Anina de la Saline, pour son mari Jean-Luc, aujourd'hui qui passe c'est 13 ans de mariage.
0: Oui.
1: Ainsi pour ma fille Katie, mon gendre Freddy, ma petite fille Méline, mon petit-fils Ulrich, mon arrière petit-enfant Maïna, qui se trouve en Suisse. Pour toi, Isabelle, qui sont très sympas.
0: Mais que ça, elle y fait en Suisse là-bas?
1: Il travaille.
0: La partie fait quoi? Que ça, elle y fait? À mon côté, mais elle est curieuse, moi.
1: Là, on ne connaît pas.
0: Vous ne connaissez pas que ça, elle y fait?
1: Non.
0: Où tu. Mais renseigne à toi un petit peu, ma fille.
1: Cette année, l'année, on va à vacances, elle fait la baptise à la Réunion. Mm. Oui. Maman, Michael Vela, il ne dit pas ça.
0: Il ne dit pas alors?
1: Non. C'est pour ma nièce. Maniama qui fait aujourd'hui son anniversaire.
0: Ben, elle est bon, nous embrasse tout le monde et mamie, renseigne à un petit peu, hein? Pose question.
1: Oui, moi, renseigne moi bien.
0: Les bons, Apollonia, Zordi, oui. Nous la maillé.
1: Oui, c'est Amina de la Saline.
0: Amina de la Saline. Ben, bonne journée, Amina.
1: Merci, au revoir.
0: Allez, au revoir.
1: Au revoir.
0: Apollonia, Zordi, nous la maillé.

0: Isabelle, ça va? Chantal et Michel du Baril, nous souhaitons une bonne journée. Bisous, bisous, ben bisous à vous aussi, Michel et Chantal du Baril. Et pour savoir si vous allez passer réellement une bonne journée, qui de mieux que Christy pour nous le dire? Est-ce que les astres vous sont favorables aujourd'hui? Bonjour Christy.
1: Bonjour chers amis, c'est Christy. Mon horoscope pour ce dimanche 17 mai. Le soleil est en taureau, bonne fête Pascal. Bélier, quelques bavures dans votre vie sentimentale dues à votre manque certain de diplomatie. Taureau, les obstacles éprouveront votre ardeur au travail en vous poussant à donner le meilleur de vous-même. Gémeaux, vous changez votre fusil d'épaule et repartez d'un bon pied sur des bases plus saines. Cancer, ne vous laissez pas influencer par des personnes dont les intérêts ne correspondent pas aux vôtres. Lion, calme et réconfort en famille succéderont à une journée quelque peu stressante. Vierge, dans le milieu professionnel, la tension monte. Prévoyez défis et rivalités. Balance, une mise au point salutaire côté cœur vous apportera un réel soulagement et une certaine sérénité. Scorpion, vous ferez face à toutes les situations avec le plus grand courage et la plus grande détermination. Sagittaire, soyez à l'écoute des autres et n'hésitez pas à dispenser vos bons conseils à votre entourage. Capricorne, ne vous laissez pas trop influencer, surtout si votre entourage est triste et déprimé. Verseau, ne remettez pas à demain ce que vous pourriez faire aujourd'hui, même si vous trouvez de bonnes excuses. Poissons, ne dispersez pas vos efforts et ne gaspillez pas votre énergie. Je vous souhaite à tous une journée pleine de bonheur. À bientôt.
0: À tout à l'heure, Christy. Vous revenez tout à l'heure vers 7h15. Et nous souhaitons aujourd'hui une bonne fête au Pascal. Alors, qui sont les Pascal? Pascal est une personne rêveuse et sensible. En amour, c'est un gentleman romantique. Enfant, les activités artistiques permettent à Pascal, qui n'apprécie pas le conflit, d'être dans un environnement bienveillant. Sa couleur, l'orange, et son chiffre, le 7. Bonne fête au Pascal. Et qu'est-ce qu'il faut vous donner là aussi? Les résultats des jeux? Oui, on y va tout de suite.

0: Et pour les résultats du quintet, pour et franchement, pour une fois, il y avait de l'argent à gagner. C'était une belle course. Et la course, elle s'est courue où? Je vois pas de quel côté elle s'est courue cette course. Mais juste pour savoir, il y avait, si vous aviez tous les numéros dans l'ordre, 290 000 euros. Plus de 290 000 euros à gagner en jouant le 15, le 8, le 13, le 3 et le 16. Le 15, le 8, le 13, le 3 et le 16. Et dans le désordre, pour une fois, c'était aussi bien payé. Il y avait 1959 euros et 49 centimes. Voilà. Et si vous vouliez jouer du côté du loto, oui, parce que si vous n'aimez pas un côté, vous aimez l'autre. Hein. Donc le loto, je vous donne les résultats dans un petit instant. Prenez de quoi noter. Là, on va de ce côté. Donc. Alors, pour le loto, il fallait cocher l'as, le 12, le 30, le 32, le 34 et le numéro chance, le 4. Et l'option deuxième tirage, le 7, 0, 21, 316. Oups, attendez. Option deuxième tirage, pardon. 5, 9, 15, 36 et 39. 5, 9, 15, 36 et 39. Et pour le code, il fallait avoir le 7, 0721, 316. Voilà, tout est dit et nous, on continue du côté du standard. Ah, on va essayer d'aider une personne. On va retrouver Marianne. Marianne, bonjour.
1: Allô?
0: Oui, bonjour Marianne.
1: Oui, bonjour. Excusez-moi. Voilà, j'ai plus trop de batterie. Au fait, j'aimerais s'il y a quelqu'un qui va dans la direction de Jardin l'État. Moi, je suis à côté de SOS Médecins. Il me faut impérativement des médicaments suite à une agression hier soir.
0: Mais qu'est-ce
1: qui s'est
0: passé?
1: J'ai appelé déjà votre radio. Hein. J'étais tellement paniquée. J'ai appelé les pompiers, j'ai appelé la radio. Et il y a un patient qui m'a emmené vers SOS Médecins.
0: Mais Marianne, nous on n'était pas, pour ceux qui n'étaient pas à l'écoute cette nuit, qu'est-ce qui s'est passé?
1: Ben, au fait, je ne vais pas nommer le nom de qui que ce soit ou les
0: oui,
1: quoi
0: oui.
1: que ce soit. Enfin, voilà, parce que par rapport, je vais déposer plainte. Et hier soir, il y a eu une petite altercation avec des demoiselles. Bon, ça c'est, voilà, tout le monde doit se retrouver au poste, ça c'est sûr. Mm-hmm. Mais par la suite à cela, les forces de l'ordre sont venues sans savoir qui fait quoi par rapport à ces jeunes filles. Elles étaient très mignonnes, très bien. Et donc, les forces de l'ordre m'ont agressé, ils m'ont tordu le cou. Et enfin, plein de choses, hein, je crois qu'ils sont à l'écoute, ils étaient trois. Heureusement, il y en a un qui était très gentil. Et par la suite, ils m'ont laissé à une rue avec plein d'injures. Hein, je vous dirai pas quoi parce que je dois aller porter plainte. Et ils m'ont même obligé de dire que j'étais vraiment dans un état d'ébriété et que je ne bois pas. C'est pour ça d'ailleurs je vais après faire des tests et tout. Comme quoi, je ne touche même pas à une goutte d'alcool. Je ne sais pas ce qui se passe, mais je crois qu'ils sont haineux parce qu'ils m'ont dit des propos. Oui, vous, la population, vous commencez vraiment à nous faire chier. Ouais, enfin, bref. Hein. Mais il m'a filmé. Vous savez, c'est devenu à la mode, madame. L'un d'eux m'a filmé pour me dire, dis que tu étais en état d'ébriété.
0: Vous parlez des forces de l'ordre, là?
1: Oui, tout à fait, tout à fait. Il a pris mon téléphone, il a mis mon téléphone sur le siège et il a pris sa caméra, un genre de petite caméra, hein. Il a mis sur son tableau de bord avant de m'agresser. Il m'a traité de tous les noms. Et franchement, moi, je tombe des nues par rapport... Je comprends plus cette société.
0: Mais madame, l'agression, elle a commencé comment? Pourquoi ces jeunes filles vous ont agressé?
1: Par rapport à ces jeunes filles, je ne dirais pas par rapport à certaines choses confidentielles que je ne dois pas nommer, madame.
0: Mais vous les connaissiez ou pas?
1: De vue.
0: D'accord.
1: On les connaît de vue, mais après, il y a eu, je reconnais avoir eu des altercations avec ces jeunes filles. Et les forces de l'ordre qui passaient, ces jeunes qui disaient « Ah, mes chéris, avec les forces de l'ordre, bon, ça, c'est leur affaire. » Ils ont fait demi-tour, et ils sont arrivés, ils ont dit « Mais, qu'est-ce qui se passe ?» Et tout d'un coup, ils discutent avec les jeunes filles, et ils reviennent vers moi pour me dire « Ouais, toi, tais-toi, de toute façon, ça va pas se passer comme ça. » Bon, il y a des propos qu'ils ont tenus.
0: Donc, ils n'ont pas écouté votre explication, ils ont déduit que c'était vous qui étiez en tort.
1: Voilà, en tant. Et moi, à ce moment-là, je leur ai dit, ben, amenez-nous au poste, même amenez-moi au poste, il n'y a pas de souci. Et moi, madame, je pensais qu'ils allaient me ramener au poste. Ils étaient trois, il y avait un seul qui était vraiment, il m'a regardé d'un air un peu pitoyable. Parce que je lui ai dit, s'il vous plaît, ne me faites pas de mal. Mais celui qui était soi-disant le chef, madame, il a dit des propos, c'est, de toute façon, c'est ma parole qu'on a, je ne vais pas non plus trop entrer dans les détails.
0: Oui, après, oui, vos propos n'engagent que vous, parce que nous, on n'y était pas,
1: voilà,
0: on ne sait pas.
1: C'est ça, je dis, voilà, hein, c'est ça. Mais, madame, moi, j'ai voulu filmer à mon tour, c'est normal, maintenant, c'est courant. Il a pris mon téléphone, donc je lui ai dit, non. Il m'a pris, il m'a tendu le cou, il m'a rentré dans la voiture, et il a dit, c'est en fou, c'est courant, hein, vous savez, hein. C'est pas en vous tordant le cou qu'on va faire quelque chose. Hein. Quelquefois, on agresse les gens pire que ça, on les tue, on fait n'importe quoi, il n'y a rien. Vous croyez que vous, votre petite plainte va pas servir à quelque chose? Bon, c'est pas grave. Mais pourquoi? Je me pose la question, s'il y a quelqu'un des forces de l'ordre qui sont à l'écoute, pourquoi ils sont si haineux? Je comprends pas. Ils sont si haineux.
0: Et là, pour les jeunes filles qui vous ont agressé, comment ça s'est passé?
1: Ben, ils ont discuté avec les jeunes filles, ils ont laissé là-bas, et après, moi, ils m'ont déposé à la rue Nice pour me dire, ouais, va te faire enculer par 15 mecs.
0: Ah, bon, après, vos paroles n'engagent que vous, madame. Nous, on n'y était pas. Sûr, non, mais là, ce matin, comment vous vous sentez, madame?
1: Pardon?
0: Comment vous vous sentez?
1: Ben, au fait, là, j'ai été déposée par un passant chez SOS Médecins. Et donc, j'ai le coup que je dois aller récupérer une énerve, poignée. Et je suis très fatiguée. Et en plus, je suis porteuse de handicap.
0: Et là, du coup, vous êtes chez SOS Médecins. Comment est-ce qu'on peut vous aider?
1: C'est-à-dire, s'il y aurait quelqu'un pour me ramener, puisque aujourd'hui, c'est dimanche.
0: Oui.
1: Et avec la pharmacie de garde, il n'y a que la pharmacie de... Comment se dire? La pharmacie du Jardin d'État.
0: Oui. Oui. Mais il y a aussi la pharmacie du Carrefour de Sainte-Clotilde. La dernière fois, il y a des auditeurs qui nous ont appelés. Il y a quand même pas mal de pharmacies qui sont ouvertes de garde le dimanche. Mais là, pour vous, c'est...
1: Véhiculée. En fait, je ne suis pas véhiculée, puisque quand j'ai couru, c'est un passant qui m'a pris pour me ramener à SOS Médecins.
0: Donc là, vous avez besoin de quelqu'un qui vous emmène récupérer vos
1: les
0: médicaments.
1: S'il vous plaît. Les médicaments, parce qu'il faut de... paracétamol, antalgique, je trouve que, comme vient de me dire, j'ai l'ordonnance, et récupérer une minerve.
0: Et vous êtes sur quel secteur, là, Fabiola?
1: Là, je suis pas très loin de SOS Médecins, que j'en viens, où il y a Pizza Uno, enfin, pardon, excusez-moi pour...
0: Non, mais c'est pas grave, il n'y a pas de souci. Donc, vous êtes au niveau...
1: Désolée de...
0: Non, mais il n'y a pas de souci. Là, le magasin n'est pas impliqué. Donc, vous êtes au niveau de Pizza Uno du côté de Saint-Denis. Vous avez besoin d'un transport pour vous emmener à la pharmacie au niveau du Jardin de l'État. C'est bien ça, hein?
1: Tout à fait, s'il vous plaît, pour récupérer les médicaments et une énergie.
0: D'accord. Ben, Marianne, on lance l'appel. On ne laissera pas votre numéro de téléphone à l'antenne. Oui, si quelqu'un peut vous aider, il l'appelle au standard et on fera la relation entre vous au standard.
1: Si quelqu'un m'écoute, je suis actuellement à l'arrêt de bus, c'est écrit Café de Chine. C'est-à-dire, il y a un rond-point, et c'est tout de suite pour aller vers Saint-Denis, par Café de Chine.
0: Café de Chine, du côté de Saint-Denis, on lance l'appel 02 62 41 51 51. Si quelqu'un peut aider Marianne, et on refera le point après 7 heures avec vous, Marianne, d'accord?
1: De toute façon, vous me reconnaîtrez parce que j'ai des papiers, c'est vrai, vous pouvez pas voir les écritures, hein. J'ai un papier comme tous les certificats médicaux et tout, j'ai en ma possession, que c'est à portée de main, en fait.
0: D'accord, ok. La personne, elle vous appellera, comme ça vous donnerez plus de détails et ce sera plus un petit peu plus en sécurité.
1: Je vous remercie. Mais ce que je comprends pas pourquoi les forces de l'ordre sont devenues très haineux comme ça vis-à-vis de la population. Je ne comprends pas. Ils sont là pour nous protéger, mais pas pour ça.
0: On lance un appel aussi, s'il y avait des témoins dans le secteur, on pourra vous mettre en relation avec eux.
1: Je vous remercie.
0: À tout à l'heure, Marianne, on fait le point.
1: Au revoir.
0: Au revoir. Si quelqu'un peut aider Marianne qui a été victime d'agression hier soir, elle se trouve au niveau du SOS médecin, il doit se rendre à la pharmacie au niveau du jardin de l'État à Saint-Denis. Si quelqu'un veut bien l'aider et l'emmener parce qu'elle n'est pas véhiculée, est-ce que vous auriez la gentillesse d'appeler au 02 62 41 51 51 et nous on vous mettra en relation. On continue du côté du standard, on a encore un petit peu de temps avant les avis et communiqués. Radio Freedom, bonjour, allô? Allô, allô?
2: Oui?
0: Oui, bonjour, oui.
2: Bonjour, madame.
0: Bonjour, monsieur.
2: C'est pour la dédicace, s'il vous plaît.
0: Oui, bien sûr, donnez-moi le titre de la chanson.
2: Alors, le titre de la chanson, c'est Christophe, l'amour, toujours l'amour.
0: Christophe, l'amour, toujours l'amour.
2: Ah oui, un bon petit solo, grand matin comme ça, elle est pas mal, hein?
0: Bien sûr, et c'est pour qui?
2: C'est pour toutes mes amies de la danse, et c'est pour moi, et pour toutes les animatrices et animatrices de Radio Freedom, et pour toi aussi.
0: Ah ben c'est gentil de penser à moi, grand matin, là.
2: Ah ben merci, merci, merci.
0: Et là aujourd'hui, c'est quoi le programme?
2: Et mon programme d'aujourd'hui, là?
0: Ben qu'est-ce que ça fait?
2: La belle âge de là, maintenant, hein, ça prend la voiture, là. Mais ça va, normalement, mon année, il fait un petit carré. Ça, là, un petit carré, voilà, il a grand matin, on fait le bois.
0: Ouh là là!
2: Tout d'abord, ça va grandir à face, avant.
0: Vous s'achetez avant?
2: Ben, ça, donc, voilà, il m'en est normal, là, de mon congélateur, parce que c'est un peu les épices, hein.
0: Oui, sinon, on n'a pas une goût, on n'a pas un sentiment.
2: Ah, mais bien sûr, là, ça fait après un petit salade d'à côté, un petit carré, ça, un petit carré de grain, là, par exemple, haricot rouge, hein, marqué dans une boîte haricot, le marqué pas soleil, pour que ce coup ça dessus, là, ou à ça, petit Yvonne, mais, parfois, mais c'est bon, ça n'a pas de publicité, des sites d'autres radios.
0: Non, fais pas la pub. Dis pas nous toutes. Dis à nous haricot rouge, les bons, on a compris.
2: Haricot rouge, hein, oui. Puis,
0: grand matin, là, on met de l'eau dans notre bouche.
2: Ah, ben, Zadie, dis-moi, faut faire un petit carré. Un petit carré, c'est pour les cèpes seulement, hein.
0: Oui, les cèpes, mais il arrange bien.
2: Ben, ah, ben, il arrange bien même. Un petit carré, là, un petit carré volaille, là. Hein, à côté, une petite manana, ça, là, manque de mon frigidaire, là.
0: Hein, un bon rougaillement.
2: À côté, ça, les fini les désabattus, hein. Comprends?
0: Eh, monsieur Billet, ça, oh, je ne veux plus parler avec vous. Comme il pense au petit carré volaille au feu de bois, m'a plus envie de parler avec vous.
2: tu aimes carré de bois? Et ça, carré de bois, excusez-moi, carré de volaille?
0: Au feu de bois, oui. Il y a le petit goût fumé, là. En plus, là, il fait frais. Il fait pas trop chaud. L'hiver, il commence à rentrer. T'es, on est bien assise. On a la chance, ce moment, ouais.
2: Ah. Merci, ce mauvais rendez-vous, il me dit, il m'apprécie.
0: On a bien raison.
2: Et en même temps, il écoute Radio Freedom.
0: Ouf, change pas. Reste comme ça. Non, garde de bonnes habitudes.
2: L'habitude, ça me... Miam Freedom.
0: Allez, bonne journée à vous.
2: Miam à toi aussi. Miam à toi aussi. À toutes les animatrices, tout ça, miam bien. Hein.
0: Ah ben, c'est gentil. Continuez. Emmanuel, nous nous aimons ça aussi.
2: Il y a Isabelle, Wendy, Charlotte, Julie, et oui, ma zote très bien, qu'on peut encore la ma fille, bleu. Hello?
0: Oui, hello? Nous salue, hello, elle est au standard ce matin.
2: Ah bon?
0: Ben oui, hello, elle est là.
2: Jeunelle, bonjour.
0: Elle est bon, elle a entendu. Mais... Elle a fait One Piece. Bonne journée, monsieur.
2: Hein? Hello, il parle bien anglais, hein?
0: Ah oui, elle y parle bien anglais.
2: Ah, elle est forte, elle est fort pour l'anglais.
0: Allez, monsieur Milas, à toi, la chanson aussi, Christophe.
2: Ah, aussi, connais ou?
0: Oui, dernière minute. Ben, m'y connais aussi, moi. Allez, bonne journée, monsieur.
2: Ben, merci, vous êtes très, très, très gentil.
0: Au revoir. On va écouter la chanson Christophe, l'amour, toujours l'amour. Allez, on y va.

Nous souhaitons une belle journée à Mamie Ghislaine de Saint-André de la part de ses 20 petits-enfants. Au thème, Mamie Ghislaine, oui, tes 20 petits-enfants. Bonjour Isabelle, Angèle et Yves de l'Ardèche. Passe un grand coucou à toute la famille. De plus petit au plus grand, bise à Mileno, Rico, Franceline de Coulommiers et Annie de Paris. Merci. Piouk piouk, Isa. Piouk piouk à ça aussi, hein. Bonjour, joyeux anniversaire de mariage à Françoise et Jean-Luc des Avirons de la part de Minette. Bonjour Isabelle, chez Jacqueline Gastrin de Condé. Je dis au revoir à toute la Réunion pour mon départ vers la métropole définitif. Jacqueline Gastrin de Condé. Bah oui, mais elle sera plus de Condé. Bon départ Jacqueline, bonne continuation. Bonjour Isa, nous remercions Tina.

0: Julie, donc, ben, elle en a raison parce qu'il fait frais.
1: Bien sûr, elle en a raison. Elle y repose un petit peu, la pauvre.
0: Ah oui, bien oui, elle aura besoin. Oui, mes téléphones pour avoir une petite chanson pour mon anniversaire aujourd'hui.
1: Oui, c'est quoi la chanson que vous voulez?
0: Ben, je veux un Zouk Love.
1: Vous voulez un Zouk Love, mais est-ce qu'on est dans un...
0: Non, non, on n'a pas aucun titre, aucun... Mais c'est vous qui choisissez.
1: Bah allons, écoute... Allons, écoute...
0: Mais t'as une jolie, hein?
1: Fanny J, ancré à ton port.
0: Ouais.
1: Nous va découvrir ça?
0: Oui, bien sûr, nous découvrons ça ensemble.
1: Nous découvrons ça ensemble. Ben, elle est bon alors. Ouais. Et combien d'années de mariage vous faites?
0: Non, mais c'est pas l'année de mariage, c'est mon anniversaire aujourd'hui, c'est moi.
1: Ah, c'est où? C'est juste pour où?
0: Oui, c'est pour moi, mes enfants, mes deux jeunes. Et ben, pour nous passer une bonne journée ensemble.
1: Mais sans qu'on va bien profiter.
0: Ben oui, en plus, nous laissons la chaloupe, alors il fait frais, là, c'est ici, là.
1: Ouh là là là là. Mais dans la journée, il réchauffe ça après.
0: Ah oui, non, le soleil, si le soleil vraiment va chauffer, mais si il y a le brouillard, ben, va frayer à nous, hein.
1: En tout cas, bon anniversaire à toi, abuse pas trop.
0: Oui.
1: Et nous retrouve bientôt, les bons.
0: Merci.
1: Allez.
0: Bonne journée.
1: Au revoir.
0: Au revoir.
1: Et nous, on écoute tout de suite... Fanny J, ancrée en ton port.

0: un petit coucou à mes collègues Sophie Boyer, Catherine Demiel, Marilyn Turlois, Monique de la Ravine Blanche, sans oublier Fabrice Tendrayen. Gros bisous à vous tous. On conclut cette série des dédicaces. On conclut cette dédicace et on revient juste après la pub, mais rapidement on prend Marianne elle a trouvé de l'aide. Marianne, bonjour.
1: Oui, c'est pour remercier les auditeurs de Freedom dès que la magie a opéré, comme on dit.
0: Oui.
1: J'ai fait l'appel, j'ai eu un couple très gentil qui m'ont ramené à l'instant à la pharmacie à la pharmacie au centre-ville de Saint-Denis, du côté de Chardin-l'État.
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0: Et on retrouve la revue de presse avec vous. Stéphane Teicher, bonjour.
11: J'ai changé de prénom depuis.
0: Johan Teicher.
11: Oui, merci. C'est le préféré. Oula.
0: Oui.
11: Je vais essayer. Bonjour, Julie. Hein? Ah non, pardon, Laetitia. Excusez-moi. Héloïse.
0: Une jeune sportive à l'honneur ce matin sur l'info.re. Mia Onésime, 15 ans, hisse la Réunion au sommet de l'haltérophilie française.
11: À seulement 15 ans, Mia.

0: Maxime, jeune athlète du CFSM Weightlifting de Sainte-Marie, vient de décrocher le titre de championne de France élite jeune 2026 ce samedi 16 mai à Franconville. Elle s'est imposée dans la catégorie U15, moins de 44 kilos, confirmant une progression fulgurante depuis des années, depuis ses débuts il y a 3 ans. Lorsqu'elle a découvert l'haltérophilie dans son club, travail, régularité, passion, la Réunionnaise enchaîne les compétitions et s'impose désormais comme l'un des grands espoirs de la discipline.
1: Freedom.fr aussi y met en l'air la jeunesse. Ok, Mathéo, 13 ans, propulsé vers l'élite française.
0: Et lui aussi, mais il mérite d'être en lumière. Hein, Mathéo, 13 ans, le jeune Réunionnais poursuit sa fulgurante progression dans le hockey sur gazon. Le joueur du club Hockey Horizon Sud au tampon vient d'être sélectionné pour participer au stage national Ambition Bleue de l'équipe de France U14. Une étape clé pour ce talent précoce, désormais dans le viseur des entraîneurs nationaux.
1: À la une de Info 974 à Saint-Denis, un panneau mystérieux sème le doute sur les rejets en mer.
0: Oui, des habitants, du bas de la rivière ont observé ce panneau discret planté face à l'océan qui a suscité l'inquiétude des riverains. Pendant plusieurs semaines, aucune explication claire, juste une mise en garde sur des rejets d'eaux usées. Sans date ni détail, les habitants ont signalé des odeurs inhabituelles et des eaux troubles près de l'embouchure, ravivant les inquiétudes récurrentes autour de la ravine, rats, déchets, stagnation, à marée basse. Derrière ce panneau finalement identifié, une simple opération de test d'assainissement validée par les autorités. Mais pour les riverains, une question demeure, pourquoi si peu de transparence sur le rejet en mer à La Réunion?
1: À la une d'Image Presse, Stella Matutina, un ancien de l'usine ravive la mémoire ouvrière.
0: À Saint-Leu, l'ancienne usine sucrière Stella Matutina reprend vie à travers les souvenirs de monsieur Jean-Claude Komorasami, 74 ans, ancien laborantin. Dans son ouvrage L'héritage nous en cette Stella, il raconte son enfance au cœur du quartier, dans une case d'établissement, et ses années de travail à l'usine entre 1970 et sa fermeture en 1978. Photos, témoignages, mémoire ouvrière, son livre redonne voix à toute une génération qui a façonné l'histoire de la canne à sucre à La Réunion.
1: Merci Joanne Téchère. Le 23, je vous le rappelle, il y a la nuit des musées, comme je vous disais tout à l'heure. Et aujourd'hui, on va aussi au musée, mais on paye, on peut. Et on va juste voir s'il y a du soleil ou pas.
0: On va faire la météo quand même, oui.
1: Oui, avec okay. 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
0: Allez.
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1: Alors, on regarde par la fenêtre d'abord et on voit que c'est dégagé.
0: Oui, un bon plan, avant de parler de la météo, rapidement un bon plan pour ceux qui se dirigent vers le marché forêt du Chaudron. Apparemment là-bas, tomate est à 1,50€.
1: Ah, c'est plus 3€, 4,50€.
0: 1,50€ le kilo, oui.
1: Ah, ça vaut le coup.
0: Merci à notre nicheur de prix du matin, Frédéric Rustan.
1: Ah mais il vient sur l'antenne quand il veut, Frédéric.
0: Qui fait les marchés très tôt le matin et qui déniche comme ça les meilleurs prix. Alors il a dit, il faut marcher, hein. Ça s'appelle un marché forain, donc faut marcher.
1: Oui,
0: il faut pas arriver au premier vendeur. Bah oui.
1: C'est ça.
0: Il faut faire le tour. Il y en a qui dégage encore des prix raisonnables. Allez, la météo, le ciel nuageux ce matin avec quelques averses entre Saint-Pierre et Saint-André. Hein, donc on passe par l'est jusqu'aux plaines et aux volcans. Ailleurs, le temps reste lumineux. Cet après-midi, les nuages gagnent l'intérieur, mais les averses restent faibles avec un possible débordement vers la Grande Chaloupe. Beau soleil sur les plages de l'ouest et de Saint-Pierre, ainsi que sur le nord-est. Vent de sud-est jusqu'à 50 km/h à Saint-Pierre. Mer agitée et forte sur le sud sauvage avec une houle australe de 2,50 m. Soyez prudents et profitez bien de votre dimanche.
1: Merci, on se retrouve vers 7h30 pour le premier journal.
0: À tout à l'heure.
1: À tout à l'heure.
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1: Et nous, on continue notre programme et tout de suite, on va passer aux avis de décès et aux communiqués.
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0: En métropole, à Bordeaux et à Sainte-Marie, le décès de Monsieur D'Amour Dany Joseph. Le décès de Monsieur D'Amour Dany Joseph. Décès survenu en métropole le lundi 4 mai à l'âge de 62 ans. Le convoi mortuaire sortira du centre funéraire de commune Prima où se tiendra une veillée à partir de 9h ce matin. La bénédiction aura lieu en l'église du Moufia à 14h30 demain après-midi. L'inhumation se fera au cimetière de Bois-Rouge-Sainte-Marie. À Piton-Saint-Leu, le décès de Madame Ibrahim Mélina. Le décès de Madame Ibrahim Mélina. Décès survenu mardi à l'âge de 54 ans. Le convoi mortuaire sortira de la maison des veillées de Stella, où se tiendra une veillée à partir de 14h demain après-midi. La bénédiction aura lieu en la chapelle du centre funéraire sud Ligne Paradis Saint-Pierre à 14h mardi après-midi, suivie de la crémation. En métropole, à Rochefort, le décès de M. Waro Gérard Nicolas. Le décès de M. Waro Gérard Nicolas. Décès survenu en métropole le mercredi 6 mai à l'âge de 76 ans. Le convoi mortuaire sortira de la salle funéraire de Saint-André où se tiendra une veillée à partir de 14h. Aujourd'hui, la bénédiction aura lieu en l'église de Chamborne à 16h demain après-midi. L'inhumation se fera au cimetière de Chamborne. En métropole et à la Fontaine Saint-Leu, le décès de Madame Amourgom Marie-Josée. Le décès de Madame Amourgom Marie-Josée. Décès survenu le mardi 5 mai en métropole en Haute-Savoie, à l'âge de 53 ans. Le convoi mortuaire sortira de la salle funéraire de l'étang de Stella Saint-Leu aujourd'hui. La bénédiction aura lieu en l'église des Colimaçons à 15h cet après-midi. L'inhumation se fera au cimetière des Colimaçons. À Saint-Denis, le décès de M. Dolez Jean-Claude Christian René. Le décès de M. Dolez Jean-Claude Christian René. Décès survenu jeudi à l'âge de 79 ans. Le convoi mortuaire sortira du centre funéraire de commune Prima, où se tiendra une veillée à partir de 8h ce matin. La bénédiction aura lieu en la salle funéraire du centre funéraire de commune Prima à 13h cet après-midi, suivi de la crémation. En métropole à Nogent, le décès de M. Cellier Gilbert. Le décès de M. Cellier Gilbert, originaire de Sainte-Marie. Décès survenu jeudi à l'âge de 65 ans. La bénédiction aura lieu en l'église de Nogent à 10h mercredi matin, suivi de la crémation. À la Ravine des Cabris Saint-Pierre, le décès de Madame Ablancourt, Géna, Julienne Élismée, née Millet, dite Mamie. Le décès de Madame Ablancourt, Géna, Julienne, Élismée, née Millet, dite Mamie. Décès survenu vendredi à l'âge de 103 ans. Le convoi mortuaire sortira du centre funéraire sud Ligne Paradis Saint-Pierre aujourd'hui. La bénédiction aura lieu en l'église de la Ravine des Cabris à 11h30 ce matin. L'inhumation se fera au cimetière de la Ravine des Cabris. À Chamborne-Saint-André, le décès de Monsieur Batlaha Joseph Moïse dit gentil. Le décès de Monsieur Batlaha Joseph Moïse dit gentil. Décès survenu hier à l'âge de 72 ans. Le convoi mortuaire sortira de son domicile au 1205 chemin Fantaisie à Saint-André aujourd'hui. La bénédiction aura lieu en l'église de Chamborne à 16h cet après-midi. L'inhumation se fera au cimetière de Chamborne. À Saint-Pierre, le décès de Monsieur Janiot Anthony. Le décès de M. Janiot Anthony. Décès survenu vendredi à l'âge de 84 ans. Le convoi mortuaire sortira du centre funéraire sud Ligne Paradis Saint-Pierre aujourd'hui. La bénédiction aura lieu en l'église de Terre Sainte à 13h30 cet après-midi. L'inhumation se fera au cimetière de Saint-Pierre. À la rivière Saint-Louis, le décès de Mme Vitry Marie-Luce Néwaro. Le décès de Mme Vitry Marie-Luce Néwaro. Décès survenu hier à l'âge de 89 ans. Le convoi mortuaire sortira de son domicile au 318 route de Sillaos à la rivière Saint-Louis aujourd'hui. La bénédiction aura lieu en l'église Notre-Dame du Rosaire à la rivière Saint-Louis à 15h cet après-midi. L'inhumation se fera au cimetière de la rivière Saint-Louis. À Saint-Pierre, le décès de Monsieur le décès de Monsieur Lambin, Serge, décès survenu hier à l'âge de 78 ans. Le convoi mortuaire sortira de la maison des veillées du Tampon aujourd'hui. La bénédiction aura lieu en l'église du Tampon à 11h ce matin, suivie de la crémation. À Saint-Joseph, le décès de Monsieur Lamkan Henri dit Alave. Le décès de Monsieur Lamkan Henri dit Alave. Décès survenu vendredi à l'âge de 84 ans. Le convoi mortuaire sortira de la morgue du CHU de Saint-Pierre mardi. La bénédiction aura lieu en la chapelle ardente du CHU de Saint-Pierre à 10h mardi matin. L'inhumation se fera au cimetière des Lianes Saint-Joseph. À Saint-Louis, le décès de Madame Dijoux, Marie Renette Négrondin. Le décès de Madame Dijoux, Marie Renette Négrondin. Décès survenu hier à l'âge de 93 ans. Le convoi mortuaire sortira de son domicile, 10 ruelle Orange, à l'entre-deux demain. La bénédiction aura lieu en l'église de l'entre-deux à 15h demain après-midi. L'inhumation se fera au cimetière de l'entre-deux. À Sainte-Anne, Saint-Benoît, le décès de Monsieur Orange-Henri Maximin. Le décès de Monsieur Orange-Henri Maximin. Décès survenu hier à l'âge de 86 ans. Le convoi mortuaire sortira de la salle des veillées de Saint-Benoît aujourd'hui. La bénédiction aura lieu en l'église de Saint-Benoît à 15h cet après-midi. L'inhumation se fera au cimetière de Sainte-Anne. Aux avirons, Tévelave, le décès de Monsieur Pichnécanon Justin. Le décès de Monsieur Pichnécanon Justin. Décès survenu hier à l'âge de 82 ans. Le convoi mortuaire sortira de la salle des veillées de Stella Saint-Leu demain. La bénédiction aura lieu en la maison des veillées de Stella à 10h demain matin. L'inhumation se fera au cimetière de Piton Saint-Leu. À Tanrouge Saint-Gilléo, le décès de Madame Glénac France Néwaro dit Zilnia. Le décès de Madame Glénac France Néwaro dit Zilnia. Décès survenu hier à l'âge de 97 ans. Le convoi mortuaire sortira de son domicile 50 chemin des barrières à Tanrouge Saint-Gilléo. Aujourd'hui, la bénédiction aura lieu en l'église de Tanrouge à 15h cet après-midi. L'inhumation se fera au cimetière de Tanrouge. À la rivière Saint-Louis, le décès de Madame Payette, Hélène, Sylvette, née Doris. Le décès de Madame Payette, Hélène, Sylvette, née Doris. Décès survenu hier à l'âge de 90 ans. Le convoi mortuaire sortira de son domicile au 81A ruelle Pente-Nicole à la rivière Saint-Louis. La date et le lieu des obsèques vous seront communiqués ultérieurement. Et à Sainte-Marie, le décès de Monsieur Rubens Jean-Alix. Monsieur Rubens Jean-Alix. Décès survenu hier à l'âge de 59 ans. Le convoi mortuaire sortira du centre funéraire de commune Prima, où la veillée débutera à partir de midi aujourd'hui. La bénédiction aura lieu en la chapelle du centre funéraire de Prima à 13h demain après-midi. La date et le lieu de l'inhumation vous seront communiqués ultérieurement. 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
0: Nous allons marquer une courte pause avec le journal de la 2PRL et on reviendra juste après pour la libre antenne au 02 62 99 12 00. Tout de suite, le journal.
2: Bonjour à tous. À ce stade, la chaîne de transmission de l'antivirus est maîtrisée sur le sol français. C'est ce qu'affirme la ministre de la Santé. Dans un entretien à Ouest France, Stéphanie Rist se veut rassurante tout en restant prudente. De nouveaux cas peuvent se déclarer dans le monde d'ici à la mi-juin. Nous restons en état de vigilance, ajoute la ministre. Une enquête ouverte pour assassinat en Ardèche. Un homme de 53 ans est mort vendredi soir dans la rue à Vals-les-Bains. Son corps portait des traces de coups de couteau. Deux personnes ont été interpellées. Une vente qui tourne à la foire d'Empoigne dans plusieurs villes de France. Une collection spéciale de montres Swatch en collaboration avec l'horloger de luxe Audemars Piguet. Des incidents ont éclaté en banlieue parisienne, à Lyon, à Rennes, à Lille ou encore à Montpellier où les magasins de l'enseigne ont dû fermer leurs portes pour la journée. Ces montres vendues 400 euros sont déjà revendues en ligne pour plusieurs milliers d'euros. Gérald Darmanin en Algérie. Le ministre sera à Alger lundi pour évoquer plusieurs sujets. La coopération judiciaire entre les deux pays, mais aussi la détention du journaliste Christophe Glaise, Le Français est incarcéré en Algérie depuis un an. Il a renoncé à son pourvoi en cassation, ouvrant la voie à une possible grâce du président algérien. En Italie, une voiture a renversé des piétons à Modène. Plusieurs personnes sont blessées, dont au moins deux gravement. Le conducteur aurait été aperçu avec une arme blanche à la main. Il a été interpellé et placé en garde à vue. Un mot de foot, c'est officiel. Grégory Lorenzi, l'ancien directeur sportif du Stade Brestois, prend la direction sportive de l'Olympique de Marseille. Il remplace Mehdi Benassia qui avait annoncé son départ à l'issue de la saison. Et puis le Festival de Cannes et encore des stars attendues ce dimanche sur le tapis rouge. Gilles Lellouche présentera le film Moulin du réalisateur Laszlo Nemes, dans lequel il joue le rôle de Jean Moulin. Le film se penche sur l'arrestation du chef de la résistance en 1943 et au programme aussi Garance de la française Jeanne Herry avec Adèle Exarchopoulos. C'est la fin de cette édition. Merci de l'avoir suivie.

heure passée de 3 minutes à La Réunion. Merci d'écouter Freedom. Avant de se retrouver du côté du standard, on va saluer nos fidèles auditeurs. Micheline, je te fais un bisou. Et on va aussi saluer notre fidèle auditrice Marie-Lise Duchaudron, une fidèle auditrice depuis les tout débuts de la radio. Et on va aussi remercier nos auditeurs qui nous appellent. Et pourquoi vous allez nous appeler, me direz-vous? Oui, parce qu'il y a un numéro que vous pouvez appeler toute la journée, 24 heures sur 24, et c'est lesquels?

0: 581-0808, vous pouvez l'appeler 24 heures sur 24 pour laisser vos petits moukatages. Aujourd'hui, au menu de la moukatali, les fonctionnaires, la hausse des prix, l'éducation et un petit moukatage pour les animateurs. Voilà. C'est ça le menu d'aujourd'hui. On écoute.
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2: On dit que les fonctionnaires à La Réunion gagnent trop, mais pendant que les jeunes vont sous la neige en métropole pendant 6 ans, 7 ans, sans famille, sans rien, en train de pleurer, presque sans nourriture, ils se cassent les talons pour pouvoir gagner leur vie. Et quand ils arrivent ici, qu'est-ce que vous appelez vie chère? J'aimerais bien. Un enseignant qui a 3000 euros pour 23 ans, 30 ans de service, vous trouvez que c'est trop? Les hospitaliers qui sont en train de se crever la vie et qui a peut-être un 600 ou un 700 euros de plus que la métropole. Et bien donc ça, c'est la vie chère. J'aimerais bien savoir. Cessez de mettre la haine. Travaille et tu auras. Arrête de critiquer, c'est pas vous qui travaille.
3: Bonjour. Bon magasin là, bon la boutique là, le pas fatigué, je manque le prix court, tout ça là, par ici, par là-bas. Déjà, une boîte de sardines, déchirer 1 euro, t'es gagné 2. Là, déchirer 2 euros, il faut que je vous mette 2 euros pour gagner un boîte. Mais avant, déchirer 1 euro, t'es gagné 2 boîtes. De votre sardine. Mais pourquoi ils vous montrent même, les affaires là? C'est n'importe quoi. Arrête de vous monter les affaires comme ça. Que vous avez dit ça, va tirer le monde avec le pourri là comme ça. Et si y a tout ça, un boîte sardine là, c'est manger la misère ça. Il faut arrêter comme ça, vous montrez toutes affaires.
4: Moukatali, allons Moukatin, coup l'éducation d'aujourd'hui. Ça pose une équation par rapport à l'éducation. Jeune Mahamaï aujourd'hui, il a 15 ans. Il devient papa à l'âge de 15 ans, maman à l'âge de 15 ans. Les enfants, qu'on a 15 ans, ils reproduisent la même chose que notre jeune parent. Donc, ils refont les enfants à l'âge de 15 ans. Donc, ces enfants-là, plus souvent, l'élever par les parents de ces jeunes enfants de 15 ans et aussi les arrière-petits-enfants élevés par les grands-parents.
5: Bonjour, mon Katali. Je vous dis, je t'aime. Je vous fais passer un petit message. Mais une animatrice, elle oublie du 51, alors qu'il faut du 51. Mais parce qu'il y a besoin d'une orthophonie, ça.
6: Salut, La Réunion, frère.

0: Mais parce qu'elle a besoin d'aller l'orthophoniste, hein? Oui, 02 62 41 51 51. Oui, Louise, quoi fait?
1: Qui ça a besoin d'aller l'orthophoniste, là?
0: Hey, mais il a pas tort. Il a pas tort parce que des fois, on connaît, par exemple, le matin comme ça, la langue émaille.
1: Bah oui, même le soir, tard, le soir ou demain.
0: Voilà, c'est un mot carrément qui éteint. Donc, quelque part, c'est tout mimi. Nous, on le prend pas mal. Il est tout mimi, ce petit.
1: Bah oui. Mais bon, comment dire ça?
0: Quoi? Tu cherches tes mots?
1: Se faire, comment dire ça? Apprendre, ouais, apprendre à causer de la part d'un gamin. Ça fait mal un peu à l'ego, non? Ça pique un peu.
0: Ah non, non, franchement, non, parce que les enfants, ils vous sortent de ces phrases.
1: Mais ils sont sans filtre.
0: Justement, moi, j'adore cette spontanéité qu'on... Nous, adultes, on réfléchit dans notre tête. On tourne pour ne pas vexer, pour ne pas... Nanana. Maman, ça, à la boutoir.
1: Pas avec ça.
0: C'est ça.
1: Crève charbonnier.
0: Héloïse, vous pouvez la retrouver du côté du standard 02 62 41 51 51. Voilà. Et aujourd'hui, on est le 17 mai. C'est la journée internationale contre l'homophobie, la transphobie et la biphobie. Qu'est-ce que vous pensez de tout ça, vous? Est-ce que aujourd'hui, dans la société réunionnaise d'aujourd'hui, on est plus tolérant ou pas? Dites-nous tout, 02 62 99 12 00, la journée internationale contre l'homophobie, la transphobie et la biphobie. Est-ce qu'il va y avoir un défilé en ville de Saint-Denis? Je sais que tous les ans, ils en font un. Donc, comment ça va se passer aujourd'hui? Dites-nous tout, 02 62 99 12 00. Allô, oui, bonjour.
2: Oui. Allô?
0: Oui, bonjour monsieur.
2: Oh, pour une fois, j'ai eu la ligne pour la première fois.
0: Mais bienvenue!
2: La radio, je viens de vous.
0: Non, elle est bon. Par contre, parlez un petit peu plus fort.
2: Ouais. D'accord. Je voulais poser une question à tous les auditeurs.
0: Oui.
2: Ils savaient le
0: Monsieur, la force, la radio des Yo, hein, parce non, que t'es là, t'es gêne pas, mais là.
2: Attends, m'y éteins.
0: Oui, elle est bon, éteigne.
2: Éteindre son limite. Hein. Mmh. Voilà, éteindre son limite.
0: Elle est bon. Allez, m'écoute à toi.
2: Voilà. Oh, je sais même plus comment dire maintenant. Le nombre de planètes et la semaine, ça porte lundi, mardi, mercredi, jeudi, vendredi, samedi et dimanche.
0: Oui.
2: D'accord?
0: Oui.
2: Et sur la Terre, ben, on a plein de planètes.
0: Sur la Terre, on a plein de planètes?
2: Ah ben, on a beaucoup de planètes. Il y a Lune, Mars, Jupiter et tout. Voilà. Donc, et ces joueurs-là, ils correspondent chacun à une planète.
0: Oui.
2: Exemple, lundi, Lune, mardi, Mars, mercredi, Mercure. Voilà, mais je continue plus aussi.
0: Donc, oui, et où sont-ils en venir?
2: Hein?
0: Où sont-ils en venir, monsieur?
2: Ben, mais il veut connaître s'il y en a quelqu'un d'autre, il connaît c'est quoi la suite.
0: D'accord, à quoi il correspond le...
2: Alors, lundi, Lune, mardi, Mars, mercredi, Mercure, jeudi, Jupiter, vendredi, Vénus,
0: oui.
2: Samedi, Saturne, et dimanche, il correspond à quoi?
0: Apéro.
2: Justement, j'aimerais bien, s'il y a quelqu'un qui le sait, moi je le sais, hein, je dirais pas.
0: Oui, d'accord, bon,
2: si
0: les
2: bons. Quelqu'un qui le sait, j'aimerais bien qu'il me dise.
0: D'accord, pas de souci, monsieur. L'antenne est ouverte, 99 12 00.
2: Voilà, je rallume la radio et j'écoute.
0: Ok, les bons, pas de souci. Allez, bonne journée.
2: Bonne journée.
0: Au revoir. Radio Freedom, si vous savez à quoi correspondent les jours de la semaine et les planètes, n'hésitez pas. Radio Freedom, bonjour. Allô, allô.
3: Oui, bonjour.
0: Bonjour, madame.
3: Et c'est pour souhaiter un anniversaire, s'il vous plaît.
0: Ah, il commence.
3: C'est pour souhaiter un anniversaire, c'est l'anniversaire de mon beau-frère, Carlo de Cambuston.
0: Carlo?
3: Oui, Carlo de Cambuston.
0: Alors, est-ce que Carlo, c'était un bon beau-frère?
3: Oui.
0: Ben, vous donne pas plus de détails, comment m'y connais, moi?
3: Ben oui, c'est un bon beau-frère, ben oui. Carlo Samoussa de Cambuston.
0: D'accord, en plus, il fait Samoussa.
3: Voilà.
0: Ben, les bons, nous souhaitent aller un bon anniversaire.
3: Et j'ai une bonne fête aussi à ma fille Pascal.
0: D'accord, Pascal. Ben oui, la fête des Pascal. Et vous l'avez vu que les Pascal n'ont quand même bon caractère. Hein?
3: Oui, c'est ma fille, elle est en Belgique.
0: Elle est en Belgique. Et est-ce qu'elle était, parce qu'elle a dit que les Pascal, ils aiment bien tout ce qui touche à l'art. Est-ce qu'elle aime bien Est-ce qu'elle a des talents artistiques?
3: Oui, elle travaille. Oui, c'est gentil, elle est bien.
0: Elle est bien. Elle est normale, ou ça passe un mot de fil, elle est pas bien.
3: Ah non, ma fille, tous les jours, elle est en Belgique, tous les jours elle m'appelle.
0: Ma fille, c'est la plus belle, c'est l'enfant le plus respectueux du monde. Je l'aime, ma fille.
3: Ah oui.
0: Ben, mais souhaite à vous bonne journée. C'est Adrienne, ça?
3: Oui, Adrienne Carifaga.
0: Ben, Adrienne, bonne journée et bon anniversaire à votre beau-frère Carlo.
3: Et à votre. Bon anniversaire, Carlo.
0: Voilà. Et bonne fête à Pascal.
3: Merci.
0: Allez, bonne journée. Au revoir. On va essayer d'aider une famille là qui a besoin d'un médecin pour faire une constatation de décès. Bon, je demande au standard de rappeler cette personne. On continue du côté du standard Radio Freedom. Bonjour. Allô? Allô?
4: Allô, bonjour. Bon dimanche à vous tous.
0: Oui, bonjour Frédéric.
4: Comment il les a bien dormis?
0: On a bien dormi. Ah, on a pris l'abonnement.
4: Pourquoi? Ben, mon abonnement avec mon opérateur, lui, mais il n'a pas pour Freedom. Hein.
0: Ah, quoi fait?
4: Allô?
0: Oui.
4: Non, Mido, m'a pris l'abonnement avec un opérateur, mais pas avec Freedom.
0: C'est... Oui, mais comment on appelle à moi tous les jours? Mido, peut-être tu l'as pris l'abonnement?
4: Non, on l'a pas tous les jours, non, jamais, non, il n'y a pas tous les jours, il n'y a pas là comme ça de temps en temps. Au sens, là, pour que j'aime du bonjour, sans plus ni moins.
0: Ben, mais souhaite à une bonne journée, Frédéric.
4: Ah, aussi pareil, bon dimanche à vous. Allez, bon courage.
0: Allez, bye.
4: On cherche un médecin aujourd'hui. Allez, bye.
0: Oui, oui, oui, nous demandons au standard de rappeler cette famille. Merci beaucoup, Frédéric. Frédéric, passe une bonne journée. À demain. Allez, Radio Freedom 02 62 99 12 00. Freedom, bonjour.
5: Oui, bonjour.
0: Oui, bonjour, madame.
5: Vous êtes pas concernant les planètes, la personne qui vous a appelé à l'avant-dernier, là.
0: Oui, donc, il veut savoir les jours de la semaine.
5: Ben, écoutez, le dimanche, il a demandé pour dimanche, c'est le soleil, Surya, en indien.
0: Ah, donc le dimanche, c'est le soleil.
5: C'est le soleil, voilà.
0: Ah.
5: Sur ce, bonne journée à vous.
0: Bonne journée, madame. Et merci d'avoir pris la peine de nous appeler. Au revoir. Radio Freedom, bonjour. Allô, allô.
6: Oui.
0: Oui, bonjour.
6: À moi, mais ça pique niquer sur le petit arbre.
0: Tu vas sous un arbre?
6: Eh oui. Ça va pique-niquer dans ma cuisine, sur ma grande table.
0: Ah, mais tu crois vraiment, elle avait un pied de bois de côté assise dessous, ma fille?
6: Non, pied de bois, après, dans ma cour. Même dans ma case, oui, mais dans ma cour, non.
0: La pied de bois de case?
6: Ben, c'est ma table. C'est ma table et sous ma tôle.
0: Là, mais tu vois déjà où de case, on les construit autour d'un grand piémang.
6: C'est un rêve qui peut devenir réalité, on ne sait jamais.
0: Ben oui, on ne sait jamais quand même.
6: Ben oui.
0: J'ai du gros dimanche là qui ça y empêche à nous rêver.
6: Ben si le rêve, ça n'est pas crédit.
0: Il est vrai, n'a rien que ça. Le rêve avec Léa, là encore un peu gratuit.
6: Ben justement.
0: Quoi arrive à toi, Mimoz? Où ça va aujourd'hui, où la lève bonnet comme ça?
6: Ben là, ça va marcher forêt. Par contre, hier soir, m'a parti une petite soirée. La danse avec des enfants, elle était super à chanfleurie.
0: Les vrais?
6: Ah oui, m'a passé un bon moment parce que m'y accompagne des enfants à l'école. Et donc, il fait la danse. Donc, voilà, elle a été invitée, mais m'a passé un moment formidable.
0: Mais là, l'école n'a pas encore rentré, là. Ben, n'est-ce pas, tu es d'une association?
6: L'école, il rentre demain.
0: C'est ça, mais ça. Bon, dis-moi, comme ça, ben, ils dansent ensemble à l'école.
6: Oui, non, c'est ça va dans une association, par exemple, chanfleurie. Ça va, c'est la danse.
0: D'accord.
6: Et hier soir, elle a bouclé le spectacle par une danse au théâtre Chanfleury avec pas mal de danseurs, quoi. Mais elle avait un spectacle. Ouais, elle était vraiment super. Elle m'a passé un bon moment. Et là, ça marche, il faut même se rendre 2-3 légumes pour faire une bonne salade midi.
0: Vous l'entendu, Johanna dit comme ça, kilo tomate 1,50€.
6: Mais ma paye tomate 1€, moi, je suis forain, la semaine dernière.
0: Ah, t'es encore moins chiant, quoi, là?
6: Oui, chaudron même, oui, c'est 1€.
0: Ah, ben, les bons, ben, au moins, nous allons faire une petite toi, à l'heure.
6: Ben, et là, mais ça, moi, je suis forain, pourquoi j'ai fait des légumes pour faire une bonne salade, mais ça fait un bon poulet au feu, un bon poulet rôti au four. Donc, voilà.
0: Ben, en tout cas, nous souhaitons à toi bon appétit pour ce midi.
6: Ben, merci.
0: Et bon dimanche.
6: Et en même temps, deux petits fruits aussi mangent pas. Ma passée dans la semaine, alors cueillir moins deux.
0: Mais bon, je manque pas tout payé aussi, moi. Alors, pour les auditeurs qui ne sont pas au courant, pour tout vous dire, on a un pied de figue dans la cour. Mimose l'a estimé que ne t'es mange pas, donc elle t'est peu passée pour nous récupérer deux. Ben Mimose, viens, toi, nous refusera pas, toi, deux figues.
6: C'est trop bon, Isabelle. C'est trop bon.
0: Allez, bonne journée, Mimose.
6: Merci, allez, au revoir.
0: Allez, bye. Oh, t'es-tu, madame, ne manque pas tout. Ben oui, mais Mimose, nous mange l'autre figue, nous. Radio Freedom, bonjour. Allô?
7: Oui, bonjour.
0: Bonjour, madame.
7: Oui, c'est Marie-Annick de Corbustan.
0: Bonjour, Marie-Annick. Ben, Marie-Annick, ma papa, c'est couillé à moi?
7: Ah, non.
0: Non, c'est pas toi? Non,
7: non.
0: Allez, Marie-Annick.
7: Oui, depuis l'année dernière, ma fille faisait ma tombe avec M. Francky. Mon frère Carlos, son anniversaire aujourd'hui. Il s'appelle.
0: Ah, où est pareil, tu, madame, t'es là ou?
7: Oui, non, mais depuis ce matin, j'ai essayé, c'est que c'est moi. Oh, comment avait trouvé le numéro? Mais me dit, non, Radio Freedom, là, il connaît certains numéros de certaines personnes parce que tout le temps, il y a la ligne. Il n'a pas caché.
0: Là où t'es fini, il y tout là.
7: Ah oui! Non, mais me dit, pas possible, c'est une personne qui a tout le temps, pour toutes les affaires, il y a la ligne. Pas plus loin que ce matin, là encore.
0: Ben, on a fini par gagner, ma fille. Bon.
7: Après, normalement, quand c'est vous, la téléphone à moi, je suis patiente, mais c'est content, mais si elle est là encore.
0: Donc, on l'a vu, il ne nous bloque pas personne.
7: Ah, ben oui, non, c'est gentil. Mais
0: on l'a mal parlé, elle nous donne vite ma fille.
7: Non, pas comme ça. C'est mon petit frère Carlo, il n'y a pas de vampire. Elle m'a vu devant la morceau de vampire, mais tout ça, mais elle n'a pas gagné.
0: Ah, ben, ça sera pour la prochaine fois.
7: Ouais, mais déjà bien malgré la ligne, monsieur, t'as un bon anniversaire, bonne journée, les six enfants et sa femme.
0: Aujourd'hui, dimanche, tous les PMI nous passent les petits bonjours.
7: Oui, ben, on est content, regardez. Gentil, Radio Freedom, bonne journée.
0: Allez, ça, bonne journée, Marianne.
7: Merci beaucoup. Allez
0: bye. Ouais. Ben oui, nous les dans une bonne journée, nous les optimistes. Et Christy l'a dit à nous, les lions, généralement, l'en forme. Et comme les lions, aujourd'hui, mise à oui à tout, n'est-ce pas, Christy?
8: Bonjour, chers amis, c'est Christy. Mon horoscope pour ce dimanche 17 mai. Le soleil est en taureau, bonne fête, Pascal. Bélier, quelques bavures dans votre vie sentimentale dues à votre manque certain de diplomatie. Taureau, les obstacles éprouveront votre ardeur au travail en vous poussant à donner le meilleur de vous-même. Gémeaux, vous changez votre fusil d'épaule et repartez d'un bon pied sur des bases plus saines. Cancer, ne vous laissez pas influencer par des personnes dont les intérêts ne correspondent pas aux vôtres. Lion, calme et réconfort en famille succéderont à une journée quelque peu stressante. Vierge, dans le milieu professionnel, la tension monte. Prévoyez défis et rivalités. Balance, une mise au point salutaire côté cœur vous apportera un réel soulagement et une certaine sérénité. Scorpion, vous ferez face à toutes les situations avec le plus grand courage et la plus grande détermination. Sagittaire, soyez à l'écoute des autres et n'hésitez pas à dispenser vos bons conseils à votre entourage. Capricorne, ne vous laissez pas trop influencer, surtout si votre entourage est triste et déprimé. Verseau, ne remettez pas à demain ce que vous pourriez faire aujourd'hui, même si vous trouvez de bonnes excuses. Poisson, ne dispersez pas vos efforts et ne gaspillez pas votre énergie. Je vous souhaite à tous une journée pleine de bonheur. À bientôt.
0: À bientôt, Christy. Et oui, Christy qui nous retrouvera quand même encore une fois tout à l'heure à 8h15. Et aujourd'hui, c'est la Sainte Pascal. Pascal est une personne rêveuse et sensible. En amour, c'est un gentleman romantique. Enfant, les activités artistiques permettent à Pascal, qui n'apprécie pas le conflit, d'être dans un environnement bienveillant. Sa couleur, le orange, et son chiffre, le 7. Bonne fête, Pascal. Aujourd'hui, on va fêter une journée un petit peu spéciale. Est-ce que ça veut dire encore quelque chose? Est-ce que les mentalités ont changé dans la société d'aujourd'hui? Le 17 mai, c'est la journée internationale contre l'homophobie, la transphobie et la biphobie. Est-ce que vous pensez que la société réunionnaise est beaucoup plus tolérante aujourd'hui qu'avant? Dites-nous tout au 99 12 00. Mais juste avant, un petit oubli. Je vais quand même vous donner le montant du Free 2 millions à gagner pour demain matin. 7h15, il y aura 403 euros. Ça c'est pour demain matin. Francky viendra chez vous. Et si vous, vous avez fait le déplacement et que vous êtes parti jouer à un griloto, allez jouer un petit jeu PMU, je vous donne les résultats maintenant.

0: Simonet, il fallait jouer dans la course qui s'est courue à Auteuil hier et il fallait parier sur les bons chevaux. Le 15, le 8, le 13, le 3 et le 16. 15, 8, 13, 3 et 16. Et dans l'ordre, ça pouvait vous rapporter plus de 290 000 euros quand même. Et dans le désordre, et oui, parce que pour une fois, dans le désordre, il paye quand même pas mal. 1 959,49 €. Et pour ceux qui sont pas bons pour parier sur les chevaux, il n'y a pas de souci, vous cochez une grille du loto. Et pour ça, le premier tirage, si vous aviez l'As, le 12, le 30, le 32, le 34 et le numéro chance, le 4. Sinon, pour le deuxième tirage, il fallait avoir le 5, le 9, le 15, le 36 et le 39. Et pour le code, il fallait avoir le 7 021 316. Est-ce que vous avez de la gueule à monnaie ou pas? Dis-nous, à nous, nous aimons bien savoir, nous. Il a eu des millionnaires à La Réunion ce mois-ci. Est-ce que vous êtes la gagnée monnaie? Si vous avez appel à nous, dis-nous si c'est autres. Nous les preneurs, voilà. Radio Freedom, on continue du côté du standard avant de retrouver le journal avec Joanne Técher. On a encore le temps de prendre un appel. Radio Freedom, bonjour. Allô?
1: Oui, bonjour.
0: Bonjour, madame.
1: Bonjour, Isabelle, c'est Léon de Saint-Paul.
0: Bonjour, Léon, vous allez bien?
1: C'est bien, et toi?
0: Oui, ça va.
1: M'avait-on dit aujourd'hui, c'est 17 mai, donc c'est la fête des Pascals.
0: Oui, c'est la fête des Pascals.
1: Et parce que mon mari s'appelle Pascal. Je souhaite une bonne fête aujourd'hui.
0: Bonne fête à votre mari.
1: Oui, et puis écoute tous les Pascals aussi.
0: Oui.
1: Il y a beaucoup de Pascal-fille, Pascal-garçon.
0: Eh ben oui, dans le temps, c'était un prénom de garçon, mais au final, maintenant, les filles le portent très bien et même mieux.
1: Oui, c'est ça. Mais après, il y a 17 mai, il me dit, ah, 17 mai, c'est la fête Pascal. Il me dit, mais c'est où est-ce qu'il y a la ligne? Ma télé connaît un petit coup.
0: Ben, bonne fête à votre mari. Et est-ce que c'est un gentleman?
1: Oui.
0: Oui, il est un gentleman, vraiment?
1: Oui.
0: Est-ce qu'il y offre à toi encore? Il fait combien de temps que l'ensemble?
1: 37 ans.
0: Ah oui, quand même. Et est-ce qu'il est toujours au petit soin pour?
1: Ah oui. Là-dessus, oui.
0: Que ça lui fait? Que ça lui fait pour monter à haut son amour?
1: Déjà, c'est lui, le repas à la maison, c'est lui qui fait.
0: Ah, elle est cuite?
1: Oui, elle est cuisinière.
0: On a la chance, ma fille.
1: Ah, ben oui, hein.
0: Ah, ouais, si, Zouga, de petite série Concombaya et elle fait que manger?
1: Oui, oui, oui.
0: Elias, ah, ben oui. En tout cas, nous souhaite aller une très bonne journée, ma fille.
1: Merci, allez, bonne journée à toi.
0: Allez, bye.
1: Allez, bye.
0: Radio Freedom, on passe à côté. Radio Freedom, bonjour.
2: Allô, Isabelle, bonjour.
0: Bonjour.
2: C'est Yvette de Saint-Louis.
0: Bienvenue, Yvette.
2: C'est pas tellement pas gagné la ligne. Vous avez trois anniversaires. Comment pas gagné la ligne, mais je souhaite un joyeux anniversaire, ma fille, Palmaline, mais des métropoles. Toi, c'est 45 ans aujourd'hui. De la part de son mari, c'est trois enfants. Et mon petit-enfant, Berger Rudy, c'était le 10 mai. Et mon deux petits arrières aux enfants, Berger Kendrick, et le 15, elle avait 6 ans. Et ma petite, sa petite sœur, Lynn Maya, le 18 mai, 2 ans.
0: Et tout ça là, ma fille a dit, graine pas chapelée, mais à où de la ouais, puis au près carreau,
2: depuis ce matin.
0: Depuis ce matin, il ramastifié, depuis ce matin.
2: M'a pas gagné la ligne.
0: Mais là où je sens ça fêter où là hein?
2: Et sans oublier mes 44 petits-enfants.
0: Oh, t'es ma fille 44, mais combien d'enfants on est là?
2: Mes 20 arrière petits-enfants.
0: Ah, c'est dans le 91 5000, nous l'avons eu un texto pour ce matin. 20 petits-enfants. 9 enfants. Ah, 9 enfants. Oh, t'es ma fille, bon, là, bien travail.
2: Oui.
0: Maintenant, on repose et on profite.
2: Ben là, ils reposent. Les enfants, ils font le travail maintenant.
0: On les sauver de la misère.
2: Ben oui.
0: Inquiète pas, la fête des meilleurs arrive, là, tout ça cadeau, ça gagne.
2: Je souhaite à mon garçon, mon premier garçon, Pascal. Mmh. Et bonne fête aujourd'hui.
0: Ben, les bons nous souhaitent, Pascal, bonne fête.
2: Merci.
0: Allez, bonne journée.
2: Merci bien. Au revoir.
0: Au revoir. Eh bien oui, c'est la fête des Pascals aujourd'hui. Nous souhaitons une bonne fête aux Pascals. On va marquer une courte page publicitaire et on reviendra juste après avec le journal de Joanne Técher.

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9: Il est 7h passé de 29 minutes à La Réunion et avec une petite minute d'avance, on retrouve le journal. Ce journal présenté et préparé par vous, Johan Techer.
10: Bonjour Isabelle, bonjour à tous. Merci de vous informer ce matin sur Freedom. Au sommaire de votre journal, vol French Bee immobilisé depuis vendredi. Passagers épuisés, informations floues et colère qui ne retombe pas. À Saint-Paul, stationnement sauvage et camion poubelle bloqué, un habitant submergé par des jours d'ordures. Et puis tradition réunionnaise contestée, les coques, les tambours et culture pays désormais dans le viseur des plaintes. La météo, nuages au sud, soleil à l'ouest, une journée contrastée sur l'île. La suite à la fin de ce journal. Depuis vendredi midi, plusieurs passagers d'un vol French Bee se retrouvent bloqués au sol sans information claire de la compagnie. On leur annonce désormais un départ à 22h avec une escale de réapprovisionnement au Caire, mais toujours aucun pilote pour assurer la suite du trajet. Entre fatigue, incertitude et tension qui montent, de nombreux auditeurs ont partagé leur galère sur notre antenne.
11: Depuis hier à 9h, on était dans l'aéroport pour pouvoir enregistrer les bagages. Où on est resté dans le hall d'embarquement jusqu'à midi, midi et demi, une heure, on apprend que l'avion a un souci. Bon, ça c'est normal, on peut pas être dans l'avion. Du coup, on a le temps de réparer. À 3h, il y a un gars qui a pété un câble. À cause de ce gars-là, justement, ben là, ils ont sorti l'information comme quoi l'avion a un souci, que le vol sera annulé. Et du coup, avec nous, on a des enfants, on a près de 300 passagers dans le vol de French Bee, c'est le BF-705. Et là, la dernière information qu'on a eue, on décolle à 22h30, on fait un escale à Caire, et en Égypte là-bas, et arrivé là-bas, on fait le plein de carburant, mais il n'y aura pas de pilote. Le pilote, il va se casser. Non, là, tout le monde est en train de péter un câble, et on ne peut pas faire des allers-retours à l'hôtel comme ça et payer de notre poche.
12: Je n'étais même pas capable de dire nous, vous êtes laisse sur le tableau que nous, ça va ce soir, mais quand ça discute avec les gens, enfin, un soi-disant responsable, lui finit par cracher le morceau en disant, en fait, fais à nous un escale au Caire, ok. Il faut changer de pilote et je dis pourquoi trouver un pilote au Caire pour faire Caire Paris. Mais ça, je te dis pas nous encore. Ça, ce sera la surprise à soi ou je sais pas quand. Quand nous dit Azote que le Caire c'est un pays en guerre, nous veut pas aller au Caire, la dernière nouvelle, si nous sera pas, nous va payer toutes.
10: En bref, cette fois-ci, à Sainte-Rose, la fin des travaux de la piste provisoire du Grand Brûlé attire déjà de nombreux curieux. Ce week-end, habitants, touristes et même des visiteurs venus de Belgique ou de Saint-Tropez ont parcouru à pied cette portion emblématique de la RN2. Encore fermé à la circulation pour l'instant, puisque la route rouvrira partiellement à partir de demain, lundi 18 mai, avec un accès limité le matin uniquement entre 6h30 et 7h30, et en fin de journée entre 16h30 et 17h30, on l'a bien compris, c'est pour les départs au travail et retour à la maison. En attendant, l'ambiance était animée sur le site, chacun profitant du paysage spectaculaire façonné par les coulées volcaniques. On rappelle les horaires d'ouverture de la RN2, la route ouvrira partiellement à partir de demain, lundi 18 mai, entre 6h30 et 7h30 le matin, et en fin de journée borné entre 16h30 et 17h30, deux créneaux d'une heure, le matin et la fin de journée, permettant bien sûr de faciliter le passage pour les personnes qui se rendent au travail, à l'école et qui font le retour à la maison en fin de journée. Dans la suite de cette édition, l'émotion est vive à Nantes après la mort d'Elijah, 15 ans, tué jeudi soir dans une fusillade liée au narcotrafic. Parmi les témoins bouleversés, monsieur Ukulele, fidèle auditeur qui devait accueillir la famille du jeune garçon chez lui, il a appris la nouvelle avec stupeur et a tenu à partager son témoignage sur notre antenne.
13: Il devait passer le week-end chez moi, la téléphone à moi, il dit comme ça, je suis chez moi, la fatigue à moi, la fatigue à moi, la fatigue à moi, aïe, tu connais la vie aussi, maman était handicapée, bon, ils servent les handicapés pour faire de la drogue, maman ils servent les handicapés pour vendre de la drogue, si je passe du côté de Marseille, du côté du sud, Rennes, Nantes, Strasbourg, Colmar, Mulhouse, tout ça, c'est trafiquant partout, je crois que c'est un accident, il était passé par là, malheureusement, c'était son jour. Olga et Félix, ils s'appellent les parents. Le trafic de stupéfiants, ça existera toujours. Et de plus en plus, malheureusement, parce que le groupe, le mafieux, là, ça l'est dangereux, ça, comment arrêter ce fléau? Papa, on pourra jamais arrêter ce fléau. Et on n'y peut rien, malheureusement, on n'y peut rien. Même le gouvernement, il peut faire ce qu'il veut, mais il n'arrêtera pas les trafiquants.
10: Vive chez notre auditeur, monsieur Ukulele. Hier, pour la journée internationale du vivre ensemble, beaucoup d'auditeurs ont exprimé leur inquiétude. Ce vivre ensemble qui fait l'identité de notre île semble s'effriter. Vous êtes nombreux à constater que le respect de l'autre se perd peu à peu dans le quotidien réunionnais.
14: Parce qu'aujourd'hui, on peut encore vivre ensemble. Mais viens vivre, hein. Mais viens faire mon ménage, viens finir, hein. Mais évite d'être tiré sur les tables, ou soulève, parce qu'en dessous, il y a des gens. Ça, le savoir-vivre. Chose qui n'existe pas. Voici, de l'escalade, comment t'es capitaine de gaz, demande pardon. Ben, regarde le gros yeux. Tu n'en as aucun respect pour moi. Tu n'as aucun respect pour les vieux. Arrête de faire l'hypocrisie. Le bien vivre ensemble n'existe plus. On connaît le respect. C'est le début de tout, presque. Quand on a le respect pour tout le monde, eh ben, on peut vivre avec tout le monde. Mais quand on commence, parce que tout le monde crache à terre, on mouche côté moi, regarde-moi en couillon.
15: Ah, mais comme monsieur là, moi, il gagne plus comme là. Il peut être copine, il peut être famille, il peut être n'importe qui. Avant, tu gagnes, oui. Mais comme là, non. Gagne plus, c'est fini ça. Fini, fini et fini.
16: Il faut de tout pour faire un monde. Nous vivons pas tous pareil et nous, les pas tous égales. Il est très difficile de vivre une société comme celle d'aujourd'hui. Le monde, il respecte pas les règles. Maman, depuis le matin, il lève. Là, pourquoi brosse le dent? Là, pourquoi béni? Il est dans le patine. L'entendre jouer, l'entendre faire des ordres. Ou veut donner un petit pétard? Ou gagne pas? Ou veut faire une petite sieste? Maman, il entend jouer le ballon, il est dans le patine. Il entend crier. Ou gagne plus vivre. Il est intolérable.
10: Un sujet sur lequel vous pouvez continuer à vous exprimer sur notre antenne au 02 62 99 12 00.
9: Juste avant de poursuivre ce journal, Joanne, on va retrouver Didier pour un accident du côté de Petit Bazar à Saint-André. Bonjour Didier, qu'est-ce qui s'est passé du côté de Saint-André ?
17: Oui, bonjour, c'est un accident, apparemment une voiture, une grosse cylindrée, il a perdu le contrôle de sa voiture, il est sur la voie de droite, et il y a les forces de l'ordre, les services d'autoroute, tous sont là, hein.
9: Donc, est-ce que les personnes ont pu quitter le véhicule?
17: La voie de droite, apparemment, est neutralisée, hein.
9: Donc la voie de droite est neutralisée, donc oui. Un seul véhicule impliqué, vous m'avez dit. Hein?
17: Un seul véhicule impliqué, une grosse cylindrée.
9: D'accord. Et est-ce que les personnes ont pu sortir de leur véhicule, Didier?
17: Apparemment, oui, j'ai vu, parce que moi, j'étais en sens inverse. Oui, ils sont sortis de la voiture, et avec les forces de l'ordre et tout. Hein. Ouais.
9: D'accord, merci beaucoup Didier. Donc accident au niveau de Petit Bazar Saint-André en direction de Saint-Benoît après le nouveau radar, vous nous avez dit. Hein?
17: Voilà, exactement.
9: Exactement. Merci beaucoup Didier, bonne route à vous.
17: Merci, vous aussi, au revoir.
9: Au revoir. Rappel de cette information, auditeur, accident, 4 voies de Saint-André à hauteur de Petit Bazar en direction de Saint-Benoît après le nouveau radar, un seul véhicule impliqué, les forces de l'ordre sont sur place et bien évidemment si vous y êtes, 02 62 41 51 51. Et nous, on continue ce journal avec Joanne Técher.
10: Et on va direction la plaine Saint-Paul. Un habitant de la résidence Les Pailles vit un véritable calvaire depuis plusieurs jours. Le camion poubelle ne peut plus accéder à son chemin en cause des voitures garées n'importe comment par des locataires de la résidence voisine Maloya 2, bloquant totalement le passage. Résultat, les ordures s'accumulent devant chez lui sans aucune solution en vue.
14: C'est un locataire Maloya 2, je t'y mets. J'ai le tour dans le parking, après il y a encore le chemin pour le camion poubelle passer. J'ai dans le parking, en bas, je ne mets pas dans le parking, je viens mettre en haut. C'est le chemin. Le camion poubelle, il n'est pas monté, monsieur. Quand matin, il arrive, il n'a pas pris la poubelle. Alors le poubelle, il arrête la même. Mais jusqu'à la semaine prochaine. À moins si tu continues comme ça. À moins il trappe le poubelle, mais vite dessus, j'ai le tour. Hein, là, la poubelle est pleine, là. Jusqu'à la semaine prochaine. Mais quand ça me tape, à Sigo, va rendre des gens. Ah, c'est pas possible. Camion poubelle, il passe plus. Le ben travailler, il est pour rien. Une semaine passée, le ben travailler, il râle en bas. Mais il n'est pas tout le temps, le ben travailler, ça râle en bas, monsieur.
10: Un problème récurrent aussi de parking, de stationnement sauvage un petit peu partout dans les résidences. C'est vrai que les gens, ils ont plutôt l'habitude de se garer en dehors de leur résidence plutôt que de se garer dans leur résidence avec des places de parking dédiées. Ils se garent sur le chemin. Voilà, ils préfèrent ça. À La Réunion, certains estiment que les plaintes se multiplient autour des traditions qui font pourtant partie du quotidien de l'île. Le chant du coq, par exemple, au petit matin, les tambours malbars, la cloche de l'église, le muezzin de la mosquée qui résonne de temps en temps. Ben, beaucoup d'auditeurs constatent aujourd'hui une tolérance en baisse et un vivre ensemble mis à l'épreuve par des habitudes culturelles pourtant bien ancrées chez nous.
18: Il est sérieux, La Réunion? Alors, pour rien, mais n'est pas plein. Là, quelqu'un porte plein concernant le coq du voisin, il chante trop fort. Ben, ça, c'est la nature, franchement. Il comprend pas ce qu'on arrive dans tout le monde. Ben, ça, c'est une tradition. Ben, c'est une réveil naturel. Ben, il comprend pas, moi, pour qu'il porte un plein. Arrête un coup. Quand bonne moto, il passe et il ronfle fort, là. Ça dit pas rien. Qu'il est un voisin. Et moi, si je gêne pas, t'en vas mal bas. Mais dis-tu, ben, nous, la boutique, ça, non. C'est-à-dire, moi, mais pas l'arranger mal bas, mais catholique. C'est une fois dans l'année. Ben, c'est le droit. Que ce soit arabe, que ce soit chinois. Noir, puis tout ça. Malbar, tout ça, là, le cocktail, ben, c'est une tradition à nous.
19: Les gens doivent savoir qu'il y a quelques années de cela, que le coq, il s'appelait Martial, il avait gagné son procès au tribunal, parce qu'il chantait trop tôt le matin. Donc, le chant du coq n'est pas interdit en France. Ça fait partie de la nature. Mon voisin m'avait dit que mon coq, il chantait trop fort aussi. Donc, j'ai éliminé tout mon poulailler pour lui faire plaisir. Lui, il a des chiens de chasse. Alors là, ça ne me dérange pas le matin avant 7h. Mais moi, mon coq, il dérangeait.
10: Quand on fait un petit peu le lien sur tous ces sujets, les trois derniers sujets dont on vient de parler, hein, le medley sur les vivre ensemble, ou encore les voitures qui gênent le passage du camion poubelle, ou encore ce coq qui chante trop fort pour certains, ça nous ramène au même sujet à chaque fois. Ça nous ramène au vivre ensemble.
9: Au vivre ensemble.
10: Voilà. Est-ce que on est tolérant ou pas? Vous avez posé la question tout à l'heure sur les communautés trans, homosexuelles,
9: oui, la tolérance sur la journée justement international contre l'homophobie, la transphobie et la biphobie. Et souvenez-vous, quand on était, il y a pas longtemps, hein, la génération juste avant nous, comment on arrive devant votre papa et vous a dit, bon papa, mais jamais un homme.
10: Uh-huh.
9: Étant homme moi-même,
10: c'était
9: compliqué.
10: Ouais.
9: Donc aujourd'hui, est-ce que la société réunionnaise est plus tolérante?
10: Ouais. Et peut-être que comme vous dites, ça, c'est le plus important là-dedans, c'est de se dire, peut-être que le papa aussi qui aurait du mal, il y a peut-être 40 ans d'arrière, 50 ans d'arrière, d'accepter que son fils lui dise ça, peut-être que lui aussi, il a pas pu le dire à son père, lui. Et peut-être qu'il s'est marié un peu de force pour faire plaisir aux autres.
9: À la société.

0: sont tous bien placés, ils travaillent, ils ont une bonne éducation. Mais est-ce que vous êtes heureux?
1: C'est ça la question.
0: Ben, en fait, la personne avec qui je vis, je l'aime parce que elle a été aimante avec moi pendant toute une vie. Mais au final, c'est pas celle qui m'attire. Celle qui m'attire, en fait, enfin, celui qui m'attire, c'était Jean-Marc à l'école.
1: On en parlera dans la libre antenne.
0: C'est pas Ginette avec qui j'ai marié. C'est Jean-Marc, quand j'étais au collège, j'étais mitième. Jean-Marc, c'était un beau garçon.
1: C'était beau.
0: Son petit lèvre, t'es rose.
1: Développe pas trop.
0: Mais pour pas vex papa avec maman et la société, ben, m'a parti avec Ginette.
1: Jamais. Papa avec maman n'aurait pas dit oui. Jamais.
0: Oui, mais au final, qui est perdant là-dedans? Qui est heureux là-dedans?
1: On pose la question au 99-12-00 et tout de suite, on passe à la météo.
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1: Alors, Johan, dites-nous tout.
0: Je vous ai perturbé avec Jean-Marc et ses lèvres roses. Ça va?
1: Non, mais tu ne connais pas Jean-Marc dans mon enfance.
0: Oh, peu importe comment il s'appelle. ciel nuageux, quelques averses ce matin entre Saint-Pierre et Saint-André jusqu'aux plaines et au volcan. Ailleurs, le temps reste lumineux. Cet après-midi, les nuages gagnent l'intérieur, mais les averses restent faibles avec un possible débordement vers la Grande Chaloupe. Un beau soleil sur les plages de l'ouest et de Saint-Pierre, ainsi que sur le nord-est. Vent au niveau du sud-est, enfin au niveau de Saint-Pierre plutôt. Un vent allant jusqu'à 50 km/h et puis une houle du sud sauvage, houle australe de 2,50 m. Voilà, un temps quand même qui permet de sortir aujourd'hui pour ce dimanche. Dernier jour de la foire, Brapanon.
1: La foire de Brapanon, oui, allez-y.
0: Dernier jour de la braderie de Saint-Pierre.
1: Ah bon?
0: Oui,
1: c'est
0: aussi.
1: C'est fini la braderie de Saint-Pierre?
0: Je crois que c'est le dernier jour aussi aujourd'hui.
1: Ah, bah on va aller faire un tour, comme ça on perd rien.
0: Bah après c'est le dernier jour des vacances aussi. Hein, donc,
1: Oui, mais on peut pas tout faire en une seule journée.
0: C'est un peu normal, hein, que tout se termine aujourd'hui.
1: Mais on peut ne rien faire et préparer les cartables aussi.
0: Parce que demain, c'est retour à l'école.
1: Voilà.
0: Allez.
1: On se retrouve vers 8h30, Joanne.
0: À tout à l'heure.
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0: qui est en panne sur le littoral en direction de l'ouest. Émilie, bonjour.
1: Oui, bonjour. Oui, donc excusez-moi de vous déranger, ça va, hein, mais on est tombé en panne sur la route du littoral. Et du coup, comme c'est sur la route du littoral et c'est mal positionné, c'est possible de faire intervenir de la route là.
0: La direction régionale des routes, oui, on va les prévenir du côté du standard. Mais Émilie, vous êtes en panne à quel niveau de la route du littoral ?
1: Dans le sens Saint-Denis-le-Port et c'est à la droite, un peu avant la fin de la route du littoral.
0: D'accord, juste avant la sortie pour rentrer sur la possession.
1: Oui, c'est ça.
0: Sur la voie de droite, la voie de gauche, Émilie ?
1: Droite.
0: Sur la voie... Ah oui, donc vous êtes toujours sur la voie de circulation.
1: Oui.
0: D'accord, ben on va prévenir la direction régionale des routes. Et vous, vous avez quand même pu trouver le numéro de votre dépanneur au cas où ?
1: Non, on va regarder là.
0: Et c'est une panne ou une crevaison ?
1: Non, c'est une panne.
0: Donc là, c'est une panne, ça redémarre plus.
1: C'est une très grosse panne, oui. Ouais.
0: D'accord, ben on va prévenir la direction régionale des routes pour vous sécuriser. Merci. Et on refera un petit peu le
1: on
0: point.
1: On peut pas sortir du véhicule. Hein. On est obligé de rester dedans. On peut pas sortir.
0: Émilie, du côté du standard, on nous parle d'un véhicule en feu aussi. Ce n'est pas vous.
1: Non, c'est pas en feu. C'est juste que il y a de la fumée par rapport à la panne, mais c'est pas en feu.
0: D'accord, ok. Donc de la fumée par rapport à la panne. Oui, bah, on appelle rapidement la direction régionale des routes et bon courage à vous. Et on refait le point un peu plus tard, Émilie.
1: Merci. Au revoir. Merci.
0: Au revoir. Attention, automobilistes qui circulaient sur la route du littoral. Émilie, qui est en panne au niveau de la sortie de la route du littoral, elle est à toute fin de la route du littoral en direction de la possession sur la voie de droite. Attention dans le secteur puisque son véhicule dégage un peu de fumée. On va retrouver Léo aussi pour un véhicule en feu. Léo, bonjour.
2: Oui,
0: oui Léo, il y a un véhicule qui est peut-être en feu ?
2: Alors attends, ben, du coup je viens d'entendre, je voulais savoir si c'est l'auditeur qui a appelé, le gros panache de fumée noire, est-ce que c'était du feu, est-ce que c'était une panne, je voulais juste m'assurer que tout allait bien.
0: Alors vous êtes aussi sur la route du littoral Léo ?
2: C'est ça exactement, j'ai quitté la

0: route du littoral, une berline noire qui s'est arrêtée, qui s'est mise sur la BAU avec un gros panache de fumée derrière.
1: D'accord. Parce que elle nous disait qu'elle est encore sur la voie de droite.
0: Oui. Oui, la voie de droite, juste avant le PR12, après avoir quitté la nouvelle route du littoral avant la possession.
1: D'accord, ok. Bon, il s'agirait sûrement de ce véhicule, mais elle, elle dit, effectivement, il y a beaucoup de fumée, mais la voiture n'est pas en feu.
0: Donc pour l'instant, pas de feu. Ok, bon, ça marche.
1: Voilà, et on préviendra la direction régionale des routes. En tout cas, merci Léo d'avoir pris le temps de nous appeler.
0: Eh bien, merci à vous. Bon courage.
1: Bonne journée. Au revoir.
0: Bon dimanche, au revoir.
1: À vous aussi. Attention automobiliste, puisque ce véhicule dégage une grosse fumée noire. Véhicule en panne sur la route du littoral avant la sortie de la possession. Attention dans le secteur. Radio Freedom, on continue. Et si vous aussi, vous parlez de cette journée de tolérance, est-ce que la société réunionnaise est plus tolérante de nos jours qu'à l'époque de nos parents ou de nos grands-parents? Est-ce que l'homophobie est mieux acceptée dans cette société ou pas? Dites-nous tout, 02 62 99 12 00. Radio Freedom, bonjour. Allô? Allô, oui, bonjour.
2: Bonjour, Freedom.
1: Bonjour, monsieur.
2: Bonjour, Freedom. Bonjour, La Réunion.
1: Bonjour, bonjour.
2: Tout à l'heure, on avait parlé, il y avait la foire, donc, merci à la Saint-Pierre. Et au même moment, ben, il y a le traditionnel brocante qui se fait sur le parking Carrefour du Grand Large, à Saint-Pierre.
1: D'accord. Donc, Carrefour Grand Large, brocante aujourd'hui.
2: Oui, voilà, jusqu'à 13h. Et c'est la seule brocante de toute l'Hexagone ou ailleurs que la brocante, ça se passe juste près de le rivage, la mer.
1: Donc, on dit que Bana, il vient et en plus, il profite d'une belle vue, quoi.
2: Voilà, il en profite, il baisse sa zone, les vagues, il entend un petit peu les sons du fond marin. Et voilà, toutes les larmes qui viennent, bénir les brocantes et les visiteurs. Voilà, il y a le soleil qui arrive, là, il pointe, non?
1: Est-ce qu'on a de bonnes affaires?
2: Il y a toujours de la seconde vie, il y a toujours des bonnes affaires. Alors, quand ici, on vous parle, Mama, il en a 10 ans, va passer avec 5 nénas, 8 ans, ainsi de suite. Il y a pour le jardin, il y a pour aussi toute la maison, il y a tout ce qu'ils trouvent à la brocante. À la brocante, c'est la seconde vie de tous les ménages, de tous les jardinages, et voitures, etc., ils consomment.
1: Donc, eux, les amis qui aiment les brocanteurs, allez sur le Carrefour Grand Large aujourd'hui.
2: Exactement, Isabelle, on a tout compris. Ils tombent au confront. Et donc, en plus, ils pourraient profiter un petit peu de jeter un œil sur les vagues en face. Voilà, c'est super, une bonne promenade. Et si les enfants, ils viennent, il faut mettre un petit peu d'œil d'eau. Hein, parce que soleil poique. Hein.
1: Soleil poique, il se poique. Hein.
2: Oui, mais quand il arrive à 10h30, 11h, je ne sais pas quoi il arrive à aller, mais nous là, on était, mais lui, on avance, lui. Hein.
1: Oui, mais bon, nous va faire avec, nous va mettre un chapeau.
2: Alors, passez une bonne journée à tout le monde, bon dimanche, et je vous rends le studio, Isabelle.
1: Allez.
2: Bonne année.
1: Bonne santé, on la trouve. Radio Freedom, bonjour. Allô?
3: Allô, bonjour madame.
1: Oui, bonjour monsieur.
3: Ça c'est quelle radio ça?
1: Mais c'est Freedom monsieur.
3: Ah, mais allez, grand matin, on t'a vu qu'on a la CH, bon auditeur qui répond à moi.
1: Mais si nous peut aider.
3: Mais quand on a encore ce créole quand on était petit?
1: Ben mon maman avec mon papa.
3: Mais qui s'en apprend notre papa au moment encore ce créole?
1: Mon mémé.
3: Mémé, mais qui s'en apprend avec le créole?
1: Ah monsieur, là où ça trop loin, ou là?
3: Si bon auditeur, il vient mettre à moi au courant, comme ça on me sera bien branché.
1: C'est qui le premier mou de la cause créole?
3: Non, mais si on remonte, ben Hélène l'a dit, ben son grand-père, son arrière-grand-père, de ce que, ça a été créé, ça.
1: Ben, la langue créole, c'est pas une langue qu'il mélange français, créole, ah. Des mots indiens, des mots malgaches, c'est un peu le métissage, non?
3: Non, pas ça, Midiao. Mais qui ça l'a créé, lui? Parce que si on remonte, ou grand-père va dire son grand-papa l'apprend à lire, son grand-père, arrière-grand-père, ça va même, oui. Voilà, comprends, là. Mais qui ça l'apprend, qui ça l'a créé, ça? Parce que ça va avec moi, chinois aussi, c'est pareil.
1: Mais c'est ça, parce qu'on a des mots chinois aussi que nous emploient.
3: Non, pas ça, mais qui ça l'a créé, ce
1: qui ça, le monde l'a créé, la langue créole.
3: Voilà, toute langue de le monde, que ce soit chinois, pareil. Tout le monde, un petit chinois.
1: Ah, le langage en lui-même, on veut savoir.
3: Voilà, mais vous ne savez pas qui ça l'a créé, lui. Ah, vous êtes au courant, vous?
1: Ah, maman n'est pas au courant, mais malgré tout, oui, pour connaître la réponse. Ah. Maman demande aux auditeurs.
3: Voilà, c'est de mon école. Parce qu'il y a un gros gaz. Et après, c'est une autre question proposée. Là, on ne connaît pas qui s'en a mis de l'eau dans le coco. Quand on parle de coco, on a de l'eau dans le coco. Comment de l'eau la rentre?
1: Monsieur, on a des sujets philosophiques de bon matin.
3: Ben, pour réveiller un peu.
1: Pour réveiller. Ben, nous lance l'appel déjà pour le causé. Qui s'en a inventé le causé?
3: Voilà.
1: Les bons. Mais soit à une bonne journée. Reste à l'écoute de la radio, monsieur.
3: Merci, à aussi.
1: Allez, bonne journée. Au revoir. On retourne du côté du standard radio guidage.

0: avec Marie pour ce véhicule qui est en panne sur la route du littoral. Marie, bonjour.
1: Oui, bonjour. Voilà, c'est juste pour signaler qu'il y a une voiture en feu, enfin un début de feu en tout cas au niveau du moteur, sur une voiture en direction de la Possession.
0: D'accord.
1: Côté mer, la voiture est du côté mer. Hein.
0: Voiture côté mer.
1: Elle est sur le côté, sur la BAU, donc c'est bon.
0: D'accord, parce que l'auditrice qu'on a eue tout à l'heure nous disait que le moteur était en feu, enfin que le moteur fumait mais n'était pas en feu. Et là, est-ce que vous voyez les flammes?
1: Ah non, il y a eu des flammes. Hein.
0: D'accord.
1: Oui.
0: Donc voiture en feu, route du littoral en direction de la Possession. À la fin de la route du littoral, hein?
1: Oui, c'est ça.
0: D'accord. Bon, c'est passe bon, le message.
1: Oui. Pour l'instant, il n'y a pas d'embouteillage. La circulation est très fluide. Donc voilà. Ça va peut-être générer des ralentissements pour les curieux, mais bon. Voilà.
0: Merci beaucoup Marie, bonne route à vous.
1: Merci, bonne journée.
0: Au revoir. On retrouve Étienne pour la même information. Étienne, bonjour.
2: Oui,
0: Étienne.
2: Oui, c'est Étienne Aline, l'accident pour le niveau Petit Bazar.
0: Ah, c'est pour l'accident de Petit Bazar.
2: Oui, avant la station.
0: Oui.
2: Il y a les gendarmes qui sont là, il y a les pompiers qui sont là. Bon, apparemment, il n'y a pas de soucis, il n'y a pas de blessés. Il y a quand même des usagers d'intention. Donc, pour l'instant, la route est fuite, circule. Donc, les gens qui viennent un petit peu vite, ils font attention. Quoi.
0: D'accord. Automobilistes, attention dans le secteur de Petit Bazar et les secours sont sur place.
2: Voilà, oui, les secours sont sur place. Apparemment, il n'y a pas de blessés parce que j'ai vu que le conducteur, la conduite,
0: D'accord, merci beaucoup. Votre prénom c'est Étienne, c'est ça hein?
2: Oui, oui.
0: D'accord, merci beaucoup Étienne et bonne route à vous. On repassera cette information.
2: Merci, bonne journée.
0: Bonne journée, au revoir. Je vous rappelle qu'il y a un accident en cours dans le secteur de Petit Bazar, Saint-André, en direction de Saint-Benoît, après le nouveau radar. Un seul véhicule impliqué, que des dégâts matériels, et les forces de l'ordre sont sur place, ralentissées dans le secteur. On continue du côté du standard où on retrouve Roland pour une voiture en feu. Je crois que c'est cette voiture, on parle de cette voiture sur la route du littoral. Roland, bonjour.
3: Allô?
0: Oui, bonjour Roland.
3: Oui, bonjour, oui. Je passe à une voiture en feu sur la route du littoral, là.
0: Alors, ce véhicule est à la fin de la route du littoral, c'est bien ça, hein?
3: Oui. Juste avant d'arriver à la Possession.
0: Et vous savez si la direction régionale des routes est déjà sur place ou pas?
3: Non, je sais pas. Je pense que c'est la propriétaire qui est un peu éloignée du véhicule, mais ça commence à bien brûler, hein.
0: D'accord, bah, nous on relance l'appel à la direction régionale des routes et on refera le point avec elle dans quelques minutes. Merci beaucoup Roland, bonne
3: D'accord,
0: route à vous.
3: Merci, allez, bonne journée à vous.
0: Bonne journée, au revoir. Automobilistes qui circulaient sur la route du littoral, attention puisqu'il y a un véhicule signalé en feu à la toute fin de la route du littoral en direction de la Possession. La personne s'est éloignée de son véhicule, la direction régionale des routes a été informée et arrive rapidement sur place. On continue du côté du standard, apparemment un trouvé de ce côté. Freedom, bonjour.
4: Oui, allô?
0: Oui, bonjour.
4: Oui, bonjour madame, je vous appelle là, parce que j'habite à la Possession, on a trouvé un sac. Il y a le PMI, des clés dedans, et voilà, quoi. J'ai le nom, le prénom, la personne, je vous donne son nom et prénom.
0: Oui, monsieur, merci.
4: C'est Soliman, on dirait, ouais, Soliman.
0: Soliman, S-O-L-I-M-A-N.
4: Oui, et puis le prénom dirait Ludovic.
0: Soliman Ludovic.
4: Oui. Ben, mon numéro l'affiché, ben, il appelle à moi et...
0: Alors, vous avez retrouvé ça, tout ça du côté de la Possession.
4: Ah oui,
0: c'était dans un sac, c'est ça, hein?
4: Un petit sacoche noir. On a la clé, on a tout dedans, on a ses papiers, tout, c'est tout. Pas tout. Voilà.
0: Ah, votre numéro de téléphone?
4: Ben, c'était affiché.
0: Le 06, je peux le donner?
4: Oui, donne, pas grave.
0: 06 93 55 34 41.
4: Ouais, bon.
0: Merci beaucoup, bonne journée.
4: Au revoir.
0: Les papiers retrouvés au nom de monsieur Soliman Ludovic du côté de la Possession, 06 93 55 34 41. On a le temps pour un court dernier appel. Radio Freedom, bonjour.
5: Bonjour.
0: Allô?
5: Oui, bonjour Isabelle.
0: Bonjour monsieur Jean, on a 2 minutes avant le journal.
5: 2 minutes Isabelle, mais oui, vous êtes en forme ce matin.
0: Ah ben oui, quand même.
5: Bonjour Hello, bonjour Jean la DGG. Ben, c'est un grand matin pour vous dire.
0: Ben, qu'est-ce que ça fait aujourd'hui, là, monsieur Jean?
5: Ben, moi, il y a un petit coup de gueule, pas, si tu peux,
0: mais. Ben, oui, mais peu, mais. Attends, on a encore une minute devant.
5: Ben, parce que l'ami entend la réédition ce matin, on parle de Pierre Isabelle. C'est inadmissible, hein. Parce que tout ça docteur, il y en a dans le quartier, soit Saint-Denis, soit au port, soit Saint-Pierre, soit pas docteur quand quelqu'un est mort, ou bien qui le cadre soit pas le ressentant tout le temps.
0: Mais c'est ça des malheureux, parce que c'est un problème qui revient depuis des années et n'a toujours pas de solution.
5: Toujours pas de solution. Je trouve ça bizarre, mais attendu là ce matin, quelqu'un a appelé pour. Point décision encore, vous n'avez pas gagné pour un numéro de madame.
0: Non, après, on a pu la famille, donc on pense qu'ils ont trouvé un médecin.
5: Il a trouvé, mais aussi il a trouvé. Mais tout le temps, les mêmes de Pays de Bélin, même d'un grand quartier, mis propre au port, si je m'invite au port, hein. Tout ça, docteur, il y en a quand quelqu'un décide de trouver un docteur. Le docteur traitant, c'est les gens.
0: Oui, mais le médecin traitant, son cabinet, il est fermé le week-end. Comment on appelle Ali, on n'a pas son numéro.
5: Non, l'exemple, hein, il y a l'exemple, hein. Mm. Et après, la FF, il dit, on faut appeler là-bas, le 15, il dit, on faut attendre, quand on entend, le mal, nous le connaît. Créole, ben, tu es ben, il est malade, il est mort, mais installé, mais au pas endroit, tout en fait, tout à l'heure. Ben voilà.
0: Mais c'est un problème, à mon avis, c'est vrai qu'Aurélien Santon, il intervient souvent sur notre antenne pour essayer.
5: Bien sûr, Aurélien est là, oui.
0: Avec les infirmiers et tout, mais c'est. Il revient trop souvent.
5: Bien sûr, oui. Souvent, hein, dans ce problème-là. Voilà mon coup de gueule de passer. Ben, pas méchamment, hein, mais docteur, si je t'entends, hein, s'il vous plaît, French Pénitier, s'il vous plaît.
0: Ben, on va voir si qu'il y entend en haut, que les administrations y entendent en haut.
5: Voilà, Isabelle, il passe ça.
0: Merci, monsieur Jean.
5: Et en même temps, Isabelle, je vous souhaite quand même un agréable journée et à très bientôt et au revoir.
0: À bientôt, bon dimanche à vous.
5: Bonjour, l'équipe de sort. Comme d'habitude,
0: c'est gentil, au revoir.
5: Directeur.
0: Bonne journée. Mais nous salue le directeur, le journal qui arrive.
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8: Et à la une de l'actualité, cette visite de Gérald Darmanin à Alger. Demain, le garde des Sceaux sera accompagné de plusieurs magistrats. Au cœur des échanges, le cas du journaliste français Christophe Glaise, mais aussi la coopération judiciaire, le narcotrafic et la lutte contre le terrorisme. Un acte extrêmement grave, réaction de Giorgia Meloni hier, après qu'un homme a foncé sur des piétons avec sa voiture à Modène. Le bilan fait état de 8 blessés, dont 4 graves. On ignore pour l'instant s'il s'agit ou non d'un attentat en Italie. Malaise, mauvaise chute ou équipement inadapté chaque année dans les calanques et massifs marseillais, des promeneurs inexpérimentés commettent des imprudences. Pour les secourir, un groupe de 90 pompiers, Europe 1 les a suivis dans leur mission. La tendance météo, Estelle Lafond.
9: Écoutez, si j'arrive à retrouver ma fiche puisque je l'ai mélangée avec celle des températures, pardon, une petite perturbation est présente sur les trois quarts de la carte et le thermomètre, eh bien, reste encore bien frais au lever du jour. Je vous détaillerai tout ça après le journal.
8: 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Bonjour Maëva.
10: Bonjour Alexis, bonjour à tous. C'est donc un déplacement très attendu. Gérald Darmanin se rend en Algérie demain. Au menu des échanges, la coopération judiciaire avec la France et le cas de Christophe Glaise, journaliste français détenu par Alger. Accompagné de magistrats, le garde des Sceaux va rencontrer plusieurs personnalités algériennes de haut rang. Alexandre Chauveau, l'objectif, c'est de réchauffer une relation très fraîche entre nos deux pays.
11: Oui, travailler à l'ouverture d'un nouveau chapitre de la coopération judiciaire, voilà pour les termes diplomatiques employés par la chancellerie, mais concrètement, il s'agit bien de dénouer une relation conflictuelle depuis 2 ans, marquée par le refus d'Alger de reprendre ses ressortissants expulsés par Paris et de coopérer tout simplement avec la justice française. La place Vendôme évoque ainsi une dizaine de demandes très importantes, soit des extraditions, soit des informations cruciales concernant des délinquants et criminels haut du spectre, notamment des dirigeants de la DZ Mafia. Vanessa Perret, la procureur à la tête du nouveau parquet national anticriminalité organisé, sera d'ailleurs du déplacement. Et puis l'autre gros dossier, c'est le cas de Christophe Glaise qui occupera une grande partie du déplacement de Gérald Darmanin. Tout en restant prudent, la chancellerie espère une amélioration de sa situation dans les prochains jours. Amélioration qui viendrait concrétiser le réchauffement progressif de la relation entre les deux pays, entamé depuis quelques mois maintenant.
10: Les précisions d'Alexandre Chauveau, journaliste politique d'Europe.
8: Autre visite, celle du pape Léon XIV qui sera sera donc en France du 25 au 28 septembre.
10: Et oui, une visite d'État officielle annoncée hier par le Vatican, la première d'un souverain pontife dans l'Hexagone depuis 18 ans. Et ce déplacement fait réagir. Christophe Dickès, historien, journaliste spécialiste du catholicisme, explique les enjeux de cette venue.
12: Cette visite s'inscrit dans un contexte politique qui est en soi très tendu pour l'Église, c'est-à-dire que le Parlement est sur le point de voter une loi ou de ne pas voter une loi sur la question de l'euthanasie, de la fin de vie. On sait qu'Emmanuel Macron a fait passer plusieurs lois qui ont été vues de manière très négative de la part de Rome, qu'on pense notamment à la PMA, à l'ouverture de la PMA aux couples de femmes, qu'on pense à la loi de bioéthique qui a assoupli la recherche sur l'embryon. Donc on peut dire que ça intervient dans un contexte assez tendu. Et le rôle du Vatican, le rôle du pape est précisément de mettre de l'huile dans les rouages et de faire en sorte que sa vision puisse prévaloir sur certains dossiers.
10: L'analyse donc de Christophe Dickès, historien, journaliste spécialiste du catholicisme. Il était l'invité d'Europe 1 nuit week-end. Et à ce sujet, on vous interroge ce matin. Vous réjouissez-vous de cette visite d'État du pape Léon XIV? Vous pouvez nous donner votre avis sur le site et l'appli Europe 1.
8: Au Proche-Orient, cette information à présent, les frappes des États-Unis et d'Israël sur l'Iran pourraient reprendre dès la semaine prochaine.
10: Une information du New York Times, il cite deux hauts responsables du Moyen-Orient. Il précise, ce journal, que les deux pays se livrent à des préparatifs intenses en vue d'une éventuelle reprise des hostilités. Et puis d'après des médias israéliens, cette fois-ci, Donald Trump devrait décider dans les prochaines 24 heures s'il décide de reprendre les opérations en Iran.
8: Et côté israélien, Maeva, Tsahal continue de cibler les positions du Hezbollah au sud Liban.
10: L'armée israélienne qui précise ce matin avoir intercepté plusieurs roquettes. Peu avant, Tsahal a aussi annoncé qu'un de ses soldats avait été tué dans le sud du Liban. Cela porte à 21 le nombre de morts dans ses rangs depuis le début de la guerre contre le groupe terroriste.
8: Et on vous le disait en titre, on en vient à cette attaque à la voiture Bélier en Italie.
10: Oui, un conducteur avec des antécédents psychiatriques a foncé sur des piétons. Ça s'est passé dans le centre de Modène. 8 personnes ont été blessées, dont 4 grièvement. Il a finalement été interpellé. Un drame survenu, Antoine Bienvaux, en plein après-midi dans un quartier très fréquenté de la ville.
13: Oui, sur les images de surveillance publiées hier sur les réseaux sociaux, on voit le véhicule gris arriver à vive allure dans une rue passante de Modène. La voiture percute d'abord de plein fouet un cycliste sur la route, puis fonce vers le trottoir où déambulent de nombreux piétons. Plusieurs d'entre eux parviennent à éviter sa trajectoire, mais le véhicule finit par faucher très violemment une passante avant de finir sa course contre la vitrine d'un magasin. Au volant de cette voiture folle, un Italien d'origine marocaine, âgé d'une trentaine d'années, est connu pour des antécédents psychiatriques. Après avoir encastré son véhicule dans le mur, il tente de s'échapper, puis s'attaque à l'aide d'un couteau à plusieurs passants qui essaient de le retenir. Il est finalement interpellé quelques minutes plus tard par la police et immédiatement placé en garde à vue. La présidente du Conseil italien Giorgia Meloni dénonce sur ses réseaux sociaux un acte extrêmement grave et dit avoir toute confiance dans le fait que le suspect réponde pleinement de ses actes.
10: Les précisions d'Antoine Bienvaux.
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8: Retour en France avec cette tentative d'incendie au domicile des grands-parents du petit Émile.
10: Un homme de 78 ans a été placé en garde à vue. Il a donc tenté à plusieurs reprises d'incendier la maison liée à la disparition d'Émile Soleil en 2023 au Vernet dans les Alpes de Haute-Provence. Les faits sont survenus dans la nuit de vendredi à samedi. Ils n'ont causé ni blessés ni dégâts majeurs. Une enquête a été ouverte pour dégradation par un moyen dangereux.
8: On l'oublie un peu avec la météo, mais l'été approche et du côté de Marseille, les pompiers Maeva sont déjà sur le pont.
10: Oui, notamment un groupement d'élite, le SMPM, pour secours en milieu périlleux et montagne. Ce sont en fait des cordistes aptes à intervenir dans n'importe quelle condition et chaque année, ils effectuent 260 interventions. Par exemple, pour aider des promeneurs inexpérimentés ou mal équipés. Stéphane Burga, correspondant d'Europe 1 en région PACA, les a suivis dans la calanque de Méjean, c'est près de Marseille.
14: Ce n'est peut-être pas l'Everest, mais sillonner le sentier des douaniers n'est pas donné à n'importe qui, préviennent les locaux sur le petit port de Méjean.
15: Il faut faire attention parce que c'est vrai que c'est assez escarpé, c'est assez compliqué comme chemin, vous voyez. Moi je l'ai fait moi-même, il faut pas des baskets de ville, il faut des baskets de marche, il faut faire attention. Hein.
16: Les gens sous-estiment les...
15: Ils sont en claquettes, ils savent pas où ils vont.
14: Les pins parasols ou encore les vagues qui se brisent sur le flanc de colline, le panorama vaut le cliché, mais pas à n'importe quel prix, s'exaspère Michel Hillac, le maire d'Ensuès-la-Redoute.
17: Il m'arrive d'ailleurs d'avoir des mots un peu forts à me mettre en colère.
16: hein, parce que quand je vois des gens mal équipés, des fois ils ont pas d'eau aussi, des chaussures, n'en parlons pas, des fois ils sont en tongue, carrément, c'est une réalité. Et en plus, ils insistent, ils ont l'air de dire, mais non, mais vous inquiétez pas.
14: Et c'est pourquoi les sapeurs-pompiers du SMPM, comme le commandant Gilles Agopian, sont préparés à tout.
17: On s'entraîne tout le long de l'année, dans des conditions qui sont parfois difficiles. Hein. On travaille sur corde, on est équipé de pied en cap, avec un baudrier, avec des mousquetons qui peuvent nous permettre de nous déplacer sur des cordes et faire des descentes en rappel. Et les techniques que nous utilisons proviennent de la montagne.
14: Et les pompiers ne cessent de le rappeler, les imprudences des promeneurs mettent également leurs équipes en danger. En Suisse, la redonne, Stéphane Burgat, Europe 1.
8: Allez, on quitte Marseille pour la capitale, pour Paris et la terre battue de Roland-Garros.
10: Tournoi dont on le rappelle, Europe 1 et Radio Officielle. Les qualifications débutent demain et il y en a qui ont du mal à cacher leur impatience. C'est le cas d'Amélie Mauresmo, entraîneuse, ancienne championne et directrice du tournoi. Elle était l'invitée vendredi soir du studio des légendes de Jacques Ventroux. On l'écoute.
18: Grande excitation, grande impatience, surtout avant ces trois semaines de tournoi. On sait que voilà, ça va être intense, ça va être physiquement un peu éprouvant. On va gérer de tout. On ne sait pas ce qui va se passer. Ça va être génial parce qu'il y a beaucoup de malgré tout ce qu'on essaye de maîtriser, il y a quand même aussi beaucoup d'inconnus qui vont arriver et c'est ça aussi le challenge. Mais je sais que les équipes sont au top. Voilà, tout le monde est prêt et on a hâte que ça commence. Il y a beaucoup d'attentes. Qu'est-ce qui va se passer? Qui va être là au bout de ces 3 semaines, 15 jours de tournoi pour les tout meilleurs, qui va soulever la coupe à la fin et qui va commencer à marquer l'histoire ou la marquer encore plus?
10: Amélie Mauresmo, directrice du tournoi de Roland-Garros, dont Europe 1, on le rappelle, est radio officielle. Interview à retrouver en intégralité sur le site et l'appli Europe 1.
8: On a hâte que le tournoi de Roland-Garros débute.
10: Surtout, ça se voit dans vos yeux.
8: Tennis et les qualifications, ce sera à partir donc de demain. Mais le tableau principal, les grands joueurs, c'est un peu plus tard. On termine en musique avec le bilan de la 70e édition de l'Eurovision, Maëva.
10: Qui était donc hier soir depuis Vienne. Et c'est la Bulgarie qui a remporté le concours de chant avec le titre Bangaranga, qui est un hymne qu'on entend à l'instant à la fête et à l'émancipation. Voilà, c'est festif. Hein. C'est la première fois que la Bulgarie gagne l'Eurovision. Israël arrive juste derrière à la deuxième place. Et puis Monroe, qui représentait la France, termine 11e.
8: Et Monroe, on l'écoute, on l'a aussi.
10: Bien sûr, ben voilà.
18: Attends, c'est beau.
10: Bravo à elle.
18: Pourquoi on n'arrive pas à gagner
8: 11e. Les bookmakers, c'est comme ça qu'on dit, avaient annoncé 10e,
10: un cran en dessous.
8: C'est pas si mal tout ça, restons positifs. Merci beaucoup Maëva Lamy, c'était

0: dimanche 17 mai, il est 8h passées de 11 minutes et on se retrouve pour continuer notre émission. Juste après 10h, on va retrouver Charlotte, notre animatrice Charlotte Cadet, et elle ne sera pas toute seule puisque de 10h à 11h, elle sera avec Vanessa Germain et elle va nous parler justement de la violence faite envers les animaux, de la violence animale. Donc on pourra les retrouver tout à l'heure après 10h. Vanessa Germain sera l'invitée de Charlotte Cadet ce matin. On continue du côté du standard, mais juste avant, pourquoi ne pas retrouver tout de suite Christy pour son dernier rendez-vous. Rebonjour Christy.
1: Bonjour chers amis, c'est Christy. Mon horoscope pour ce dimanche 17 mai. Le soleil est en taureau, bonne fête Pascal. Bélier, quelques bavures dans votre vie sentimentale dues à votre manque certain de diplomatie. Taureau, les obstacles éprouveront votre ardeur au travail en vous poussant à donner le meilleur de vous-même. Gémeaux, vous changez votre fusil d'épaule et repartez d'un bon pied sur des bases plus saines. Cancer, ne vous laissez pas influencer par des personnes dont les intérêts ne correspondent pas aux vôtres. Lion, calme et réconfort en famille succéderont à une journée quelque peu stressante. Vierge, dans le milieu professionnel, la tension monte. Prévoyez défis et rivalités. Balance, une mise au point salutaire côté cœur vous apportera un réel soulagement et une certaine sérénité. Scorpion, vous ferez face à toutes les situations avec le plus grand courage et la plus grande détermination. Sagittaire, soyez à l'écoute des autres et n'hésitez pas à dispenser vos bons conseils à votre entourage. Capricorne, ne vous laissez pas trop influencer, surtout si votre entourage est triste et déprimé. Verseau, ne remettez pas à demain ce que vous pourriez faire aujourd'hui, même si vous trouvez de bonnes excuses. Poisson, ne dispersez pas vos efforts et ne gaspillez pas votre énergie. Je vous souhaite à tous une journée pleine de bonheur. À bientôt.
0: À bientôt Christy, on se retrouvera demain matin avec Francky et nous aussi. On vous souhaite une journée pleine de bonheur.

0: chance hier au PMU sur cette course qui s'est courue du côté de Auteuil. Il fallait miser sur les bons chevaux. C'est le 15, le 8, le 13, le 3 et le 16. Le 15, le 8, le 13, le 3 et le 16. Et si vous les aviez dans l'ordre, ça pouvait vous rapporter plus de 290 000 euros. Et dans le désordre, c'était aussi bien payé puisque vous pourrez repartir avec 1 959,49 € tout de même. Et après, il y a ceux qui n'aiment pas jouer aux chevaux. Ils préfèrent jouer au loto. Ils préfèrent cocher leur grille. Le loto d'hier, il fallait cocher le l'as, le 12, le 30, le 32, le 34 et le numéro chance, le 4. Option deuxième tirage, le 5, le 9, le 15, le 36 et le 39. Et pour le code, il fallait avoir le 7 021 316. Voilà, on retrouvera tout ça avec les pronostics hippiques de Thierry Léger pour la prochaine course. Ce sera vers 10h30 avec Charlotte Cadet. Voilà, nous on reviendra un petit peu plus tard. Radio Freedom, nous on continue du côté du standard. Radio Freedom, bonjour. Allô?
1: Oui, bonjour.
0: Oui, bonjour madame.
1: Oui, bonjour. La voilà, mais appelle pour passer un petit coup de gueule. Ce matin, je suis en train de rouler sur la route Tamarin. Vous n'avez pas beaucoup de voitures, mais c'est pour la 80 km/h. Et les chiens se traversent la route. Et même mon fait de très, c'est, mais il faut comprendre les gens que les chiens se traversent la route. Mais il y a une voiture derrière moi, brute, comme il est, tout à moi. Et ça va plus vite, madame, il ne perd pas le chien. Zelle, il fait le chien un coup de zèle. Et il sent, il vient, traîne le chien, moi, si tu mets comme ça sur l'auto. Et après, il arrête. Regardez, c'est sur l'auto, il n'est pas blessé. Mais c'est un foutant, quoi. Franchement, point l'auto sur la route, ta marraine, là, grand matin, là. T'es ben, freine, ça, t'es, quoi, c'est un chien. T'es ben, je sais pas, moi, c'est un être vivant aussi, non? Franchement, c'est dégueulasse, hein. Mais ça ne croit pas rien, là. Mais oublie pas, monsieur ou madame, celle là fait ça. Bon, Dieu, ou à tout, t'es un karma. Franchement, les nez avant mon grand matin, là. Voilà mon coup de gueule. Et au revoir.
0: Ben, madame, elle était à quel niveau, ça? Bon, madame a totalement énervé. Une question de pas posée à elle. Bon, en tout cas, nous comprend. Sur la route des Tamarins, est-ce que vous aussi, ce matin, vous avez vu ce chien être percuté par une voiture qu'il a tiré sur plusieurs mètres? Si vous étiez du côté de Saint-Leu, on me dit du côté du standard, 02 62 41 51 51. Et si vous étiez l'automobiliste aussi qui a percuté ce chien, n'hésitez pas à nous appeler pour nous dire, bah, peut-être que vous l'avez vu à la dernière minute et vous êtes arrêté pour voir aussi comment était le chien, en fait. Radio Freedom, bonjour. Allô? Allô, allô?
2: Allô?
0: Oui, bonjour, madame.
2: Bonjour. Enfin, je n'appelle pas pour la même chose. Désolé pour cette dame qui a eu cette action.
0: Alors, qu'est-ce qui se passe?
2: Moi, j'appelle, en fait, pour mon fils qui doit partir en métropole pour faire du hockey sur gazon.
0: Votre fils va en métropole faire du hockey sur gazon?
2: Voilà.
0: Mais c'est un sport par courant, ça?
2: Oui, ça se prend pas courant, mais ça existe depuis 40 ans à La Réunion.
0: D'accord.
2: Oui.
0: Parce que c'est pas très connu. Et votre fils, il a quel âge déjà? Comment il s'appelle? Présentez-nous un petit peu votre fils.
2: Il s'appelle Mathéo, il a 13 ans.
0: Mm-hmm.
2: Et il a été détecté pour aller faire un stage en métropole du 4 au 7 juillet.
0: Oui.
2: En octobre de l'année dernière, les U14 de l'île de La Réunion, ils étaient 15 à partir pour représenter notre île, pour jouer contre les équipes de métropole. Et dans cette sélection, mon fils a été détecté. Sur 500 enfants en métropole, il restait 40. Et dans les 40, il était dedans.
0: On a parlé de lui ce matin dans la revue de presse. C'est pour ça que quand vous m'avez dit Mathéo, ça me parlait. On a parlé de lui. Il a 13 ans et c'est un jeune réunionnais. Attendez. Il fait partie du club Horizon Sud, Joanne Técher nous disait ce matin.
2: Ok, Horizon Sud. Voilà, c'est bien ça. J'ai vu l'affiche sur Radio Freedom hier, c'était génial parce que vous avez fait les nécessaires aussi rapidement possible. Le seul hic, c'est que le lien, il ne fonctionnait pas. Donc il y a beaucoup de gens qui me disaient il n'y avait pas de texte à savoir c'était quoi le hockey et tout ça. Donc je me suis permis d'appeler ce matin.
0: Ah mais il n'y a pas de souci, expliquez-nous. Nous, on verra avec nos collègues du web pour voir s'il y a un souci avec le lien. Mais super. Dites-nous tout, expliquez-nous tout. Là, profitons, vous êtes sur l'antenne.
2: Oui, je profiterai. En fait, le hockey sur gazon, se joue avec une crosse et une balle. Comme au foot, 11 contre 11. on est en U14, là, jusqu'à adulte. Il n'y a pas d'âge pour le faire, en fait. On commence vraiment depuis bébise. Hein, parce qu'on était en métropole, il y avait des joueurs, des petits mini de 3 ans, jusqu'à... Voilà, il n'y a pas d'âge pour faire le hockey, ce que j'adore. En plus, moi-même, en tant que femme, on a une équipe féminine, nous, au tampon. Donc, c'est génial, en fait.
0: Donc, même vous, vous comprenez sa passion, parce que vous aussi, vous faites du hockey sur gazon.
2: Oui, en fait, toute notre famille, mon mari, ma fille, moi-même et mon fils, on fait le hockey. Grâce à mon beau-frère, il y a 3 ans de ça, Aurèle est venue nous présenter le hockey parce que j'ai une association de bien-être pour aider les gens à avoir confiance en eux. Et quand il est venu me voir, il m'a demandé si j'ai des enfants de mon association. Je lui ai dit oui. Il m'a dit, dans ce cas, son ami a ouvert, donc Laurent a ouvert un club hockey au tampon. Est-ce qu'on voudrait faire une initiation? Donc le 8 février 2023, on découvre le hockey. Et franchement, j'ai adoré. Mais mon fils détestait le hockey.
0: Ah, mais comment il a fait pour aimer le hockey, justement?
2: En fait, il a rencontré un joueur de France, d'équipe de France, qui habite à La Réunion, qui s'appelle Joannick Fittel. Et quand il a vu ce joueur, il m'a dit, c'est comme lui qu'il veut être. Et c'est ça qui a fait le déclic.
0: Parce que juste voir maman jouer, il n'y avait pas de déclic, quoi. Il fallait vraiment avoir la personne qui...
2: footballeur de base. Pas un hockeyeur. Pas du tout.
0: Et là, il part quand en métropole, Mathéo?
2: Il doit partir... il a reçu sa convocation, là, récemment, le 15 mai. Donc, il doit partir du 4 au 8 juillet, donc une semaine. Il va aller au Crêpes de Wattignies. Le problème, c'est que subitement comme ça, c'est très compliqué pour nous, pour qu'il parte. Et en plus, il ne peut même pas partir tout seul. Il faut qu'un adulte l'accompagne, donc moi-même. Et les billets, que je vous avoue, au mois de juillet, c'est pas donné. On a fait nos démarches auprès de la région pour avoir une aide, mais ça reste quand même un peu conséquent pour le reste. Parce que son stage est payant. Puis en Wattignies, là-bas, lui, il va aller au Crêpes, donc il dormira sur
0: le place.
2: Et moi, je dois prendre un hébergement pour l'attendre. Donc, j'ai mis cette cagnotte en ligne, justement, pour pouvoir... les gens nous aident au fur et à mesure, mais voilà, on passe vraiment un petit aide. Voilà, un appel à la solidarité, pardon, si c'est possible, bien entendu.
0: Alors, il n'y a pas de souci, on va aider ce petit jeune. La cagnotte Letchi, elle est déjà mise en place. Et comment on peut retrouver cette cagnotte?
2: En fait, justement, hier, quand j'ai appelé Freedom pour mettre sur la page de Facebook, j'ai mis le lien dans le mail, mais il n'apparaît pas là sur...
0: D'accord, renvoyez-le nous. Nous, on passe un petit coup de fil aux collègues du web. Sinon, envoyez aussi sur le Messenger de Freedom.
2: Voilà.
0: Comme ça, on pourra voir aussi. Et à l'antenne, comment on peut le retrouver? Est-ce qu'il y a un mot spécial à taper? Comment nous, on peut le retrouver pour les auditeurs qui écoutent?
2: Alors, en fait, c'est une cagnotte assez longue. Je ne sais pas si on va retenir sur le coup qu'il faut faire le HTTP.
0: S'il est un peu long, voilà. On ne maillera pas les auditeurs.
2: Voilà.
0: Voilà. Envoyez-nous le lien.
2: D'accord.
0: Et nous, on invite les auditeurs à aller consulter l'article sur la page web de freedom.fr.
2: Oui.
0: Et comme ça, ils auront toutes les explications. Ils auront la photo de Mathéo avec son histoire. Voilà. Et ce sera beaucoup plus facile.
2: Elle est déjà mise en ligne, la photo par rapport à Freedom et tout, mais quand on clique sur le lien, c'est écrit erreur.
0: Donc c'est le lien qui ne fonctionne pas. On fait le nécessaire avec nos collègues. Okay. Et Mathéo, il est dans quel état d'esprit, là?
2: Là, en fin de compte, pour lui, il va partir pour aller jouer en équipe de France. Donc dans son mental, il va partir, là.
0: Donc là, il est prêt sur le départ, quitter papa-maman, quitter les copains?
2: Non. En fait, il part pour une semaine, donc il n'est pas encore vraiment conscient que par la suite, il va rester minimum 1 an 5 ans. Quoi. C'est le I16 pour l'équipe de France, vous voyez?
0: Oui, mais ça viendra après. Après, c'est sa passion.
2: Voilà. Là, son but à lui, c'est de montrer le meilleur de lui-même parce qu'il va aller en métropole. Et moi, ce qui m'a touché le plus, c'est qu'il a été détecté en que ça faisait deux ans qu'il jouait. Ça fait 3 ans seulement cette année. Et qu'il y avait des joueurs là-bas qui jouaient depuis 7-8 ans, vous voyez?
0: Et comment il a été détecté?
2: En fait, on est parti, nous, pour jouer contre des équipes de métropole. On n'est pas parti dans le but de la détection. On n'avait rien à voir. Ils étaient partis pour aller jouer, parce qu'on est une nouvelle équipe.
0: Et là, grâce à son talent, pendant les matchs, il s'est fait remarquer.
2: Grâce à son talent, je reçois un courrier pour dire que mon fils a été détecté. Franchement.
0: C'est du talent.
2: Parce que C'est oui, il y a des gens qui sont nés pour ça. Hein.
0: Et vous, votre cœur de maman, là, quand vous, vous savez au fond de vous que là, il va partir une petite semaine, mais qu'après, ça oui, peut durer une année, 3 ou 5 oui. ans, comme vous dites. Votre cœur de maman, il est comment, là?
2: Mon cœur de maman, ben, comme maman, il a 13 ans. Je ne le défendrai jamais de faire son rêve. Là-dessus, il n'y a pas de problème. Sauf que c'est normal, ben, en tant que maman, on a un sentiment de dire que le petit va partir. C'est mon seul fils. Donc, je veux créer le groupe de hockey plus gros pour que j'accueille encore plus d'enfants, que je m'occupe, en fait, quand il ne sera pas là.
0: Mais vous avez d'autres enfants?
2: Oui, j'ai une fille qui a 22 ans.
0: D'accord. Mais la fille, elle sera là et elle partira pour voir le petit frère en métropole avec la maman.
2: C'est ce qu'elle m'a dit. Elle m'a dit, maman, rassure-toi, ton fils préféré, il part, mais moi, je suis là.
0: Alors, il y a un auditeur qui veut parler avec vous. Vous seriez d'accord pour prendre l'appel?
2: Bien sûr.
0: Alors, on va découvrir ça ensemble. Radio Freedom, bonjour.
3: Oui, bonjour André, à l'appareil.
0: Bonjour André.
3: Voilà, je suis à l'écoute de Freedom, hein, mon petit déjeuner. Je voulais suggérer à cette dame peut-être des solutions qui pourraient l'aider.
2: Non, mais avec plaisir, monsieur, je prends toute solution.
3: Est-ce que vous avez pensé à faire appel d'abord? Est-ce que votre fils est rattaché certainement à une fédération nationale, le hockey sur gazon?
2: Oui, oui. Oui.
3: Donc l'aide qu'il reçoit, lui, la prise en charge, elle est totale pour lui.
2: Bon, en fait, ce qui se passe, c'est que comme c'est le seul qui a été détecté, nous, on a fait la demande auprès de la Ligue rayonnaise de hockey de La Réunion.
3: Oui.
2: On attend ce qu'ils doivent faire. Pour le moment, je n'ai pas encore de retour de leur part. En fait, nous, en tant que parents, on se démène pour faire ce qu'il faut pour qu'ils partent. Voilà.
3: Oui, oui, je comprends. Est-ce que vous avez pensé, parce que hier, j'ai eu le plaisir d'assister à l'inauguration du village vacances, du village de 80 ans du département. Est-ce que vous avez fait une démarche au niveau du département, M. Cyril Melchior, concernant une aide éventuelle financière pour la prise en charge de vos frais à vous d'accompagnants?
2: Non, j'ai fait la demande sur la DOM, comme de quoi on part en métropole. Et mon fils, pour jeune talent, il a le droit à ça 4 fois l'année.
3: Oui.
2: Moi, j'ai fait ma demande personnellement pour les 475 euros, là.
3: L'externalité, ouais, d'accord.
2: Oui, c'est ça. On a fait la demande, donc là, on attend le retour. Mon fils, je sais qu'il a droit, lui, à 4 fois dans l'année. Moi, c'est j'ai fait la demande, c'est tous les 3 ans, apparemment. Donc, voilà. Comme je vous dis, je frappe sur toutes les portes, parce que c'est la première fois que ça nous arrive, ça.
3: Oui.
2: Donc, on n'attend pas non plus, on fait en sorte que, il puisse partir dans presque un mois et demi, quoi.
3: Oui, oui, je comprends. Et au niveau du département, vous avez fait une démarche quelconque?
2: Non, pas encore. Parce qu'en fait, on attendait le courrier de la Fédé de Métropole qui arrivait le 13 mai.
3: Oui, oui.
2: Comme il y avait les 2 jours fériés, à partir de lundi, on va envoyer. Parce qu'en fait, avec eux, il fallait absolument avoir la convocation officielle, ce qui est normal.
3: Oui, bien sûr. Pour justifier.
2: Voilà, parce que moi, je savais qu'il partait à cette date grâce aux personnes qui travaillent à la Fédé. Mais le courrier n'était pas envoyé. Là, le courrier a été transmis. Donc, c'est pour ça que j'ai fait la demande aussi sur Freedom, parce qu'au moins, ils ont le courrier pour voir que c'est réel. Que c'est pas une demande parce qu'il va aller en vacances. C'est pas ça.
3: Et la Fédé elle-même, elle ne peut pas, faire une demande express au département ou voire peut-être même à la mairie, parce que je sais que Mme Barès est très attachée à la promotion de ces jeunes talents réunionnais.
2: Oui, en fait, il faut que je fasse la demande. Il faut que j'appelle lundi, justement, par rapport au courrier que j'ai reçu. Qu'est-ce qu'il pourrait faire pour nous aider?
3: Il faut essayer toutes les portes, là. Il faut essayer pour pousser toutes les portes.
2: Ah oui, de toute façon, coûte que coûte, il va partir. Ça, pour moi, c'est d'office.
0: Alors, merci beaucoup, André, pour tous ces conseils.
3: Oui.
2: Merci infiniment, monsieur.
3: J'avais juste un petit truc que je peux rajouter.
0: Oui, bien sûr.
3: Est-ce que vous avez des nouvelles concernant les 300 passagers bloqués à cause de la compagnie Frisbee?
0: Alors, pour l'instant, on n'a pas encore d'informations, mais Joanne Técher se renseigne et dès qu'on en a, on donne des nouvelles à l'antenne, monsieur.
3: Parce que je vous ai appelé hier, parce que vous vous souvenez, concernant l'appel à la préfecture.
0: Pour l'instant, on n'a pas encore d'informations, mais on fait le nécessaire. Vous inquiétez pas. Et dès qu'on a des nouvelles, on vous le donne, ça, monsieur. D'accord?
3: D'accord, merci.
0: Bonne journée, André. Au revoir. Alors, la maman de Mathéo, votre prénom, c'est comment?
2: Erika.
0: Erika, nous, on garde vos coordonnées. Comme je vous dis, de notre côté, on reprendra régulièrement de votre nouvelle avant le départ, parce que c'est prévu pour le 4.
2: Oui.
0: Le 4 juillet.
2: En fait, il doit partir un peu plus tôt parce qu'il ne va pas en direct, c'est-à-dire qu'il doit faire Réunion-Paris, oui. Charles de Gaulle-Lille. Donc, on doit aller un peu plus tôt.
0: Donc, la date du départ officiel, c'est quoi?
2: Ce serait le 30 juin.
0: Le 30 juin.
2: Oui.
0: D'accord. Donc, d'ici le 30 juin, on aura le temps de faire le point régulièrement avec vous.
2: Oui.
0: Et ce qu'on va faire, c'est que, comme je vous disais il y a quelques minutes, renvoyez-nous le lien sur freedom.fr. On demandera à nos collègues de vérifier que le lien s'affiche bien.
2: D'accord.
0: Comme ça, ça vous rassurera un peu. Et comme dit cet auditeur, n'hésitez pas à taper à toutes les portes, le département, la Ligue.
2: Le courrier officiel, on va frapper à toutes les portes, ça c'est clair.
0: Et nous, de notre côté, on essaie de vous aider au mieux.
2: Merci. Parce que déjà, j'ai frappé à votre porte, vous m'avez ouvert directement en l'espace de 2 minutes, mais c'était vraiment rapide et je vous remercie.
0: Mais il n'y a pas de souci.
2: La page, c'était génial, sauf que le lien, il n'y a rien.
0: Il y a un petit couac, il y a un petit grain de sable dans la machine.
2: Ah, oui, c'est direct.
0: Mais on va arranger ça et on se dit rendez-vous d'ici mardi pour prendre des nouvelles.
2: Merci beaucoup, en tout cas, je vous souhaite une belle journée.
0: Belle journée, Erika. Au revoir.
2: Merci beaucoup, au revoir.
0: Erika, c'est la maman de Mathéo, on en parlait dans la revue de presse de ce matin. Il fait du hockey sur gazon et il a été repéré pour partir en équipe de France en métropole. On prendra de ses nouvelles et on prendra des nouvelles de Erika d'ici le début de semaine prochaine. Et allez voir l'article freedom.fr, on essaiera de mettre le lien à jour. Donc, il est déjà passé 8h30 à La Réunion, on va marquer une petite page publicitaire et on reviendra juste après le journal de Joanne Técher.
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0: Et juste avant le journal, une information arrivée au 02 62 41 51 51. Un piéton à contresens sur la 4 voies de Saint-Loup, 4 voies de Saint-Pierre en direction de Saint-Louis à hauteur de la caserne RPIMA. On remercie Fabrice pour l'information. Il est 8h32 à La Réunion et c'est l'heure de retrouver le journal. Journal présenté et préparé par Joanne Técher. Bonjour Joanne.
12: Bonjour Isabelle, bonjour à tous. Et bon réveil, merci de vous réveiller ce matin et de vous informer sur Radio Freedom. Au sommaire de votre journal, l'affaire French Bee avec 3 jours de blocage, retard, incompréhension et colère sous tension à l'aéroport. Mort d'Elinja à Nantes, on entendra l'émotion de Monsieur Ukulele, témoin bouleversé et proche de la famille. Et puis le chaudron, nuisance nocturne et dégradation, la cité cow-boy dit stop. Météo, nuages au sud, soleil à l'ouest, une journée contrastée sur l'île. La suite à la fin de ce journal. Et on ouvre ce journal avec cette information. À Sainte-Rose, la fin des travaux de la piste provisoire du Grand Brûlé attire déjà de nombreux curieux. Ce week-end, habitants, touristes et même des visiteurs venus de Belgique ou de Saint-Tropez ont parcouru à pied cette portion emblématique de la RN2, encore fermée à la circulation. Et il faut savoir que la route rouvrira partiellement à partir de lundi 18 mai, c'est-à-dire demain, la rentrée, avec un accès limité le matin, de 6h30 à 7h30, et en fin de journée, de 16h30 à 17h30. 18h30. En attendant, l'ambiance était plutôt animée sur le site, chacun profitant du paysage spectaculaire façonné par les coulées de lave volcanique. Attention tout de même, puisque dès la réouverture des partiellement de la route, il est préférable de laisser la place pour les personnes qui vont travailler, qui vont à l'école, plutôt que d'encombrer la piste qui va s'ouvrir de façon partielle dès demain matin. La tension est montée d'un cran à l'aéroport où des passagers du vol French Bee bloqués depuis vendredi midi dénoncent un manque total d'informations. Après un départ annoncé à 22h avec une escale au Caire, le vol a finalement été retardé une nouvelle fois à 00h15. Cette nuit, sur place, la colère a pris de l'ampleur au point que des renforts de police ont dû intervenir pour apaiser la situation.
13: On est à 32 heures de retard. On a des enfants, on a des mamans, on a des personnes handicapées. Je suis moi-même handicapé. Il y a des bébés qui pleurent. Il y a des personnes qui doivent partir pour des enterrements. Ils nous calculent pas. C'est le bordel. Il n'y a plus d'hôtel de disponible. On nous donne pas à manger. On nous donne pas à boire. On nous transmet les informations sur un écran alors que tout le monde se plante. Il y a des gens de la compagnie French Bee qui sont passés. Ils se sont fait escorter pour passer, ouvrir les portes et les refermer derrière eux. Ils nous calculent pas. Là, je vous dis franchement, c'est en train de chauffer. La compagnie French Bee qui a prévu son vol aux alentours de 20h30, c'est quelque chose comme ça. On s'est tous mis devant la porte pour qu'ils ne passe pas, parce qu'en fait c'est inadmissible. Ça y est, ben là ils ont envoyé la police là, ça y est, ils ont envoyé la police là maintenant. Il y a des gens qui ont pris des taxis, qui se sont rendus à l'hôtel, l'hôtel complet, ils sont revenus, ils les ont fait dormir sur des chaises. C'est sérieux ça vraiment? On nous chie dans la gueule quoi. Là ils ont envoyé la police, appelé des renforts, ils sont deux, ils n'ont rien faire du tout. Il y a des bébés qui pleurent, il y a des personnes âgées, il n'y a pas à boire, il n'y a pas à manger, il n'y a pas de place pour tout le monde. Bah ça y est, ils envoient les renforts. Bah ouais, super, deux personnes en plus. Génial. Ils doivent être débordés à boire du champagne et bien manger pendant qu'on est en train de crever la faim devant le terminal en fait.
12: Et dans ce climat de grande tension, l'équipage a dû être escorté par les forces de l'ordre. Et le vol a pu finalement avoir lieu à 00h15 la nuit dernière, en direction du Caire où il y aura un changement de pilote, un plein de kérosène. Pour l'instant, le vol se passe bien, mais nous n'avons aucune information au contraire, Et on prendra, on essaiera de prendre des nouvelles de ces passagers quand ils arriveront du côté de Paris. La suite, dans la suite de cette édition, l'émotion est vive à Nantes après la mort d'Elijah, 15 ans, tué jeudi soir dans une fusillade liée au narcotrafic. Parmi les témoins bouleversés, monsieur Youkoulélé, fidèle auditeur de la radio, qui devait accueillir la famille du jeune garçon chez lui, il a appris la nouvelle avec stupeur et a tenu à partager son témoignage sur notre antenne.
14: Il devait passer le week-end chez moi, la téléphone à moi, comme ça, je suis chez moi, la fatigue à moi, la fatigue à moi, la fatigue à moi. Ils servent des handicapés pour vendre de drogue. Si je passe du côté de Marseille, du côté du Sud, Rennes, Nantes, Strasbourg, Colmar, Mulhouse, tout ça, c'est des trafiquants partout. Je crois que c'est un accident. Il était passé par là, malheureusement, c'était son jour. Olga et Félix, ils s'appellent les parents. Le trafic de stupéfiants, ça existera toujours. Et de plus en plus, malheureusement, parce que ce groupe, le mafieux, là, ça l'est dangereux. Ça. Comment arrêter ce fléau? Rien, malheureusement, on n'y peut rien. Même le gouvernement, il peut faire ce qu'il veut, mais il n'arrêtera pas les trafiquants. De plus en plus jeune, en plus. Bande de salopards.
12: Hier, c'était la journée internationale du vivre ensemble en paix. Pas pour cette auditrice qui raconte avoir dû quitter son appartement pour se réfugier chez sa grand-mère. En cause, une agression verbale de ses voisins, persuadée qu'elle aurait reproché à leurs enfants de faire du bruit devant chez elle. Depuis, elle dit ne plus se sentir en sécurité et estime que le respect et le vivre ensemble ont totalement disparu dans son quartier.
15: Moi, j'étais dans une résidence, mais en fait, il y a eu une histoire d'enfants qui jouaient près de chez moi. Mais c'est parti loin parce que les parents, ils étaient pas d'accord que je dise à leurs enfants de pas jouer devant chez moi. Par rapport, j'ai dit que, soi-disant, j'ai insulté les enfants. C'est parti tellement loin que là, depuis le 3 mai, je suis actuellement chez ma grand-mère. Je peux même plus remettre un pied chez moi, à Saint-Benoît. Là, j'essaye de trouver une solution pour un logement, parce que là, le vivre ensemble, ça va pas du tout là où je suis. J'ai été agressée devant ma porte d'entrée. Toute une famille était venue devant ma porte. Sous prétexte, j'ai insulté les enfants. Il faut pas les insulter. Il faut pas leur dire de pas jouer devant ma porte. Alors que moi, je suis dans mon droit de leur dire de pas jouer devant ma porte. Parce que, je suis au rez-de-chaussée. J'entends tous les bruits. Il y a d'autres places pour aller jouer. Ils viennent juste devant ma porte.
12: Et pour faire la transition sur justement ce vivre ensemble et cette journée internationale, encore une affaire de vivre ensemble. Cette fois-ci au Chaudron, la cité cow-boy garde l'image d'un quartier convivial et soudé, comme le rappelle un ancien habitant encore très attaché au lieu. Mais derrière cette bonne ambiance, les nuisances se multiplient. Des groupes de jeunes, souvent alcoolisés, viendraient régulièrement dégrader les parties communes entre tags, saletés et même déjections laissées dans les couloirs. Chaque matin, ce sont des concierges qui doivent tout nettoyer. Un ras-le-bol qui pèse de plus en plus sur la vie du quartier.
16: Moi, j'ai mis dans un petit quartier, il y a pas de cow-boy. Ma soeur est bien là-bas. Je vais te là-là. Tout le monde est venu là, tout le monde est entendu avec un autre. Bah, mais personne, moi, les cités cow-boy là, ça c'est un beau quartier. Ça. Bon, sauf qu'il y a des fois des gens qui finissent pour créer dans les lobes samedi soir. Ils finiront en plus au délire avec l'alcool, ils vomissent la même, ils craquent la même. Il y a Nicolas, il a fini fait 10 fois. Il fout toute la même le lundi, concierge arrive, le retour, il donne un gros tas de merde. Ah, c'est bon, ça même. Et c'est pas facile, vous autres, ce matin, tu peux ramasser les excréments de monde. Et puis, c'est de manière très bien pas aussi. Ou à bonne jeune, là, quand il habite dans l'immeuble, avec des autres bombes de peinture, des autres marques, pour tuer. Imagine, là, où tout ça, l'immeuble, là, dans le chaudron, là, les dégradés, ou le hall, là, les dégradés. Il faut voir comment les dégoûtants, les sales. Ah, nous, on a pu essayer de construire, les autres, on a pu détruire. Ah, essayez bien vivre, essayez bien vivre.
12: Alors, voilà encore le sujet, il est toujours lancé hein, pour ceux qui veulent parler du vivre ensemble. Comment ça se passe du côté de chez vous, dans vos quartiers, avec le voisinage, avec les gens qui sont un petit peu autour? Est-ce que ça se passe plutôt bien? Est-ce que vous avez du mal avec le voisinage? Venez en parler sur notre antenne 99 12 00. Et puis pour revenir sur l'affaire de ce jeune sportif qui doit aller en métropole pour avec la sélection française, il faut savoir, alors, on parlait tout à l'heure de cagnotte litchi, c'est ça?
0: Oui, une cagnotte litchi.
12: Alors il faut savoir que au niveau de la presse, c'est très réglementé de partager les cagnottes litchi de nos jours. C'est pour ça peut-être que les collègues du web l'ont pas fait systématiquement. Parce que les cagnottes litchi, comme c'est de l'argent, et ben du coup il faut que ce soit hyper contrôlé, très vérifié, survérifié, avant que la cagnotte soit, enfin le lien puisse être publié, même pour des affaires de personnes malades ou pour envoyer les personnes par exemple au niveau de la métropole en Evassane et tout ça. Il faut alors peut-être plutôt un lien vers une page de soutien ou quelque chose comme ça, mais à vérifier avec nos collègues du web. Je crois que c'est les liens des cagnottes depuis la presse, c'est assez particulier.
0: C'est assez réglementé. On fera le point avec eux un petit peu plus tard dans la matinée et on fera le point avec cette maman parce que effectivement il y a la cagnotte litchi, mais avec les aides du département, oui, du conseil général, peut-être qu'il y a des portes qui pourront s'ouvrir à elle.
12: Ah ben j'espère, parce que il devrait, parce que entre toutes les collectivités, elle est de quelle commune, elle est de Tampon, c'est ça?
0: Si j'ai bien compris, oui, elle est du côté du Tampon, oui.
12: Tampon, donc du coup, il y a un nouveau maire, il faut aller parler au nouveau maire, monsieur Alexis Chaussalet, il faut parler à la CASUD aussi, la

0: de l'État et des collectivités pour pouvoir faire ce voyage.
1: Bah, nous, c'est ce qu'on lui souhaite. En tout cas, ce qu'on vous souhaite aussi, c'est avoir un dimanche ensoleillé. Et on passe tout de suite à la météo avec Alliance.
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1: Il fait beau, Johan.
0: À Saint-Denis, oui. Oui, là, le ciel est bleu, mais bleu-bleu. Franchement, ça donne envie d'aller marcher, d'aller se promener, d'aller... voilà, cheveux au vent, avec les lunettes de soleil, enfin bref, c'est mon travail. Il y aura quelques nuages tout de même ce matin dans le secteur est, entre Saint-Pierre et Saint-André, est-sud-est, jusqu'à la plaine et au volcan. Ailleurs, le temps reste lumineux, comme ici à Saint-Denis. Cet après-midi, il y aura quelques nuages qui gagneront l'intérieur avec de faibles averses. Possible débordement vers la Grande Chaloupe, un beau soleil sur les plages de l'ouest et de Saint-Pierre. Du vent jusqu'à 50 km/h sur les côtes de Saint-Pierre, et puis une mer agitée dans le sud sauvage avec une houle australe jusqu'à 2,50 m.
1: Voilà. Quand même, 2,50 m la houle.
0: Et bon, dans le sud sauvage, hein. Donc il faut aller baigner au sud sauvage aussi.
1: L'eau est un peu fraîche en ce moment.
0: Ouais, et dangereuse aussi. C'est même pas la température, là, Isabelle.
1: Même s'il est chaud. C'est vrai. Même si c'est chaud, on se baigne pas dedans.
0: Même s'il est chaud, la mer du sud sauvage, c'est pour ça qu'on l'appelle sauvage d'ailleurs.
1: Mais c'est pas grave, vous pouvez y aller. Vous vous mettez sur le front de mer et vous regardez. C'est toujours
0: joli. Oui, mais
1: joli.
0: En sécurité.
1: Oui, en sécurité, mais c'est ce que j'ai dit.
0: Parce que si elle a houle, il faut... Si elle habite debout, elle veut dire mort ou non? Non, elle veut des radioguidages pour cet après-midi.
1: J'ai dit que c'était beau et une mer qui a...
0: Ouais, mais regarde de loin.
1: C'est beau.
0: Ouais, mais quand il y a la houle...
1: Mais en sécurité, bien sûr. J'ai pas dit aux gens d'aller se mettre juste devant...
0: Il y a des gens qui sont happés par les vagues, par la houle, donc faut faire attention.
1: Est-ce que maladie banale et débouche sur le galet?
0: Non, pas forcément. Pas besoin d'être sur le galet, des fois. Des fois, même, je fais des à la barrière.
1: Bon, vous mettez à 2 mètres loin de la barrière. 2 mètres, c'est ouais. Bon?
0: Moi, je suis Monsieur Sécurité Plus Plus.
1: Oh, Monsieur Sécurité Plus Plus, c'est pas avec vous qu'on fait les belles photos, hein.
0: Photo, on va après, c'est un petit métier après. Allez.
1: Bonne journée, on retrouve Johan Téchère pour le journal de la mi-journée.
0: À tout à l'heure.
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1: Il est 8h passées de 45 minutes à La Réunion et on va tout de suite retrouver les avis de décès et les communiquer.
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En métropole, à Bordeaux et à Sainte-Marie, le décès de Monsieur Damour Dany Joseph. Le décès de Monsieur Damour Dany Joseph, décès survenu en métropole le lundi 4 mai à l'âge de 62 ans. Le convoi mortuaire sortira du centre funéraire de commune Prima demain. La bénédiction aura lieu en l'église du Moufia à 14h30 demain après-midi. L'inhumation se fera au cimetière de Bois-Rouge Sainte-Marie. À Piton-Saint-Leu, le décès de Madame Ibrahim Mélina. Le décès de Madame Ibrahim Mélina, décès survenu mardi à l'âge de 54 ans. Le convoi mortuaire sortira de la maison des veillées de Stella à Saint-Leu, où se tiendra une veillée à partir de 14h demain après-midi. L'inhumation se fera. La bénédiction aura lieu en la chapelle du centre funéraire sud, ligne Paradis Saint-Pierre, à 14h mardi après-midi, suivi de la crémation. En métropole, à Rochefort et à Saint-André, le décès de Monsieur Warraud Gérard Nicolas. Le décès de Monsieur Warraud Gérard Nicolas, originaire de Saint-André, chemin Miguel. Décès survenu en métropole le mercredi 6 mai, à l'âge de 76 ans. Le convoi mortuaire sortira du centre funéraire de Saint-André, où se tiendra une veillée à

0: À partir de 14h cet après-midi. La bénédiction aura lieu en l'église de Chamborne à 16h demain après-midi. L'inhumation se fera au cimetière de Chamborne à Saint-André. En métropole et à la Fontaine-Saint-Leu, le décès de Madame Amourgome Marie-Josée. Le décès de Madame Amourgome Marie-Josée. Décès survenu le mardi 5 mai en métropole en Haute-Savoie à l'âge de 53 ans. Le convoi mortuaire sortira de la salle des veillées de Stella à Saint-Leu aujourd'hui. La bénédiction aura lieu en l'église des Colimaçons à 15h cet après-midi. L'inhumation se fera au cimetière des Colimaçons. À Saint-Denis, le décès de Monsieur Dolez Jean-Claude Christian René. Le décès de Monsieur Dolez Jean-Claude Christian René. Décès survenu jeudi à l'âge de 79 ans. Le convoi mortuaire sortira du centre funéraire de commune Prima. Aujourd'hui, la bénédiction aura lieu en la chapelle du centre funéraire de Prima à 13h cet après-midi, suivie de la crémation. En métropole à Nogent, le décès de Monsieur Cellier Gilbert. Le décès de Monsieur Cellier Gilbert, originaire de Sainte-Marie. Décès survenu en métropole jeudi à l'âge de 65 ans. La bénédiction aura lieu en l'église de Nogent à 10h mercredi, suivie de la crémation. À la Ravine des Cabris Saint-Pierre, le décès de Madame Ablancourt, Géna, Julienne, Élisemée, née Millet, dite Mamie. Le décès de Madame Ablancourt, Géna, Julienne, Élisemée, née Millet, dite Mamie. Décès survenu vendredi à l'âge de 103 ans. Le convoi mortuaire sortira du centre funéraire Sulding Paradis Saint-Pierre. Aujourd'hui, la bénédiction aura lieu en l'église de la Ravine des Cabris à 11h30 ce matin. L'inhumation se fera au cimetière de la Ravine des Cabris. À Chamborne-Saint-André, le décès de Monsieur Batlaha Joseph Moïse dit gentil. Le décès de Monsieur Batlaha Joseph Moïse dit gentil. Décès survenu hier à l'âge de 72 ans. Le convoi mortuaire sortira de son domicile au 1205 chemin Fandésie à Saint-André aujourd'hui. La bénédiction aura lieu en l'église de Chamborne à 16h cet après-midi. L'inhumation se fera au cimetière de Chamborne. À Saint-Pierre, le décès de Monsieur Janiot Anthony. Le décès de Monsieur Janiot Anthony. Décès survenu vendredi à l'âge de 84 ans. Le convoi mortuaire sortira du centre funéraire Sudling Paradis Saint-Pierre aujourd'hui. La bénédiction aura lieu en l'église de Terre Sainte à 13h30 cet après-midi. L'inhumation se fera au cimetière de Terre Sainte. À la rivière Saint-Louis, le décès de Madame Vitry Marie-Luce Néwaro. Le décès de Madame Vitry Marie-Luce Néwaro. Décès survenu hier à l'âge de 89 ans. Le convoi mortuaire sortira de son domicile au 318 route de Sillaos à la rivière Saint-Louis aujourd'hui. La bénédiction aura lieu en l'église Notre-Dame du Rosaire à la rivière Saint-Louis à 15h cet après-midi. L'inhumation se fera au cimetière de la rivière Saint-Louis. À Saint-Pierre, le décès de Monsieur Lambin Serge. Le décès de Monsieur Lambin Serge. Décès survenu hier à l'âge de 78 ans. Le convoi mortuaire sortira de la maison des veillées du Tampon aujourd'hui. La bénédiction aura lieu en l'église du Tampon à 11h ce matin, suivie de la crémation. À Saint-Joseph, le décès de Monsieur Lamkam Henri dit Alave. Le décès de Monsieur Lamkam Henri dit Alave. Décès survenu vendredi à l'âge de 84 ans. Le convoi mortuaire sortira du CHU de Saint-Pierre mardi. La bénédiction aura lieu en la chapelle ardente du CHU de Saint-Pierre à 10h mardi matin. L'inhumation se fera au cimetière des Lianes Saint-Joseph. À Saint-Louis, le décès de Madame Dijoux, Marie-Renette Négrondin. Le décès de Madame Dijoux, Marie-Renette Négrondin. Décès survenu hier à l'âge de 93 ans. Le convoi mortuaire sortira de son domicile, 10 ruelle Orange à l'Entre-deux. Demain, la bénédiction aura lieu en l'église de l'Entre-deux à 15h demain après-midi. L'inhumation se fera au cimetière de l'Entre-deux. à Sainte-Anne-Saint-Benoît, le décès de M. Orange-Henri Maximin, le décès de M. Orange-Henri Maximin, domicilié chemin Gazette à Sainte-Anne-Saint-Benoît, décès survenu hier à l'âge de 86 ans, le convoi mortuaire sortira de la salle funéraire de Saint-Benoît, de la maison funéraire de Saint-Benoît aujourd'hui. La bénédiction aura lieu en l'église de Saint-Benoît à 15h cet après-midi. L'inhumation se fera au cimetière de Sainte-Anne. Au Tévelave, les Avirons. Le décès de M. Pitché-Canon Justin. Le décès de M. Pitché-Canon Justin. Décès survenu hier à l'âge de 82 ans. Le convoi mortuaire sortira de la maison d'éveillé de Stella à Saint-Leu demain. La bénédiction aura lieu en la maison d'éveillé de Stella à 10h demain matin. L'inhumation se fera au cimetière de Piton-Saint-Leu. À Temps-Rouge, Saint-Gilles-Léo. Le décès de Madame Glénac, France Néwaro, Zilmia. Le décès de Madame Glénac, France Néwaro, dit Zilmia. Décès survenu hier à l'âge de 97 ans. Le convoi mortuaire sortira de son domicile, 50 chemin des Barrières à Temps-Rouge, Saint-Gilles-Léo, aujourd'hui. La bénédiction aura lieu en l'église de Temps-Rouge à 15h cet après-midi. L'inhumation se fera au cimetière de Temps-Rouge. À la rivière Saint-Louis, le décès de Madame Payette, Hélène, Sylvette, née Doris. Le décès de Madame Payette, Hélène, Sylvette, née Doris. Décès survenu hier à l'âge de 90 ans. Le convoi mortuaire sortira de son domicile au 81A, rue Pente-Nicole à la rivière Saint-Louis aujourd'hui. La bénédiction aura lieu en l'église Notre-Dame du Rosaire à la rivière Saint-Louis à 16h30 cet après-midi. L'inhumation se fera au cimetière de la rivière Saint-Louis. À Sainte-Marie, le décès de M. Ruben Jean-Alix. Le décès de M. Ruben Jean-Alix. Décès survenu hier à l'âge de 59 ans. Le convoi mortuaire sortira du centre funéraire de commune Prima, où se tiendra une veillée à partir de midi ce jour. La bénédiction aura lieu en la chapelle du centre funéraire de commune Prima à 13h demain après-midi. La date et le lieu de l'inhumation vous seront communiqués ultérieurement. Et à Saint-Denis, le décès de M. Potin Léon Marius. Le décès de M. Potin Léon Marius, originaire de Sainte-Anne-Saint-Benoît. Décès survenu aujourd'hui à l'âge de 80 ans. Le convoi mortuaire sortira de son domicile, 39 allée Maréchal Turine, au Moufia Saint-Denis. La date et le lieu des obsèques vous seront communiqués ultérieurement. Pour tous vos avis de décès, un seul numéro, le 02 62 41 51 51.
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l'établissement français du sang demain. Demain, les collectes de sang, vous pouvez prendre un rendez-vous pour pouvoir vous inscrire et ce sera le lundi 18 mai de 13h à 17h au niveau du centre commercial de Beaulieu à Saint-Benoît. Centre commercial de Beaulieu à Saint-Benoît, demain lundi 18 mai de 13h à 17h, ainsi qu'à la mairie de la Saline-Léo de 8h30 à 13h30. 8h30, 13h30 à la mairie de la Saline-Léo. Et je vous disais, pour faciliter le passage, vous pouvez prendre un rendez-vous au 02 62 90 53 92. Voilà pour ce planning des collectes de sang. Demain, centre commercial de Beaulieu à Saint-Benoît, de 13h à 17h et à la mairie de la Saline-Léo de 8h à 13h. On reviendra juste après une petite coupure musicale. Après 9h juste après l'émission, vous aurez Charlotte à partir de 10h et elle sera en compagnie de Vanessa Germain pour parler de la maltraitance animale. Du côté du standard, on nous dit qu'on a des papiers retrouvés au nom de Monsieur Sienna Rico. On a retrouvé ça dans le car jaune S4. Il faudra appeler Fabrice au 06 93 31 74 99 06 93 31 74 99 des papiers retrouvés au nom de Sienna Rico. On patiente en musique et on revient juste après.

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1: Bonjour à tous. Ce n'est pas une crise, mais on reste vigilant, prévient la ministre de la Santé dans un entretien aux confrères de Ouest-France. Stéphanie Rist revient sur les cas d'antivirus détectés sur un bateau de croisière. Il n'y a pas d'intérêt dans le cas présent à mettre un masque, rappelle déjà l'ancienne députée qui précise bien qu'à ce stade, la chaîne de transmission est maîtrisée sur le sol français. Gérald Darmanin attendu en Algérie. Demain, le ministre français de la Justice se rend sur place avec plusieurs magistrats pour discuter de la coopération judiciaire franco-algérienne ainsi que de certains dossiers sensibles comme la détention du journaliste français Christophe Glaize. Le ministre de l'Intérieur algérien sera également à Paris dans les prochains jours. Au Moyen-Orient, toujours pas d'accord entre les États-Unis et l'Iran selon la presse américaine. Donald Trump doit décider dans les prochaines heures s'il reprend ou non les frappes contre le régime iranien. Une nouvelle fuite de données dans le secteur du tourisme. Après Pierre et Vacances, le groupe Bellambra annonce à son tour avoir été touché. Il évoque un incident de sécurité, mais précise bien qu'aucune donnée bancaire ni aucun document d'identité n'ont été concernés par ce piratage. Encore une déception pour la France à l'Eurovision. La Bulgarie a remporté pour la toute première fois le concours cette nuit. La Française Monroe, boudée par le public, se classe seulement 11e. La France qui attend toujours une victoire depuis 1977 et le succès à l'époque de la chanteuse Marie Myriam. Le sport avec du rugby, la bonne opération du Racing 92 hier soir, succès 43-28 face à Toulon. Les Franciliens reviennent à deux petits points du top 6. Ce soir, La Rochelle accueille Toulouse à 21h05 en clôture de cette 24e journée. Mais avant ça, on a le droit à la dernière journée du tournoi destination féminin cet après-midi. Cette finale très attendue entre le 15 de France et l'Angleterre du côté de Bordeaux à 17h45. Les Anglaises n'ont plus perdu depuis novembre 2022. Voilà pour l'info, très belle journée.
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0: 19h, passé de 5 minutes à La Réunion. Et on nous parlait il y a quelques minutes sur Europe 1 de l'Eurovision. Est-ce que vous, à La Réunion, vous avez suivi l'Eurovision? Apparemment, depuis 1967, on attend notre victoire. Et c'est pas encore pour cette année. On est arrivé que 11e avec Monroe. Vous connaissez la chanson de Monroe? Dites-nous tout, appelez-nous, est-ce que vous avez suivi l'Eurovision? Pourtant, moi, je trouve que sa chanson, elle est plutôt pas mal, elle est plutôt belle. 02 62 99 12 00. Cet après-midi, au programme, vous avez aussi du foot. La 32e finale de la Coupe de France sera en direct du stade Kléber Picard avec notre ami Jean-Claude David et son équipe. Cet après-midi, ils se rencontreront sur les terrains la Tamponnaise et l'FC Saint-Gilles, la S Dominicaine et la S des Grandes Montées, l'US Bénédictine et la JS Bois d'Olive, Trois-Boissins et Saint-Gilles, la S Excelsior et la S 12e kilomètre et la FC La Ville Sainte-Suzanne contre la SCC La Bourdonnaise. Et mon coup de cœur, il reste pour la FC La Ville Sainte-Suzanne. Voilà. Toi-même, tu sais. Radio Freedom, bonjour. Allô? Allô, allô?
1: Allô, oui.
0: Oui, bonjour.
1: Bonjour. Est-ce qu'on peut parler de le vivre ensemble?
0: Ah, bien sûr, monsieur, c'était la journée d'ailleurs hier, du vivre ensemble.
1: Mm-hmm. Moi, m'y appelle pour le vivre ensemble, elle est fatiguée.
0: Quoi, elle arrive à toi?
1: Ben, mon voisin en dessous, ben, il m'explique pas où. Il habite d'un appartement, mais là, il m'y en peut plus. Il y a 2 ans, il est comme ça. À chaque fois, il me prévient à la CEMAC. Et ouais, vous êtes là au courant. Mais disons, ils vivent d'ici un bar. Le soir, les bouteilles, les paroles, les ans, même la journée, ils sortent dehors, ils ruinent dehors, carrément. Oups là. L'odeur, le repas qui reste dans les marmites qui là ils sont pas finis, ils jettent dehors. C'est infernal.
0: Mais c'est où cet immeuble de la CEMAC, monsieur?
1: Ben c'est une case tranquille, semaine disante. Soi-disant case tranquille, c'est pour les personnes âgées, mais là moi les malades depuis 5h du matin, j'entends balala. Disons je suis dans un marché forain.
0: Et c'est quelle commune, ça?
1: Saint-André.
0: Et où diamant habite au-dessus d'un bar?
1: Ben, comme si je suis au-dessus d'un bar, ben, les personnes, ils font du bruit, ils boivent, ils vomissent, ils pissent, toutes dehors. Et vous voit toutes. Et, mais on peut plus. Moi, elle est malade, mais elle est asthmatique, mais elle est handicapée. Et ben, là, elle est obligée de téléphoner, ma copine. Et ben, elle est obligée d'aller chez elle. Parce que, mais on peut plus.
0: Et depuis combien de temps il dure ça, monsieur?
1: Depuis mal habite là, elle a 2 ans. Là, je dirais 6 mois, elle était tranquille. Mais après, ça commence petit peu par petit peu. Ben, la louer soi-disant un personne tout seul, cet appartement-là. Mais tous les soirs, il y a au moins 10-15 personnes. Et où la journée aussi, 10-15 personnes. Là-dedans, on dort pas la nuit. L'après-midi, on essaye de dormir un peu. Ils vont se promener le matin. Ils arrivent à 2h l'après-midi quand on est en train de faire un peu la sieste. C'est là qu'ils commencent à disputer. Ils commencent à faire cuire manger. Ils battent le pilon. Ils bagarrent entre eux. Et, mais on réveille. Le soir, on ne dort pas. L'après-midi, on ne peut pas faire la sieste. J'en ai marre. Ma la fine prévient à la CEMAC plusieurs fois. Plusieurs fois, madame, plusieurs fois. Ben, maintenant, j'en ai marre. Je ne sais plus qu'est-ce qu'il faut faire.
0: Et vous avez essayé de discuter avec eux?
1: Mais on ne peut pas discuter avec eux, madame. Ils sont à plusieurs, ils vont sauter sur moi.
0: Et là, c'est mal, vous me dites, vous avez fait des signalements, ils ne bougent pas.
1: Non, ils ne bougent pas. Évidemment, ils sont au courant. Ils sont au courant, ils font les nécessaires. Ils sont au courant, ils font les nécessaires. Mais rien n'est fait. Ça n'a que... Ça arrête 1 mois, 2 mois, et ça recommence. Et la plus belle encore. Ben madame, il dit, oh, mais elle est malade, m'y comprend plus, m'y connaît plus que ce qu'il faut faire. m'a fait un crédit de 2 000 euros pour m'y habiter dans cet appartement-là. Jusqu'à l'heure, m'y paye même. Mais là, m'y connaît plus, il faut m'y refaire un crédit. Pour m'y déménager, soit m'y faire un crédit, m'y acheter un fusil. Et m'y liquide doute. Et moi, comme ça, la CEMAC va voir. Là, combien de personnes n'ont été tuées là-dedans parce qu'ils ont loué ça à une seule personne. Et on voit 10-15 le soir là-dedans. Les bouteilles qui tombent.
0: Mais monsieur, vous n'avez pas la possibilité d'appeler les forces de l'ordre?
1: J'ai appelé les forces de l'ordre depuis 3h du matin jusqu'à maintenant l'époque arrivée. Alors, je demande à où, dans quel état il est. Là, j'ai le téléphone de ma copine. Mais ça pourrait, il va ici à moi. Mais il passe chez elle 2 jours. Peut-être ça va calmer d'ici lundi, vers ma ronde chez moi, peut-être ça va.
0: Oui, mais monsieur, mais c'est pas un vie, on est obligé de quitter toute case pour faire plaisir à tout le monde.
1: Ben oui, madame, mais elle est asthmatique, mais elle a la grippe, mais elle est handicapée, là, il faut m'y préparer tous mes médicaments, il faut m'y préparer, m'y trier tous les médicaments qu'elle m'en a besoin, m'y mettre dans un sac, m'y rendre mon linge, m'y mettre dans un sac, et puis, m'y l'obliger de fuir. Alors, m'y paye un loyer. M'y paye tout et m'a obligé de fuir.
0: On va voir avec les auditeurs comment on peut se sortir de cette situation. Est-ce qu'ils ont des conseils pour vous? Si un auditeur sait comment faire, on lui ouvre une ligne 02 62 99 14 00 parce que là vous êtes au bout du rouleau, on le sent, on vous entend, vous pensez même au pire.
1: Ah oui, s'il n'y avait pas l'actualité avec la pub là. Ben, mettez fait écouter la sérénade qu'il avait en bas. Mais là, elle a fini de calmer, là. Mettez fait écouter, heureusement, elle avait la pub avec une affaire que vous n'avez pas pu reprendre. Mais sinon, ça m'était fait écouter toute la sérénade qui est en bas.
0: Ben, n'hésitez pas, monsieur, quand il y a une grosse sérénade comme ça, comme on dit, passe directement par le 02 62 41 51 51 et on vous prendra rapidement à l'antenne, d'accord?
1: D'accord, madame.
0: Et nous, on ouvre le 14-00 pour les gens qui auraient des conseils pour vous.
1: Merci, madame.
0: Bon courage, monsieur, en tout cas.
1: Merci, au revoir.
0: Au revoir. Ce monsieur qui nous appelle au bout du rouleau, il habite un immeuble de la CEMAC au niveau du chemin du centre à Saint-André. Ça fait 2 ans que ça dure. Il a l'impression de vivre au-dessus d'un bar. Et là, je vous passe les détails. Hein. C'est vraiment tout ce qui se passe au niveau d'un bar. Comment il peut se défendre? Parce que même lui, il a peur. Il me dit, il y a 15 personnes des fois dans le logement. Quelle solution? 99 14 00 pour les gens qui voudraient le conseiller. Radio Freedom, bonjour. Allô?
2: Bonjour.
0: Bonjour, monsieur.
2: C'était pour aller vivre ensemble.
0: Oui, bien sûr, monsieur. Et mettez-vous un petit peu à l'abri du bruit, il n'y a pas de souci.
2: Comment?
0: Mettez-vous à l'abri du bruit. Il y en a un bruit derrière.
2: Allô?
0: Oui, écoute, alors, monsieur.
2: Non, c'était pour le vivre ensemble. Que le monde n'arrive pas à vivre ensemble, ça mal. Bien que le mal, le monde, le bien.
0: Oui.
2: Je suis toujours une jeune. Elle ne prend pas le bon chemin, le mauvais chemin.
0: Alors, monsieur, il est vrai que la communication n'est pas très bonne. On peut améliorer un petit peu, parce que l'intéressant, ce que vous dites, mais il n'y entend pas. Donc les jeunes aujourd'hui prennent un mauvais chemin. Bon, monsieur, si vous avez la possibilité de nous rappeler avec un téléphone un peu mieux, je dirais, avec une meilleure communication, on est là. Radio Freedom, bonjour. Allô? Allô? Allô une fois? Ben, on passe à côté. Radio Freedom, bonjour. Allô?
3: Oui, allô, bonjour.
0: Oui, bonjour, madame.
3: Oui, j'appelle pour un petit chien. Mon petit chien était perdu, un spit, sur la chaloupe Saint-Leu. C'est mes petits-enfants, ils ont perdu ça dans la nuit, je pense. Et comme ils sont tristes, je voulais savoir si je peux passer l'annonce en urgence, s'il vous plaît.
0: Madame, vous connaissez bien les pets, c'est pas la journée.
3: Hein, oui.
0: Les pets, c'est le soir.
3: Ben, c'est ça. Vous gagnerez dans mon service.
0: Alors, madame, on ne laissera pas votre numéro de téléphone, mais il nous va passer le message. Et si la personne l'a retrouvé, elle va appeler à nous, d'accord?
3: D'accord, merci.
0: Alors, c'est un petit chien Spritz.
3: Un Spritz.
0: Oui.
3: Couleur or noir.
0: Mm-hmm.
3: Et ben, mais que plus que la général, mais comme elle est assez jolie, assez belle affaire. Mais c'est sur la chaloupe Saint-Leu. Et mon numéro de téléphone, c'est 06.
0: Madame, non, non, non, pas de nom, madame, elle n'a pas de numéro de téléphone. Si quelqu'un l'a retrouvé, il appelle à nous. Donc, un Spitz de couleur or et noir, perdu du côté de la chaloupe Saint-Leu, quel chemin?
3: Chemin Boulanger.
0: Chemin Boulanger, hier c'était la fête des boulangers.
3: Voilà, voilà. Oui, ben, mais ça va retrouver, merci beaucoup à Zot, hein.
0: Il n'y a pas de souci, et si quelqu'un, et restez bien à l'écoute de la radio, madame.
3: D'accord, allez, merci, au revoir.
0: Bonne journée, au revoir. Si vous retrouvez ce petit chien perdu hier au niveau du chemin Boulanger à la chaloupe, un Spitz de couleur or et noir, 02 62 41 51 51 ou le 99 12 00. Radio Freedom, on continue du côté du standard. Freedom, bonjour.
4: Allô, bonjour, madame.
0: Oui.
4: Un petit renseignement, s'il vous plaît.
0: Bien sûr, monsieur, je vous écoute.
4: Je voudrais savoir si le samedi FC, juste après-midi au football, samedi FC.
0: Attends-moi, regarde, midi à toi, ça. Ça suit football après-midi sur l'antenne?
4: Ouais.
0: Alors, cet après-midi, normalement, la tamponnaise, Non, il jouait pas cet après-midi.
4: Samedi FC joue pas?
0: Non, Saint-Denis jouait pas cet après-midi.
4: Mais je vais quand?
0: Ah ben, moi, il connaît pas, moi, quand ça va aller jouer. Il a pas joué hier soir?
4: Le résultat, s'il vous plaît?
0: Mais demande Johan.
4: Ok.
0: Mais lance l'appel à Johan. Est-ce que le Saint-Denis FC l'a joué hier soir? Et dès que nous avons les résultats, nous donne à l'antenne. Les bons?
4: Ok.
0: Mais cet après-midi, il n'empêche pas. Oui, écoute à nous quand même.
4: Ouais, bien sûr. Mais c'est quel résultat, Saint-Denis FC? C'est plaisir.
0: Il rend à au service.
4: Ouais.
0: Ben, les bons alors. Nous lance l'appel à Johan Teixeira qui fait la recherche.
4: Ok, merci.
0: Les bonnes journées, monsieur. Est-ce que le Saint-Denis FC l'a joué hier soir et combien? Vous pouvez aussi nous appeler au 99 12 00, les auditeurs. Radio Freedom, on va du côté du standard et on va prendre des nouvelles de Émilie, celle qui avait la voiture en feu sur la route du littoral. Émilie, rebonjour.
5: Oui, bonjour.
0: Oui, alors comment ça s'est passé depuis?
5: On est à la maison, on vient de se faire déposer. Bon, c'était un peu difficile, mais en fait, j'ai appelé pour remercier les professionnels et vous aussi, parce que c'est vrai que sous le choc, on a appelé, on savait même plus où, que faire et qui appeler. Et effectivement, au début, la voiture, elle était pas en feu, mais après, elle est partie en flamme, bien comme il faut. Et bon, c'est un gros choc pour nous. Mais l'essentiel, c'est qu'on a pu sortir, quoi. Parce qu'au début, on était resté dans la voiture parce qu'on était mal positionné sur la route. Et à un moment, j'ai dit non, c'est pas possible, ça va prendre feu. Et effectivement, il y avait déjà des flammes sous le capot. Quoi.
0: D'accord. Oui, c'est vrai que quand vous nous appelez, vous nous avez dit non, il y a de la fumée, mais il n'y a pas le feu. Ouais. Et au final, le feu a pris après.
5: C'est ça. Et donc, je voulais remercier toute l'équipe de professionnels qui est intervenue. Les gendarmes sont venus, ont fait tout le nécessaire aussi. Et voilà, c'est pour remercier tout le monde. Bon, c'est sûr que c'est pas évident pour nous. Mais l'essentiel, c'est que...
0: Vous ne soyez pas blessé.
5: Oui, voilà.
0: Et la direction régionale des routes est arrivée assez rapidement?
5: Ils sont tous arrivés très rapidement. Très, très rapidement.
0: Et là, du coup, vous savez pourquoi la voiture a pris feu ou pas?
5: Non. En fait, si vous voulez, on a une association qui a organisé une sortie de BMW aujourd'hui. Et on devait se rendre tous, il y avait une réservation sur celui-là, on devait tous se rendre là-haut. Et on roulait normalement, hein. Et monsieur a entendu un genre de boum à l'arrière, il a vu de la fumée et il a dit bon, il y a quelque chose qui a cassé. Et on s'est bordé, mais c'est vrai qu'on était assez mal positionné. Et après, bon, c'était de plus en plus de fumée et voilà, jusqu'à ce qu'après ça prenne feu.
0: Bon, fort heureusement, là, le véhicule a pu être dépanné. Enfin, remorqué.
5: Je sais pas, quand on est parti, parce que là on vient de rentrer, il était encore là, mais apparemment on avait l'aval du camion de dépannage pour le faire enlever. Donc je sais pas s'il était encore sur place ou pas, mais en tous les cas, moi j'appelais donc pour remercier tout le monde. Et vous, parce que c'est vrai que dans les moments comme ça, on est perturbé, choqué, on sait pas trop quoi faire.
0: Mais on est là pour ça, vous inquiétez pas.
5: Voilà. Et donc, merci beaucoup.
0: Il n'y a pas de souci, vous nous tenez au courant.
5: Oui, merci.
0: Allez, bonne journée, Émilie.
5: Au revoir.
0: Émilie, dont la voiture était en feu un petit peu plus tôt sur la route du littoral, qui tenait à remercier tout le monde qui l'a aidé, la direction régionale des routes et les forces de l'ordre, ainsi que les auditeurs. Bon courage à Émilie et on se tient au courant pour la suite. Radio Freedom, bonjour.
6: Allô.
0: Bonjour, monsieur. Éteignez notre radio, s'il vous plaît.
6: Oui, ma éteignez.
0: On est gentil, mais assis.
6: Ah, ben, il faut être gentil, il ne faut pas être comme un goéland, hein.
0: Oui, mais souhaitez-ne plus, vite, il arrange à moi.
6: Ben, si arrange à vous, va dérange à moi. Là, elle est bon.
0: Là, elle est bon, mais parle à toi, mais écoute à toi.
6: Oui, si vous écoutez à moi, j'écoute à toi aussi.
0: Les bons.
6: Les bons, on a fait un lit comme ci, comme ça. Alors, il dit tout vivre ensemble. Moi, je suis d'accord, nous tous vivons ensemble. Mais simplement, si pour vivre ensemble, quand on est noir, on a encore des défauts. Quand on est blanc, on a des défauts aussi, il n'est pas bon. C'est une vilaine manière. Alors, là, pour vivre ensemble, là, comment ils savent vivre ensemble, là, si il commencera à les pousser, la vie l'a fait, espèce la maillasse, la yasbourie qui commence à râler. Mais comment ils font, nous, là, pour vivre ensemble? D'accord, moi, les bien d'accord, moi, de vivre ensemble. Mais simplement, si elle nous a volé, l'autre, il s'est tiré, l'autre, il s'est bagarré, ça fait n'importe quoi. Mais comment ils vivent ensemble, là? Allez, dis-moi un peu, va souffler.
0: Mais là, pour la réunion n'est plus comme avant, il ne gagne plus.
6: Mais bien sûr, n'est pas comme les abominés des années 50, moi. Hein? Mais tout ça, là. Mais les années 60, tout ça là, là, il avait le noir, il avait malgache, il avait caf, il avait tout ce temps-là. Hein? Alors, ce temps-là, tout dit qu'il passe dans le sommeil, il dit, hé, viens boire une affaire, la phrase. Elle dit, oui, t'as l'air, mais il vient, il a fait. Il a trouvé l'autre camarade, il dit, viens boire un coup, on a fait cuire et manger, c'est pas n'attraper volaille, n'a tué, n'a fait, n'a fait cuire. On a mangé, après on a causé, on a conduit l'histoire. Tout ça, là, comme ça, donne temps. Il fait, mais la pique, on doit dire, là, comment la miroir peut tourner, là. Ça, c'est arrivé une mauvaise affaire, c'est arrivé ici, là, la façon miroir.
0: Mais monsieur, mais avant aussi, nous t'es pareil.
6: Non.
0: Avant aussi, il avait toute qualité de monde.
6: Mais oui, avant, ça, on n'a pas vu ce temps-là. Mais là, comme est là, où gagne plus cause que le monde comme qu'il faut. Là, il commence à garder où, il peut manger où, par exemple, d'être d'un pimpin. Alors, là, qu'est-ce que vous dites? Vous dites, c'est bon, mon, ma mère n'a dit la case, ma la fille, n'a causé, n'a boit un petit coup, n'a causé. Mais comme est là, pis comme ça, il y a où là? La merde, ça mélange avec la taille, la manière miroir.
0: Mais quelle solution?
6: Hein?
0: Est-ce qu'on a une solution?
6: Mais bien sûr, on a une solution.
0: C'est quoi une solution?
6: Elle m'en coulée ou bien elle m'en la terre.
0: Mais non, mais si on peut donner à nous une solution, nous faisons.
6: Mais pour donner à vous une solution, mais là, une bonne solution. Alors, on arrive, à moi, elle est comme ça, moi. Avec moi, il plaisante pas. Moi, il plaisante quand il faut plaisanter. Eh bien, alors, il arrive dans le sommeil, il garde la figure et monde, il dit, aïe, ça n'a pas de monde pour fréquenter ça. Ça bête, mais ça fréquente. Ben, il passe droite, il dit, bonjour, seulement. Parce que grand monde longtemps, là, tu dois dire, oh, le netté, les faits avant nous. Mais aujourd'hui, là, puis pareil, il ne voit pas tout ça, là, fin de changer. À où même.
0: Donc, à autre solution, c'est que nous passe droite.
6: Ben oui, quand on a vu les manières ou les mal fondées, ben où, je parle de mon mal fondé. Madame Moreau, t'es dit, moi, ouais, de mon mal fondé, là, mais faut pas fréquenter ça. Alors, tout ça, là, m'y connaît fil en aiguille.
0: Mais les pères écrits, c'est Sophie, qui est-ce qu'il est mal fondé?
6: Ben moi, m'y connais, moi, m'y dis, m'y regarde, elle dit simplement, m'y connais.
0: On sent là, yo.
6: Ah, la palaille, l'oignon, tout qui mélange avec. Ah, où je rire, comme il y a où je rire, tranquillement.
0: Mais non, mais c'est un bon écoute, à où là, chacun y reste son cas, je fréquente plus personne.
6: Mais bon, on va pas comme là où il y a un coup dans le chemin. Allez, longtemps. Est-ce qu'il était comme ça dans les années 60, 70, 63? Est-ce qu'il était comme ça? Hein?
0: Mais ben là, t'es assise. Mais monsieur, là, puis on va y avoir assise devant la boutique, là.
6: Qui ça?
0: Mais c'est comme ça. Avant, on avait camarade Laurent, on était assise dans le bois à la boutique des causes.
6: Mais c'est une bataille, pas. Si la maison bataille, il faut des coups de poing, après il dit, ah non, moi, écoutez. Il a fini. Ah oui, oui, où je sens, t'es la brin, t'es en pop décadence.
0: T'es reste pas fâché?
6: Non.
0: Eh, vers Chasselotte.
6: Comme elle me bataille, vous. Elle dit, attends, t'as l'aime, j'attrape un couteau, mais j'applique à l'air, vous là. Mais c'est pas la merde, nous les dents.
0: Donc, pour le vivre ensemble est mort.
6: Ah oui.
0: Mort et enterré.
6: Viens qu'enterrer dans les rats les chiens pour aller, pour aller manger.
0: Monsieur, nous allons voir si les auditeurs y pensent comme vous. Bonne journée.
6: C'est bien sûr, c'est la vérité. Il y a celle coulée, la pression 50 coulée. Allez, on s'y pareil.
0: Allez, bonne journée. Est-ce que vous aussi, vous y pensez comme monsieur là? Viens, dis à nous. 99-12-00. Freedom, bonjour.
7: Bonjour.
0: Bonjour.
7: Bonjour.
0: Ben, monsieur, continuez à causer. Ma fille, nous a au bonjour des fois.
7: Ça, ça veut dire Freedom, non?
0: Oui, monsieur, bienvenue.
7: Bonjour, madame, vous êtes bien?
0: Oui, moi, ça va. Et vous allez bien?
7: Ça va, oui.
0: Alors, est-ce qu'il pleut ou est-ce qu'il fait beau?
7: Non, mais là, il y a un soleil. Et il fait un peu frais, sûrement.
0: Ben oui, l'hiver, il rentre. Il fait du bien, non?
7: Oui. Ben, hey, si oui, il fait ça, ça trouve au plus calme le soir.
0: La fine arrivée, mais il y a longtemps.
7: Ah ouais. Non, parce que le bas, pareil. Ben. Ben, le bon, c'est tout.
0: C'est tout? T'es vu juste à nous qui fait beau à Saint-André?
7: Oui. Depuis, mais je vais attendre un peu de voir.
0: Ah, ben, on est gentil. Ben, allume notre radio, on va entendre.
7: Bon, d'accord.
0: Mais souhaite à une bonne journée, en tous les cas, monsieur.
7: Pareil, monsieur, au revoir.
0: Allez, au revoir. Radio Freedom, on continue du côté du standard. Freedom, bonjour. Allô? Allô, allô?
8: Allô, bonjour.
0: Bonjour, madame.
8: Un instant, j'éteins la radio. Écoute.
0: Oui.
8: Merci.
0: Il n'y a pas de souci, madame. Oui.
8: C'est Isabelle?
0: Oui, c'est Isabelle.
8: Ah, bonjour, je voulais savoir, vous aviez, je crois que c'était hier, il y avait une chanson sur Vivre Ensemble que vous aviez passée.
0: Mmh, une chanson sur le vivre ensemble que j'avais passée. C'était une demande d'auditeur.
8: Du coup, il y a une auditrice qui avait demandé à Bobby et grâce à un auditeur, ils ont trouvé, mais j'ai pas eu le temps de noter.
0: C'était Race de Vipéa? Est-ce que c'était ça? Est-ce que c'était Race de Vipéa?
8: Ah, je sais pas.
0: Non, vous savez pas. T'as dit quoi dans la chanson?
8: Je me souviens plus trop bien.
0: Aïe, aïe, aïe. Ben, madame, même moi, je m'y connais plus. Sinon, la veille, Maïko, continue à garder. Mais là, sinon, Race de vie. Moi, m'y pense, m'y partirai plus là-dessus. Race de vipé. Vous connaissez bien quelle est la chanson?
8: Non, elle a dit le titre et le chanteur, mais j'ai pas eu le temps de marquer, j'ai un problème, je me souviens plus du tout.
0: Alors, est-ce que c'était Nelcy Mathias? Niatis, pardon.
8: C'était quelque chose qui commençait par M, N, T, soit...
0: Attends, madame, il fait écoute à vous, comme ça vous dire moi si c'est ça, elle est bon?
8: D'accord.
0: Au moins, ce sera plus rapide.

0: Alors, c'était pas ça, madame ?
1: Non.
0: Parce que c'était ça la chanson que j'avais passée pour le vivre en sommier.
1: Ah, ben, je vais noter et puis je vais réécouter tranquillement.
0: Oui, madame. Moi, parce que la seule chanson que j'ai pu passer hier, et je disais qu'on parlait du vivre ensemble, c'était ça. Donc, c'est Nelcy Miatis. Mais vous savez ce qu'on va faire ?
1: Oui, c'est ça. Donc, c'est ça, je crois.
0: C'est bien ça. Mais c'est ça que je viens de vous passer, madame. Mais peut-être qu'il faut nous avancer un petit peu plus dans la chanson. Ou sinon, vous savez, demander aux auditeurs aussi.
1: Sinon, je vais noter et puis j'écouterai tranquillement. Vous inquiétez pas.
0: Ah, ben c'est gentil.
1: C'est Nelcy.
0: N-E-S-L-Y. Niatis, oui. Et ses races de vipères.
1: Oui, c'est ça.
0: C'est ça ?
1: Oui, c'est races de vipères. Ok, bah, je vais noter.
0: Super.
1: Et puis, je voulais vous dire pour le regard des autres. Il y a, par exemple, le prince Charles qui aimait Camilla et puis qui a épousé Diana, qui a eu deux enfants, puis qui, ça s'est quand même mal fini, quoi. Donc finalement, pour faire plaisir aux uns et aux autres, eh ben, on ne vit pas son amour.
0: Donc pour vous, il faut vivre son amour. Il ne faut pas écouter les autres.
1: Ben, je pense. Hein.
0: Ben, on va voir, les auditeurs s'y pensent comme vous. Et on va quand même, parce que là je vous dis ça, mais on va quand même lancer un appel aux auditeurs s'ils savent ce que Bobby a passé hier, ou sinon la chanson de hier matin. Si on a un petit doute, on demande aux auditeurs au 02 62 99 14 00.
1: Mais
0: d'accord ?
1: Pas de doute, hein, c'est ça.
0: Ah, si vous n'avez pas de doute. Ok, super.
1: C'est ça. En tout cas, merci beaucoup.
0: Bonne journée, madame. Au revoir.
1: Merci, au revoir.
0: Au revoir. Eh bien oui, Nelcy Miatis, race de vipère, c'est une chanson qui fait parler en tous les cas. Et elle reflète bien le vivre ensemble ou pas. Radio Freedom, bonjour. Allô ? On passe à côté, la personne n'a pas attendu. Freedom, bonjour. Oups, de ce côté non plus. Mais décidément, ça n'a pas la patience, maman. Radio Freedom, bonjour. Allô ?
2: Oui, bonjour, madame.
0: Bonjour, madame.
2: À qui j'ai l'honneur ?
0: C'est Isabelle.
2: Oh, bonjour, Isabelle, je vous adore.
0: Ah, ben c'est gentil.
2: C'est toujours la même dame, mais il y a pas la oublier, là. Oui, mais là, m'appelle pas pour ça, là, s'il vous plaît.
0: Oui.
2: Parce que ce matin, ma voiture marche, ma fille, c'est 8 km. Et là, je vous demande si vous pouvez me donner le numéro du loto hier soir, s'il vous plaît.
0: Où l'a joué un loto ?
2: Oui.
0: Et là, on veut savoir si on a gagné monnaie ?
2: Ben, écoutez, ben, il faut un petit peu quand même.
0: Oui, mais va donner à toi ça. Mais va donner à toi ça. Crap, ticket. On dit à moi tout de suite sur la gagne à monnaie.
2: Oui, vous inquiétez pas.
0: N'y inquiète pas, moi, parce que c'est pas moi la gagner. Mais disons, on ne peut pas inquiéter, c'est pas moi la gagner.
2: Oui.
0: C'est pas moi la jouer. Alors, le résultat du loto, on a de quoi noter ?
2: Oui, je dis doucement parce que comme je ne sais pas trop lire.
0: Mais bon, mais va aller doucement, inquiète pas.
2: Oui.
0: Alors, le 1.
2: Le 1.
0: 12.
2: Attends. Le 12.
0: 30.
2: 30, attends.
0: Oui.
2: 30, après.
0: 32.
2: 34. Attends.
0: Et madame, plie doucement, que ça m'aiguira. Pas oui.
2: Bon, et 30, combien peut vous dire ?
0: Alors, le 1, le 12, le 30, le 32, le 34.
2: Le 34, ah d'accord.
0: Et le numéro chance, le 4.
2: Ah, le numéro chance, d'accord. Bon.
0: Voilà. Et le deuxième tirage ? Vous voulez le deuxième tirage ou vous pas ?
2: Non, mais c'est un seul.
0: Ben, mais bon, alors.
2: Merci beaucoup, c'est gentil.
0: N'a point de souci, si nous peut aider, nous aide à toi.
2: Vous voulez pas manger, on va chercher ça avec moi une braise.
0: Non, elle est bon, ça va. Dérange pas. Mais où les gentils de l'invitation ? Où ça mange, ça, midi ?
2: Oui, ma fille, que saucisse, moi, je t'ai enlevé ce matin.
0: Elle est bien bonne, le saucisse ?
2: Ah oui, c'était ce saucisse premier prix. Oui, on ne donne pas le monde la bla bla bla bla. Bah, non.
0: Non, c'est un bon saucisse.
2: Oui, c'est un bon saucisse, oui. Je te laisse et à bientôt.
0: À bientôt, bye.
2: Au
0: On continue du côté du standard Radio Freedom. Bonjour. Alors, bonjour.
3: Bonjour, madame.
0: Bonjour, monsieur.
3: Est-ce que je peux passer à un petit... Pour l'instant, un petit coup de gueule pour un bailleur, s'il te plaît.
0: Oui, bien sûr, monsieur Mikotao.
3: Non, parce que le problème, ce qui se passe, il y a des tueurs chez Saint-Clotilde, hein. Depuis le mercredi, bien sûr, et d'ailleurs, mais il y a rez-de-chaussée. Je fais une compte, comme c'est célibataire, donc il n'y a pas de problème. Donc, il y a une fenêtre dans l'appartement, il y a une petite chambre, on va dire 9 mètres carrés, 20 mètres, 30 mètres. Et puis, il n'y a pas de fenêtre, il y a une chambre, une porte d'entrée, une porte sur le côté de la petite cour. Donc, et tout ce qui se passe, le problème, c'est que les enfants, une jeune fille et un garçon encore petit, hein, ils sont venus habiter avec moi, donc passer le papier tribunal et tout. Là, je demande le bailleur, parce que sur la carte, il me dit que la fille et le garçon ne peuvent pas dormir dans le lit. Un qui a 8 ans, un qui a 10 ans, et il ne peut pas dormir dans la même chambre, non, c'est pas possible. Et en plus que ça, je pas qu'il voit le bailleur pour faire un, comment s'appelle ça, un plus grand, quoi, un qui est 4.
0: Oui, pour demander un logement plus grand, au moins la famille est à l'aise.
3: Oui, d'accord, et il reste moi tout seul. Voici une personne, ma petite maman, ma petite papa, ma petite frère, plus personne, il reste moi que les deux petits. Ils habitent avec moi. Donc, c'est moi, il mène à toute l'école, c'est moi, il est quelque chose, c'est moi, il mène à catéchisme, tout ça. Donc, c'est eux qui vivent avec moi, quoi. C'est moi le papa, c'est moi le maman. Mais là, ce qui se passe chez moi, la dernière fois, on avait pas un numéro unique. Bon, comme c'est célibataire, comme il dit, oh, depuis 2009, on est ici. Là, je suis bientôt que 17 ans, on est ici, hein.
0: Mais là, où est un logement de quoi? Est-ce chez les mères?
3: Non, avec la Zodiac.
0: Oh, la Zodiac.
3: Mais après, le problème, ce qui se passe, que vraiment, le problème ici, là, ma fille allait voir la Zodiac. Ma fille allait voir, ma fille allait voir unique, parce qu'il fallait une unique pour passer le partout. Ok,
0: merci. Monsieur, le son du téléphone n'est pas. Est-ce qu'on est dans le haut-parleur? Éteins le haut-parleur, peut-être.
3: Tiens, on va éteindre le haut-parleur. Attends.
0: Donc là, où l'a fait une demande de mutation.
3: Voilà.
0: Et on est toujours en attente depuis combien de temps?
3: Ah ben oui, mais mois de janvier, après ma voiture à la mairie au 5-8. Après ma voiture à la mairie samedi. Enfin, elle m'a donné la mairie, elle m'a donné le papier à madame, numéro unique, essaye de faire quelque chose d'un peu plus rapide. Et là, ma voiture à la région, le bailleur, il m'a dit ça, allez voir un monsieur qui a pris le dossier, allez voir que c'est lui-même, les choses, les hommes, si je vous donne un appartement, c'est lui qui donne. Si vous donnez un petit ou un vieux, c'est lui qui choisit. Mais il n'y a pas le droit de dire allez au bon. Là-bas, si vous allez le département là-bas, bien chaudron, le département dit non, monsieur, il faut attendre le mois de juin. Mais à recevoir ça, elle dit moi comme ça, non, il faut attendre le mois de décembre. Il dit madame, pour moi tout seul, pour moi, c'est pas un problème, moi, le mois de décembre, le mois de juin, c'est pas un problème pour moi. J'ai essayé de battre. Après, maman, elle habite sur moi, et elle a 2 ans et demi, elle habite avec moi. Les papiers, tout à la pluie. On dirait que les papiers, t'as demandé à moi, tu m'as dit, tu m'as demandé, tu fais mon bien, que vraiment, c'est moi, la carte, tout ça. Et là, ce qui s'est passé, chez moi, il y a un bon petit moment déjà, hein, qui me dit, un bon petit moment, ma fille essaye tous les produits. Ma fille a acheté une punaise de lit, là, débarque chez moi. Ma mère, il est plus dans le ciel, il est plus dans le ciel, il m'a fait un salon, m'a donné un camarade, m'a acheté un lit superposé, que j'ai en métal, pour mettre dans le salon, vous. Mais là, si je fais poser aussi, impossible aussi, il dort chez un canapé, avec mon deux mamailles, obligé pour le canapé, on travaille pour le milieu, comme ça, parce que tous les matins, 2h du matin, 3h, à n'importe quelle heure, moi, il y a mis dans le temps, parce que, comme maman, il dort, je me fais le ménage, on me nettoie la case, parce que c'est fini, je fais le sel, tout ça, etc. Mais le problème, après, quand il arrive 2h, après 4h du matin, des fois, 1h du matin, on peut pas gratter mon dos, on peut pas, puis il y a 2h, il commence. Là, ma fille achète, puis, ma fille achète le punaise de lit, ma fille achète rien, quand elle dit, oh, monsieur, essaye toujours, voilà, c'est le pétrole, ah, il y a la sève, la sève fait réveiller les autres. Donc, j'ai deux canapés, deux qui claquent. La dernière fois, là, une semaine de ça, j'ai encore une autre encore.
0: Mais là, on ne peut pas vivre dans ces conditions-là. Les enfants, d'un quel âge, monsieur?
3: Monsieur, mais madame, petit maman, il vient, ma fille vient avoir 6 ans, il vient avoir 8 ans le 13 avril. Dans mon petit garçon, ça gagne 10 ans. Tout le temps, il dit, mon papa, mais comment ça va gagner une maison, petit Patrick? Et souvent, la vie, d'ailleurs, fais attention, si jamais, là, c'est un petit coup de gueule qui nous passe. La prochaine fois, il attend quoi, alors? Il attend que maman, il rentre là-bas, mon petit pinel, il dit, grâce à Dieu, madame, je fais mon service vidéo, tout, hein. Il dit, madame, regarde ça, à 2h du matin, un petit garçon à côté de moi, papa, gratte mon dos, papa, un petit bobo, six petits boutons. Puis, il y a un autre médecin, il m'a fait l'école au courant. Je ne veux pas demain matin que l'école y arrive, il met maman dans les centres sociaux, et tout comme ça. Parce que si mes démarches, c'est une association, sera tant pis qu'aux autres, hein. Là, il ne plaisantera pas, par contre.
0: On va lancer l'appel aux auditeurs. Comment vous pouvez faire pour avoir. Là, vous me dites que vous avez demandé une mutation depuis le mois de janvier. Une mutation en urgence pour le logement qui n'est pas.
3: Maladie avec le département là-bas, me dit madame, moi tout ça, moi tout seul, là, moi, le mois de juin, attends, moi, le décembre, il attend pour mon gant à tout le monde, il m'approche, mon doigt, qu'il va. Et tu vas voir, et puis, il a dit, bon, je suis monté de vidéo, il m'a donné un jour, là, mais comment ça, bon, comme tu m'as dit, il rentre, et puis, là-bas, il rentre un son cerveau, il bouffe son cerveau, et comme lui, on a dit, quand tu m'as présenté avec ça, tu ne présentes pas, par contre, après, mais je crois que là aussi, moi, de toute façon, je crois que c'est minute pour moi. À moins que je sois terminé aussi. Mais c'est moi.
0: Ah non, il faut penser aux enfants, monsieur. 8 et 10 ans.
3: Mais attends, j'ai quand on a dit comme ça, t'as pas un message pour venir à la presse. Mais ça me donne dans l'escalier, côté mon escalier. Mais c'est
0: un escalier. Monsieur, donnez-nous le nom de la résidence.
3: Bien sûr, les Tessons. Le résidence, hein, le nom. Bien sûr, les cloches Tessons.
0: Les cloches Tessons.
3: Et c'est un petit, rue Misère-Guignard. Mais il n'y a pas personne, mais au moins, pour aider moi à l'ordre. Quand il a pour voter, il vient quand il s'apporte, quand il se va voir. La prochaine fois, il dit personne, il recrute. Quand il parle de votage, c'est madame, il passe côté de moi, qu'un monsieur, il est accompagné de deux, trois personnes, quatre personnes, depuis ça vient vraiment. Arrête, monsieur. Il commence à avoir un problème. Là, en ce moment, il supporte quoi un peu, Mais là, mon petit maman, il m'a commencé à voir, quand il va gagner une maison. Il m'a fait, il faut attendre, mais si jamais je me tourne sur une maison. Je suis mis dans le bâtiment, moi. Et comme c'est une maison qu'il connaît sa livrée, à moi, il vient là-bas, il casse la porte, il rentre dedans. Et si une personne est capable de me tomber dans le bâtiment, il dit, oh, c'est vraiment, il est bon.
0: Après, nous peut comprendre que ben, là, on est au bout du rouleau. Mais après, c'est vrai que monsieur ne peut pas dire, oh, allez casser le logement, rentre dedans.
3: Non, c'est pas ça, madame. Non, c'est mal dit. Avec là-bas, c'est moi qui dois faire. Mal dit département aussi. C'est moi qui dois faire ça. C'est moi qui dois un appartement. Je connais dans le 5e mon pierre. Et parce qu'il ne peut pas être trop grand non plus, parce que j'ai mon présent de l'école. C'est à l'école côté de Rennes-Marc à Choudron. Il n'y a pas trop d'école, la zone de l'école trop grand non plus. Il ne pas changer de l'école parce que les petits garçons, avec mon petit fils, apprend bien l'école, il ne peut plus trop d'école, la zone de l'école. Et si c'est si jamais, mettons chez une place qu'il y en a des logements ouverts, si un certain me casse la porte, m'apprend dedans. Et si une personne vient qui me met moi dehors, il faut vraiment, il met mon petit maman avec moi dehors, il faut vraiment y aller aussi. Hein. J'espère qu'il sera très bon chez lui.
0: Alors, on lance l'appel aux auditeurs, monsieur, pour savoir dans quelle situation on peut avoir un logement en urgence et à quel organisme il faut se renseigner. Là, je vous rappelle que vous êtes dans l'immeuble de la Sodiac au Chaudron à Sainte-Clotilde.
3: Oui.
0: Donc, on lance l'appel, monsieur, d'accord? Et on reprend vos nouvelles.
3: Ok, merci beaucoup, madame.
0: Merci, monsieur, bon courage. Si vous avez des conseils pour ce monsieur, n'hésitez pas, 02 62 99 12 00. Et de ce côté, on a des nouvelles apparemment de ce vol French Bee qui se dirigeait vers le Caire. On nous dit qu'il a bien pris...

0: vol. Mais bon, après, bon, ils ont pris l'embarquement vers 11h30 et ils sont bien partis à minuit 15. Et apparemment, là, il reste 1h15 de temps de faire le plein. Et après, ben, ils restent tous dans l'avion. Et après, ils repartent sur Paris-Orly pour arriver à 11h45, heure de métropole.
1: Alors, madame, pour ceux qui n'étaient pas à l'écoute de la radio hier, est-ce qu'on peut revenir un petit peu sur les faits? Qu'est-ce qui s'est passé hier pour ce vol et combien de temps de retard il a pris?
0: Alors, les enfants, on devait prendre l'avion à 12h20, vendredi 15. Donc, ils étaient à l'aéroport à 8h le matin pour faire l'enregistrement. Et du coup, vers 15h, mon fils m'appelle, il me dit « Maman, j'ai du retard, l'avion a du retard, donc le vol est reporté à 20h ce soir. » Donc à 20h, il reçoit un message de French Bee en leur disant que ce vol aussi a été retardé pour 22h30. Et bon, ils ont attendu, et vers 22h30, le vol a été annulé. Bon, j'ai eu des connaissances à l'aéroport qui m'avaient donc averti que l'avion était parti dans le hangar. Et dès lors où l'avion part dans le hangar, le vol est annulé. Bref, donc ils se sont donc retrouvés à reprendre leurs bagages vers 11h30 minuit pour pouvoir soit avoir un hôtel, soit dormir à l'hôtel, soit dormir dans l'aéroport. Bon, mon fils, il a une carte d'handicapé parce qu'il a eu une grosse maladie l'année dernière. Il s'avère qu'il a été donc pris en charge et avoir un hôtel et un taxi pour se rendre sur Saint-Denis. Et il devait reprendre le vol de hier matin à 12h20. Donc, le taxi est venu les chercher donc à l'hôtel et donc ils les ont ramenés sur Roland-Garros où là ils ont commencé les enregistrements à 15h30, mais sauf que on leur dit que le vol aussi il aura du retard. Donc moi je leur ai proposé, je suis dans le sud, de venir les chercher, passer une journée, laisser les bagages en conciergerie à l'hôtel pour pouvoir ne pas rester dans toute les grosses affluences à l'aéroport. Alors French Bee, on leur a envoyé un message en leur disant que vous devriez être sur l'aéroport toute la journée car l'avion peut partir d'une minute à l'autre ou dans l'heure qui suivent, mais s'ils sont pas là, ce sera donc de leur propre gré et donc il faudra replier un billet si l'avion part.
1: Donc là, ils voulaient que les gens soient bloqués toute la journée.
0: Tout à fait, c'est ça. Donc du coup, j'ai dit, écoutez, on reprenait un taxi, repartait donc sur l'aéroport, à savoir qu'il y a d'autres personnes qui ont aussi eu des bons, qui n'ont pas été donc honorées par les taximans ni les hôtels. Ils ont dû avancer les frais.
1: Donc ils ont payé de leur poche.
0: Ils ont payé de leur poche. Donc du coup, vers 20h20, mon fils m'appelle, me dit le vol a été retardé à 22h30. Et à 22h30, personne ne les a mis au courant comme quoi le vol allait être donc encore retardé. C'est juste au panneau d'affichage, il disait que le vol French Bee aura donc encore du retard, minuit 15, pour aller sur le Caire. Et on a eu des échos comme quoi sur le Caire, c'était aussi peut-être qu'ils auraient quand même de l'attente qu'il n'y avait pas de pilote pour piloter l'avion au Caire.
1: Ben ça, c'est d'allô, hein, pas de pilote.
0: Ah ouais, franchement, c'était vraiment chaud, là.
1: Mais là, votre fils, il a fait comment? Il avait du réseau? Il a envoyé un SMS ou il a pu vous appeler?
0: Ils ont peut-être la Wi-Fi de l'aéroport, donc il a pu m'envoyer un SMS. Parce que lui, en fait, depuis vendredi soir, il devait prendre un Blablacar pour se rendre donc dans le 50 en Normandie pour reprendre son travail demain matin. Du coup, il a dû en annuler 4 Blablacar.
1: D'accord, donc là, en plus, il faudra qu'il revoie tout son programme pour pouvoir reprendre tranquillement demain, quoi. Mais c'est pas... Non, mais là, de toute façon, il ne pourra pas reprendre demain.
0: Là, il avait... Normalement, il arrive à 11h45 à l'aéroport. Il avait recommandé un Blablacar pour 13h à Nanterre. Donc, ça veut dire qu'il faut qu'il prenne un Uber pour aller jusqu'à Nanterre. Mais c'est raté, parce que, bon, le temps qu'il récupère ses bagages et tout. Donc, 13h, c'est mort encore.
1: Ouais, ben, ça lui fera une journée de congé en plus.
0: Ah oui, mais bon...
1: Assez frais, le pauvre.
0: Voilà, c'est ça, tout à fait. Tout à fait. Voilà, donc bon, pour rassurer les parents ou les amis ou la famille des autres personnes qui sont dans l'avion, sachez qu'ils sont bien arrivés au Caire. Normalement, ils repartent dans 1h15 et ils auraient une arrivée prévue sur Orly à 11h45, heure de Paris.
1: Voilà. On fera un petit point avec vous un petit peu plus tard quand ils seront arrivés, que vous aurez des nouvelles, d'accord?
0: Il n'y a pas de souci, je vous rappellerai. Merci
1: beaucoup. C'est gentil. Votre prénom, c'est comment, madame?
0: C'est Françoise.
1: Françoise. Ben, Françoise, merci beaucoup d'avoir pris le temps de nous appeler.
0: Ben, en fait, moi, j'ai pris le temps parce que après, je pense aux autres, mais je pense aussi à mes enfants d'abord parce que comme mon fils, il a eu une grave maladie l'année dernière, donc du coup, je le suis au plus près.
1: Ah bah oui, bah je comprends. En plus, vous me dites qu'il est porteur de handicap.
0: Ça, oui, tout à fait. Voilà. Donc, ils sont bien arrivés au Caire. Donc, maintenant, ils attendent le...

0: le départ du vol du Caire Paris, en attendant en espérant qu'il n'y a pas de problème. Mais apparemment, non, il reste 1h15 et après, ils reprennent le vol et ils s'envolent pour Paris.
1: D'accord. Et il y aura un pilote?
0: Pour l'instant, c'est une nouvelle. C'est comme le film, ça. Le film, comment l'avion sans pilote, là.
1: Pas de pilote dans l'avion. Bah, en tout cas, c'est vrai qu'on en a beaucoup parlé hier soir avec Wendy. C'est pour ça que je vous dis merci de nous avoir appelés. Parce que hier soir, les gens étaient énervés.
0: Ah oui, oui, tout à fait. Et puis, on a eu Max le matin. Donc, il voulait avoir des nouvelles. L'après-midi, alors mon fils, en fait, à un moment donné, en plus, ce qui est déplorable, c'est que French Bee n'a pas pris le temps de parler avec les employés. Il n'y avait aucun membre de l'équipage. Pas de boisson, pas de nourriture, rien du tout. Il y a même un petit garçon de 6 ans, à l'antenne, j'ai entendu, qui est resté vendredi, dans la nuit de vendredi à samedi, tout seul dans l'aéroport. Vous vous rendez compte?
1: Ah oui, parce qu'un enfant, on ne gère pas les enfants comme on gère les adultes. Après, c'est vrai que les adultes, le sang, il monte haut, il chauffe. Mais un enfant, il angoisse, il reste dans son coin.
0: Ben c'est ça, et là mon fils il s'est énervé et puis il est monté sur les sièges. Alors il dit, vous rendez compte, les gens handicapés, donc il a montré ce qui s'est passé, et là ils ont commencé à s'affoler, ils ont des bons à prendre, à manger au petit cap méchant là-bas. Mais franchement, c'est déplorable.
1: Oui, ben justement. Mais après, vous me dites, il y avait zéro communication.
0: Zéro communication. Même, je sais pas qui c'est qui était là jusqu'à minuit hier soir. C'est Wendy.
1: C'était Wendy. Et c'est vrai qu'à un moment, ils ont eu le responsable de French Bee qui a justement donné l'information que le décollage allait se faire vers 1h30. Et là, la situation s'est quand même assez apaisée rapidement, parce qu'il y a eu l'information, en fait.
0: Il y avait la police, mais il n'y avait que deux agents de police pour une foule, parce qu'en fait, les gens de ce vol qui était donc depuis vendredi midi à l'aéroport, ils voulaient bloquer le vol de 22h hier soir, parce qu'ils ne comprenaient pas pourquoi ne pas faire partie une partie des personnes, surtout les handicapés, les enfants, les femmes enceintes qui dormaient par terre, à prendre ce vol et puis faire attendre les autres personnes, quoi.
1: Oui, mais c'est ça. Dès qu'on a l'information, on gère différemment.
0: Le mieux, c'était que d'affréter un avion depuis samedi matin. Je savais qu'il y avait un problème. Mais en fait, par la suite, on a su que French Bee avait déposé comme un préavis de grève du 13 au 18 mai. Donc, ils ont mis oui, il y avait un problème sur la soute, mais c'est à voir.
1: Oui, donc vous avez eu des sons contraires.
0: Oui, mais Wendy avait regardé aussi sur le site que vraiment, il y avait eu un dépôt de grève du 13 au 18 mai.
1: Ben c'est pour ça qu'on répète, les compagnies aériennes, il faut nous informer à la radio quand il y a un problème comme ça. On peut dire à l'auditeur, ne vous inquiétez pas, la compagnie est au courant, et donner les informations. Et tout de suite, quand on sait ce qui se passe, on se calme, on comprend.
0: Voilà, tout à fait. Et puis on prend nos dispositions aussi, c'est ça.
1: On informe tout le monde en même temps.
0: À l'aéroport, faire un ramdam comme ça a été fait hier soir. Puis il y a même un monsieur qui a appelé concernant pour le préfet. Le préfet était au courant depuis hier après-midi. C'est tout un remue-ménage. Et voilà, parce qu'en fait, il n'y a pas de communication et puis pas d'assistance aux personnes, quoi, en fait.
1: En tout cas, on vous remercie beaucoup, Françoise, et on prend des nouvelles de votre fils avec vous.
0: J'appellerai vers les 13h, le temps qu'ils arrivent, ils débarquent, et puis je vous tiendrai au courant, d'accord?
1: Oui, après, on le laisse respirer un petit peu quand même.
0: Tout à fait, oui. Allez, bonne journée.
1: Merci, Françoise. Au revoir. Françoise qui nous appelle pour ce vol de French Bee. On en a beaucoup parlé sur notre antenne, qui devait partir depuis le matin, mais finalement reporté, déporté, et... il a enfin pu prendre le départ à 1h30. Ils sont arrivés au Caire, donc Françoise, elle rassure les parents qui ont des enfants sur ce vol, qui ont de la famille sur ce vol. Ils sont arrivés au Caire. Là, ils attendent de pouvoir partir d'ici une petite heure et demie. On fera le point avec elle. On fera le point avec elle en début d'après-midi, parce qu'ils devraient atterrir en métropole cet après-midi. Donc, on va savoir si tout est bouclé ou pas, et s'il n'y a pas de nouvelles péripéties. Est-ce qu'on aura un pilote dans l'avion? Voilà, donc il a décollé à 1h15. Merci beaucoup, et nous à Françoise, on prendra de ses nouvelles. On continue du côté du Standard Radio Freedom. Bonjour, allô? Allô?
2: Allô?
1: Oui, bonjour.
2: Bonjour madame, oui, c'est pour le résultat du CNIS, si un joueur s'il vous plaît.
1: Mais pourquoi gagner, monsieur?
2: Pourquoi jouer?
1: Mais pourquoi gagner le résultat?
2: Mais pourquoi jouer le match alors?
1: Mais lance l'appel aux auditeurs. Appelle à nous tout de suite, les auditeurs qui connaissent sur le Saint-Denis FC la jouer.
2: Ok.
1: Les bons? Parce que là, mal à point.
2: Merci.
1: Allez, bonne journée. Est-ce que le Saint-Denis FC c'est la fini jouée. Et est-ce que Banane a gagné ou pas? Monsieur la lettre A, cassez-vous Banane. Radio Freedom, bonjour. Allô?
3: Oui, bonjour.
1: Bonjour. Oui, bonjour madame.
3: Oui, c'est pour vous donner un avis de décès.
1: Alors, les avis de décès, madame, vous n'êtes pas au bon numéro de téléphone.
3: Oui.
1: Vous avez de quoi noter, je vous le donne.
3: Quelqu'un peut noter. Oui.
1: Et c'est pour mettre un avis de décès à la radio, c'est bien ça, hein?
3: Oui, c'est ça.
1: Alors, c'est au 02 62.
3: Oui.
1: 41 51 51.
3: D'accord. Merci beaucoup.
1: Bonne journée à vous. Au revoir, madame.
3: Merci, au revoir.
1: Oui, les avis de décès, vous pouvez les envoyer tout au long de la journée et de la nuit. Le répondeur est disponible 24 heures sur 24, 02, enfin, le numéro est disponible 24 heures sur 24, pardon, 02 62 41 51 51. On continue du côté du standard Radio Freedom. Bonjour. Allô, et on me donne l'information pour ce monsieur. Le Saint-Denis FC joue à Sainte-Anne cet après-midi. Restez à l'écoute de la radio, monsieur. Freedom, bonjour.
4: Bonjour, madame.
1: Bonjour.
4: Aïcha de la famille.
1: Bonjour, Aïcha.
4: Ça va bien?
1: Oui, ça va, et vous?
4: Ça va bien. Et là, on commence un petit élevage d'escargot.
1: On a fait l'élevage d'escargot, mais quoi arrive à où? Quelle idée en où de faire l'élevage d'escargot?
4: Comment?
1: Quelle idée en où de faire l'élevage d'escargot?
4: C'est pas à moi, c'est mon prétendant. Il a apporté des escargots et a dit c'est un cage. Après, comme s'il y aurait beaucoup. Et là, il faut. Mais ça s'apprend. Fait des proches. Escargot, il mange que salade.
1: Oui, mais où ça peut acheter salade pour nourrir deux escargots quand même?
4: Pas moi, mais elle dit, elle dépense l'argent à acheter salade, fruits, et ça, il donne escargot manger.
1: Mais vaut mieux y acheter pour le salade avec le bon fruit, hein?
4: Ah ben, non, c'est pas moi.
1: Ah, Diali change d'élevage. Diali, vaut mieux lui faire l'élevage poule. Sera plus rentable.
4: Poule, déjà, il y en a quatre poules.
1: Il y en a quatre poules?
4: Oui.
1: Mais pour la fête des mères, au moins, on connaît que ça, on mange.
4: Mais il demande si personne, comme il n'est pas là, là.
1: Mm.
4: Il demande personne s'il y en a un petit cochon de 300 kilos.
1: Ah oui, c'est où, là, appelé avec Julie la dernière fois?
4: Oui, comme ça, il donne à lui des escargots. Ben, c'est un champ, il donne à lui des escargots. Il donne à moi un cochon.
1: Ben, elle est bon. On fait un échange. Aou, on donne deux escargots et le moun, il donne à moi un cochon 300 kilos.
4: Escargot, madame, si vous faites l'élevage, par mois, vous pouvez avoir 1000 à 5600 euros par mois si vous prenez un escargot.
1: Ok, mais l'escargot, là, il rapporte une monnaie.
4: Hein?
1: Mais ça, l'escargot, là, il rapporte une monnaie.
4: Oui, mais il faut donner salade, fruits, tout ça.
1: Oui, mais t'as l'air, l'escargot, il mange mieux que moi?
4: Oui, c'est vrai. Parce que l'escargot, il mange tous les jours, toutes les heures. Mmh. Après aussi, il pond, et une fois par an, il pond.
1: D'accord. Madame, ce que m'y fait, m'y garde le numéro de téléphone au standard. Si quelqu'un est un cochon pour échanger coup contre de l'escargot, nous donne notre numéro, les bons?
4: Oui, et cochon, là, un cochon assez gros, hein. Mmh. 300 kilos, 400.
1: Les bons, il faut le cochon, les biens gras, il vaut les deux escargots.
4: Et parce que maintenant, plusieurs enfants.
1: Parce qu'on est à quoi?
4: Maintenant, plusieurs enfants.
1: On a plusieurs enfants, c'est quoi? On veut tuer le cochon pour manger?
4: Ben oui.
1: D'accord. Et maman, il mange pas d'escargots?
4: Maman, il crache. Maman, déjà, essayé de faire une simulation de noisettes.
1: Et madame, là, il faudra où ça, tout ça là, vaut mieux rester coûte deux escargots, hein? Parce que là, il faut où ça rôde l'abattoir pour tuer le cochon. Comme là, vous ne connaissez pas tuer puis cochon dans la cour?
4: Ben, la personne qui donne à moi le cochon, là,
1: hein?
4: Il amène le cochon.
1: Il faut lui tuer pour aussi?
4: Il fait cuire le cochon.
1: Hein?
4: Et il donne à lui un appel malade.
1: Ôtez, mais madame, mais connais pas si le troc est assez avantageux pour la personne, mais nous voilà, on s'appelle.
4: Après, si la personne là vient pas, vient avant 17h, parce que il y a des gens qui vont venir.
1: Ben, des gens vont venir?
4: Oui, des gens, parce que ma fille aurait un prétendant. Là, ça commence à venir sérieux.
1: Ah, donc là, il faut qu'on emmène depuis au jour de juillet, alors, le cochon?
4: Oui, comme ça, parce qu'il y a deux mois, ça vient à mon cas.
1: Oui.
4: Comme il ne connaît pas ça, pour passer comme si nous, les gens, bien. Après, il faut que Banaï ou Van, il a beaucoup à manger. Hein.
1: D'accord, faut pas faire honte à eux, quoi. La belle famille arrive, faut pas faire honte à eux.
4: Oui, comme ça, ne pas honte aussi. Après, nous, on a fini mettre le joli linge que ça a fini préparé, là. Mais ben là, quoi, il dort encore, là, Banaï, on connaît, il lève.
1: Ah, c'est pour ça où veut le moun, il fait cuire le cochon tout pour là, alors.
4: Oui, comme ça, après quand ben là, il lève, il prend bain, tout ça, ben, si jamais quelqu'un va.
1: Au moins, mettre le pied sous la table.
4: Oui.
1: Ben, allez, bon, madame. Madame, il laisse ça où le journal y arrive.
4: Oui, merci, madame.
1: Allez, bonne journée. Au revoir.
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7: Et à la une ce matin, apaiser les tensions avec l'Algérie. C'est l'objectif de Gérald Darmanin. Le garde des Sceaux va s'y rendre demain. Au cœur des échanges, le cas du journaliste français Christophe Glaise, mais aussi la coopération judiciaire et le narcotrafic. Le choc à Modène, en Italie. Hier, un homme a foncé sur des piétons avec sa voiture. Le bilan fait état de 8 blessés, dont 4 graves. L'individu a été rattrapé par des passants et interpellé. On ignore pour l'instant s'il s'agit ou non d'un attentat. Le gouvernement va-t-il élargir les aides face au prix du carburant? C'est ce qu'il laisse entendre depuis début mai. Des annonces pourraient être faites dans les prochains jours. On va tout vous expliquer dans ce journal. La tendance météo, Estelle Lafont.
8: C'est un temps dominant gris ce matin, mais le soleil est toujours là dans l'extrême sud. Je vous donnerai le détail de la carte en fin de journal.
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7: Le journal de 8h sur Europe 1, présenté par Maëva Lamy. Bonjour Maëva.
8: Et bonjour Alexis, bonjour à tous. Gérald Darmanin se rend donc en Algérie demain. Le ministre de la Justice sera accompagné de magistrats. Il va rencontrer son homologue. Le cas du journaliste français Christophe Glaise, incarcéré en Algérie, sera discuté. D'autres sujets comme la lutte contre la criminalité organisée et le narcotrafic seront aussi abordés. Alexandre Chauveau, l'objectif, c'est de réchauffer une relation très fraîche entre les deux pays.
9: Oui, travailler à l'ouverture d'un nouveau chapitre de la coopération judiciaire, voilà pour les termes diplomatiques employés par la chancellerie, mais concrètement, il s'agit bien de dénouer une relation conflictuelle depuis 2 ans, marquée par le refus d'Alger de reprendre ses ressortissants expulsés par Paris et de coopérer tout simplement avec la justice française. La place Vendôme évoque ainsi une dizaine de demandes très importantes, soit des extraditions, soit des informations cruciales concernant des délinquants et criminels haut du spectre, notamment des dirigeants de la DZ Mafia. Vanessa Perret, la procureur à la tête du nouveau parquet national anticriminalité organisée, sera d'ailleurs du déplacement. Et puis l'autre gros dossier, c'est le cas de Christophe Glaise qui occupera une grande partie du déplacement de Gérald Darmanin. Tout en restant prudent, la chancellerie espère une amélioration de sa situation dans les prochains jours. Amélioration qui viendrait concrétiser le réchauffement progressif de la relation entre les deux pays, entamé depuis quelques mois maintenant.
8: Les précisions d'Alexandre Chauveau, journaliste politique d'Europe 1.
7: Autre visite grandement importante, le pape Léon XIV sera en France du 25 au 28 septembre.
8: Une visite d'État officielle annoncée hier par le Vatican, la première d'un souverain pontife dans l'Hexagone depuis 18 ans. Et ce déplacement fait réagir. Christophe Dicas, historien, journaliste spécialiste du catholicisme, est revenu sur les enjeux de sa venue hier dans Europe 1 Nuit Week-end.
10: Cette visite s'inscrit dans un contexte politique qui est en soi très tendu pour l'Église, c'est-à-dire que le Parlement est sur le point de voter une loi ou de ne pas voter une loi sur la question de l'euthanasie, de la fin de vie. On sait qu'Emmanuel Macron a fait passer plusieurs lois qui ont été vues de manière très négative de la part de Rome, qu'on pense notamment à la PMA, à l'ouverture de la PMA aux couples de femmes, qu'on pense à la loi de bioéthique qui assouplit la recherche sur l'embryon. Donc on peut dire que ça intervient dans un contexte assez tendu. Et le rôle du Vatican, le rôle du pape est précisément de mettre de l'huile dans les rouages et de faire en sorte que sa vision puisse prévaloir sur certains dossiers.
8: L'analyse de Christophe Dicasse, historien, journaliste spécialiste du catholicisme. Il était l'invité d'Europe 1 Nuit Week-end. Et à ce sujet, on veut votre avis ce matin. Vous réjouissez-vous de cette visite d'État du pape Léon XIV? Vous pouvez répondre sur le site et l'appli Europe 1.
7: On en vient, Maëva, à cette attaque à la voiture Bélier en Italie.
8: Oui, un conducteur avec des antécédents psychiatriques a foncé sur des piétons. Ça s'est passé dans le centre de la ville de Modène. 8 personnes ont été blessées, dont 4 grièvement. L'individu a finalement été interpellé. Un drame survenu, Antoine Bienveau, en plein après-midi dans un quartier très fréquenté de la ville.
11: Oui, sur les images de surveillance publiées hier sur les réseaux sociaux, on voit le véhicule gris arriver à vive allure dans une rue passante de Modène. La voiture percute d'abord de plein fouet un cycliste sur la route, puis fonce vers le trottoir où déambulent de nombreux piétons. Plusieurs d'entre eux parviennent à éviter sa trajectoire, mais le véhicule finit par faucher très violemment une passante avant de finir sa course contre la vitrine d'un magasin. Au volant de cette voiture folle, un Italien d'origine marocaine, âgé d'une trentaine d'années, est connu pour des antécédents psychiatriques. Après avoir encastré son véhicule dans le mur, il tente de s'échapper, puis s'attaque à l'aide d'un couteau à plusieurs passants qui essaient de le retenir. Il est finalement interpellé quelques minutes plus tard par la police et immédiatement placé en garde à vue. La présidente du Conseil italien Giorgia Meloni dénonce sur ses réseaux sociaux un acte extrêmement grave et dit avoir toute confiance dans le fait que le suspect réponde pleinement de ses actes.
8: Les précisions d'Antoine Bien.
7: Au Proche-Orient, l'Iran affirme discuter avec des pays européens.
8: Oui, des pays qui souhaitent obtenir des autorisations pour franchir le détroit d'Ormuz, toujours bloqué. Et puis, autre information, d'après le New York Times, qui cite deux hauts responsables du Moyen-Orient, les frappes des États-Unis et d'Israël pourraient reprendre dès la semaine prochaine. Et d'après des médias israéliens cette fois-ci, Donald Trump devrait décider dans les prochaines 24 heures s'il reprend les opérations en Iran.
7: Côté israélien, Tzahal continue de cibler les positions du Hezbollah.
8: Des frappes ont été menées hier au sud Liban et ce matin, l'armée israélienne a également intercepté plusieurs roquettes. Tzahal qui annonce qu'un de ses soldats a été tué dans le sud du Liban. Cela porte à 21 le nombre de morts dans ses rangs depuis le début de la guerre contre le groupe terroriste.
7: Dans ce contexte, Maëva, la crise des carburants se poursuit en France et le gouvernement peine pour l'instant à y répondre.
8: Oui, depuis le 5 mai, il promet de changer d'échelle et d'ampleur dans les mécanismes d'aide proposés aux Français. Le souci, c'est que les mesures concrètes tardent à arriver. Wilfried de Villers, des annonces étaient pourtant attendues cette semaine, elles sont finalement repoussées.
12: Oui, il pourrait s'agir de nouvelles mesures ou d'ajustements aux aides déjà en vigueur. Parmi les scénarios envisagés par l'exécutif, un élargissement du dispositif grand rouleur. Il concerne pour l'instant 3 millions de Français. Les conditions de revenus pour bénéficier des 50 euros d'aide pourraient être assouplies ou les indemnités kilométriques rehaussées. Et pour ceux qui sont déjà concernés par le dispositif, il va falloir patienter encore un peu. La plateforme pour effectuer la demande d'aide n'ouvrira pas avant le 27 mai. Quant aux indemnités par secteur d'activité déjà renforcée pour les agriculteurs, les pêcheurs ou les chauffeurs VTC, elle pourrait s'ouvrir à de nouvelles professions. Le secteur du bâtiment sera concerné, les infirmiers libéraux en font eux aussi la demande, mais la prudence est de mise alors que la stratégie du gouvernement reste inchangée. Ouvrir le robinet des aides au compte-gouttes, éviter le quoi qu'il en coûte pour préserver autant que possible les finances publiques. Il n'y a pas d'argent magique, déclaré plus tôt dans la semaine Sébastien Lecornu.
8: Les précisions de Wilfried de Villers.
7: Et si vous comptez prendre le volant ce week-end, ce dimanche, attention, les routes vont être bien chargées.
8: Et oui, vous êtes nombreux à avoir profité du week-end de l'Ascension pour une petite escapade et le résultat, c'est que ça bouchonne. Dans le sens des départs, Bison Futé, Voie Orange sur le quart nord-ouest de la France. Pour les retours, c'est pire, c'est rouge sur l'ensemble du territoire. Soyez surtout très prudents et pensez à faire des pauses régulièrement.
7: La musique, avec des millions de personnes qui ont suivi hier la 70e édition de l'Eurovision.
8: Et oui, on va écouter tout de suite ces notes. Ah, on les écoutera pas, en fait, c'était le vainqueur.
7: Nicolas Charpentier n'avait pas envie de nous faire écouter.
8: Non, la Bulgarie.
7: On va écouter la française quand même, vous l'avez, Nicolas.
8: Ah voilà, ouais,
7: ça c'est la chanson qui a donc terminé 11e.
8: 11e, puisque c'est nous. Donc...
7: Voilà, moi je trouvais ça magnifique. Hein.
8: C'était très joli avec cette voix un peu lyrique. On n'a pas l'habitude. Ouais.
7: Mais donc, c'est pas nous qui avons gagné.
8: C'est pas nous, c'est la Bulgarie qui est arrivée en tête avec un titre assez festif qui s'appelle Bangaranga. C'est
7: oui.
8: Vraiment un hymne un peu à la fête. Et c'est la première fois que le pays gagne l'Eurovision. Israël, qui était donc c'est très contesté dans cette Eurovision, est arrivé à la deuxième place, juste derrière Edith Simone Rowe.
7: Quand même sur comment on pourrait dire ça,
8: vice-champion
7: de l'Eurovision.
8: Chaque année, des excellents scores.
7: On a retrouvé en tout cas le titre de la grande gagnante.
8: Ah, voilà. Bangaranga. C'est arrivé en fait. Beaucoup plus. plus.
13: C'est un bon titre pour faire du sport, ça.
8: Oui, c'est vrai.
13: Ouais, un petit aéro un dimanche, courir. Là, sur le tapis, pour les squats,
8: pour c'était de la fond.
13: Bon, merci beaucoup, Maëlle Valamy. C'était allez. Votre journal sur Europe 1. Il est 8h08. La météo avec vous, Estelle. Qu'est-ce qu'on retient? Ciel gris et des températures fraîches, si
8: exactement,
13: je dois résumer.
8: Exactement. On garde toujours son manteau, particulièrement ce matin dans les régions de l'Est. Ça peut piquer un petit peu le bout des doigts. Ce sera plus agréable cet après-midi et il faudra attendre jeudi pour avoir un thermomètre très, très agréable sur l'ensemble du territoire. Le ciel, lui, est à dominante nuageuse aujourd'hui avec une perturbation peu active entrée hier par la Bretagne. Elle concerne les régions du sud-ouest aux Ardennes. Alors, elle est quand même peu pluvieuse ce matin, ça donnera quelques orages cet après-midi entre le Limousin et la Picardie, ça concernera les régions du centre et l'est de l'Île-de-France. Ça se découvre aussi un petit peu ce matin sur la Bretagne puisque la perturbation est déjà passée, et sinon grand soleil et bien pour toutes les régions des Pyrénées jusqu'au bassin méditerranéen. On a un petit peu de nuages sur la Bourgogne et toujours un petit mistral à 40 km/h. Pour les valeurs, et bien compter entre 4 et 11 degrés ce matin et quelques degrés de plus bien sûr pour le bord de la Méditerranée.
13: Merci beaucoup Estelle, restez bien avec nous sur Europe. Dans un instant, François Godemont, historien, conseiller spécial de l'Institut Montaigne pour l'Asie et les États-Unis, sera avec nous en direct pour revenir sur cette visite très importante. Vous savez que Donald Trump a rencontré Xi Jinping en Chine. Ça faisait 9 ans qu'un président américain ne s'était pas rendu à Pékin. On en parle avec François Godemont dans un instant.

0: Freedom, bonjour, il est 10h10. Bon, allez, à mon habitude, Mina Belle-Tête, vous le savez, c'est Charlotte. Eh bien, juste le temps de faire une petite manipulation, on fera une petite pause pour partir après dans le salsa du dimanche. On va continuer, en tout cas, aujourd'hui, vous le savez, on reçoit Vanessa Germain ce matin. Eh bien, on va parler, bien sûr, des animaux, on va parler de ce qui se passe chez nous, mais surtout, on va essayer de trouver des solutions. Alors, est-ce que maintenant, le fait que j'ai fait ma petite manipulation, on aura la pause? Allez, à tout de suite.
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0: dimanche 17 mai à La Réunion. Toujours à La Réunion, hein, Radio Freedom, c'est La Réunion, mais entendu partout dans le monde. C'est Charlotte aujourd'hui qui vous accompagne jusqu'à 15h. Eh bien, de 10h jusqu'à 11h, sachez, on a une émission spéciale. On va parler des animaux avec Vanessa Germain. Vous pourrez nous appeler pour en parler au 02 62 99 12 00. Et pour toute information importante, comme les radioguidages, ça sera au standard avec Hello au 02 62 41 51 51. Bon, je n'ai toujours pas de voix, mais c'est pas grave. On peut appuyer sur les boutons, on peut vous faire intervenir. Vanessa Germain est là, tout le monde fait l'émission. Allez, bonjour Vanessa.
1: Bonjour Charlotte, bonjour à tous, les Freedomiens, les Freedomiennes, toute la Réunion, la métropole qui nous écoute aussi de plus en plus. Et bon dimanche aussi à tous.
0: Voilà, donc un dimanche ensoleillé, donc déjà on est bien. On est dans les studios de Freedom, on va parler des animaux. À 10h30, on va avoir les pronostics de Thierry Léger. Hein, ça, les Freedomiens, ils adorent, donc on ne changera pas leurs habitudes.
1: Bien sûr.
0: Et puis, on va aussi avoir, dans un petit instant, Lily, on va parler d'une association pour les enfants malades, juste avant de commencer avec nos amis les animaux. Donc, on est parti, Vanessa. On prend l'appel d'abord avec Lily, et puis ensuite, on commencera notre émission tranquillement.
1: Très bien.
0: Lily, bonjour.
2: Allô?
0: Oui, bonjour Lily.
2: Bonjour, c'est Lily, mais c'est pas grave.
0: Comment? C'est comment?
2: C'est Gigi.
0: Lily, c'est ça, hein?
3: Gigi.
2: Gigi.
0: Ah, Gigi, merci. Donc, Gigi, alors aujourd'hui, c'est un jour spécial pour vous, c'est ça?
2: Oui, c'est ça, parce que c'est le dernier jour de la grande opération Tous Unis avec les enfants malades.
0: Oui.
2: Donc, c'est une opération qui a été menée dans tous les Leclerc de Lille. Et du coup, on voulait passer un petit message pour remercier les Leclerc, les clients de Leclerc, pour remercier aussi Radio Freedom qui a fait passer du coup toutes ces informations. Et puis pour reparler un petit peu du coup de ce qu'on fait avec cette association là, donc qui s'appelle Éclat de Lille. Et cette opération était non seulement pour Éclat de Lille, mais aussi pour la Ligue contre le cancer. Donc nous voulions remercier aussi tous les bons bénévoles qui ont participé, et aussi et surtout les clients de Leclerc qui ont fait des dons pour ces associations là, et c'est leur manière d'être présent aussi pour ces enfants malades.
0: Eh ben justement, alors est-ce que aujourd'hui on a encore la possibilité là, dans les deux petites heures qui suivent, de finir cette opération Éclat de Lille?
2: Oui, bien sûr. Si vous avez envie de donner, tu peux toujours courir dans le Leclerc le plus proche de votre case et aller donner sa couvée du coup pour soutenir ces associations. Et on a aussi la possibilité de rencontrer les bénévoles sur leur stand pour connaître un petit peu plus ça que nous fait dans les différents hôpitaux de Lille. Donc CHU Nord, CHU Sud et l'hôpital des enfants. Donc voilà, jusqu'à temps que le Leclerc y ferme, donnez encore le temps d'aller donner un monnaie et rencontrer Banna là-bas.
0: Les dernières heures pour continuer de donner du sourire aux enfants malades. Et puis, rappelez-nous en fait ce que vous faites dans ces hôpitaux pour ces enfants justement.
2: Alors en fait, nous les 13 clowns dans cette association-là, 13 clowns hospitaliers, clowns à l'hôpital, et nous bat de carré de chambre en chambre, c'est l'équivalent de 5 journées d'intervention par semaine, donc 50 semaines par an, et en fait, nous fait des duos de clowns et nous fait en sorte d'apporter une petite parenthèse de joie, de bonheur, de rire, de magie pour tout ce bon marmaille, et puis aussi les accompagnants, le personnel soignant aussi, ça compte. Et nous les là pour apporter des petites parenthèses de bonheur pendant leur séjour à l'hôpital, que ce soit juste pendant des petits bobos, des petites urgences, ou aussi les enfants beaucoup plus malades qui ont des cancers, tout ça. Nous intervient auprès de Banna pour offrir ces petits moments.
0: Est-ce que n'importe qui peut faire clown dans les hôpitaux, ou bien c'est spécifique?
2: C'est quand même spécifique, hein. C'est vraiment un travail à part entière. C'est vraiment des compétences à part entière. Et c'est pas comme si qu'on fait un clown de spectacle simplement. C'est vraiment un moment offert dans une chambre ou dans les couloirs de l'hôpital, des différents services, parce qu'on passe dans des services différents du coup. Et m'y pense pas que les données à toutes les mondes de faire ça, parce qu'il y a un contexte déjà très particulier. D'intervenir auprès d'enfants malades dans des conditions vraiment spéciales, mais on a envie de dire, si après vous l'avez envie d'essayer le clown, renvoie à où.
0: En tout cas, on peut avoir tous les renseignements, soit en venant au Leclerc, là, dans les deux prochaines heures. Donc, on rentre dans le magasin, on va vers les bénévoles, on se renseigne. Si on veut donner quelque chose, on peut. En tout cas, ça sera toujours pour le service des enfants malades dans les hôpitaux. Et puis sinon, est-ce que vous avez un numéro? Est-ce que vous avez un site? Voilà, comment se renseigner sinon?
2: Oui, bien sûr, il y a le site Éclat de Lille. Vous tapez sur internet Éclat de Lille ou sur les réseaux sociaux aussi simplement. Éclat de Lille, éclat avec un S et de Lille, comme Lille quoi. Hein.
0: Ok, très bien. Alors, voilà. On pourra faire le point peut-être la semaine prochaine pour nous dire un petit peu en termes de sous, hein, de financement, ce que vous avez comptabilisé.
2: Eh ben là, en tout cas, il ne peut pas. C'est une information que n'en a point.
0: Oui,
2: et,
0: c'est ça pour faire le point la semaine prochaine, oui.
2: C'est ça. Mais ça que je peux te dire, c'est que tout est fait moitié-moitié entre l'association Éclat de Lille, les clowns à l'hôpital et la Ligue contre le cancer aussi qui était partenaire sur cette action-là avec les magasins Leclerc. Et encore un grand merci à Freedom d'avoir relayé cette info. Un grand merci aux clients, aux bénévoles. C'est un grand bonheur pour nous d'avoir pu partager ce moment-là.
0: Et ben en tout cas nous sommes ravis. N'hésitez pas quand vous avez des opérations, c'est pour de la bonne cause. Hein. On est là dans l'humanitaire et Radio Freedom est toujours ravi d'aider en tout cas ceux qui en ont le plus besoin.
2: Super, ben merci beaucoup. Merci.
0: Allez Gigi, nous retrouve.
2: Allez, bon dimanche.
0: Bon dimanche, au revoir. Donc on vous rappelle, si vous allez dans les Leclerc aujourd'hui, puisque c'est le dernier jour des opérations coussinées pour les enfants malades dans les hôpitaux. Donc là, c'est l'Éclat de Lille et en partenariat avec la Ligue contre le cancer, et également Radio Freedom et les magasins Leclerc. Vous pouvez donner ce que vous voulez. En tout cas, c'est le dernier jour pour vous y rendre. Eh bien, allez, 1, 2, 3, partez. Tout de suite, on commence l'émission avec Vanessa Germain. Ça y est, c'est maintenant. On va parler de nos animaux, de nos amis, les animaux. Et surtout, on va reprendre un petit peu les bases, Vanessa. Mm-hmm. On va remettre dans le contexte. Surtout, contexte spécifique qu'on a à l'île de la Réunion.
1: Oui.
0: Par rapport aux autres.
1: Ah, déjà, avant toute chose, excuse-moi, je m'écoute pas ou la parole.
0: Vas-y.
1: Déjà, Charlotte, je voulais te remercier, déjà, de ton invitation, parce que je rappelle que vous êtes le seul média à nous donner la parole sur toute l'île de la Réunion, malgré tous les médias qu'il y a quand même. Les autres médias désinguent tout le travail qu'on fait. Et aussi un gros big up à l'Info 974 qui a fait un très bel article sur nous la semaine dernière qui m'a profondément touchée. Et si, les médias pouvaient se donner la main justement pour remettre en lumière cette cause qui nous tient à cœur et où il y a tant de souffrance et tant d'horreur, ça serait super. Donc merci à Camille Sudre, merci à toi Charlotte, vraiment c'est important et c'est grâce à vous que ça avance, ça bouge, ça commence vraiment à bouger. Et merci aussi à tous les auditeurs de la métropole qui écoutent de plus en plus Freedom et qui relaient tous nos postes et tout ce qui se passe ici. Merci, merci du fond du cœur.
0: Bon, voilà, déjà une chose de fait. Merci en tout cas d'être venu aujourd'hui.
1: C'est normal.
0: L'invitation vient de Radio Freedom surtout.
1: Oui.
0: Mais en tout cas, l'action, c'est de pouvoir éradiquer, allez, le plus beau rêve,
1: ouais.
0: Éradiquer les problématiques qui sont liées surtout aux errances et aux maltraitances. Mmh. Hein, puisque après il y a tellement de choses encore à parler pour les animaux, mais déjà ce problème qui est vraiment un fléau sur notre île.
1: Tout vient de l'errance animale en fait, tout découle de là.
0: Et tellement de problèmes mmh. sont liés à ça. Mmh. On va parler peut-être même au niveau de l'humain. Hein, de
1: bien
0: l'homme,
1: sûr, bien sûr.
0: Des problèmes dans les villes qu'on mm-hmm. peut rencontrer, des accidents sur la route
1: bien
0: aussi.
1: Sûr, des éleveurs aussi, parce que c'est un problème.
0: La souffrance animale, en oui. tout cas, elle est vraiment au cœur de tout ça. Et ça vrai, c'est aujourd'hui, on va aller dans le sens où on va aller chercher des solutions.
1: Voilà.
0: On va chercher des solutions.
1: Tout à
0: on
1: fait.
0: Va donner des petits coups de pouce au préfet. Au monsieur
1: oui.
0: le préfet qui écoute Radio Freedom.
1: Oui, oui, je vois qu'il commence à entendre le problème, parce que ça fait pas longtemps qu'il est arrivé sur l'île. Mais
0: monsieur Patrice Latron, là, voilà. qui nous écoute et qui, d'ailleurs, dans la semaine, on a eu dans le quotidien, le journal Le Quotidien, un article hein, sur.
1: Il y en a eu plusieurs.
0: Animaux.
1: Il y a eu deux articles, enfin deux fois des journaux, mais bon.
0: Mais voilà, on va souligner.
1: Après, si les journalistes pouvaient se focaliser aussi bien sur tout ce qu'on fait et mettre en lumière aussi la problématique plutôt que de faire voilà, de sauter sur des bon. Ça c'est
0: encore autre chose.
1: Ça avancerait plus vite, hein, mais bon.
0: Mais voilà, on va essayer de donner des solutions à monsieur le préfet.
1: Voilà,
0: on va donner
1: ça.
0: Des solutions aux mairies aussi.
1: Bien sûr. Hein,
0: parce que finalement, on veut pas se mettre à dos
1: non,
0: les collectivités.
1: Non,
0: on veut travailler main dans la main
1: c'est
0: avec
1: ça,
0: eux.
1: C'est ça, et on a besoin de ça. Il faut que, mais même en allant plus loin, il faut que toutes les associations travaillent main dans la main. Je veux dire, c'est une certitude. Il faut avancer pour les animaux, pour l'amour qu'on a pour eux. Moi, j'aime tellement les animaux que je veux dire, il faut mettre notre ego de côté. Et il faut qu'en effet, même les mères, s'ils sont pas proches des animaux de compagnie, si c'est pas leur dada, comme certains mères ont fait, d'ailleurs, ils se sont rapprochés de moi, ils m'ont reçu, ils m'ont dit, bah voilà, moi, le chien, c'est pas, voilà, c'est Midiaou, honnêtement, le chien, c'est le chien, c'est pas, voilà. Mais il dit, m'y voit bien, m'y comprend bien que c'est dans l'évolution des mœurs et de la culture et que de plus en plus, les jeunes marmailles, ils aiment le chat, ils aiment le chien et que, en effet, on n'a pas le droit de maltraiter ces animaux, ou encore pire, de les torturer parce qu'ils n'ont rien demandé, ils demandent que de l'amour, en fait. C'est tout ce qu'ils demandent, c'est notre amour, c'est tout, point barre. Et si on n'est pas capable de leur en donner, on ne prend pas d'animaux, c'est aussi simple que ça.
0: Donc voilà, donc on va parler beaucoup dans cette heure qui suit. En tout cas, on reprend déjà l'association, hein, la milice anti-squat 974, parce que beaucoup confondent cette association avec d'autres associations, peut-être en fonction de ce que vous faites. Quel est le rôle de votre association, Vanessa?
1: Ben nous, à la base, comme son nom l'indique, hein, on s'appelle Milice Anti-Squat 974. Pourquoi? Parce que dans un premier temps, moi, c'était agir concrètement pour aller dans les squats. Je rappelle au passage que les squats qui fleurissent de plus en plus. Là, pendant les vacances, Saint-André, ça continue. Vol de chaux, ils amènent dans les squats. Saint-Benoît, pareil. Le port, le tampon, on en parle de plus en plus. Saint-Pierre, un petit peu. Sainte-Marie aussi. À Sainte-Marie, ça bouge bien. La Possession aussi, ça c'est nouveau. Hein. Donc, les squats en fait de maltraitance, de torture et d'actes de barbarie fleurissent sur toute l'île, se répandent comme une toile d'araignée sur l'île de la Réunion. C'est abominable, ce n'est pas normal, ce n'est pas entendable. Donc là, j'envoie vraiment un signal fort et au préfet de la Réunion, il faut qu'il prenne des dispositions fortes par rapport à cela. Ce n'est pas possible. D'autant plus que ces histoires de squats, en fait, c'est tout. Il n'y a pas que les squats de torture d'animaux. Je veux dire, voilà. Après, ce sont les mêmes jeunes qui vont voler, qui vont racketter, qui rentrent dans les cours, qui volent, qui entourent, etc. C'est un phénomène, c'est de la délinquance, je veux dire, hein, ça va avec. Et en plus pour ces marmailles, là encore, voilà, chemin Monnier, là, il y a eu plusieurs vols de chiots, là, chemin Monnier à Saint-André, par des petits marmailles entre 8 et 10 ans. Ces marmailles, c'est pas possible, même pour eux, il faut leur expliquer que c'est pas bien de faire ça. Mais là, il faut qu'il y ait des mesures au niveau juridique. Enfin, je veux dire, il faut que les familles soient convoquées, etc. Voilà. Bon.
0: En tout cas, on en parle dans 2 petites secondes. On va aller directement sur la cavoie de Sainte-Marie. Ah. On a un radioguidage à faire. Georges avec nous, cavoie de Sainte-Marie, un accident. Bonjour Georges.
3: Bonjour, voilà l'accident. Ça a déjà passé à peu près une 20aine de minutes.
0: Oui.
3: Le temps que je puisse me débrouiller sur la route et sortir. Et puis,
0: C'est vous qui avez fait l'accident?
3: Oui. Exactement.
0: Ah d'accord.
3: Bon, le problème, c'est que j'ai les numéros de la petite voiture sans permis. C'est qu'il y avait 2 voitures derrière cette petite voiture sans permis et qui roule sur cette 4 voies-là. Et elle était presque plus ou moins arrêtée.
0: Ouh là là.
3: Les 2 voitures devant moi, ils ont arrêté. Et comme moi, j'arrivais derrière, et ben pour ne pas en parler, les 2 voitures qui étaient devant moi, j'ai essayé de remonter, j'étais maître de moi-même, de ma voiture.
0: De votre véhicule, oui.
3: Voilà, j'ai pu contrôler et bon, ça m'a emmené sur la barrière de sécurité. J'ai écrasé toute le phare et l'aile de l'avant de la voiture. Mais bon,
0: ce sont des dégâts matériels ou il y a aussi des blessés?
3: Non, il y a des dégâts matériels.
0: D'accord.
3: Oui, c'était à côté de moi. Bon, elle a eu peut-être un petit choc, mais sans plus.
0: Alors, on est dans quel sens?
3: Sainte-Marie, Saint-André.
0: Sainte-Marie en direction de Saint-André, on est sur la 4 voies au niveau de Duparc, hein, c'est ça?
3: Oui, au niveau, c'est-à-dire, avant la ravine des chaises, c'est-à-dire avant l'échangeur de Leclerc.
0: Ok, donc avant l'échangeur de Leclerc.
3: Avant Leclerc ou avant l'échangeur du Montée-Bochejoie.
0: D'accord, très bien. Vous êtes sur quelle voie?
3: Non, mais là, j'ai pu dégager, là.
0: Ah, d'accord. Vous êtes donc sur la bande d'arrêt d'urgence. Oui, ça circule, il y a de l'embouteillage. Comment ça se passe?
3: Non, ça va. Ça a pu circuler.
0: Ça circule.
3: Le camion remorquage, il a pu enlever la voiture, il n'y a plus rien maintenant.
0: Ok, donc l'accident est terminé.
3: Le seul souci, c'est que la voiture, bon, elle est partie. La petite voiture sans permis, elle est partie. On a son numéro et tout. Alors, si elle nous entend, au moins comme ça que je puisse discuter avec ça, avec mon assurance, parce que c'est
0: oui, et à savoir qu'une voiture sans permis n'a rien à faire sur une 4 voies.
3: Voilà, exactement.
0: Donc, ça va être un peu problématique, là, oui.
3: J'ai les numéros et j'ai les numéros des témoins qui étaient juste derrière cette voiture-là.
0: D'accord.
3: Heureusement, eux, ils avaient prévu un petit peu ce qui allait arriver.
0: Oui.
3: Et moi, comme j'arrivais derrière, j'ai pas pu contrôler exactement. J'ai freiné et puis bon, ça vient.
0: Là, vous, ce que vous avez besoin en fait, c'est que cette voiture sans permis puisse prendre contact avec vous pour continuer pour les démarches de l'assurance.
3: Voilà.
0: D'accord. Bah, laissez votre numéro, Georges.
3: Alors, 06-92.
0: Oui.
3: 64-20-33.
0: Ça même. 06-92-64-20-33. Donc, cette voiture, cette petite voiture sans permis, de quelle couleur?
3: Je me rappelle plus parce qu'elle était devant les deux voitures.
0: Ah oui.
3: J'ai eu les témoignages avec les voitures qui étaient devant. Parce qu'eux, ils se sont arrêtés. Vu ce qui m'est arrivé derrière, eux, ils se sont arrêtés en portant secours. Enfin.
0: Oui, oui, oui. Oui, oui, ça a fait un genre de
3: Ah oui, ça allait faire plus de dégâts.
0: Oui. Hein.
3: Je ne me contrôlais pas cette voiture-là. C'était vraiment la catastrophe. Hein. J'ai emballé les deux voitures qui étaient devant. Hein. Ça, je peux vous dire.
0: Oui, oui, oui. Là, ça aurait pu être plus grave. En tout cas, bon, Georges, plus de peur que de mal. Oui. Cette voiture sans permis. Bon, vous avez quand même les coordonnées, donc oui. Ça c'est super, mais maintenant il faudrait qu'elle revienne vers vous appelle oui. Pour pouvoir oui. Trouver une solution pour les oui. Dégâts causés. Voilà. Eh bien Georges, n'hésitez pas à nous rappeler dans la journée hein, oui. Si vous n'avez pas de nouvelles.
3: Si au fait qu'ils n'arrivent pas, on n'arrive pas à voir ces gens-là, ben moi je peux donner les derniers numéros et les chiffres de cette voiture.
0: Oui, il n'y a pas de souci. Bah, très bien. En tout cas, si la personne est à l'écoute de Radio Freedom, eh bien, elle est prévenue.
3: Ok. Je vous remercie.
0: Merci. Bonne journée. Au revoir, Georges.
3: Au revoir.
0: Information pour Freedom pour les auditeurs de Freedom de 10h30, on nous a signalé un accident sur la 4 voies du parc donc Sainte-Marie en direction de Saint-André. Il y a eu plus de dégâts matériels que d'autres dégâts. On est avant la ravine des chèvres, avant l'échangeur. Ça circule puisque ça y est, le camion de remorquage a pris en charge le véhicule, mais on recherche la petite voiture sans permis qui a causé l'accident. Donc si vous entendez ce message, eh bien appelez au 06 92 64 20 33 ou bien directement la radio 02 62 41 51 51. Et également, si vous avez été témoin et que vous avez des informations, appelez-nous. Voilà, donc on revient à notre bonne habitude pour cette émission. On a parlé de l'association, de ce que vous faites sur le terrain.
1: Oui, je termine parce que c'est vrai que je me suis un petit peu égarée. Donc à la base, pour terminer, voilà. Donc nous, ça s'appelle la Milice Anti-Squat 974. À la base, c'était pour agir uniquement dans les squats. Après, bien évidemment, qu'il y a tellement d'errance animale, de maltraitance animale, qu'on est appelé. Bon, de toute façon, c'est toute la journée, même la nuit. Donc du coup, on fait des sauvetages aussi de chiots abandonnés dans des cartons, dans des sacs, de la maltraitance chez les particuliers et les squats en plus de jour comme de nuit. Donc voilà pour l'association.
0: Voilà. Alors aujourd'hui, le but essentiel, arriver à améliorer, ça serait faire un partenariat avec des mairies, des collectivités. Ça serait comment? Qu'est-ce qui pourrait vous aider aujourd'hui, la milice anti-squat, les associations en général?
1: Ben déjà il faut que tout le monde reconnaisse ce problème d'errance animale, d'accord. J'entends aucun député qui en parle, hein. J'attends toujours, à part un député qui en avait parlé à l'Assemblée nationale. Les 6 autres, on ne sait pas ce qu'ils font, ils n'en parlent pas. Bon, donc déjà c'est pas normal. On est député, on gagne 7 000 euros par mois, on se doit de parler de ce fléau à La Réunion. Ensuite les maires, il faut savoir que ce sont dans leurs prérogatives et dans leurs obligations qu'il y ait une fourrière par commune. Alors en effet, la fourrière n'est pas obligatoirement située sur leur commune. Donc c'est pour ça qu'il y a des intercos. Le gros problème, c'est qu'à La Réunion, il y a 24 communes et qu'il n'y a que 4 fourrières sur l'île de La Réunion. Donc, on se pose une question.
0: 4 fourrières de combien de places?
1: De 32 places, si je ne m'abuse. Hein, 31 ou 32 places.
0: D'une trentaine de
1: voilà.
0: Places.
1: Voilà. C'est pour ça qu'à La Réunion, au bout de 4 jours, les chiens sont euthanasiés contre 8 jours en métropole. Parce qu'ils en ramassent tellement que les fourrières sont pleines à craquer. Donc ça, le monsieur le préfet, vous pouvez, je pense, interférer auprès des maires pour que chaque commune construise une fourrière dans sa commune. Fourrière, bien sûr, plus refuge, évidemment. De façon à rallonger aussi les délais d'euthanasie. Parce que bon, il y en aura toujours de l'euthanasie, faut pas se leurrer, faut pas être... voilà. Le but, c'est qu'il n'y en ait pas, mais enfin bon, on a tellement des milliers d'animaux dans la rue qu'on se doute bien qu'on va pas éradiquer le problème du jour au lendemain. Mais ce n'est pas normal qu'il n'y ait que 4 fourrières. Je rappelle que chaque commune, chaque maire touche des subventions pour lutter contre l'errance animale. Donc, où sont ces budgets? Il y a une fourrière à Cambé, une fourrière à Pierrefonds, une fourrière au Tampon, une fourrière à Sainte-Marie. Où est le budget de ces autres communes destiné à lutter contre l'errance animale? On s'interroge. Alors, je ne dis pas que voilà, mais alors peut-être qu'il est donné aux intercos, j'en sais rien moi. Mais
0: qu'il y ait plus de transparence.
1: Oui, voilà. Bon, bah, j'attends des réponses. D'ailleurs, si là, il y a des maires qui nous écoutent, pourquoi pas appeler pour nous dire, bah oui, nous, on touche tel budget contre l'errance, on n'a pas de fourrière dans notre commune, on donne aux intercos.
0: On fait comme si, on fait comme ça.
1: Voilà. Mais, je veux dire, c'est une, par exemple, à Saint-Louis, avec tous les problèmes de squat de torture, d'errance animale, de maltraitance animale, bon, madame la maire vient d'être réélue, j'espère que là, elle a dans ses tuyaux la construction d'une fourrière animale et d'un refuge animalier. Je l'espère, j'en doute, mais je l'espère.
0: On l'espère.
1: Voilà. Donc c'est bon, on est en 2026 là, maintenant ça suffit. Tout le monde subit les conséquences de l'errance animale. Les gens qui vont pique-niquer, les gens qui vont à la plage, les gens qui vont dans les hauts, qui vont faire de la randonnée, les touristes qui vont au volcan, qui vont au Maïdo. C'est bon, basta, on en a marre, d'accord. J'ai plein de retours de touristes de métropole ou de Suisse ou de Belgique qui viennent, ils disent on a passé 15 jours à nourrir les animaux dans la rue. Ça suffit.
0: Les chiens qui agressent
1: les molosses,
0: les chiens qui agressent les éleveurs.
1: Bien sûr.
0: Les élevages.
1: Mais bien sûr, les éleveurs.
0: On en a aussi.
1: Les éleveurs sont mécontents et les éleveurs en viennent ici à tirer sur les chiens, à les tirer à la carabine, à leur donner des coups de sabre parce qu'ils n'en peuvent plus. Moi, j'ai toujours défendu, vous savez, moi je suis issue d'une famille de à la campagne en métropole, bon, bref. Les agriculteurs, les éleveurs, c'est pour moi le métier le plus dur, même si je ne mange pas d'animaux, etc. Mais je respecte leur travail et je comprends qu'ils en aient marre. Mais la solution, ce n'est pas de tirer sur les chiens. La solution, c'est que quand il vous arrive un affaire comme les chiens, ils viennent, ils détruisent le ou de poulailler ou de clôture,
0: oui, ou de la
1: voilà.
0: Ou de
1: mais dès le lendemain, où ça va la mairie. Ou ça, la mairie, pour dire, ben voilà, monsieur le maire, c'est dans haute prérogative, haute obligation de lutter contre l'errance animale. Non d'un chien, c'est le cas de le dire. Et ne pas se retourner, parce que ils vont pouvoir en tirer longtemps, hein, des chiens comme ça. C'est pas ça qui va solutionner le problème. Ils peuvent en tirer 10 par week-end. Une chienne, c'est tous les 6 mois qu'elle se reproduit. Tous les 6 mois, une chienne errante, elle va faire entre 5 et 10 bébés. Donc, on n'est pas sorti de l'auberge. Donc, il y a un moment donné, les maires, prenez vos responsabilités. Mais il faut que le préfet, je pense, leur donne des directives, mais genre, enfin, en mode obligation,
0: oui,
1: quoi.
0: Qu'on ait des protocoles, en fait, qu'on puisse savoir. Comment faire, hein? Même nous, hein, quand on a des auditeurs qui nous disent on a trouvé ou on a perdu.
1: Ah oui, ça, bah, c'est un autre problème encore, bien sûr.
0: Il faut pouvoir diriger ces personnes-là à avoir les meilleurs gestes pour le propriétaire, pour l'animal, et pour que du coup, ça ne soit pas une source de problème.
1: Oui, donc, alors quand les chiens sont pucés, c'est très simple, hein. Je veux dire, mais il y a tellement peu de gens qui pucent leurs animaux. Enfin, on va dire, il y a peut-être la moitié des gens qui pucent et l'autre moitié qui ne pucent pas. Donc forcément, moi, vous êtes tous les jours à m'envoyer des messages, à dire madame, à perdre mon chien, s'il vous plaît, partage sur route page. Ben oui, mais le barreau était ouvert, le chien traînait dans le chemin. Ben oui, mais il fait son tour. Ben après, il revient. Ben non, ben il revient ou il revient pas. Et après, les gens sont malheureux. Ils disent, ben oui, mon marmaille était attaché au chien, mon marmaille il pleure. Ben oui, ben et c'est fini ce temps-là.
0: En fait, il faut aussi qu'on prenne nos responsabilités en tant que propriétaire d'animaux.
1: C'est obligatoire de pucer un animal à partir de 4 mois. 4 mois, il doit être pucé. Et c'est une chance pour vous de le retrouver s'il disparaît. Voilà.
0: Quelqu'un qui retrouve un animal peut l'emmener chez le vétérinaire.
1: Bien sûr, c'est gratuit.
0: Essayer de voir s'il est pucé, s'il y a une identification.
1: Et c'est gratuit parce que souvent les gens ne le savent pas. Donc quand vous trouvez un chien, vous l'emmenez chez le vétérinaire. C'est gratuit. La dame à l'accueil, il n'y a pas besoin de rendez-vous, il n'y a pas besoin de payer. Elle a un lecteur de puce en 2 secondes chrono. Elle va voir s'il est pucé ou pas. S'il est pucé, ils appellent tout de suite. Ils vont pas vous donner les coordonnées, mais ils vont avoir
0: eux-mêmes appeler.
1: Voilà, eux-mêmes appeler le propriétaire. Voilà. Mais bon. L'errance animale, c'est pas possible. Là, il y en a partout. Au port aussi, je veux parler de la commune du port. Monsieur Oireau, qui a été réélu. Monsieur, s'il vous plaît, moi j'en appelle, enfin vraiment, je passe un message là au maire du port. Il y a une errance animale sur le port, mais c'est pas possible. On n'est pas à La Réunion, là. Je sais pas où on est. On est dans un pays où il n'y a pas de subvention. Je sais pas. Mais il y a des tas de chiens errants dans la rivière des Galets, sur le front de mer du port, au rond-point. Non. Non, stop. Alors, monsieur le maire, j'espère, je vais me rapprocher de la mairie du port bientôt pour essayer qu'on trouve des solutions ensemble. Donc, c'est pas pour lui jeter la pierre, mais je pense que dans ses services, ils savent pas quoi faire, ou ils connaissent pas le problème. On est là pour ça, nous. Je veux dire, les associations, on est là pour ça. On connaît bien, on sait ce qu'il faut faire, on connaît bien les chiens, il y a plein de choses à mettre en place. C'est très simple, en fait. Mais il faut un plan sur 5 ans sur l'île de la Réunion. Un plan de stérilisation massive sur 5 ans, comme ça a été fait en Australie, comme ça a été fait dans plein de pays, qu'on arrête de faire venir des chiens d'ailleurs qui arrivent par avion, qui ne sont pas stérilisés, qui ne sont pas castrés, parce qu'il y a de la reproduction marron, de bully. Alors ça, c'est
0: encore un autre problème.
1: Encore un autre problème. Il va y avoir des molosses partout en liberté dans pas longtemps à La Réunion. Il va y avoir des attaques sur des gens, sur des enfants, sur des chiens, c'est une certitude. Ils font de la reproduction de malinois. C'est pour moi. Et la reproduction de malinois dans les squats. Alors là, ça y est, ils reproduisent des malinois partout dans les squats de Saint-André, Saint-Benoît, Sainte-Clotilde. On va avoir de gros soucis, et soucis sanitaires aussi. Je fais une petite parenthèse parce que j'ai peur d'oublier. Je rappelle aussi au préfet, monsieur le préfet, si vous saviez, dans les squats, regardez un peu nos vidéos, regardez nos photos. Il y a des congélateurs remplis d'eau avec des larves de moustiques. Il y a des frigos, il y a des épaves de voitures. Tout ça, ça contribue à ce que la dingue et le chikungunya va prolifère sur l'île. Et tout ça, donc c'est bien beau d'aller chez les particuliers, de vider leur petite coupelle, de dire « Oh, ne laissez pas votre petite coupelle remplie d'eau !» Mais à côté de ça, dans la ravine à côté, il y a des congélateurs, il y a des squats avec des milliers de moustiques. Nous, on se fait défoncer par les moustiques et les puces quand on y va, parce que niveau sanitaire, il y a un gros souci. Donc l'ARS aussi, si vous m'écoutez, il faut descendre dans les ravines, il faut éradiquer ces squats.
0: En tout cas, ça montre bien qu'il y a plusieurs choses à faire par rapport aux animaux, mais pas que.
1: Bien sûr, ça découle sur plein de problèmes.
0: Alors, on doit partir du côté de Bois d'Olive avec Marie pour un accident. On fera les pronostics de Thierry Léger et on arrive avec vous, les auditeurs. Vous avez déjà vos questions. Eh bien, on arrive. Soyez encore un petit peu patients. Marie ? Oui, allô ? Bonjour, Marie.
4: Bonjour. Normalement, bien sûr, elle a eu un accident sur la route de Bois d'Olive, près du chemin à la vallée.
0: Oui.
4: Parce que quand on est arrivé près de le chemin, elle est obligée de faire une déviation par rapport que l'avait les gendarmes, l'ambulance. Et je ne sais pas, mais il paraît qu'elle est un peu grave, quoi.
0: Ah oui, quand même. D'accord. Donc on va chercher les informations. Vous avez vu qu'il y avait une déviation en arrivant au chemin La Vallée à Bois d'Olive.
4: Oui, alors, il y avait une déviation.
0: Voilà. Donc suite peut-être à un accident. En tout cas, il serait peut-être très grave. Si les auditeurs sont à l'écoute et connaissent ce qui se passe du côté de Bois d'Olive, eh bien appelez-nous 02 62 41 51 51. Et du coup, Marie, vous avez pas pu voir, hein?
4: Non, on m'a pas pu voir par rapport que t'es obligé de faire déviation.
0: Oui, d'accord. La déviation, c'est par où?
4: Par le chemin que nous, hein, nous t'es bien sur Bois d'Olive.
0: Oui.
4: Nous t'es obligé de faire déviation près de chemin Badamier à droite.
0: Oui, chemin Badamier à droite, ok.
4: Oui, mais l'accident t'est fait plus devant.
0: Ok. Très bien, très bien. Oui. Eh ben, on donne l'information, on essaye de voir ce qui se passe là du côté du chemin La Vallée. Merci beaucoup, Marie.
4: Alors, je ne sais pas si elle finit d'être dégagée, mais en tout cas, elle avait un embouteillage.
0: Oui, ben, on demande aux auditeurs là s'ils sont des informations. Merci beaucoup.
4: Merci.
0: Allez, au revoir. Donc, on nous signale qu'il y aurait eu peut-être un accident du côté de Bois d'Olive, le chemin La Vallée. Il y a eu une déviation. Les gendarmes étaient sur place ainsi qu'une ambulance. Il paraît que ça serait un accident grave. Si vous avez des informations, le 02 62 41 51 51. Bon, allez, les pronostics de Thierry Léger, puisque Vanessa, vous le savez, hein, les auditeurs, ils aiment jouer à ça.
1: Pas de soucis.

Allez, aujourd'hui, ça sera à l'hippodrome d'Auteuil, un départ prévu pour 18h05. Ça sera le 5e défi des Haras, donc ça sera le grand steeplechase de Paris. Ça sera pour donc 18h05 ce soir. Et puis Thierry Léger, lui, c'est un bon marmaille. Ah oui, oui, oui, lui, il vous recommande de jouer, eh bien, tout simplement le 8, le 10, le 11, le 2 et le 9. Et pour ceux qui veulent miser plus, le 5, le 13, le 14. Du côté d'Auteuil, aujourd'hui, 18h05, ça sera le 5e, le défi des Haras Grand Steeple Chase de Paris. Donc Thierry Léger vous recommande de jouer le 8, le 10, le 11, le 2, le 9. Et pour ceux qui veulent miser plus, 5,

0: retrouvée. Donc j'ai retrouvé une carte de bus pour c'est un monsieur qui s'appelle Boyer Charles.
1: Alors la carte de bus, elle a été trouvée où ?
0: À la Plaine des Palmiers, à côté de la Croix-Rouge.
1: D'accord. On peut donner votre numéro de téléphone ?
0: Oui, alors 06 93
1: oui.
0: 80 73 23.
1: 06 93 80 73 23.
0: Oui, parce que la carte de bus, c'est annuel, donc ça va ça
1: se oui.
0: Le 18 mai 2027. Alors, il y a encore le temps.
1: Il y a encore un petit peu de temps. En tout voilà. Cas, si ce monsieur est à l'écoute ou sa famille, Boyer Charles. Hein?
0: Boyer Charles, oui, c'est un monsieur à un certain âge, donc...
1: Ok, est-ce qu'on peut laisser l'annonce sur freedom.fr ?
0: Oui, bien sûr.
1: Eh ben super, on va faire ça. Merci beaucoup, madame.
0: Merci beaucoup, bonne journée à vous.
1: Bonne journée également, au revoir. Donc, on a retrouvé une carte de bus au nom de monsieur Boyer Charles du côté de la Plaine des Palmistes. Appelez au 06 93 80 73 23. Et on revient dans le sud avec Marie. Marie, alors pour cette histoire d'accident,
2: allô,
1: oui.
2: C'est pas la même personne.
1: C'est une autre Marie, d'accord.
2: Voilà, c'est pour l'accident de chemin la vallée.
1: Oui.
2: C'est pas un accident commun, c'est quelqu'un qui l'a peu, gendarme en train de poursuivre. Ah. Il est là, tout va aller là, en chemin, là, qu'on allait là seulement. C'est
1: une course accident. Poursuite.
2: C'est des jeunes qui l'a poursuivre de, gendarme l'a poursuivre à lui, puis là, qu'on allait là, voilà.
1: C'était une course poursuite, et les gendarmes ont réussi à le.
2: C'est des jeunes, peut-être, bon, ne juge pas, peut-être avec quelque chose avec lui que les flics à vie, t'es pas normal. Et là,
1: Oui. D'accord. Vous avez été témoin de ça, alors?
2: Oui.
1: Ok, incroyable.
2: Ah ben oui, les jeunes, hein, c'est tous les jeunes, hein, voilà.
1: Eh ben merci pour ces renseignements, Marie.
2: Ben, merci beaucoup et bonne journée à vous.
1: Merci, à voici. Merci, au revoir.
2: Au revoir.
1: Donc du côté de Bois d'Olive, chemin La Vallée, c'était finalement une course poursuite. Et s'il y a eu un blocage, c'est parce que les gendarmes ont poursuivi une voiture et les jeunes ont été arrêtés dans ce chemin. Donc voilà pourquoi il y a eu un embouteillage dans le secteur. Et est-ce que l'embouteillage est toujours présent ? Renseignez-vous, renseignez-nous, 02 62 41 51 51. Allez, partons tout de suite avec les auditeurs, Vanessa. Freedom, bonjour. Allô.
3: Allô, bonjour à tout, monsieur Plateau.
1: Oui, bonjour, on vous écoute.
4: Bonjour.
3: Oui, il parle pour question le chien que le chat.
1: Oui.
3: Madame, ben, le monde, il respecte pas qu'on mélange pour les animaux, pour soigner, il abandonne. Écoutez-moi, la chien, zété. Là, le chien, c'est un rodette, on pose des animaux, il tue, volaille, canon, il perd n'importe quoi. Mais qui ça, il renvoie ce propriétaire, les animaux tués. Ça, lui, dis-moi.
4: Ben, la mairie. C'est la responsabilité de la mairie, monsieur.
3: Oui, mais la mairie, madame la mairie, pas dit les propriétaires. Là, le chien, mais c'est le propriétaire qui paye ça.
4: Non, mais c'est l'errance animale. C'est pas forcément des chiens qui appartiennent à un monde. Hein. Des fois, c'est beaucoup de chiens errants.
3: Oui, mais madame, les pères de l'errance, c'est vrai. Mais le chien, je vois combien de chiens, c'est de monde, ils sont allés là, les blessés partout, qui payent les frais d'hôpital, tout ça là.
4: Ben oui, c'est cet midi, monsieur. C'est la responsabilité des maires, des mairies, l'errance animale. Et à un moment donné, il faut que les mairies soient à étang salé, il n'y a pas de fourrière, il n'y a pas de refuge. N'a point rien à l'étang salé.
3: Oui, s'il attrape un enfant, la pèse à terre, la tueuse enfant là, ben, si la personne a son enfant, les bons, lui. Mais le propriétaire du chien là.
4: Non, mais il est d'accord avec quoi? Il n'y a pas forcément de propriétaire, c'est ça le problème, monsieur. Vous savez, dans tous les chiens qui traînent dans la rue, la moitié y appartient à personne. La moitié, elle est née dans la rue. Donc, elle n'est pas normale.
3: Oui, mais il n'est pas normal, parce que maman vient le faire. Oui, mais comprends, il n'est pas normal.
4: Ben oui.
3: Souvent, le monde, il prend le chien, là, s'il n'est pas capable de faire, il ne prend pas.
4: Bien sûr, mais cette midi à où, c'est que les pas seulement des chiens qui appartiennent à un monde, c'est aussi des chiens qui naissent dans la rue, monsieur, dans les forêts, dans les ravines. Aussi, les gens, ils jettent le chien, et ils reproduisent même. La forêt d'étang salé, c'est un endroit aussi d'abandon. Il y a énormément de gens. Alors, ils stérilisent pas son chien. Après, le chien, il fait des petits. Après, ils jettent le chien dans la forêt d'étang salé. Et après, en effet, ça fait des meutes de chiens. Les meutes se reproduisent, ils peuvent attaquer, etc. Oui, mais il est entièrement d'accord avec vous. Et c'est pour ça qu'il lutte contre ça. Parce que là, le maire d'étang salé, hein, Qu'ça il fait, à part euthanasier les chiens, à part venir chercher le chien et euthanasier les chiens, n'a point refuge, n'a point fourrière. Donc, il n'est pas normal.
3: Oui.
4: Donc, construit, il vient d'être...
3: Mais le chien, il attaque le monde.
1: Mais malheureusement, c'est la conséquence.
4: Il attaque les chiens. Il attaque les chiens aussi, des gens qui promènent leurs chiens dans la forêt.
3: Oui, mais les gens, ils s'en promènent, ils piquent la laisse dans le chien, et

0: Non, ça en général, non. Ça, non. Les chiens, les gens en général qui ont leurs chiens qui promènent dans la forêt, quand ils détachent, c'est des chiens, on sait qu'ils sont pas méchants, c'est des chiens, ça, c'est pas la même catégorie, c'est pas la même qualité de chien, ça. Les chiens, ils attaquent, c'est les chiens qui sont seuls dans la forêt, ils ont faim, ils sont malheureux,
1: ils protègent leur territoire.
0: Oui, puis ils se font jeter des cailloux sans arrêt par les gens, sans raison, ou on leur jette des bouts de bois. Ben après, ça rend le chien agressif. Et c'est pour ça que je dis, ben, là, on parle d'étang salé. Le maire d'étang salé, ben là, on va lui lancer un appel. Monsieur le maire de l'étang salé, il faudrait construire un refuge avec une fourrière à côté. C'est pas pour l'euthanasie, ça, hein. C'est pour, dans un premier temps, attraper les chiens, mettre en conformité les chiens, et ensuite se rapprocher de toutes les associations Réunion Matropole et faire adopter ces chiens. C'est la solution. Tant qu'on fera pas ça, on n'y arrivera pas. Mais il est entièrement d'accord avec vous, monsieur.
1: Oui, et pour finir, monsieur, il y a beaucoup d'appels.
2: Oui, pas pour moi dire. Mais là, trop chien. Si la Réunion, combien de chiens est dans la Réunion?
0: Ben oui, mais. On a raison.
2: Ou ça, le mec, il occupe tout ça là. Faut trapper,
0: Il faut stériliser. Mais monsieur, aussi, c'est aussi de la responsabilité des Réunionnais. Néna, bon peu, il ne fait pas stériliser son chien ou son banc de chatte. Et le chien, il reproduit. Et après, il dévire dans le chemin. Vous êtes d'accord avec moi?
2: Oui.
0: Ben voilà, donc c'est la responsabilité de chacun aussi.
1: Monsieur, merci pour votre appel.
2: Merci
0: monsieur, allez, bonne journée, bon dimanche.
1: Donc on rappelle hein, surtout qu'il y a problématique hein, dans cette forêt notamment, mais pas que, il y a d'autres endroits hein, où les animaux sont abandonnés. Et puis
0: au
1: ces
0: Golfe
1: chiens...
0: Saint-Louis, sur l'étang du Golfe, alors ça c'est pareil, c'est un point d'abandon, l'étang du Golfe. Alors ça se aime ça.
1: Mais les chiens après ils se défendent en fait.
0: Ben, bien sûr, ils ont faim, ils ont soif, on leur jette des cailloux, ils sont embêtés tout le temps. Il y a d'autres chiens qui les attaquent, il y a les chiens en chaleur, ça fait des... Mais c'est pour ça que on est là pour passer des messages à monsieur le préfet. Vous voyez, tout ça, c'est des conséquences de l'errance animale. Il y a des mesures à prendre en place, il y a des budgets, on fait partie de l'Europe. Donc il y a un moment donné, bon moi de toute façon, j'ai pas eu le temps de demander un rendez-vous avec monsieur le préfet parce que je suis débordée, j'ai plus de vie depuis 2 ans, mais je vais envoyer un mail à monsieur le préfet, j'aimerais bien qu'on discute, qu'on essaye d'avancer ensemble et avec d'autres associations.
1: Exactement,
0: bien évidemment,
1: c'est ce que j'allais dire. Il faut que... Toutes les associations, bien sûr, se regroupent.
0: C'est une nécessité première. On a une force incroyable.
1: La cause, c'est le problème animal à la Réunion.
0: Mais bien sûr, et vous voyez, c'est même moi, j'ai des chiens. Quand je vais promener mes chiens dans la nature, j'ai peur de tomber sur des chiens errants, bien évidemment, parce qu'on sait que c'est un risque. Il y a plein de gens qui se font attaquer leurs chiens et qui se font tuer devant leurs yeux à trois bassins. Il y a une dame, elle avait un petit chien. Il y a deux gros molosses qui sont arrivés, ils lui ont déchiqueté son chien en morceaux. C'est horrible. Donc entre les enfants qui sont attaqués, les gens qui sont attaqués, les chiens qui sont attaqués, tout ce qui en découle, la maltraitance, ceux qui les attrapent, qui les mettent dans leur cour, qui les attachent, qui les mettent dans des cages, les petits diables qu'ils attrapent pour les mettre dans les squats, pour les torturer. Oh, stop, au bout d'un moment, c'est bon, ça suffit. Donc là, maintenant, tout le monde est au courant de ce problème sur la Réunion et c'est très bien. Et maintenant, on va trouver des solutions, mettre en place des solutions. Les législatives viennent de passer, il y a des nouveaux maires partout dans les communes. Il faut avancer pour 2026 et pour les prochaines années à venir. C'est une nécessité première.
1: On continue, Vanessa, avec les auditeurs. Freedom, allô?
3: Oui.
1: Bonjour.
3: J'ai dit bonjour, c'est monsieur Damour, mais vous m'avez coupé. Vous m'avez pris quelqu'un d'autre. Alors, j'ai essayé de vous parler. J'avais une tente de dizaines de chapelets.
1: Mais oui, c'est normal, monsieur. On vous a mis en attente le temps de pouvoir vous avoir à l'antenne.
3: Ah, oui, si, moi, j'étais déjà à l'antenne.
1: Non, vous n'étiez pas à l'antenne.
3: Si. Vous m'avez bien dit, c'est monsieur Damour. Vous avez dit bonjour.
1: Ah, mais monsieur Damour, il n'y a pas là.
3: Vous l'avez coupé ou l'a repris quelqu'un d'autre qui l'a retrouvé un.
1: Monsieur, vous êtes à l'antenne de Radio Freedom. Avez-vous une question pour Vanessa Germain?
3: Bon. Là, ce que j'ai dit, elle a oublié de dire à Saint-André qu'il y a quand même la fourrière à Saint-André. Hein.
0: Ah oui, pardon, ça même. Une fourrière à Saint-André. Oui, c'est ça, exact. On merci, monsieur, du rappel.
3: Vous avez dit avec 4. Non, il y en a 5.
0: 5 fourrières, ça même. Excusez-moi, on a raison.
3: Ouais. Et puis, bon, ben moi, c'était dans mon quartier, là, il y a quand même plein de chats que les gens ont abandonnés.
0: Bah oui.
3: Moi, j'étais 4-5 petits encore là. Mm-hmm. Moi, j'ai récupéré déjà 3.
0: Bah oui.
3: Et là, je les ai fait stériliser.
0: C'est bien, monsieur, bravo. Mais
3: Je peux pas non plus.
0: Ben voilà, tout, hein. C'est pas les familles réunionnaises qui peuvent stériliser tous les chiens et les chats de la Réunion. C'est pas à nous de le faire, c'est pas aux citoyens, c'est pas aux particuliers.
3: Il suffit simplement aller avec son papier d'impôt là-bas.
0: À la Sireste. Oui, mais le problème, c'est que la Sireste, c'est que un animal et demi. Alors ils sont forts, hein. C'est, je crois, si je dis pas de bêtises.
3: Un animal et demi, moi. C'est
0: voilà.
3: Lu,
0: alors un animal et demi, c'est du n'importe quoi. Hein. C'est soit un, soit deux. Hein.
3: J'en ai trois. Mais la chatte, je fais stériliser en plein but. Mais le matou, je fais stériliser, mais je vais payer une partie de ma poche.
0: Ben voilà. Et les gens qui n'ont pas les moyens, ils gagnent pas.
3: C'est pas normal.
0: Non, il faut un plan gratuit. Il faut que ce soit gratuit pendant 5 ans, stérilisation de masse sur toute l'île pour tous les animaux.
3: Mais non, mais moi, c'est-à-dire, moi, ce que je veux dire, moi, j'en ai deux chiens. J'en ai Rose et Roxane. Mmh. J'aime mes chiens. J'aime mes chats même qui viennent dormir dans mon lit. Pourtant, c'est des chats errants.
0: C'est bon pour la santé, ça, monsieur O'Connor. C'est bon pour les énergies.
3: Oui, habituellement, dans la maison, il a sa litière, il s'est fait là-dedans, et il vient dans mon lit à côté de moi.
0: Ben, c'est bien, monsieur, il tient à vous compagnie.
3: Ben oui, mais ça, c'est mes enfants, vous avez aussi.
0: Ben, c'est bien.
1: C'est pour ça, d'ailleurs, hein, que les gens sont touchés par les animaux.
0: Voilà.
1: Parce que ça remplace l'amour qu'on n'a pas avec des humains. Et les animaux remplacent.
3: L'amour avec des humains, mais
1: oui, mais ça complète, ça complète.
0: Voilà, c'est un autre,
3: ah oui, voilà.
0: Bien sûr.
3: Ça arrive,
0: et par contre, il veut rebondir sur ça tout là, dit à moi là, que par rapport au fait que Nena un fourrière à Saint-André, où ça il est le refuge, voilà.
3: Le refuge se trouve à
0: Napoint. Napoint.
1: Le refuge se trouve où?
3: Refuge. Il se trouve à Saint-André. Il est marqué bien fourrière.
1: Mais est-ce qu'il fonctionne?
0: C'est fourrière. Non, c'est pas.
3: Oui, il fonctionne.
1: Mais c'est la fourrière.
0: C'est la fourrière, ça.
3: Oui, c'est un refuge, le chien. Bon, ben, bien sûr, après, ben, si au bout d'un un mois.
0: Non, c'est 4 jours. Bon. 4 jours. Enfin, les fourrières,
1: enfin,
0: c'est 4 jours.
1: En tout cas, on soulève quand même.
0: Il y a un refuge à Saint-André, hein. Peut-être que je dis une bêtise, on va demander aux auditeurs si je me trompe. Pour moi, c'est une fourrière à Saint-André.
1: Monsieur le maire, est-ce que vous pouvez nous répondre? En tout cas,
0: monsieur Bédic.
3: Bon, j'ai passé encore hier.
1: Oui. D'accord.
0: Bon, allez, bon. Bon, merci, voilà. Merci, monsieur.
1: Merci, monsieur.
0: Et caresse à vos animaux. Et merci.
1: Merci, merci pour bonne journée, au revoir.
3: Je ferai un petit bisou de votre part.
1: Ah, voilà, avec plaisir.
0: Super, merci.
1: En tout cas, Vanessa, ça soulève un sujet que je voulais aborder. Mm-hmm. Quand on a des chats errants, des chiens errants dans notre secteur, dans notre quartier, mm-hmm. devant notre porte, mm-hmm. et que notre cœur y tombe.
0: Ben voilà, enfin, hein? pas pour toutes.
1: Mais après,
0: oui.
1: Ben, coup de bâton. Bon, ça c'est encore autre chose. Prenons le cas justement où on trouve des petits chats ou une maman qui va mettre bas. Qu'est-ce qu'on fait? Est-ce qu'on appelle l'association? Est-ce qu'on appelle monsieur le maire?
0: On est dans la mouise, moi je vous le dis. Les gens sont dans la mouise parce que ils appellent les associations. Alors déjà, appeler les associations, il n'y a pas de numéro en général. Et ça, on peut pas. Moi, je peux pas laisser un numéro. Si je laissais mon numéro de téléphone, ça sonnerait toutes les 5 minutes. S'ils appellent la fourrière, le souci, c'est que la fourrière, c'est fourrière égale euthanasie. Mmh. Voilà. Au bout de 4 jours.
1: On a ça sur notre conscience, quoi.
0: Voilà. Donc en fait,
1: on va tuer l'animal.
0: Ben voilà, il y a plein de gens qui le savent pas. Il y a plein de gens encore qui découvrent que appeler la fourrière, c'est pas du tout pour sauver l'animal. Hein. La fourrière, c'est trapper, emmener à la fourrière, surtout si l'animal est blessé ou maigre, même s'il a une patte cassée, tout ça, il est mis dans le box.
1: Il est
0: si
1: condamné.
0: C'est en week-end, il peut agoniser pendant 24-48 heures. Alors, c'est pas tout le temps, bien évidemment. Il y a des vétérinaires qui travaillent pour les fourrières, mais parfois, si ça arrive jour férié ou week-end, comme c'est déjà arrivé, l'animal, il est en souffrance dans un box. Et puis quand le jour les salariés arrivent, il est euthanasié. Hein.
1: Alors, juste avant de finir, on repart sur cet accident à Bois d'Olive.
0: Ah non, ça suffit, hein.
1: Oh, Alice.
4: Oui, bonjour.
1: Oui, comme ça, on ne pouvait pas trop patienter. Alors, dites-nous.
4: Oui, en fait, à Bois d'Olive, il y a un accident. Donc, la portion de route est fermée. Donc, il y a une déviation par les petites routes telles que chemin La Volière, Baïf, Amandier. Sauf que les voitures roulent comme s'ils étaient sur la route principale. Il faudrait faire attention. Il y a des résidences à côté. Il y a des enfants qui sont en train de jouer au vélo dehors. Il ne faudrait pas qu'il y ait un suraccident. Vraiment, rouler au pas parce que c'est vraiment des petits chemins. C'est pas comme la route principale. Donc, demandez aux automobilistes de faire attention, s'il vous plaît.
1: Eh ben très bien. Alors nous avez un peu plus tôt dit qu'il s'agissait d'une course poursuite qui s'est terminée en accident donc il y a des déviations, hein, le temps de pouvoir faire le nécessaire.
4: De course à place, il y a la police qui fait la déviation, c'est parce qu'il y a personne dans les petits chemins pour voir et c'est à double sens du coup. Donc vraiment prudence.
1: Chemin La Volière, chemin Baïf et vous m'avez dit un troisième.
4: Et Amandier.
1: Chemin Amandine. D'accord.
4: Voilà.
1: Donc là, en fait, la problématique, c'est que les voitures roulent trop vite dans des petits chemins qui ne sont pas adaptés comme ce chemin La Vallée. Oui.
4: Exactement.
1: Oui. Donc il faut vraiment qu'ils ralentissent parce que on est dimanche, c'est le dernier jour des vacances, il y a des enfants dans les chemins, il y a des gens dans les chemins, tout simplement. Donc il faut qu'ils soient prudents.
4: Les personnes qui sont en train de faire du vélo en famille, donc vraiment attention.
1: Merci beaucoup Alice.
4: Merci, au revoir.
1: Au revoir. Information pour les auditeurs de Freedom 2, il est 10h59, on nous signale donc du côté de Bois-d'Olive suite à cet accident et cette course-poursuite qu'il y a plusieurs déviations, chemin La Volière, chemin Baïf ou encore chemin Amandine. La problématique c'est que dans ces chemins, eh bien les véhicules roulent beaucoup trop vite, ce sont des petits chemins, ce n'est pas la grande route, donc attention aux habitants dans ces secteurs, s'il vous plaît, levez le pied. Si vous avez des informations, 02 62 41 51 51. Alors je me rends compte qu'il est 11h, Vanessa, je vous retrouve juste après. Tout de suite Europe 1.
5: Mais il est 9h sur Europe 1, bon réveil.
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5: Et à 9h, l'essentiel de l'actualité, c'est avec Maëva Lamy. Bonjour Maëva.
8: Bonjour Alexis, bonjour à tous. Gérald Darmanin se rend en Algérie demain. Le garde des Sceaux sera accompagné de magistrats. Il va rencontrer plusieurs personnalités algériennes de haut rang, dont son homologue. Au cœur des échanges, la coopération judiciaire et le narcotrafic, mais aussi le cas de Christophe Glaize, journaliste français détenu par Alger. Autre visite, le pape Léon XIV sera lui en France du 25 au 28 septembre. Une visite d'État officiel annoncé hier par le Vatican. C'est la première d'un souverain pontife dans l'Hexagone depuis 18 ans, un déplacement qui fait réagir. Christophe Diques, historien, journaliste spécialiste du catholicisme, est revenu sur les enjeux de sa venue hier dans Europe 1 Nuit Week-end.
9: Cette visite s'inscrit dans un contexte politique qui est en soi très tendu pour l'Église, c'est-à-dire que le Parlement est sur le point de voter une loi ou de ne pas voter une loi sur la question de l'euthanasie, de la fin de vie. On sait qu'Emmanuel Macron a fait passer plusieurs lois qui ont été vues de manière très négative de la part de Rome, qu'on pense notamment à la PMA. Donc on peut dire que ça intervient dans un contexte assez tendu et le rôle du Vatican est précisément de mettre de l'huile dans les rouages.
8: L'analyse de Christophe Diques, historien, journaliste spécialiste du catholicisme, invité d'Europe 1 Nuit Week-end. Le pape se rendra notamment à Paris pour visiter le siège de l'UNESCO. Son programme pourrait aussi inclure Lourdes et puis une étape à Sichazelle en Moselle, la commune qui abrite la tombe du père de l'Europe, Robert Schuman. Et à ce sujet d'ailleurs, on veut votre avis ce matin. Vous réjouissez-vous de la visite d'État du pape Léon XIV? Vous pouvez répondre sur le site et l'appli Europe 1. La situation au Proche-Orient, l'Iran affirme discuter avec des pays européens qui souhaitent obtenir des autorisations pour franchir le détroit d'Ormuz. De leur côté, Israël et les États-Unis pourraient reprendre les frappes dès la semaine prochaine. C'est une information du New York Times. L'horreur à Modène en Italie, un conducteur d'une trentaine d'années a foncé sur des piétons avant de sortir un couteau. 8 personnes ont été blessées, dont 4 grièvement. L'individu a finalement été interpellé. L'inquiétude qui grandit face à l'épidémie d'Ebola au Congo. Le ministre de la Santé du pays a fait le point hier. Il évoque une souche sans vaccin ni traitement. L'épidémie est suspectée d'être à l'origine de 80 décès dans le pays. L'Organisation mondiale de la santé déclare ce matin une urgence de santé publique de portée internationale. Attention en France, hein, si vous prenez la route aujourd'hui, Bison Futé prévoit une journée bien encombrée. Pour les retours, ce sera rouge sur l'ensemble du territoire, surtout soyez très prudents. Et puis on termine avec le bilan de la 70e édition de l'Eurovision, c'était hier soir à Vienne. Et on va écouter, c'est la Bulgarie qui a remporté le concours de chant, on écoute.
10: Banga,
8: banga, vous aurez compris, c'est le titre,
10: parfait,
8: un hymne
10: de la
8: playlist d'Alexis de la Fléchère. À la fête, à l'émancipation, c'est la première fois que le pays gagne l'Eurovision. Israël arrive juste derrière à la deuxième place. Et puis on va aussi écouter Monroe,
10: bien sûr,
8: la française.
11: Moi, regarde-toi, je suis
7: Seulement la 11e place avec cette beauté.
8: Seulement la 11e place avec cette magnifique voix lyrique.
5: Oui, c'est dommage, mais c'est comme ça. Il faut accepter notre rang de 11e, donc.
10: Il faut accepter aussi la météo.
5: Qui intéresse beaucoup les auditeurs d'Europe 1 ce week-end de l'Ascension. Allez-y, Estelle.
10: Tout à fait, dominante nuages et pluie, et surtout du sud-ouest au nord-est. Ça se découvre un petit peu par la Bretagne ce matin, malgré quelques averses encore présentes. On a une couverture nuageuse mais sèche dans le Grand Est, ça s'ennuage légèrement au niveau de la Bourgogne. À mesure qu'on s'approche du sud, eh bien le soleil là par contre est de retour. Ça concerne tout l'arc méditerranéen et tout le long des Pyrénées. Le Mistral a quasiment cessé, il ne reste que quelques petites rafales à 40 km/h. Et puis pour les températures ce matin, eh bien écoutez, comptez pour un thermomètre entre 4 et 11 degrés.
5: Et gardez espoir puisque ça va remonter jusqu'à 27
10: milieu de semaine,
5: milieu
10: prochaine.
5: De semaine prochaine. J'aime bien le rappeler parce que ça fait toujours plaisir à entendre. Merci à tous d'avoir choisi Europe 1 Matin Weekend.
10: À la semaine prochaine.
5: Et restez à l'écoute d'Europe 1. Ça continue tout de suite. C'est arrivé demain, Frédéric Taddeï.
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0: Bonjour à tous, bienvenue à ceux qui nous rejoignent. La salsa du dimanche continue et puis on remercie la direction puisqu'on ça nous permettra de continuer cette émission pour la cause animale, nos amis les animaux. Vanessa Germain qui est toujours en ma compagnie pour cette deuxième heure. On a beaucoup d'auditeurs souhaiteraient vous poser des petites questions encore. On a encore quelque chose à dire, certaines choses à dire qui concernent ces animaux. Donc on profite de cette prochaine heure pour continuer le débat, les sujets, les solutions.
1: Surtout. Super, oui, surtout les solutions. Maintenant.
0: Avant d'arriver aux auditeurs, hein, je vois qu'on en a encore là quelques-uns. Avant d'arriver aux auditeurs, j'aimerais quand même souligner le fait qu'une association, eh bien, c'est des bénévoles, c'est des membres de bureau, c'est des gens qui mènent un combat pour une cause qui les touche, mais ce sont surtout des personnes qui font le travail de l'État. Qui donc subviennent au manquement de l'État, du département.
1: Au manquement de l'État, c'est ça.
0: Et là, en fait, on devrait inverser les rôles. Ouais. On devrait essayer plutôt, nous, associations, de compléter
1: le travail de l'État. C'est ça.
0: Le travail. Et donc, on aimerait vraiment hein, que chaque association, là, on parle de la cause animale, mais pour toutes les associations qu'il y a, pourquoi on crée une association? Parce qu'il y a un manque.
1: Voilà, c'est ça.
0: Parce qu'il y a un manque.
1: C'est ça.
0: Eh ben, il faut renverser la balance. Aujourd'hui, on a peut-être ce pouvoir dans nos mains. Mmh. En tout cas, on le fait en sorte ça s'arrange. Et c'est pour ça que, eh ben, on aimerait des solutions. On aimerait que Monsieur le Préfet, que les maires, les collectivités, les intercommunautés, intercollectivités viennent faire ce pourquoi ils doivent faire.
1: Et le pire, c'est que souvent, quand on fait le travail de bénévole en tant, pour l'association, etc. Le pire, c'est qu'on est confronté à des problèmes et qu'on doit justifier le pourquoi du comment. Si par exemple, on va sauver un chien de maltraitance dans une case, on doit justifier pourquoi on a sauvé le chien qui est en train de mourir. Et quand on l'emmène chez le vétérinaire, et il y a des vétérinaires qui disent oui, mais le chien il est au nom des... Ah oui, ben oui, mais on l'a saisi. On est une association de protection animale. On est obligé de montrer les statuts. Même quand on appelle la loi, on est obligé de justifier. Là encore, bon, je fais juste une petite parenthèse pour Milor, qu'on avait sauvé à grand coude au niveau dans les Hauts-de-Saint-Joseph, qui était en train de mourir, rongé par les asticots, qui est décédé une semaine après de soins dans une clinique vétérinaire du côté de Saint-Paul. Là, je demande à la clinique vétérinaire de m'envoyer le dossier complet de l'État, parce que c'est l'adjudant-chef de la gendarmerie de Saint-Joseph qui me l'a demandé. Et ben, la clinique vétérinaire me dit non. On veut que ce soit la loi qui nous demande directement, alors que c'est nous qui avons emmené l'animal, c'est nous qui avons payé.
0: C'est vous l'intermédiaire.
1: Et c'est nous qui avons payé. Donc, pour payer, par contre, là, ils nous ont pas demandé si on était le propriétaire de l'animal. On a payé je ne sais combien d'euros pour Milor. Donc, vous voyez, il faut toujours se battre. Faut batailler tout le temps. C'est ça qui est fatigant et épuisant.
0: Ah là là. On est reparti avec les auditeurs, hein. Ils sont encore nombreux, Vanessa. Eh bien, le 02 62 99 12 00, vous avez une question par rapport à l'errance animale, à la maltraitance, mais peut-être que vous avez des solutions aussi. Eh bien, on est preneurs. Et le 02 62 99 12 00, on continue avec vous. Bonjour.
2: Oui, bonjour madame.
0: Merci d'avoir patienté, on vous écoute.
1: Bonjour.
2: Ah, j'ai patienté au moins 30 minutes. Hein.
0: Et oui, merci beaucoup.
2: Moi, un soir, il pleuvait beaucoup, il y avait j'ai entendu une petite voix qui aboyait.
1: Quel côté, monsieur?
2: Un trou de herbe.
0: C'était à quel endroit?
2: Saint-André.
1: Ah, pour changer.
2: Ouais, il y avait même pas 3 jours.
1: Bah oui.
2: Mais à temps de pleurer, j'ai dit bon, comme j'ai perdu mon berger, mon malinois, empoisonné par des cons.
1: Oh là là.
2: Parce que j'ai pas fait attention, hein. Il manquait pas beaucoup, quoi. Comme ça, il mange pas les produits que les gens mettent dedans, quoi. J'avais un maître chien qui était là pour me guider, mais c'était trop tard. Ils ont mis une saucisse avec des vins dedans, quoi.
1: Ah, c'est horrible.
2: Après, au bout de 3-4 jours, ils arrivent affalés dans le garage. J'ai dit, oh mon Dieu.
1: Ah, ils avaient mis des vins dans les saucisses?
2: Ben oui, voilà.
1: Aïe. Ben les uns, pour ceux qui comprennent pas, parce que les hameçons, des hameçons, voilà, dans les c'est dégueulasse de faire ça, c'est dégueulasse.
2: Mon malinois, il avait même pas 10 mois, il était joli.
1: Aïe.
2: Je l'ai emmené là-bas à Sainte-Marie, là. Et ben, il m'a dit, monsieur, bon, on va mettre on va le traiter, mais le lendemain, il était mort, mon fils et moi, On a chialé comme pas possible.
1: Ah.
2: Après, on a dit, bon, on arrête, on veut plus. Mais au bout de 6 mois, on entend un petit bruit, là, dehors. Madame, il dit, va voir. Un petit chien tout noir, tout cotonné, sale bientôt, parce qu'il venait d'accoucher la maman.
1: Ben oui.
2: On n'a pas dit la maman, nous, hein.
1: Oui, ben là, ils mettent pas dans la rue.
2: On l'a nettoyé, bien, tranquille. Après, bon, au bout de 3 mois, emmené veto, vacciné, stérilisé. Attendez, chez nous.
1: Super. Eh ben, bravo, monsieur. Bravo à vous.
2: Et voilà, ça, c'est très bien.
1: Ben oui.
2: Maintenant, une autre question pour Zaoula.
1: Oui.
2: On adore les animaux, d'accord. Et tous ces humains qui sont en train de crever dans la rue, là, madame.
0: Ah, ça, c'est le rôle de chacune des associations.
1: Combat, monsieur. Moi, il ne peut pas être là pour tout le monde, pour tout le chien, le chat.
2: Non, parce que mon fils, il a fait une association. Tous les mois, il distribue des repas à
0: ça. Il y a beaucoup d'associations, monsieur. Et ça, on le souligne peut-être pas assez, mais il y a beaucoup d'associations qui font des repas solidaires ou des actions solidaires pour les plus démunis.
2: Je vous dis ça, comment ça tendrait.
0: Oui. Mais monsieur, allez-y.
2: Qui est sur la poste de conduction, 6 mois, il n'a pas pris un bain.
1: Waouh, c'est pas normal.
2: Il a 2 chiens à côté de chez lui, le poil, c'est pareil. Nous, on est tristes. Mon petit-fils, il ne peut pas.
1: Bah oui.
2: Il ne peut pas supporter ça.
1: Bah, les gens qui travaillent à la mairie, le maire, il passe bien dans la rue, il voit bien
0: mais
1: ces
0: monsieur,
1: gens-là.
0: Mais monsieur, il y a de faire quelque chose.
2: Si ça, il passe et il donne des repas, mais lui, il ne veut pas aller.
0: Mais monsieur, je vous coupe, excusez-moi, mais on est dans le même cas de figure pour les humains comme pour les animaux. Il y a des subventions. Il y a des subventions et on n'utilise pas ces subventions pour les causes, pour ceux qui en ont besoin. Où sont ces subventions qui sont données? Où sont ces subventions données aux associations? Certaines ne bougent pas, ne font rien. Là, ce week-end, cette semaine, on a une association dans le sud qui a distribué plusieurs tonnes de carcasses de poulet sur 15 kilos de poulet. 15 kilos de carcasses de poulet, on peut faire 8 kilos de viande. Et ça, ça a été distribué sur plusieurs tonnes et il y a encore une opération de prévu là, la semaine qui arrive pour le secteur nord et est. Est-ce que vous vous rendez compte?
2: Les carcasses de poulet, c'est pour qui?
0: Mais c'est pour les gens.
2: Bah non, c'est pas possible.
0: Monsieur, sur 15 kilos de carcasses, il y a 8 kilos de viande récupérée. À vous de transformer ça. On fait des saucisses, on fait des sautés, on fait des caries.
2: Ça sort pas à La Réunion, ça. C'est dans quel pays ça sort? C'est de la merde, moi je dis ça.
0: Mais non, monsieur, ça sort du sud.
1: C'est local.
0: C'est de la récupération au lieu de jeter. On récupère 8 kilos de viande.
2: Oui, mais c'est pas suffisant, madame.
0: Mais c'est déjà ça, monsieur. C'est déjà ça. Les repas qui sont donnés, 1 centaine par ici, 1 centaine par là-bas.
1: C'est toujours pareil, on en revient au même point. C'est les associations qui se bougent. Voilà.
2: Regardez, madame, combien de familles sont dans la rue.
0: Ah oui.
2: La voiture, il n'y a rien à manger.
0: Mais monsieur, c'est le rôle de qui?
2: On partage des vêtements, on donne de mal.
0: Mais c'est le rôle de qui?
2: Mais nous, on est des humains. Donc, si on aime les humains, il faut les...
0: Mais monsieur, est-ce que c'est à vous et à moi de aider toute la population? Ou bien, au contraire?
1: Si on paye des impôts, c'est pour ça aussi, hein. C'est inclus dans les impôts qu'on paye, hein.
2: Mais vous l'avez, quel gouvernement,
1: chacun y vote, hein.
0: Vous êtes en train de nous reprocher de parler des animaux et pas des humains. Mais peut-être qu'on pourrait faire une émission, justement, pour parler.
1: Moi, déjà, m'y gagne pas fait tout pour les animaux, alors m'y gagne pas fait plus, hein. Désolé.
2: Pour parler des animaux, des humains en même temps.
1: Mais dans ce cas-là, des associations.
0: Chacune sa mission.
1: Chacun sa mission, monsieur. On a tous notre mission sur Terre et on peut pas tout faire, sinon on va le faire mal. Si moi je faisais plusieurs choses, je le ferais mal en fait.
0: Ouais, le problème.
2: Madame, c'est pas ça.
0: Oui.
2: La faute est qui? C'est aux humains qu'ils ont foutu tous les animaux dehors.
0: Oui, chacun doit prendre ses responsabilités.
1: Après, il n'y a pas que ça, c'est qu'il y a une telle errance animale depuis des décennies. C'est pas que depuis 1 an ou 2 ans qu'il y en a des chiens errants. Ça fait déjà des décennies. Donc, c'est des chiens, ils reproduisent dans la rue. C'est pas que forcément.
2: Les associations qui font ça, qui renvoient à un métropole, là, ça sert à quoi ça?
1: Ça sert à quoi? Vous plaisantez ou quoi? Vous savez, ici, on est sur une île. Donc, on peut pas faire adopter tous les chiens à La Réunion. Parce qu'au bout d'un moment, c'est saturé.
0: Ces chiens, déjà, comment ils sont capturés? Comment ils sont conditionnés? Dites-nous, Vanessa. On profite. On prend deux petites secondes. Profite. On récupère des chiens. On les soigne.
1: En tant qu'association, on intervient pour récupérer des chiens. Alors, soit c'est dans la rue, soit c'est issu de maltraitance, soit c'est dans des squats. Bon, on se retrouve avec les chiens. De là, il faut qu'on cherche des familles d'accueil. Déjà, une famille en urgence, ou les sécuriser d'urgence. D'ailleurs, moi, j'en sécurise régulièrement. Vous pouvez le voir sur mes directs, dans ma salle de bain. Hein, souvent, il n'y a pas le choix. Tous les chiots, les chatons, c'est dans ma salle de bain pendant une ou deux nuits, le temps de trouver une solution ou chez mes bénévoles. Attention, les bénévoles de la milice que je remercie, qui sont très présents. Ensuite, donc, leur trouver une famille d'accueil. Ensuite, il faut faire les rendez-vous vétérinaires. Il faut les déparasiter, les vermifuger, les vacciner, les stériliser s'ils sont adultes et castrés, bien sûr. Et ensuite, on recherche des adoptants sur la Réunion ou sur la métropole. Et on fait au mieux en fonction du chien, de son profil, de ce qu'on propose comme famille, de ce qu'on a comme famille qui nous propose à la Réunion ou en métropole. Et selon les demandes d'adoption, nous, soit ils sont adoptés à la Réunion, il y en a plein qui sont adoptés à la Réunion, et de temps en temps, il y en a qui partent en métropole. Et puis c'est tout. Et ça permet de libérer.
0: Vie.
1: Et voilà. Et une adoption, ça sauve deux nouvelles vies, en fait, une adoption. Pourquoi? Parce que ça libère une place en famille d'accueil, et en plus, ça permet d'aller sauver encore un autre animal. Donc, du coup, il faut adopter, il ne faut plus acheter, mais croyez pas que c'est du business, quand on envoie les chiens en métropole. On n'en est même pas à nos frais. Parce qu'entre les frais d'essence, les frais de, les croquettes, tous les aliments, on voit pas ça. Mais des fois, on garde des chiens pendant un mois, deux mois. Les petits, on achète les boîtes de lait. Les boîtes de lait, ça coûte extrêmement cher. Les pâtés pour il y a un coût énorme. C'est pour ça qu'on fait des cagnottes parfois, comme là j'ai fait cagnotte pour les 7 petits chiots de la savane. Et ensuite ils partent en métropole. Bon, nous les frais d'adoption c'est 400 €, on envoie nos caisses, après faut rapatrier les caisses, on paye pour se faire ramener les caisses. Métropole, ils ont besoin de, il y a pas beaucoup de chiots justement, ils ont pas de chiots à adopter en métropole. Pourquoi? Parce qu'il y a pas d'errance animale en métropole, d'accord? Il y a zéro, enfin peut-être pas zéro, mais je sais pas, il y a peut-être 2 ou 3% d'errance animale. Il y a de l'abandon pendant les vacances sur les aires d'autoroute, ça c'est une chose, mais il y a pas d'errance animale. Moi j'y vais régulièrement, il y a plein de créoles de réunionnais qui vont en métropole.
0: Faut pas confondre en fait dans les termes.
1: Voilà, l'errance animale c'est quoi? C'est le chien qui traîne dans la rue, qui se reproduit, qui a pas de maître. Bon, il y en a pas en métropole quasiment. Donc du coup, les gens qui veulent un chiot, s'ils vont dans les SPA, dans les refuges, il y a pas souvent de chiots adoptés, c'est souvent des chiens adultes qui ont été abandonnés, et c'est pour ça que ils font venir en métropole beaucoup de chiens des Antilles aussi, faut pas oublier Guadeloupe, Martinique, Tahiti aussi, la Réunion, Mayotte aussi, il y a des associations aussi de Mayotte qui rapatrient les chiots en métropole parce qu'il y a une demande, parce que sinon les gens ils se retrouvent à devoir acheter des chiots de race uniquement à 500, 1000, 1500 euros, ils veulent pas, et en plus ils veulent faire une belle action, donc c'est pas une question de moyens. Il y a des gens des fois qui sont très aisés en métropole,
0: il y a des demandes,
1: mais qui disent nous on veut faire une belle action, on veut sauver un chien de la Réunion parce que voilà, on voit qu'il est sorti de squat, sorti de maltraitance, et voilà, et c'est une belle action. Donc en fait,
0: monsieur, pour votre question. On doit passer à autre chose. Merci beaucoup pour votre appel, bonne journée.
1: Mais merci ce que monsieur,
0: oui, vous avez soulevé une question importante. Merci.
1: Non, est-ce qu'il a fait de sauver,
0: monsieur, rapidement,
1: allez-y.
2: Vous avez vu ce qui s'est passé en Arabie Saoudite, tous les Français qui sont rentrés en métropole, ils ont...
0: Monsieur, on s'éloigne beaucoup du sujet.
1: Oui, on n'est pas là pour parler.
0: On s'éloigne beaucoup du sujet, je suis désolée, mais on parle vraiment...
1: Au Maroc aussi.
0: Voilà, on n'a pas forcément le temps. Vous avez la libre antenne pour parler de l'Arabie Saoudite. Donc revenez un petit peu plus tard, on pourra en parler sans problème. Vous inquiétez pas. Freedom, allô?
3: Oui, bonjour.
0: Bonjour, on vous écoute.
1: Bonjour.
3: Oui, 41 minutes d'attente.
0: Oui, il y a d'appels, monsieur. On s'excuse, il y a beaucoup d'appels.
3: Parce que moi, j'ai un problème.
0: Oui.
3: Ma fille a adopté un petit chien.
0: Oui. Oui.
3: Chez moi, vacciné, pucé et tout.
0: Ouais.
3: Bon, sauf qu'elle a eu un appartement.
0: Ouais.
3: Elle a laissé le chien chez moi.
0: Ah.
3: Moi, j'ai rien de bon.
1: Ah, ben ça, c'est souvent. Ça, c'est souvent qu'on me dit. Hein.
3: Alors, ça fait un an que le chien est dans 3 mètres carrés.
1: Non.
3: Oui. Il n'a aucun contact humain.
1: Aïe.
3: Je le nourris par une petite porte. Il est enfermé.
1: Ça, aïe, monsieur, il n'est pas bon, ça.
3: C'est un américain. Moi, je n'ai rien demandé. Je ne veux pas.
0: Oui, oui. Mais votre fille, elle répond quoi à tout ça? Parce que c'est son chien, elle.
3: Elle ne me répond pas. Elle arrive chez moi, elle fait comme s'il n'y avait pas de chien.
1: Elle a quel âge, votre fille, monsieur?
3: 3 ans.
1: 23 ans. Bon, si elle m'écoute, jeune fille, c'est pas bien ce que tu fais. Il faut assumer jusqu'au bout. Un chien, c'est pour 10-15 ans.
3: J'ai appelé des associations, je voulais donner le chien, je voulais le chien.
1: Ben oui. Personne n'a de la place. Ben oui. faire ça à notre place, en fait. Et surtout pour un staff, en fait. Il a quel âge, le staff?
3: Je le vois à 3 ans.
1: Ben voilà, ben 3 ans, c'est, on sait pas. Puis en plus, si vous le laissez enfermé dans 3 mètres carrés, il va devenir fou, le chien. C'est pas possible.
0: Un chien a besoin de sortir, oui.
3: Mais comment, qu'est-ce que je peux faire?
0: Non, mais c'est ça. Qu'est-ce qu'on peut faire aujourd'hui?
1: Vous habitez où, monsieur?
3: J'habite au port.
1: Au port, d'accord. Et le chien, comment, il est gentil?
3: Il est, bon, quand il y a des gens qui passent, bon, il s'énerve.
1: Il s'énerve, il est excité pour sortir, bien sûr. Bon, ben,
3: mais comment je peux faire si ça, et moi, je crains si, parce que l'abri que j'ai fait, l'abri de fortune que j'ai fait pour le mettre là-dedans, pour sécuriser les gens, pas sécuriser lui, pour sécuriser les gens qui passent, c'est l'abri de fortune.
0: Oui, mais lui, voilà, lui, il est sur son territoire. Alors, donc,
1: C'est intéressant. En fait, votre témoignage, monsieur, c'est très, très, très, très intéressant. Alors, déjà, c'est pour ça que nous, en tant qu'association, on refuse les adoptions quand on a des parents qui nous appellent. Et des fois, qui disent, ah, bon, madame, il veut un chien pour mon enfant. Alors, des fois, on demande, il a quel âge vos enfants? Ils disent 2 ans, 3 ans. Alors, déjà, voilà. Donc, on prend pas un chien pour un enfant qui a 2 ans ou 3 ans. Parce que, voilà, il faut au minimum que les enfants, enfin, il peut y avoir des enfants bas âge, hein, c'est pas le souci. Mais je veux dire, on n'achète pas un chien pour ses enfants. Et c'est pour ça qu'aussi, nous, on refuse les adoptions de jeunes jeunes adultes, en fait. On a des fois, en effet, des jeunes qui ont 18 ans qui disent, bah, j'habite chez papa, maman, je vais adopter un chien. Ben non! Parce qu'en fait, il connaît pas, il va partir, il va faire ses études, et en effet, à La Réunion, vous êtes des centaines à me contacter comme ça, et les parents se retrouvent, donc les gens, enfin les marmailles ont pris, alors souvent c'est des malinois, des staves, des bullies, et du coup, ben, ils les laissent chez les parents, et ils partent faire leurs études en métropole, ou ils partent habiter en effet dans un petit appartement, ils peuvent pas prendre le chien, et les parents se retrouvent totochés avec les chiens, et en effet, ben, c'est vraiment une réalité. J'ai encore rencontré un monsieur comme ça là à Saint-Denis. Il me disait pareil. Il se retrouve avec un staff. Il sait pas le gérer. Il l'a enfermé. Et je vais vous dire, enfermer un staff, c'est la pire des choses que vous pouvez faire. Parce que le chien, il va devenir fou. Il va devenir peut-être méchant, peut-être agressif. Alors pas forcément. Le souci, c'est que on a l'impression, ces gens se rapprochent de la cage ou se rapprochent quand il est accroché, ben forcément le chien il bouge, il est excité. Mais c'est pas qu'il est méchant, en fait le chien, tout ce qu'il veut c'est aller balader. Il veut qu'on lui mette un harnais, qu'on lui mette une laisse et puis qu'on l'emmène balader en forêt, qu'on l'emmène à la mer. Mais
0: vous, c'est pas votre chien. Et c'est là la problématique. Votre fille s'est engagée à adopter un chiot, un chien. Le problème, elle est partie vivre sa vie sans son chien.
3: Voilà.
1: Et maintenant, il est plus avec ça.
3: C'est la question que je me pose, qu'est-ce que je fais aujourd'hui?
1: Eh ben, oui, vous êtes totoché, mais bon, j'ai envie d'essayer de vous aider, monsieur. Alors, laissez votre numéro hors antenne.
0: Je peux donner votre numéro à Vanessa Germain?
1: Mais pas en ligne, hein, pas à l'antenne.
0: Ok.
1: Voilà, monsieur.
0: Eh ben, très bien.
1: Bon,
3: ça fait deux ans que je suis, que le chien est là.
1: Deux ans qu'il est enfermé, dans 3 mètres carrés.
3: Il est enfermé, ah, en plus, je veux dire.
1: Il fait chaud au port, en plus.
3: J'habite dans un logement de fonction dans un lycée.
0: Oui, oui, oui.
1: Ah ben, en plus, vous pouvez le libérer le week-end, dans le parc du lycée.
3: Non, je ne sais pas, il n'est pas habitué. J'ai des gens qui ont des chiens à côté, et il est déjà parti.
0: Il n'est pas conditionné, le
1: ça
0: chien.
1: Ça dépend, non,
0: fait,
1: mais oui. Il ne sait pas, le monsieur. En fait, il y a des fois, il y a des gens, ils me disent, mon chien est méchant, j'arrive, j'ouvre la cage, je prends le chien, il nous fait des câlins. Non, ils sont pas méchants, en fait, ils sont excités, c'est pas pareil, c'est normal. Ils sont, surtout un staff. Bon, bah, écoutez, Charlotte va me donner votre numéro hors antenne, là, et puis, je vais vous rappeler, on va venir voir le chien.
0: On va essayer de trouver une solution.
1: Faire, hein, voilà, ok.
3: D'accord. Je vous remercie.
1: Merci à vous, monsieur, bon courage.
0: Merci, hein. Allez.
3: Bonne journée.
1: Merci,
0: allez,
1: à vous,
0: bonne journée, au revoir. La problématique, hein, que ce monsieur soulève, hein, ouais. C'est que, bah, là encore, on est face à une non-responsabilité. Et bah voilà,
1: c'est souvent qu'il y a des gens, des parents qui m'appellent, et puis c'est souvent des gros chiens comme par hasard. C'est pas des petits pékinois, c'est pas des Yorkshire, hein, c'est souvent des molosses ou des staffs ou des malinois. Et puis après, bah les parents ils gagnent pas gérer, puis c'est normal, je veux dire. Et puis trouver des solutions, c'est compliqué puisque il y a pas de SPA quasiment. Enfin, il y a trois SPA mais qui sont déjà saturés de chez saturés. Nous les associations, bah c'est compliqué. Je vais aller le voir, ce chien, bon, s'il est sociable, s'il est gentil, on va essayer d'aider ce monsieur. Mais c'est compliqué, ça nous rajoute, vous voyez, voilà.
0: Encore une tâche.
1: Voilà, encore une tâche encore, aller voir le chien, voir s'il est sociabilisé, où est-ce qu'on va le mettre. Bon, mais c'est vrai que moi, savoir qu'il y a un chien qui est enfermé depuis... Mais bon, mais il y en a des centaines comme ça, des chiens comme ça, il y en a a des centaines.
0: Et on peut pas tous les sauver.
1: Et on peut pas tous les sauver. Et là, on va intervenir.
0: On a besoin d'aide.
1: Dans le sud, il paraît qu'il y a un bully qui est emmuré carrément. Donc il est emmuré. Le monsieur, il a fait des murs, ça fait 2 mètres carrés. Parce que tout ce qu'il a fait avant, le bully a tout défoncé. Et ben, le chien est emmuré. Donc on va y aller. Et c'est triste. C'est vraiment, c'est horrible. C'est horrible. C'est horrible.
0: Allez, continuons. Il est 11h26. Par ici avec vous. Bonjour. Allô, bonjour. Allô, allô. Bon, on va passer à côté. Alors, on passe par ici. Alors, on me signale, on a un trouvé peut-être. Freedom, bonjour.
4: Oui, bonjour madame. Je vous appelle pour des papiers retrouvés de carte d'identité.
0: Oui, dites-moi.
4: Je vais retrouver un... Ah, je suis à l'antenne.
0: Vous êtes en direct.
4: Ah, ok. En fait, je vous appelle parce que j'ai retrouvé un petit portefeuille en cuir.
0: Oui.
4: Au nom de monsieur Brice Crestan, C-E-2-S-E-N-T.
0: Alors, portefeuille en cuir retrouvé où?
4: Sur Sainte-Clotilde.
0: Sur Sainte-Clotilde. Et le nom, vous m'avez dit?
4: Monsieur Crestan, C-R-E-2-S-E-N-T. Monsieur Crestan, Brice.
0: Brice. Crestan, Brice. Et à quel numéro il peut vous contacter?
4: 06 92.
0: Oui.
4: 43 16 15. Alors, j'ai une carte bancaire et une carte d'identité.
0: Carte bancaire et carte d'identité. Ok, est-ce qu'on pourra laisser l'annonce sur freedom.fr?
4: Oui, bien sûr.
0: Super, merci beaucoup madame.
4: Merci à vous.
0: On vous remercie, au revoir.
4: Je vous en prie, au revoir.
0: Eh ben, on a retrouvé un portefeuille en cuir sur Sainte-Clotilde et il y a une carte bancaire et une carte d'identité nationale au nom de monsieur Crescent Brice. Si vous êtes à l'écoute, si votre famille ou les amis sont à l'écoute, appelez au 06 92 43 16 15. Allez, on continue.
1: Petit rectificatif important, j'ai dit qu'il y avait 3 SPA, c'est vrai qu'il y en a que 2. Il y a la SPA de Sainte-Marie, la SPA de Pierrefonds. Et au tampon, c'est une association qui a repris le nouveau refuge.
0: Ah.
1: Voilà, c'est plus une SPA. Avant, c'était une SPA au tampon. Là, c'est vrai que c'est l'association Tilou. Et d'ailleurs, j'ai visité la fourrière et le refuge et je les félicite au tampon. C'est très sérieux, c'est géré par monsieur Beg. Je le cite parce que je l'ai rencontré. Un homme incroyable, charmant, qui fait énormément pour la condition animale sur le tampon. Et il faut que ce soit partout, dans toutes les communes de l'île. Il travaille avec des associations, il y a très peu d'euthanasie, ils essaient d'en sauver un maximum. Les locaux sont flambant neufs, bon ça a été fermé, vous savez c'était le nouveau refuge qui a été fermé pendant 2 ans ou 3 ans avant de
0: On en avait
1: d'ouvrir.
0: Parlé dans une dernière émission.
1: Voilà, ouais. Mais enfin bon, en tous les cas, ils font un travail exceptionnel, vraiment c'est propre, les animaux sont bien, ils essaient de faire plein d'adoptions, etc. Donc bravo au refuge et à la fourrière du tampon, ça devrait être comme ça partout. Et je précise aussi que sur Saint-Paul à l'Éperon, il y a le refuge de l'Éperon qui est en construction puisque je passe par là tous les jours. Et bravo à la commune de Saint-Paul, hein, voilà, qui continue la création de la fourrière et du refuge. On ne sait pas encore par qui ça va être géré. En tous les cas, nous, c'est vrai. Enfin, moi, j'aimerais bien m'occuper du refuge de l'Éperon. Je me rapprocherai de la mairie de Saint-Paul.
0: Un petit message,
1: ça serait super. Voilà.
0: Voilà, donc si vous voulez pas trop vous en occuper, sachez que la milice Antiquois 974 se propose de pouvoir occuper ce refuge de l'Éperon là, qui est donc en travaux. Hein.
1: Oui, en travaux, puis qui ouvrira en 2027. Donc ça, c'est un
0: beau
1: c'est
0: projet.
1: Super, c'est super. Voilà. Ça avance.
0: Tipa, le chemin,
1: voilà.
0: Il construit, on avance. Allez, encore quelques appels et puis après on pourra conclure
1: ça passe vite.
0: Un petit instant. Mmh. Ouais. Encore quelques appels. Par ici avec vous, bonjour.
5: Allô?
0: Oui, allô, c'est à vous. Merci d'avoir patienté. On vous écoute.
5: Oui, bonjour Charlotte.
0: Bonjour, monsieur Goyavier.
5: Oui, bonjour.
1: Monsieur.
5: Bonjour Vanessa Germain.
1: Bonjour.
5: Bonjour. Alors moi, m'y poserai des questions, mais en même temps, m'aimerais donner des solutions.
0: Ah, très bien, parfait.
1: C'est parfait.
5: Alors, la question, c'est sur votre sensibilité, parce que là où je viens de parler déjà de l'endroit propre, moins d'euthanasie,
1: ouais.
5: Tous les cadavres chiens sur les routes, bien sûr, pas où est responsable de ça.
1: Ouais.
5: Il n'est pas où l'auteur, mais responsable peut-être un petit peu, s'il trouve une solution alors. Hein.
1: Mm-hmm.
5: Est-ce que vous êtes sensible à tous ces cadavres de chiens?
1: Ah oui.
5: Qui reste, il pose un cône sur l'autoroute et l'odeur est pourrie à nous pour les gens n'ont pas de voiture climatisée. C'est-à-dire que donc, même climatisée, l'odeur elle est là quand même.
0: Et surtout dans les embouteillages, hein.
5: Ah oui, dans les embouteillages. Même pour les animaux encore vivants, les autres chiens ils passent à côté, ils voient le camarade en train de pourrir. Est-ce qu'il faudrait faire un lâcher de corbeau à La Réunion? Ou alors revoir les institutions qui ne s'en occupent pas? C'est ma première question.
1: Mm.
5: Et deuxièmement, par rapport à la métropole, parce que ça là m'avait point, mais là où ouais, dans moi une idée, c'est-à-dire que nous sur une île, oui bien d'accord, on a beaucoup de chiens à la Réunion, on a trop. Mmh. Il est en Asie.
1: Oui.
5: Il veut stériliser. Est-ce que et je la trouve une solution que vous approuvez, mais que m'en est ni quoi ni contre, mais plutôt contre. Est-ce que vous trouvez normal que nous devons envoyer nos chiens roqués, etc. en métropole pour sauver nos chiens, mais est-ce que nous parlons pas des chiens qui rentrent à la Réunion? C'est-à-dire les gens qui viennent pour le travail ou autre, s'installer ou quoi, c'est pas le problème, mais qui ramènent les chiens. Parce que, entre nous, est-ce qu'on pourrait pas laisser les chiens là-bas, sachant que nous, c'est une île, comme on vient de dire, les gens qui viennent à la Réunion laissent les chiens en métropole. Interdit de rentrer. Pourquoi? Parce que ben nous, notre famille, quand nous pas travailler, notre frère, notre soeur, souvent nous laisse ici, nous pas pour des raisons professionnelles. Et justement, puisqu'un chien fait partie de la famille, on est bien d'accord. Et justement, est-ce que ça permettrait pas aux métropolitains, ou même réunionnais qui revient à la Réunion, d'adopter nos chiens et de ne pas importer pour avoir...
0: Oui, mais on fait quoi de cet animal?
5: Déjà là. Pardon?
0: On fait quoi de cet animal?
5: Quel animal?
0: Ben, l'animal, c'est notre animal. Qu'on laisse à la Réunion ou qu'on laisse en métropole.
1: En métropole, monsieur.
5: On le laisse avec les fruits et les sueurs.
0: Ah, bah, comme vous venez d'entendre un papa.
1: Ben oui.
0: Un papa qui est à la charge d'un animal qui n'a pas voulu et qui ne sait pas quoi faire. Donc on va pas laisser, enfin, je laisse Vanessa répondre. Ça sera peut-être plus adapté, pardon.
5: Laisse-le répondre. Mais
1: C'était ces deux questions, hein.
5: Ouais, ouais.
1: Ok, alors mais ça répond déjà à la première question. Alors concernant les chiens sur la route, bon, alors je trouve que quand même ça va relativement vite quand il y a des chiens écrasés. Le problème, je sais pas, vous êtes sur quelle ville vous?
5: Dans le sud, on peut dire où le chien entend de décomposer.
1: Ah ouais. Des fois, il gonfle. Oui, c'est vrai. Quand le chien.
5: Il gonfle, il explose.
1: Ouais.
5: Après, ouais. Je sais pas comment il ramasse.
1: Ouais, bah là, c'est sûr que ça fait plusieurs jours parce que le temps que le corps gonfle comme ça, c'est au moins 48 heures. Donc en effet.
5: Plus que ça.
1: Ouais, bah non, mais
5: là, ça vous répond.
1: Oui, oui, non, bah bien évidemment que c'est d'un point de vue sanitaire. D'ailleurs, l'ARS, si l'ARS entend ça, enfin voit ça, c'est totalement, c'est dans la journée que ça doit être ramassé un cadavre de chien. Mais le problème, pas là. Le problème, c'est en amont. Donc là, on est encore dans l'errance animale. Tous les jours, si on prend la route, de toute façon, tous les jours, on voit un cadavre de chien sur la route ou de chat. Tous les jours. Et ça, personne n'y peut dire, à moins le contraire. Donc ça, c'est choquant. Pareil, hein, les gens qui viennent en vacances ici, bah, tous les jours, ils vont se balader, ils vont à la plage, ils vont en montagne, ils croisent des chiens écrasés. Bon, encore on en voit un, mais quand on en voit tous les jours, c'est choquant. Donc déjà, pour l'image de la Réunion, c'est une honte. Secondo, il faut savoir que les chiens qui sont écrasés sur la route, qui sont à l'agonie, eh bien, les services viennent, déposent un plot, parfois devant un chien qui est encore en vie, qui est en train d'agoniser, d'hurler, parce qu'il a le bassin cassé, ou la tête explosée, ou les pattes cassées. Et ben, ils posent le cône et ils s'en vont. Alors ça, c'est pareil. En métropole, ça n'existe pas. Je veux dire, le chien doit être tout de suite.
5: On maltraite les animaux, non? C'est aussi pour ça. Le
0: c'est une forme.
1: Ah ben là, c'est de la. Alors ça, c'est. En plus, ce sont des services de l'État. Donc je veux dire, c'est abominable. C'est abominable il devrait y avoir en effet. Mais c'est pour ça que je dis que la cause animale à Réunion pourrait donner des milliers d'emplois. Vous voyez, ça, c'est encore un emploi qui pourrait exister. La DDE passe, il voit qu'il y a un animal. Écrasé sur la route, on appelle les services tout de suite qui arrivent d'urgence, des services d'urgence compétent. Pour animaux, qui l'emmènent chez le vétérinaire, et puis de là, qui est pris en charge par
0: le
1: Suisse,
0: en fait.
1: Voilà, ça pourrait donner des milliers d'emplois.
5: D'accord.
1: Donc, bien évidemment que ce n'est pas normal, mais en effet, ça n'arrêtera jamais, puisqu'il y a trop d'errance animale. Donc, il faut prendre là-bas, solutionner le problème à la base, c'est-à-dire diminuer l'errance animale. Seconde question. Alors, vous me parlez des gens qui ramènent leurs chiens. Bon, écoutez, moi, j'en suis la preuve. Je suis arrivée à La Réunion en 2003. Je suis arrivée avec ma chienne Tigra. Jamais, monsieur, je n'aurais abandonné ma chienne en métropole.
5: Tout le monde n'est pas comme vous.
1: Non, mais je veux dire, c'est vous qui dites que les métropolitains doivent laisser leurs chiens en métropole. Non,
5: je
1: monsieur.
5: Je parle pas des métropolitains. Je parle des gens qui habitent en métropole. Ça peut être des réunionnais.
1: Oui, oui, oui, mais d'accord. Mais peu importe. Même
0: les gens qui arrivent.
1: Charlotte, elle a des chats aussi.
5: En droit, hein, même les autres.
1: Non. Mais je vais vous dire. Non, mais une chose très simple, monsieur. Moi, je suis pour le... Alors ça, c'est un message que j'adresse aussi à monsieur le préfet, parce que c'est dans ses
0: compétences,
1: merci. Il faudrait que tous les gens qui arrivent sur l'île de la Réunion aient obligation de faire stériliser ou castrer leur animal avant d'arriver à La Réunion. Ça devrait être une obligation. Donc, quand on est en métropole, on a sa chienne ou son chien, et ben sur le carnet de santé, s'il n'est pas stérilisé, pas castré, on ne peut pas débarquer à La Réunion. Ça, c'est une évidence. Ça fait longtemps que je le...
5: Il y a quelque chose à faire.
1: Comme ça, au moins, ben, les chiens, en plus, qui arrivent sur l'île, de toute façon, ils sont stérilisés et castrés. Donc, on sait que ce ne sera pas encore un problème de reproduction, etc. Parce que là, on est encore dans... Donc, ça, c'est une des solutions. C'est très simple à faire et ça coûterait 0 €, ni au contribuable, ni à l'État. Enfin, si, aux gens, simplement, qui paieront la castration ou la stérilisation depuis la métropole. Mais voilà, et c'est une solution. Pourquoi on ne le fait pas?
5: Mais peut-être aussi faire un suivi de cet animal qui arrive à La Réunion, à savoir est-ce que quand il est toujours là, un acte enregistré pour qu'on sait bien si soit il a été abandonné à l'aéroport après ou pas, ou perdu aussi.
1: Non, mais alors je vais vous dire, honnêtement, monsieur Midiaou, une affaire, vraiment.
0: Allons au plus simple.
1: Non, mais vous savez, les gens qui viennent depuis la métropole, qu'ils soient réunionnais ou métropolitains, qui ramènent leurs animaux à La Réunion, je peux vous dire que c'est une minorité qui ne repart pas avec. C'est une minorité, parce que ces gens-là...
5: Je suis pas dire ça, ou c'est juste votre impression?
1: Non, c'est que je le sais. Non, c'est parce que ce sont les gens qui viennent avec leurs animaux. Ça veut dire ils payent la cage. Ils achètent une cage. Ils payent le vol pour l'animal.
5: Vous savez, il y a des gens qui achètent des serpents et qui les relâchent, ils payent tout le vie.
1: Oui, non, mais monsieur, ce que je veux dire, c'est que c'est une minorité.
5: À La Réunion, c'est une minorité des gens...
1: Non, le monde
5: aussi, puisque à La Réunion, je suis désolé, les chiens, voyez la quantité de produits qu'il y a dans les animaleries, les bonnes croquettes, le service vétérinaire, les réunionnais aiment le chien. C'est une minorité aussi qui, justement, abandonne les chiens. On ne peut pas dire que c'est une majorité à La Réunion.
0: Ah non, mais c'est pour ça que je te moque.
1: Alors, moi, je veux rectifier.
0: On ne met pas tout le monde dans le panier.
5: Déjà trop.
1: Il y a beaucoup.
5: C'est la minorité qui pose ce problème, à mon avis.
1: Alors, moi, excusez-moi, mais moi, j'aime pas les tabous et j'aime bien. Je dis toujours que pour solutionner un problème, il faut parler d'un problème. Oui. Monsieur. La maltraitance à La Réunion, je peux vous dire que c'est énorme. C'est pas une minorité. Il y a énormément de chiens amarrés.
5: Je suis pas d'accord avec vous.
1: Non, ben, attends,
0: alors
1: finis mon propos. Parce que amarrés, déjà, on connaît toutes, même vous connaissez forcément, je sais pas si dans votre famille ou dans des familles que vous connaissez forcément des gens qui laissent amarrer leurs chiens toute leur vie, qui sont amarrés avec des chaînes ou avec des cordes. Au fond du jardin, ou à côté, ou devant le barreau. On connaît tous, moi j'en connais. Je connais plein de familles comme ça, même sur Saint-Gilles, etc. Parce que c'est culturel, c'est tout. Faut pas dire, il faut pas qu'il y ait de tabou. Mais ça change. C'est-à-dire que les jeunes ne font plus ça. Les jeunes, ils sont de, et d'ailleurs, vraiment, ça me fait chaud au cœur, parce que de plus en plus, je vois de jeunes réunionnais qui baladent leurs chiens, les chiens sont harnais avec des longes, ils les emmènent à la plage, ils les amènent dans les parcs, etc. Et franchement, c'est quelque chose, si on va 10 ans en arrière, on voyait pas ça. Donc en fait, c'est culturel, c'est tout. Et les gens ne sont pas conscients que c'est de la maltraitance. Non, mais les familles ne sont pas
5: Avant, c'était la liberté totale, hein.
1: Ah oui. Alors, il y avait deux cas de figure.
5: Du vrai, c'est la liberté totale.
1: Les vrais. C'était vrai qu'avant, oui. Il y a 30-40 ans.
0: C'est pour ça qu'il faut changer tout ça.
1: Voilà. Il y a 30-40 ans, on pouvait avoir des chiens, laisser le barreau ouvert. Le chien, il faisait son tour.
5: Il n'y avait pas de barreau.
1: Voilà, m'y connais. Il n'y avait pas de barreau. Il n'y avait pas autant de voitures. Il n'y avait pas tout ça. Donc c'est normal. Mais c'est comme en France, dans les campagnes. Monsieur, en France, dans les campagnes, moi, je suis de la campagne, mes grands-parents étaient de la campagne, etc. Ben, là-bas, c'est pareil. Les chiens, ils faisaient leur tour. Mais après, les villes évoluent, enfin les villes pas évoluent, mais justement il y a trop de béton, il y a trop de voitures, il y a de plus en plus de chiens.
0: Et on va pouvoir, enfin je vous coupe, excusez-moi, mais voilà, puisqu'on n'a pas forcément tout le temps pour, hein, monsieur.
1: Mais monsieur a raison, il faut que les chiens, les chats qui viennent de l'extérieur, ce soit une obligation de stériliser et de castrer pour que l'animal arrive à La Réunion. Et que il y a plein de gens qui commandent par exemple des bullies aux États-Unis. Ils commandent des bullies. Il les achète cher, hein, c'est 10 000.
5: Pour rentrer.
1: Ah oui, ben justement. Et après, il faut de la reproduction. Et on a calé sur les sites, la Facebook, chien à donner, chaton à donner. Regardez un peu sur toutes les pages
0: Animaux
1: Facebook.
0: 974.
1: Animaux 974. Ouais. Et ils disent à donner, mais en fait, c'est pas vrai qu'on appelle. Ils veulent vendre. Il y a de la reproduction partout. Ils enferment les chiens dans des cages. Ils les font reproduire juste pour le business. Et ça, c'est interdit. Et en fait, ben, il faut que le préfet délègue des services qui sont à l'affût de ces sites, qui les appellent, qui les réprimandent, qui les sanctionnent pénalement, qui aient des amendes. Mais tant qu'il n'y aura pas ça, ça continuera. Mais vous avez raison, il faut plus qu'il y ait de... Comme les NAC, hein, c'est interdit de faire venir des NAC à La Réunion, des vipères, parce qu'on n'a pas de chiens venimeux, etc. Mais c'est pareil, les chiens, les chats, tous les animaux de compagnie, s'ils ne sont pas castrés stériles ne doivent pas rentrer à la Réunion.
0: Merci monsieur Goyavier.
1: Merci monsieur Goyavier. Merci bon dimanche à vous.
0: Allez, au revoir. Merci. Et puis ça, si jamais vous avez un peu de temps, on peut vous inviter à venir voir sur le terrain tout ce qui se passe, hein. Que ce soit vous ou bien les autres, hein. Les autres qui ont des idées sur comment c'est, eh ben ça peut être intéressant de venir voir.
1: Tout problème a des solutions de toute façon.
0: Merci monsieur Goyavier, on vous embrasse.
5: Merci. Merci, au revoir.
0: Allez, au revoir. Ça peut être quelque chose, hein, d'inviter ceux qui sont qui ont une façon de voir, qui se disent à la Réunion, non, c'est pas possible. Vanessa Germain, c'est pas possible
1: ce que
0: vous dites.
1: Voilà. Ah oui, bien sûr.
0: Pas possible que ça, comme ça,
1: ils viennent quand ils veulent avec nous, même.
0: On les invite.
1: Ben c'est ça.
0: À venir.
1: C'est que quand je dis que la maltraitance à la Réunion, c'est vraiment, il y en a trop, il y en a beaucoup trop. Je dis pas ça pour le plaisir, hein, je
0: veux dire. C'est des scènes choquantes.
1: Voilà, si c'était une minorité, ben j'en parlerais pas. Mais les cas comme Farah, comme Milord, comme Hazel, on en a des dizaines, je veux dire. Et puis voilà, Mosquito qu'on a sauvé, Mia qui était battue là dans la colline des Camélias. Ben, bref, on en a plein des chiens. De toute façon, vous voyez toutes les histoires. Donc au bout d'un moment, non. C'est et puis même moi, j'ai beaucoup de Réunionnais, hein, de créoles, hein, qui me textent et qui me disent, madame, on a raison, n'a trop, m'y connaît, mon voisin. Mais des fois on me dit mon tonton, mon pépé, ma mémé,
0: non, mais c'est...
1: il peut pas dire, mais s'il vous plaît, ben il m'envoie des photos, des vidéos en mi-soupe dans leur propre famille de chiens amarrés, et parce qu'ils disent on y va le dimanche en famille pour manger un carré, et il y a des jeunes qui savent que c'est pas bien, que le chien souffre, et ils sont en pleurs, ils m'appellent, ils me disent ben, me dites surtout pas que c'est moi, mais ils filment dans leur propre famille, quoi. Mais ce sont des familles qui ne réalisent pas forcément que c'est de la maltraitance, parce que pour eux c'est normal, leurs parents vivaient comme ça, leurs grands-parents vivaient comme ça, arrière-grands-parents, et le chien amarré au fond de la cour, qui est maigre, bon, qui mange quand on y pense et qui boit quand on y pense, mais c'est comme ça. C'était donc ils ont pas conscience. Et c'est vrai que quand on leur explique, les gens disent ah ben c'est vrai madame, mais t'y vois pas comme ça, mais on a raison. Mais
0: améliorer la condition de vie de son animal.
1: Et détacher l'animal, un chien ne peut pas rester amarré.
0: On apprend les gestes aussi en tant que propriétaire. Hein, on peut très bien prendre quelques cours ou voir avec des associations comment arriver à avoir un lien de confiance, oui, avec son animal. Hein, parce que on peut récupérer un chien, par exemple, voilà, demain, j'adopte un chien, je fais des papiers, mais ce chien n'est pas habitué à moi. Il connaît pas l'environnement.
1: Bah nous justement, on fait tout ça, hein, quand on est face à une adoption, qu'on voit que les gens n'ont pas l'habitude, ou même peuvent en avoir peur des fois dans les gens de la famille. Alors c'est vrai que c'est délicat, mais on est là justement pour conseiller, pour et après ce qui se passe souvent, c'est que malheureusement, bah quand c'est petit, bah personne n'en a peur, hein, quand on trouve un chiot de 2 mois. Puis après quand le chiot est grandi, ben les gens n'ont peur, donc ils commencent à l'attacher, et après ils en ont même peur de s'approcher pour lui donner à manger, parce que le chien il tire sur la corde, ben forcément il est attaché, donc il tire parce qu'il en peut plus. Donc quand il vous voit vous approcher, il pense que vous allez le détacher. C'est pour ça qu'il est excité, c'est pas parce qu'il est méchant, mais il pense que vous allez le détacher.
0: Apprendre les bons gestes,
1: voilà,
0: soit en tant que propriétaire ou animal, c'est ça, c'est tout simplement ça.
1: Et une petite parenthèse que je fais aussi, j'ai

0: on va conclure parce que on est pris un petit peu par le temps et puis on a déjà quand même évoqué pas mal de situations. Continuons avec vous, auditeur. Freedom, bonjour.
1: Bonjour.
0: Oui, on vous écoute.
2: Bonjour.
1: Bonjour, comment allez-vous?
0: Bien, merci. Lela.
1: Je suis monsieur Youkoulé, Virginia Germa.
0: Oui.
1: Je vais vous chanter une chanson.
0: Alors, avez-vous une question pour Vanessa Germain? On est pris par le temps, monsieur Youkoulé.
1: La question est la suivante.
0: Oui.
1: Je vais ouvrir un zoo dans les temps salés de la forêt.
0: Il y a déjà un zoo dans les temps salés.
1: Il y a déjà un zoo, ben je vais ouvrir ailleurs, tampon.
0: Ah. D'accord.
1: Je vais ouvrir un tampon bras creux, tampon bras creux, et puis je vais récupérer les chiens errants.
0: Mais un zoo, c'est pour tous les animaux.
2: C'est un refuge.
1: Quoi?
2: C'est un refuge, pas un zoo.
0: Un refuge, parce que...
1: Un refuge, plus un zoo.
0: Ah bon. Bon, ben c'est une bonne chose. C'est un projet pour quelle année?
2: C'est en foutant ou c'est sérieux?
1: Ben, c'est de cette année même, ça, parce que je vais créer une association interministérielle, interplanétaire.
0: Waouh.
1: Et je vais avoir beaucoup d'argent avec ça.
0: Magnifique.
1: Et je vais, sur mon terrain à l'île de la Réunion, je vais faire trois chalets, et puis... une stabule un alambic pour faire du parfum.
2: Bon, super. Ben, envoyez à où? Envoyez, monsieur.
1: Je vais faire planter à Tamaris, et puis beaucoup de mamans, et puis je vais faire un voyage connecté parce que je suis horticulteur de métier.
0: Dans ce cas-là, mettez votre projet déjà sur papier avec en partenariat des associations.
1: Max, il doit m'envoyer un billet d'avion là.
0: Ah.
1: Donne son billet d'avion pour rentrer à la Réunion.
0: Ah d'accord. Ben Max, envoyez le billet d'avion à Monsieur Youkoulélé et ensuite on pourra faire les projets. Monsieur voilà. Youkoulélé, on vous embrasse.
2: Courage.
0: Bonne journée.
1: Merci mon Catherine Daniel.
0: Allez, bye bye. 02 62 99 12 00. Ce sont des beaux projets malgré tout.
2: Oui. Hein? Bon courage à ce monsieur.
0: On a tous en rêve de devenir vétérinaire, de devenir soigneur, de devenir propriétaire d'un grand terrain où on ferait vivre ces animaux. On le sait tous, au fond de nous, on a envie de ce genre de choses. Enfin, tous. Je parle pour ceux qui aiment les animaux. Voilà, je mets quand même des parenthèses. Mais en tout cas, c'est un beau projet, monsieur Youkoulélé. On le souhaite qu'il se fasse. Allez, continuons. Freedom, bonjour.
3: Allô?
0: Oui, on vous écoute. Bonjour.
3: Oui, bonjour. Bonjour, mesdames.
0: Bonjour.
3: Je voudrais juste poser une question. Et si mon chien, il est mauvais, qu'il est attaché, je dois faire quoi? Le détacher et le laisser sur les gens?
0: Alors, votre chat est mauvais. Qu'entendez-vous par mauvais?
3: Bah, en fait, c'est un chien qui n'aime pas être entouré de personnes, il n'aime pas quand les gens passent devant le portail.
0: Le portail
3: est ouvert.
0: Bah, alors
3: je dois le laisser lâcher et le laisser mordre des gens, ou le laisser des gens aller porter plainte pour moi, ou je sais comment?
2: Non, bah alors c'est intéressant cette question. En fait, je vais vous dire, mademoiselle, je crois, jeune.
0: Oui, madame, oui.
2: Ou madame, en fait, votre chien, s'il est comme ça, excusez-moi, hein, mais c'est pas de son faute à lui, à mon avis, c'est de votre faute à la base.
3: Si vous reprenez. Bah,
0: alors, laisse finir, s'il vous plaît.
2: Ça explique à où. À quel âge il avait le chien quand vous l'avez eu?
3: Bah, il était tout petit, et en fait, c'est à force que les gens rentraient par la cour et nous volaient. Le chien est devenu de plus en plus mauvais.
2: Alors,
3: il avait d'autres compagnons. Excusez-moi, je vais finir.
2: Oui.
3: Il avait d'autres compagnons. J'avais d'autres chiens, donc qui vivaient en harmonie avec les autres chiens qu'on avait.
2: Ouais.
3: Et le fait que les gens rentraient, volaient et tuaient nos chiens, il est devenu mauvais.
2: Ils tuaient vos chiens, les gens qui rentraient chez vous?
3: Bah oui, j'avais un enfant, et à chaque fois que je rentre chez moi, il y a plus de lait, il y a plus de couches.
2: Où habite madame? Devinez, mais dis-moi.
3: J'habite à Sainte-Anne.
2: Ah voilà, Sainte-Anne.
3: J'ai dû quitter Sainte-Anne parce que mon chien est devenu de plus en plus mauvais.
2: Oui, bon. Alors, votre chien, est-ce que vous lui faisiez des sorties? Est-ce que vous l'emmeniez balader?
3: Ah oui, c'est sûr. Ça c'est sûr. Quand je sortais mon fils, je sortais mon chien.
2: Votre fils, il a quel âge?
3: Comment?
2: Votre fils, il a quel âge?
3: Mon fils est encore un bébé,
2: vous pouvez pas sortir un chien avec un bébé, déjà c'est pas possible, dans le sens où
3: si j'ai la poussette, madame.
2: Oui, mais donc ça veut dire le chien, il était attaché à la poussette, enfin il marchait à l'allure de la poussette.
3: Il était lâche.
2: Bon.
3: Je n'avais pas mon chien. Mis à part s'il y avait d'autres chiens qu'on ne connaissait pas, là, par contre je le faisais un rappel.
2: Ouais.
3: Je lui mettais la laisse en un sang. Et après, je le lâchais.
2: Ok. Et là, à ce jour, votre chien, il est amarré tout le temps, alors, c'est ça? Il est toujours amarré?
3: Il est pas amarré, il est juste en, il a juste son, sa cage.

0: vie, donc c'est un cochon d'une cage.
1: Il est dans une cage. Ouais.
0: Il est à l'air libre. Il a un grand espace pour jouer, pour courir, pour faire ce qu'il veut. Mais je ne le laisse plus à côté du portail.
1: Oui, non, mais vous me dites qu'il est dans une cage.
0: Une cage, c'est-à-dire que c'est un, comme je vous dis, c'est un grand terrain. C'est un grand terrain. Du coup, on a fait une partie que pour les chiens.
1: Oui, ben c'est pas une cage, madame. Il y a plus d'autres compagnies, c'est pas une cage alors.
0: S'il est dehors, c'est comme.
1: D'accord. Non, mais inquiète pas. Non.
0: Un parc pour chiens.
1: Oui, d'accord. Bah, c'est juste pour essayer de comprendre ce que vous me dites. Votre chien, il est mauvais avec les autres chiens. Ça c'est sûr qu'à un moment donné, vous allez pas
0: Je vous ai posé une question.
1: Oui, vous allez pas le larguer. Ma réponse.
0: Je dois le laisser.
1: Mais non.
0: Je dois le laisser là.
2: Il y a des éducateurs canins aussi pour faire le travail.
1: Mais non, mais madame, ce que je veux dire, c'est que s'il est pas. Alors, moi, je sais pas, parce qu'un coup vous me dites une cage, un coup vous me dites un parc, vous me dites un grand terrain. Bon, faut savoir. C'est pas pareil. Non mais au début vous m'avez dit mon chien il a
2: alors la question le chien, on va répondre à la question. Si on a un chien attaché qui est agressif avec les autres, que fait-on? Est-ce qu'on le laisse attaché? Que fait-on? On répond à cette question, Vanessa. On est pris par le temps. Voilà.
1: Non. Si on a un chien qui est méchant, il faut savoir pourquoi il est méchant, envers qui. Alors, est-ce que c'est des gens? Est-ce que c'est des chiens? Après, il y a des muselières qui existent. Voilà. La muselière, ça peut être une bonne chose. Vous allez dans les animaleries, il y a des muselières, ça coûte pas très cher, mais qui sont très solides et qui vous permettent de sortir votre chien malgré tout. Donc ça lui évitera de mordre. Donc ça c'est un investissement. Il y a des gens ils fument, ils achètent des paquets de cigarettes à 13 euros. Bon, il connaît pas si vous fumez ou pas. Ben dans ce cas-là, vous faites un petit peu des économies ou achète un muselière pour votre chien. Mais en tous les cas, cette mime peut dire à vous, c'est que si votre chien il commence à montrer des signes voilà d'agressivité, plus vous allez le laisser enfermé. Alors si c'est dans un box, mais que le box est petit, une cage ou un marais, plus il va rester comme un. Plus il va développer de l'agressivité et moins vous pourrez le contrôler. Après, c'est sûr que c'est pas facile. Donc, je sais pas si vous avez un mari ou un ami qui a plus de force. C'est quoi comme chien? C'est quoi comme race?
0: C'est des Jack Russell.
1: C'est un Jack Russell?
0: J'avais que des Jack Russell.
1: Mais c'est tout petit, ça.
0: Donc, forcément, quand je le sors, oui, il est petit, mais quand je le sors... après c'est un chien que nos chiens d'habitude ils sont pas mauvais, mais là c'est de plus.
2: Oui, c'est à force.
1: D'accord.
2: Ce
1: que je veux dire.
0: Forcément, il est devenu méchant.
1: Non, mais un Jack Russell, madame, c'est facile à tenir en laisse. Un Jack Russell, c'est tout petit.
0: Mais madame, justement, c'est pour ça que je vous pose la question.
1: Voilà.
0: Vous dites que vous laissez les chiens amarrés.
1: Non.
0: C'est que c'est la maltraitance. C'est là, d'un coup, vous me dites, c'est pas facile d'amarrer un chien.
1: Madame, je crois.
2: On se mélange un peu les pinceaux. Oui. On laisse un chien amarré dans la cour et on tient un chien en laisse quand on le promène.
1: Voilà. C'est ça que
2: déjà,
1: je veux dire.
2: Déjà, ça, il y a ces deux choses.
1: Mais si c'est un Jack Russell,
0: la question que j'ai posée, j'ai bien posé la question. Si je suis à la maison et que mon chien, il est agressif, est-ce que je dois le laisser attacher ou je dois le laisser lâche? C'était ma question.
2: Et on a répondu.
1: Mais je vois pas comment il peut être agressif chez vous s'il y a que vous chez vous. Enfin, je veux dire.
0: Dans la cour, forcément, il est dehors dans la cour, madame.
1: Mais la cour, elle est fermée.
2: C'est
1: la famille
2: ou pas
1: qui est dans la cour.
0: Elle est fermée.
1: Mais il est agressif avec vous?
0: Chez nous, il sautait la clôture.
1: Oui, c'est que la clôture, elle doit vraiment pas être. Un Jack Russell, on est d'accord, c'est tout petit, ça fait 8 kilos, un Jack, hein. On est d'accord. C'est un petit chien, là. C'est un tout petit chien.
0: C'est juste ma question. En fait, oui, mais moi, la question.
1: Là, c'est important. Vous me dites, c'est un Jack Russell, c'est un tout petit chien, on est d'accord, il est petit, le chien. Allô? Vous me répondez pas, là.
0: Après, il y a des chiens, Jack Russell, qui sont hauts, et il y en a qui sont.
2: Votre chien à vous.
1: Oui, il est comment, le vôtre?
2: Il est comme.
0: J'avais les deux qualités de Jack Russell. Donc,
2: votre chien actuellement,
1: qui est
2: agressif.
1: Oui, voilà. Il est comment? Il est grand?
0: Oui, c'est un grand.
1: C'est pas un Jack Russell, madame, alors.
2: C'est un croisé.
1: Même croisé. Jack Russell, c'est tout petit, hein. C'est de la taille d'un petit caniche ou d'un Yorkshire, hein, Jack Russell.
0: C'est un Jack Russell croisé terrier.
2: Bon, quoi qu'il en soit,
1: bull terrier, alors vous voulez dire bull terrier?
0: Un Jack Russell croisé terrier.
2: La problématique peut-être, c'est de revoir l'équivalent du terrain.
1: Oui, ce que je peux vous conseiller, déjà s'il est agressif, c'est pas normal. Il est pas agressif sans raison, le chien. Donc déjà, il faut essayer de lui donner plus d'affection, de lui acheter des friandises, de le récompenser quand il se calme.
2: Peut-être qu'il est trop gâté. Je suis désolée, madame.
1: Il faudrait
2: éventuellement revoir le problème.
1: Voir un éducateur canin, voir quelqu'un qui s'y connaît bien en chien. Mais en tous les cas, ce qui est sûr, c'est faut pas le laisser enfermer, faut pas le laisser amarrer, ça c'est certain. C'est la dernière chose à faire.
2: Ça va amplifier les problèmes.
1: Et vous achetez une petite muselière. Une muselière pour le sortir. Et, dans la maison, vous lui faites un grand parc.
2: On est un petit peu pris par le temps. Est-ce que, Vanessa, on peut récupérer le numéro de madame?
1: Oui.
2: Éventuellement voir
1: si
2: le problème.
1: Bien, si madame y veut bien.
2: Madame, on peut donner votre numéro à Vanessa?
0: 0680.
2: On va le prendre. On l'a là devant nous. Madame, merci beaucoup pour votre appel. Vanessa, il est déjà 11h55. On va devoir conclure. Donc, on parle surtout de trouver des solutions pour cette errance et cette maltraitance animale. On a beaucoup sollicité Monsieur le Préfet et les mairies, mais concrètement, est-ce que mettre en place une plateforme téléphonique pourrait aider les associations, vous éventuellement, ou bien des équipes sur place, sur le terrain, pour aider déjà à faire les liens?
1: Une plateforme téléphonique, bien sûr que ça serait la solution, mais honnêtement, ça serait saturé en une journée, ça serait saturé. C'est très simple, vu nous déjà le nombre de signalements qu'on reçoit, les autres associations ce qu'elles reçoivent aussi. Honnêtement, il faut que ce soit en amont encore, parce que la plateforme téléphonique, on est loin d'y arriver. Ça, ce sera, je pense, dans un second temps quand il y aura moins de cas. Je pense que il faut, moi vraiment, je fais un appel solennel à Monsieur le Préfet, parce que vu que les maires ne prennent pas leurs responsabilités, ou très peu, il y en a qui le prennent.
2: On commence à trouver,
1: on
2: peut-être.
1: Commence, hein. Voilà. Donc, mais il faudrait que vraiment, monsieur le préfet, puis même quand il y a la délégation là avec tous les 24 maires, etc., qu'ils se rencontrent, je pense. En fait, le souci, c'est que à aucun moment, ce sujet n'est posé sur la table. Et quand les maires parlent de l'errance animale à La Réunion, ils ne parlent que de fourrière. Parce qu'en fait, ce sont des gens, c'est errance animale égale fourrière égale euthanasie. Mais ça, c'est fini, ça. Ça, c'était avant, ça. On n'en est plus là. Là, maintenant, on est dans un monde où, de plus en plus, l'être humain se rapproche des animaux de compagnie. Dans le monde entier, c'est comme ça. Et donc, à La Réunion aussi, de plus en plus, et tant mieux. Et on se rapproche de plus en plus du vivant. Et du coup, il y a une évolution des mœurs. Donc, à un moment donné, il faut que les maires prennent leurs responsabilités. Et il faut que... Comment il s'appelle, celui qui chapeaute un peu tous les maires, là? Je sais pas si c'est toujours monsieur Haro, c'était
2: le président des maires.
1: Président des maires, hein, c'est ça, voilà. Donc
2: l'association des maires.
1: Bon, l'association des maires. Je pense que dans vos prochaines réunions, il faut que vous il faut parler de ça, puis se rapprocher des associations
2: comme le cas de cette dame là qu'on vient d'avoir, cette auditrice, peut-être se rapprocher des associations pour essayer de trouver à rééduquer le chien, à voir au niveau de l'état de sa cour. Il y a plusieurs solutions
1: déjà la réunion des maires, je pense c'est par rapport à l'errance animale, je veux dire. Oui. Il faut se focaliser sur ce problème d'errance animale. Il faut faire de la stérilisation massive chez les particuliers. Il faut réprimander et sanctionner avec des amendes les gens qui font des portées chez eux, qui vendent sur les réseaux sociaux. Ce n'est plus tolérable et acceptable puisque c'est interdit. Les chiots doivent être pucés obligatoirement à partir de 4 mois. La vaccination n'est pas obligatoire. Bon, il faut la faire pour ceux qui ont les moyens, mais si vous pouvez le faire, tant mieux. Mais au moins, faut que l'animal soit pucé. Et puis, je finis là-dessus parce que je pense que ça va vite. On n'a pas le temps. On pourrait y passer 5 heures. Le week-end prochain, il y a le salon des animaux à la Donne Nordève à Saint-Denis, le 23, 24 et 25 mai. Donc salon animaux. Alors c'est pas, il y aura pas des chiots et des chats. Hein, ne vous inquiétez pas. Il y aura des petits animaux apparemment. Enfin, c'est le salon des animaux dans tout. Il y aura des associations qui sont invitées. Nous serons présents, justement. Donc, vous pourrez venir nous rencontrer la milice anti-squat le 23, 24, 25 mai. On va proposer un book avec tous les chiots et chiens et les chats qu'on a à l'adoption. Donc, si vous voulez venir les book, et puis discuter des adoptions, discuter des problèmes que vous rencontrez. Et puis, voilà, s'il vous plaît, monsieur le préfet, prenez à cœur ce problème de cause animale à La Réunion. L'errance animale est la base de tous les problèmes. Il en découle le trafic de chiens, il en découle de la maltraitance, il en découle des squats de torture et de barbarie. Si on arrive à réguler l'errance animale, on arrivera à solutionner ces problèmes et à donner une autre image de La Réunion. Et quand on parle de cela, ce n'est pas pour dénigrer La Réunion, justement c'est pour montrer que les réunionnais sont sensibles à cela, veulent que les choses changent, et vous êtes nombreux. Dans ma milice, j'ai énormément de réunionnais aussi qui font partie de la milice. Donc ce n'est pas une question, voilà, c'est simplement une question de ceux qui aiment les animaux et ceux qui ne les aiment pas. Et les mères, s'il vous plaît, ouvrez un petit peu plus votre cœur aux animaux de compagnie. On n'est plus, voilà, dans les années 60. Le chien maintenant doit être respecté. Ce sont des êtres vivants qui ont été reconnus. Sensibles, oui. Au niveau européen. Il y a
2: depuis
1: des
2: 2021.
1: Lois. Et puis j'en appelle aussi aux magistrats, aux procureurs. Faites appliquer les lois quand nous, les associations, on se porte partie civile. Bon là, c'est le cas pour Miller, c'est en bonne voie. Je pense que ça va vraiment avancer. Ben voilà, messieurs les procureurs, les magistrats, s'il vous plaît, faites avancer ces dossiers, même si c'est pas une priorité, je sais, mais il faut que ces gens soient punis, qu'il y ait des peines, même de la prison ferme, quand là il y a décès d'un animal, quand il y a eu maltraitance, quand il y a eu des actes de torture et de barbarie. On ne peut pas laisser ça, parce que on reconnaît un peuple à la façon dont il traite ses animaux. C'est ce que disait Gandhi, c'est une réalité, donc je finirai là-dessus. Et big up à tous ceux qui sauvent les animaux, tous les réunionnais qui mettent de leur temps, de leur argent, j'en connais plein, les familles d'accueil qui nous aident, les adoptants, les bénévoles, et j'embrasse toutes les associations confondues. Il faut qu'on arrête de se tirer dans les pattes. Et par contre, juste une chose très très importante, ça c'est concernant les associations qui sont en métropole. S'il vous plaît, arrêtez de déléguer à des associations que vous ne connaissez pas, à des pensions que vous ne connaissez pas sur l'île de la Réunion, pour sauver des chiens dans les fourrières. Parce que là, je suis en train d'apprendre des choses horribles. Des associations de métropole croient bien faire. Elles envoient des gens pour sortir des chiens de fourrière. Ils sont emmenés dans des pensions qui sont où il se passe des choses terribles. Ou alors chez des gens qui se retrouvent... Il y a une maison comme ça dans les Hauts-de-Saint-Denis où il y a 30 chiens, 50 chats pour des associations. Ils ne savent même pas dans quelles conditions sont ces chiens. Donc si c'est pour les sortir de fourrière et les mettre dans des endroits où ils vont disparaître, où ils vont tomber malades, où on va les laisser mourir, où ils vont servir à autre chose, honnêtement, c'est pas la peine. Focalisez-vous, essayez de travailler avec des associations sérieuses ici à La Réunion. Il y en a quand même plusieurs, mais arrêtez de vouloir sortir tous ces chiens de fourrière si c'est pas après pour faire un suivi sérieux. Vraiment, ça, c'est un message important que j'ai à passer. Et je regarde si j'ai parlé de tout.
2: En tout cas, Vanessa, sachez que on pourra reparler des suites,
1: oui.
2: Puisqu'on pourra revoir dans une de nos prochainement,
1: d'accord.
2: On pourra voir en fait l'évolution entre aujourd'hui et ce qui va se passer. Peut-être voir aussi si on peut avoir d'autres invités.
1: Mais j'aimerais bien aussi qu'on fasse une émission peut-être avec un maire de La Réunion, avec un élu, un député. Ça serait intéressant.
2: L'invitation est lancée.
1: Il y a personne qui daigne venir en parler de ce problème. Alors je sais que c'est pas une priorité départementale. Je sais que il y a beaucoup de violences intra. De toute façon, c'est ce que nous disent les gendarmes et les policiers. Ils nous disent, on nous dit texto que la cause animale n'est pas une priorité. Sur, il y a beaucoup de maltraitance, enfin de conflits intrafamiliaux, de violences conjugales, etc. Que ça, c'est une priorité, mais on ne peut pas passer à côté de ce fléau qui dérange tout le monde, qui dérange les Réunionnais, qui dérange les touristes, les commerces, etc. Voilà.
2: En tout cas, merci beaucoup pour aujourd'hui.
1: Merci à tous.
2: Au niveau de l'heure, je suis un petit peu prise. En tout cas, on pourra redonner des nouvelles et continuer sur cette cause animale. Nos amis, les animaux, on les aime, on les adore et il faut pouvoir avancer dans cette même idée. Merci beaucoup Vanessa Germain.
1: Merci Charlotte, merci Camille Sud, merci Freedom et merci à tous les Freedomiens et Freedomiennes. Et bon dimanche à tous, nous retrouve.
2: Voilà, nous retrouve. Et avec un petit peu de retard, voici donc les informations avec ce flash de la 2PRL. Il est midi, passé de 3 minutes.
3: Bonjour à tous. L'OMS déclare une urgence internationale pour l'épidémie d'Ebola qui touche la République démocratique du Congo. C'est le deuxième niveau d'alerte le plus élevé derrière celui d'urgence dû à une pandémie. Cette maladie provoque une fièvre hémorragique extrêmement contagieuse. Aucun vaccin n'existe aujourd'hui contre le variant actuellement actif. Le rapprochement entre Paris et Alger, Gérald Darmanin est attendu sur place demain. Accompagné de plusieurs magistrats, le garde des Sceaux doit évoquer la coopération judiciaire franco-algérienne ainsi que certains dossiers sensibles comme la détention du journaliste français Christophe Glaise. Il est impératif de rouvrir des négociations salariales, les mots de la secrétaire générale de la CFDT, Marie-Lise Léon, dans les colonnes du Parisien face à l'inflation et aux difficultés de pouvoir d'achat. Pour rappel, le SMIC va augmenter d'un peu plus de 2% le mois prochain, soit une hausse d'environ 44 euros brut par mois. Une nouvelle fuite de données dans le secteur du tourisme après Pierre et Vacances. Le groupe Bellambra annonce à son tour avoir été touché. Il évoque un incident de sécurité, mais précise bien qu'aucune donnée bancaire ni aucun document d'identité n'ont été concernés par ce piratage. Encore une déception pour la France à l'Eurovision. La Bulgarie a remporté pour la toute première fois le concours la nuit dernière. La Française Monroe, boudée par le public, se classe seulement 11e. La France qui attend toujours une victoire depuis 77 et le succès à l'époque de la chanteuse Marie Myriam. Le sport avec du rugby d'abord, dernière journée du tournoi des Six Nations féminin cet après-midi et cette finale très attendue entre le 15 de France et l'Angleterre à Bordeaux à 17h45. Les Anglaises qui n'ont plus perdu depuis novembre 2022. Et puis en foot, qui accompagnera le PSG Lens en Ligue des Champions, qui sera barragiste? Eh bien réponse ce soir lors de la toute dernière journée de Ligue 1. Un grand multiplex à suivre à partir de 21h. Voilà pour l'info, passez tous une très belle matinée.
2: Et Freedom, il est 12h05, une petite pause et ensuite ce sera les avis de décès.
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2: Et Freedom, il est 12h07 à La Réunion. 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

0: en métropole, à Bordeaux et à Sainte-Marie. Décès de Monsieur D'Amour, Dany, Joseph. Décès de Monsieur D'Amour, Dany, Joseph. Décès survenu en métropole le lundi 4 mai à l'âge de 62 ans. Le convoi mortuaire sortira du centre funéraire de Commune Prima demain. La bénédiction aura lieu en l'église du Moufia à 14h30 demain après-midi. L'inhumation se fera au cimetière de Bois-Rouge à Sainte-Marie. À Piton-Saint-Leu, décès de Madame Ibrahim Mélina. Décès de Madame Ibrahim Mélina. Décès survenu mardi à l'âge de 54 ans. Le convoi mortuaire sortira de la maison des veillées de Stella à Saint-Leu, où se tiendra une veillée à partir de 14h demain. La bénédiction aura lieu en la chapelle du centre funéraire sud Line Paradis Saint-Pierre à 14h mardi après-midi, suivie de la crémation. En métropole, à Rochefort et à Saint-André. Décès de Monsieur Warot Gérard Nicolas. Décès de Monsieur Warot Gérard Nicolas. Originaire de Saint-André au chemin Miguel. Décès survenu en métropole le mercredi 6 mai à l'âge de 76 ans. Le convoi mortuaire sortira de la salle funéraire de Saint-André où se tiendra une veillée à partir de 14h aujourd'hui. La bénédiction aura lieu en l'église de Chamborne à 16h demain après-midi et l'inhumation se fera au cimetière de Chamborne. En métropole et à la fontaine Saint-Leu, décès de Madame Amourgom Marie-Josée. Décès de Madame Amourgom Marie-Josée. Décès survenu le mardi 5 mai en métropole en Haute-Savoie à l'âge de 53 ans. Le convoi mortuaire sortira de la salle des veillées de Stella à Saint-Leu aujourd'hui. La bénédiction aura lieu en l'église des Colimaçons à 15h cet après-midi. L'inhumation se fera au cimetière des Colimaçons. À Saint-Denis, décès de Monsieur Dolez, Jean-Claude, Christian, René. Décès de Monsieur Dolez, Jean-Claude, Christian, René. Décès survenu jeudi à l'âge de 79 ans. Le convoi mortuaire sortira du centre funéraire de Prima à Saint-Denis aujourd'hui. La bénédiction aura lieu en la chapelle du centre funéraire de Prima à 13h cet après-midi, suivie de la crémation. En métropole, en Haute-Marne, à Nogent, décès de Monsieur Cellier Gilbert. Décès de Monsieur Cellier Gilbert, originaire de Sainte-Marie, décès survenu en métropole jeudi à l'âge de 65 ans. La bénédiction aura lieu en l'église de Nogent, le Haut, à 10h mercredi, suivie de la crémation. À Chamborne, à Saint-André, décès de Monsieur Batala, Joseph Moïse, dit gentil. Décès de Monsieur Batala, Joseph Moïse, dit gentil. Décès survenu hier à l'âge de 72 ans. Le convoi mortuaire sortira de son domicile au 1205 chemin Fantaisie à Saint-André aujourd'hui. La bénédiction aura lieu en l'église de Chamborne à 16h cet après-midi. L'inhumation se fera au cimetière de Chamborne. À Saint-Pierre, décès de Monsieur Janiot Anthony. Décès de Monsieur Janiot Anthony, domicilié à Saint-Pierre, décès survenu vendredi à l'âge de 84 ans. Le convoi mortuaire sortira du centre funéraire sud Line Paradis Saint-Pierre aujourd'hui. La bénédiction aura lieu en l'église de Terre Sainte à 13h30 cet après-midi. L'inhumation se fera au cimetière de Saint-Pierre. À la rivière Saint-Louis, décès de Madame Vitry Marie Luce, née Warot. Décès de Madame Vitry Marie Luce, née Warot. Décès survenu hier à l'âge de 89 ans. Le convoi mortuaire sortira de son domicile au 318 route de Sillaos à la rivière Saint-Louis aujourd'hui. La bénédiction aura lieu en l'église Notre-Dame du Rosaire à la rivière Saint-Louis à 15h cet après-midi. L'inhumation se fera au cimetière de la rivière Saint-Louis. Saint-Joseph, décès de Monsieur Lamcam, Henri, dit Alave, décès de Monsieur Lamcam, Henri, dit Alave, décès survenu vendredi à l'âge de 84 ans. Le convoi mortuaire sortira de la morgue du CHU de Saint-Pierre mardi. La bénédiction aura lieu en la chapelle ardente du CHU de Saint-Pierre à 10h mardi matin. L'inhumation se fera au cimetière des Lianes à Saint-Joseph. À Saint-Louis, décès de Madame Dijoux, Marie Renette, née Grondin. Décès de Madame Dijoux, Marie Renette, née Grondin. Décès survenu hier à l'âge de 93 ans. Le convoi mortuaire sortira de son domicile au 10 ruelle Orange à l'entre-deux demain. La bénédiction aura lieu en l'église de l'entre-deux à 15h demain après-midi. L'inhumation se fera au cimetière de l'entre-deux. À Sainte-Anne et à Saint-Benoît, décès de Monsieur Orange, Henri Maximin. Décès de Monsieur Orange, Henri Maximin. Domicilié au chemin Gazette à Sainte-Anne, à Saint-Benoît. Décès survenu hier à l'âge de 86 ans. Le convoi mortuaire sortira de la salle mortuaire de Saint-Benoît aujourd'hui. La bénédiction aura lieu en l'église de Saint-Benoît à 15h cet après-midi. L'inhumation se fera au cimetière de Sainte-Anne. Aux Avirons, au Tévelave, décès de Monsieur Pitchcanon, Justin. Décès de Monsieur Pitchcanon, Justin. Décès survenu hier à l'âge de 82 ans. Le convoi mortuaire sortira de la maison des veillées de Stella à Saint-Leu demain. La bénédiction aura lieu en la maison des veillées de Stella à 10h demain matin. L'inhumation se fera au cimetière de Piton-Saint-Leu. À Temps-Rouge, à Saint-Gilles-les-Hauts, décès de Madame Glénac, France, née Ouarot, dite Zilnia. Décès de Madame Glénac, France, née Ouarot, dite Zilnia. Décès survenu hier à l'âge de 97 ans. Le convoi mortuaire sortira de son domicile au 50 chemin des Barrières à Temps-Rouge, à Saint-Gilles-les-Hauts, aujourd'hui. La bénédiction aura lieu en l'église de Temps-Rouge à 15h cet après-midi. L'inhumation se fera au cimetière du même lieu. À la rivière Saint-Louis, décès de Madame Payette, Hélène Sylvette, née Doris. Décès de Madame Payette, Hélène Sylvette, née Doris. Décès survenu hier à l'âge de 90 ans. Le convoi mortuaire sortira de son domicile au 81A rue Pente-Nicole à la rivière Saint-Louis aujourd'hui. La bénédiction aura lieu en l'église Notre-Dame du Rosaire de la rivière Saint-Louis à 16h30 cet après-midi. L'inhumation se fera au cimetière du même lieu. À Sainte-Marie, décès de Monsieur Rubens, Jean Alix. Décès de Monsieur Rubens, Jean Alix. Domicilié à Sainte-Marie, décès survenu hier à l'âge de 59 ans. Le convoi mortuaire sortira du centre funéraire de Primat-Saint-Denis, où se tient actuellement une veillée. La bénédiction aura lieu en la chapelle du centre funéraire de Primat à 13h demain après-midi. À Saint-Denis, décès de Monsieur Potin, Léon Marius. Décès de Monsieur Potin, Léon Marius, originaire de Sainte-Anne. Décès survenu aujourd'hui à l'âge de 80 ans. Le convoi mortuaire sortira de son domicile au 39 allée Turenne, Honoré, Crémont, au Moufia. La date, l'heure et le lieu des obsèques vous seront communiqués ultérieurement. Aux Avirons, décès de Madame Payette, Fleurica, Joséphine. Décès de Madame Payette, Fleurica, Joséphine, maman de Monsieur Payette Ulysse. Décès survenu aujourd'hui à l'âge de 93 ans. Le convoi mortuaire sortira de la maison des veillées des Avirons demain. La bénédiction aura lieu en l'église des Avirons à 11h demain matin. L'inhumation se fera au cimetière des Avirons. À Sainte-Clotilde, décès de Madame Lao Wang Sam, Marie-Hélène, née Pakiri. Décès de Madame Lao Wang Sam, Marie-Hélène, née Pakiri. Décès survenu hier à l'âge de 76 ans. Le convoi mortuaire sortira de la maison d'éveillés de Saint-André. La date, l'heure et le lieu des obsèques vous seront communiqués ultérieurement. À la Saline-les-Hauts, à Saint-Paul, décès de Madame Zopir, Marie-Antonia, née Santon. Décès de Madame Zopir, Marie-Antonia, née Santon. Décès survenu aujourd'hui à l'âge de 99 ans. Le convoi mortuaire sortira de son domicile au 71 chemin Piton-Léon. La date, l'heure et le lieu des obsèques vous seront communiqués ultérieurement. À l'entre-deux, décès de Monsieur Saumon Patrick. Décès de Monsieur Saumon Patrick. Décès survenu aujourd'hui à l'âge de 64 ans. Le convoi mortuaire sortira de son domicile au 11 rue Fortuné-Waro à l'entre-deux. La date, l'heure et le lieu des obsèques vous seront communiqués ultérieurement. À la plaine des Cafres, décès de Monsieur Kandasamy Narsama, Paul Gabriel. Décès de Monsieur Kandasamy Narsama, Paul Gabriel, joueur de pétanque dans le club de la plaine des Cafres. Décès survenu hier à l'âge de 74 ans. Le convoi mortuaire sortira de la maison des veillées du Tampon où débutera une veillée à partir de 14h cet après-midi. La date, l'heure et le lieu des obsèques vous seront communiqués ultérieurement. Et au Guillaume Saint-Paul, décès de Monsieur Robert Vital Georges, époux de Madame Robert, né Nirlo Marie Mimose. Décès de Monsieur Robert Vital Georges. Décès survenu aujourd'hui à l'âge de 75 ans. Le convoi mortuaire sortira de son domicile au 67 chemin des Fleurs au Guillaume Saint-Paul. La date, l'heure et le lieu des obsèques vous seront communiqués ultérieurement. 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
0: Et avant de retrouver le journal, nous avons une correction pour un avis de décès. Donc il s'agit du décès de Monsieur Pitchcanon Justin aux Avirons, au Tévelav. Décès de Monsieur Pitchcanon Justin. Décès survenu hier à l'âge de 82 ans. Le convoi mortuaire sortira de la maison d'éveillés de Stella à Saint-Leu demain. La bénédiction aura lieu en la maison d'éveillés de Stella à 15h30 demain après-midi. Et l'inhumation se fera au cimetière de Piton-Saint-Leu. 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Et retrouvez les avis de décès ce soir, après le foot, donc aux alentours de 17h30, 18h normalement. On va enchaîner avec les informations. Il est 12h21. Tout de suite, on retrouve les informations, donc le journal de la mi-journée. Et ce journal est présenté et préparé par vous, Johan Tégère, bonjour.
2: Bonjour Charlotte, bonjour à tous, merci de vous informer ce matin, enfin plutôt à la mi-journée sur Radio Freedom. Au sommaire de votre journal, vol French Bee, plus de 30 heures de blocage, mais enfin des nouvelles rassurantes des passagers en route vers Paris. Résidence senior à Saint-André, à quand le calme promis, vire au cauchemar du quotidien. Adoption animale, Vanessa Germain rappelle qu'un chien c'est un engagement avant tout. Et puis la météo, nuages en montagne, soleil sur les plages, vent fort et houle australe au programme. La suite du bulletin à la fin de ce journal. On a eu des nouvelles grâce à Françoise, la maman d'un passager du vol French Bee, resté cloué au sol plus de 30 heures. Elle raconte l'angoisse de ces longues heures d'attente marquées par des informations floues et des annonces contradictoires pour les voyageurs. Le vol a finalement décollé cette nuit à 00h15 avant d'atterrir comme prévu au Caire pour une escale technique. Son fils a pu lui envoyer un message grâce au wifi de l'aéroport. Un bref soulagement après une situation qu'elle juge éprouvante et inacceptable.
3: Je viens juste d'avoir mon fils qui donc atterrit au Caire. Ils ont pour 1h15 sur le tarmac le temps qu'ils fassent le plein du kérosène. Et après, ils reprennent donc le vol pour arriver sur Paris-Orly à 11h45. Ils ont pris l'embarquement vers 11h30 et ils sont bien partis à minuit 15. Les enfants devaient prendre l'avion à 12h20 vendredi 15. Donc, ils étaient à l'aéroport à 8h le matin pour faire l'enregistrement. Et du coup, vers 15h, mon fils m'appelle, il me dit « Maman, j'ai du retard, l'avion a du retard, donc le vol est reporté à 20h ce soir. » Donc à 20h, il reçoit un message du French Bee en leur disant que ce vol aussi a été retardé pour 22h30. Et bon, ils ont attendu, et vers 22h30, le vol a été annulé. Bon, j'ai eu des connaissances sur l'aéroport qui m'avaient donc averti que l'avion était parti dans le hangar. Et dès lors où l'avion part dans le hangar, le vol est annulé.
2: L'arrivée à Paris est prévue donc, enfin était prévue à 11h45 aujourd'hui. Nous prendrons bien sûr des nouvelles des passagers dès leur atterrissage afin de recueillir leurs témoignages sur ce périple. À Saint-André, cette fois-ci, le témoignage d'un habitant d'une résidence senior alerte sur un quotidien devenu invivable, installé là depuis 2 ans pour trouver calme et sérénité. Il dit vivre l'enfer à cause de ses voisins du dessous. Du bruit en continu, pire qu'un bar ou même un marché forain, mais aussi des comportements nauséabonds, vomis, urine dans les couloirs, restes de nourriture jetés au sol, des scènes qui se répètent et rendent sa vie impossible. Un ras-le-bol qu'il partage aujourd'hui pour dénoncer une situation qu'il cite et qu'il juge insoutenable.
4: Pour le vivre ensemble, elle est fatiguée. Maintenant, mon voisin en dessous, il habite dans un appartement, mais là, il n'y en peut plus. Il y a 2 ans, il est comme ça. À chaque fois, il me prévient à la CEMA. Ouais, vous êtes là au courant, Mais disons, ils vivent d'ici un bar. Le soir, les bouteilles, les paroles, les hommes, même la journée, ils sortent dehors, ils urinent dehors, carrément. L'odeur, le repas qui reste dans les marmites qui là ils sont pas finis, ils aident dehors. C'est infernal. Là moi les malades depuis 5h du matin, j'entends balala. Disons je suis dans un marché forain. Mais les personnes ils font du bruit, ils boivent, ils vomissent, ils pissent et mais on peut plus.
2: Une situation qu'on entend là bien perturbante et insoutenable, comme le dit ce monsieur. Direction les routes ce matin, sur la route des Tamarins plus exactement, où une scène d'une violence inouïe a choqué une auditrice. Elle raconte avoir vu un automobiliste foncer délibérément sur un chien, le traînant sur plusieurs mètres, avant de ne s'inquiéter que de l'état de son véhicule, sans un regard pour l'animal. Une réaction qu'elle dénonce comme inhumaine et ignoble, et qui l'a profondément marqué.
5: Ce matin, je suis en train de rouler sur la route Tamarin. Je n'avais pas beaucoup de voitures, mais c'est pour la 80 km/h. Et un chien se traverse la route. Et même mon fait de stress, mais je comprends les gens que un chien se traverse la route. Mais une voiture derrière moi, brute, comme il est lit devant moi. Et ça va plus vite, madame, il perd pas le chien. Zèle, il fait le chien un coup de zèle. Et il sent, il vient, traîne le chien, moi, si tu mets comme ça sur l'auto. Et après, il arrête. Regardez, c'est sur l'auto, il n'est pas blessé. Mais ça fout encore. N'a point l'auto sur la route Tamarin, là, grand matin, là. T'es ben, freine. Ça t'est à cause, c'est un chien. Ou t'es ben, je sais pas, moi, c'est un être vivant. Sinon, franchement, c'est dégueulasse, hein. Mais ça ne croit pas les rien, hein. Mais oublie pas, monsieur ou madame, celle-là fait ça. Bon Dieu, ouais, tout est un karma. Franchement, les nids avant mes grands matins, là.
2: Et pour toutes vos informations routières, à tout moment de la journée, le service Radio Guidage de Freedom pour prévenir ce genre de situation, 02 62, le 41 51 51. La maman de Matteo, 13 ans, tout juste sélectionnée en équipe de France U14, hein, on en parlait ce matin dans notre revue de presse. Donc équipe de France U14 de hockey, elle est aussi passionnée par ce sport que son fils. Elle dit sa fierté immense de voir son fils atteindre ce niveau, mais derrière la joie, une difficulté bien réelle, hein, les fonds manque pour l'accompagner à son stage national prévu en juillet. Malgré des demandes d'aide adressées aux collectivités, aucune réponse concrète. Elle en appelle donc à la solidarité pour donner à son fils la chance de vivre pleinement cette aventure.
6: Mon fils qui doit partir en métropole pour faire du hockey sur gazon. C'est un sport pas courant, mais ça existe depuis 40 ans à La Réunion. Il s'appelle Matteo, il a 13 ans, et il a été détecté pour aller faire un stage en métropole du 4 au 7 juillet. En plus, il ne peut même pas partir tout seul, il faut qu'un adulte l'accompagne, donc moi-même. Et les billets que je vous avoue, au mois de juillet, c'est pas donné. On a fait nos démarches auprès de la région pour avoir une aide, mais ça reste quand même un peu conséquent pour le reste. Son stage est payant. Puis en Wattini, là-bas, lui, il va aller au crêpes, et moi, je dois prendre un hébergement pour l'attendre. Les gens nous aident au fur et à mesure, mais voilà, on passe vraiment un petit aide, voilà, un appel à la solidarité, pardon, si c'est possible, bien entendu. Là, en fin de compte, pour lui, il va partir pour aller jouer en équipe de France. Donc, dans son mental, il va partir. Il part pour une semaine, donc il n'est pas encore vraiment conscient que par la suite, il va rester minimum 1 an 50 ans, parce que c'est les U16 pour l'équipe de France, voyez.
2: Et si vous voulez apporter votre soutien, votre aide à la famille de Matteo et à lui-même, eh ben sachez que le lien pour le don est disponible sur notre site freedom.fr. Vanessa Germain de la milice d'Antisquad 974 était l'invitée ce matin de Charlotte sur Freedom. Elle rappelle que l'adoption d'un chien n'est jamais un geste impulsif, mais un engagement réfléchi sur la durée, entre responsabilité, besoin de l'animal et risque d'abandon. Elle insiste sur l'importance de mesurer ce que représente l'arrivée d'un compagnon à quatre pattes, surtout pour les jeunes souvent fans de races américaines.
7: C'est pour ça que nous, en tant qu'association, on refuse les adoptions quand on a des parents qui nous appellent. Et des fois, qui disent « Ah, bon, madame, il veut un chien pour mon enfant. » Alors, des fois, on demande « Il a quel âge vos enfants ?» Ils disent « 2 ans, 3 ans. » Alors déjà, voilà. Donc, on ne prend pas un chien pour un enfant qui a 2 ans ou 3 ans. Et c'est pour ça qu'aussi, nous, on refuse les adoptions de jeunes adultes, en fait. On a des fois, en effet, des jeunes qui ont 18 ans, qui disent bah, « J'habite chez papa, maman, je vais adopter un chien. » Ben non. Parce qu'en fait, il va partir, il va faire ses études. Et en effet, à La Réunion, vous êtes des centaines à me contacter comme ça. Enfin, les marmailles ont pris. Alors souvent, c'est des malinois, des staves, des bullies. Et du coup, ben, ils les laissent chez les parents. Et ils partent faire leurs études en métropole. Ou ils partent habiter, en effet, dans un petit appartement. Ils ne peuvent pas prendre le chien. Et les parents se retrouvent totochés avec les chiens.
2: Bon, voilà, on prend un chihuahua, c'est mieux. C'est plus facile à ranger dans le tiroir.
0: C'est toujours le même problème, Johan.
2: On range pas dans le tiroir, le chihuahua?
0: Non, dans la poche.
2: À la poche, c'est bien.
0: C'est bien.
2: Moi, je le mets en porte-clé. C'est après, j'attache sur la voiture, là.
0: Je vais vous taper.
2: Ou je mets derrière, c'est la tête qui bouge comme ça.
0: Sur là, dans ce cas-là, c'est un objet, c'est pas un animal.
2: Ah non, les vrais, il y a des vrais qui font ça aussi.
0: Alors, pour l'aventure, sachez que j'ai dû transporter mon chat au vétérinaire une fois. Il a défoncé sa cage, il est sorti de sa cage et il était en train de se balader le temps que je me gare pour le récupérer, pour le remettre, tant bien que mal. Il était en train de se balader sur la plage arrière, il redescendait, c'était hyper dangereux, mais j'étais en train de stresser comme pas possible.
2: Vous êtes sûr que c'est un chat que vous avez?
0: C'est un égyptien. C'est un dieu égyptien, mon chat. C'est pour ça, il se croit tout permis. Mais c'était compliqué, hein. Donc oui, il balançait pas la tête, il balançait la queue.
2: Le mieux, c'est de faire comme moi. N'ayez pas d'animaux. Voilà.
0: Oui, chacun ses responsabilités.
2: Voilà.
0: Tout simplement.
2: Allez, on passe à la météo.
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2: Vous vous rendez compte, l'essence, les chers? Faut payer encore des croquettes et tout ça?
0: Ah, mais il paye que ses croquettes
2: les
0: lui-même.
2: Vétérinaire,
0: hein. Non, il paye lui-même ses trucs. Non. Il me fait même à manger.
2: Nous, l'être humain, on a évolué dans le temps. On a appris à faire des choses, la médecine et tout ça pour soigner.
0: Il fait son lit, il fait le ménage.
2: L'être humain est obligé d'apprendre la médecine pour soigner les animaux.
0: Mais oui.
2: Pourquoi les animaux, ils apprennent pas la médecine pour soigner eux-mêmes? Je suis méchant, hein, je sais.
0: Alors, si on parle des animaux, le zourite, le poulpe, pourrait peut-être apprendre à le faire. Il est plus intelligent que nous.
2: Oui, mais pour l'instant, c'est nous qui le mangeons.
0: Avec lui, bras.
2: Moi, je connais les civets zourites, mais pas encore les civets humains.
0: Bon, pour trêve de plaisanterie. Il fera beau aujourd'hui, cet après-midi?
2: Alors, du coup, ce matin, c'était un petit peu moite-moite. Cet après-midi, c'est un peu pareil. Une matinée plutôt ensoleillée, sauf dans l'est. Les nuages gagnent l'intérieur de l'île avec quelques averses faibles, notamment vers Piton-Saint-Leu et puis sur du côté de la Grande Chaloupe aussi. Les plages de l'ouest et de Saint-Pierre et le littoral nord profitent encore de belles éclaircies. Le vent est toujours de sud-est, il souffle fort à Saint-Pierre jusqu'à 60 km/h. Il reste un petit peu moins fort du côté de Saint-Benoît à Sainte-Marie, tandis que les brises dominent dans les baies de l'ouest. En altitude, autour de 1000 mètres, les rafales gagnent 45 km/h quand même. Et puis à température maximale, elles restent stables. La mer est agitée dans le sud sauvage avec des houles australes qui atteignent les 2,20 m vers l'ouest et le sud. Voilà pour la météo d'aujourd'hui, de cet après-midi.
0: Donc si on veut aller à la foire de Brapanon, on a un beau temps, à peu près.
2: Oui, ça devrait aller.
0: Ouais. Ça devrait aller. Oui. Dans le sud, il y a du vent, c'est très bien parce qu'à la journée, cerf-volant.
2: Ah ben c'est bien.
0: Donc parfait.
2: Oui.
0: Et à Saint-Jean, il y a une sortie voiture musique. Donc pareil, hein, on a un petit peu de vent, on a du soleil, on a des bonnes températures, tout est parfait pour sortir finalement.
2: Mais il y a plein d'idées sorties. Après, on a un petit appui, il tombe pas grave ça.
0: Mouille un peu, il frise le cheveu.
2: Voilà.
0: Pas grave.
2: Il n'y a pas un appui.
0: Tombe malade après.
2: On n'est pas en sucre. Voilà, on fondra pas.
0: Non mais on tombe malade.
2: Ça, c'est une histoire. C'est pas vrai, ça.
0: C'est dans la tête?
2: C'est pas vrai. Non, c'est pas vrai, ça. Qu'elle tombe malade. Non, c'est, moi, je reste bien chez moi au chaud, je tombe malade, donc, hein.
0: À se demander ce que vous faites au chaud.
2: Après, je dors tout nu. Après, je dors tout nu aussi, c'est normal.
0: Je le savais.
2: Faut pas, fin de dialogue.
0: Votre femme nous l'avait dit.
2: Mette un paletot.
0: Sortez couvert.
2: Mette un maillot, mette un paletot.
0: Sortez couvert.
2: J'ai dormi.
0: Joanne Técher, à très vite, en tout cas, passez oui. un bon après-midi.
2: Bon après-midi à tous, bon dimanche, et bonne rentrée aussi pour demain, ça y est, c'est fini les vacances scolaires.
0: C'est la rentrée pour les enfants et c'est les vacances pour les parents.
2: Ouais, je vous retrouve le week-end prochain, bye bye.
0: Allez, ciao, bye ciao. Bye, merci.
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0: Et Freedom, il est 12h33. Eh ben, allez, jusqu'à 13h, vous pouvez nous appeler. C'est de la libre antenne, mais c'est surtout Allo Freedom.

0: 0-0, on peut parler de ce qu'on veut pendant encore une petite demi-heure. Et puis ensuite, à 13h, ça sera les dédicaces. Vous savez, rendez-vous incontournable des dédicaces jusqu'à 15h, que vous soyez à La Réunion, en métropole ou ailleurs. Eh bien, chacun son numéro pour pouvoir essayer de passer une chanson pour les autres, pour soi-même, pour pouvoir faire une dédicace. 0-2-62-99-12-0-0, on continue, on est parti. Freedom, bonjour.
1: Allô, bonjour, madame Charlotte.
0: Oui.
1: Très gentil, parle bien.
0: Oui, c'est.
1: Ça doit être une affaire, hein.
0: Oui.
1: Et là, ben, tous les élus, hein, partent de le 24 communes.
0: Oui.
1: Attends, parce que moi, je me suis bien, il a pas la raison. L'élu, madame le maire, toute la bande entre eux, deux, toutes, les intimes, ils ont des ans, ils tous sont d'affaires, casés à sud, près de la sinon, tout. Mais à nous, le peuple, qu'on nous vote, non, qu'on nous gagne.
0: Ben, on vient de voter en plus hein, pour
1: mais
0: ces personnes.
1: Vous avez fait rien, madame Charlotte.
0: Mais oui, mais c'est pourtant avec notre argent.
1: Mais c'est ça. Ah, on a encore raison. Encore. Bon, mais bien, il y a une et ça met pour François en plein tout ça. Mm. Mais un jour, il y a un pas combien, il y a le bien partout, il y a la maison toute. Il y en a encore, il y a une affaire. Mon directeur, là, c'est ça va. Je me dis, mais ça n'a pas de monde d'amour, hein, je là. A dit, bon, blanche tape le noir, mais ce passé, un noir, bon, noir, ben, dans la crèche, ça, là. Voici, continue comme ça, là. Ils m'ont le désir d'avoir le pouvoir, là. Va voir.
0: Non, mais il faut qu'on mette en place tous ensemble, hein, parce que c'est pour le bien de la population et tout le monde.
1: Il y a bistrot sur le peuple, ils mettent le pouvoir, ils ont bien donné un coup de main, comment quand on rentre à PEC, c'est le contrat de théâtre, madame Salon. Maman, c'est pas ça, maman, c'est bon, j'ai dit, mais je n'ai pas gagné rien. Maman, j'ai fait son emploi, maman, j'ai dit, ben là, quoi que ce soit, ma défense, comme bon, tu m'as entendu, madame Salon. J'ai ça, mais tout le temps, j'ai un coup de couteau, après, je me retraite.
0: Non, ben oui, non, ça, c'est pas la solution non plus. Ben c'est ça, c'est pas une solution. Ben bien sûr, c'est pas une solution. Il faut vraiment. Faut trouver d'autres alternatives.
1: Oui, mais je te mets d'autres familles dedans.
0: Oui, il faut être pistonné, mais pas tout le monde ne peut être pistonné. On parle aussi de ces jeunes qui sont en totale contradiction. On leur demande des expériences. Mais quelle expérience? Mais oui.
1: La drogue, tu fais fiante. La drogue d'où? Ils ne te connaissent plus.
0: Non, mais ils sont abandonnés à eux-mêmes, ils sont livrés à eux-mêmes. Que ce soit. Voilà.
1: J'ai perdu mon enfant, j'ai perdu mon fils, mais il a 40 ans. Bah, écoutez, il fait là.
0: Ne connais pas que ça il se passe dans la tête d'un moon, encore moins dans la tête de notre marmaille.
1: Oui, les cicatrices. Elles sont en fait à bloquer. C'est ça, mais tu peux aussi faire pour le peuple. Après, je viens la préfecture, viens manifester pour un contrat de Kefflé, 6 mois. Et après, que j'ai ça fait.
0: Compliqué, ça,
1: mais,
0: hein?
1: Bon, je ne comprends pas. Le gars, le peuple, madame, n'est pas caché, madame Charlotte.
0: Oui.
1: Donc, tout pareil.
0: Mais c'est ça, hein? C'est pourquoi privilégier certains et oublier d'autres? Ben, on est tous égaux.
1: Oui, mais comprends-nous déjà, là tu ne gagnes pas.
0: Oui, oui, oui, je comprends.
1: Français, ou bien, ou rentre, mais content, nous vivons ensemble, comme dit Banal, le proverbe vivons ensemble, vivons ensemble comment?
0: Oui. Il faut que tout le monde ait une part du gâteau et pas un de plus gros que l'autre.
1: Voilà.
0: Je suis d'accord, oui.
1: Allez, madame.
0: Ben, allez, bon, bonne journée, bon dimanche.
1: Voilà.
0: Oui, merci d'avoir appelé. Merci, au revoir.
1: Allez, au revoir.
0: On peut parler pour les contrats PEC, on peut parler pour les contrats jeunes emploi, on peut parler des formations. Là, on a entendu dans le journal cette maman qui appelle pour que son fils puisse aller faire ce stage en métropole. C'est peut-être la chance de sa vie, hein, sportivement parlant et professionnellement parlant. Chacun a sa chance. Mais est-ce qu'on donne vraiment les moyens à ce que chacun puisse faire comme il a envie de faire, mais surtout pour atteindre le but ultime, hein, oui, pour être bien, pour être heureux, pour vivre de ce qui nous plaît, et pas faire n'importe quoi. Donc, est-ce que vous avez deux solutions? Allez, on peut en parler aussi. 02-62-99-12-00, allô? Allô, bonjour.
2: Allô, oui, bonjour.
0: Oui.
2: Allô?
0: Oui, je vous écoute.
2: Oui, bonjour, j'appelle concernant un gros problème que j'ai en ce moment-là. Et je voudrais de l'aide des auditeurs ou
0: C'est Dylan?
2: C'est ça.
0: Ah oui. Parce que j'ai reconnu votre voix, je vous avais eu vendredi soir. Pour vous, votre madame et votre enfant de 4 mois, un bébé 4 mois.
2: Oui, c'est ça. Nous retrouvons à la rue à partir de ce soir. Le délai que l'avait dans la main pour rester dans la maison, le monsieur veut plus. Mmh. Du coup, il doit sortir dès ce soir où je suis là.
0: Le monsieur, c'est votre tonton, c'est ça? Votre oncle?
2: Oui, c'était un tonton que tu aidais un petit peu. Mmh. Et maintenant, lui a décidé de ne plus aider.
0: D'accord.
2: Comment t'as fait, le pourquoi, du comment, mais m'y connaît pas. Hein. Et du coup, il m'a vraiment dans la misère en fin de compte. Mmh. Et il voudrait voir s'il n'a pas un auditeur qui écoute la radio Freedom, que n'aurait un logement, un truc pour dépanner nous en fin de compte, le temps que, après, pour payer un logement, Miguel paye le logement, hein. Mais pour dire demain, ma point l'argent, c'est à partir du début du mois, il touche mon salaire, là. Mmh. Et maintenant, je me retrouve à moi vraiment, vraiment en difficulté, mais qu'est-ce qu'il faut faire, là. Et j'essaie de tenir bon, parce que j'ai un enfant de 4 mois, j'ai une madame, mais elle est tueur.
0: Oui, oui, c'est pas évident. Alors, de ce que vous m'aviez dit vendredi et de ce que on a pu entendre également hier, en fait, vous nous appelez parce que c'est vraiment urgent. Rien que seulement demain, on va vous recevoir à la mairie, mais on ne sait pas s'il y aura une solution. Mais du coup, entre ce soir et entre aujourd'hui et demain, ce soir, vous n'avez pas de logement, vous n'avez pas d'endroit. Vous avez appelé le 115 aujourd'hui?
2: J'ai appelé, mais pour le moment, il n'y a pas de place.
0: Oui.
2: Et du coup, mais
0: qu'est-ce qu'il faut faire? Oui, là, c'est compliqué. Donc, on recherche vraiment un endroit temporaire, tampon, c'est ça?
2: Temporaire ou un logement, quelqu'un a un logement à louer dans ce secteur du tampon, mais preneur, mais il n'y a pas payé tout de suite en fait, coach. On y paye au début du mois. Mmh. Et il faut avoir quelqu'un qui les tolérant.
0: Alors. Donc déjà,
2: on a fait des recherches, mais les personnes n'est pas tolérant en toi. Ils veulent moins loyer, moi de caution, mais ça, c'est pas.
0: Oui, ils veulent une garantie, hein. Ils veulent une garantie. Bon, ça peut se comprendre aussi. Ça peut se comprendre, hein. Oui. S'ils ont eu des problèmes auparavant. Après, voir quel genre de garantie ils peuvent avoir en échange de vous fournir un logement. Que ce soit temporaire ou définitif, ça c'est une autre question. Mais on recherche donc un logement pour une famille, donc deux adultes, un bébé, sur le secteur du tampon, dès ce soir. Donc c'est urgent. Si on a des associations à l'écoute, vraiment là, s'ils peuvent mettre les moyens pour que, ne serait-ce au moins déjà pour ce soir et demain, au moins, et puis après au fur et à mesure, voilà, on verra la suite, mais déjà pour ce soir c'est l'urgence. Hier vous avez parlé de logement avec plusieurs chambres. Déjà dans un premier temps, peut-être rechercher pour vous, votre femme et votre bébé, hein, pour parer à la situation d'urgence d'aujourd'hui. On va redonner votre numéro à l'antenne.
2: Oui, s'il vous plaît.
0: Allez-y.
2: Mais c'est pas le numéro par cœur, si c'est possible de donner, parce que moi, je sais pas le numéro.
0: Mais il faut, je vais vous le donner, vous notez en même temps. Prenez un papier en même temps, vous le notez.
2: Oui, attendez. Hein.
0: Voilà, comme ça, ça sera pratique pour vous aussi également. On fait les choses pour tout le monde. Oui, oui, comme ça, Freedom, on est bien. Un papier, un stylo. 06-93. 05 83 59. Voilà, comme ça, si quelqu'un a une solution d'urgence, qui vous appelle, les associations, les élus, s'ils sont à l'écoute du côté du tampon, il y a urgence, hein. Donc, voilà. Donc, écoutez, tenez-nous au courant dans la semaine, hein, de ce que vous a, comment on vous aura reçu et quelle solution on vous aura donné.
2: Mm-hmm.
0: Voilà, et puis n'oubliez pas aussi ce soir dans les petites annonces, ça peut aussi vous aider, puisque dans les petites annonces, il y a aussi des locations d'appartements où même les gens sont peut-être plus à l'écoute pour les petites annonces.
2: C'est ça.
0: Bon, bah Dylan, bon courage.
2: Merci beaucoup.
0: Allez, au revoir.
2: Allez, au revoir.
0: Pas évident hein, d'entrer dans une situation d'urgence. On ne veut pas aller chercher le pourquoi du comment. Aujourd'hui, la situation est telle que il est à la rue ce soir.

0: Nom de Gontier Silvio.
1: Gontier
0: Silvio.
1: Silvio.
0: Voilà, alors, à la rivière Saint-Louis, secteur près de l'église, rue Capayette, rue Chiag.
1: Est-ce que vous avez regardé sur freedom.fr si on n'avait pas déjà trouvé ses affaires?
0: Ah non, j'ai pas regardé.
1: Non. Eh ben, je vous conseillerais aussi de regarder sur freedom.fr, notre site.
0: D'accord.
1: Parce que on n'a pas forcément toutes les annonces qui arrivent à l'antenne. Il y a les auditeurs qui D'accord. mettent également des annonces d'eux-mêmes. Hein, ils connaissent le petit astuce maintenant. Et du D'accord. coup, il y a peut-être quelqu'un qui a retrouvé les affaires de votre mari. En tout cas, nous, on ne pourra pas laisser à l'antenne les informations, le numéro de téléphone. Ça sera uniquement ce soir à partir de 19h au 99 12 00. Donc, je vous invite à rappeler ce soir si vous n'avez pas trouvé entre-temps.
0: D'accord.
1: Voilà.
0: D'accord. Merci beaucoup. C'est gentil à vous.
1: Donc, on a perdu une sacoche du côté de la rivière Saint-Louis avec des papiers au nom de Monsieur Gontier Silvio.
0: C'est ça.
1: Bon, ben, l'annonce est passée, madame.
0: Ben, merci beaucoup.
1: De rien. Au revoir. Et puis, restez à l'écoute. Les trouver, c'est toute la journée aussi. 02 62 99 12 00 par ici avec vous. Allô?
2: Allô?
1: Oui, bonjour.
2: Allô, bonjour. C'est moi qui parle là?
1: C'est à vous.
2: Oui, bonjour. Dites-moi, vendredi soir, entre 18h et 23h, 3h du matin plutôt, j'ai perdu une paire de lunettes de soleil de vue et je suis très embêté, voilà.
1: Ça a été perdu où?
2: Saint-Gilles-des-Bains. Saint-Gilles.
1: Alors, une paire de lunettes.
2: Des Ray-Ban de vue.
1: Ah, des...
2: Le soleil.
1: D'accord. Ça, c'était des lunettes de vue solaire.
2: Ouais, c'est ça.
1: Ok. Vendredi soir, entre 18 et 3 heures de matin.
2: Ouais, c'est ça. Ouais, 3-4 heures, un peu comme ça. J'étais dans tous les endroits, on n'a pas trouvé. J'ai appelé la gendarmerie, ils ont rien. Il me reste plus que les objets trouvés à la mairie lundi, quoi.
1: Oui, oui, bah là, ouais, ça peut être compliqué. Là où c'est embêtant, c'est que c'est des lunettes correctives, des lunettes de vue, malgré qu'elles soient solaires. De marque Ray-Ban, c'est ça?
2: Ouais, je pense, ouais, c'est ça, ouais, je crois.
1: Ok. Vous avez pu regarder sur freedom.fr?
2: Non, j'ai entendu l'auditeur d'avant, là, donc j'ai noté, je vais regarder quand même sur le...
1: Voilà, vous pouvez aussi laisser une annonce sur le site. Hein.
2: Ouais, mais je repars mardi soir, donc ça va être chaud.
1: Oula, là, oui. Effectivement, ça peut être un petit peu urgent. Laissez votre numéro de téléphone à l'antenne.
2: Voilà, bah, je vous le donne maintenant, là, vous êtes quoi?
1: Oui, j'ai déjà noté, mais allez-y.
2: 0607 05 2302.
1: Alors, 06 07 05 2302.
2: Oui.
1: Voilà, si quelqu'un retrouve ça, eh bien, ça serait gentil de vous appeler directement.
2: Ben, ça serait bien parce que je vois pas grand-chose. Et donc, j'ai plus que des lunettes normales. Donc, il y a déjà une branche qui est cassée. Donc, ça, c'est un secours que j'ai. Donc, là, oui, au niveau des lunettes, il est temps que je rentre.
1: Oui, vous êtes embêté, oui. On peut.
2: Un peu
1: l'entendre.
2: Mais plus avec le soleil, ça fait mal.
1: Évidemment, on peut comprendre, et le soleil à La Réunion, il tape bien dur.
2: Bah, et puis je connais bien, c'est la cinquième fois que je viens.
1: En plus, vous connaissiez Radio Freedom?
2: Mais non, c'est une découverte.
1: Ah oui?
2: On m'a parlé de vous, pas mal de personnes, donc j'ai dit, bon, je vais tenter, quoi.
1: Ah oui, vous pouvez tenter.
2: C'est pas facile à vous avoir, mais après, quand on vous a, bah, c'est du bonheur.
1: On essaye. Ouais, en tout cas, bon, Radio Freedom, c'est la radio locale, la première radio locale. Et effectivement, on a des petits miracles qui se passent. En tout cas, si vous êtes en vacances et que vous repartez mardi et que vous avez perdu vos lunettes de vue solaire de marque Ray-Ban du côté de Saint-Gilles, hein, c'est ça?
2: Ouais, c'est ça.
1: Saint-Gilles, eh bien, si quelqu'un les a retrouvés, il serait gentil de vous appeler 06 07 05 2302.
2: Ouais, j'aurais une petite récompense, c'est celui qui me trouvera.
1: Eh ben, vous êtes bien gentil, merci. Et rappelez-nous ce soir entre 19h et 20h au 99 12 00. 02 62 99 12 00.
2: Et on va prier.
1: Ah oui, prions.
2: Allez, merci beaucoup.
1: Allez, au revoir.
2: Au revoir, merci.

0: Direction le boulevard de la Jamaïque, Alex avec nous. Alex, bonjour.
1: Oui, bonjour.
0: Oui, dites-nous, un accident?
1: Oui, c'est un accident moto contre voiture. Le moteur est au sol.
0: Oui.
1: C'est juste après le radar de Saint-Denis.
0: En direction de Saint-Denis, c'est ça?
1: En direction de Saint-Denis, ouais.
0: D'accord.
1: Sur la troisième voie. Pour l'instant, il n'y a pas de secours, il n'y a pas d'affaires. Tu peux signaler la DRR pour qu'ils ils balisent
0: le secteur, oui. Donc, vous nous avez dit que c'est moto contre voiture, le motard est au sol, ça vient de se produire, personne n'est encore sur place.
1: Ma vie, une voiture est bordée et le motard est au sol et le motard est un peu en avant de la moto.
0: Oui.
1: Et il ne peut pas. Et le choc a été violent. Moi, elle est dans l'autre sens, direction Saint-André. Mais à la distance entre le motard et la moto, on a une petite distance quand même.
0: On va essayer de joindre la DRR pour voir s'ils peuvent intervenir rapidement là, dans le secteur.
1: Ok.
0: Merci à vous, Alex.
1: De rien. Allez, au revoir.
0: Bonne journée à vous, au revoir. Et puis, une autre information sur nos routes, et c'est Julie avec nous. Julie qui nous signale une caisse sur la route des Tamarins. Julie, bonjour.
2: Oui, bonjour. C'était pour vous signaler qu'il y a une caisse sur la route des Tamarins avant de prendre la sortie Leclerc-Portail.
0: D'accord, oui.
2: Côté droit, en direction...
0: En direction de Saint-Pierre, hein.
2: Ouais, et les voitures freinent à la dernière minute, c'est super dangereux.
0: Ok. Donc c'est une caisse qui est sur la route.
2: C'est une caisse en plastique. Voilà, c'est une caisse en plastique et les gens, une fois qu'ils sont arrivés et qu'ils arrivent dessus, ils freinent à la dernière minute et ça va être dangereux, je pense.
0: Ok. Eh ben on va essayer de signaler ces deux problèmes sur les routes là directement. Donc on va signaler cette caisse en plastique là du côté de la route des Tamarins. On est au niveau de la sortie Leclerc-Portail en direction de Saint-Pierre. On est sur le côté droit. Merci beaucoup, voilà. Julie.
2: Merci, bonne journée à vous.
0: Merci à vous aussi, au revoir.
2: Au revoir.

0: Information pour les auditeurs de Freedom 2, il est midi et 53 minutes, on nous signale deux choses aujourd'hui. Donc d'abord cet accident du côté de la Jamaïque, on est donc boulevard de la Jamaïque en direction de Saint-Denis. Après le radar, on a une moto contre un véhicule, donc accident, motard au sol. Ça vient de se produire apparemment, il n'y a aucun secours sur place. Si vous avez des informations, n'hésitez pas à appeler la radio. Et puis également du côté de la route des Tamarins, au niveau de la sortie Leclerc Portail en direction de Saint-Pierre, on nous signale une caisse en plastique sur le côté droit. Donc attention, véhicule dans ce secteur, ça freine à la dernière minute. On va éviter les accidents. Si vous avez des informations, bien sûr, le 02 62 41 51 51. 02 62 99 12 00. Alors, dernier jour des vacances, est-ce que c'est bien, c'est pas bien, est-ce que vous aimez garder vos enfants du coup pendant les vacances, vous prévoyez des activités, comment vous faites? 02 62 99 12 00, venez nous le dire. Freedom, bonjour.
1: Oui, bonjour Freedom.
0: Oui, on vous écoute.
1: Oui, j'ai appelé Bobby hier matin, je vais le rappeler, voir si mon éternel n'est pas fini.
0: Alors, vous avez appelé Bobby hier matin, c'est ça?
1: Oui, c'est ça, oui.
0: Madame. Alors, juste avant d'en parler, je retourne sur la route et je reviens avec vous. Ne raccrochez pas, merci.
1: Ok, bien, merci beaucoup.
0: Et on retourne du côté de la route des Tamarins avec Louisa. Bonjour Louisa.
2: Oui, bonjour.
0: Oui, je vous écoute.
2: C'est pour vous confirmer ce que la dame a dit.
0: Oui.
2: Sauf que la caisse n'est plus sur le côté, elle est au milieu de la route.
0: Ah. D'accord, donc ça bouge un peu.
2: C'est vrai que ça peut être dangereux.
0: Ok, oui. Ok, est-ce que, du coup, Héloïse, la DRR est prévenue, hein? La DRR est au courant, la DRR va intervenir, madame.
2: Ben, c'est très bien.
0: Merci d'avoir prévenu que la caisse a bougé, elle est au milieu de la route. Bonne journée.
2: Bonne journée.
0: Au revoir. Donc nous vous signalons une caisse en plastique sur la route des Tamarins au niveau de la sortie de Leclerc Portail en direction de Saint-Pierre. La caisse bouge, donc elle est au milieu de la route cette fois-ci. Donc attention vraiment, automobilistes dans le secteur. Soyez prudents, la DRR va intervenir, elle va envoyer son patrouilleur pour pouvoir faire le nécessaire. Monsieur, je reviens vers vous, merci d'avoir patienté.
3: Oui, bonjour. Donc, j'avais appelé hier pour signaler une perte de papier et carte bancaire.
0: Ah, oui. Tout ça. D'accord. Et c'était à quel nom?
3: Monsieur Laurent Martinez. Voilà. J'ai perdu ça sur le secteur de la possession, le port.
0: Oui. Vous nous avez appelé hier soir?
3: Hier soir, j'ai rappelé, oui.
0: D'accord. Et vous n'avez pas de nouvelles encore entre-temps?
3: Non.
0: Aïe. Oui. Alors, on va redonner les informations. Donc, hier, sur la possession?
3: Oui, sur la possession, le port, j'ai perdu mon porte-monnaie, porte-carte de marque Puma, noir, avec toutes mes cartes d'identité, cartes bancaires, tout à l'intérieur, quoi.
0: D'accord. Et rappelez-moi votre nom?
3: Laurent Martinez.
0: Laurent Martinez, hein?
3: Voilà.
0: Vous avez vérifié sur freedom.fr, monsieur?
3: Non, pas du tout.
0: Non. Essayez de regarder, en plus d'écouter la radio, parce que les trouver, c'est toute la journée sur la radio, mais il y a des articles sur, il y a des petites annonces, pardon, sur Freedom, avec des pertes, des trouvées, etc. Donc, peut-être que il y aurait une annonce là-bas.
3: D'accord. Donc, je tape sur freedom.fr et puis après, je vais le dire.
0: Voilà. Donc, regardez, jetez un petit coup d'œil et rappelez-nous ce soir. Comme hier soir, rappelez-nous, on ne sait jamais.
3: 19 et 20h, ok, bon.
0: Merci beaucoup, monsieur.
3: Super, merci beaucoup.
0: Bonne soirée, au revoir.
3: Au revoir.
0: Direction la Jamaïque pour cet accident. Nous avions un motard au sol et c'est Martine avec nous. Martine, bonjour.
4: Oui, bonjour. Alors, pour signaler qu'il y a un accident vers la Jamaïque, fond de mer, sur l'accotement. Donc, mini sur la route. Alors, c'est pour vous dire que c'est un motard. Et je crois qu'il y a la police qui est arrivée.
0: Oui.
4: Il y a eu un attroupement, en fait. Et là, je fais très attention. Les gens qui viennent de Sainte-Marie qui descendent, faites très attention. Voilà, c'est pour ça.
0: D'accord. Donc, on est après le radar, c'est bien ça?
4: C'est ça, après le radar, oui, c'est ça.
0: Voilà, en direction de Saint-Denis.
4: C'est ça.
0: D'accord.
4: Exactement.
0: Voilà, on nous avait signalé justement cet accident. Les secours n'étaient pas encore arrivés. La police est arrivée. Mais est-ce
4: oui,
0: que les...
4: Crois, il y a la police. Ben, il y a la police, mais après, là-bas, nous, on monte vers Sainte-Marie, nous.
0: Oui.
4: Donc, on signale pour les gens qui descendent très vite.
0: Oui, oui, oui, de ralentir vraiment là parce que cet accident qui vient d'arriver, motard au sol, une moto contre voiture et on est dans vraiment au niveau de la Jamaïque en direction de Saint-Denis après le radar.
4: C'est ça. C'est ça. Merci, oui.
0: Merci Martine, au revoir.
4: Au revoir.
0: Information pour les auditeurs de Freedom 2, 12h58, on nous signale donc suite à cet accident de moto contre voiture, eh bien il s'agit là bien du boulevard de la Jamaïque en direction de Saint-Denis, et puis surtout que la police est arrivée et levé le pied automobiliste qui arrivait de Sainte-Marie en direction de Saint-Denis. Attention, puisque ça vient d'arriver, et donc dans le secteur on est mobilisé, les secours ne sont pas sur place. Si vous avez des informations, 02 62 41 51 51. Un petit appel vite fait, bien fait, rapidement. Par ici, bonjour. Oui, allô?
5: Charlotte.
0: Oui.
5: Bonjour.
0: Bonjour, bonjour. Vous avez quelques secondes.
5: Je suis une personne âgée, je suis devant le stade de l'Hébert Picard.
0: Oui.
5: Je sais que vous pratiquez le football. Est-ce que la tamponnaise joue cet après-midi au tampon, s'il vous plaît?
0: La tamponnaise contre le F Saint-Gilles au stade Kléber Picard du tampon cet après-midi?
5: Oui.
0: Voilà, ça va jouer.
5: Ah, il joue cet après-midi.
0: Il joue cet après-midi, oui.
5: Merci beaucoup, Charlotte.
0: Gros bisous.
5: Gros bisous.
0: Allez, au revoir. Et c'est Henri Gazan donc qui sera le correspondant avec l'équipe de Jean-Claude David pour cet après-midi dès 15h. Donc ce sera par exemple l'équipe La Tamponnaise contre le F Saint-Gilles du côté du stade Kléber Picard au tampon qui joueront cet après-midi. Il y a beaucoup de matchs à jouer pour cette 32e de finale de la Coupe de France et ça sera en direct sur Radio Freedom. Vous avez de la chance, dis donc, hein, on peut pas se déplacer. Mais c'est pas grave, Freedom vous donne l'opportunité d'être en direct de ces matchs. Il est 13h à La Réunion, tout de suite, Europe 1.
6: Jusqu'à 13h, mais d'abord le point sur l'information avec Martin Delavenne. Bonjour Martin.
7: Bonjour Elliot, bonjour à tous. Bison futé, voie rouge, comme tous les ans, le pont de l'Ascension entraîne son lot de bouchons. Le trafic sera très chargé sur toutes les routes de France et en particulier dans le quart sud-est. Sur les axes reliant les côtes atlantiques et normandes, avec plus de 1000 km de bouchons attendus en fin d'après-midi. En ce week-end de transhumance, la crise des carburants se poursuit sans réponse du gouvernement depuis le 5 mai. Il promet de changer d'échelle et d'ampleur dans les mécanismes d'aide proposés aux Français. Les mesures concrètes tardent à arriver et doivent revenir à l'ordre du jour après la parenthèse antivirus, avait annoncé le Premier ministre Le Cornu. Nouvelle étape du réchauffement entre l'Algérie et la France. Gérald Darmanin se rendra demain à Alger au menu des discussions. Lutte contre le narcotrafic et le terrorisme, coopération judiciaire, sans oublier la libération du journaliste Christophe Glaise. La Russie visée par l'attaque ukrainienne la plus massive en 4 ans de guerre, selon le ministère de la Défense, Moscou a annoncé avoir abattu 556 drones pendant la nuit au-dessus de 14 régions russes. Une attaque ukrainienne qui fait suite au bombardement meurtrier sur Kiev cette semaine, ayant tué 24 civils. L'OMS lance une alerte face à Ebola. L'Organisation mondiale de la santé active une urgence internationale face à l'épidémie au Congo. Son directeur général indique que le variant est hautement létal. Il évoque une souche sans vaccin ni traitement. L'épidémie est suspectée d'être à l'origine de 80 décès dans le pays le plus grand d'Afrique subsaharienne. En Italie, le choc à Modène. 8 personnes ont été fauchées hier par une voiture. 4 sont gravement blessées. Le conducteur, un Italien d'origine marocaine, a été interpellé alors qu'il tentait de s'enfuir. On ignore pour l'heure s'il s'agit ou non d'un attentat. La première ministre est attendue sur place aujourd'hui. En Italie, toujours du tennis avec la finale du tournoi de Rome. Le numéro 1 mondial, Yannick Sinner, est en bonne position pour marquer son sport en devenant le plus jeune joueur à remporter l'ensemble des Masters, de bon augure à une semaine du début du tournoi de Roland-Garros. MotoGP avec le Grand Prix de Catalogne, une 6e manche qui débute sans Marc Marquez, blessé dimanche dernier. Pedro Acosta décroche la pole, le Français Johan Zarco s'élancera en 2e ligne. Une course à suivre aujourd'hui à 14h sur Canal+. Et puis le pronostic de Thierry Léger pour le Grand Prix Steeplechase de Paris, le summum de la saison hippique sur les obstacles. Le gagnant de la course est considéré comme le meilleur de France. Thierry Léger vous invite à suivre le 8, le 10, le 11, le 2, le 9, le 5, le 13 et le 14.
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14: 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Un petit message sur la Moukatali, et puis voilà. 02 62 21 08 08.

0: C'est une belle musique, hein, ce petit générique, là, dis donc. 02 62 99 14 00. Vous connaissez ce numéro, n'est-ce pas? Mais bien sûr, c'est les dédicaces. Oui, déjà 13h06 à La Réunion. Oui, déjà l'heure des dédicaces. Alors si vous habitez La Réunion, vous appelez sur le 14. Et si vous habitez la métropole ou ailleurs, le 02 62 99 11 00. Si vous avez une information importante, si vous avez un radio guidage à faire, le standard avec Wendy au 02 62 41 51 51. On rappelle quand même cet accident du côté de la Jamaïque, sens Sainte-Marie vers Saint-Denis. La police était sur place. On ne sait pas encore si les secours sont sur place. En tout cas, le motard était au sol. En tout cas, voilà, si vous avez des informations, vous êtes les bienvenus. 02 62 99 14 00. On est parti, on commence. Bonjour.
1: Waouh, bonjour.
0: Bonjour.
1: Ça va bien?
0: Bien, merci. Et vous-même?
1: Ça va, deux fois c'est moi qui ouvre le bas, dimanche dernier aussi.
0: Les vrais? Et on en a le pass ou la démoine, non?
1: C'est ma mère.
0: Ôté de Moune va croire vraiment. Va taper ou ma fille, hein?
1: Va taper à moi.
0: Ah là là.
1: Va cogner à moi.
0: Ça va bien?
1: Si, si, merci, ça va.
0: Alors.
1: C'est possible d'avoir Kazambo et son trio.
0: Alors,
1: Angelina.
0: Alors attends, je suis en train de perdre mon bonne petite flèche. Kazambo.
1: Le trio Kazambo.
0: Oui.
1: Angelina.
0: Angelina, c'est pour qui?
1: Ben, c'est pour tout le monde qui aime cette chanson, parce que je sais que tout le monde aime.
0: Mmh.
1: Et pour toute l'équipe Freedom.
0: Ou les gentils, ma fille, ou les généreuses.
1: Ben voilà, je vais pas trop entretenir la ligne, disons, pour laisser la place pour les autres.
0: Eh ben, très bien, merci. Gros bisous pour toi.
1: Merci, gros bisous. Bye.
0: Allez, bye bye.
1: Bisous, bisous.
0: Allez, on écoute tout de suite donc Kazambo et son trio avec le titre Angelina.

0: 91 5000. Charlotte, un coucou à Dominique de Bagatelle. Bon, c'est pas signé, mais c'est pas grave. Bonjour Charlotte, ce n'est pas la Coupe de France, mais la Coupe de la Réunion. Ah ben moi je lis ce qui est écrit sur le papier, pardon. Et c'est écrit la Coupe de France. Bon, ben Jean-Claude David va rectifier, inquiète pas. Allez, nous les parties, nous continuons. 02 62 99 11 00. Bonjour.
1: Allô?
0: Oui, bonjour.
1: Bonjour Charlotte, ça va?
0: Ça va bien, merci. Et toi-même?
1: Oui, ça va. Alors la chanson, c'est Les vieux mariés de Sardou, pour tous les vieux mariés.
0: Le titre, c'est Les vieux mariés?
1: Oui, de Michel Sardou.
0: Ah, alors je regarde. Oui, c'est bon, ok.
1: Pour tous les vieux mariés.
0: D'accord, pour tous ceux qui se sont mariés. Et qui se sont mariés il y a longtemps et qui sont encore solides aujourd'hui. Et bah très bien, merci beaucoup.
1: Merci, bonne journée, au revoir.
0: Gros bisous, au revoir. Donc Michel Sardou avec ce titre Les vieux mariés. On écoute ça tout de suite.

0: de belles chansons. En tout cas, vos SMS, hein, vous les envoyez au 06 92 91 5000. Bonjour, bon après-midi, j'écoute. Gros bisous et c'est signé Gisèle de Saint-Louis. Bonjour Charlotte, passe une bonne journée. Mon bonjour à la famille Gourdet, mes princesses. Madison, Allison, sans oublier Franklin. Mon bonjour à Catherine Velour, à Tinaz et bonne journée à toutes. Et c'est signé Chantal du Chaudron. Bisous, bisous Chantal. 02 62 99 14 00. Pour... Bonjour.
1: Bonjour, de Saint-Benoît, c'est Marie. Je voudrais écouter le zig de Jodassin.
0: Jodassin.
1: Ben, je ne sais pas c'est à laquelle la première.
0: Mais la première.
1: Ça te chantait là, la première. Mais que pas citer l'été indien, bien une autre.
0: Ah, dans toutes ces chansons, vous vouliez le premier titre qu'il a sorti.
1: Voilà.
0: Ouh là là.
1: Ben, je sais pas, c'est lequel.
0: C'est une bonne question, c'est une bonne colle, là, que vous me donnez, là.
1: Ah.
0: Quelle a été sa première chanson? Je suis en train de regarder, j'ai 1965, Guantanamera.
1: Voilà, pas, là.
0: Je change un peu de vent. Il y a beaucoup de chansons. Guantanamera, c'est bon?
1: Ouais, bon.
0: Allez, nous mettre ça, parce que sinon, il commence à chercher la maman. Ah, il finit plus.
1: Toute la famille, elle oui. Est pour vous.
0: Ah ben c'est très gentil Marie.
1: Allez, au revoir.
0: Allez, au revoir. Guantanamera de Joe Dassin.

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1: Bonjour Charlotte, bonne fête à ma mère Pascaline Grondin de Normandie et bonjour Radio Freedom, elle vous écoute là en ce moment et c'est de la part de Gigi de Normandie. Eh bien Gigi de Normandie, sachez que vous pouvez nous appeler sur le 02 62 99 11 00 si vous habitez la France, la métropole ou ailleurs, c'est une ligne spécialement ouverte pour vous. Oui, on est comme ça nous à Freedom, on est gentils. Bonjour Freedom, c'est Annick Dumoufia. Je voudrais envoyer un message à Shivan et Sherigam. Meliana, mamie vous adore, vous me manquez, je pense à vous très fort. 02 62 99 14 00. On continue par ici, bonjour.
2: Allô, bonjour.
1: Oui.
2: C'est Marie-Claude de Bois-de-Lille.
1: Oui, Marie-Claude.
2: La chanson, c'est Christophe, de l'Italie. Pour mon retour à la Réunion, à l'Afrique du Sud. Et mon fils, c'est Clarisse. 10.9 jours bien passés pour tous les enfants, petits-enfants et arrière-petits-enfants et familles et pour tous les animateurs Freedom. Merci.
1: Eh bien, elle est partie vite, Marie-Claude. Merci.
2: Oui.
1: Bonne journée alors.
2: Oui.
1: Bon retour.
2: Merci. Elle est arrivée depuis le 11.
1: Ah, ben voilà, où la galère profiter alors.
2: Depuis le 11 mai.
1: Gros bisous.
2: Mais tout a bien passé. Merci.
1: Allez, bye bye.

0: Je l'aimais énormément depuis 31 ans. Il est parti sans rien dire. Il est mort depuis 2012 et je l'aimais énormément. Si t'es un homme très bien et c'était un homme très bien, il me manque beaucoup. J'espère que le ciel nous regarde, moi et son fils. Je l'adore. Bisous à tout le monde. Bonjour Charlotte, comment il est? C'est Saint-Paul 974 et Bill 974 de la Bourgogne. Bill, à l'écoute, 7 sur 7. Bill, balance l'apéro, l'avion. French Bill est où, s'il vous plaît? Bonne journée. Ah, ben on attend que le vol de French Bill atterrisse, là, pour avoir des nouvelles. Bonjour Charlotte, pourquoi encore des dédicaces? Na Freedom 2, c'est signé JB. Ah ben, parce qu'on aime ça, Freedom. Faire plaisir aux auditeurs, voyons. Allez, 02 62 99 11 00, bonjour.
1: Bonjour Charlotte.
0: Oui.
1: C'est Madame Brodin, Pascaline.
0: Pascaline, oui.
1: Oui, de la Manzé.
0: Oui.
1: Oui, voilà. comment? Je voudrais le disque Maman aux mamans de Roméo. C'est pour ma maman, pour son anniversaire mercredi le 20. Comme elle est décédée, mais bon, je pense toujours à maman.
0: Ah, on n'oublie jamais une maman.
1: Ah oui, ça c'est sûr. Qu'importe, bon. Mais on ne regarde plus le passé. Hein.
0: Bah oui. Voilà. En tout cas, une pensée pour elle.
1: Oui, et un bonjour à ma sœur Ramsamy Patricia.
0: Oui.
1: À mon frère Ramsamy Bruno.
0: Mmh.
1: À mon frère Ramsamy Bertie. Et comment, un bisou à ma fille Gigi. Là, c'est elle que l'avait envoyé le message.
0: Oui, ok.
1: Elle est dans son travail.
0: Ben oui, mais elle sera contente, je pense, oui, de vous entendre aussi à la radio.
1: Oui, mais comme moi, justement, toujours été fidèle à la radio Freedom. Même que je suis ici, j'oublie pas, j'écoute tout ça, tout. Et puis, un petit bonjour à Wendy, hein.
0: Oui, ben voilà.
1: Aujourd'hui, elle n'était pas elle, mais elle est, comment, au 41, là.
0: Oui, elle allait au standard, là. Elle vous écoute, elle vous fait bonjour aussi.
1: Un gros bisou. Ben, bonne continuation.
0: Merci.
1: Et heureusement, Ramsamy n'est pas là.
0: Ah là là. Non. Chacun son jour. Chacun son jour. Chacun sa chance.
1: Ah oui.
0: Allez. Pascaline, bisous, bye bye. Merci, bye bye. Et on écoute tout de suite Roméo avec le titre Maman.

0: Clarisse, Thomas, Johan, Benjamin et Anne-Laure. Et mes 9 petits-enfants, Flavien, Chloé, Léana, Oumaira, Anéa, Jade, Milan, Naïm et Kéliane de Papy Patrick, Bélair, Sainte-Suzanne. Charlotte, courageuse et bravo, plus des bisous, Philo, Saint-Denis, et ben bisous Philo. 02 62 99 12 00, par ici avec vous. Si vous habitez La Réunion, vous voulez faire une dédicace, la ligne du 14 est faite pour vous. Si vous habitez la métropole et ailleurs, le 99 11 00 pour pouvoir faire une dédicace. Freedom, bonjour. Allô, bonjour.
1: Allô, bonjour.
0: Oui, je vous écoute.
1: Robert Georgette Dufort.
0: Oui.
1: Je faisais 17 chansons. Richard Anthony, écoute dans le vent.
0: Richard Anthony. Écoutez.
1: Écoute dans le vent.
0: Écoute dans le vent. D'accord, c'est pour qui?
1: C'est pour tous mes enfants. Mes petits-enfants de la métropole et de la Réunion. Mais là, il y a petits-enfants aussi.
0: Oui.
1: Pour mes 3 belles-filles. Et pour mes 2 infirmières qui sont très sympas avec moi, et pour toi, Charlotte.
0: D'accord.
1: Et pour les coupes de la radio Freedom.
0: Ah, ben c'est très gentil pour eux, pour nous. D'embrasse à toi, Georgette.
1: Bonne journée à toi, Charlotte.
0: Bonne journée aussi. Bye bye.
1: Merci, bye bye. Au revoir.
0: Allez, au revoir. Richard Anthony, écoute dans le vent. Eh ben, c'est sur Freedom, hein. Uniquement sur Freedom, oui, en ce moment.

0: Et Jean-Max de retour pour quelques jours et c'est signé Tite Fofolle du Sud. La pluie tombe. Aïe aïe aïe, la pluie tombe dans le Sud. Mon Dieu. Eh bien, tenez-nous au courant. 02 62 99 12 00 99 14 00 pour les dédicaces pour ceux qui habitent la Réunion. Et pour ceux qui habitent ailleurs, le 99 11 00. Et on ne fionne pas. Je vous vois là les numéros qui s'affichent. Uniquement les numéros d'ailleurs pour la ligne du 99 11 00. Bonjour Charlotte, bon dimanche à toi, c'est Pascaline Duport. Je souhaite un joyeux anniversaire à ma fille Kenza Germain et aussi un bisou à l'équipe de Radio Freedom. Les SMS, le 06 92 91 50 00. Allez, par ici avec vous, bonjour. Allô, bonjour.
1: Bonjour Charlotte. C'est Bernadette du Tampon.
0: Bernadette, oui, on vous écoute.
1: Je voudrais écouter Lionel Richie, Stuck on You, s'il vous plaît.
0: Alors, Lionel Richie. Et le titre ?
1: Stuck on You.
0: Ok, c'est pour qui ?
1: Ben, pour tous les gens qui écoutent Freedom.
0: Ah ben très bien, comme ça voilà, on vise personne, on fait un tir groupé.
1: Et pour vous, bon après-midi.
0: C'est gentil, bon merci pour nous. Bon dimanche également, au revoir.
1: Merci.
0: Allez, Lionel Richie, Stuck on You.

0: On a une perte de clé de voiture, c'est assez urgent, donc on passe cet appel et puis on revient tout de suite pour les dédicaces. Freedom, bonjour. Donc vous avez perdu vos clés de voiture?
1: Bah, j'ai perdu la clé, une lot de clés sur un cordon bleu là.
0: Oui.
1: Clé de voiture, clé de l'appartement et le but de l'appartement.
0: Où ça?
1: C'était où? C'était au marché de Chaudron.
0: Ah, au marché de Chaudron.
1: Ouais.
0: D'accord. Alors c'est embêtant parce qu'il y a vos clés de voiture et vos clés de maison. On est du côté du marché du Chaudron.
1: Ouais, mais j'étais au marché, j'y suis encore là.
0: Ah, vous êtes encore au marché. Alors oui. Très bien. Vous savez pas si vous avez perdu ou si vous avez déposé les clés?
1: Peut-être là quand je fais les achats là, peut-être il était resté sur un étalage.
0: D'accord. Alors, comme c'est assez urgent et puis que vous êtes encore sur place, laissez votre numéro de téléphone, madame.
1: Au 06 93.
0: Le numéro qui s'affiche, hein, le 92.
1: Non, c'est pas ça. C'est un de marchand ici que je lui ai dit de vous.
0: Alors, bon, dans ce cas-là, ce que je vais faire, essayez de rappelez-nous au standard pour laisser votre numéro, madame.
1: Le standard, là, je...
0: Oui, 41, 51, 51, parce que moi, je ne peux pas vérifier votre numéro à vous. Le standard le fera.
1: OK.
0: Hein? Comme ça, on redonnera l'information. 02, 62, 41, 51, 51.
1: OK.
0: Voilà, madame, on redonnera l'information. Merci pour votre appel. Merci. Si on peut rendre service, il n'y a pas de quoi. On a perdu des clés de voiture, de maison du côté du marché du Chaudron. On va vous donner le numéro de téléphone si vous les avez retrouvés. En tout cas, hein, c'est important. Si les clés sont encore là, allez, faisons des petits miracles encore. On a trouvé aussi une carte bancaire de la Caisse d'Épargne, une carte bancaire rouge, au Run Market de Savannah, au nom de monsieur Liger Martin Karim. Une carte bancaire rouge de la Caisse d'Épargne a été retrouvée au Run Market Savannah au nom de Liger Martin Karim. Sachez que la carte sera déposée à la banque directement. Pas de panique, ça sera déposé à la banque. Allez, par ici avec vos appels. Freedom, bonjour.
2: Allô?
0: Oui, bonjour, on vous écoute.
2: Oui, bonjour. Je voudrais écouter Jean-Claude de Biarri. Maman, une âme d'enfance.
0: Alors, le titre, c'est Maman.
2: Maman, une âme d'enfance.
0: Alors.
2: Pour toutes les mamans, bientôt à fête des mères.
0: Ah, ben oui, c'est vrai que c'est pour bientôt. Jean-Claude.
2: Biarri.
0: Alors, je regarde ça. Ah, Biarri, ok, oui. J'avais peut-être mal écrit. Et du coup, le titre?
2: Maman, une âme d'enfance.
0: Maman, une âme. Alors, du coup, non, j'ai pas. Je vais regarder l'autre côté. Ça sera plus simple. Maman, une âme d'enfance. Ah oui, c'est bon, je l'ai.
2: Ok.
0: Voilà.
2: Merci pour télé maman.
0: Bon, voilà. Le message est lancé. Merci pour toutes les mamans. Au revoir. Bon, on écoute tout de suite Jean-Claude Biarri. Maman, une âme d'enfant. Allez.

0: Ambata pour ce magnifique week-end dans l'Est et de m'avoir su porter toute bonne chose à une fin. En tout cas, je t'aime ma petite sœur chérie. Bisous, bye Pio, à la team de Freedom. Et c'est signé Géraldine Carambata du tampon. Bonjour Charlotte, la prochaine dédicace pour Madame Germain, la défenseuse des animaux, et pour toi. Et c'est signé Jean-Bernard. Merci Jean-Bernard. Bébé de la Grande Fontaine Saint-Paul donne son bonjour à Nadine côté du port. Oh. Allez, on continue avec vos dédicaces. Par ici avec vous sur le 11, bonjour.
1: Allô?
0: Oui, allô, vous nous appelez d'où?
1: C'est le port là?
0: Vous êtes sur Radio Freedom?
1: Ah non, de la Bretagne.
0: Ah, de la Bretagne, très bien.
1: Je voudrais le morceau Où ça nous ça va, maman plaire pas. Non, si mi-mort.
0: Où ça nous ça va et si mi-mort. D'accord, c'est pour qui?
1: Pour l'équipe Freedom et pour toutes les gens qui écoutent la radio Freedom.
0: Alors le titre, c'est N'a des millions d'années, hein, c'est ça?
1: Non, pas celui-là.
0: Ah. Alors attendez.
1: Si mi-mort, maman, plaît pas, ça donne une connerie comment?
0: Alors, où ça nous ça va et le titre, si mi-mort.
1: Attendez, je vous dis ça tout de suite.
0: Le jour mi ça va?
1: Oui, c'est ça. Le
0: jour mi ça va. Attendez, du coup, je passe par là-bas, je reviens par ici, je fais le tour, et patati et patata. Le jour mi ça va. Ok. Je regarde. Parce que moi, oui, c'est bon. Bien sûr. Comment on en a point? Bien sûr, nous en a.
1: Oh, c'est parfait, ça. En plus, là, l'île en tournée par ici.
0: En plus. Bon, ben, du côté de la Bretagne, c'est ça?
1: Oui, oui.
0: D'accord. Eh ben, vous nous écoutez tout le temps?
1: Oui, tout, presque tout le temps.
0: Waouh, magnifique.
1: Même le soir, quand il y a le truc chaleur tropicale.
0: Ah, eh ben, hé, on rigole bien sur chaleur tropicale.
1: Ah oui, y a quoi.
0: Eh ben, très bien. En tout cas, je vous embrasse du côté de la Bretagne. Eh bien, merci pour votre appel. Et à bientôt.
1: Au revoir et à bientôt.
0: Bye bye. 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

0: Mon ventre les pleins. Mettre la musique, comme ça il bouge bien s'il vous plaît. Ah bah oui, de la musique qui bouge pour danser, comme ça au moins le ventre est plus lourd. Un bisou Marie du Nord alors, bisous. Bon dimanche Colette du tampon, les coccinelles portent chance, est-ce que c'est vrai? Bisous bisous. Ah, une bonne question ça. Et puis encore ce message, bisous à Marie-Annick et au oulala, quand on a des symboles au lieu des lettres, c'est compliqué, hein. Et au Tenaem Wenei, bon, excusez-moi si j'ai déformé, Charlotte, et c'est signé René Recap. Oulala, pardon. Ouais, y a des symboles au lieu des lettres. Compliqué, hein. Et puis, on revient sur cette dame qui nous avait appelé pour ses clés perdues au marché du Chaudron. Donc, ses clés de voiture avec ses clés de maison. Il faudrait appeler au 06 93 03 26 42 si vous avez retrouvé ces clés. 06 93 03 26 42. On continue avec vous par ici. Freedom, bonjour.
1: Allô, oui, bonjour.
0: Bonjour, bonjour.
1: C'est Lina de Belmen.
0: Oui.
1: Est-ce que m'y pourrait écouter Christy Pala?
0: Alors, Christy Pala. Si m'y trouve, oui.
1: Oui. On va trouver.
0: Ah ben, quelle chanson ça?
1: Ben, non, c'est une chanson qui vient de sortir, ça.
0: En plus.
1: Mm-mm.
0: Christy Pala. On n'a pas le titre.
1: Mais c'est ça, c'est Pala.
0: Ah, Pala, d'accord. Ah, ok. Et bon, ma pas là, Christy, ma pas là.
1: Oui, ça, même.
0: Ok. Eh ben, très bien. On va mettre l'audio. C'est pour qui?
1: Ce sera pour toute ma famille, pour mes enfants, pour ma petite fille Lia, pour mes deux jeunes Guillaume et Baptiste aussi, pour mon mari Eric, pour toutes mes collègues en disant, ben, le retour, c'est demain.
0: Ah, allez. Ben, bon retour alors.
1: Et ben oui, et puis ben pour toutes les gens qui vont me reconnaître, bonne journée à Zot et bonne journée à l'équipe de Radio Freedom.
0: Merci beaucoup, ben gros bisous alors.
1: Allez, au revoir Charlotte et bonne journée à toi.
0: Allez, gros bisous, allez, bye bye. On écoute d'ailleurs ben, cette chanson alors, Christy, avec son titre Mapala. Allez, on écoute ça tout de suite.

0: arrive au 06 92 91 5000. Bonjour Freedom, je voudrais la chanson. Ah là là, non, on ne passe pas de chanson par SMS, seulement en appelant. Vous nous faites des petits SMS et vous faites un coucou à votre famille, vos amis, votre patron, bah oui, votre équipe soignante, vos voisins. Bah oui, on fait des messages comme ça, des anniversaires aussi, on peut marquer une petite pensée, des messages courts, et on les dit à l'antenne, on les donne à l'antenne. Appelez-nous directement, si vous êtes de La Réunion, le 99 14 00, si vous êtes de la métropole ou d'ailleurs, le 99 11 00. Allez, par ici avec vous, sur le 11, bonjour.
1: Bonjour.
0: Vous nous appelez d'où ?
1: Eh bien, moi, j'appelle la plaine des Casses.
0: Aïe, aïe, aïe, aïe, aïe, mauvais numéro, madame.
1: Oh, punaise, ah ben...
0: Il retient...
1: Une fois, oui, là, ça m'a passé, après les autres, ils jettent.
0: Ah, non, non, les autres... Non, madame, vous voulez miguer un coup de bois ? Mais ça gagne coup de bâton, madame. Non, madame, la règle, madame, la règle est simple. La règle est simple. On passe sur le 14 pour ceux qui habitent La Réunion et même il peut pas faire l'exception pour.
1: Oh, c'est bien pas, quand même, on n'est pas gentil.
0: Moi, elle n'est pas gentille, madame.
1: On est gentil. Non, non, on est gentil.
0: Moi, Wendy, vous l'avez vu comment il revient de chemise?
1: Oui, oui, à moi, il revient, moi, mon Dieu, moi,
0: non.
1: Pendant longtemps, mais tiens, vu mon âge, mais tiens, le téléphone, mais tiens, pour faire plaisir à mon gosse.
0: Garde, comment on me passe la crème, c'est moi.
1: Écoute, ça c'est mamie.
0: Bah alors, dans ce cas-là, alors, écoutez-moi bien.
1: Oui.
0: Première et dernière fois.
1: Oui.
0: Que je vous ai reprenne plus. Et puis, pour comme punition.
1: Quoi, punir à mon âge ou punir à ma fille?
0: Ah, et bien, il n'y a pas d'âge pour les punitions. Okay. Comme punition, vous allez me chanter la chanson.
1: Quoi?
0: Bah, vous voulez une chanson?
1: Oui.
0: Et bien, vous allez me chanter la chanson.
1: Ah là là, on saillait mon pomme vélo, mal à parole de mon pomme vélo. Il veut chanter à pompe vélo. Mon pompe vélo, où ça il est? Il y a longtemps, ma pauvre, de ma pompe vélo. Maintenant, moi, l'objet de courir. Passe-moi la paix de ma pompe vélo. Ben, vous croyez pas bien, ça? Mon pompe vélo.
0: Oh.
1: Mon pompe vélo.
0: Oh, oh.
1: Mon pompe vélo.
0: Oh, oh. Perde la voix, la pluie tombe.
1: Pour mon garçon.
0: Alors. Bon, madame, que je vous y reprenne plus, hein. Le 11, c'est pour ceux qui habitent
1: ah ben la prochaine fois.
0: Ailleurs. Ah, ben, la prochaine fois, ma voir, hein. Aussi, où vient-elle encore?
1: Non, mais viens, Marc.
0: Ah oui, mais sur le 14.
1: Il y a longtemps, mais connaît Freedom avant vous.
0: Oui, mais vous connaissez Freedom, mais vous connaissez que la règle, c'est sur le 14.
1: Oui.
0: Eh ben, alors.
1: Le 14, allemand.
0: Ah, madame.
1: Allez, mais il peut passer ça.
0: Madame.
1: Ah, on est gentil. Comment il appelle? Ah, mais l'oublie votre nom.
0: Là, en plus, là, oublie mon prénom.
1: Voilà. Bon, ben écoute, laisse le prénom pour la prochaine fois et passe-moi mon dick, s'il vous plaît.
0: C'est pour qui?
1: C'est pour mon garçon, Cadet Jean-Marie.
0: Alors, c'est...
1: Vice-champion du monde et 6 fois champion de France.
0: De quel domaine?
1: Eh ben, l'athlétisme. Cadet Jean-Marie, moi, c'est sa maman.
0: L'athlétisme, la course?
1: Oui, la course.
0: Ah, ben alors...
1: Il est arrivé sa 6e fois champion de France, là, et vice-champion du monde.
0: Alors, lui, il court à la Séantente du Nord, non?
1: Oui, oui, assez, ouais, c'est vrai.
0: Et vous voyez, hein, je connais, hein.
1: Oui.
0: Bon.
1: Ben oui, mais on est content.
0: Il a fait les 10 kilomètres nocturnes, là, ce...
1: Hier, c'est étant salé.
0: Hier, c'était étant salé, mais le week-end dernier, il a fait?
1: Ah, ben non, il était en France.
0: Ah, il était en France, bon.
1: Il vient d'arriver, et là, d'accord. Il vient de faire l'étang salé, là.
0: Bon, parce que c'est vous, madame. Parce que c'est vous. Hein, parce que, mais vous savez pourquoi?
1: Oui.
0: Parce que vous avez chanté.
1: Ah, voilà. Mon Dieu, faudra me refaire ma voix, alors. Hein,
0: bon.
1: Je vais me refaire ma voix pour être une grande chanteuse.
0: Madame.
1: Pour ma vie, arrive championne du monde.
0: Madame.
1: Oui.
0: C'est Cannelle, okay. C'est ça? Mon pont vélo de Cannelle?
1: Mon pont vélo, où ça il est? Parce qu'il y a plein de sa pont vélo, il est obligé de courir maintenant. Voilà. Je peux avoir ça en France, ça part tout brodé, hein, mais.
0: Bon, ben, son pont vélo, voilà. Vaut mieux peut-être lui rachète, alors.
1: Bien, lui, c'est sa maman, ça. Allez.
0: Bon, allez, bah, nous embrasse à vous quand même, hein, mais attention. Ah
1: oui,
0: hein. Bah,
1: merci, mais embrasse à vous, bah, vous les gentils. Merci.
0: Allez.
1: On remarque ma belle voix en mon service.
0: Aïe, aïe, aïe, aïe, aïe, aïe.
1: Ah, mon Dieu Seigneur.
0: Allez, bon dimanche, nous retrouve.
1: Allez, au revoir.
0: Au revoir.
1: Bon après-midi à vous, au revoir.
0: Au revoir. Attention, hein, puisqu'on met en place des numéros. C'est pas pour rien, c'est pour que chacun puisse avoir la ligne. Donc, on rappelle le 99 14 00 pour ceux qui habitent à La Réunion et ceux qui habitent en métropole ou ailleurs, hein, que ce soit Maurice, Madagascar, Mayotte, les Seychelles, on peut aller encore plus loin, la Guadeloupe, la Martinique, Tahiti, Nouvelle-Calédonie, les États-Unis, il y en a aussi, il y a des Réunionnais aux États-Unis, il y en a aussi qui sont du côté de l'Inde, qui sont du côté de la Chine, appelez-nous sur le 99 11 00, voilà. Allez, nous écoute tout de suite mon pompe vélo de cannelle.

0: Cannelle, mon bon vélo. Et puis ce message, il a été... Wendy, écoute ça. C'est le message, bisous à Marie-Annick. Je comprenais pas parce qu'il y avait des symboles. Et ben sachez que ça voulait dire bisous au tandem Wendy-Charlotte. Ah, signé René. Bah, René, bisous. Bon ben... Bonjour Charlotte, gros piouk piouk à mon lapin, Bertha, maman, nono, ancien combattant de l'armée, eh bien gros pouk pouzotte, gros piouk, 02 62 99 14 00, bonjour.
1: Bonjour Charlotte. Un Sega Patrice.
0: Un Sega Patrice?
1: Oui, le titre c'est, comment ça, madame?
0: Alors, Patrice, et le titre, madame.
1: Oui.
0: Un Sega. Alors, marotte par là-bas, parce que là, du coup, par ici, m'y trouve pas. Patrice. Et avec son titre, madame. Bon, madame.
1: Madame, les manquer, non, madame même.
0: Parce que là, du coup, Minène chanson, c'est. Alors, est-ce que c'est la bonne chanson? Est-ce que c'est ça? Est-ce que c'est ça?
1: Ah oui, ça, ouais, ça m'a même.
0: Ah bah les bons alors, c'est pour qui?
1: Mais pour tout le monde, il y a dans ces gars.
0: Ah bah les bons alors, nous s'accraser alors.
1: Hein, toute l'équipe de Freedom, et gros bisous à Jacques.
0: Merci, merci. Bien. Nous s'accraser, bon, c'est gars, nous l'allons.
1: Allez,
0: bye bye. Alors, le titre, donc, c'est Bon Madame. Et l'interprète, c'est donc Patrice. On écoute tout de suite.

0: Saint-Denis. 02 62 99 14 00. Bonjour.
1: Bonjour Charlotte.
0: Ah, bonjour Anis, comment ça va?
1: Ça va, la pluie commence.
0: Ah, dans le sud même, ça alors?
1: Ben, ça va même. Ah. Depuis ce matin, il chasse à droite, à gauche.
0: Ben, chasse à y de l'autre côté, pousse à y.
1: Ah, ben, il n'est pas poussé, ma fille.
0: Ah, franchement, quand on a la pluie, il faudrait donner à nous le pouvoir, chasse-le, ça fait.
1: Ben oui, mais malheureusement, on a pas ce pouvoir-là.
0: Bon, quelle chanson tu aimerais?
1: Moi, j'aimerais écouter. Ah, mince. Ça se marque une pierre, le truc là.
0: Ah là là.
1: Pierre Brocola, comme un oiseau tranquille.
0: Comme un oiseau tranquille. Allons, regarde ça. De Brocola.
1: Oui, s'il te plaît.
0: Là, bah, j'ai Georges Marie Soukramania, mais c'est Brocola ou veut.
1: Oui.
0: Alors, attends. Comment il écrit ça, Brocola?
1: Hein, comme le gros et cola avec un S collé.
0: Bon. Je reprends comme un oiseau tranquille.
1: Mmh.
0: Et gros. Ah, Pierre Gros. Oui, d'accord, ok. Je suis en train de chercher. Ben oui.
1: Ah, oh. Oui. Et alors, anglais, c'est Flying.
0: Flying Love.
1: Aïe, aïe, aïe.
0: Ben oui, oh là là là là.
1: Ah là là là, que d'émotion.
0: Oh là là là là. C'est pour qui?
1: Ben pour toi, pour toute l'équipe et puis pour tous ceux qui aiment la chanson.

0: Bon, du coup, c'est Flying Love, hein, on est d'accord.
1: Oui, c'est ça, oui. Bon, ouais, bisous à Wendy, puis à toute l'équipe.
0: Merci. Allez, pour nous.
1: Bon après-midi et bon
0: week-end. Ah, aussi, bisous, bye-bye.
1: Allez, au revoir.
0: Pierre Groscola, Flying Love.

0: un accident de moto et c'est Roland avec nous. Roland, bonjour.
1: Oui, bonjour.
0: Alors, dites-nous ce qui s'est passé.
1: Oui, ben là, je suis dans la file de voitures qui attendent pour descendre. Moi, je descends la route de Sillaos, mais apparemment, côté après le tunnel de en terre,
0: oui.
1: Il y a un gros accident, il paraît, mais il y a pas mal de voitures qui sont derrière moi, peut-être 60 de voitures, mais
0: wow.
1: Je ne sais pas plus.
0: Et c'est uniquement le sens descendant qui est bloqué à la circulation ou dans les deux sens?
1: Ça doit être de deux côtés parce que c'est un chemin rétréci.
0: Oui, d'accord.
1: Voilà.
0: Oh.
1: Si vous pourrez avoir plus d'informations, je vous écouterai sur la radio, s'il vous plaît. Merci.
0: On pose la question, qu'est-ce qui se passe là du côté de la route de Sillaos après le tunnel en terre? On pose la question.
1: Voilà.
0: Merci beaucoup. Bonne journée. Et puis, on pose la question. Merci. Information pour les auditeurs de Freedom 2, il est 13h53, on nous signale apparemment un gros accident du côté de la route de Sillaos après le tunnel en terre, ça bloque la circulation dans les deux sens, beaucoup de véhicules sont à l'arrêt, que se passe-t-il dans ce secteur? 02 62 41 51 51 pour toutes vos informations. On continue avec vos appels et puis on va aller du côté du 02 62 99 11 00, bonjour.
2: Allô, oui, bonjour, c'est Tacha de Marseille.
0: Tacha?
2: Oui, de Marseille.
0: De Marseille. Oh, super. Quelle chanson vous voudrez?
2: C'est Lolo, c'est le riz.
0: Comment?
2: C'est Lolo, c'est le riz. La petite culotte.
0: Oh. Alors, je regarde. C'est qui chante ça?
2: Petite culotte.
0: La petite culotte et le titre?
2: C'est Lolita.
0: Ah, Liberté Lolita alors.
2: Oui.
0: Ah, voilà, parce que j'avais ce titre. Ok, c'est pour qui?
2: C'est pour moi et mon frère JP qu'on va travailler en Corse pour l'été.
0: Oui.
2: Et c'est pour tous mes enfants, Sarah, Wenda, Bevina, Ian, Junior, Céline. Et pour l'équipe de Freedom aussi.
0: Ah, ben c'est très gentil, merci beaucoup.
2: Merci, au revoir.
0: Allez, au revoir. On nous écoute aussi du côté de Marseille, hein, vous entendez? Allez, par ici donc, le titre Liberté Lolita et la chanson La Petite Culotte. Allez, l'interprète La Petite Culotte, la chanson Liberta Lolita.

0: Facebook, Charlotte. Bah, bisous, bisous. Bonjour Charlotte, c'est Marie-Rose et Jean-Paul du Tampon. On fait de gros bisous à nos petits-enfants Kenji, Angélie et Timothée. Merci Charlotte, avec ta belle voix. Ouh, la voix est en train de faner, mais bon, c'est pas grave. Bonjour, c'est Faner, Faner de Les Pronoms, je demande la chanson. Ah ben non, appelez-nous pour demander la chanson. Et c'est pour tous les malades qui sont à l'écoute de Radio Freedom. Merci, bonne continuation à vous. Appelez-nous pour passer la chanson. 02 62 99 14 00, Freedom, allô.
1: Allô, bonjour.
0: Bonjour.
1: Ah, bonjour Charlotte.
0: Oui, c'est qui avec nous?
1: Comment allez-vous?
0: Bien, merci, vous-même.
1: Ça va très très bien, dans la pluie, bien sûr, dans le sud, hein, dans l'île Saint-Joseph.
0: Aïe, aïe, aïe.
1: Ah ben oui, hein, mais bon, il fait bon.
0: Et c'est qui avec moi?
1: Ah ben c'est Michel-Ange.
0: Michel-Ange, quelle chanson tu aimerais?
1: Alors, je veux une chanson pour mon frère qui a fêté son anniversaire hier. Mmh. Je pense que c'est Daniel Lévy qui chante Mon frère.
0: Ah.
1: Voilà, je pense que c'est ça, pour mes deux frères.
0: Alors
1: Yanis, qui a fêté son anniversaire hier. Le 16 mai, et mon frère aussi, Emmanuel.
0: Alors. Ouh, ça résonne beaucoup là. Il y a la radio allumée là.
1: Je m'éloigne.
0: Alors, je regarde le titre.
1: Je pense que c'est mon frère, c'est Daniel Lévy, je pense qu'il chante.
0: Mon frère, oui, je l'ai, oui. C'est bon.
1: Voilà.
0: Ok.
1: Pour mes deux frères, en fin de compte. Pour Yanis. Yanis, tu m'entends, je fais un gros bisou. Bon anniversaire pour hier encore. Pour essayer un an de plus. Et puis mon frère Emmanuel, je t'aime fort aussi. Voilà. Et puis pour toute ma famille, ma maman, mon garçon Kevin, ma fille Laurine. Et bien pour tout le monde que j'aime, pour toi aussi Charlotte.
0: Merci beaucoup, merci pour nous.
1: Voilà. Pour tout le monde que j'aime fort.
0: Et bien très bien, on écoute ça alors.
1: Merci.
0: Allez, bye bye. Mon frère Daniel.

0: Et voici les informations, il est 14h à La Réunion.
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2: Bonjour à tous. Gérald Darmanin attendu demain en Algérie. Le ministre de la Justice doit rencontrer son homologue à Alger pour évoquer, je cite, l'ouverture d'un nouveau chapitre de la coopération judiciaire entre les deux pays. Un dossier sensible sera particulièrement scruté, celui du journaliste Christophe Glaise, détenu en Algérie où il a été condamné à 7 ans de prison pour apologie du terrorisme. D'autres échanges sont prévus en France puisque le ministre de l'Intérieur, Laurent Nunez, a annoncé la venue de son homologue algérien Saïd Sayoud dans les prochains jours. L'actualité, c'est aussi cette attaque à la voiture Bélier hier soir à Modène en Italie. Au moins 8 piétons ont été blessés, 4 grièvement. La première ministre Giorgia Meloni a annulé un déplacement à l'étranger pour se rendre à leur chevet. À l'international encore, nouvelle sortie de Donald Trump, le président américain qui a évoqué hier sur les réseaux sociaux le calme avant la tempête. Il a posté une image le montrant à bord d'un navire de guerre, des bateaux battant pavillon iranien apparaissant en arrière-plan. Et puis l'épidémie d'Ebola en RDC. L'Organisation internationale de la santé a déclaré ce matin l'urgence internationale. Il s'agit du deuxième niveau d'alerte de l'OMS le plus élevé. Ebola, qui provoque une fièvre hémorragique, serait à l'origine d'au moins 80 décès dans le nord-est de la RDC, qui est frappé par un variant contre lequel il n'existe pas de vaccin. Les sports, la 34e et dernière journée de Ligue 1. 9 matchs à suivre ce soir en simultané à 21h. 2 relégués et le champion sont déjà connus, mais il reste du suspense pour les places en Coupe d'Europe. Et notamment en Ligue des Champions, le dernier ticket se jouera entre Lille qui reçoit Auxerre, Lyon qui accueille Lens et Rennes qui se rend à Marseille. En bas de tableau, Nice, Auxerre et Le Havre restent sous la menace du barrage de relégation. Et puis l'équipe de France féminine de rugby qui affronte l'Angleterre cet après-midi, match décisif dans le tournoi des 6 nations face à un 15 de la Rose qui n'a plus perdu contre la France depuis 2018. Coup d'envoi à 17h45 à Bordeaux. Chez les garçons, à noter qu'il reste un match de la 24e journée de Top 14 à jouer ce soir. La Rochelle-Toulouse, c'est à 21h05. Bonne journée à notre écoute.

0: Reconnu Joe Dassin avec son titre Il était une fois nous deux, une chanson de 1976, et c'est sur Freedom 2. Et puis la programmation, elle est pas si mal que ça. Gérard Lenormand, Richard Anthony, André Rieu, encore Daniel Waro pour le local, Claude François, Hugo Frey, The Beatles, Eddie Mitchell, Ray Charles, Los Machucambos, Gilbert Beco, Alain Souchon, Johnny Hallyday. Oulala, Johnny Hallyday aussi. Et c'est presque de la concurrence, hein. Là, sur Freedom 2, vous avez quand même une bonne programmation avant 15h. 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
0: Et ne ratez pas, dès 15h, ça sera en direct de votre radio préférée. Jean-Claude David et ses acolytes seront avec nous. Il y a eu quelques changements dans les programmes, mais Jean-Claude David vous donnera toutes les informations tout à l'heure. Encore une petite heure à attendre là pour les passionnés de foot.

0: à La Réunion, c'est la deuxième heure des dédicaces. C'est maintenant ou jamais qu'il faut appeler. Si vous habitez La Réunion, vous nous appelez sur le 02 62 99 14 00. Et si vous habitez la métropole ou ailleurs, le 02 62 99 11 00. Les SMS, les petits messages, oui, c'est possible. Au 06 92 91 5000. Et pour les informations importantes comme les radioguidages, le standard est ouvert 24 heures sur 24. Et actuellement, c'est Wendy au standard. Vous l'appelez si vous avez une information importante. Rappelons quand même que dans le secteur de la route de Sillaos, là où il y a le tunnel en terre, eh bien, il y aurait apparemment un gros accident, en tout cas, un énorme embouteillage bloque la circulation dans les deux sens. Si vous avez des informations, 02 62 41 51 51. Allez, nous les parties, nous Savano arrive. Freedom, bonjour.
1: Oui, Charlotte, bonjour.
0: Bonjour. Oh. Oui, c'est qui de la métropole?
1: C'est Cartounette.
0: Ah, Cartounette. Où ça habite?
1: Elle habite sur Nantes.
0: Nantes, très bien.
1: Oui, c'est bien, un beau soleil.
0: Tant mieux, tant mieux.
1: Oui, et bonjour à toute l'équipe.
0: Merci pour nous, bonjour, oui.
1: Voilà, alors pour une fois que j'ai la ligne, vous avez bien fait de mettre le 11-0-0. Comme ça, ça nous arrange un petit peu.
0: Ben oui, c'est pratique pour tout le monde.
1: Partagé, voilà, c'est partagé, c'est ce qu'il faut. Bon, moi j'aimerais bien écouter Santa, recommence-moi. Parce qu'on vit dans un monde tellement méchant. Méchant, méchant, méchant. J'aimerais bien que la vie recommence. Oh. Comme dans les années 50-60.
0: Oui, mais bon, ça c'est un beau rêve, ça. Hein?
1: Ah oui, hélas, hélas, on ne fait que rêver. Oui, parce que dans les années 60, c'était l'argent qui courait derrière nous.
0: Oh.
1: Et aujourd'hui, c'est nous qui courons derrière l'argent.
0: C'est vrai, c'est vrai.
1: Ce qui nous rend malheureux. Bon, alors, ben, écoute Charlotte, c'est pour toi, pour l'équipe de Freedom et pour tout le monde à La Réunion qui me connaît.
0: Oui, ben, c'est très gentil. Merci, Cartounette.
1: Amis. Allez, bonne journée. Écoute.
0: Bonne journée, bye-bye.
1: Allez, bisous, bisous, bye-bye.
0: Allez, on écoute donc Santa, recommence-moi.

0: Bonjour Charlotte et à toute l'équipe de Freedom. Hier soir, on est allé voir le concert Sega Zappa. C'est épatant que des jeunes s'intéressent au Sega longtemps, à l'accordéon. Félicitations à cette troupe dont la marraine est Michou. Franchement, on a passé une super soirée et c'est à recommencer. Et puis ce petit message qui nous dit « Bon, j'ai des difficultés à parler, hein, j'ai été opérée de la voix vocale, c'est pour ça que je voulais une chanson par message. C'est pour tous les malades qui sont à l'écoute de Basse-Terre. Oui, mais c'est compliqué. Si je peux, avant 15h, je passerai cette chanson de Basse-Terre. Bonjour Charlotte, gros bisous à toi, bisous à Germaine de Vincent Do et de la part de son chouchou. 06 92 91 5000 pour vos appels, pour vos messages. Je dis des bêtises des fois, hein, mais là, quand même, hein. Oh, les messages par SMS 91 5000 et vos appels 99 14 00 pour ceux de la Réunion, 99 11 00 pour ceux qui habitent en métropole ou ailleurs. Par ici avec vous, bonjour.
1: Allô?
0: Oui, bonjour.
1: Allô, bonjour, bonjour Charlotte, ma téléphone est où elle dit là-bas là.
0: Oui.
1: La chanson, maman, là, oula, c'était pas ça.
0: C'était quelle chanson?
1: Milou, ça même, Milou, là, après le madame là, c'était pas ça là.
0: C'était quelle chanson
1: Bah, le titre c'est madame, mais oula, mais c'est autre, mais pas ça, hein.
0: Ben, j'ai pas d'autre titre de Patrice.
1: Oh.
0: Parce que moi,
1: là,
0: quand.
1: Là, comment il fait?
0: Ah ben, quand il fait, m'y connaît pas, quand on a point, m'y trouve pas, comment m'y fait? Parce que moi j'ai passé alors Patrice avec le titre Madame, on me donne ça, hein. Sauf si c'est pas le bon.
1: Non, c'est pas le bon.
0: Non, c'est pas. Oui, mais alors du coup c'est Patrice Milou.
1: Oui, non, c'est pas Milou, mais oui, Patrice Milou, mais c'est le titre c'est Madame.
0: Bon Madame.
1: Non, c'est pas bon Madame, c'est juste Madame le marqué Madame.
0: Ah ben, j'ai pas.
1: Mais là, où est-ce que tu mets ça? S'il vous plaît, parce que ma
0: La fine passe une fois, il peut pas faire deux fois. Il est compliqué. Et comme Midiaou m'a point le chanson. Parce que ce que vous m'y donnez en où, dis-moi, c'est pas ça.
1: Parce que ma fille sonne tout de suite, la fille gagne.
0: Et comment, elle chante un coup, va nous voir avec les auditeurs si tu connais le chanson. Hein.
1: Madame, la la la la la. Mais comme ça, il commence comme ça, la chanson.
0: Parce que. Oh là là. Il faut chanter un peu plus, hein, si vous voulez, de Mouni. Il trouve le titre.
1: Mais si vous voulez, arrêtez mon garçon. Madame. La la la la la. Non, mais il aime bien la chanson.
0: Est-ce que c'est ça? Est-ce que c'est ça?
1: Oh, ah, mais pas.
0: Non, on va pas mettre. Bon, ben, m'y trouve pas. Nous demandons nos auditeurs là de passer par 41, 51, 51. Parce que s'il m'a point le bon titre. Alors, soit je repasse la bonne chanson, ou soit il faudra rappeler demain matin dans les dédicaces. Je peux pas.
1: Mais
0: il faut trouver le bonne chanson. C'est ça aussi qui est compliqué, puisque toute chanson m'y donne à ouf, dis-moi, n'est pas ça.
1: Et là. Oui, quand ils chantent madame, mais j'ai ouf, que ça ouvre, c'est pas comme ça, mais. Il vient arrêter être son fils, pas qu'on être son garçon, c'est pas comme ça. Mais les jolis, ces gars-là.
0: C'est pas histoire le chien avec Milou.
1: Ah non.
0: Bon. Ben écoutez, on va essayer de voir avec les auditeurs, je vous promets rien, parce que moi avec le chanteur Patrice et le titre Madame, j'ai pas la chanson que vous me demandez. Donc
1: merci,
0: oui. Si quelqu'un peut envoyer le lien de la chanson à redaction@freedom.fr, nous va essayer de garder dans un instant.
1: D'accord. Allez, gros bisous.
0: Allez, gros bisous.
1: Allez,
0: bye bye. Ah, n'est pas évident quand on n'a point les chansons et le titre exact. En tout cas, elle fredonne un petit peu. Si vous avez le titre, appelez-nous 41 51 51, comme ça, on pourra essayer de retrouver cette chanson. Allez, par ici avec vous. Ah ben non, une ligne qui se libère. On passe à côté alors. Par ici, Freedom, bonjour.
2: Allô, oui, bonjour.
0: Oui, bonjour.
2: Bonjour Charlotte, c'est Marie-Rose du Tampon.
0: Oui.
2: Je te dis le titre, hein, je voudrais écouter Dominique Barret, Au Manzel.
0: Oui.
2: Et c'est pour mon mari Jean-Paul. Et pour mes trois enfants, hein. Eugénie, Jean-Teddy. Et pour ma nièce Stéphanie, et pour ma sœur Nathalie, et pour mon neveu Nelson. Et pour mes trois petits-enfants. Angélie, Kenji et Timothée. Et sans oublier tous les animateurs, animatrices, que Mignon m'a aidé beaucoup. Et tous les dimanches, Mignon m'écoute de match football.
0: OP!
2: Ah oui, c'est une bonne affaire, ça, match football.
0: Match football, OP, pas. Et nous connaît que c'est un truc pour les hommes. Bah, mais il y a beaucoup de femmes aussi, ils aiment football.
2: Ah, moi, c'est une femme de football tous les dimanches.
0: Alors?
2: Ouais, quand j'allais finir cette dédicace, nous étions à faire Freedom, hein?
0: Oui.
2: Ouais, quand ils mettent football, là. Ah, moi, ils t'aiment pour mon radio, mais écoute.
0: Eh ben, c'est très bien.
2: Mon bouteille, mon radio allumé, direct football.
0: Alors. Dominique Barré.
2: Une femme de footballeur.
0: Eh ben, c'est très bien comme ça. En tout cas.
2: Ah oui, mais j'aime football, moi.
0: On a bien raison.
2: Mais j'aime bien, écoute, football. Ah, moi, surtout, comme il y a tant de points, il gagne, moi,
0: les. Oh là là là là. Oh, les contents.
2: Oui. Ah, moi, écoute. Et puis, pour toutes les animateurs, animatrices de Freedom. Et sans oublier quelqu'un qui férie à nous tout le temps, le matin, des fois, il passe le matin, de 10h jusqu'à 3h. C'est Max. Il fait aller un gros bisou.
0: Eh ben, les bon. Très bien. On va retrouver Ali demain, alors, normalement.
2: Bobby aussi, gentil. Si vous êtes toutes.
0: Merci pour nous.
2: Si vous êtes toutes. Et sans oublier pour toi aussi.
0: C'est gentil. Merci pour nous.
2: Ah, et pour tout le monde qui reconnaît à moi, à la radio, c'est Marie-Rose Tampon.
0: Eh ben, très bien. Embrasse à toi.
2: Merci beaucoup, Charlotte. Et bon après-midi. Un gros bisou à toi, hein.
0: Bon après-midi. Bye bye.
2: Merci. Au revoir.
0: Au revoir, Marie-Rose. Allez, Dominique Barré pour Mondzel. Nous écoute ça tout de suite.

0: M du Sud fait un coucou à Maloute de Boisblanc, de Sainte-Rose, et son Paris François, l'abbé, Loana, l'abbé, et toute la famille. En tout cas, bisous toute l'équipe Freedom. Merci, merci. Continuons avec vos appels, 02 62 99 11 00. Bonjour.
1: Bonjour ma belle Charlotte.
0: Ah, c'est une voix que je reconnais, ça. Isa de Picardie. Ça va bien?
1: Ça va, ça va. Mais le temps, il est pas terrible. C'est triste depuis quelques jours, là. C'est très triste, hein. Mon Dieu. Un temps
0: à rester couvert et au chaud.
1: Il fait froid. Oh là là.
0: Quelle chanson te ferait plaisir?
1: Par contre, je sais pas si... Excuse-moi. Je sais pas si tu l'as, c'est Les Enfants, Bon Dieu de Misty. C'est une nouvelle, je crois, qui vient de...
0: Alors, Enfants, Bon Dieu...
1: De Misty,
0: on va aller regarder ça. Quitte pas. Misty, Enfants, Bon Dieu. C'est le titre, hein?
1: Oui, Enfants, Bon Dieu, c'est le titre, oui.
0: Alors, qu'est-ce que j'ai de Misty? Mais de Misty?
1: Oui, Misty, oui. Après, c'est un autre qui chante, c'est pas grave. Mais moi, j'ai celui de Misty, la nouvelle, quoi.
0: Parce que du coup, peut-être que j'écris...
1: C'est la nouvelle, vous l'avez pas encore, peut-être? Elle est récente, celle-là.
0: Alors, de Misty. Parce que j'ai Wisdom avec Pixel, mais ça, c'est de 5 ans, donc c'est pas une nouvelle. Enfants Bondier. Alors là, c'est qui? Non, c'est pas Misty. Eh ben, où ça, il est, les histoires-là?
1: Peut-être qu'elle n'est pas encore sur votre radio.
0: Oui, mais vous avez vu ça sur Internet.
1: Oui, sur Internet, oui, sur Facebook, tout ça. La nouvelle qui est sortie, quoi, c'est la dernière. On ne l'a pas encore sur YouTube, par contre. Hein.
0: Ah, ben c'est pour ça, peut-être.
1: On ne l'a pas encore sur YouTube.
0: Parce que...
1: Mais malgré tout ça, mais ce Enfant Bon Dieu d'un autre, c'est pas grave, un récent ou un ancien, pas grave.
0: Bon.
1: J'ai envie d'avoir une chanson de Dieu aujourd'hui. Pour mes compatriotes.
0: Enfants, Bon Dieu. Alors, bah, de ce que je vois là, c'est Wisdom et Pixel.
1: Bah, mais ça.
0: Bon, bah, elle est bon.
1: Tu mets ça pour tous mes compatriotes de La Réunion. Et avant de raccrocher, je veux dire que Dieu vous bénisse et que tu sois guérie aussi, que tu sois en bonne santé, ma belle Charlotte. Que tu sois en bonne santé.
0: C'est très gentil. Merci pour nous tous.
1: Je prie pour tout le monde.
0: Merci beaucoup, Isa.
1: Voilà. Gros bisous à tous.
0: Gros bisous.
1: Au revoir.
0: Allez, au revoir. Au revoir. On écoute donc Wisdom et Pixel pour cette chanson Enfants Bondiers.

0: chanson pour ma princesse Diana et mon prince Andy, mes enfants Jérémy, Lisa, Thomas et Estelle et Soufaine. Je suis fière d'être mamie, trésor. Bisous à vous, votre radio les plus fortes dans le monde entier. Génial, magnifique, à vous. Merci monsieur Camille Sudre. Et puis il aimerait une chanson, mais pareil, appelez-nous pour la chanson. Bonjour Charlotte, on souhaite un bon dimanche à toute la famille et les amis de La Réunion de la part de Gilberte et Jean-Yves Blecoeur du 78. On vous embrasse très fort. On continue avec vos appels 02 62 99 14 00. Bonjour.
1: Charlotte ?
0: Oui ?
1: Bonjour.
0: Bonjour.
1: Ça va, vous allez bien ?
0: Moi, allez bien, vous allez bien, merci.
1: Oui. Hier, j'ai entendu une chanson avec Bobby.
0: Oui.
1: Cœur de lion.
0: Oui.
1: Maintenant, petit coup de voix.
0: Ah, ah. Alors, cœur de lion. En plus, alors, en plus, on nous a demandé ça là par SMS. C'est un hasard, ça, ou bien ?
1: Hein ?
0: C'est un hasard, ça, non ?
1: Non, non, mais il m'a entendu. Bon, je peux chercher, mais après, il m'a retenu.
0: Ah, alors.
1: Il m'a demandé.
0: Alors, du coup, bah, très bien. Cœur de lion, qu'on a entendu à la chanson. Donc, on va écouter ça tout de suite. C'est bon, c'est pour qui ?
1: Ben, c'est pour moi.
0: Ah, ben, parfait, alors.
1: Allez, bonne journée.
0: Gros bisous. Allez, bye bye.
1: Allez, bye bye.
0: Et puis comme le hasard veut bien les choses, c'est une chanson qui a été demandée par SMS. Et c'est pas les mêmes numéros, j'ai vérifié. Allez tout de suite, Cœur de Lion.

0: Une très belle chanson, hein. Il n'y a pas à dire. En tout cas, si vous êtes du côté de la métropole, si vous êtes ailleurs qu'à La Réunion, eh bien, venez donner des nouvelles à vos familles. Le 02 62 99 11 00 uniquement pour vous. Et pour ceux qui sont de La Réunion, le 02 62 99 14 00. Et puis, il y a des enfants qui nous appelaient aussi. Hein, les enfants aussi, ils peuvent nous appeler pour laisser leur petite dédicace. Ben oui, c'est dimanche, c'est le dernier jour pour les enfants. Allez, on se fait plaisir les enfants, on compose le numéro avec papa, maman et on vient faire un petit coucou et on donne une chanson en même temps. Ça serait super. Allez, je vous attends, 02 62 99 14 00 pour vous qui habitez La Réunion et pour ceux qui viennent d'ailleurs, le 02 62 99 11 00 pour ceux qui sont en métropole ou ailleurs dans le monde et qui veulent donner des nouvelles ou faire un coucou à leur famille ici, appelez-nous. Allez, on vous donne accès à l'antenne, n'hésitez pas. 99 14 00 par ici avec vous, bonjour.
1: Oui, bonjour.
0: Oui, je vous écoute, oui.
1: C'est Jacques de Saint-Benoît.
0: Oui.
1: Je dédicace une chanson de Claude Michel. Diable que je t'aime, s'il te plaît.
0: Claude Michel, dire que je t'aime ?
1: Diable que je t'aime.
0: Ah, diable que je t'aime.
1: Oui.
0: C'est pas la même chose, hein ? Effectivement. Oui. Entre dire et diable, et diable que je t'aime. Oh, oui, je l'ai. C'est pour qui ?
1: C'est pour moi et ma femme, et puis pour toi, et puis pour tous les animateurs de Freedom.
0: Oh, ben c'est très gentil. Eh ben, on vous embrasse, vous et votre femme, et merci pour nous.
1: Merci, au revoir.
0: Allez, au revoir. On écoute tout de suite Claude Michel, Diable que je t'aime.

0: rouge Charlotte, ma cocotte. Oui, bah ok. Gros bisous à la personne qui a écrit le message. Voilà, c'est pas signé. Allez, notre message. Un coucou à mes parents, Dédé et Georges, fidèles auditeurs de Villèle. Bise à toute l'équipe et c'est signé Annie de Grenoble. Coucou Charlotte, ta prochaine chanson c'est pour toi, pour mes enfants. Et c'est de la part de Mamie, La Possession. Eh bien, gros bisous, on continue avec vous, 99 11 00, pour ceux qui viennent de la métropole ou d'ailleurs, bonjour.
1: Allô, c'est mon tour.
0: C'est à vous, on vous écoute.
1: Oui, bonjour Charlotte, comment on va?
0: Ah ben, ça va très bien, c'est qui avec nous?
1: C'est moi, JC, de la
0: JC, de quel endroit?
1: De la Sarthe, du Mans.
0: La Sarthe, oui.
1: Ouais, sous la pluie qui commence à tomber depuis mi-temps. Voilà, ouais.
0: Bon.
1: Charlotte, oui. Les jours passent tellement vite, on arrive à oublier des choses. Pour moi, ce sera, s'il te plaît, Mars tout seul, mon bon Dieu.
0: Mars tout seul, mon bon Dieu.
1: Ouais, voilà. Petite musique que je voudrais dédicacer à ma maman, Céline de Grandfonds-Saint-Leu. La fête son anniversaire mardi. J'avais oublié. Je l'ai appelé le lendemain. Donc ça, c'est pour ma maman Céline et aussi mon petit frère Jérémy. Il a fêté son anniversaire vendredi.
0: Ok, alors attends, juste le temps de trouver la chanson. Et le titre, rappelle-moi, Moment Bon Dieu. Hein?
1: Moment Bon Dieu.
0: Alors, je vais peut-être passer par là. Alors, bon, ok. Quand ça veut pas, ça veut pas. On ne force pas quand ça veut pas. Allez.
1: Si, tu vas la voir. Tu vas la voir, là.
0: Mars tout seul. Non, mais des fois, c'est juste l'écriture. Ouais. L'écriture qui nous bloque. Allez, je retente. Ouais. Mars.
1: Moment bon Dieu.
0: Alors, Mars okay. Tout seul.
1: Ouais.
0: Moment bon Dieu. C'est bon. Ouh, j'ai eu chaud. Et bah très bien. Ça sera écouté dans un petit instant.
1: Ça marche. Charlotte, merci beaucoup.
0: De rien.
1: Bon dimanche à tout le monde. Gros bisous, ma maman Céline, maman Mie Maou.
0: Oh, on donne une information et on envoie la musique juste après.
1: Merci.
0: Salut. Nous retrouve. Allez, bye bye. Et on embrasse la Sarthe aussi.
1: Ciao.
0: Bah oui, hein. Oh, quand même. Vous nous appelez, vous prenez le temps de nous appeler. Et bah, on vous fait des bisous. Allez, on donne une information par ici. Et puis juste après, on fera écouter la chanson de Mars tout seul. Françoise avec nous pour ce vol de French Bee. Bonjour.
2: Bonjour Charlotte, voilà, donc je viens juste d'avoir les nouvelles.
0: Ah, très bien.
2: Alors les enfants sont bien arrivés, l'attente sur le Caire était d'une heure 15 comme c'était convenu. Et là, il vient juste d'atterrir à Paris, tout ça s'est bien passé, donc voilà, je les embrasse fort. Et puis que voilà que cette mésentente ben ne se soit pas vraiment dans leur tête et que voilà que on les reverra plus tôt, bientôt.
0: Ouais, oui, hein, plus de peur que de mal. Ben, comme on dit, hein, vaut mieux quand même quand il y a des problèmes avec un avion, vaut mieux qu'ils restent au sol. Hein, les conséquences peuvent être dramatiques. Donc ils sont bien arrivés aujourd'hui malgré toutes les péripéties qui sont arrivées. Ils sont à Paris. Ça s'est bien passé le vol.
2: Le vol s'est bien passé, oui.
0: Eh ben c'est super. Donc ça y est, le vol qui a été donc programmé, déprogrammé, retardé,
2: annulé,
0: re. Oh là là. Bon, oui, finalement, voilà.
2: Voilà, c'est on dirait que c'est fini, c'est terminé, on passe à autre chose et voilà quoi. Et j'espère les revoir un peu bientôt à la Réunion.
0: Et ben voilà, donc next.
2: D'autres avions.
0: Et ben très bien, on va voir hein, s'il y a d'autres parents ou familles qui veulent nous appeler aussi, ou bien même si les passagers veulent nous donner des nouvelles, et bien ils peuvent 02 62 41 51 51. Merci beaucoup Françoise.
2: Merci beaucoup. Allez, bon après-midi, au revoir.
0: À vous aussi, merci, au revoir. Donc voilà, hein, ce vol de French Bee qui aura fait suer beaucoup de monde et surtout l'équipe technique de cette compagnie, en tout cas, voilà, les passagers sont bien arrivés à Paris. Eh ben, magnifique, hein? Voilà, on va rester sur le positif. ils sont bien arrivés à Paris, ils viennent d'arriver, ils viennent d'atterrir, et ben très bien. Écoutons cette chanson, marche tout seul, Momo, bon Dieu, là, tout de suite, chanson demandée, et bien on le dédicace à toutes les momos aussi. Oui, toutes celles qui sont à l'écoute, et bien cette chanson pour vous là.

0: les quatre coins du monde. Oui, oui, oui, c'est génial, c'est magnifique, on adore. Allez, on continue, il est 14h36. Freedom, bonjour.
1: Bonjour, Charlotte.
0: Oh, Madame Charles est avec nous aujourd'hui.
1: Ah oui, ça va.
0: Ça va bien, merci, et vous-même?
1: Oui, oui, oui. Bien, oh. Écoutez un petit son, s'il te plaît.
0: Oui.
1: Charlotte. Michael Bolton, bonjour Charlotte.
0: Bonjour.
1: Michael Bolton, allez-vous.
0: Alors, bon, alors, le week-end, où est là, d'accord, mais le matin, quand Madame Charles est tout seule, 5h du matin, là, elle y donne à nous sa chanson quand même, hein?
1: Ah bon, bah bien ça, elle, alors.
0: Non, mais les bien, où est là aussi, les bien, où est là. Michael Bolton, ok, allez, on regarde ça, quel titre?
1: When
0: Man Loves a Woman. Ah, ouais, bah, elle est bon, on passe ça alors.
1: Non.
0: C'est pour qui?
1: Pour Anne-Marie Pitoncelle, pour Liliane et trois rousses et sept pieds.
2: Pour toi.
1: Pour Gilles Alma, c'est Benoît. Pour Marie Claire Pansou.
0: Oh, eh ben très bien.
1: Et toi, toi aussi.
0: Merci beaucoup, c'est un honneur.
1: Gros bisous, Charles.
0: Eh ben gros bisous, Madame Charles, et gros bisous à ben, toute la famille là qui est derrière.
1: Allez, au revoir.
0: Allez, bye bye. Allez, tout de suite, donc, Michael Bolton, Win, Main Loves a Woman. Oh.

0: mais je pourrais dire qu'aujourd'hui, les dédicaces étaient plutôt romantiques. Hein, nous avons eu le calme avant la tempête. J'appelle la tempête Wendy. Wendy, 15h avec Jean-Claude David pour animer le foot. Bah oui, allez. Allez, on continue les dédicaces. 02 62 99 14 00 pour ceux qui habitent La Réunion. Ils sont romantiques aujourd'hui. 02 62 99 11 00 pour ceux qui habitent en métropole ou ailleurs. Et les SMS 06 92 91 5000. Allons par-ci sur le 11. Bonjour.
1: Bonjour ma petite Charlotte.
0: Bonjour, bonjour. C'est qui avec nous?
1: Oui, je dédicace pour ma petite famille au Saint-Paul.
0: Oui, mais attends, attends, attends. Vous la partie, trop vite ou là?
1: Ouais,
0: ouh la partie trop vite ou là? C'est qui avec nous?
1: Bonne élève.
0: Bonne élève.
1: Tu me connais bien. Oui. Wendy, tu écoutes, c'est la bonne élève.
0: Oh, Wendy, oui, Wendy écoute, mais Wendy, elle est loin.
1: Juliette.
0: Ah, voilà.
1: De Mulhouse.
0: Eh ben, très bien. Donc, de Mulhouse, on nous appelle. Juliette,
1: voilà,
0: c'est ça?
1: Ah, ouais, mais dédicace pour une tante. Elle est hospitalisée dans le centre de Saint-Gilles-Léo.
0: Oui.
1: Et donc, mi dédicace, c'est-à-dire la chanson, c'est Saint-Paulois, Apollonia. Le titre, c'est Saint-Paul, quoi.
0: Alors, Apollonia, Saint-Paul.
1: Je ne connais pas si elle y écoute, mais bon, mi dédicace pour toute la famille qui écoute à Saint-Paul. Et ainsi que moi, mi vient de Tampon, et toute la famille de tamponneuses de Tampon. Voilà, okay. Mes frères, mes sœurs.
0: Ok, et eh ben très bien.
1: Je t'écoute.
0: Ah ben, si les autres écoutent, appelle à nous, dis à nous.
1: Parce que avant, il y avait une Marie-Rose, et une Marie-Rose qui vient de Tampon, et c'est ma sœur.
0: Ah, bon, l'appel à nous, t'es là, elle.
1: Ben, c'est ma sœur.
0: Ah, la famille réunie, trop bien.
1: Je joins à elle, mais elle n'a pas répondu à moi.
0: Ah ben, elle t'est occupée avec Freedom.
1: Oh là là. Voilà,
0: appelle ta l'heure, appelle ta l'heure.
1: Ça, c'est pour toi, pour toute l'équipe.
0: Merci pour nous.
1: Ma femme, écoute tous les matins. Et Wendy, quand c'est chaleur tropicale.
0: Oui.
1: Ami rigole.
0: Ah, ben tiens donc.
1: Et quand il y a Wendy, alors je suis de joie.
0: Oh.
1: Ouais, moi j'aime bien Wendy.
0: Oui.
1: Elle est bien, elle anime bien. Et toi aussi, Charlotte?
0: Non, mais comme il dit à chaque fois, chacun a sa petite touche personnelle, en fait.
1: Mais oui. Ce que m'y aime pas avec, c'est... Wendy m'a fini elle plusieurs fois. Pas qu'elle ne m'y aime pas.
0: Oui.
1: Mais elle rigole trop.
0: Oh, oh, oh. Elle est trop joyeuse.
1: Non, pas Wendy. Hein.
0: Oui.
1: Ta collègue. Prisca.
0: Ah.
1: Ouais.
0: Mais nous aime rire, Ruté.
1: Oui, mais elle. Non, mais point rien, elle rigole.
0: Mais elle est instinctive, ça. C'est son tic.
1: Oui, ben,
0: c'est son tic ou son toc.
1: Oui, hein. Votre métier est normal.
0: En tout cas, nous passe la chanson voilà. Apollonia, Saint-Paul.
1: Oui. Alors, c'est bien où l'a vu la bonne élève.
0: Eh oui, moi l'a vu, moi l'a entendu.
1: Voilà, m'y connais quoi ça faire, pas de, comment dire, enlever ceci, enlever cela.
0: Il n'y a pas de souci. Ah, mais embrasse à toi.
1: Donc, Wendy, elle me dit, ah, la bonne élève. Bisous à Wendy, à toi, à tout le monde, et merci, et bonne continuation.
0: Merci beaucoup, gros bisous, bye bye.
1: Voilà, merci également.
0: Allez, Apollonia, Saint-Paul, on écoute ça tout de suite.

0: Là.
1: Oui, c'est ça. Et c'est pour ma soeur, elle est de Saint-Joseph. Elle écoute, elle essaye d'avoir la ligne, mais elle ne gagne pas.
0: Ah, elle est très compliquée, elle a beaucoup d'appels.
1: Ah oui, Charlotte, elle fait un vrai succès.
0: Non, mais c'est les dédicaces, le vrai succès. C'est ça surtout.
1: Mais ça dépend de l'animateur ou l'animatrice.
0: Bon, ça c'est un autre débat. Ne rentrons pas là-dedans, Christine. Et embrasse à toi bien fort.
1: Ok, merci.
0: Eh ben très bien. Nous passe tout de suite Mars tout seul. Bonne fête, maman.
1: Ok, merci.
0: Allez, bye bye. Eh ben allez, tout de suite, Mars tout seul. Bonne fête, maman, bien sûr. La fête, maman, y arrive bientôt. Prépare un zot, hein.

0: Ah, chacun a un peu, il ose un peu les timides. Allez, autre message. Bonjour Charlotte aux fraises, comment m'y fais? Je suis en métropole. Quel numéro? Le 02 62 99 11 00. Allez, par ici avec vous, bonjour.
1: 62. Allô?
0: Oui, allô?
1: Bonjour.
0: Bonjour.
1: Je voudrais dédicacer une petite chanson, Marche tout seul. Qu'est moins l'entendu.
0: C'est qui avec nous?
1: Pardon, c'est Marie. Tina.
0: Tina.
1: De Saint-Pierre-et-Nemours.
0: Alors, je regarde ça. Et le titre, vous m'avez demandé?
1: C'est. Marche tout seul, c'est Qu'est moins l'entendu.
0: Qu'est moins l'entendu, ok. Qu'est d'accord.
1: L'entendu.
0: Ok. C'est pour qui?
1: C'est pour moi, c'est pour toute la famille de l'île de la Réunion.
0: Eh bien, très bien. Nous, on envoie ça, alors?
1: Allez, envoyez.
0: Allez, nous fait péter, nous s'accraser.
1: Écraser.
0: Gros bisous, Tina.
1: Bisous, ciao.
0: Ciao, bye-bye. Allez, encore... on va passer l'album complet de Marche tout seul. Ce rythme-là, on n'est plus à ça près. Non? Allez, Qu'est moins l'entendu de Marche tout seul. On écoute tout de suite.

0: avec vos dédicaces 02 62 99 14 00 par ici avec vous. Freedom, bonjour. Allô, bonjour.
1: Oui, bonjour, je suis bien chez Freedom.
0: Vous êtes bien chez Freedom. Entrez, madame, la porte est grand ouvert.
1: Entrez, je rentre.
0: Oui.
1: Voilà, j'aimerais passer une dédicace. Oh. J'aimerais écouter une chanson.
0: Oui, votre prénom.
1: C'est Guillaume.
0: Comment?
1: C'est Guillaume.
0: Guillaume.
1: J'aimerais dédicacer une chanson à une personne que j'aime bien.
0: Oui.
1: Hein, et que, bon, on a, je commence à tomber amoureux d'elle. Donc j'aimerais pour écouter la chanson Génialité, je te promets le ciel, le baiser de ma bouche.
0: Ouh là là, on va partir trop vite pour moi là. Alors Johnny Hallyday déjà.
1: Johnny Hallyday.
0: Oui.
1: Je te promets le ciel, le baiser de ma bouche.
0: Ah. Alors attends. Le titre de ça, man, là là là.
1: Le titre de ça c'est Je te promets.
0: Je te promets.
1: Je te promets le ciel à mes mains qui te touchent.
0: Alors. Je te promets. Ok, c'est bon pour nous alors, pour le coup de foudre.
1: Ok, merci.
0: alors, on donne une information et puis après on lance la chanson, hein.
1: D'accord, ok.
0: Allez, gros bisous.
1: Allez, gros bisous, bye bye.
0: Bye bye. Et puis on vous a donné tout à l'heure l'information, mais on ne sait toujours pas ce qui s'est passé du côté de Sillaos. On est là au niveau du tunnel en terre. La circulation est bloquée dans les deux sens. Il y a énormément d'embouteillages dans le secteur. Si vous avez des informations, 02 62 41 51 51, on nous a signalé que ça serait un accident donc qui bloque la circulation dans le secteur de la route de Sillaos au niveau du tunnel en terre. Et si vous avez plus d'informations, n'hésitez pas à nous informer, c'est vous informer également. Allez, Johnny Hallyday, je te promets, oui, sur Freedom, on vous promet.

0: Clara qui est avec nous pour nous donner des informations sur tes accidents de Cilaos. Bonjour Clara.
1: Oui, bonjour.
0: Dites-nous alors ce qui se passe dans le secteur.
1: Apparemment, il y avait eu un accident, mais ça a été débloqué. On vient de passer il y a 5 minutes.
0: Donc l'accident est terminé, la circulation a été débloquée.
1: Oui.
0: D'accord. Donc ceux qui arrivent derrière, il faut patienter encore un petit peu, le temps que ça avance, quoi.
1: Oui, voilà, mais après ça va, ça roule très bien.
0: Ok, et eh ben très bien.
1: En bas, ça va. Merci.
0: Super, merci beaucoup Clara.
1: Merci, au revoir.
0: Allez, au revoir. Donc, pour faire suite à cet accident du côté de la route de Cilaos, Clara, qui, vous venez d'entendre, nous dit, elle a passé donc le secteur, la circulation, eh bien, ça roule au niveau de circulation. L'accident, normalement, est terminé. Il ne devrait pas avoir d'autres problèmes. Si vous avez des informations, bien sûr, le 02 62 41 51 51. Ici avec vous, bonjour. Ah là là. On passe à côté, 02 62 99 14 00, et puis ça sera sûrement le dernier appel. Freedom, allô?
2: Oui, allô?
0: Oui, bonjour.
2: Je demande la chanson de Belle Rose du printemps, chanson de traditionnelle française modernisée, là, chanson de toujours.
0: Alors, le titre exact?
2: C'est Belle Rose du printemps.
0: Et c'est qui chante ça?
2: Ben, j'ai marqué dessous chanson traditionnelle française modernisée.
0: Belle Rose du printemps. Alors, on va regarder.
2: C'est une chanson depuis longtemps, ça. Ça, c'est pour les vieilles personnes qui durent le ménage, qui durent longtemps, ça.
0: Bon, c'est pour qui, alors?
2: Ben, c'est pour tout ça même, toutes les personnes âgées.
0: Oui.
2: Celle qui est malade. Et puis, pour moi-même, j'aime bien cette chanson-là.
0: Ah, ben, très bien. Alors, on envoie ça? On écoute?
2: Voilà.
0: Gros bisous.
2: Allez, gros bisous.
0: Allez, bye bye. Allez, on écoute sa Belle Rose du printemps.

de velours. Bisous, bisous, bisous à vous aussi. On nous demande aussi, est-ce que ces radios marchent tout seuls, c'est aujourd'hui? Ah ben, très bonne question. Et puis, ben, je vous embrasse et avant de terminer, j'avais promis une petite chanson, je la passe tout de suite avant de retrouver 15h les informations avec Europe 1 et ensuite, ça sera Wendy et Jean-Claude David pour le football.

0: Et il est 15h à La Réunion, tout de suite, Europe 1.
1: Midi à tous, le point sur l'info avec Martin Delaven. Bonjour Martin.
2: Bonjour Estelle, bonjour à tous. Bison futé, voie rouge, comme tous les ans, le pont de l'Ascension entraîne son lot de bouchons. Le trafic se densifie sur toutes les routes de France avec près de 400 km de bouchons à la mi-journée. Des ralentissements qui devraient toucher particulièrement le sud-est de l'Hexagone et les axes reliant les côtes atlantiques et normandes à la capitale. En ce week-end de transhumance, la crise des carburants se poursuit sans réponse du gouvernement. Depuis le 5 mai, il promet de changer d'échelle et d'ampleur dans les mécanismes d'aide proposés aux Français. Les mesures concrètes tardent à arriver et doivent revenir à l'ordre du jour après les parenthèses de l'antivirus, avait annoncé le Premier ministre Sébastien Lecornu. Tout le monde a abandonné l'idée d'une primaire à gauche, a déclaré ce matin le leader écologiste Yannick Jadot. Le sénateur de Paris, porteur d'une initiative visant à construire un projet crédible et mobilisateur, assure néanmoins qu'il faut une candidature commune à gauche, une gauche écologiste pro-européenne et donc pas la gauche de Mélenchon. Politique toujours avec une nouvelle étape du réchauffement entre l'Algérie et la France. Gérald Darmanin se rendra demain à Alger. Au menu des discussions, lutte contre le narcotrafic et le terrorisme, mais aussi coopération judiciaire, sans oublier la libération du journaliste Christophe Glaise. International, l'OMS lance une alerte urgence internationale face au virus Ebola au Congo. Son directeur général indique que le nouveau variant est hautement létal. Il évoque une souche sans vaccin ni traitement. L'épidémie est suspectée d'être à l'origine de 80 décès, dont un cas confirmé ce matin dans la ville de Goma, la ville d'un demi-million d'habitants. Attaque ukrainienne la plus massive sur la Russie depuis le début de la guerre. Près de 600 drones ont la nuit dernière frappé 14 régions russes. Une attaque ukrainienne qui intervient 3 jours après des frappes meurtrières sur Kiev ayant tué 24 civils. En Italie, le choc à Modène. 8 personnes ont été fauchées hier par une voiture. 4 sont gravement blessées. Le conducteur, un Italien d'origine marocaine ayant des antécédents psychiatriques, a été interpellé alors qu'il tentait de s'enfuir. La première ministre italienne, Giorgia Meloni, a annulé son déplacement à Chypre pour se rendre au chevet des personnes renversées. En Italie, toujours du tennis avec la finale du tournoi de Rome. Le numéro 1 mondial, Yannick Sinner, est en bonne position pour marquer son sport en devenant le plus jeune joueur à remporter l'ensemble des Masters 1000. De bon augure pour le transalpin à 1 semaine du début du tournoi de Roland-Garros. MotoGP avec le Grand Prix de Catalogne, 6e manche qui débute sans Marc Marquez blessé dimanche dernier. Pedro Acosta décroche la pole et le Français Yoann Zarco s'élancera en 2e ligne. Une course à suivre dès 14h sur Canal+.

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0: Lego. Lego. Et bonjour à tous, il est 15h passé de 6 minutes à la Réunion. Nous sommes dans le foot. Vous savez, le dimanche, c'est journée foot. On a 6 matchs, 1, 2, 3, 4, 5, 5 matchs à suivre en direct parce que il y a un match, malheureusement, ça arrive, hein, personne absente. Donc c'est avec Jean-Claude David et toute son équipe. Et du côté du stade centenaire de l'Étang Salé, bah, écoutez, le match a déjà commencé et il y a déjà 2 buts d'encaisser au bout de, ne serait-ce qu'au bout de 3 minutes de jeu déjà. Donc ça commence très bien ces matchs. Jean-Claude David, est-ce que vous nous entendez? Jean-Claude David? Il nous entend pas, Jean-Claude David?
1: Très très bien.
0: Ah si, c'est bon. Ah, Jean-Claude.
1: Ah, okay. Ah Wendy, pèse le bon bouton, s'il te plaît.
0: Perturbe-moi, Jean-Claude, déjà 3 minutes.
1: Aussi nommé mon sani pour.
0: 3 minutes de jeu, il a déjà 2 buts là encaissés là.
1: Écoute ça.
2: But!
1: Un jingle pour un double but entre l'ES Dominicaine et l'ES Grandfonds. Nous sommes au stade du centenaire de l'Étang Salé. On vous présentera les autres matchs d'ici quelques instants. Georges Bassonville qui m'accompagne. Bonjour Georges.
3: Tout le monde, j'entends rien.
1: Voilà, bref. C'est bon temps là.
3: Allez, bonjour tout le monde, bonjour Wendy, bonjour à tous les auditeurs et auditrices.
1: Bonjour.
4: Oui, bonjour à tous.
1: Voilà. Petite pluie fine qui va venir là messieurs, hein. Petite pluie fine qu'on voit depuis le tampon. Direction le stade du centenaire de l'Étang Salé. Idriss Evoula est avec nous. Dominicaine, ASD grande montée. On est déjà à 2-0, à peine 3 minutes de jeu. Ça veut dire que, comme dit Jimmy Casal, carotte les bouilles déjà. Non.
5: Non, pas encore Jean-Claude, pas encore.
1: Bonjour Idriss, bienvenue.
5: Bonjour, bienvenue les auditeurs de Radio Freedom au stade de Centenaire. Est-ce que vous m'entendez bien, Jean-Claude?
0: Oui, on t'entend très
1: comme
0: bien.
1: Comme sous l'à-côté-moi.
5: C'est gentil.
1: Bon, là, ici, c'est stade de...
3: Là, le son est bon.
1: Ah, là, il est bon, là. Là, où écoutez-moi, comme sous pourquoi dans mon creux des oreilles, gars.
0: Enfin, ah,
1: c'est un femme qui colle. Préfère, c'est Wendy, hein.
5: Alors, sans plus tarder, je vous donne la composition sur le stade de Centenaire.
1: Oui, alors, avant d'annoncer la composition, donne-nous le score déjà, le nom des buteurs, et on y va sur la composition, parce que pour les auditeurs qui nous écoutent, il est très important pour eux autres, cette 32e de finale de Coupe de la Réunion.
5: Alors, ici même, 32e de finale de Coupe de la Réunion au stade de Centenaire. Deuxième minute de jeu, Majidi qui récupère un ballon et qui catapulte le gardien. Troisième minute de jeu, il y a Fontaine qui déborde et qui sente en retrait contre son camp du stopper de la AS Grande Montée, Jean-Claude.
1: D'accord, tu n'as pas son nom pour l'instant.
5: Un CSC. Ça a été vraiment un cafouillage, mais au loin. Mais là, j'ai pas son nom pour l'instant.
1: Ça s'est fait en 2 minutes, quoi.
5: Ah, mais c'est parti trop vite. Le temps que je note que Madji marque, je lève la tête,
1: la
5: Fontaine qui déborde.
1: La partie trop vite.
0: Mais il envoie un message, Midi TV. Mais pourquoi on lance le foot? Fais marque bite déjà là.
5: Désolé Wendy, hey, désolé, mais ça part vite.
1: Écoute, ou donne-moi la composition juste après ça pour nous mettre à nous déjà dans l'ambiance.
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1: Idriss Evoula, Dominicaine, face à l'ASD Grande Montée. Je pense que l'ASD Grande Montée a d'autres soucis à faire. C'est une équipe de R3, nous sommes d'accord, qui joue face à l'équipe de la Dominicaine qui fait... Oui, Georges?
3: Oui, montez un peu la mienne, s'il
1: vous plaît. Voilà. Là, elle est bon, on entend moins mieux?
3: Vas-y.
1: C'est bon. Ok. Là, elle est mieux?
3: Oui.
1: Ah, voilà. T'es là, manager, c'est mes fonds sous de casse ou pas? Ou t'es moins baisse?
3: Ben oui, ah, ben c'est trop, frère.
1: Mais mon assad bonnet, c'est le réglage, c'est faux, il est pas bon. Il est pas bon, oui.
3: Baisse trop.
1: Quoi, il y a moins, est trop fort, baissé.
3: Ben oui, ben il va casser nos oreilles. Wendy, gala, il déconne.
1: Ouais, c'était con, donc. Allez, Idriss Evoula, on a des matchs qui sont partis cet après-midi depuis 15h et il y aura des matchs à 15h30. Donc on y va sur la composition de l'ES Dominicaine ASD Grand Montée. Nous sommes déjà à la 5e, 6e minute de jeu et nous sommes déjà 2-0 pour la Dominicaine grâce à Matuidi et un CSC de l'équipe de la Grande Fontaine. Composition
3: Grande Montée.
1: D'équipe. Grande Montée.
0: Grande Montée.
1: Grande Montée.
5: Alors, Alors, en numéro 22, en gardien de but, Vanketa Sala. En joueur de champ, nous aurons Valmy, Bad, Fontaine, Delgar, Tito, François, Fontaine, Ligue Damis et Majidi, avec Rakoto Nambi. Remplaçant du côté de l'US Dominicaine, Grondin, François, Dorilas, Fumeneg et Torné. L'entraîneur de l'US Dominicaine, Krajak Josselin. Pour de la composition de l'AS Grande Montée. En gardien de but, nous aurons Beg. En joueur de champ, Grondin, Capé, Fanandriana, Pluie, Soufiani, Yaya, Aziz Kazal, Ramila, Beg, Mayo, Etev, capitaine de l'équipe de la S Grande Montée. En remplaçant Beg, Bruno, Sontro, Indiana et Lebon. L'entraîneur, Monsieur Zila. L'arbitre de cette rencontre, Monsieur Bataille. Et j'ai pas les assistants pour l'instant. On joue actuellement la 11e minute de jeu et l'US Dominicaine mène 2-0 ici au stade de Centenaire.
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1: Nous sommes au stade Michel Volnay pour la rencontre opposant l'équipe de Ravine Blanche face à l'AES Covenance. Ravine Blanche, leader incontournable de sa poule face à l'AES Covenance qui est une équipe de R3. Ça vaudra le mérite le détour. Il y a plus de joueurs, de dirigeants que de supporters, malheureusement. En ce dimanche après-midi, c'est triste de le dire, Henri. C'est triste de le dire.
2: Non, ils vont arriver quand même. Ils sont peut-être à la buvette devant, même s'il n'y a pas de buvette dans le stade.
1: Il n'y a pas de buvette là, il n'y a personne là.
2: Du stade, mais bon, ça va arriver. Tout à l'heure, il n'y avait que des Martins. Là, on a à peu près une trentaine de spectateurs.
1: Voilà.
2: Donc voilà, quoi, une équipe de la Ravine Blanche qui va se présenter dans la composition suivante. Dans les buts, Arago, en joueur de champ, Cambrin, Julien Ganova, Erinassin, Abufera, Douila, Ahamadi, Barbier, Camélé, Acapandier et Niobé.
1: Hey. Ça, c'est une équipe de D8, ça.
2: Ah oui, les remplaçants, 24 à ça, là, non, pas satisfait à ça, les joueurs.
1: Ouais.
2: Pas joué des places, hein.
1: Ouais, l'équipe pas a fait le thème en même temps.
2: Ah non, c'est pas si t'as
1: c'est pas son jumeau.
2: Bon, c'est Kéran, hein, celui-là, c'est Kéran.
1: Kéran, son bien cousin. Sûr, qu'on connaît très bien, bien sûr.
2: Henri.
1: Henri Gazan.
2: Non, Alan. Et là, il y a Kéran, Ganova, donc il y a deux Ganova, hein, c'est Julien et Kéran.
1: Oui.
2: Les deux qui ont joué à la Saint-Pierroise. Voilà. Thomas Brigeau, donc on est bien nombreux aussi. Enzo Lionel, l'entraîneur, c'est Zadi. Pour l'équipe de l'OS Convenance, dans les buts, Arzac, Ringuin, Jordan Annette, Sifolaï, Kevin Annette, Vaitina Dapoulé, Geoffrey, Androge, Ouma, Caduvel, Vaitina Dapoulé, Valentin et Caron. Pour les remplaçants, Geneviève, Chefa et Remanao. Ils n'ont que trois remplaçants. Hein. Il manque deux. J'ai discuté un petit peu avec Christophe Picard tout à l'heure.
1: Alors
2: Christophe Picard, on connaît bien.
1: Bien sûr.
2: Pierre Sainte-Marie, c'était quand même un très bon joueur. Et il disait qu'il a des joueurs, mais ils sont blessés. Il y en a qui ne sont pas venus à l'entraînement. Il dit avec
1: c'est pour ça, la famille, comment il joue là? Combien là?
2: Vaitina Dapoulé.
1: Vaitina Dapoulé, combien est ce terrain là?
2: Ben là, moi, ce terrain, moi, on a deux.
1: On a trois même. Maintenant, on dit trois, non?
2: Non, le troisième, c'est le dirigeant entre
1: eux. Ah, d'accord. OK.
2: Donc voilà. Mais cette rencontre sera dirigée par monsieur les arbitres, hein, donc oui. Il faut des arbitres pour jouer les matchs. Monsieur Samuel Turpin, assisté de monsieur Freddy Barré et de monsieur Gérard Métro. Le délégué de ligue, ce sera monsieur Jean-Marc Blancard. Ben, j'espère cet après-midi, Jean-Claude, qu'on va assister à un très bon match.
1: Bien sûr, nous sommes venus là, Wendy, pour les auditeurs de Radio Freedom, pour vous montrer que on avait des belles affiches des équipes de R1 face à d'autres équipes. Mais nous sommes venus ici pour vous prouver aussi faire parler de ces petites équipes entre guillemets, parce que voilà. Et je voulais souhaiter toutes mes condoléances à monsieur Depierre.
2: D'accord, condoléances aussi.
1: Voilà, parce qu'il a perdu un proche cette semaine, arbitre de Régional 1, donc condoléances, c'est un ami et qui arbitre en Régional 1, donc je lui souhaite tout le courage de toute l'équipe de Radio Freedom.
2: Par contre, je dis un petit mot pour les sponsors, cet après-midi, ben, ça va bien marcher pour les sponsors et pour Radio Freedom, parce que je pense qu'il y aura beaucoup de buts.
1: Mais on n'a pas trop sponsor, celle-là, hein, à part Freedom.
2: Mais il ne connaît pas comment je te vais faire. Et Wendy,
1: il fait comme ça et pire.
2: Tous les 30 secondes, ça crie.
1: Allez, c'est parti également du côté de l'Excelsior. Est-ce que Willy Balaka est connecté avec
0: nous? Il y a un autre but du côté de Idriss.
1: Oh là là. Idriss Ivoula, en direct du stade du Centenaire des Temps Salés, 3-0 pour la Dominicaine, nous laisse des grandes montées à réduire le score.
5: 3-0 pour la S dominicaine. On joue là, on joue la 13e minute de jeu exactement. Si les joueurs de la S dominicaine sur le côté gauche, ils règlent pas ça tout de suite, ben là, comme dit Henri Gazan, là, tous les 30 secondes, je vais vous appeler.
1: Laisse grande montée, vous voulez dire? Laisse grande montée.
5: Ah, la laisse grande montée, pardon.
0: Laisse grande montée, bah, ici. La dominicaine, là, qu'est-ce qu'ils ont mangé? Qu'est-ce qu'ils ont bu,
2: non,
0: dis donc?
2: Non, Wendy, mais ben, il faut donner un peu la force pour pousser dans la montée, vous comprenez? Ça arrêtera à l'ouest.
0: Ah ouais, la dominicaine est dans la descente, mais plus facile.
5: Mais, Wendy, là, on peut dire.
1: Mais là, les gars, est-ce que tu as le nom du buteur? Est-ce que tu as le nom du buteur?
4: Carotte, betterave, les prix, là.
1: Est-ce que tu as le nom du buteur avant de partir sur notre pelouse, mon cher Idriss?
5: 13e minute de jeu, but de Ligue d'Amis. 3-0.
1: Ligue d'Amis. Ah, ok, merci beaucoup. Bon après-midi, vous êtes sur Radio Freedom, il est 15h17.

0: Bon après-midi avec nous, 15h17 sur Radio Freedom. Merci d'être avec nous. Vous êtes avec toute l'équipe de JCD et bien sûr et toute l'équipe de Radio Freedom à l'occasion de ce multiplex, de ce 32e de finale de Coupe de la Réunion. La surprise est venue hier après-midi du côté de Savannah, du côté de Saint-Paul, au stade olympique de Saint-Paul. La défaite de la Saint-Louisienne. Écoutez bien, 4-0. Face à l'équipe de Savannah. Henri, c'est une honte. Je suis Saint-Louisien. Moi, je suis fier d'être Saint-Louisien. Mais moi, la honte de voir ça.
1: En fait, Jean-Claude, parce que là, il faut se mettre à la
0: place.
1: On peut perdre un match. On peut perdre un match, mais continuer à 3. Donc, ça veut dire qu'on a pris ce match, je ne sais pas qui, hein, les joueurs. D'abord, les premiers fautifs, c'est les joueurs. Parce que c'est eux qui jouent. Ils ont pris le match comment, je ne sais pas. Il faut inverser l'équipe. Mettre là, il y a 3 en 1 et là, il y a 1 en 3.
0: Mais Henri, déjà en 1, ils sont déjà à peine. On est d'accord. Ils sont déjà à peine. Ils sont déjà relégables pour le moment.
1: Donc ça veut dire le problème, il est très très profond depuis quelques
0: années. Ah, exactement. Moi, je vais mettre un pavé dans la mare. Vous pourrez nous texter tout à l'heure. Les gars, c'est le petit gars, et puis quitte le navire, hein. Je suis désolé, hein. Oui, Jimmy Casal.
2: Oui, excusez-moi. Bonjour à toutes, mais je parle de Saint-Louis. Il y a un trigament un petit peu. Saint-Louis fait match nul avec Saint-Pierre, les gars.
0: Oui!
1: Ça même nous dit, Jimmy.
2: Ben oui,
0: on peut pas faire match nul contre Saint-Pierre.
2: Il y a les PA 4-0 devant une équipe de R2.
3: Non, il y a PA 3-1 contre Saint-Pierre. 3-1 contre Saint-Pierre.
0: Je m'en vais à Lucas. Lucas, si tu nous écoutes, t'es évidemment.
1: Non, ils ont pas fait match nul.
0: Oui, 3-1, c'est vrai.
1: C'est contre l'Excelsior qu'ils ont fait match nul.
2: Voilà.
1: Contre l'Excelsior. Non, trop pas, Jimmy.
2: Non, mais je veux dire, avec un gros calibre qu'il a fait match nul.
0: Mais on peut pas payer 3-0 contre Savannah.
2: 4. T'imagines?
0: On rencontre, c'est-à-dire le Daouin, carotte, un souffleur. Un chou et un peu betterave. Donc, à être inverse.
1: Jimmy, je dis pas rien, il a besoin de jouer comme ça même, et puis,
0: Moi, m'obliger de mettre le pied dans la mort, Jimmy. Après, m'obliger de faire bouger les dirigeants. M'obliger de faire comprendre un
1: après, la victoire de Savannah, elle est pas imméritée, hein.
0: Mais tout à fait.
2: Non, loin de là.
0: Jean-Georges.
3: Oui, Jimmy, excuse-moi de t'interrompre. Mais je pense que le mal est plus profond, là, c'est pas un problème de joueur, mais je pense que,
1: Non, mais moi je te dis aussi, genre, c'est un problème de joueurs aussi. Oui. On sait qu'ils n'ont pas le niveau là, hein, tout le monde en même temps. Mais quand même, on peut pas faire un
3: match. Mais tu as les joueurs que tu as pris. C'est pas moi qui ai pris ces joueurs-là.
1: Voilà.
3: Tu les as pris parce qu'il te semblait que c'était bon. Mais pour moi, j'ai toujours dit, hein, tu peux pas prendre des joueurs.
0: Il n'y a pas de colonne vertébrale, genre.
3: Non, c'est même pas une question de colonne vertébrale. C'est que tu peux pas prendre des joueurs d'un bas niveau pour pouvoir emmener dans un niveau supérieur. C'est pas possible. Ensuite, moi, je pense que le mal de la Saint-Louisienne, il est plus profond que ça parce qu'on a des gens qui sont là à la tête de la Saint-Louisienne. Ils n'ont pas leur place. Je vais dire comme c'est. Ils n'ont pas leur place parce que ça marche plus. Leur cycle est passé.
0: Mais viens dit, m'y répète, non, mais moi, je suis une nouvelle équipe.
1: On parle des dirigeants ou des joueurs?
0: Des dirigeants, et même si des joueurs ne sont pas bien, ben je te dis. Ouais. Les gars, il faut arrêter.
3: Mais pour finir, je veux.
0: Georges, écoute-moi.
3: Laisse-moi finir, pas fini. Je voudrais dire aussi que le cycle de certaines personnes à la tête de la Saint-Louisienne, il est peut-être fini. Donc, pourquoi insister à rester à la Saint-Louisienne quand on n'apporte plus rien? Là, à l'heure actuelle, personne n'apporte plus rien. Donc, il faut laisser la place aux autres. C'est tout.
2: Georges, excuse-moi, Jean-Claude.
0: Oui, vas-y, Jimmy.
2: Moi, on m'a toujours dit, tu as une caisse de tomates, quand il y a une tomate pourrie dedans, faut enlever la tomate pourrie jetée.
3: Ah ouais.
2: Si on laisse la tomate pourrie dans la caisse,
0: Jimmy, ça va au-delà de ça, moi. Écoute bien. Nous, là, samedi après-midi, où la famille de 4 personnes qui adorent le foot, d'accord? Tu vas au match, tu payes 8 euros l'entrée. Ouais. D'accord? Ça te fait 32 euros. L'essence l'a augmenté. Mettre 20 euros gasoil ou 20 euros l'essence.
3: Il gagne 10 litres.
0: Donc, là, où il est déjà 50 euros. Ouais. Faut maman, il mange. Ou c'est pistache. Faut boire limonade. Faut boire une boisson.
2: Pour 100 euros, quoi.
0: Voilà. Et donc, et tu fais un match commun, c'est un manque de respect.
1: Et quoi, appeler de la route, les longs.
0: C'est un manque de respect. Moi, désolé, mon Saint-Louisien, demain, on va me critiquer, on va me nommer sur Facebook.
3: Moi, on pourra dire ce que vous voulez, mais moi, je veux dire qu'il y a certaines personnes qui n'ont plus
0: leur place.
3: Ben voilà, il faut qu'ils quittent la Saint-Étienne parce que la Saint-Étienne, c'est quand même une histoire, c'est un vécu,
0: c'est un patrimoine.
3: Je suis désolé, mais il y en a qui n'ont plus rien à faire à la Saint-Étienne. Faut laisser la place.
0: Il y a des équipes
1: qui ont leur collègue ou un dirigeant.
3: On peut pas faire des recrutements et avoir une équipe de la Saint-Étienne comme ça quand on a plein de Saint-Étienne qui jouent ailleurs et qui voudraient venir à la Saint-Étienne. D'accord. Mais je suis désolé.
1: Moi, une cause avec certains, pas un dirigeant, m'a dit carrément le mot. M'a fait une cause avec le président. Il est là, dis-moi. Ouais, mais d'un bon pays, il croit que Saint-Louis, c'est comme les 4-5 premiers, ils jouent le titre, il n'a pas les moyens, il donne pas les moyens.
3: Mais s'il n'a pas les moyens, il laisse la place à quelqu'un d'autre qui aura les moyens, c'est tout.
1: Mais bon, voilà.
3: Mais c'est
1: bon,
3: tout, c'est
0: le débat est lancé, cela, Saint-Louisienne, cet après-midi,
3: Wendy. Après, il peut rencontrer en mode quand il veut, mais il va dire, allez, parce que Mike est Saint-Louisienne, m'a joué à Saint-Louisienne, m'a grandi à Saint-Louisienne,
1: m'a joué à Saint-Louisienne, il faut d'abord assainir. Écoute, tu m'as posé la question, ben, il assainit combien de temps, combien d'années encore?
3: La Saint-Louisienne, c'est une équipe, c'est une vitrine qui peut se vendre. Si on n'a pas le merchandising. Le merchandising, ça s'appelle ça.
4: Il y a un but du côté de trois bassins. Les gars, message
0: merci.
4: De Delphine.
0: Ok, on met sur la pavie, on l'a pas vu. Merci Delphine. Trois bassins, j'agris. C'est Ingrid Balaya qui vient de rouvrir le score pour le 3 bassins FC. But
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0: Je vais pas faire toute l'après-midi sur la Saint-Louisienne, mais c'était quand même un moment important. Jimmy Casal, on vient sur votre match, composition de FC La Ville face à SC La Bourdonnaie. FC La Ville a besoin de reprendre confiance, c'est le moment ou jamais. Sinon, oui, les fils à Saint-Louisienne, il a.
2: Non, mais lui, en tout cas, avant de donner la composition, lui, en tout cas, il enlève le bon tomate pourri. Tu vois ce que je veux dire?
3: Jimmy, la semaine dernière,
0: c'est-à-dire, Jimmy.
3: Où l'équipe, il peut pas jouer bien, et s'il marque pas de but, l'adversaire, il marque le but. Bon, on gagne jamais.
2: Ben, je sais. Mais, vous l'a dit, mon équipe, ou.
3: Non, entre parenthèses, parce qu'il y en a bagatelle aussi.
2: Bon. Et qu'est-ce que j'allais dire? Non, ben, Jean-Claude, il a enlevé comme j'ai dit, là, la caisse de tomates, il y avait deux, trois tomates pourries, il a tiré. Maintenant, il reste les tomates qui sont bons. Il faudra travailler avec ça.
1: Bah oui, Jimmy, tu as raison. Là, le problème, les mêmes plus stade de l'équipe, là. Ouais. Là, c'est tout avec et puis bon. Le problème, là, il gagne pas apporte un plus. Comme dit Georges, il trouve pas la solution. Et donc, dans ce cas-là, quand on sent impuissant, il faut arrêter.
3: Oui, il faut laisser la place à quelqu'un.
1: Il parle pas pour un monde spécialement. Un monde malade, mais pas.
2: Oui. En général.
0: Pour avoir des infos.
1: Parce que
0: la politique joue un rôle aussi également là-dedans.
2: Exactement. Merci Jean-Claude.
0: Je dis ça, je dis rien.
2: Mais tu dis rien.
0: Allez,
2: Henri, Jean-Claude et Georges, bonjour à toutes. Bonjour à tous, bonjour Wendy, Wendy. Ouais.
4: Bonjour.
2: Bonjour Wendy adorée. Bonjour Olivier.
1: Ça va.
0: T'as compris Wendy, hein? Coupe quoi, les gars, politique, les gars, coupe quoi?
3: T'inquiète pas, nous, Dirk, le mais à nous, là, ils sont au numéro.
0: Allez, c'est ça. Mais là, son numéro, ne t'inquiète pas, Jimmy.
2: On y va.
0: Attends.
1: Juste une seconde. Dire que la Saint-Jean a eu des moments durs par le passé.
3: J'y étais.
1: Il y a eu des gros moments, mais là, là, c'est, comme Jean-Claude l'a dit le mot honte, là, c'est
0: ma honte,
1: je crois que le mot est trop faible.
0: Ma honte? Ou le mot trop faible, mais ma honte. Je suis désolé. Point final.
1: Respecte les supporters.
0: Respecte les supporters, comme je dis. On peut pas sortir avec une famille un samedi après-midi, aller Saint-Paul, payer l'essence, payer manger, payer à boire, rentre tout de match, et puis on rentre avec un 4-0. Ou appelle la Saint-Louisienne, c'est une vitrine. Où sur la Giffin gagne à peu près 7-8 Coupes de France, une dizaine de trophées des championnats.
3: Allez, Jean-Claude, c'est bon, la
0: Coupe de la Réunion. Eh, les gars, réveille à sauter.
2: Mets ta jingle avant. Les bons, allez,
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0: Allez, Jimmy Casal, on y va pour FC La Ville, cette Suzanne face à SC La Bourdonnaie. On a enlevé les tomates gâtées, comme il dit.
2: Oui, Jean-Claude, bonjour.
0: J'entends Wendy Guidéir.
2: Bonjour Jean-Claude, bonjour Georges, bonjour Henri, bonjour Wendy, bonjour à toutes et à tous, bienvenue ici au stade.
0: Salut mon CAF.
2: Georges Repiqué pour ce tour de Coupe de la Réunion, ici au stade Georges Repiqué à Saint-Suzanne, où le FC La Ville accueille cet après-midi cette équipe de la Bourdonnaie de Régional 3, face à cette équipe du FC La Ville Régional 1. Il y a deux étages de différents. On va aller pour la composition des équipes. pour le FC La Ville. Dans les buts, on a fait reposer Nacio, Jennifer Nacio est de repos. C'est Médéric qui prend la place de Nacio pour cette rencontre. En joueur de champ, Iva Lorenzo, Thomas Divan, Fétissois, Bouraïm, El Haddad, Ben Viader, Voavi Farah, Capron, Damour, Geoffrey Damour, qui est le capitaine de cet après-midi, Moubitang, Joël. Les remplaçants, ben Nacio, l'Allemand, Renard, Koulamar, Pajagnandi, Matisse, l'entraîneur de cette équipe, Jean-Yves Daffreville. Pour la Bourdonnais, dans les buts, Atoumani, Daoud Naïs, Daoud Joachim, Ahamada, Burel, Ahamadi, Aboubakar, Soifoudine, Payet, le capitaine Amada, Saïd Abdoul, les remplaçants, Saïd Bi, Veilou, Abdallah, Arzal, Abdoul, l'entraîneur Nathan Grondin, l'arbitre. Les arbitres, bien sûr, au centre, monsieur Bruno Fontaine, assisté de messieurs Maillot et Rassilva. Le délégué de cet après-midi, c'est monsieur Fazi. À noter, Jean-Claude, que pour le coup d'envoi de cet après-midi, ça va être donné par la première adjointe, madame Sarah Assama. C'est elle, la première adjointe à la municipalité de Sainte-Suzanne. C'est elle qui va donner le coup d'envoi cet après-midi, ici, au stade de Georges Repiquet. Les 25 acteurs sont déjà sur la pelouse.
0: Merci, Jimmy. C'est pour ça qu'on nous a dit... Un peu la politique en Dawadi. Bon, Mida, tout de suite la composition, alors, on a compris beaucoup. Première adjointe, coup d'envoi.
3: Première adjointe, ça nous fait la connaissance quand on était Sainte-Suzanne.
0: On était là-bas avec elle.
2: Moi, je l'ai appris tout à l'heure, je ne savais pas.
1: Non, Jean-Claude, je ne l'ai pas appris, maman a appris, mais papa, la politique, moi.
0: Mets ton bonnet.
2: Henri, t'inquiète, je suis là, Henri, t'inquiète.
1: Ah, où la passe Sainte-Suzanne, Wendy, ça va monter là.
0: Wendy, ça va être l'après-midi de rigolade. Et de bonne humeur, début qui s'enchaîne. Est-ce que notre ami Willy Balaka est avec nous?
4: Alors Willy, je vois qu'il... Non, il n'est pas alors, là.
0: Il va passer au 41-51-51. Ouais.
4: Alors juste pour revenir sur le match de Trois Bassins, donc c'était un but de...
0: Balaya
4: à la 20e minute.
0: C'est voilà. Ça.
4: On n'avait pas la minute tout à l'heure.
0: Je l'ai. Merci, super. C'est gentil de me confirmer. Merci à Delphine Imoberdoff pour nous faire remonter ces informations. Ravine Blanche Covenant, on vous a donné la composition. Ils vont arriver dans moins de 2 minutes sur la pelouse. Huit, mon cher Georges Bassonville.
3: Est-ce que je pourrais faire une aparté, un petit coucou à trois personnes là, qui m'ont saoulé tout le week-end. Alors j'aimerais faire un petit coucou à trois carrés de sucre qui s'appellent Cassandra, Orlane et Océane.
0: Voilà.
3: Et
1: quoi, il fait dédication quoi dans les...
3: excuse-moi, mais...
0: Non, Wendy, là.
3: Et ben, Nathé veut un petit carré de sucre, m'a dit, m'envoie un carré de sucre.
4: Dédicace avec Charlotte, hein. Là, c'est le foot, là, il fait plus dédicace, là.
3: Des personnes qui aiment pas le foot, mais qui écoutent le foot, qui nous écoutent parce que c'est nous, c'est Freedom.
4: Mais tu souhaitais donner ton salaire,
0: Oh là là, Idriss, mais on t'en prend au contribute. Idriss, mais on t'en prend au contribute.
2: Non, m'y crie pas, parce que sinon ça crie trop.
4: Vous pouvez m'y crier pour vous.
0: Criez. Ah, bien sûr. Voilà. Wendy, hey, dimanche, venez avec nous. Hein. Allez, jingle.
1: Oh, 3-3, non.
3: 4.
4: Ah. 4-0
2: 4-0 pour l'ES dominicaine.
4: Oh, marmaille.
0: Là, on est vraiment dans la salade russe. N'est-ce pas, Jimmy Casal?
2: Hey, Jean-Claude, je peux te dire, hein, vinaigrette toute la fine prêt. Hein. Toute la fine mélangée, là, c'est ici.
3: Là, il manque un morceau, la viande donne griller, là. Salade fine préparée, manque la viande.
2: Deuxième mi-temps, c'est poulet. Deuxième mi-temps, c'est poulet au four.
0: Alors, Idriss, on vient avec vous.
3: Oui.
0: Décrivez-nous.
3: Alors, décrivez-nous ce but. Alors, sur un corner botté par les Dominicains, qui surgit le défenseur central Fontaine, qui catapulte le ballon au fond des filets et qui laisse aucune chance au gardien Beg, qui fait que constater les dégâts et qui récupère le ballon dans le fond de ses filets. Et on joue actuellement la 26e minute de jeu. 4-0 ici pour l'US Dominicaine.
0: Alors, le but de Ligue d'Amis, c'était à combien, s'il vous plaît?
3: À la 13e minute, pardon.
0: 13e, d'accord. Donc on est d'accord, un but de Matuidi, deuxième, un CSC de joueurs de grande montée.
1: C'est pas Matuidi,
0: Jean-Claude,
1: c'est
4: Matuidi.
2: Le coq qui sort de Paris, dernier
0: tiers. Attends, j'ai mal noté, j'ai bien compris.
7: Matuidi,
0: treizième, on a le CSC du joueur de...
7: Non, troisième CSC. 13e Ligue d'Amis, 28e Fontaine de Suincorner.
0: C'est noté.
4: Et on a un autre but du côté de Trois-Bassins aussi. Voilà.
0: Trois-Bassins, le nom du buteur.
1: Jackson
4: à la 30e minute.
0: Oh là là. Oh, merci Delphine.
3: C'est Gogo qui a marqué.
0: Et Jackson. Et Jackson, c'est un de vos préférés, hein.
1: C'est mon quoi son prénom, Michael, non?
3: Non, Jackson 5, non.
0: Non, mais il y a un film que match, il y a un film actuellement sur Michael Jackson, là.
4: My life. But du côté du stade, Joalan!
0: Freddy Sababadi, yes Benedictine, yes Badoli, bonjour Freddy!
8: Bonjour Jean-Claude!
0: Bonjour, comment ça va?
4: Bonjour Freddy!
8: Oui, ça va bien. Bonjour Wendy, ça va bien?
4: Ça va, merci, et toi?
0: Mais on est très loin. C'est comme si le micro est fermé.
8: Là, on est un peu mieux?
4: Approche-toi encore un peu.
0: Approche à haut, ce qu'on fait ce temps.
4: Fais pas peur, nous mange pas.
8: Oui, plus près que ça, il n'y a pas là. Voilà, il y a Freddy à l'ouvrir le score là.
4: Oui.
8: But de Florian Faconnier. On joue la 32e minute de jeu. Avec une superbe action individuelle de Fabrice Caputo dans l'axe, qui dribble trois joueurs, qui remet le ballon sur le côté gauche pour Florian qui, avec deux crochets, remonte à la surface, frappe et but. Le gardien n'a rien pu faire sur cette belle frappe de Fabrice. L'USB mène donc 1-0 face à la JS Bois d'Olive à la 32e minute de jeu.
0: On va dire que la hiérarchie pour l'instant est respectée, mon cher Freddy Sababadi.
8: Oui, on va dire ça pour le moment, même si Badouli va commencer à pousser malgré tout. On verra dans un petit moment, mais pour l'instant, ça s'est bien respecté. Et on suit le deuxième but de l'USB en direct avec Manakeli. L'USB a su réagir directement avec son premier but de Faconnier, a enchaîné sur un deuxième avec une action individuelle de Manakeli de la surface qui frappe du côté droit du gardien. Et pareil, le gardien n'a rien pu faire sur cette frappe de Manakeli. Donc 2-0 pour l'USB.
0: Florian.
8: Voilà.
0: Et, voilà. Deuxième.
8: Et 33e, Menakeli.
0: Menakeli.
8: Régal. Voilà, Régal.
0: C'est le fils.
8: Exactement.
0: Ah,
8: l'ancien ex-buteur.
0: 34e.
8: Voilà. C'est ça.
0: 34e. Entrée ici des joueurs en tous les cas. Willy Balaka va passer sur le 41-51-51 pour venir faire le match de l'Excelsior cet après-midi. Parce que comme ça, on va la voir, on va voir comment va dérouler l'Excelsior. Il y aura des gros matchs qui vont arriver les week-ends prochains. On vous souhaite la bienvenue sur Radio Freedom.
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0: Bon après-midi, merci d'être avec nous. On vous donnera les résultats tombés hier après-midi également. Les résultats de la Coupe de France de mercredi et de jeudi. Et on vous donnera également le programme du week-end prochain. Henri, un petit rappel de la composition des deux équipes de cet après-midi, s'il vous plaît.
1: Oui, de la Ravine Blanche, j'ai pas de problème.
0: Il y a la Ravine Blanche comme cette équipe.
1: Est-ce qu'on m'entend? J'ai l'impression qu'on m'entend pas.
0: Non, moi je vous entends très très bien.
2: Si, nous aussi on t'entend très très très bien.
1: Ah, mais c'est bien, Wendy entend. Moi c'est le principal là-haut.
0: Ah, bah, pas les coins ou pas les coins. Allez, on a à trouver alors,
1: L'équipe de la Ravine Blanche, dans les buts, Arago, joueur de champ Cambrin, Ganova, Julien, Erinassin, Abufera, Drula, Ahmadi, Barbier, Camélé, Akapwandi et Niobe. Pour les remplaçants, Vinkata Salah, Henri, Ganova, Kéran, Brissot, Lionel, l'entraîneur Serge Adji. Pour l'équipe de l'ES Convenance dans les buts, Arzak, Ringuin, Annette Jordan, Tifolahi, Annette Kevin, Vaitinada Poulet, Geoffrey, Androge, Oumar, Kadivel, Vaitinada Poulet, Valentin, Caron et les remplaçants Geneviève, Chieffard et Remaneo, l'entraîneur Farid Bouzira, le fils de Fares Bouzira.
3: Un petit truc, Henri, il y a eu un changement au niveau de la Ravine Blanche. Je vois que Niobe débute parce qu'il était remplaçant. Là. Il y a eu
1: Pour moi, il débutait.
3: Ben, il s'est pas échauffé pendant le truc, il était là.
1: Mais pour moi, il débute le match.
0: Il est là. Okay. Il est sur la pelouse. On va partir dans quelques secondes, Wendy, sur ce match de 15h30. Les autres rencontres ont démarré depuis 15h. Willy Balaka est au 41-51-51.
1: Ben, Georges a raison.
2: Non, toujours pas.
1: Changement,
0: hein. Oui. Ok, il va arriver dans quelques instants. Oui, il a raison.
1: Il a raison, non pas sur Niobe, mais sur Kéran Ganova qui démarre.
3: Voilà.
0: Ouais. C'est Kéran. Voilà. Il a l'œil, Georges. Ouais. Il a l'œil.
1: Je trouvais bizarre aussi, j'avais vu Kéran qui démarrait.
0: Le trio arbitral?
1: Le trio arbitral, ben, c'est monsieur Turpin. Assisté de monsieur Barré et Métro.
0: Voilà.
1: Le délégué de ligue, on l'oublie pas, monsieur Blanca.
0: Voilà, ouais. Monsieur Blanca, qu'on salue, très gentil d'ailleurs.
1: Hein. Oui, tout à fait, franchement.
0: Très gentil, très accueillant
1: temps,
0: à chaque
1: je
0: fois.
1: Je trouve que la ligue, quand même, sur les dirigeants, ça s'est amélioré quand même.
0: Ah, exactement. Et quand c'est bon, faut dire que c'est bon, hein.
1: Voilà.
0: Voilà. Donc, il faut le dire. Et d'ailleurs,
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0: Ouh là là, on se joue déjà, se fait peur du côté de la Ravine Blanche là.
1: Ah, il veut pas.
0: Du côté de, pardon, de cette équipe de la
1: Ravine Blanche même.
0: Oui, de la Ravine Blanche. Ouais.
1: Bah, il veut pas faire respect à la hiérarchie. Le gardien, mais bon, faut pas prendre les matchs.
0: Ils sont premiers de leur groupe, hein.
1: Oui. Ils jouent la montée, mais la coupe, ça reste quand même
0: un tour supplémentaire. C'est toujours une petite caisse rentrée.
1: Oui, tout à fait. Mais là, pour la caisse du tout, je sais pas que t'étais pas là.
0: Mais non, elle a rempli. Alors,
3: 1-0, alors,
0: déjà.
1: Demande de qui de Erinassin sur le côté droit. Il va peut-être s'entrer dans la surface de réparation. Attention, le gardien là, on le reconnaît bien, le gardien, avec
0: ses cheveux. Avec ses cheveux, sa chevelure là. Il est tout blanc.
1: Tout blond.
0: Tout blond, Wendy.
2: Tout blond.
1: Mais nana, tout Wendy, il bouge bien.
2: Il attache pas cheveux si t'es rindon.
1: Non, mais la chaîne n'est pas attachée, apparemment, ils ne sont pas déliés, ils restent en l'air.
0: Mais il n'est pas mettre fiche-mèche, il n'est pas mettre pince,
2: il
0: n'est pas mettre
2: tout ça.
0: Il n'est pas mettre tout ça quand je joue football.
5: Donc Wendy, il reste en l'air pareil que ça?
2: Pareil petit teuf.
1: Non, parce que l'autre gars, mais bon, il ne ramasse pas des
0: hier. Il ne ramasse pas des hier.
3: Pareil, c'est même Wendy.
5: Bon, Jean-Claude, c'est parti ici depuis 6 minutes quand même.
0: Ok, allez, on va avec vous, Jimmy Casal.
5: Hein?
0: On y va avec vous.
5: Ah, d'accord, ok, merci.
0: Il n'y a pas en jeu, là. Hein.
5: Non, il n'y a pas en jeu. Il n'y a pas en jeu. Le ballon est pour Jeffrey Damour pour le FC Laville. À noter, hein, la première occasion, c'était à la première minute de jeu pour le FC Laville sur un ballon centré par Ben Vierdière. Attention là, elle a date qui rentre dans la surface, il va éliminer le gardien, mais non, il est tombé sur ce portier ou de Toumani de la Bourdonnais. Mais en tout cas, la première occasion, je disais, à la première minute de jeu pour le FC Laville sur un bon centre de Ben Vierdière qui trouve la tête de Vaouvi Farah, mais Farah qui met sa tête à l'envers, le ballon qui revient en jeu au lieu de, il était seul, hein, face au but de la Bourdonnais. Il n'a pas pu mettre donner ce coup de tête où il fallait, mais en tout cas, mais maintenant, la Bourdonnais qui joue son petit match, hein, une équipe de R3 qui donne un petit peu de difficulté à cette équipe du FC Laville, mais en tout cas la différence, on le sent très bien, mais pour le moment c'est toujours pareil, des occasions on n'arrive pas à les mettre au fond, mais on verra ça tout à l'heure, Jean-Claude, puisqu'on est là à la 8e minute de jeu ici au stade Georges Repiquet, 0-0 entre le FC Laville et la Bourdonnais.
2: Merci Jimmy. On a Willy qui nous a rejoint.
0: Hein, Willy qui t'a rejoint. J'allais venir vers toi justement pour ça. Willy, Excelsior, AS12e kilomètre. L'Excelsior qui est en R1, l'AS12e qui est en R2. C'est un match, on va dire, qui était peut-être dangereuse pour cette équipe de l'Excelsior qui joue le froid et le chaud actuellement avec le nul de la Saint-Louisienne il y a une quinzaine de jours.
6: Bonjour à tous, Jean-Claude. Désolé là pour ce petit souci technique qu'on a eu ici au stade Raphaël Babé de Saint-Joseph. Tenez-vous bien, tenez-vous bien. Je vais vous annoncer quelque chose de très important. Ici, c'est la mi-temps au stade Raphaël Babé de Saint-Joseph.
0: Ils ont commencé à quelle heure?
6: Ça a commencé un petit peu plus tôt, Jean-Claude, figurez-vous. Et je peux vous dire. Et figurez-vous ici, dans le sud sauvage, au stade Raphaël Babé, le temps est très mauvais.
0: On le voit depuis la cabine de presse de Saint-Pierre. Je l'ai dit, il y a de la pluie du côté du sud sauvage. Vous me confirmez?
6: Affirmatif, oui, avant d'arriver dans notre local, là, j'ai été trempé, mais bon, je suis béni cet après-midi.
0: C'est les risques du métier.
6: Jean-Claude, je donne les résultats cet après-midi à l'instant, à la mi-temps. Le match qui est dirigé par monsieur Mikitadi, ils viennent juste d'envoyer les 22 acteurs au vestiaire. L'Excelsior 9, la S12e 0 ici.
0: Oui, mais mettre un jingle pour les neufs.
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0: Allez, ma mettre un deuxième alors.
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0: Avez-vous les noms des buteurs, mon cher Willy Balaka?
6: Jean-Claude, pour l'instant, donne-moi du temps, puisque avec tous les problèmes techniques que j'ai rencontrés, ça a été difficile pour moi. Je vais régler ce problème-là. On reviendra dans un instant pour les non-débuteurs.
0: Merci, bonne mi-temps à vous et protégez-vous, protégez votre matériel et soyez à l'abri. Et soyez à l'abri parce qu'il pleut énormément. Je viens de recevoir également un message, un texto là, en disant effectivement, il a bien raison, ça pleut des cordes du côté du sud sauvage cet après-midi.
6: À tout à l'heure, Jean-Claude.
0: À tout à l'heure. Merci d'être avec nous. Dominicaine 4, Grande Montée 0. Idriss Iboula, vous l'avez bien servi ou?
5: Ah, moi ça va, mais on n'y est pas moins. Franchement, très beau jeu. Soleil, poids.
0: Hey, on a l'entrée, plat, dessert, déjà en premier mi-temps.
2: Par contre, moi j'aimerais bien avoir le ressenti là des supporters de la des Grandes Montées, du coup, parce que 4-0 quand même déjà.
5: Et le 9, ils sont. Mais cause pas trop fort parce qu'ils sont assis juste en face de moi, ils sont très timides.
0: La paire, c'est pas un couillon, hein.
5: On vient d'assister ici à un changement là. Il y a Bad qui est sorti sur blessure.
0: Oh là là.
5: À la 39e minute, remplacé par Grondin Jacques.
0: Il est souvent blessé.
3: Non,
0: ce
3: il
0: jour,
3: a rechuté.
0: Hein. Il a rechuté. Pourtant, il a bien repris. Hein.
3: Oui, on avait discuté la fois dernière.
0: Ouais, c'est vrai. Il est fragile, je pense qu'il a besoin vraiment d'un bon suivi médical. C'est un excellent.
5: Mais il était bien dans le match hein, sur le côté gauche, il débordait. Franchement,
0: il est là, Dominique, ça va mieux. Ça, faut dire les choses.
5: Lui et Majdi, franchement, ça se permettait, ça jouait très bien au ballon. Et il s'est blessé là sur un contact avec un joueur qui est. Par contre, ce joueur-là, il est très hard. Hein, il y va vraiment au contact. Il s'est blessé sur un choc là, ben il a demandé à sortir. Et là, je l'ai vu passer devant moi en boitant.
0: C'est 4-0, il y a le championnat qui arrive. On peut faire.
5: Je crois qu'ils reçoivent la Saint-Pierrois, je crois, le week-end prochain, je crois, non?
0: Ouais, c'est ça. Il y a Henri Gazan qui va s'y coller là-dessus. Là.
3: Mais Jean-Claude.
5: En parlant d'Henri, Henri, Banamon, t'as mon saut tabilé, hein? Vous l'avez bien accueilli, cité?
0: Dominicaine.
5: À Dominicaine.
3: Ah, moi, il m'a pas tout seul.
0: Hey,
5: mais c'est ça, c'est pour ça. C'est pour ça
0: l'ensemble des stades.
5: Oui, c'est vrai. Ah, ben là, t'es là, c'est la table, Henri. Mets-la où t'es là. Mais dis non, on m'a mettre là-bas. Mais là, c'est ça pour Henri.
0: On est très bien accueillis.
3: Tout seul parce que, mais il veut pas aller avec les autres, hein, mais comme ça, on n'a pas trop.
0: La mariage.
3: Pas la mariage, je dirais, mais quand tout le monde y cause en même temps, t'as l'air un pays que nickel, il connaît plus quelle radio, mais bon. Après, il y a déjà quelque chose, mais.
0: Et surtout, nous. Nous arrivons 1h15, nous. 1h15, 1h30, c'est stade, n'est-ce pas, Jean Bassonville?
3: Après, nous sommes hôtel.
0: Après, quand nous arrivons, nous, Népé arrive 3h15, il dit comme ça, je te fais la place. Eh, les gars, arrive bonheur,
1: Bon, je reviens juste pour finir la parenthèse, hein, concernant les joueurs blessés. Vous avez dit que les joueurs, souvent blessés, les fragiles. Je dirais, peut-être pas ça. C'est souvent les joueurs, lorsqu'on est joueur, on a envie de reprendre. Et vite. On reprend trop vite.
7: Voilà.
1: D'accord. Et on n'est pas guéri à 100%. Donc voilà, vaut mieux reprendre un petit peu même en retard, je dirais.
3: J'avais discuté un peu avec Noah, et je lui avais dit de bien se muscler, reprendre bien comme il faut.
7: Il faut qu'il se laisse le temps. Peut-être, non?
1: Oui, il faut prendre le temps aussi. Mais des fois, on est trop pressé de reprendre. Et il faut se soigner, continuer à se soigner. Et peut-être on va voir le premier
7: but. On vient ici, Ravine Blanche Covenance. Attention, peut-être la première frappe. Oh là là. Il a la chance, le gardien de la Covenance.
3: Non, c'est plutôt le centre qui est malin.
7: Maladresse.
1: Là, elle a voulu centrer, tirer en même temps.
3: Oui, il ne peut pas faire les deux. Ou quelle boîte, le souffle de feu en même temps.
7: Freddy Sababadi, USB, bois d'olive. On est en Coupe de la Réunion. Faconier, Manakeli est passé par là en 2 minutes. 2-0 pour les hommes de Wilson Clara. Ça va faire du bien au moral, ça, de rentrer à la mi-temps. Allô. Tranquillement.
8: Allô. Oui, Jean-Claude, c'est bien ça. 2-0 pour l'USB, c'est aussi la mi-temps.

0: National 1 accueille l'ASCL Bourdonnais, qui est en Régional 3, qui est classé au milieu de tableau, qui joue un peu entre le haut et le bas de tableau. Mais pour ASCL Laville, il est important cet après-midi de gagner cette rencontre, mon cher Jimmy Casal.
1: Oui, Jean-Claude, 15e minute de jeu, il faut voir des occasions et des occasions et des occasions et des occasions. Toujours.
0: Il marque pas.
1: C'est incroyable, hein, c'est incroyable.
0: Après, viens plaider.
1: C'est l'avancante de cette équipe du FC Laville, hein, Vaouvi Farah, qui a eu des occasions énormes avec des jolies passes, des bons ballons bien dosés pour lui. Mais il n'arrive pas à mettre ce ballon au fond du filet à 15e minute de jeu. Très grosse domination, mais en tout cas, comme on le sait très bien, dans le football, dominer, c'est pas gagner. Hein.
0: Je te confirme.
1: Dominer, c'est pas gagner. C'est comme si, comme il avait joué face à
2: mi-temps
1: cette...
2: ici.
1: Face à cette équipe, là, on va libérer notre ami là-bas, alors, si tu veux. Après, on revient au stade Georges Tropiquet. Il n'y a pas de souci.
0: On est en mi-temps à quel endroit? À l'étang salé, je pense.
2: Mi-temps ici à l'étang salé, sur le score de 4-0 pour l'US Dominicaine. Le match, il reflète vraiment le résultat. Hein. La escorte montée se fait dominer de long en large, en travers, partout. Toutes les bouillies.
0: Jimmy Casal, aime ça. Non, ça la truce les cuits alors. Il retourne juste pour les griller.
2: Ah, là, oui, là.
0: La grande montée se fait. Comme au coussin au disange.
3: La grande montée se fait démonter alors.
2: C'est un mauvais titre. Juste, s'il vous plaît, Jean-Claude, ma vie puis batterie, na, madame, la porte à moi son chargeur externe.
0: Oh,
2: juste pour
0: Djali,
2: mais si. Il veut pas. Le madame, il veut pas dire son nom. Donc, mi respect. Il veut pas dire rien. Elle a dit pas.
4: Elle a dit merci pour un
2: Madjel, mais si. Mais Madjel, qui me passe un petit message pour elle à la radio.
0: Fais les gros bisous pour moi. D'accord?
3: Pour continuer sur les dames, Jean-Claude, on a le bonjour d'une supportrice du Saint-Denis FC.
0: Oui.
3: Qui s'appelle Chamila. Et elle suit régulièrement le Saint-Denis FC. Et puis, ben, on lui passe.
0: Elle écoute le multiplex du dimanche.
3: C'est pas uniquement que les hommes qui sont au niveau du foot. Hein. Il y a plein de femmes.
5: Elle pense comme elle en a plus madame que Benbou. Parce que Benbou.
0: Comme il voit les textos arriver, il dit pas autre nom. N'est-ce pas, Georges?
3: Ouais. Donc, un petit bonjour à Chamila de Saint-Denis.
0: Voilà. Bonsoir, ces dames qui nous écoutent.
5: Je voulais finir avec Jimmy Casal. J'ai l'impression FC Laville c'est un annexe à l'hygiène. Ça se joue dans le même panne, dans le même comment il dit ça,
3: dans le même s'arrête,
5: dans le même s'arrête. Quoi, pas comme ça,
0: les gars.
1: Non, Henri, est-ce que la SL Hygiène, il domine l'équipe, n'a les occasions, occasions.
3: Pas autant que ça.
1: Mais ici, il y en a un
5: paquet. Il a gagné contre l'extension, je
3: crois. Failli,
1: c'est pas gagné, ça, on connaît.
3: Ah oui.
5: Ah, mais là, il connaît pas comment Manassa a fait. Non, mais il est vrai. Mais après, MV Joe.
0: Oh, ça, c'est joli. Ça, c'est joli, ça. Pour la Ravine Blanche. Il est seul, Rina Saint. Dans la surface de réparation, il sort. Attention, heureusement, le défenseur central, il est là, Henri Gazan, pour bien dégager l'équipe de la Covenance. Parce que c'était magnifiquement joué. Mais on récupère très bien du côté de cette équipe de la Ravine Blanche.
5: Et moi, il trouve que Covenance joue pas mal. Il jette pas les ballons, hein.
0: Exactement. Là, si la Covenance marque, il y a le bus. Il y a le bus qui va être posé derrière.
5: Le bus, ben là, va contre le bus.
0: Le bus, le câble, il connaît pas, mais il y a quelque chose qui va être posé. Hein.
5: Oui, parce que ben là, il joue pas mal. Mais même
0: j'ai entendu un bonjour.
5: Et là, regarde.
3: C'est Jimmy Casal.
5: Jimmy Casal. Donc, madame, les types, écoutez-nous bonjour.
3: Non, il a dit bonjour, la madame.
0: Ah, il a bonjour, la madame.
1: Il m'a dit bonjour, la madame, t'es les gars.
0: Voilà. Ah, ben, pas compris.
1: Ça, non, bonjour, ça reste encore.
5: Non, parce que Jean-Claude David dit bonjour à toutes les dames, il m'a aussi bonjour. Ça m'a pas compris.
0: Allez, commence.
5: Jean-Claude doit dire ça même, non?
0: Allez, commence.
3: Non, pour vous
0: bonjour
3: dire
0: à toutes les messieurs aussi, voilà, qui nous écoutent.
3: Messieurs,
0: à tous les enfants.
3: Pour vous dire
0: à tout le monde qui nous écoute.
3: Il y a plein de madames qui viennent au foot à l'heure actuelle.
0: Ils ont un maillot pareil du celui de Paris Saint-Germain, la Covenance. Hein.
3: C'est un faux, ça, bon.
5: Oui.
0: C'est un faux.
5: Paris, on ne connaît pas.
0: Qui jouera la finale le 30, hein. Qui jouera la finale le 30, hein.
5: Non, ouais, Arsenal, pas causé, Marseille, non.
0: Oui.
1: Il y a un message qui vient d'arriver là. Regarde un petit coup, c'est pour un coucou de la part de l'ACF Piton Saint-Leu. Regarde un petit coup, tu verras.
0: J'ai pas de message là.
6: Oui, c'est Idriss Ivoula qui aimerait faire passer un petit message pour de la part de l'AFC de l'ACF Piton Saint-Leu. Ouais, ça même.
0: Bien sûr, il n'y a pas de souci.
1: Et là, par la même occasion, imagine-toi, c'est un très beau
5: coup. But pour la Ravine Blanche.
0: C'est pas Niobé, ça?
5: C'est lui, c'est Nicolas.
0: Allez.

0: Laisse lire le message, Orange, avant de revenir sur ce but.
1: Je pourrais faire passer un message de la part de
2: En fait, c'est juste Idriss qui veut prendre la parole après pour faire passer un message.
0: Il n'y a pas de problème, on lui passera la parole à la reprise. On va revenir sur ce but de Mister Niobe, Nicolas Niobe. Derrière son maillot d'échauffement, c'était écrit NN. Nicolas Niobe. 15e minute de jeu.
3: Par contre, oui, exactement, Jean-Claude, parce que là, il y a quand même une faute pour moi. Hein. Pas une faute de Niobe, mais la faute du défenseur qui attaque pas le ballon. Et Niobe, en vieux renard de surface, un vieux renard, il n'était pas dans la surface.
0: 15e minute, on est d'accord.
3: Voilà,
0: hein.
3: Voilà, 15e minute, il met un petit coup d'épaule. Et là, le numéro 5 de cette équipe-là, c'est Jordan Anet. Il est trop naïf sur cette action. Et Niobe, il arrive à pas lui prendre le ballon,
0: rentrer dans la surface.
3: Place le ballon dans le petit filet, donc ça fait 1-0. Là, par contre, il se soulage la ravine blanche pour au moins marquer le premier but.
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0: Juste pour vous rappeler que, en tous les cas, que la Ravine Blanche vient d'ouvrir le score à la Convenance, 1-0. Au stade du Centenaire, c'est la mi-temps où la Dominicaine mène devant l'ASD, grande montée, 4-0. Au stade de Jean-Alan de Saint-Benoît, avec Freddy Sebabadi, l'US Bénédictine mène 2-0. Trois-Bassins mène 2-0 face à l'EF Saint-Gilles dans un derby 100% ouest pour cet après-midi. L'Excelsior mène en première mi-temps, écoutez bien, mène 9-0 face à l'Est 12e kilomètre. Qui est vraiment touriste cet après-midi. Et FC La Ville face à l'SC La Bourdonnée, 3-2-0-0 dans cette rencontre.
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0: merci d'être avec nous tous les cas.
1: Avec un truc comme ça, si vous dansez pas là, il y a un problème là.
2: Mais de frissons, ils montent si nous, frissons,
1: ils montent si nous. Ah non, plus dans, c'était à l'heure du gros tout. Alors juste Jean-Claude David, j'ai une petite information à faire passer.
0: Allez-y,
1: il y a un gros embouteillage dans le secteur de Cilaos, parce qu'il y a eu un accident tout à l'heure, voiture contre moto. Et il y a beaucoup de personnes qui attendent le bus pour redescendre, pour rentrer chez eux. Et c'est très long parce que beaucoup d'embouteillages dans le secteur.
2: C'est le dernier week-end des vacances.
1: Ouais,
2: donc,
1: s'il y a des auditeurs qui ont des informations, voir si l'accident est toujours sur place, qu'est-ce qu'il en est, le 02 62 41 51 51, s'il vous plaît.
2: Vous nous envoyez un petit message et on passera l'info en direct par rapport au match qu'on a cet
1: après-midi. Oui, voilà, pour les personnes qui attendent les bus, si jamais ils voient les bus monter ou quelque chose comme ça, au moins pour prévenir les auditeurs, parce que c'est vrai que ça fait un moment que ça dure quand même, donc voilà.
2: D'accord, ok, ce sera avec plaisir.
1: Merci.
2: Il n'y a pas de souci, Wendy, merci à toi, en tous les cas, nous accompagner en ce dimanche après-midi. Juste pour saluer les dirigeants de la Toponaise qui nous écoutent, parce que le dimanche prochain, mercredi soir, on sera déjà du côté du Tampon, on fera un fil rouge entre Tampon, et si je ne me trompe pas, c'est l'équipe de Saint-Gilles qui va s'affronter en Coupe de la Réunion, ça a été décalé à mercredi soir. On fera un fil rouge, Wendy, mercredi soir. Et dimanche prochain, il y aura le leader, la Toponaise, face à la Saint-Pauloise. On vous l'a dit, la Tamponaise, oh là là, oh la frappe. La frappe, elle était pas mal.
3: Oui, elle était pas mal de Kéran Ganova.
2: Et je salue M. Govadamal et toute son équipe dirigeante qui nous écoute actuellement.
3: Avec son joueur.
2: Et qui est là d'ailleurs, qui nous écoute dans les gradins du stade Michel Volney. Il a ses oreillettes.
3: Il est avec un de ses joueurs là.
2: Avec un de ses joueurs, il est là, il nous écoute. Mehdi Dadou, il est dans les tribunes.
3: On le salue aussi parce qu'il sort d'une grosse blessure quand même.
2: Oui, Mehdi Dadou qui va rentrer à partir de mi-mai, fin du mois, début juin, qui va retrouver la pelouse, Mehdi Dadou, qui avait quitté la Saint-Péroise l'année dernière et qui est parti sur blessure. Et dimanche prochain, Wendy, ce qui est important, c'est qu'il y aura une Tamponaise Saint-Pauloise, comme je le disais, le premier contre le second. Ce sera le top affiche. Ce sera le top match. On sera là-haut. Et s'il faudra mettre quelqu'un sur la pelouse pour avoir quelqu'un sur la pelouse, pour avoir des informations directes, l'intervention des entraîneurs, des joueurs, on le fera. Ce sera un big format le week-end prochain entre la Tamponaise et la Saint-Pauloise parce que ce sont les deux meilleures défenses de cette équipe. Enfin, il y a trois. Il y a la Tamponaise qui a encaissé, que 3 buts, la Saint-Pauloise 6 et la Saint-Péroise 6. C'est tout. C'est tout. Voilà les meilleures défenses de ces joueurs.
3: C'est costaud quand même, 3 buts seulement.
2: 3 buts, c'est pas mal, Henri. Hein.
3: C'est excellent.
2: 3 buts. Nirina fait un travail formidable. La défense, elle est pas mal. Pourtant, ils ont perdu Raison.
3: Oui, donc ça a été vite remplacé par Ali Djamali.
2: Ouais.
3: Ouais, parce que je vois quand la Tamponaise est solide quand même.
2: On était là-bas quand dimanche pour le match de coupe.
3: Ils ont 3 bons gardiens.
2: Hein. Oh là là là.
3: Ils sont deux jeunes derrière Nina, mais ils sont très très bons. Hein.
2: Ouais, ouais. Il y a déjà un remplacement du côté de la Bourdonnaise, l'équipe de la Bourdonnaise, la Convenance, pardon, mon cher Henri.
3: Ben, le fautif sur le but, hein. C'est Jordan Annette qui a été remplacé par le 13 en la personne de...
2: Pénition action.
3: Le Manao. Non, peut-être qu'il était blessé, on va pas dire punition, mais
2: ouais.
3: On sait pas exactement s'il était blessé ou si c'est une punition, mais en tout cas, sur le but, il est fautif et donc là, c'est Remanao qui le remplace.
1: C'est reparti du côté de Saint-Joseph, hein.
2: Ok, on y va avec Willy Balaka, Excelsior, AS 12e kilomètre, 9-0. On attend combien sous cette pluie diluvienne pour cette seconde période, mon cher Willy?
4: On joue depuis la 47e minute de jeu ici au stade Raphaël Babé de Saint-Joseph. La preuve en est, Jean-Claude, quand je vous ai dit que le temps est désagréable ici cet après-midi, les arbitres de cette rencontre étaient dans l'obligation de changer leur tenue car ils sont trempé, même les joueurs. Le football cet après-midi ici au centre Raphaël Babé devient de plus en plus difficile. La preuve en est, l'arbitre de cette rencontre, monsieur Miki Tadi, actuellement, il est en train de distribuer des cartons et je peux vous dire que espérons que ce match va finir à terme parce que ici le football devient difficile à Saint-Joseph, Jean-Claude David. Et comme je vous ai dit tout à l'heure, 9-0, les buteurs à la 8e minute de jeu, le numéro 11, Simon, ouvre l'ouverture du score, suivi derrière du 2e but par Toilibou, le 3e but par Théo, le quatrième but par Fortiné, le cinquième but Simon, le sixième but Simon, le septième but Talibou, le huitième but Bouzit et le neuvième but Simon. Nous jouons ici au Stade Raphaël Babé depuis 49e minute de jeu. L'Excelsior 9, l'AS 12e 0.
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2: Merci d'être avec nous. Vous êtes en direct sur Radio Freedom. Il est 16h. On revient dans 120 secondes. On vous laisse pour une page de pub. On respire et on revient dans quelques instants. C'est à vous, Wendy.
1: C'est ça. Merci beaucoup.
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2: allez, but au stade Georges Repiqué. On va partir à l'Excelsior pour le 10e but de l'Excelsior cet après-midi avec mon ami Willy Balaka. Willy, 10e. Mais où les vernis, quoi.
4: Pour l'Excelsior, ici face à l'AS, 12e kilomètre, but marqué à la 49e minute de jeu par Théo sur une action jeu qui s'est fait dans la surface de réparation dans un cafouillage. Corner pour l'Excelsior, dégagement de la défense de l'AS du 12e. Jean-Claude, je te confirme, ça devient difficile cet après-midi au stade Théo, au stade de Raphaël Babé, car la pelouse est tremplée et le ballon...
2: Qu'avec tous ces buts-là, l'arbitre va s'apparaître le match.
4: Jean-Claude, espérons, parce que...
13: Oh, ça fait jouer jusqu'à 60.
4: Pénalty pour l'Excelsior. Pénalty pour l'Excelsior.
13: Allez, Saint-Benoît.
2: Bon, écoute, il y a un but à Saint-Benoît. On va sur le but de Saint-Benoît et on revient avec vous pour le pénalty.
12: Aussi.
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2: Freddy Sababadi. JS Bois d'Olive, 3-0, c'est bien ça?
15: C'est bien ça, but de Raputo. Il y a eu en premier lieu un débordement du milieu de terrain de Bénédictin, Daïa qui a pris le couloir qui est centré pour Louis Grondin, mais le gardien a repoussé en plein axe dans sa surface et Fabrice Raputo qui était bien placé pour reprendre le ballon d'une belle frappe et le ballon file tout droit dans les filets à la première minute de jeu. Dans cette seconde période, USB mène toujours déjà 3-0 face à JS Bois-d'Olive.
2: C'est presque cuillant.
16: Et au stade Georges Repiqué aussi, hein.
2: Et un but à repiquer, mais entendu Jimmy. Attends le tour, les précieux commandants, gars.
13: Dans l'hôtel, pourquoi on l'a dit? Dans l'hôtel, pourquoi on l'a dit?
17: L'incroyable Pouli.
2: Wendy Rudy.
17: Le gars vient et but, l'incroyable Pouli. Le but.
2: Le but. Désolé, Yavi. Yavi veut le corps péter. Jimmy, non, désolé, dans longtemps, pourquoi vient Biogil?
18: Non, c'est pas.
2: Jean-Claude, mais les normes. Le Bianion est à dire la latte écrire. 9-0.
18: Georges, c'est pas que la longtemps, mais pourquoi vient un but? C'est que la longtemps, mais pourquoi vient chez la ville marque un but?
2: C'est pas pareil. Allez, dites-nous tout.
18: C'est que Julien Capron qui met le ballon au fond du filet à la 28e.
2: À la
18: 28e minute de jeu sur un ballon de qui d'après toi? De Vaovi sur le côté gauche qui met le ballon dans le cafouillage là entre la défense et le gardien de la Bourdonnais. Le ballon qui revient sur Capron d'une petite frappe un petit peu dévissée quand même cette frappe, mais il met le ballon.
2: On est là 28e. Nous sommes
18: 28e là, hein. Et okay, attention là le ballon nous, encore pour Capron qui rentre dans la surface, il va pouvoir frapper pour peut-être le deuxième but là peut-être. Et non, oh là, c'est pas possible.
2: Jimmy,
18: c'est pas possible, mon Dieu Seigneur.
2: Jimmy, juste pour te dire que Capron, lui il va te mettre des buts. C'est un de mes joueurs.
18: Ah bon, parce que je l'avais déjà joué, il va mettre des buts.
2: Oui, je peux te dire qu'il va te mettre des buts parce que là, il revient de blessure, je crois. Je pensais qu'il était
18: plus là
2: avec vous.
18: Exactement.
2: Je pensais qu'il était plus là parce que je l'ai eu pendant 2 ans au Marsoin. C'est quelqu'un qui va mettre des buts. Ça, je peux te le dire.
18: Il était sur blessure et là il revient petit à petit. Et c'est vrai, hein, puisque là 1-0 pour le FC La Ville face à cette équipe de la Bourdonnais. Mais attention, cette équipe est à 3, hein, ils ont ballon, là dans la surface, là ils vont pouvoir centrer. Ah, un centre frappe qui passe au-dessus des cages de Médéric. On joue ici la 34e minute de jeu, stade Georges Roupiquet, sous un petit soleil bien sympa avec un petit peu de vent. Le FC La Ville qui mène avec ce petit but d'avance, but marqué à la 28e minute de jeu par Julien Capron pour l'FC La Ville face à cette équipe de la Bourdonnais.
2: Ah, on a 1-0, on a soleil, on a un peu 10, on a
17: la pluie.
18: Normalement.
17: Parce que le terrain, il glisse tout seul dans le but.
2: Je te jure. Oui, imagine à où. L'arbitre a arrêté ça avant 60e minute.
18: Il a dit
2: l'équipe a bien joué, viens. Puis.
17: À un moment donné, l'arbitre a rendu son cas. Ça fait, elle est plus rien, mais rendre mon cas. Elle a fini.
2: Monsieur, dame, on prend notre temps cet après-midi. On vous fait vivre ce football, ce 32e tour de la Coupe de la Réunion. Georges Bassonville, dans 30 secondes, nous donne les résultats tombés hier soir, en tous les cas. Hier soir, on va saluer Monsieur Govadamal qui nous écoute, en tous les cas, actuellement, et que je salue avec toute son équipe, et Média Dadou qui nous a salué également, Joël La Tamponnaise, et qui était là et qui sont partis juste avant la mi-temps, enfin à la demi-heure de jeu. On leur souhaite un excellent après-midi. Georges, les résultats tombés pour hier après-midi pour les 32e de finale.
19: Juste un petit bonjour à Monsieur Gavrama aussi de Saint-Suzanne, qui était avec son équipe là.
2: Sympathique. Voilà.
19: J'ai oublié.
2: Bertrand, son prénom. Voilà.
18: Bon, mais dans ce cas, m'invite à Zot. Que ça, Zot, il mange. Cabri Massalé, Coq Massalé.
2: Cabri, nous mange.
19: Jimmy.
18: M'invite à Zot.
2: Pas pour ça, Jimmy. Nous dit un petit bonjour parce que nous connaissons les sympathiques. Les comme Monsieur Ponin. Les comme Monsieur Ponin à Saint-Paul, que nous sommes là-bas, bien accueillis.
19: Voilà.
2: Les comme Monsieur Ariapin ici, quand nous arrivons, sont des dirigeants. Nous sommes bien accueillis. Nous arrivons en bon, mais bien accueillis.
18: Monsieur
2: Amonville, l'excelsoir, que son président, Monsieur Gino Payette. Quand nous arrivons à Saint-Denis,
18: nous
2: partons des bien accueillis, même à la
18: JCD. Voilà, noté JCD. Georges Bassonville, Henri Gazon, Jean-Claude David. Ça, c'est en VIP. Et pois citrouille, bouillon larçon, coque salé.
2: Ma fille ne passe pas à la gamme, il connaît.
17: Arrête pas de manger comme elle. Il m'a fait coque salé avec un civet coque.
2: Oui, Jimmy, pour finir.
18: Mais reviens sur les matchs hier soir.
2: Pour
18: finir, Georges,
2: Gravama, à sa dame qui est ma cousine. On a même un petit cousin éloigné, donc c'est pour ça que je vous parle un peu de ça. Voilà, donc pour revenir à nos résultats d'hier, où il y a eu des
18: surprises. Sur Saint-Joseph.
17: But à Saint-Joseph.
18: But à Saint-Joseph.
2: Ne quittez pas.
17: Crier
2: qu'on a bien crié,
20: on écoute à où. Lorsque j'ai dit qu'il y avait pénalty pour l'Excelsior, alors
2: c'est vrai.
20: Deuxième minute de jeu, Lucas qui concrétise et marque le but, et à l'instant, la 57e minute de jeu, Encore nouvel but pour cette équipe de l'Excelsior. But marqué par le numéro 8, Bouzid. L'Excelsior 12, LS, 12e kilomètre, 0.
2: Mais trop de billes. Désolé, ma trop de billes.
20: Mais attention, Jean-Claude, tu sais qu'est-ce qui se passe à
18: deuxième but du FC Laville.
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2: On revient avec vous dans quelques instants parce qu'on sait que le temps est très dégueulasse chez vous là-bas du côté de Saint-Pierre. Désolé l'expression, elle est vraiment pas agréable du tout. Mais on va aller sur ce deuxième but de FC Laville parce que dans longtemps j'ai mis la Porcovilla FC Laville marque au moins deux buts.
17: Il marque donc, des coups là.
2: Nous va aller VLI.
19: Ben, t'es vierge, là, la fin tourne là tout.
17: Hey, ben, là, en plus, parole.
18: En plus les gars, voici là t'es marque, pas t'es marque puis. Ah misère. Si t'es marqué, pas t'es marqué, puis 37e minute, Julien Capron, doublé.
19: Ah, Mandiaou, c'est un bout que ça marque au début, hein.
18: Voilà, doublé de Julien Capron.
17: Il y a un but du côté de l'étang salé aussi après.
18: Et hein. c'est El Haddad qui sert, il aurait pu frapper El Haddad, mais il a joué collectif avec son compatriote Julien Capron qui était face au but. Il sert Julien, et il met ce ballon au fond du filet, 37e minute de jeu. Ici, au stade de Georges Repiquet, FC Laville 2, la Bourdonnais 0, les gars.
19: Et il va te mettre des buts en championnat.
18: Mais il préfère championnat que là, moi, ce monde.
19: Mais tu verras.
2: Allez, là, direction le temps salé.
18: Tu verras. Tu recommenceras.
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2: Idriss Ivoula, vous êtes du côté du stade du centenaire. Ben, qu'on a bu Kriga.
17: Vous êtes timide ou quoi?
2: Vous êtes coincé. Vous êtes quoi? Que ça fait là? Vous l'avez marré? Vous l'avez marré sur la chasse? Ben, il faut nous crier, quoi.
21: Non, mais il a assis sur la table, pas pareil. Sur un centre de Valmy de la droite vers la gauche, il centre au point de pénalty et qui surgit pour catapulter le ballon au fond des filets, c'est Rakoto de la tête qui transfère. Fabrice.
2: Donc il est qualifié maintenant.
19: Oui, depuis semaine dernière, il est qualifié.
2: D'accord.
21: Il catapulte le ballon au fond des filets et le gardien constate encore une fois les dégâts. Pour l'instant, l'US Dominicaine il déroule et.
2: Une minute de jeu.
21: 51e minute de jeu, l'US Dominicaine qui mène. Attends, Miguel, 5-0.
18: Troisième but au stade Georges Repiquet.
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2: Ils ont.
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2: Jimmy.
18: Oui.
19: Ah, t'as acheté, hein?
2: Jimmy.
18: Oui.
2: Capron, acte 3.
18: Acte 3.
19: Non, on m'a mis dit n'importe quoi.
2: Georges l'a dit, hein. Il va te mettre des buts.
18: Mais
2: Georges l'a dit
18: encore,
2: il y a un quart d'heure, hein. Il a dit il y a un quart d'heure sur l'antenne de Radio Freedom. Ouais. Qu'il va mettre des buts. Et là, il est en train de mettre un triplé.
18: Exact. 37e, 39e.
2: Oh là là, en ça, deux
17: ça,
2: minutes.
17: Ou la boucate la ville Sainte-Suzanne. Ben là, il dit à vous faire un velou de parole.
2: Wendy, on est bien avec le meilleur nous, hein.
18: Et pour marquer ce troisième but, sur une belle frappe de El Haddad. Mais bien tendu, le gardien qui repousse le ballon qui revient à Julien Capron qui est face au but. Et là, il se pose pas de questions, il met ça au fond.
19: Parce que c'est un attaquant qui est là, c'est un renard de surface, et c'est lui qui va te mettre des buts.
2: Attention, ça c'est chaud de la surface de réparation. Allez, c'est hors jeu. On a failli assister à l'égalisation de cette équipe de la Covenance, ici du côté de la Ravine Blanche. Je vous laisse terminer, Jimmy Casal.
18: Oui, voilà, et encore face au but, il met ce ballon au fond du filet, il se trompe pas, c'est l'attaquant qu'il faudrait peut-être pour cette équipe de Ciel-la-Ville pendant le championnat. Peut-être qu'il faudrait mettre Julien Capron en pointe. À mon avis, Georges n'a pas trop tort parce que moi j'ai vu un FC La Ville pendant plusieurs rencontres avec les attaquants qu'ils ont mis et Capron qui jouait pas encore avec cette équipe première entre parenthèses et là aujourd'hui on l'a mis pour la coupe. À mon avis il a gagné son
19: pour l'avoir entraîné au Marsoin et puis l'avoir à Piton-Saint-Leu, je peux te dire
22: qu'on l'a eu aussi au Mac avec Bernard Mamoudou.
18: Mais là je pense qu'il a eu sa place là je pense. Je pense qu'il a eu sa place.
22: Jimmy.
18: Oui.
22: Entre Saint-Paulois, on s'entend bien l'entraîneur Saint-Paulois, lui Saint-Paulois, mais c'est un très bon joueur. Dit qu'il le met parce qu'il est Saint-Paulois. Ouais. Mais même lui,
2: il est revenu de blessure aussi. Oui, il faut le dire aussi.
22: Mais le problème, souvent, il fait les deux. Il fait foot, beach soccer.
19: C'est ça.
22: Et le gazon, il s'entraîne trop. Donc peut-être qu'il s'est blessé là. Et Jimmy, attention, maintenant il voit la ligue de l'équipe qui est encore recrutée là.
18: Aïe, ça commence. Aïe, ça commence.
2: On n'a rien dit, hein.
18: Ouais.
2: Vous nous écoutez, les dirigeants, on n'a rien dit. Hein.
0: Oui, mais ça, Henri, ça, Minot, Ali, là.
19: Mais ma cousin Gavrama, on est bon, la garde Ali.
2: Ah oui, hein? Garde Ali. Garde Ali.
0: Les bons, là, c'est continue, nous, des gens, des familles, là.
2: Les bêtes.
0: Quatrième but du FC La Ville.
12: But
2: Mais tu peux mettre un petit peu l'ambiance?
0: Ah, mettez l'ambiance, là oui, là oui.
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0: samedi, Georges, leur bébête après-midi.
1: Ça, c'est ça notre ouverture.
0: Alors, troisième but quatrième pour cette équipe.
2: Quatrième. Idriss Adia aussi dépasse le but aujourd'hui à Oupay Resto.
0: Oh, madame, ça fait un petit banquette.
3: Alors, pour ce quatrième but, Jean-Claude, un but de Ben Viader. Hein. C'est Ben Viader qui tire le corner.
0: J'allais vous parler justement la liaison entre Ben Viader et Capro.
3: Alors, figure-toi, c'est Ben Viader qui marque le quatrième but. Et c'est lui qui est à l'origine hein, du corner. Hein. Il met le corner en retrait pour Geoffrey Damour. Geoffrey Damour qui remet pour lui. Et où il est? De suite, la frappe intérieure du pied droit, croisée qui trompe le portier Labourdonnais. 42e minute de jeu ici au stade Georges Repiquet. 4 pour le FC Laville, 0 pour Labourdonnais. C'est le FC Laville qui prend en compte avec Fétissois pour l'instant, qui met sur le côté gauche pour El Haddad, mais il n'a pas pu coup de sifflet, non, de Monsieur Fontaine. Non, il a joué. Labourdonnais qui dégage. Et là, il était hors jeu au départ. Et là, il n'est plus hors jeu. Il va pouvoir peut-être Aboubakar, il va pouvoir frapper, non. Ben si, il a pu frapper, mais ballon qui arrive dans les bras du portier du FC La Ville, en l'occurrence Médéric. On joue ici la 44e minute de jeu au stade Georges Repiquet, FC La Ville 4, Labourdonnais 0.
1: Jimmy, une petite question pour vous là. Oui, oui. Henri Gazon. Ben, à compte deux marques, puis dis-tu, les derniers, t'es marques, mais ça y est,
3: Ou pas, il est si faillite de match, on entend son nom depuis derrière là.
0: Il suit le bon, il. Depuis début de saison.
3: Même pas.
1: Non, mais Mvidio, cette année,
3: il marque pas. Je sais pas ce qui se passe, mais il marque pas.
1: Elle a fait une cérémonie pour lui, mettre un van dans le croisé.
0: Il commence, les gars.
1: Coupe un bœuf bleu.
3: Et la fois, Manaï baignait la mer.
2: Oui.
0: Bah, je pense que je vais payer le resto, hein. Parce que y en a 4 à Sainte-Suzanne. On est d'accord?
2: Ouais.
0: 12 à l'Excelsior, ça fait 16.
1: Un ici.
0: 2 à Trois Bassins, ça fait 18.
3: Et Saint-Benoît?
0: 4 à Saint-Benoît, ça 22. Fait 22.
3: Et ben voilà, c'est bon.
0: 4
3: et ben
0: à Dominicaine, ça fait 26. Et 1 à la Ravine Blanche, ça fait 27.
2: Ah, bon, ben s'il dépasse 3, qu'il paye un voyage pour nous.
0: Ouais, mais pas un voyage avec Ea Foutan. Vous connaissez Ea Foutan ou? Pas vous un passeport, ça.
3: Allez, c'est la mi-temps au stade Georges Repiquet, Jean-Claude.
0: Je te laisse, Jimmy, pour débriefer cette mi-temps.
3: Ouais, c'est la mi-temps au stade Georges Repiquet. Il fallait attendre longtemps. Il fallait attendre la 28e minute de jeu pour avoir le premier but du FC La Ville marqué par Julien Capron, que pour le moment, il fait le triplé. 28, 37, 39 et 42, c'est Ben Viader. Le FC La Ville qui repart au vestiaire avec 4 buts d'avance avec cette équipe de Labourdonnais Régional 3. Il faut dire ça a été respecté, la logique a été respectée pour le moment, mais il y a eu beaucoup d'occasions ratées par l'attaquant du FC La Ville pendant cette première période. On verra, je l'espère, encore des buts dans cette deuxième période sous un petit soleil avec un petit vent ici au stade Georges Repiquet ou à Sainte-Suzanne. Il fait bon à vivre. À tout à l'heure.
0: On va partir avec notre ami de 12-0, Willy Balaka. Juste histoire de prendre la température, mais du temps.
2: Oui, il y a un but du côté de Trois Bassins aussi. Un but de Thierry.
0: Ah, Thierry qui marque. Donc ça fait 3-0 pour Trois Bassins.
2: C'est ça.
0: 3-0. Merci Delphine. Merci énormément Delphine qui fait un fil rouge pour nous pour cet après-midi. Et je lui souhaite également un prompt rétablissement. Elle sera avec nous dès le week-end prochain si tout se passe bien. Thierry 3-0. Trois Bassins qui est en train de se qualifier tranquillement pour les 16e de finale de la Coupe de la Réunion face à l'EF Saint-Gilles. Willy Balaka, juste pour prendre la température du temps, 12-0, mais j'espère l'arbitre ça paraît le match.
4: Jean-Claude, croisons les doigts, parce que comme je vous dis depuis tout à l'heure, ici au stade Raphaël Babé, le football est très très très très difficile à jouer car une pelouse qui est trempée, la preuve en est l'action de l'exception de Saint-Joseph, intervention de l'arbitre de cet après-midi, monsieur Mickey Tadi, qui vu l'état de la pelouse, les joueurs sont en train de tacler n'importe comment et cet arbitre tient ce match. Mais Jean-Claude, 12-0 toujours actuellement, nous jouons depuis la 68e minute de jeu ici au stade Raphaël Babé de Saint-Joseph. Encore l'intervention de l'arbitre de cette rencontre car la pelouse glisse tellement, le ballon a des difficultés à jouer
0: et
4: les joueurs tacent énormément et l'arbitre est obligé d'intervenir à chaque fois. Jean-Claude,
0: on voit depuis la cabine de presse du stade Michel Volnay le temps gris, n'est-ce pas Henri, hein, du côté du sud sauvage. Il y a un but quelque part.
5: But à l'étang salé. But à l'étang salé.
0: J'ai senti ça. J'ai senti venir. Idriss Ivoula, on y va.
5: À la 61e.
0: À l'étang salé dominicaine AS Grande Montée.
5: 61e minute de jeu,

0: Il fait juste glisser le ballon. 6-0, 52e minute de jeu ici à l'étang salé. Ça déroule. Mais ce résultat.
1: J'ai 5. Non. Attendez.
2: On est au 6e but là.
1: Attends. Je me suis trompé de match.
0: Là où ça paye le resto, le dessert, l'hôtel.
2: Ça paye voyage.
1: Alors, Dominicaine 6, ok. Bénédictine, on est bien 4-0.
2: Bénédictine, on est à 3. 3-0. C'est la FC La Ville Sainte-Suzanne, on est à 4.
1: Alors 4, voilà. Donc c'est Rakoto que j'ai mal noté. Alors Rakoto, si j'ai bien compris, mon cher...
0: 50e et 60e minute.
1: 46, 51, 61.
0: Hein?
1: Pour Fabrice.
2: C'est pas le numéro 46, de téléphone, c'est les minutes.
1: 51, 61.
0: Non, Rakoto, il a marqué la 50e minute de jeu et la 60e minute de jeu. Tous les 10 minutes, il marque un bide.
1: Ah oui, j'ai un CSC, c'est vrai, j'ai un CSC que j'ai pas le nom. Tu as le nom du CSC ?
0: J'ai pas le nom du CSC.
1: Voilà, c'est pour ça.
0: À la mi-temps, j'ai essayé de chercher, j'ai pas trouvé.
1: J'ai compté Rakoto 3 à moi, c'est pour ça. Voilà, c'est
0: non,
1: Fabrice.
0: On va vous dire Fabrice.
1: Parce que vous le connaissez plus sur ce nom-là. Donc on va vous dire Fabrice. Merci Henri pour la rectification. Jean-Alan, Freddy Sababadi, USB 3, Bois d'Olive 0.
3: USB 3, Bois d'Olive 1. Bois d'Olive ouvre le score au moment où vous me donnez la parole par son numéro 10, Bobal, qui a eu un ballon sur le côté gauche qui est arrivé à frapper directement et le ballon qui file tout droit dans les filets. Au moment où vous me donnez la parole, la JS Bois d'Olive marque son premier but à la 21e minute de jeu de la seconde

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1: Merci d'être avec nous pour ces 32e de finale de Coupe de la Réunion. Georges Bassonville allait donner tout à l'heure les résultats de hier après-midi, mais on était coupé par les buts qui sont arrivés. Est-ce qu'on a eu but pendant la pause, s'il vous plaît? Non? Le temps toujours mauvais du côté de Saint-Joseph, ça c'est sûr. Du soleil du côté de Sainte-Suzanne. Mais un temps couvert ici. Georges Bassonville, c'est à vous.
2: Oui, Jean-Claude, pour revenir sur les résultats d'hier.
1: Approchez votre micro.
2: Il y a eu quelques surprises qu'on n'attendait pas, hein, du genre FC Savannah, Salusienne, où l'FCO gagne 4-0. Capricorne qui bat le Chaudron 3-1. ACF Piton Saint-Leu, Grande Fontaine, le match a été arrêté, le score était un but partout. Apparemment, il y a eu un blessé grave, donc le match a été arrêté. Mais je sais, j'ai pas tenant les aboutissants de tout.
1: On se renseignera tout à l'heure. Idriss va nous donner des informations là-dessus.
2: Saint-Pauloise, JS Chambournoise. 11-1.
1: Pareil, c'est un match de rugby aussi, ça.
2: Oui, bon, les attaquants, ils étaient bons.
3: Ah, ah non, pas rugby, rugby marque, pas un point.
2: Marque trois.
3: Non, on a deux aussi.
2: Ah oui, avec le coup de pied.
1: Ouais, il y a
3: transformation.
1: Transformation, exactement.
2: Alors, SC Palmier-Plénois, OF Entre-deux, c'est 6-1 pour le Entre-deux. AF Possession, AS Sainte-Suzanne, 4-2 pour l'AF Possession, qui bat cette équipe de la Sainte-Suzanne. L'AS Restart, AS Montgaillard, il y avait match nul 3-1 partout et c'est. L'AS Restart qui remporte le match au tir au but 4-1. Et Charles de Foucault, Rivière des Galets, il y avait 0-0 et il y a eu 6 pénalties à 7 en faveur de la Rivière des Galets. JCV Saint-Pierre, AS Bretagne, 1-0 pour la JCV. OC Aviron, ASC Grandbois, 2-1 pour les Avirons qui se rattrapent par rapport au match de coupe contre Bagatelle.
1: Ils ont perdu pénalty.
2: Ils avaient perdu au pénalty, hein, contre Bagatelle. Et Bagatelle avait fait un super match là contre la Saint-Pierre.
1: Ici, oui, effectivement, on était là.
2: AS Jeanne d'Arc, FC La Cour, 2-0 pour l'AS Jeanne d'Arc. Ils ont fait le minimum, ils ont fait le taf, quoi.
1: Voilà.
2: Jeanne d'Arc. Étoile du Sud, FC Saint-Philippe, SCV Saint-Philippe, non joué. Y a pas, je pense qu'il y a dû avoir un truc, hein, je sais pas quoi. FC Bagatelle, par la S Bagatelle, enfin, Bagatelle qui est en première, et là, il y a Bagatelle, deuxième division, ou troisième division, en tout. Contre Tempo FC, 5-4. Et SDFA, US Piafond, qui est une équipe de R3, qui bat le SDFA sur pénalty.
3: C'est une surprise, hein.
2: Voilà.
1: C'est une surprise, ça.
4: Le match était 1 partout.
1: Oh là là là là là là, Wendy, mais ça met aussi un match à dimanche. Jingle. Merci à Delphine pour ses remontées d'informations, pour ce fil rouge. 3 bassins qui mènent 4-0, c'est bien ça?
4: C'est ça, 4-0 et c'est un but de Noah Percé à la 64e minute de jeu.
1: Très bon joueur, Noah Percé.
4: Vous pouvez me prendre comme correspondante, je suis trop forte.
1: Hey, c'est quand tu veux, c'est non, quand tu veux, c'est quand tu veux.
3: Mais le problème, Wendy, Jean-Claude va te prendre sur un match où il y aura 0-0.
1: Tu vas faire ton Stéphane Bellune.
4: Pas grave.
1: Tu vas faire ton Stéphane Bellune.
3: La guerre a pas crié 0-0.
1: Merci à Delphine Immobiadov, en tous les cas, qui nous suit pour nous cette rencontre. Et on va la citer un prompt rétablissement. On va la retrouver très prochainement avec nous sur l'antenne de Radio Freedom.
4: Petite information pour les auditeurs concernant la route de Sillaos. On a eu un communiqué de la DRR. La route est réouverte à la circulation. Donc, le temps que ça reprend tranquillement. Donc, voilà, la route, elle est réouverte du côté de Sillaos.
1: Mi-temps ici entre la Ravine Blanche, cette équipe de la Covenance, 1-0 pour cette équipe de R2 face à cette équipe de R3. Elle pouvait prendre l'avantage. Il manque de précision, Henri.
3: Et rien n'est fait, Jean-Claude, parce qu'à 1-0, ils peuvent revenir dans le match.
1: On a vu que la Covenance avait des belles occasions, des positions de jeu.
3: Des situations, mais on voit que c'est une équipe qui joue. C'est vrai que peut-être le terrain il est beaucoup plus grand, mais ils sont menés contre une équipe de R2 qui joue la montée, qui est presque une équipe de R1. Hein.
1: Et quand on voit les noms, oui.
3: Oui, mais en tout cas, ils ne partent pas battus. Hein, cette équipe de Covenance, il faudrait que pour la Ravine Blanche, ils se mettent tout de suite à l'abri, mais malheureusement, ils gâchent trop.
2: Et oui, effectivement, ils ont eu pas mal d'occasions. On m'entend. Ils ont eu pas mal d'occasions, mais ils étaient maladroits par rapport à des précipitations ou tout juste, simplement techniquement, ils étaient mauvais.
3: Précipitation, Saint-Joseph, mais maintenant, ils sont la précipitation à l'envers. Là. Mais, ils connaissent la pluie.
2: Mais ils sont mauvais techniquement.
1: Really, ça t'épouse, hein?
2: En parlant, Jean-Claude, j'aimerais passer un coucou à une fille qui joue au foot, c'est ma nièce.
3: Okay, mais dis pas aller bouper coucou, l'idée.
2: Ah oui, bah oui, bah, c'est des filles qui jouent au foot. Okay. On parle de foot, là, non? Oui. Donc, ma nièce, Malia, un petit coucou à Malia, bonjour Malia, qui est une footballeuse, mais qui est en devenir.
3: Bon. Jean-Claude, passe un bonjour à Oumilo avec Gaëtan T.
1: Les vrais sont en train de nous écouter. Ils sont en train de nous écouter. Et les auditeurs, les auditrices. On va saluer Stéphane qui habite Trois Bassins, qui nous a texté, a dit super émission, ça remédie, toi tu fais bien rire, continue comme ça. Salut à Stéphanie du Tampon, l'a dit bon après-midi, bon match sur Radio Freedom. Coucou également à Olivier dans l'Aube qui nous salue cet après-midi. On vous donnera les résultats des autres matchs tout au long de l'après-midi, bien sûr, ou sinon demain sur le web de Radio Freedom. Et puis également un petit coucou à Stéphane de la Métropole qui nous salue depuis Paris et à qui on souhaite un bon après-midi et qui dit comme ça, il est dans son loto, il est dans le péage et il est pour écouter Radio Freedom.
4: But de Trois Bassins.
1: Encore
5: but avec Freedom.
1: Avec Freedom. On est à 5, c'est bien 5. Ça
4: 5-0, un but de Thierry encore une fois.
3: À la main.

0: baguette, et que tout, il a dû se déplacer 30 buts. Il a dit, ça paye à quel restaurant, ça paye, ouais, je connais. Il a dit, c'est un voyage vraiment.
1: Amène par coupe.
0: Il a dit, ça paye un voyage vraiment. Il a dit, le nombre de buts, ça peut midi, Nena.
1: Faut pas aller payer. J'y amène des couples, là, il paye un restaurant, puis je l'hôtel.
2: Elle paye toutes.
0: Oh là là là là là là là là. Maman, là, c'est Madame Payette.
1: On fait la pub, non? Pas bon.
0: Ah bah, c'est le nom, hein?
1: Madame Payette.
2: Madame Payette, n'a pas rien qu'à
0: elle. Voilà, même pas dit le nom de l'hôtel. Allez, Idriss Ivoula, Dominicaine, grande montée. On est à 7, c'est bien ça?
3: 7 exactement, Jean-Claude. But de Tito à la 71e minute de jeu.
0: Tito qui est en
3: jeu. Et ça déroule.
0: Voilà.
3: Non, il était titulaire.
0: Et titulaire, d'accord.
1: Jean-Claude,
0: Tito Fabrice, titulaire. Ça fait un joli duo, ça.
1: Oui. Tito Fabrice.
3: Ah, franchement, là, ils sont en train de peser sur la défense. Il est passé à côté de moi, il joue pas. Franchement, ils ont une très très belle équipe, la Dominicaine.
1: On pense encore.
3: Ouais, ils jouent pas.
1: On pense encore à François le Mauricien, c'est quand même devant, et c'est pas mal. Devant, c'est pas mal.
3: Ouais, franchement, au niveau. Ils ont une très très très très belle équipe l'US Dominicaine.
0: Ils ont surtout avec le magnifique Tito.
1: Moi je dis Kanakaton.
0: Trident, Tito, Fabrice avec François, c'est pas mal. Et Mathieu Odul qui navigue derrière tout ça.
1: C'est un quatuor.
0: C'est un quatuor. Mais je dis plus que Mathieu Odul, c'est plus un 9,5 qu'un c'est plus un 10, 9,5.
1: C'est un électron libre.
0: Non, exactement, un électron libre.
1: Mais tu connais déjà quatuor, moi, mais quand il dit le dent.
4: Mais Napoléon, c'est un trident, ça. Il n'y a pas 4.
1: Un 4 dents, Napoléon. Madagascar, Napoléon, sur 4 dents.
4: Un poisson, pas trident.
3: Non. Mais il y a Delgar,
4: la cohérence dans cette équipe de la Dominicaine, c'est que défensivement, ils ont beaucoup perdu, ils ont pas comblé.
1: Voilà.
4: Et c'est là que ça va être le problème.
1: À cause des départs en retard.
4: Voilà, c'est ça.
1: Mais donc, il y a eu du problème à cause de ça. Les joueurs qui sont partis en retard. Et donc,
0: qui est le nouveau président?
1: C'est l'ancien qui revient, qui fait le nouveau.
0: D'accord.
1: C'est toujours le même.
4: Patrick Marou aujourd'hui, non?
1: D'accord.
0: Ok. D'accord. On va au stade Jean là.
3: Mais du côté Jean-Claude.
0: Oui.
3: Du côté de Dominicaine, il y a Delgar au milieu de terrain qui fait un travail mais énorme,
0: bon,
3: quoi.
0: Bon,
3: il est en train de, franchement, il est même contre Piton week-end dernier, oui. Il a fait un travail mais monstrueux au milieu de terrain et là il est en train de concrétiser.
4: Je pense qu'il avait un souci parce qu'il joue pas depuis le début de saison. Il y avait un truc qui ne plaçait pas parce que le connaissant moi personnellement,
1: c'est un très bon joueur.
4: Voilà, et je trouvais bizarre qu'il ne débutait pas les matchs avec la Dominicaine.
0: Et là, il est en train de revenir le Delgar qu'on a connu à l'Excelsior de Saint-Joseph.
1: Oui, tout à fait, c'est un très très bon joueur. Il a un pied gauche, il défend, il attaque.
5: C'est reparti au stade Georges Repiquet.
0: Ok, on arrive vers toi, Jimmy, dans quelques instants.
1: Je vais poser une petite question, Jean-Claude, si vous êtes l'équipe, je vais connaître ça sur la Mathieu Roger, où ça va?
4: Ah, mais tu mets un résultat.
0: Alors, attends.
1: Non, mais
0: les gars, moi, la famille habite 12e. Moi, pas envie d'avoir problème, moi.
1: Non, mais critique quand même.
0: Wendy, moi, pas envie d'avoir problème, moi. Moi, la famille habite 12e. Moi, pas envie de problème, moi.
1: Pas de problème.
0: Et là, 12e, par exemple, ben, il a 12 buts.
1: Non, mais à moi, il crée pas de problème. Il dit juste, si je mettais maintenant, à moi, il aime mon équipe. Ah, mais mettez ça à piment de chier. Wendy, 12, t'es ben.
2: Bah, il fait mal quand même, hein, 12.
1: Il fait mal, non.
2: Bah, il fait mal.
4: S'il a mis 3, il gagne.
5: Wendy, comment on connaît ça, il fait mal.
2: Ah, ben, il aimerait pas prendre la moitié 12-0 quand même, hein. Bon, toi, c'est pas une joueuse de foot, mais là, t'es mis jouer un match 12-0, il fait mal, hein.
1: Non, je ne me casse pas, mais j'aime mon équipe. Par exemple, j'ai remis à.
4: Oui, mais la Saint-Pauloise en a mis 11, hein, donc c'est pas.
5: Ben justement.
1: Non, mais ça, après, c'est la Coupe, Jean-Claude, c'est comme
0: voilà,
1: ça.
0: C'est normal. Willy, justement, comment ça se passe? 12-0, l'Excelsior est en train de gérer, des changements ont été faits avant de partir avec Jimmy Casal qui est reparti de l'autre côté.
6: Effectivement, Jean-Claude, le score est toujours stable ici, toujours 12-0 voilà, pour l'Excelsior face à la S 12e, ici au Stade Raphaël Babé.
0: Ok, comme okay. Et le temps il est comment?
6: Oh là là, oh là là là là là là, il y a une action dans cette surface de l'Excelsior, le joueur qui est appelé l'arbitre, monsieur Matikadi, ne siffle pas le pénalty, moi, je pense qu'il est en train de temporiser l'arbitre là, cet après-midi. Le temps, Jean-Claude, écoute bien, la pile arrête de tomber ici à Saint-Joseph. Mais fort malheureusement, le ballon a des grandes difficultés sur cette pelouse ici au Stade Raphaël.
0: Bon, c'est doux, quoi.
1: Nanana, tu as couteau de la terre. Faut arrêter.
0: On va essayer Tiafani, comme il dit. Tiafani. Allez, on va avec Jimmy Casal. Merci, Willy Balaka. Jimmy Casal, avant de retrouver Freddy Sababadi pour le Spédictine RGS Bois d'Olive, qui a réduit le score tout à l'heure. Au stade Georges Répiquet, 4-0 à la mi-temps. On vient de repartir. Triplé de Capron, 28-35-39. C'est pas un 06-92, hein, c'est les minutes de jeu.
2: Et un bel numéro Wendy, ça, numéro
0: c'est
2: Wendy.
0: Pas mal, non, celle-là. Non,
2: ça, tout bonnes animatrices, Jean-Claude, c'est avec qui donne son numéro de téléphone. Là.
0: Ah non, Wendy, s'il te plaît.
7: L'as-tu tout à
0: Jean-Claude, ah, non, je donne pas mon numéro de téléphone.
4: Ça même ça, 39, 38, 40.
2: Là, le monnaie, la numéro, là, le
0: Seigneur, là,
2: la
0: tu sais quoi? Bien sûr, de bon pour essayer, là. Vous allez loin le savoir. Et Ben Viader, à la 42e, c'est bien ça, Jimmy Casal?
7: Oui, c'est bien ça, Jean-Claude. 28, 37, 39 pour Julien Capron. Et Ben Viader, à la 42e minute de jeu, reparti ici depuis 3 petites minutes, toujours 4 buts à 0, mais le FC Laville, avec Capron à l'instant, qui met le ballon sur le côté droit pour Ben Viader. Ben Viader qui rentre dans la surface, il va peut-être pouvoir récupérer ce ballon, mais mis en corner par la défense de la Bourdonnais, le cornet, c'était pas Ben Viader, c'était l'Allemand, hein. Pajani, on dit qu'il est entré en cours de jeu à la mi-temps, exactement, à la place de Vaovi Farah. C'est lui qui a voulu, aurait pu récupérer ce ballon dans la surface de réparation. Corner pour l'FC Laville, corner qui va être botté de la gauche vers la droite. Début gardé par Atoumani pour la Bourdonnais. Corner botté par Bourarim avec son pied gauche. Le ballon, voilà, non, pas encore. Il allait frapper, il a hésité, il prend son temps. On connaît Kayoko Men, que vous avez fait. Hein. Alors voilà. Le ballon qui s'élève vers les 16 mètres, mais qui n'arrive pas à Ben Viader. Ballon qui revient pour Moubitang sur le côté gauche pour Fétissois qui garde ce ballon. Il va peut-être pouvoir passer ce défenseur. Oui, ça y est, c'est fait.
0: Jimmy.
7: Oui, on est parti. Attention, on est dans la surface de réparation pour Ben Viader. Et contré par la défense, on joue ici.
2: But à 40 de Bois d'Olive.
0: 40 de... Bois d'Olive
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0: qui est en train de revenir dans cette rencontre 3-2 face à l'US Bénédictine, mon cher Freddy Sababadi.
9: Oui, Jean-Claude, effectivement, Bois d'Olive vient de marquer son deuxième but avec le même buteur qui signe un doublé, Bobage, qui vient de l'action continue avec l'USB, double arrêt du gardien de Bois d'Olive dans la seconde de réparation et un quatrième arrêt des défenseurs. On achète une cinquième frappe de l'US Bénédictine, mais l'US Bénédictine ne conclut pas sur ces cinq actions. À peine remettre le ballon au jeu, ils ont quasiment attaqué. Ils ont raté de marquer leur quatrième but. Donc l'USB mène toujours 3-2. Bois d'Olive qui a marqué son deuxième but à la 36e minute de jeu sur une réelle défensive. Bobage qui a pris le ballon sur le couloir gauche, qui est parti vers le but. Et il a frappé au premier poteau. Le gardien n'a rien pu faire. Et en plus, on a à l'USB, ils ont changé de gardien. Je ne sais pas pourquoi, si Robert était blessé ou il y avait une jeune. En tout cas, c'était Richnou qui venait d'entrer en jeu. Il a encaissé le deuxième but de Bois d'Olive à la 36e minute de jeu. USB mène toujours 3-2.
0: Merci en tous les cas, mon cher Freddy Sababadi, pour cette rencontre en tous les cas entre l'US Bénédictine face à la JS Bois d'Olive. Merci de votre fidélité sur Radio Freedom. Il est 16h40.

0: Merci d'être avec nous en tous les cas. On vous rappelle un peu les scores de cet après-midi. Il y en a un début. 1-0 pour la Ravine Blanche face à l'EASC Venance. Cet après-midi, nous sommes en direct depuis le stade Michel Venet de Saint-Pierre. La Dominicaine qui mène face à l'ASD Grande Montée 7-0. 3-2, vous venez de l'entendre, hein, face à pour l'US Bénédictine, face à la JS Bois d'Olive. 3-5 qui mène 5-0 face à l'EF Saint-Gilles au stade Raphaël Babé. Nous sommes à 12-0 face au 12e kilomètre. Non, c'est pas un jeu de mots. C'est pas un jeu de mots. 3-5 qui mène devant Saint-Gilles, 5-0. L'EF Saint-Gilles, pardon. Et FC La Ville qui mène 4-0 devant l'SC La Bourdonnée. Ici, on va repartir en seconde période. Henri Gazan, pas de changement, si. Un changement venait du côté de la Ravine Blanche, si je ne me trompe pas.
1: Non, il ne veut pas rentrer, il était là en première mi-temps. Hein. Donc il est juste sur la ligne gauche.
0: Okay.
1: Donc il n'y a pas eu de changement. Hein. Les entraîneurs ont gardé la même équipe et on va voir si ils peuvent revenir dans la partie, cette équipe de convenance, parce que c'est pas fait par la Ravine Blanche. Tant qu'ils ne marquent pas, ils ont des actions, ils gagnent au point, ils ont marqué un but, mais ils sont encore sous le coup d'une égalisation, Jean-Claude.
0: Exactement, exactement.
2: But pour l'ES Dominicaine.
0: Idriss Ivoula, 8-0.
2: Oui, 8-0 ici au stade de Centenaire. But de François-Marie.
0: C'est pas passeport.
2: Ah ben pense, là, m'y pense que normalement tu dois être prêt depuis que tu es là, mais bon. But de François Fabrice sur un beau travail de Rakoto, ben, l'autre Fabrice, qui lui transmet le ballon et du plat du pied, il met le ballon au fond des filets à la. Oui, c'est ça. 83e minute de jeu.
0: Voilà, 83e, on est sur la fin de cette rencontre qui a débuté, elle, à 15h, parce qu'il y a des matchs qui ont débuté à 15h et des matchs à 15h30. Willy Akana, vous avez débuté à 15h chez vous, un petit peu même avant. Je pense que nous sommes sur la fin de la rencontre entre l'Excelsior et le 12e kilomètre. Willy Akana.
1: Il est particulier, non?
3: Oui. Lola Mousse, oui. Willy, je sais que ça, il fait des bons 12 buts à zéro. Lui, ça va aussi, oui.
0: La pluie, la mouille, il est parti caché, tiens.
4: Je suis là.
0: Allez-y, mon ami.
4: Fin de la rencontre ici au stade Raphaël Babé. Monsieur Mikitadi, l'arbitre de cette rencontre envoie les 22 acteurs au vestiaire. Je vous rappelle que nous jouons ici au stade Raphaël Babé pour la 32e de finale de la Coupe de la Réunion. Bon, on va pas se cacher. Excelsior 12, l'AS 12e 0. Jean-Claude, il faut savoir que cette équipe de l'AS 12e cette semaine a été difficile pour eux car ils ont joué mercredi soir face à la Saint-Puroise pour la 32e tour aux Coupes de France et rejoué 3 jours après ici à Raphaël Babé.
0: Ils ont pris 9 contre Saint-Pierre. Ils ont pris 9 contre Saint-Pierre.
4: Et le score est resté à 12-0, il faut le dire, parce qu'en deuxième période ici, la pelouse de Raphaël Babé est devenue catastrophique. La preuve en est, l'arbitre de cette rencontre a dû à plusieurs reprises rappeler à l'ordre les 22 acteurs cet après-midi. Mais en tout cas, le match est terminé ici. L'Excelsior remporte sur sa pelouse ici à Saint-Joseph. Et comme je disais tout à l'heure, ici le temps cet après-midi, mes collègues, ça a été difficile pour cette équipe de la S12e. Mais en tout cas, ils sont venus visiter du côté du Sud Sauvage.
0: Autant ici, la plus habituelle au
4: football. Ouh là là là là là là là. Ici au stade de Raphaël Babé, c'était avant de partir, je tiens à dire un bonjour à tous ceux et celles qui étaient là cet après-midi dans ce multiplex. Je vous dis à toutes et à tous à très bientôt. Un petit coucou à mon ami John du côté de Bois d'Olive. Je vous dis à tous la bonne fin de match. C'était Willy Balaka du côté du stade Raphaël Babé. Avant de vous quitter, je vous rappelle ce score. L'Excelsior 12, la S 12e 0. C'était Willy Balaka pour Radio Freedom au stade Raphaël Babé de Saint-Joseph. À bientôt.
0: Merci Willy. Et rentrez bien et soyez prudents en tous les cas parce qu'il pleut sur les routes du sud. On vient d'avoir des petits textos là en disant qu'il pleut depuis Saint-Joseph jusqu'à Grand-Bois. Donc soyez prudents, hyper prudents.
3: Jean-Claude, j'ai une petite information à faire assez urgente. Il y a une dame qui s'est perdue du côté de la Châtoire au Tampon. Donc, on fait un appel à la famille, aux personnes qui peuvent la connaître. La dame, malheureusement, ne se rappelle plus de comment elle s'appelle. Donc, elle est blanche. C'est une personne âgée. Elle a des yeux bleus. Elle parle très bien le français. Elle est mince. Niveau vêtements, elle porte une casquette noire avec un papillon brillant dessus, un pull rouge, un haut rose, une écharpe rose, un legging noir. Elle a des savates noires et elle a des grandes chaussettes type football noir. Voilà, elle ne se rappelle plus du tout comment elle est. Comment elle s'appelle ? Elle a des cheveux gris au niveau qui lui arrive au niveau des épaules et elle se trouve actuellement au niveau du rond-point de la laverie automatique de la Châtoire dans le sens montant. Donc en montant la clinique Durieux du Tampon. Donc si vous reconnaissez cette dame, veuillez appeler la police au 17 ou bien le 02 62 41 51 51.
0: Merci pour cette info et n'hésitez pas à nous appeler en tous les cas au 02 62 41 51. C'est très très important en tous les cas pour qu'elle puisse retrouver sa famille. Il paraît qu'il y a un sixième but du côté de Trois-Bassins.
3: J'allais le dire.
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0: 6-0. On a le nom du buteur, Georges ?
3: Nicolas Babin.
0: Nicolas Babin. Ah, il est pas mal non plus, lui. Il est pas mal, Babin. N'est-ce pas, mon cher Henri Gazan ?
1: Oui, tout à fait. C'est un joueur que je connais bien. Il est pas mal. Et en plus, une mentalité, franchement, d'exemple. C'est un exemple pour moi. Parce que
0: lui, Edmond, ce sont des joueurs exemplaires.

0: faute un peu sur le côté dans la surface de réparation. Début gardé par Médéric, coup de sifflet de monsieur Bruno Fontaine. Et la faute a été faite par Joël Moubitang, le défenseur central de cette équipe du FC La Ville. Pour le moment, le joueur est resté par terre. Aboubakar est resté assis par terre. Et il allait vers le but, mais Moubitang lui l'a repoussé. Il a un petit cloche-patte, on va dire ça comme ça. Et il est tombé. Monsieur Bruno Fontaine n'a pas hésité à siffler et à montrer le point de pénalty ici au stade Georges Repiquet. Pour le moment, c'est pas encore le cas de mettre le ballon sur ce point de pénalty. On peut y aller ailleurs et dès que ça arrive, on revient ici. Ça serait sympa.
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2: On revient dans cette rencontre avec vous, Henri Gazan et Georges Bassonville, entre la Ravine Blanche et la ES Convenance. Nous sommes toujours en but à zéro grâce à Nicolas Niobé à la 15e minute de jeu. La Ravine Blanche qui joue un peu, bien sûr, au feu hein, depuis cette dizaine de minutes, depuis cette seconde période.
3: Voilà, 55e minute à peu près de cette rencontre, et toujours un but à zéro. La Ravine Blanche qui n'y arrive pas, hein, ils ont des occasions, mais ils n'y arrivent pas à marquer ce deuxième but. Attention de ne pas laisser cette équipe de Convenance de revenir avec Kevin Androge. On l'a connu dans la belle époque, hein, Kevin Androge, Georges.
4: Oui, c'est un très très bon joueur. Hein. Ils ont des joueurs qui savent manier le ballon.
3: Non, mais ils ont de l'âge aussi maintenant, mais en tout cas.
4: Mais ils savent bien maîtriser le jeu. La Ravine Blanche a du mal par rapport à ça. Ils sont bien positionnés.
3: Ça, c'est carton. Hein. Ça, c'est carton. Tirage de maillot. Ça, c'est une faute vraiment inutile de Evan Drula.
4: On va mettre ça sur le compte de la jeunesse.
3: Mais oui, bon. Tout à fait. Mais bon, ça, il faut la prendre quand même si on est jeune. Hein. C'est une faute inutile.
4: Ouais.
3: Et là, il y aura un changement du côté de... Non, changement de Brassard. Du côté de Convenance, on a changé.
4: Hein, il y avait un changement aussi.
3: C'est le 7 qui est rentré.
2: On termine avec Freddy Samamadi, parce que l'US Bénédictine passe de justesse face à la JS Bois d'Olive, Freddy. 3-2 face à la JS Bois d'Olive.
5: Oui, c'est bien ça, Jean-Claude. Victoire de l'USB, 3-2. L'USB qui s'est fait une petite frayeur à la deuxième période sur le deuxième but de la JS Bois d'Olive avec Bobage. Et le jeu s'est continué. L'USB a raté aussi l'occasion de marquer le quatrième but. Mais je pense que les bénédictins vont se contenter d'une victoire, malgré qu'il y a eu des difficultés des deux côtés des équipes. USB qui se prépare pour la semaine prochaine pour le grand défi de l'Est, USB Saint-Ros. Cet après-midi, USB se qualifie de justesse, effectivement.
2: Merci Freddy Samamadi, on se retrouve le week-end prochain. Merci à vous, rentrez bien, soyez prudents. C'est terminé à l'étang salé, on me dit.
0: Bon, moi, je te parle du pénalty.
2: Ah, il y a pénalty, oui, le pénalty. On fait le pénalty avant de partir avec Idriss.
0: Oui, ça va aller rapidement, Jean-Claude. Le pénalty a été tiré par le capitaine Payet de la Bourdonnais. Et l'arrêt du portier du FC La Ville. C'est une belle détente qui repousse le ballon au corner. Et le corner qui donne rien. Et c'est le FC La Ville qui repart avec le ballon. On joue ici la 62e minute de jeu. FC La Ville calte à Bourdonnais 0.
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0: Le temps mettre un petit peu l'endroit si gagne pas après-midi.
1: Ok, pas facile. Hein?
0: Le temps mettre un petit peu l'endroit si gagne pas. Jimmy Casal, SC la V5, SC la Bourdonnais 0. Ça va faire du bien au moral pour repartir en championnat pour la semaine prochaine.
1: Oui, je pense que ça va remettre un petit peu de baume au cœur.
0: Ça c'est beau ça. Attention, attention. Ah là là là là, le mauvais contrôle de ce numéro 13, Henri Gazan.
2: Mais c'est Quentin Barbier, l'ex-joueur de la Saint-Pierre.
0: Oh là là, le mauvais contrôle. Trop il facile. Était face à face. Mais face à face au gardien.
3: J'ai déjà dit tout trop à l'heure facile, que techniquement, ils sont mauvais.
0: Oh là là. Désolé, Jimmy, de te couper. Hein. Mais ça, alors, il fallait qu'on en parle parce que même s'il y a 5-0, les carottes sont cuites, comme on dit, chouchou, les buis, Saladrus les fait. Mais là, on avait une occasion. Il était à l'entrée de la surface d'opération. Il était à 1 mètre du point de pénalty. Le gardien était à 1,50 m de lui. Pour il avait le temps de faire le crochet ou le glisser tranquillement,
2: c'est de la suffisance. C'est de la suffisance. Là, on voit bien, genre.

0: on n'est pas motivé, on croit que le match ça va être facile.
1: Et là, là c'est comme ça qu'on va encaisser un but, les gars.
2: C'est sous-estimer l'adversaire. Et après, comme j'ai dit, il est mauvais techniquement.
0: Ça, c'est tout. Ça, c'est manquer du respect au football. Après, ouais. Ça
1: nous... Ah là, là, je suis d'accord avec toi.
0: Là, ça nous rattrape après, hein, parce que lorsqu'on veut jouer, on veut jouer le match d'après, bon, on va jouer pareil.
2: Exactement.
0: On va jouer facile
2: On est qu'à la, quoi, 50e.
1: Enfin, non, on est à 60e minute.
2: 60e minute. Et la convenance, ils vont avoir au moins une fois la balle de but et peut-être qu'ils vont la mettre.
0: Hein. J'espère, parce que là, ils montrent pas grand chose. Heureusement que les supporters ne sont pas là, hein.
1: Idriss, c'est terminé chez vous.
3: Effectivement, terminé ici au stade de Centenaire, Monsieur Bataille siffle la fin de ce match qui a vu la nette domination de l'US Dominicaine.
1: L'arrête le Bataille de la Dominicaine.
3: Monsieur Bataille l'a arrêté, l'a préféré siffler, mettre fin à cette bataille.
1: Rappelez-nous les noms des buteurs, s'il vous plaît.
0: Ôtez ma fine rangée.
3: J'ai Madidi. Deuxième minute, Madidi. Troisième minute, c'est un CSC, j'ai pas vu le joueur qui a marqué. 13e minute, Ligue d'Amis. 28e minute, Fontaine. 50e minute, Rakoto. 60e minute, doublé de Rakoto. 71e minute, Tito.
1: Oui.
3: Rakoto Fabrice et Tito. Et de 81e minute, François-Marie qui met un terme à cette bataille, à ce match de la S dominicaine contre la S Grande Montée.
1: Pas de photo, pas de photo.
0: Fontaine marqué, là.
1: C'est de quelle fontaine, Willy?
3: Guillaume,
1: d'accord, ok. Rentrez bien, mon cher
4: Idriss. Alors, d'ailleurs, parce que c'est vrai qu'on a oublié Idriss qui voulait faire passer un petit message tout à l'heure.
1: Oui, effectivement, j'allais le dire. Ah, vous lisez dans mes pensées. C'est pas possible. Vous êtes dans ma tête. Allez, on y va, Idriss.
3: C'est un message de la part de dirigeants, supporters et de l'ACF Piton Saint-Leu. Hier soir, j'ai été au match. Vous connaissez, mi-aime football, mi-vive, mi-bois, mi-mange football. Et j'ai été au match hier soir. Il y avait une grave blessure d'un joueur de la Grande Fontaine, qui a fait l'appel au niveau des pompiers pour venir les récupérer. Franchement, tout le club de l'ACF Piton Saint-Leu souhaite un bon rétablissement à ce joueur ce défenseur-là, il retrouve très très très très vite ce rectangle vert, quoi, parce que il y a le résultat, il y a le match, il y a tout ce que vous voulez, mais il y a la santé d'abord. Et au nom de l'ACF Piton Saint-Leu qui passe par moi pour transmettre ce message-là au club de la S Grande Fontaine, très très bon rétablissement à ce gars-là et à très vite sur le gazon vert.
1: On va essayer d'avoir de ces nouvelles pour le week-end prochain, d'accord? On fait ça?
3: Je pense que je l'ai vu dans au niveau des pompiers, ils m'ont dit que c'est son tibia qui s'est cassé, Jean-Claude.
1: Ah là là. Pascal Fontaine bis.
0: Pareil, hein, en ce moment il y a beaucoup de tibias qui se brisent.
1: Exactement.
3: Et le match a été arrêté.
1: Ouais.
3: Le match a été arrêté par rapport les joueurs et le staff de la Grande Fontaine.
1: C'est
3: ils ont
1: bien.
3: Dit bah
1: c'est très bien. Ça s'appelle du fair play, ce qui a été
3: beau aussi sur ce que moi j'ai vu aussi, que les joueurs de la CF Piton Saint-Leu, le staff, les joueurs du la Grande Fontaine, ils ont fait une et d'honneur, pardon, pour applaudir les joueurs, ce joueur blessé et qui a laissé partir les pompiers. Tout le monde applaudit, supporter. Il n'y avait pas de rivalité, en fait. Tout le monde était concentré sur ce gars-là.
1: C'était un débit de la ville aussi, non?
2: Non,
3: c'est Grande Fontaine Saint-Paul.
1: Saint-Paul. Mais trompé avec notre quartier de Saint-Leu, là.
2: Saint-Leu, c'est
3: Saint-Paul, Saint-Paul.
1: La Fontaine.
3: Exactement.
1: Voilà.
3: C'était Idriss pour le match de Dominicaine, la S Grande Montée, sur un résultat qui reflète le match. À très bientôt. À très très très bientôt.
4: Merci Idriss. On a un but de l'EF Saint-Gilles.
1: Ah bon, l'EF Saint-Gilles qui réduit le score,
4: voilà.
1: 7 buts à 1. Comme dit Banal, il tient Fanny. Vous ne connaissez pas ça, vous ne connaissez pas le dicton là ou...
4: Non, apprendre à moi, ami, que la dicton ne connaît pas.
1: Itiafani, attention, la ravine blanche ici qui attaque de son côté. Attention, second poteau, oh là là, on se loupe encore, Henri Gazan. Oh. On se loupe encore techniquement, comme disait Georges Bassonville. C'est vraiment lamentable à ce que fait la Ravine Blanche.
0: Moi, je pense vraiment, c'est, ils prennent cette équipe de la Convenance comme si que c'est une équipe.
1: C'était fait, quoi.
0: Et on, comme si.
1: Ils mènent un but à zéro seulement, voilà. Là.
0: C'est comme si c'est une équipe qui joue en 10e division. Non, mais bon. Là, c'est manque de respect au football. Après, ça se rattrape. Genre, je connais bien. On a joué au football de longtemps.
2: Ah, peut-être, c'est cette action, hein.
0: Va, Niobé.
1: Oh là là. Il frappe trop fort. Il le frappe trop fort. Ouais. Il la croise.
2: C'est technique.
0: Jean-Claude, hier soir, je me posais une question, hein, concernant le foot à La Réunion. On est amateur, vraiment. Et au niveau professionnel, on parle de ça, de l'accumulation de matchs. Mais les équipes qui s'entraînent là en bas, nous, on est amateur en 1. Et les équipes qui jouent en 3e division, c'est en dessous d'amateur encore.
2: Plus bas.
0: Plus bas, ils s'entraînent peut-être 2 fois par semaine.
2: Ah oui.
0: Ils jouent 2 matchs en une semaine. En 3 jours, n'est-ce pas, de 3 jours, c'est compliqué pour eux, hein. Les petites équipes, en tout cas. En tout
2: cas, parce qu'ils s'entraînent pas, ils ont pas les
0: conditions. Ah, ils s'entraînent tous les jours, presque. Mais en il y a 3, Jean-Claude, on s'entraîne peut-être 2 fois. Deux fois.
2: Maximum 3. Et encore.
0: En
2: intérêt.
1: Il y a 2, parle-toi. Il y a 3.
0: Et donc, je dis pas que c'est.
1: On joue en fonction de la disponibilité du club phare du club, du club phare de la ville, des terrains, de tout ça, quoi. Donc, voilà.
0: C'est pas les mêmes moyens, c'est pas.
2: Les bonnes gars, ils travaillent, ils viennent s'entraîner.
1: Ah oui, c'est des maçons, c'est des garagistes, on comprend, c'est pas des gars, il y a 6 ans de bureau, voilà, quoi. Mais dis pas ça méchamment, malin.
5: Non, c'est pas un club phare ici.
0: Mais si, on a le phare là-bas.
1: C'est le phare.
5: Club.
1: On a deux.
0: C'est la ville, non?
5: Non, il n'y a pas de club phare ici. Ici,
2: ben, il y a point de ville de 20 000 habitants, on a 6 clubs.
5: Non, ici, c'est football.
2: Oui, ben, on a 6 clubs.
1: Non, ah bon, c'est qui les 6?
5: On a 4, on a 4.
2: Ah, mais c'est 6, mais tout ça, là. Sans compter Campiston, Bras de Chevrette.
1: Non, Campiston, c'est pas
5: vrai, ça. Avant, il y avait
0: un. Jimmy, il y avait avant, mais maintenant, c'est vrai que la ville Sainte-Suzanne a pris la place quand même.
2: On a deux équipes Bagatelle, on a deux équipes Sainte-Suzanne, c'est la ville Sainte-Suzanne et puis l'autre.
1: Bagatelle, qui prend la place, effectivement.
5: Tu as Bagatelle, tu as la S, tu as la ville et tu as. Comment, Deux-Rives.
2: Ouais, Deux-Rives.
1: Ouais, Deux-Rives. Ça fait 4, effectivement.
2: 4-5.
1: Ça, c'est beau. Ça, c'est beau. Là,
0: c'est de la maladie.
1: Le sang d'Erinassin pour Barbier au milieu de terrain, au point de pénalty, la tête qu'il met, on le voyait tout au fond et le gardien de cette équipe de la Convenance était complètement battu.
0: Oui, il croyait aller prendre le ballon.
1: Dans le fond des filets, lui. Mais il est parti chercher derrière, heureusement pour lui.
0: Attention de ne pas prendre un but en fin de rencontre parce que là, ce sera plus compliqué pour Ravine Blanche.
1: 61 minutes de jeu, après 70.
0: Après, on sait qu'il n'y a pas les prolongations, mais il y a les pénaltys. Et les pénaltys, ça se joue plus au mental.
1: Et là, quand on revient à un but partout, le mental change, Henri.
0: Mais là, je ne dis pas que je suis pour Convenance, mais j'aimerais que Convenance marque un but juste pour voir la réaction de Ravine Blanche, à force de gâcher tous ces ballons-là et pour voir s'ils vont trembler.
1: Ah, ça, c'est pas mal. Là, c'est pas mal. Niobé, tout seul face au gardien. Oh là là, encore une fois.
0: Non, encore une fois,
1: c'est pas possible. C'est pas possible, les gars. Non.
0: C'est pour ça que je dis, Georges, faut qu'il prenne un but, hein.
1: Même sur PlayStation, on ne peut pas faire ça, les gars.
2: Il te donne le ballon, son camarade,
1: fini.
2: À côté, il marque dans le but.
1: Fini.
0: En général, il passe de corps.
1: Oh là là.
0: Fais partir à droite, on va à gauche, mais là.
2: C'est des mauvais choix.
1: Les gars, je suis désolé. Même sur PlayStation, ne peut pas faire
0: ça. C'est même plus de mauvais choix. Là,
1: les personnels, quoi. Les personnels.
0: Parce que là, c'est.
2: Non, ben.
0: C'est la défaite.
1: Ah, comme ça, trop valide, c'est à l'UMSA. Tiens, Niobé, c'est quoi le problème?
2: À la Ravine Blanche, c'est la saison des vendanges.
1: Oh là là, oui, c'est ça. Exactement.
0: Mais ça se paye après, le match.
2: Ils vont avoir des regrets pour la semaine prochaine, je te dis.
0: Ça va les suivre tout au long du championnat.
1: Non, mais ça, c'est. Ils sont 3 là contre le gardien. Il y a personne dans leur dos. Ils sont trois, ils sont pas en jeu.
2: Non, c'est 4 contre 1.
1: 4 contre 1. Et qu'est-ce qu'il fait? Il fait pas la passe nécessaire.
0: Il a fait un dribble en ligne droite. Non, mais, Georges, c'est bien ça.
2: Oui, exactement.
1: Pas mal.
0: Non, mais c'est exactement ce qu'il a fait, Jean-Claude.
1: 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Il est 17h02. Si vous avez une pub, Wendy, dites-nous.
4: Oui, mais j'en ai une.
1: Vous avez une. Un dribble en ligne droite.
2: Henri.
1: Signé Henri Gazan.
2: Disons Jean-Claude, quand ils ont fait le faille avec moi, ils ont le faille le mardi, Jean-Claude dégueulé en ligne droite.
0: Avant d'aller à la pub, non, vraiment, il a fait un crochet en ligne droite, c'est même pas un crochet. Non, mais
1: bon, Wendy, ne pas Virgil.
0: Allez, Wendy, Miguel Pizza.
4: Envoyez-moi alors.
1: 17h03 sur Radio Freedom. Vous suivez les 32e de finale de la Coupe de la Réunion. Pour information, la Saint-Pirroise mène 5-0 du côté de Parfum. C'est arrivé combien?
2: Oui, attends.
0: Au moins 8, non?
1: 5-0. On était à 5 il y a 3-4 minutes.
0: C'est vraiment pas mal de match, un billet dedans parce que je ne paye des fois.
1: Billet d'avion, là.
2: 5-0 toujours.
1: 5-0 toujours. Et 17h03 sur Radio Freedom. Merci d'être avec nous. On revient dans 120 secondes.
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10: Bon, bonjour, ben là c'est trop. La femme qui dit avec quelqu'un de m'empêcher de faire la prière dans ma propre maison, je voudrais savoir si elle est capable elle-même de venir me dire.
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12: Que ça m'agace. 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Un petit message sur la Moukatali, et puis voilà. 02 62 21 08 08.

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1: J'ai mis 5-0 chez vous, toujours, cette belle avantage pour cette équipe de FC La Ville Sainte-Suzanne. Cet après-midi, de la baume au cœur pour le président, pour l'équipe, pour les supporters.
2: Oui, Jean-Claude, en tout cas, ça fait, moi, je parle un petit peu au nom de ces joueurs. Je pense que ça fait vraiment du baume au cœur pour ces gars, puisque Jean-Yves Daffreville, il a vraiment fait tourner cette équipe, hein, depuis, pour cette rencontre face à cette équipe de la Bourdonnée, Régionale 3 face à la Régionale 1. Et il a fait tourner, puisque là, on revoit des gars comme Renard, qui est de retour, Koulama, qui Moubitang, c'est des noms que j'avais pas sur les feuilles de match pour ce championnat. Et là, on assiste aussi à l'entrée de Arzal.
1: Peut-être qu'il a mis des joueurs avec plus d'envie à l'entraînement.
2: Non, je pense qu'il a gardé le sartre, puisque
3: Moi, j'avais vu son interview de l'entraîneur, là, Jean-Yves Daffreville, il disait que j'ai des petits problèmes avec quelques joueurs, il faudrait que je remette tout ça au carré. C'est ce qu'il a fait apparemment. Il a bien fait comprendre qu'il y a des petits soucis de joueurs, de mentalité, et qu'ils allaient parler avec lui. S'ils ne rentrent pas dans le rang, il allait mettre d'autres joueurs. Et c'est ce qu'il a fait, il a tenu parole, et apparemment, je ne dis pas ça parce que c'est un match de coupe, mais en tout cas, il faut garder tout le monde sous pression pour que il y ait un autre discours. Et c'est bien.
2: Hein,
3: c'est
2: oui, mais après, si tu veux, Henri, quand
3: après,
2: je regarde...
3: pas les moyens.
2: Oui, non, moyen, c'est pas ça, c'est pas grave ça. Quand je regarde la défense du FC La Ville, il y a que Thomas Divan, il y a que comment qu'il s'appelle encore, j'ai pas Folgoat, la défense centrale n'est pas là.
3: D'accord.
2: Tu vois ce que je veux dire?
3: Oui, mais après, sûrement, je dis pas que c'est comme ça, j'habite pas là-bas. Mais si un entraîneur ne peut pas compter sur des joueurs qui sont soi-disant meilleurs et qui ont une mauvaise mentalité, ou que j'ai des joueurs qui ont tous envie de jouer, mais même s'ils sont techniquement inférieurs, mais au moins ils ont envie de jouer, ils donnent tout. Mais s'il y a des joueurs qui sont bons mais qui donnent pas tout, qui donnent le mauvais exemple, et là il a raison. Hein. Attention, là peut-être la convenance à l'attaque, Jean-Claude. Ouh là là, le raté de Julien Ganova qui a failli coûter cher, hein, parce que Kevin Annette était là, Jean-Claude.
4: Le gars, il n'a pas laissé ballon.
1: Il reste un gros quart d'heure dans cette rencontre et on est loin d'être fini ici, Jimmy Casal, entre cette rencontre, en tous les cas, chers auditeurs de Radio Freedom, entre cette équipe de la Ravine Blanche et de la convenance, parce que la convenance, malgré qu'elle ait mené 1-0, on croit, quand on regarde le match, messieurs, vous allez être d'accord avec moi, on sent qu'ils sont légèrement au-dessus de cette équipe de la Ravine Blanche, c'est comme si on est dans du 0-0.
3: Oui, mais le problème, c'est qu'ils ont énormément d'occasions, ils ne marquent pas. Et là, ils peuvent se faire piéger et encaisser un but. Là, ça a failli se faire, là, Georges, hein, avec la perte de balle de Julien Ganova.
5: Mais heureusement qu'il y a une mésentente avec les deux joueurs de la convenance. Parce que le gars, il partait au but et l'autre, il venait en sens inverse, il a pris le ballon.
3: Ouais,
5: et c'est dommage parce qu'ils auraient pu
6: avoir. C'est la fin du côté de Trois Bassins.
1: Merci, Georges, me vient de donner également l'information. Le Trois Bassins FC qui gagne 7-1 face à l'EF Saint-Gilles. Merci à Delphine Imomberdorf de nous avoir fait vivre cette rencontre en fil rouge tout au long de l'après-midi. 7-1 pour cette équipe de Trois Bassins qui fait un beau parcours en championnat et qui démarre bien sa Coupe de la Réunion comme la Coupe de France. Donc cette équipe de Trois Bassins, il faudra compter sur elle cette saison.
3: Elle est en forme. Hein,
1: elle est en forme. Hein. Et pour aller voir Trois Bassins tampon il y a 15 jours, Georges, on peut le dire. Hein. Oui, cette équipe, pour aller tirer un match là-haut, il faut être bon là. Hein.
3: Mais là, le
1: Tamponaise a fait 0-0.
3: Là, y a du mieux,
1: le Saint-Pauloise a fait 2-2.
3: Et là, c'est du mieux. C'est difficile de gagner à Trois Bassins, mais ils arrivent à gagner à l'extérieur maintenant.
1: Ouais, exactement.
3: Une bonne chose. Une équipe de Trois Bassins que je connais bien parce que je montais souvent là-bas pour notre confrère du quotidien. Et sympathique dirigeant quand même, là-bas au niveau de Trois Bassins. Même si le temps a passé, mais
5: il reste bien, passionné. Il reste accueillant et tout.
1: Ils sont très accueillants.
3: C'est des passionnés. Hein,
1: ouais. Le président est très gentil. Je le salue d'ailleurs, comme tous les présidents des clubs de Lille.
5: Ils ont, comme j'avais dit la dernière fois, ils ont un coach qui a su ramener cet état d'âme et cet état d'esprit.
3: Sérieux,
5: voilà.
3: Sérieux.
5: Et surtout qu'il a donné une identité à cette équipe de Trois Bassins.
3: Donc là, on peut saluer le maire de Trois Bassins.
1: Oui, c'est posé. Bien sûr.
3: Je connais depuis très longtemps aussi. On peut saluer aussi son travail qu'il fait.
1: Bien sûr. Parce que Metadon, là, tout le monde ne le connaissait pas.
3: Ouais.
1: Tout le monde le voyait en arrière-plan.
3: Oui.
1: Et aujourd'hui, tu en fais un train de travail qui qui est en train d'être reconnu.
5: Ouais,
1: et son nom a circulé sur des bancs du Sud.
3: Pourquoi ?
1: On est d'accord, on n'est pas d'accord.
3: Pourquoi, Jean-Claude ? Les dirigeants lui ont laissé faire son travail, c'était pas facile pour lui.
1: Oui,
3: pas.
1: Exactement.
3: Parce qu'il y a une certaine mentalité qui est même dans certaines équipes, dans certains quartiers. Nous, on veut jouer, mais sans s'entraîner. Mais attention, la convenance, là, je coupe pour passer à autre chose. Convenance, oh, dommage, il n'a pas gagné. Là, c'est la contre-attaque, mais... peut-être, Jean-Claude Bertrand. Maintenant, pour la Ravine Blanche avec Ganova, Kieran Ganova.
1: Ça, c'est pas mal, ça, c'est pas mal.
3: C'est pas mal ce qu'il a fait, il va donner en profondeur. Non, il préfère le garder. Et ouais, ils n'arrivent pas à trouver la solution, même s'ils ont des ballons devant le but, devant le gardien, ils n'arrivent pas à
1: marquer. Il est bon, Ganova, hein.
3: Oui, mais
1: il manque la finition.
3: La suffisance.
5: C'est un peu stérile. Il peut faire mieux parce qu'il peut aller au but et faire la passe assez rapidement. Il le fait pas. Et
3: mais
5: ça fait
3: Jean-Claude,
5: que...
3: pourquoi ? Parce que pour moi, c'est son mental qui fait défaut pour lui. Tu sais, c'est le joueur qui était au centre de formation de Rennes.
1: Ouais. Ouais.
3: Pourquoi
1: ouais.
3: il est revenu, Jean-Claude ? Parce que mentalement, il passe pas le palier. Même en 1-1, il s'est pas imposé. À Saint-Pierrois, c'est vrai.
5: Ça, exactement.
3: Mais il a des qualités. Mais c'est le mental.
5: Mais il faut pas être seulement bon joueur, il faut aussi avoir le mental et cette force.
3: Les bons joueurs, c'est d'abord mental, hein.
5: Eh oui.
3: La technique, oui.
1: Je suis d'accord avec vous,
5: messieurs. Mais pour revenir sur Trois Bassins, comme Henri le disait, l'entraîneur.
3: On l'a pas viré, voilà. Pourtant, il a joué,
1: le maintien, le dernier.
3: Ouais.
5: Mais on l'a, c'est ce qu'on a fait à Trois Bassins, ils ont mis un peu des moyens pour avoir des recrutements assez cohérents. D'accord,
1: ils ont pas recruté des gros noms, ouais, mais des joueurs des intelligemment.
5: Très bons joueurs. Voilà. Ils ont recruté Sanchez qui était à la F avec moi l'année dernière, Babin, Cody qui est le capitaine qui vient d'arriver à la Réunion. Il n'a même pas un an qu'il était là. Hein. Il a débuté à la F l'année dernière. Et ils ont quand même eu.
3: Il y a quand même Jackson.
1: Ils ont de la hargne, quoi. Ils ont de la hargne.
5: Jackson, Edmond.
3: Jackson, c'est quand même un international mauricien.
5: Exact.
3: Moi, je l'aime parce que c'est un joueur qui donne tout seul.
1: Même s'ils ont perdu Pelops, le gardien fait du bon travail. Revenu et qui fait un super travail.
3: C'est l'un des meilleurs, les cinq meilleurs gardiens.
1: Pour moi, oui.
5: Il a la qualité, il a l'expérience, il a le vécu, il connaît. Hein, donc.
3: Mais il connaît aussi que c'est son côté chaud aussi, la mentalité qui a coûté aussi sa carrière. Parce que pour moi, ça fait partie.
5: Il s'est enflammé un petit peu à un moment.
3: Je sais pas, s'est enflammé.
1: Ça, c'est pas mal. Ça, c'est pas mal pour ce numéro 6.
3: Il n'y a personne avec lui, Jean-Claude, il n'y a personne. Regarde, il sera.
1: Oh, il est perdu.
3: Si je finis avec Ludovic Rondin, il aurait pu avoir une meilleure carrière. Parce que
5: déjà,
3: c'est l'un des gardiens qui a des qualités énormes en tant que gardien.
1: Il a encore sa place en première division, hein.
3: Ben, il est là. Justement, il est en première division. Mais même en sélection, je peux vous dire qu'il a encore sa place. Mais bon, moi, je m'avance pas. Parce que c'est moi. Parce que peut-être l'entraîneur va regarder son âge, va regarder beaucoup de choses.
5: C'est ce qui va jouer.
3: Tout ça. Mais Ludovic Rondin, pour moi, fait partie des 5 meilleurs gardiens à la Réunion.
1: Ça, c'est. Quand vous dites les 5 premiers, donnez-moi des noms.
5: Bah, il y a lui, il y a Derflin, il y a
1: Catrin,
5: il y a Pelops, il y a Tourné là-bas
1: de Grondin.
5: Grondin, c'est tout ça.
2: Nacio, tout ça.
1: Ouais, Nacio, exactement, même en D2. Voilà, exactement. En y a une, pardon. Ouais. Nacio, exactement. Tu as tout à fait raison, Jimmy. Jimmy, quand on est ici pour nous, on est à 10 minutes de la fin de cette rencontre. Attention, le gardien de la Covenance qui reprend cette balle tranquillement, sereinement, et qui va dégager. On voit cette équipe de la Covenance qui est plus sereine que cette équipe.
3: Maintenant, on va suivre ça avec Cambrai qui est à la lutte avec le numéro 21, la personne de Jamil Caron. Caron qui perd pas ce ballon, qui revient sur le capitaine, le numéro 7, Tifolahi, sur le côté droit. Maintenant, attention, peut-être l'occasion pour eux de marquer en fin de rencontre un long ballon. Le gardien, mais Serge a dit, tout à l'heure, il était pas content avec son gardien. Le centre, il est pas bon parce qu'il redescend en neige. Ça, c'est les centres et les cornets, les coups de pied arrêtés que les entraîneurs n'aiment pas, Georges.
5: Ah oui, parce que là, il va dans les nuages quand il redescend dans la neige.
3: C'est en neige, mais bon, on peut pas le prendre. Je peux vous dire qu'il y a un entraîneur qui n'aime pas ça, Jean-Claude, c'est Bernard Mamoudou.
5: Ah oui.
3: Les ballons aériens.
1: On le salue d'ailleurs.
3: Ouais.
5: Donc, il les préfère tendus, ça arrive comme.
3: Bien sûr, mais voilà. Il faut voir de l'effet, Jean-Claude.
5: Bien sûr.
3: Et Georges, ballon qui descend en neige, comment on va l'attaquer? C'est plus facile pour le défenseur.
1: Oui, mais pour les personnes qui nous écoutent, quand vous dites qu'un ballon qui descend en neige, ça veut dire quoi pour vous? Pour les personnes.
5: C'est un ballon qui est mis carrément
3: en hauteur, voilà. En hauteur et qui redescend.
5: Et qui redescend, mais on peut pas jouer avec. Il n'y a pas de force, il n'y a pas rien quand tu vas le jouer.
1: D'accord.
3: Donc voilà, attention, le gardien qui est sorti avec Julien Ganova qui s'est muté en attaquant Jean-Claude. Il dit, il marque pas, mais ça il marque.
1: Et là, il y a un 6 mètres pour le gardien de la Covenance. Jimmy Casale, reste combien de temps chez vous?
2: Alors moi, 4 minutes à mon chronomètre.
1: Je pense que nous sommes à peu près dans les mêmes minutes, à peu près 5-6 minutes chez nous également. À peu près ça, hein.
3: Ouais, Jimmy fin arrive quoi que Massalé, bouillon là, son tout.
1: Ah oui, avec son 5-0 là, il est brouillant. Son fait devant lit, hein.
2: Quoi, si tout joue.
1: Sauf par contre, paillasson toutes.
3: Par contre, paillasson, on a point.
5: On même veut bien bon piment avec bonbon banane.
2: Mais ça c'est juste pour l'apéro, ça, bonbon piment, tout ça là.
3: Jimmy, par contre, je reviens à la FC La Ville Sainte-Suzanne, hein. Ça oui. aussi, c'est de l'expérience pour le sympathique président,
1: Gravement.
3: C'est de l'expérience aussi parce que on n'est pas d'une année à l'autre pareil. Là, il est entré dans la difficulté là cette année.
5: Non, bah, il était sur une dynamique de 3 ans où il avait fait il a tout
3: monté. Voilà. Mais voilà. Après, quand on voit la mentalité...
1: Attention, peut-être le deuxième but pour l'arrivée de blanche. Encore une fois, la maladresse devant le but, devant la convenance qui fait un super arrêt en tous les cas. Troisième arrêt décisif pour ce gardien. Là, il va reprendre au milieu de terrain.
2: Et but du FC La Ville.
1: Voilà, on va bien dormir du côté d'FC La Ville ce soir.
5: Pour un soir, j'ai mis dans un match.
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1: Non, il en a 6 là. C'est bien ça?
2: C'est le 6ème. Accélération de Julien Capron sur le côté gauche, il met le ballon. Ah. Attends, il met le ballon en retrait, c'est qui marque?
3: Attention, Jimmy, nous on est ici.
2: Attention,
3: l'égalisation
2: de la convenance.
3: Voilà ce qu'on avait prévu.
2: Il reste 5 minutes dans cette rencontre.
3: Vous avez dit, Jean-Claude David.
2: Effectivement, Jean l'avait dit.
3: J'avais prévu
2: sur une action.
3: Je vais voir si maintenant il joue maintenant la Ravine Blanche.
1: Voilà.
5: Et j'avais prévenu qu'ils vont avoir une fois l'occasion. Ils vont la mettre
3: fort. Et là, il a bien joué. Ils ont bien joué.
1: Hey, c'était un compte. Et là, il a joué intelligemment par rapport à l'attaquant de l'autre côté.
5: L'autre côté, la passe. On a pu faire la même chose. Il n'a pas fait. Et lui, il n'a pas dribblé le gardien. Il a fait la passe.
1: Voilà. Donc, la balle a dribblé en ligne droite. Et c'est pas les mondes de droite. La glisse du côté.
3: La seule fois, Julien Guanova, la défense centrale l'a monté.
5: Elle a marqué.
3: Je dis pas que c'est sa faute. Non, mais en tout cas, c'est très bien joué de la part de la convenance.
1: La convenance en R3 est en train de tenir la
2: balle. Dieu, c'est la ville.
1: On est au 7ème. Ouais, faut aller que le but est.
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3: Et bien sûr, on n'a pas gardé qui a manqué.
1: Il n'a pas vu le nom du buteur. On n'a pas vu, on était tellement de l'euphorie.
3: C'est le 20.
5: C'est le 20.
3: Le 21.
1: Jimmy Casal, c'est qui le buteur?
3: Jamil Kaur.
2: Ben Viader, 1, 2, 3, 4, 42, 63, 87, 88ème minute.
1: 4ème minute. 4 buts pour lui.
2: 4 buts pour lui.
1: Oh là là. Oh là là.
3: C'est mon ami Capron. Ben Mahmoud l'a vu jouer. Il a recruté tout de suite là au Mac parce qu'il était trop fort.
1: Il vient de dire, la 10 ans, j'ai un boost cabri. Le gars sans texto. La 10 ans, j'ai un boost cabri. Sur les textos 06 93 632 910. La doute consultant, il est trop fort. L'a dit, il savait que cette équipe de la convenance allait marquer. La 10 ans est trop fort. Attention. Au second poteau. Le gardien qui sort bien. Le gardien. Et là, j'ai peur pour cette équipe de la Ravine Blanche.
3: Imagine à Jean-Claude, là, sous Félimina, c'est un match comme ça que l'entraîneur, c'est Diao.
1: Ah là, mais bah, on devait faire exact, man. Mais rentre, mais mettre micro, fais écoute à Zot, mais c'est comme les auditeurs.
3: Ah oui, mais là, c'est.
1: Wendy,
3: comme dirais-je.
1: Mais rentre, micro,
6: comme, preuve, comme ça, là, une
3: Wendy,
6: preuve.
3: Ça, c'est oui. Wendy, ça, c'est une faute professionnelle. Non, vraiment. Vraiment. C'est l'équipe de R3 qui est pas mal.
2: Terminé au stade, Georges Repiqué.
1: On te laisse terminer, Jimmy, avant de pas finir ici, parce que ici, ça va être très, très chaud. Jimmy, 7-0, non débiteur, et on conclut. Mais dans 40 secondes. C'est parti.
2: Ok, 7-0 pour le FC La Ville face à cette équipe de la Bois-Donnais pour ce tour de la Coupe de la Réunion ici au stade Georges Repiqué. Les buts marqués par Julien Capron, la 28e, 37e et 39e. Et puis Ben Viader, 42, 63, 87, 88, ce qui fait 7-0 pour cette équipe du FC La Ville pour ce tour de Coupe de la Réunion en ce dimanche 17 mai 2026, c'était Jimmy Casal.
5: La laisse un peu pour la semaine prochaine.
2: Oui, c'était Jimmy Casal depuis le stade de Georges Repiqué, ici à Sainte-Suzanne pour Mediazone et Radio Freedom. Je vous souhaite de passer une très très belle soirée. Bonne semaine à vous tous et à vous toutes. Et gros bisous doux à Wendy. À très bientôt.
6: Merci
2: salut,
6: Jimmy, bye. Bisous.
3: Bye
1: bye. Salut. Ah, nous, même dis pas nous. Salut les gars, bonne fin de match, rien.
3: La salut, quoi.
1: Le gars, dis pas nous. Le gars, dis pas nous. Ben, bonne fin de match, les gars. Bisous tout, Andy. Bah, pas jaloux, on est content, moi. Mais, le gars, t'es connu, donc. Jimmy. Mon rejou de cabri, moi, ça allait tout seul.
2: Ah là là. Wendy, vous l'avez vu?
6: Mani, mangez coup, moi, Jimmy.
2: Ah là là. l'alimenter.
1: Quoi les marmots, c'est lui les gros cœurs.
5: Wendy,
6: Ben, il fait un gros bisou doux, viens manger le masse à l'écabri et clic.
1: Oh là là. Wendy, tu vas y dimanche et tu viens quand tu veux avec nous. Mais du coup, les pasteurs à cabri massalé, mais n'aura un beau carré.
6: Un regard de soucis.
3: Tu as compris ça, ouais. Bien vite, un regard de mouni.
1: Henri, ferme à où. Pardon, hein. Pardon les auditeurs, hein.
2: Bon, Jimmy, allez les gars,
1: la fin du bœuf, bonne fin de match à nous, comme tu viens de dire ça. Allez, traverse, Jimmy, traverse.
5: Allez, Jimmy, à plus tard.
1: À plus tard, et bonne route, soyez prudents, allez, en tous les cas, Jimmy Casal.
3: Jean-Claude David, est-ce qu'il aura la surprise là aujourd'hui?
1: Là, c'est le seul match où on aura une séance de pénalité.
5: Est-ce que je te rappelle?
1: Mettez le micro bien.
5: Est-ce que je te rappelle ce que m'a dit dans le taux quand nous l'avons dit? M'a dit autres comme ça, aujourd'hui, il y aura pénalty à Ravine Blanche. Et le match va être un but partout. M'a dit autres ça dans le taux.
3: Arrête, cousine, je t'ai écouté.
5: Ah, ben oui, mais c'était.
3: Non, mais explique-moi pourquoi. Ben, il y a quelqu'un qui s'en devinait. Non, catholique, c'est un deviné.
5: Le match, c'est pour causer, m'a dit autres aujourd'hui, il y aura un but partout dans pénalty.
1: T'es bête.
3: Un deviné, Wendy.
1: Un vrai deviné. Alors, Wena, un gros coucou, un gros bisou à Annie de la rivière Saint-Louis qui nous écoute. Elle a dit, Alice, viens manger avec nous. Et Driss a dit, moi aussi, viens manger avec Zot.
6: Voilà, tout le pays, venez manger.
1: D'après où? Donc, je sais qu'on sera très bien accueillis à Sainte-Suzanne, quel que soit le terrain. Comme on est à Saint-Pierre ou au Tampon, on est souvent très bien accueillis. Avec la troisième mi-temps, avec les pots des clubs, on est toujours le bienvenu. Et donc voilà, et je le remercie en tous les cas.
6: Idriss l'a dit, il vient aussi.
1: Voilà.
5: Comme il connaît
1: on s'offre un petit jingle.
6: Oui, allez, allons-y.
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1: Il reste quoi, Henri? 2 minutes? 3 minutes? Wow, pas plus?
3: Avec le temps additionnel, on va dire 3 à 4, hein.
1: Voilà.
3: C'est ça. Mais Jean-Claude, est-ce qu'il a pensé au tir au but,
1: les coachs?
3: Je pense que j'aurais pas senti Niobe parce qu'il y a les séances de tir au but, c'est quand même un joueur qui tient bien les pénalties, mais on va dire, moi, on connaît pas comment il est son semaine aussi, ce soir, hier, soit on connaît pas, mais.
1: Vous voulez dire par là, il a sorti hier,
3: soir?
1: Non,
3: Jean-Claude, tu connais pas, c'est un joueur, il est dans un bon joueur, un mauvais joueur, parce qu'il a raté beaucoup dans le match.
5: Oui.
3: Il a raté beaucoup dans le match, c'est pour ça, peut-être l'entraîner l'a sorti. Mais, sur un pénalty, c'est un joueur quand même assez très technique.
1: Qui peut rendre service.
3: Oui, parce qu'il est très technique sur les pénaltys, il rate rarement. Et là, je ne sais pas si arrive au pénalty.
1: Ah, Carpentier qui n'est pas content. Hein.
3: Voilà, c'est quoi? C'est la fin, non? Pas encore? Ah, monsieur l'arbitre.
5: Non, il y a touche.
3: Il y a touche et il va demander Zadi de rester un petit peu là-bas quand même. Hein, ou de l'équipe là-bas marqué, pas moi le tir. L'arbitre dit Zadi, mais en tout cas... l'arbitre qui tient bien cette rencontre, Jean-Claude, il faut le dire aussi. Hein,
1: oui, exactement,
3: Les arbitres là,
1: j'ai pas vu quoi, carton de sortie, hein.
3: Si, il y avait, mais
1: il était dans la méthodologie, dans la psychologie surtout.
3: Le carton de sortie était mérité.
1: Voilà. Mais il était dans la méthodologie, dans la psychologie avec les joueurs. Alors, et ça qui est très important.
3: Tout à fait. Là, j'ai vu qu'il a fait un bon match, les trois arbitres.
1: Non, quand les arbitres sont bons, il faut dire que c'est bon.
5: L'arbitre était dans une pédagogie, explicative que de sévir.
1: Dans la communication surtout.
3: Mais les deux équipes aussi, il n'y a pas eu de bagarre.
1: Non.
3: Mais en tout cas, ils ont joué au football. Mais malheureusement, pour l'instant, il n'y a pas de vainqueur. Mais il faudrait en avoir tout à l'heure si elle est pénalisée. Attention, peut-être la convenance va marquer là-dessus, peut-être. Hein. Et là, ils vont pleurer. Il ne restera que les yeux pour pleurer du côté de la Ravine Blanche. Non, mais le centre qui arrive dans les gants de Daryl Arago qui relance sur le côté droit pour le numéro 6, la personne d'Alan Henry. C'est pas moi, hein, c'est Alan. Hein. Moi, c'est Silvio. Donc, Henri Silvio, c'est Alan Henry. Donc, Alan, c'est son nom. Et son prénom c'est Alan, son prénom et son nom c'est Henri. Voilà la faute, et ça bientôt siffler Jean-Claude, non? Parce que là on va.
1: Je l'ai vu regarder, ça monte deux fois.
3: Et le pronostic sur penalty.
1: Et là, il y a des crampes.
3: Le pronostic sur penalty, parce que moi je sens mieux le gardien de la convenance dans son match. Lui il a fait beaucoup d'erreurs.
1: Que Arago.
3: Voilà. Arago, c'est un bon gardien.
1: Ouais. Oui, je
3: trouve qu'il n'est pas dans son assiette.
5: Comme les mots sont changés, Dan, que la convenance a égalisé, ils ont la dynamique. Donc ça risque.
1: Bien sûr, mentalement, vous êtes une équipe de R3. Vous menez face à une équipe de R2 qui est leader, qui joue la montée en R1. C'est normal que la dynamique a changé. C'est normal psychologiquement que vous vous êtes plus la même équipe, que vous avez plus la même pensée. C'est quelque chose de différent. C'est normal. Vous avez cette adrénaline positive.
5: Oui, mais bon, après les tirs au but, là, c'est petit bonheur la chance.
1: Exactement.
3: Mais ça reste quand même un analyse technique. Genre,
5: c'est ça.
3: Genre, je connais où
5: c'est
3: gardien.
5: C'est celui qui est plus technique et qui savent mettre.
1: Et toi qui es plus technique,
3: et le gardien, tu rentres dans la tête.
1: Hein. Toi qui es plus technique entre les deux actuellement.
5: Ah, Vigne Blanche, ils ont de bons tireurs.
1: Ils ont des bons tireurs, oui, mais en termes de gardien.
3: Mais ne connais pas Convenance, c'est ça.
5: Mais les deux gardiens, ils sont pas mal, ils sont bons.
1: Mais moi, je vois bien garder la Convenance.
3: Il y a dynamique que le gardien de Convenance.
5: Oui, après.
3: Je suis d'accord avec Jean-Claude.
5: Oui, exactement, mais tu sais que
3: quand on n'est pas bien comme ça pour un gardien, genre, tu sais comment c'est?
5: Parce que dans une séance de pénalty, même si tu n'es pas bien dans le match, là, tu peux sortir un pénalty.
3: Mais des fois, il peut être le contraire. Si on n'est pas bien dans le match, le pas bien aussi en séance de pénalty, hein.
5: Oui.
3: Mais bon, le gardien, tu rentres dans la tête, ça, c'est sûr. Mais bon, les grands gardiens, on a pu voir Saint-Étienne Rodez.
5: Exact.
3: Sétienne a été ballotté. Ouais. Sur le pénalty, il fait sortir le gardien pour faire rentrer Maubleu, qui est un spécialiste des tirs au but, et il arrête 4 pénaltys dans une séance.
5: Exact.
3: 7 à 6.
1: J'ai pas suivi ça, j'ai pas suivi malheureusement.
3: Attention Jean-Claude, nous,
1: non, non. Il a sifflé avant.
3: Mais pourquoi il siffle pas l'avantage? Jean-Claude, il y a l'avantage. Il y a la faute pour Convenance.
1: Ce sera peut-être la petite fausse note de cet
3: après-midi. Là, j'arrive pas à comprendre. Ils ont la règle de l'avantage, les arbitres. Pourquoi ils laissent pas pour revenir à la faute?
5: Il s'est précipité parce qu'il a pas vu l'action se continuer, donc il siffle avant. C'est pour ça.
3: Georges, je suis arbitre, j'ai l'avantage, je peux revenir à la faute.
5: Oui, mais là, je pense qu'il a voulu intervenir avant même que l'action se continue.
3: Je veux dire, quand on a la règle de l'avantage, Georges, on peut quand même...
5: Exactement, Henri, je suis d'accord avec...
3: Attention, là, dans la surface, la Convenance qui ne veut pas aller au tir au but, la Convenance. Ils ont pris confiance, regarde le gardien, il n'est pas dans son assiette du tout. Relance directement sur la Convenance avec le numéro 12 qui rentre chez Fa, qui essaie de servir, tout simplement, le numéro 20.
1: Il n'est pas bon du tout. Là, le gardien là. Là peut-être aller trouver un joueur, mais dans ses relances il n'y a rien à voir
3: là. Tête, hein. Ça doit cogiter dans sa tête,
5: mais même la Ravine Blanche en général cogite, hein.
3: Il n'est pas bon, ils sont pas bons,
5: hein.
3: Là peut-être bon centre à Capondi pour
5: c'est un peu loin, il arrive
3: normalement il a mal pris, il a sauvé tranquillement le ballon, hein, c'est une faille morte et le défenseur qui dégage, le défenseur en la personne de qui Valentina Dapoulé là, qui a dégagé, Valentin de son prénom, mais j'y crois plus ça, maintenant regarde, j'y crois plus. Mais là, il fait une faute, tu ne dois pas faire la faute là. Parce qu'il est dans le dos, il est face à.
5: En plus, le défenseur, il attend ça. On va mettre ça sur l'inexpérience. C'est quand même un jeune là.
3: Moi, j'aime pas trop ça parce que quand le défenseur est coincé, il ne faut pas faire de faute. Il est embêté.
5: Et oui, mais après, tu sais, Henri, tu as tellement envie de prendre le ballon que tu commets.
1: Regardez, là, ce jeu à deux là.
3: Justement,
1: ce jeu à deux qui se perd.
3: L'intelligence de jeu, Jean-Claude.
1: Le jeu à deux qui se perd à la Ravine Blanche, qui ne retrouve plus ça ses passes, qui ne se retrouve plus dans ses constances comme il y avait en première période. Ils sont en train de perdre leur notion de jeu.
3: Tu as raison, Jean-Claude, parce que là, on sent plus la différence.
5: Ils sont coupés en deux, hein. Ils sont
1: coupés en deux. Exactement. Exactement.
3: Et cette équipe de Convenance, hein, parce que. Là, on voit que c'est eux qui essaient de plus attaquer la Convenance parce qu'ils ont senti qu'ils sont friables derrière avec Akapondi qui essaie de monter, mais bien défendu là par le capitaine Tifolahi, hein, Terence, hein, qui a fait un très bon match par contre le numéro 7. Hein. Lui, il est pas mal le capitaine, hein, parce que là, il y a face à lui Akapondi, mais un joueur qui a joué à Auxerre, qui a joué à l'Avignon.
5: Ouais.
3: Mais là, on voit plus la différence quand même. Hein. Là, il va obtenir la faute là, le capitaine, c'est bien. Et là, on va arriver, Jean-Claude, hein, dans.
1: On est arrivé dans les arrêts de jeu. Je pense que M. l'arbitre va siffler la fin de la rencontre ou il va le siffler dans quelques instants, juste après ce coup franc-là, je pense.
3: Là, vous connaissez quoi les dièges anglais, vous prenez un but dans le temps additionnel comme
1: oh
3: ça.
1: Oh là là là là là là là là là. Je te jure, hein. Mais là, ça donne des branches matérielles. Mais de s'en en bas, mais ça va dans la tribune, dans le vestiaire pour prendre
3: l'ambiance. Vous pouvez aller plus tard, Là, nous voyons marquer un but tout de suite, j'arrive penalty.
5: C'était prévu comme ça, un but partout, penalty, les gars. J'avais dit ça au début de, avant d'arriver au match.
3: Maman, nous avait dit que Ravine Blanche a déroulé, gars, il y a le déroulement.
1: C'est un bon déroulement, ça?
3: Ben oui. Et attention, Jean-Claude, parce que c'est pas sorti le ballon, là.
1: C'est pas sorti.
3: Mais il joue le jeu. C'est ça que j'ai dit, l'entraîneur a levé la main, mais c'était pas sorti du tout. Attention, une faute.
1: Encore un coup franc pour.
5: Il a sifflé la deuxième et pas la première.
3: Oui.
1: Par contre. Il revient sur la première.
3: Pareil, c'est l'expérience, Georges. Voilà. Un gardien qui n'est pas qui n'est pas bien dans sa tête, même s'il est à 30 mètres, 35 mètres.
5: Il peut essayer.
3: Faute de main, ça rentre, hein. Non, bah, mais ça pas fait comme George.
5: Non, parce que là, il est fait
3: pris comme George, pousse carbouille, t'allais, vas-y, m'a mené de mon ravine blanc, vas-y, mon
1: pousse carbouille. Ah, c'est ma fille texto, là. Idriss a dit comment, George, un vrai bon, et pousse carbouille.
5: Mais non, c'est
1: le
5: pas
1: le bala pourri. Moi, on a Mélanie, la retexte à moi, sur le 06 93 632 910, disant, la dité, la dizena, la dit, il est vrai, d'aller rouver cabinet, hein. La dit, rouver cabinet, hein.
5: Alors, les gars, c'est juste pour vous dire que j'ai le ressenti de ce football, là.
3: Mais,
5: pour l'avoir vécu, Henri nage une de ouf.
3: Oui, mais bon, Georges, il a le ressenti, mais t'es là. Ben, moi, ça fait moi, moi, à coup, pas, moi. Quand l'équipe la convenance l'arrivée, que j'ai ben, tu sais, Georges, là, je dis, mais que l'équipe, si, soit l'équipe là. Ah là, c'est pas besoin d'avoir un
1: grand moyen, grand moyen, exactement.
3: Et cache ses oreilles, mais j'ai fait comme ça, la convenance arrive tranquille, il fait son match. Et
5: en touriste, en plus, ils sont arrivés.
3: Ah, moi, on est pas dans le but, hein. Bon, on l'est tiré à côté. Mais en tout cas.
1: Bien tenté.
3: Moi, j'aime bien l'équipe de la convenance parce qu'il joue.
1: Je pense qu'il a regardé, là. Il a montré les minutes. Je pense qu'il a mis, deux ou trois, ou peut-être il va le siffler, là.
3: Non, on va, Jean-Claude, il a encore.
1: Il a montré deux ou trois minutes, je crois.
3: Une occasion pour qui, là? Pour Ravine Blanche, peut-être, ou convenance. Là, Ravine Blanche, on attaque avec, le numéro 6, Henri qui déborde sur le côté droit. Mais mauvaise passe. Et la fin, mais voilà, penalty. On va voir le gardien qui met la main sur la tête là-bas, hein, le gardien de convenance. Attention, il peut être le héros ce soir. Il peut être le héros.
1: Il s'appelle
3: Arzak Benjamin.
1: Il est bon, Arzak Benjamin.
3: Après, si Ravine Blanche gagne, c'est la logique respectée, oui. Mais poussée dans ce retranchement. Mais
1: là, ils sont en train de douter, Henri.
3: Ah oui. Ah non, ils sont dans le doute, là.
1: Wendy, là. Il est 17h31 sur Radio Freedom. Nous sommes dans ce 32e de finale de Coupe de France et nous allons assister à une séance de tir au but sur le seul match où nous sommes en direct.
3: La grosse tête
1: et Bouscabri.
5: Oui, mais après aussi, les gars.
1: Ravine Blanche, là, il a jeté.
6: En même temps, m'en envie de dire, désolé. Avec les scores que nous l'avait, la 12-0, 7-1 et tout ça,
1: On a fait le Stéphane Bellune.
5: Les gars, mais par nous un petit peu réaliste.
3: Tu m'avais dit quelque chose, là, j'ai vu Vincent Carpentier jeter un œil sur son gardien. Et là, quand on voit Calpin qui va revoir son gardien pour lui.
6: Alors, juste Jean-Claude, j'ai une information route, s'il te plaît, à faire passer.
3: Vas-y.
6: On nous signale un accident sur la route des Tamarins, donc, juste avant la sortie de Saint-Leu en direction de Saint-Denis. La direction régionale des routes est sur place, donc vous qui êtes dans les secteurs, c'est préférable de faire un petit détour. Donc voilà, merci à Bruno pour l'information et le standard 0262 41 51 51.

0: Après-midi, on vous rappelle que au stade du centenaire de l'étang salé, c'était avec Idriss Iboula, la Dominicaine a battu l'ASD Grandfontaine, Grande Montée, pardon, 8-0. Stade de Jean Alain, Freddy Sababadi a commenté pour nous l'US Bénédictine, la JS Bois d'Olive, 3-2, pardon, et l'US Bénédictine s'est fait peur en fin de match. Au stade Saint-Anne de Trois-Bassins, il n'y a pas eu photo, 7-1 pour Trois-Bassins face à l'EF Saint-Gilles. Au stade Raphaël Babé, l'AS 12e est venu prendre 12 à l'Excelsior. Heureusement, il appelle 12e. Hein. Sans jeu de mots.
1: C'est la ville. 14e.
0: J'ai peur. Hein. Non, mais salut les autres 12e kilomètres qui écoutent Radio Freedom parce qu'ils m'ont pas envie de comme ils montent là-haut. Ils disent, attends là-haut. FC La Ville, cette saison 7. ASC La Bourdonnée, 0. Avec un triplé en première période et un quadruplé de Ben Viader en seconde période. Voilà. Séance de pénalty, un but partout ici entre le stade la Ravine Blanche et la ES Covenance. Séance de pénalty.
2: Non, on parle pas de pénalty quand c'est la séance, c'est les tirs au but.
0: Tirs au but, pardon. Séance de tirs au but entre ces deux équipes. Merci Georges de me corriger. Et c'est l'équipe de la Ravine Blanche qui va commencer et je vous laisse donner le nom du joueur.
3: Oui, et noter. Le numéro 10, c'est Keranganova de la Ravine Blanche. On va voir un gaucher face au gardien qui est dans une très bonne période, ce gardien.
0: Les rares nous gagnent le soleil comme ça, ouais. T'es là. Hein?
3: Oui, ben là-bas, la gagne Willy, c'était Saint-Joseph.
0: Willy,
3: la gagne.
0: Ça gagne la pluie aussi, nous, là. Willy a gagné la pluie toute l'après-midi. Ça me sent
2: carrément, ce matin. La
0: grand ciel finit d'arriver, là. J'arrive en ville, centre-ville.
3: Grand monde, longtemps, on a la grand ciel, la pluie s'arrêter.
0: Mais tenez pas chez vous.
2: Bon, Henri.
0: Allez, passons aux sérieuses, les gars.
2: Voilà. Les séances de tir au but.
3: Voilà, Jean-Claude.
2: Les gauchers, c'est.
0: Je vous laisse noter, Henri. Oui. Je vous laisse noter.
3: Je vais noter ça.
0: Ganova, premier tireur pour cette équipe de la Ravine Blanche face au gardien qui s'appelle.
3: Le gardien qui s'appelle tout simplement Benjamin Arzac.
0: Benjamin Arzac.
2: S'il le frappe à gauche du gardien, le gardien va le prendre s'il le gardien part à gauche.
3: Oh, moi, s'il manque, normalement, il manque.
0: Hein. Oh là là.
3: Oh, là-bas! Qui repousse
0: là-bas
3: qui repousse Keranganova.
0: Oh là là, la bouse cabri vraiment, t'es. Bouse cabri des gens de Massonville. Oh là là là là. Hey, donc tu veux un rendez-vous auprès de mon cher Wendy 0262-41-51-51 pour un rendez-vous avec moi.
2: Non, parce que j'ai travaillé tellement avec mes gardiens.
3: Mais c'est contre-pied.
0: Mais il a mis trop.
2: Un gaucher.
3: C'est trop sentant.
2: Un gaucher, c'est très rare qu'il ouvre le pied. Il croise toujours. Mais là, il avait peur de le mettre croisé.
3: Là, il a ouvert son pied, les gauchers.
0: Ouais. Non, il a ouvert.
2: En gaucher, ça croise toujours là-bas. Mais là, il a ouvert.
3: Là, c'est Kevin Androge.
0: Kevin Androge, qui a bourlingué en première division il y a quelques années.
3: Ah oui,
0: à Sainte-Marie, entre autres. Kevin Androge qui va frapper et qui marque. La Covenance qui mène en but à 0 sur cette séance de pénalty.
3: Ah, est-ce qu'on va pas avoir une surprise, Jean-Claude?
0: Ah là là là là là là là là. Parce que là, la Ravine Blanche qui menait un but
3: Vincent
0: à 0.
3: Vincent Capondier.
0: Qui menait un but à 0 s'est fait rattraper dans les dernières minutes. Et là, sur la séance de pénalty où Ganova loupe son premier pénalty.
3: Qui rate
0: son pénalty sur la barre transversale.
3: Keranganova,
0: et là, c'est Androge qui marque le but pour l'équipe de la Covenance. La Covenance R3 mène un but à 0. Vous
3: c'est
0: êtes
3: Vincent,
0: en direct.
3: Vincent Capondier.
0: Voilà, l'expérimenté.
3: L'ex-professionnel, on va dire.
0: Voilà.
3: Même si ça fait pas mal de temps qu'il est retourné.
0: Allez,
3: il est face à Arzac, là, à Capondier. Contre-pied parfait.
0: Parfait.
3: Voilà,
0: rien à dire. Voilà. Rien à dire. On l'applaudit.
3: On applaudit Vincent Capondier. On va voir si le S Convenance peut faire la course en tête, Jean-Claude. Il faut marquer ce deuxième pénalty.
0: C'est le numéro 16 qui part.
3: C'est le numéro 16 qui va tirer.
2: Je le sens 16, un peu
3: c'est
2: fébrile.
3: Kadivel. Narendra Kadivel.
2: Je le sens un peu fébrile. Bon.
3: Non, mais en tout cas, mais il est parti tranquillement.
0: J'ai peur quand j'aurais dit ça.
3: Non, mais Jean-Claude, il n'est pas parti en courant.
2: Jean-Bien. Oui.
0: Mais j'ai peur quand il dit ça.
3: Pour enlever sa pression, il est parti tranquillement.
0: J'ai peur quand il dit ça.
2: Gardez peut faire marrer les gardes.
3: Arrêtez de faire le jouer.
0: Mais si le gars a l'oreillette dans nos oreilles là.
3: Il
0: attention.
3: Il marque les gars.
0: Voilà, il a marqué.
3: Là où bouche cabri pas marché.
0: Quoi Divelle, quoi Divelle.
2: C'est ça de la paix plus que le
0: non.
2: joueur.
0: Non, non, la paix Scoudji.
3: On connaît très bien que ça tient un penalty, ça n'a pas en courant, genre.
2: Oui. Bien sûr.
0: Quoi Divelle qui marque, qui mène, qui donne l'avantage à cette équipe-là, 2-1.
3: Ah oui.
2: C'est le trajet que tu fais entre la ligne médiane. Voilà. C'est le trajet que tu fais entre la ligne médiane jusqu'au point de penalty.
0: Ça te fait travailler. Ça te fait travailler, ça.
2: En marchant, ça te fait libérer ou bien ça te met de la pression.
3: Et lui, l'autre Ganova, il va marquer ou pas, Jean-Claude?
2: Oui, il marque.
3: C'est Julien, le défenseur. Si l'attaquant, il marque pas. Putain, le défenseur, il marque.
0: Non, il est bon en Zach, hein. Il est bon en Zach, hein. Ouais. Moi, je le vois les faire en arrière, en Zach, hein.
2: Il marque.
3: Je pense que Julien Ganova va marquer, hein. Je pense, mais bon, et puis il peut rater aussi parce que le gardien, il s'en sort bien maintenant.
0: Il se sent bien.
3: Ah, il a l'impression qu'il joue en première division maintenant.
0: Oh là là. Pleine lucarne.
3: Contre-pied, pleine lucarne.
0: Oh là là. Magnifique. Magnifique penalty en tous les cas.
3: Oui, en tout cas. Jean-Claude, je te coupe un instant. quand l'entraîneur a demandé le tireur, il a dit, ah, moi, je tire. Le 21.
2: Ouais.
3: Ah, je vais regarder s'il tire.
2: Attends.
3: Oh, je vais voir. Car, le buteur. Le Caron. Caron. On va voir si Caron, il arrive à marquer. Mais bon, Georges, il arrive pas de rigoler.
0: Non, parce qu'il reçoit des textos, il a dit, Georges, fais l'auto à soir, c'est le cap gagné.
3: Bon, en tout cas, Caron, il était buté dans le match.
2: Dans le match, oui. C'est lui qui a égalisé.
3: En général, dans le
2: match,
3: tu mais bon, ça les fait pour changer, ça change pas. Il rate. Parce que là, il a envie de marquer aussi. Il a envie de mettre sur l'équipe prochain tour. Hein.
2: Comme on l'a dit,
3: face à lui, le gardien de la Ravine.
2: Comme blanche, il peut dire,
3: la personne
2: il
3: de Daryl, Arago, face à lui.
0: Oh là là,
3: c'est but, c'est que c'est entré quand même, c'est entré.
0: À même pas quelques centimètres sous le bras d'Arago, quoi.
3: Sur sa main, elle est passée, est fébrile quand même.
0: Ouais.
2: Non, il devait avoir la main plus ferme, ça passerait pas.
0: Genre, exactement.
3: Ou l'entraîneur de gardien, sa main, elle est
2: un peu molle. Sa main un peu molle. S'il met la main ferme, ça passe pas.
0: Mais après,
2: il faut qu'il aille plus vite au sol.
0: Mais restons concentrés. Nous sommes d'accord que nous sommes sur un avantage de 3-2 pour cette équipe de la convenance.
3: Je ne connais pas si Benjoua Laramie-Ball a compris ça. Parce que maintenant, l'impression que j'ai dit, mais bon, viens voir.
0: Non, c'est même Paris, hein, cela.
3: Je l'ai dit hier.
0: Je l'ai dit hier. Voilà. Exactement.
3: Par contre, tu arrêtes le quatrième tireur.
2: Si tu rates ça, c'est fini. Ce sera fini après.
3: Non, mais Chibana, il rate encore deux après.
2: Ouais, mais bon, là c'est
3: parce que dans le quatrième, il est que seulement quatrième tireur.
2: Là, c'est le pénalty de la peur.
3: Ouais. Il va tirer en haut.
0: Oh, il a arrêté. Je vous l'ai dit, Kazak allait sortir un penalty. Il l'a fait. Il l'a fait, messieurs dames.
3: Si Marc, c'est fini.
0: Et voilà, il est 17h41, on vous l'a dit. Kazak, depuis tout à l'heure, qu'il était Jean, je vous l'ai dit. Henri vous l'a dit. Je vous l'ai dit, il est en pleine confiance.
3: Qu'est-ce que je dis, Jean-Claude? Il a commencé son match en tant que joueur inférieur de cette équipe de la Ravine Blanche. Mais il l'a fini en tant que joueur supérieur parce qu'il était en confiance.
0: Exactement.
3: Ah, c'est super. C'est super pour lui, je suis content. Mais il reste, il marque, le numéro 9 de cette équipe.
2: Après,
3: Kevin Annette.
2: Voilà. Après, on peut dire que c'est mal tiré, mais on peut dire aussi que c'est bien arrêté.
0: Bien arrêté.
2: Le gardien, il va du bon côté. Il a la bonne sensation.
3: Je dirais pas mal tiré parce que c'est petit.
0: Il va nous faire une surprise, Arzak.
3: Mais là, qu'est-ce qu'ils vont dire les joueurs de la Ravine Blanche, là?
0: Ils sont chez eux, là.
3: Ils sont pas encore perdus. Mais tout au long du match, ils ont dominé. Mais bon, ils ont raté énormément de. Ils ont pris cette équipe.
0: Numéro 9.
3: À la légère.
0: Numéro 9.
3: Annette. De son prénom, Kevin.
0: S'il le met, c'est fini.
3: Ben, c'est l'exploit.
0: C'est fini. La convenance, Wendy, bat la Ravine Blanche sur une séance de tir au but.
3: Exceptionnel,
0: avec un arrêt de Arzak, héros de cet après-midi. La Ravine Blanche n'a qu'à s'en mordre les doigts en tous les cas, parce qu'ils ont dominé. Ouais, ils avaient l'occasion de faire tout le match, de tuer le match, de vraiment plier le match,
2: Henri,
0: en première période comme en seconde période.
2: Tu avais dit qu'il y avait pas de supporters, mais il y en a pas mal.
3: Hein. Ben là, on arrive au retard. Peut-être qu'il y a quitté ce 4-1.
2: Il y a pas mal de supporters.
3: En tout cas,
0: mais il y a plus de monde convenant que de monde Ravine Blanche.
3: Ah, oui, mais c'est sûr. De monde convenant, il est content. Hein. Même Pidjao, ben là, il est content. Hein.
0: Et joli.
3: Ah, Jean-Claude, arrête à ouvrir le coup.
2: Ça, c'est un pièce.
3: 4 pénaltys à 2 pour le S Convenance face à la Ravine Blanche, qui est quand même...
0: Bel exploit.
3: Promis de son groupe, non?
0: Ouais, c'est ça.
3: Et il joue la montée?
0: Exactement.
3: Et pour jouer comme ça?
0: Ouais.
3: Non. C'est vrai que, voilà la magie de la coupe. La magie de la coupe, c'est ça. Mais surtout, c'est la Ravine Blanche qui a pris
0: la légère.
3: mais la convenance mérite sa qualification.
0: Bien sûr.
3: Parce que la Ravine Blanche, mentalement, a sous-estimé cette équipe de la convenance et c'est, je dirais pas bien fait pour eux. Mais en tout cas,
0: ils l'ont payé cash.
3: On respecte le football. On dit toujours ça aux joueurs. Les entraîneurs disent toujours ça. Respecter le football. Parce jouer sérieusement.
2: Tu vas être puni et c'est ce qui arrive à la Ravine Blanche.
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0: fait le match en tous les cas avec un des dirigeants de la Convenance.
1: C'est l'entraîneur.
0: Hein. L'entraîneur de la Convenance en disant, ben voilà, on l'a passé à côté.
2: Il y a un bouclier plus à baise, il est à côté, là.
1: Farid Bougira, il est content, hein. Farid Bougira, hein. Il est très très content avec cette qualification, Jean-Claude.
0: Devinez qui nous a rejoint, Wendy. Devinez qui nous a rejoint.
3: C'est Nour?
1: Non, c'est pas Nour.
0: Non. Ah. Passez-lui le micro, Georges. Passez-lui le micro.
1: C'est la gueule à pluie, là.
0: C'est la gueule à pluie.
3: Ah là là, il n'y a plus la rivière, là.
0: Il est là, il est avec nous. C'est ça la magie Freedom. C'est ça la magie de toute l'équipe de JCD. Bonjour Willy.
1: Ah, il y a caché, il n'est pas mouillé, Jean-Claude.
0: Willy.
1: Bonjour Jean-Claude. Bonjour Wendy, ça va?
3: Ça va, merci au même. Vous l'avez dit à vous,
1: ça va. L'ensemble de toute l'équipe t'a fait vibrer cet après-midi.
3: Ah, ben comme toujours, il faut.
1: Hey Wendy, j'ai un truc à te demander, là.
3: Oui.
1: Est-ce que je serai présent pour le Cabri Massalé?
3: Ah, vous souvenez de
0: bon, mais faudra avec toute l'équipe cette Suzanne, alors.
3: Elle a dit tout de bon, là, quand il ne fait pas de jaloux.
1: Jimmy Casal peut écouter à nous, on s'est dit, Jimmy, pour gagner moins de monde, là, foutu de la peau, carrément. Hey, Jean-Claude,
3: mais c'est un vendredi.
1: J'ai le micro, là.
0: Oui.
1: Je voudrais dire à Henri Gazan, merci pour le café de cette semaine. Il était très bon, Henri, mon ami. Il n'y a pas de quoi.
0: Et les conseils qu'il t'a donnés.
1: Ouais, effectivement, ouais.
0: Voilà, c'est comme ça qu'on travaille. On fait progresser les autres au fur et à mesure. Nous étions ravis, en tous les cas, d'être avec vous cet après-midi aussi, du côté du stade de la Ravine Blanche. Il pleut du côté de Saint-Pierre, il va pleuvoir, en
3: moi,
0: tous les cas.
3: Moi, j'ai quelqu'un qui m'a rejoint aussi.
0: Allez-y,
3: devinez
0: allez-y.
3: C'est qui, je vais faire pareil. Devinez c'est qui.
0: Nous.
4: Bien sûr. Mon micro est ouvert, là?
3: Oui, ton micro est ouvert.
4: Je m'entends pas. Ah, bonjour.
1: Oui, Ouska.
4: Bonjour.
1: Comment il est,
0: mon joli Cafrine?
4: Ah, ben ça va, et vous-même, mon joli Caf.
0: Oh là là. T'es pas trop fort, on connaît, on fait des jalouses. Hein.
4: Ah là là, ah, c'est nul.
0: T'as fait des jalouses, hein.
1: Les gars, nous parle football, mais nous parle sur les tropicales, nous.
4: Ah non, pas c'est aussi, hein.
3: Mais j'ai jamais content.
0: J'apprécie le compliment. Voilà.
4: Non, je suis venu faire un petit coucou.
0: Ben c'est très gentil.
4: L'ambiance est bien gaillard.
0: Ah oui, c'était top. Il n'y avait pas beaucoup de matchs, mais il était vibrant. Il avait énormément de buts. Allez, Midias autres combien? Allez, Midias autres combien? 2, plus 8, 10, plus 5, 15, plus 15, plus 8.
5: 23
0: plus 12, 35. 35 plus 7, 42.
3: Ah. Jean-Claude m'a fait le préparer ma valise avec mon passeport toute la route.
0: 42.
1: Bon, tiens mon chapeau par contre.
0: Hey, ouais. Ma compagnie appelle Air Fulton.
3: Pourtant, Diao.
4: Il y a quelqu'un qui dit bonjour.
6: Hey, bonsoir les gars, comment allez?
0: Bastien, ça.
6: Ils étaient plus contents comme un formule à Nier.
0: Déconner, va. Fais-le déconner.
1: Bonsoir, Christian.
0: Bonsoir, Bastien aussi.
1: Bonsoir.

0: présent, Emilie Azot, merci au nom de toute l'équipe de Jean-Claude David et en tous les cas,
1: Wendy,
0: et tous mes techniciens, tous mes correspondants.
1: Wendy Puskal a dit, Charlotte Tropica, t'es très chaud hier soir.
2: Moi, ben, c'était moi hier soir.
3: Allez, mes autres bisous, moi.
0: Bisous. Allez, au bisous. Et Bastien, mais fais pas un bisou, mets dans la main.
2: Hein. Embrassez ici à main, petit bisou ici à main, comment?
0: Allez, oui.
4: Mais tiens, mon chapeau aussi, une félicitation pour Wendy.
0: Bien sûr.
4: Wendy, où l'été sensationnel.
0: On l'a fait vivre à nous, c'est comme si on a fait vivre à nous trois bassins, l'EF, magnifique, avec les messages de Delphine. Et donc, je remercie toute l'équipe de cet après-midi, Idriss, Freddy, Delphine Mombeadov, Jimmy Casal, Willy Balaka qui nous a rejoint, Henri Gazan, Jean de Bassonville. Merci à toi, Wendy, merci Bastien, et merci Wendy. À également à Prisca, qui était au standard, et merci à tout le monde. Quoi.
1: Wendy, ou quand on t'a écrit là, on l'a fait vivre à nous jusqu'à 2 autres kilos.
3: Arrête,
0: Non, n'est pas encore 20 heures. N'est pas encore 20 heures, s'il te plaît.
1: Ah, elle m'a dit, m'a fait vivre à nous, ma patrie. Oui,
0: ouais. Wendy, c'est quand tu veux, tu viens avec nous un dimanche. On va te chercher.
2: Marche, pas de soucis, ça marche.
0: Merci. On se donne rendez-vous la semaine prochaine. Je vais vous donner le programme, si vous voulez bien, de la prochaine journée. Est-ce que ça vous dit?
2: Oui.
0: Alors, le temps d'ouvrir mon petit fichier, je vous donne le programme de

0: de l'Est. Voilà ce qui vous attend le week-end prochain sur Radio Freedom. La Toponaise jouera mercredi soir son match en retard de la Coupe. On fera un petit fil rouge, on vous donnera les résultats au fur et à mesure, à l'antenne en direct, entre deux chaleurs tropicales, entre deux messages. Et donc voilà, je vous remercie énormément. Je vous souhaite une excellente soirée. Oui, Georges.
1: Juste un petit mot de Nakoulivala qui nous disait que en face de la Saint-Eugène, il y avait le FCO, hein, mais il y a aussi un bon entraîneur qui s'appelle Marcy du côté du FCO.
0: Ah ben voilà, le message est passé. Alors, juste pour te dire, mon cher Wendy, juste avant de partir, on vous laisse avec ça pour vous mettre dans l'ambiance et pour vous dire vivement à vendredi avec Francky. Et puis, rendez-vous dimanche prochain pour un magnifique multiplex. Ça, c'est cadeau.
1: Au revoir.

0: Et je vous souhaite une excellente soirée, Wendy.
1: Oui.
0: Je vous souhaite un bon fin de week-end. Soyez prudents sur la route. Il pleut sur les routes du sud sauvage, en tous les cas. Willy vient de nous rejoindre, nous dit que, effectivement, le temps est vraiment dégradable dans le sud, du côté de Grand-Bois, depuis jusqu'à Saint-Joseph. Soyez hyper prudents. Et puis, pour toute information, 0262 41 51 51. Je vous souhaite une excellente
1: Merci.
0: Soirée. Bonne semaine et bonne émission à toi.
1: Merci. Bonne soirée.
0: Merci,
1: les gars.
0: Wendy.
1: Allez, à bientôt. Freedom, il est 17h passé dans 51 minutes. On aura dans quelques instants les avis et communiqués. Mais avant, on va aller écouter les messages que vous avez laissés dans votre répondeur enregistreur de la Moukatali. Et on va parler des salaires des fonctionnaires, du prix des boîtes de sardines qui augmente aussi. On va parler aussi de l'éducation. Et on aura un message pour une animatrice qui doit aller chez l'orthophoniste. Allez, on écoute ça tout de suite. C'est la Moukatali.
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3: On dit que les fonctionnaires à La Réunion gagnent trop, mais pendant que les jeunes vont sous la neige en métropole pendant 6 ans, 7 ans, sans famille, sans rien, en train de pleurer, presque sans nourriture, ils se cassent les talons pour pouvoir gagner leur vie. Et quand ils arrivent ici, qu'est-ce que vous appelez vie chère? J'aimerais bien. Un enseignant qui a 3000 euros pour 23 ans, 30 ans de service, vous trouvez que c'est trop? Les hospitaliers qui sont en train de se crever la vie et qui a peut-être un 600 ou un 700 euros de plus que la métropole. Et ben donc ça, c'est la vie chère. J'aimerais bien savoir. Cessez de mettre la haine. Travaille et tu auras. Arrête de critiquer, c'est pas vous qui travaillez.
4: Là, depuis 2 euros, il faut que vous 2 euros pour gagner un boîte. Mais avant, depuis 1 euro, tu gagnes 2 boîtes. 2 boîtes sardines. Mais pourquoi ils vous montrent même les affaires là? C'est n'importe quoi. Arrête de vous monter les affaires comme ça, que j'ai envie de dire ça, va tirer mon mec le pourri là comme ça. Et si y a tous un boîte sardine, c'est manger la misère ça. Il faut arrêter comme ça, arrête de vous montrer.
5: Allez, allons mon cas, t'as un coup d'éducation aujourd'hui. Ça pose une équation pour l'éducation. Jeune maman, aujourd'hui, elle a 15 ans. Il devient papa à l'âge de 15 ans, maman à l'âge de 15 ans. Les enfants, quand on a 15 ans, ils reproduisent la même chose que les autres jeunes parents. Donc, ils refont les enfants à l'âge de 15 ans. Donc, ces enfants-là, plus souvent, l'élever par les parents de ces jeunes enfants de 15 ans et aussi les arrière-petits-enfants élevés par les grands-parents.
6: Bonjour à mon Katali, je vous dis, je t'aime, je te fais passer un petit message, mais une animatrice, elle oublie du 51, alors qu'il faut du 51, mais parce qu'il y a besoin, elle est l'orthophonie, ça.
7: Salut la Réunion, frère.

0: Allez, il est 17h54, tout de suite les avis de décès avec MutaDC.
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0: Métropole à Bordeaux et à Sainte-Marie. Décès de Monsieur Damour Dany Joseph. Décès de Monsieur Damour Dany Joseph. Décès survenu en métropole le lundi 4 mai à l'âge de 62 ans. Le convoi mortuaire sortira du centre funéraire de Prima à Saint-Denis demain. La bénédiction aura lieu à l'église du Moufia à 14h30 demain après-midi. L'inhumation se fera au cimetière de Bois-Rouge Sainte-Marie. À Piton-Saint-Leu, décès de Madame Ibrahim Mélina. Décès de Madame Ibrahim Mélina. Décès survenu mardi à l'âge de 54 ans. Le convoi mortuaire sortira de la maison des veillées de Stella à Saint-Leu, où se tiendra la veillée à partir de 14h demain après-midi. La bénédiction aura lieu à la chapelle du centre funéraire sud à la ligne Paradis Saint-Pierre à 14h mardi après-midi, suivi de la crémation. En métropole, à Rochefort et à Saint-André, décès de Monsieur Waro Gérard Nicolas, originaire de Saint-André, chemin Miguel. Décès de Monsieur Waro Gérard Nicolas, décès survenu en métropole le mercredi 6 mai, à l'âge de 76 ans. Le convoi mortuaire sortira de la salle funéraire de Saint-André demain. La bénédiction aura lieu à l'église de Chamborne à 16h demain après-midi. L'inhumation se fera au cimetière de Chamborne. À Saint-Joseph, décès de Monsieur Lamcam Henri dit Alave. Décès de Monsieur Lamcam Henri dit Alave. Décès survenu vendredi à l'âge de 84 ans. Le convoi mortuaire sortira de la morgue du CHU de Saint-Pierre mardi. La bénédiction aura lieu à la chapelle ardente du CHU de Saint-Pierre à 10h mardi matin. L'inhumation se fera au cimetière des Lianes à Saint-Joseph. À l'entre-deux. Décès de Madame Dijoux Marie Renette, née Grondin, originaire de Saint-Louis. Décès de Madame Dijoux Marie Renette, née Grondin. Décès survenu hier à l'âge de 93 ans. Le convoi mortuaire sortira de son domicile au 10 Ruelle Orange à l'entre-deux demain. La bénédiction aura lieu en l'église de l'entre-deux à 15h demain après-midi. L'inhumation se fera au cimetière de l'entre-deux. Aux environs Tévelave. Décès de Monsieur Pitchcanon Justin. Décès de Monsieur Pitchcanon Justin. Décès survenu hier à l'âge de 82 ans. Le convoi mortuaire sortira de la maison des veillées de Stella à Saint-Leu demain. La bénédiction aura lieu à la maison des veillées de Stella à 15h30 demain après-midi. L'inhumation se fera au cimetière de Piton-Saint-Leu. À Sainte-Marie, décès de Monsieur Rubin Jean-Alix. Décès de Monsieur Rubin Jean-Alix. Décès survenu hier à l'âge de 59 ans. Le convoi mortuaire sortira du centre funéraire de Prima à Saint-Denis demain. La bénédiction aura lieu à la chapelle du centre funéraire de Prima à 13h demain après-midi, suivi de la crémation. À Saint-Denis, décès de Monsieur Potin Léon Marius, originaire de Sainte-Anne-Saint-Benoît. Décès de Monsieur Potin Léon Marius, décès survenu aujourd'hui à l'âge de 80 ans. Le convoi mortuaire sortira de son domicile au 39 Allée Turenne Honorée, Crémont au Moufia à Saint-Denis demain. La bénédiction aura lieu à son domicile à 11h30 demain matin. L'inhumation se fera au cimetière de Sainte-Anne. Aux avirons, décès de Madame Payette Florissa Joséphine, maman de Monsieur Payette Ulysse. Décès de Madame Payette Florissa Joséphine, décès survenu aujourd'hui à l'âge de 93 ans. Le convoi mortuaire sortira de la maison des veillées des avirons demain. La bénédiction aura lieu à l'église des avirons à 11h demain matin. L'inhumation se fera au cimetière des avirons. À Sainte-Clotilde, décès de Madame Laouen Wengsam Marie-Hélène, née Pakiri. Décès de Madame Lau Wengsam Marie-Hélène, née Pakiri. Décès survenu hier à l'âge de 76 ans. Le convoi mortuaire sortira de la maison des veillées de Saint-André demain. La bénédiction aura lieu à l'église de Sainte-Suzanne à 11h demain matin. L'inhumation se fera au cimetière de Sainte-Suzanneville. À la Saline Léo Saint-Paul, décès de Madame Zopir Marie Antonia, née Santon. Décès de Madame Zopir Marie Antonia, née Santon. décès survenu aujourd'hui à l'âge de 99 ans. Le convoi mortuaire sortira de son domicile au 71 chemin Piton-Léon à Saint-Paul. La date, l'heure et le lieu des obsèques vous seront communiqués ultérieurement. À l'entre-deux, décès de Monsieur Saumon Payette Patrick. Décès de Monsieur Saumon Payette Patrick. Décès survenu aujourd'hui à l'âge de 64 ans. Le convoi mortuaire sortira de son domicile au 11 rue Fortuné-Warot à l'entre-deux. La date, l'heure et le lieu des obsèques vous seront communiqués ultérieurement. À la Plaine des Cafres, décès de Monsieur Kandassami Narsama Paul Gabriel, joueur de pétanque dans le club de la Plaine des Cafres. Décès de Monsieur Kandassami Narsama Paul Gabriel, décès survenu hier à l'âge de 74 ans. Le convoi mortuaire sortira de la maison des veillées du Tampon. La date, l'heure et le lieu des obsèques vous seront communiqués ultérieurement. Au Guillaume Saint-Paul, décès de Monsieur Robert Vital Georges. Décès de Monsieur Robert Vital Georges, époux de Madame Robert Marie Mimoz, née Nirlo. Décès survenu aujourd'hui à l'âge de 75 ans. Le convoi mortuaire sortira de son domicile au 67 chemin des Fleurs au Guillaume Saint-Paul. La date, l'heure et le lieu des obsèques vous seront communiqués ultérieurement. Et enfin à Saint-Denis, le décès de Monsieur Guichard Michel Alain. Décès de Monsieur Guichard Michel Alain. Décès survenu aujourd'hui à l'âge de 67 ans. Le convoi mortuaire sortira du centre funéraire de Prima à Saint-Denis. La date, l'heure et le lieu des obsèques vous seront communiqués ultérieurement. Freedom pour tous vos avis de décès, un seul numéro, le 02 62 41 51 51.
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0: L'établissement français du sang de la Réunion vous informe que demain, le lundi 18 mai, il y aura une collecte de sang, deux collectes de sang, un au centre commercial de Beaulieu à Saint-Benoît de 13h à 17h et un second à la mairie de la Saline-Léo de 8h à 13h. Donc collecte de sang demain, lundi 18 mai, centre commercial Beaulieu à Saint-Benoît de 13h à 17h et à la mairie de la Saline-Léo de 8h à 13h. Freedom, il est 18h, on retrouve là les informations avec la 2PRL. Ensuite, on reprendra, on pourra prendre la libre antenne 02 62 99 12 00. Je vous dis à tout de suite.
1: Bonjour à tous. Les plaintes pour violences sexuelles contre Patrick Bruel ont été regroupées au parquet de Nanterre. C'est ce qu'a indiqué aujourd'hui la procureure de Paris, Laure Becquiot. Elle fait état de 4 plaintes en région parisienne, sans compter celles déposées par Flavie Flamand, dont le parquet n'a pas encore été notifié officiellement. Gérald Darmanin sera demain en Algérie. Accompagné par plusieurs magistrats, il va y rencontrer son homologue algérien. Objectif, réchauffer les relations entre les deux pays et plaider la cause du journaliste français Christophe Glaise, détenu depuis mai 2024 après un reportage en Kabylie et condamné à 7 ans de prison pour apologie du terrorisme. Spectaculaire cambriolage à Paris. Selon Le Parisien, une conciergerie de luxe a été visitée la nuit dernière dans le 15e arrondissement. 17 véhicules haut de gamme, notamment de marque Ferrari, Lamborghini ou Aston Martin, y ont été volés. La brigade de répression du banditisme a été saisie. Des interpellations ont déjà eu lieu. 2 véhicules ont été retrouvés. L'actualité, c'est aussi cette attaque à la voiture Bélier, hier soir à Modène en Italie. Au moins 8 piétons ont été blessés, 4 grièvement. Une femme a dû être amputée des deux jambes. La première ministre Giorgia Meloni a annulé un déplacement à l'étranger pour se rendre à leur chevet. Un incendie à Abu Dhabi aux Émirats Arabes Unis. Il fait suite à une frappe de drone près d'une centrale nucléaire. Aucun blessé n'est à déplorer. La centrale fonctionne normalement et les niveaux de sûreté radiologique restent conformes aux normes. Les sports, la 34e et dernière journée de Ligue 1. 9 matchs à suivre ce soir en simultané à 21h. Deux relégués et le champion sont déjà connus, mais il reste du suspense pour les places en Coupe d'Europe et notamment en Ligue des Champions. Le dernier ticket se jouera entre Lille qui reçoit Auxerre, Lyon qui accueille Lens et Rennes qui se rend à Marseille. En bas de tableau, Nice, Auxerre et Le Havre restent sous la menace du barrage de relégation. Et puis l'équipe de France féminine de rugby qui affronte l'Angleterre cet après-midi, match décisif dans le tournoi des 6 nations face à un 15 de la Rose qui n'a plus perdu contre la France depuis 2018. Coup d'envoi à 17h45 du côté de Bordeaux. Très bonne fin d'après-midi à notre écoute.
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0: passé de 8 minutes à la réunion. On a une petite heure, je bafouille. On a une petite heure là pour la libre antenne 02 62 99 12 00. Les sujets sont libres. Vous pouvez parler de tout ce que vous voulez. Hein. Vous pouvez revenir sur le foot. Vous pouvez revenir. Voilà, vraiment, les sujets sont libres. On est ensemble jusqu'à 19 heures pour la libre antenne 02 62 99 12 00. Freedom, bonjour.
1: Oui, bonjour.
0: Bonjour.
1: Je voudrais avoir des nouvelles, si les auditeurs peuvent me tenir au courant.
0: Oui.
1: Où en est le bus numéro 60 qui fait Saint-Louis-Sillaos.
0: Oui.
1: Nous sommes deux passagers à attendre le bus et là, il y a 40 minutes de retard.
0: Ah oui, 40 minutes quand même.
1: Mais il y a eu un accident assez grave là, dans l'après-midi.
0: Oui.
1: Et bon, le trafic est perturbé, ok, mais... La nuit tombe et on attend toujours le bus. Apparemment, il y a un bus qui serait parti de Sillaos à 16h20.
0: Oui.
1: Donc, si c'est le cas, ça veut dire qu'il est arrivé une heure plus tard à Saint-Louis. Et si c'est le même chauffeur qui doit faire le trajet de remonter à Sillaos et de redescendre, je crois que on va finir par l'attendre dans le fait noir, ce fameux bus.
0: Alors, c'est quelle ligne?
1: Alors, c'est la numéro 60 de Alternéo.
0: Oui.
1: Et il y a peut-être des auditeurs qui, en ce moment, sont sur la route de Sillaos et qui peuvent nous dire où est ce bus en sens montant. Est-ce qu'il arrive bientôt ou est-ce qu'ils l'ont vu passer? Parce que...
0: Il fait quelle route, là? Il sort de Saint-Louis, le bus, c'est ça?
1: Là... Il fait Saint-Louis-Sillaos, Sillaos-Saint-Louis, okay. Et je pense que c'est le même chauffeur pour la journée qui a dû assurer les trajets, parce que sur une journée de dimanche, il y a 4 passages.
0: Et parce que là, l'accident, ça fait, on a reçu l'information depuis une petite heure quand même déjà, la route, elle a été débloquée.
1: Oui.
0: Et là, le bus, il est toujours pas... Parce que c'est vrai que ça a beaucoup perturbé la circulation et qu'il y a beaucoup de personnes qui attendaient le bus.
1: Oui, j'imagine. Bon, mais après, de toute façon, on n'a pas le choix que de l'attendre. Mm-hmm. J'imagine qu'il va assurer son service.
0: On lance l'appel pour toutes les personnes, même si le chauffeur de bus ou la compagnie nous écoute, voir le bus où il en est. Voilà. Et puis, est-ce qu'il va passer aussi? Parce que si vous attendez et qu'il passe pas...
1: Oui, alors là, c'est une autre histoire.
0: Mais il devrait passer, c'est juste que... Il faut qu'il fasse sa route, quand même.
1: Oui. Mais bon, s'il a été coincé dans le sens descendant et que ça a vraiment retardé la navette de l'après-midi... Et qu'il a pu passer que en fin d'après-midi pour finir de descendre jusqu'à Saint-Louis et que ensuite il refasse toute la montée pour nous venir nous récupérer et faire son dernier trajet dans le sens descendant.
0: Écoutez, on lance l'appel, madame.
1: On demande. Restez attentif à l'écoute de la radio.
0: Ouais, on demande à tous les auditeurs et je vais également demander aux auditeurs de Freedom 2. D'accord?
1: Merci beaucoup.
0: Voilà.
1: Merci.
0: Et puis nous, on vous rappellera d'ici une trentaine de minutes pour voir un petit peu ce qu'il en est. D'accord?
1: C'est gentil, oui. Et puis j'espère que rien de trop trop grave pour les personnes.
0: On espère.
1: Et qu'elles sont bien prises en charge.
0: Très bien. Merci beaucoup, madame.
1: Merci.
0: Bonne soirée à vous. Au revoir. On va aller sur la route. Et on va rejoindre Hubert pour un accident. Hubert, bonsoir.
2: Oui, bonsoir. Oui, c'est positionné à l'accident sur la commune de la Possession. Hein.
0: Oui.
2: Niveau Altela, rond-point. Il y a le rond-point Altela là. Et pour monter vers Pichette. Juste avant de monter sur Pichette, c'est tellement assez grave. Hein. C'est d'être un vélo électrique ou quoi que ce soit, qui a dû percuter un véhicule sur l'arrière. Hein, sur l'arrière. Et il était assez grave, hein. Donc il y a 5 minutes, 10 minutes, hein, parce qu'on a fait la circulation. Dès les pompiers arrivaient, les pompiers sont sur place certainement, hein, les pompiers sont sur place, parce qu'on a fait la route pour les pompiers, hein. Donc assez grave, hein, si les véhicules montent pas à Pichette, mais vous faites le tour la route du Dedan, hein. Voilà, c'est assez grave apparemment. Il y avait et faciale vers le sol et réduisant.
0: Les pompiers sont sur place, là, vous avez dit, hein?
2: Oui, dès que le pompier est arrivé, je suis parti, hein. Voilà, j'ai attendu le pompier pour faire la circulation parce que la route est bloquée, hein. Il fallait dégager la route pour que le secours arrive une facilité, quoi. C'est assez grave, hein, parce que la personne était au sol, elle a dû percuter le véhicule sur l'arrière. Et c'est ces maudits plots qu'on a mis pour protéger un caniveau, et que le véhicule a dû freiner pour éviter le caniveau, pour éviter le plot qui protège le caniveau, juste à l'entrée du chemin qui monte Pichette. Et le deuxième véhicule a dû freiner, le pauvre malheureux derrière en vélo n'a pas eu le temps de comprendre tout ce freinage. Et c'est un vélo électrique, mais c'est d'être un jeune, hein, et donc la face était vers le sol, du sang et tout, hein, donc c'est assez grave au niveau. Les gens essayaient d'éviter de monter par Pichette, hein, monter par la route d'Île-de-Lannes, hein, voilà.
0: Donc,
2: je suis sur place, hein, voilà. J'attendais le secours pour que je puisse partir, hein. Fallait faire un petit peu la circulation parce qu'il y avait une voie qui est bloquée, quoi. Donc, pour éviter le pompier de monter dans cette route sinueuse-là, il fallait faire décapir les véhicules en montant, quoi. C'était dans le sens montant, on peut monter, mais dans la descente.
0: Donc, c'est dans le sens descendant l'accident.
2: Descendant. C'était juste dans le sens descendant sur la route qui monte à Pichette, sur la route de Pichette. Voilà.
0: D'accord.
2: Juste au début de la route de Pichette. Voilà.
0: D'accord. Qui va, donc sur la route descendant qui va vers Pichette. Ok.
2: Voilà. Les secours sont sur place et parce que quand je suis passé, il était un peu inerte et, au sol, hein. Donc,
0: oui. Et il y a, niveau circulation, c'est beaucoup embouteillé?
2: Ah oui, maintenant on peut passer et faut alterner, quoi. Faut alterner et certainement le secours du prend en
0: circulation alternée. Voilà. D'accord.
2: Donc, c'est un vélo un peu noir.
0: Et donc vous privilégiez quelle route? Passer par où?
2: Ah non, si jamais il y a un petit peu d'embouteillage, il faut passer par, passer par Sainte-Thérèse, monter pas par Pichette, hein. Même le véhicule qui descend, là, ça va pouvoir permettre le secours de bien travailler. Mais passer par la route de Sainte-Thérèse.
0: Okay.
2: Voilà. Passer par la route de Sainte-Thérèse vers le Dedan, et pour descendre. Et les gens qui descendent des Pichettes, niveau, font le tour. Mais sinon, ils peuvent passer. Il faut qu'ils passent sur le trottoir, quoi. Le trottoir,
0: d'accord.
2: Comme la CO, voilà.
0: Donc, je rappelle cet accident. Donc, c'est un vélo électrique qui a percuté une voiture.
2: C'est un vélo électrique.
0: Voilà.
2: Qui a percuté un véhicule.
0: Nous sommes.
2: Et route depuis vendredi, on a mis un plot carrément sur la chaussée partie droite qui descend. Et ce plot est là, et tous les véhicules freinent et évitent le plot. Donc, c'est pas bon. Quand on met un plot comme ça, il faut faire le nécessaire pour rendre la route de voie. Voilà. Et il y a le plot. Il y a un plot qui est là depuis vendredi, et c'est un caniveau qui était un petit peu défoncé. Donc, ils ont mis un plot. C'est une route qui est très, très utilisée. Et donc, et voilà, et ce qui devrait arriver, là, voilà.
0: Nous sommes au rond-point Altola, vous avez dit. Hein.
2: Oui, au rond-point Altola, juste environ 100 mètres sur la route qui monte vers Pichette.
0: D'accord, ok. Donc dans le sens descendant qui va vers Pichette, et circulation alternée dans le secteur.
2: Dans le sens montant pour aller vers Pichette.
0: Sens montant, oui, pardon.
2: Voilà.
0: Sens montant pour aller vers Pichette, la circulation est alternée. Ok, très bien.
2: Voilà.
0: Merci beaucoup.
2: Passer sur le trottoir. Allez,
0: ça marche. Merci, bonne soirée à vous.
2: Prudent sur la route.
0: Ouais. Au revoir. Information pour les auditeurs de Freedom 2, où nous signale un accident assez grave du côté de la Possession, un vélo électrique qui a percuté une voiture, il y a des blessés, donc accident assez grave. Nous sommes au niveau du rond-point Altela, la Possession, dans le sens montant qui va vers Pichette. La circulation est alternée dans le secteur et on vous conseille de passer par Sainte-Thérèse. Et si vous avez des informations, le 02 62 41 51 51. 02 62 99 12 00. Freedom, bonjour.
3: Bonsoir, madame.
0: Bonsoir.
3: Bonsoir.
0: Oui, bonsoir, je vous écoute.
3: Oui, c'est vous, l'immeuble de Saint-Benoît, madame. On n'a pas de courant depuis après-midi.
0: Depuis hier après-midi, pas de courant?
3: Non, depuis 5 heures. Là.
0: Ah, depuis cet après-midi, d'accord.
3: Oui, l'immeuble est bizarre à Saint-Benoît.
0: Où ça, Saint-Benoît, ça? Quel côté Saint-Benoît?
3: La rue Amiral Bouvet, Saint-Benoît.
0: Rue Amiral Bouvet, d'accord.
3: Oui.
0: Et tous les voisins, les concernés aussi, pas la coupure?
3: Oui.
0: D'accord. Donc pas de courant depuis 17h à Saint-Benoît, voilà, rue Amiral Bouvet.
3: Voilà.
0: Ok, ben nous lance l'appel à tous les auditeurs que les dans le secteur, voir si Bonal est au courant de la coupure, savoir les non, pourquoi. Non,
3: tout d'un coup.
0: La coupe tout d'un coup.
3: Oui, oui.
0: Oui, j'ai du mal à entendre là-haut. Nous lance l'appel aux auditeurs, du coup, pour voir pourquoi Nena a la coupure de courant aussi. Et puis vous, est-ce que de votre côté, vous avez appelé EDF ou pas?
3: Non.
0: D'accord.
3: Mais peut-être va arriver après, mais plus chez l'ami, va pas.
0: Oui, ben nous lance l'appel à tous les auditeurs qui sont dans le secteur. Et puis aussi, si EDF, du coup... Nena, si EDF il écoute à nous aussi, Bonna, il peut donner des explications aussi. Nous l'a eu tout à l'heure une information d'une personne qui était bloquée dans un ascenseur à Saint-Benoît. C'est dans votre résidence ou pas?
3: Mais je sais pas, madame.
0: D'accord, ok, puisque Nena,
3: peut-être
0: monsieur.
3: Aussi, peut-être aussi, parce que nous n'avons pas d'ascenseur, mais tout en train de être bloqué, peut-être aussi, hein.
0: D'accord, ben nous lance l'appel également pour la personne que tout à l'heure déjà l'avait appelée, s'il peut rappeler à nous, voir si la personne est coincée dans l'ascenseur ou pas. Et puis ben reste à l'écoute de la radio et n'hésite pas de rappeler à nous si Zotnina a des informations, nous lance l'appel de notre côté.
3: D'accord, merci beaucoup.
0: D'accord, bonne je vous en soirée. Prie, bonne soirée, au revoir.
3: Merci, au revoir.
0: Donc pour tous les habitants de Saint-Benoît du côté de la rue Amiral Bouvet, est-ce que vous savez pourquoi il y a eu cette coupure de courant? Est-ce que vous avez des informations? Quand est-ce que le courant sera remis? Puis on lance également un appel aux équipes de EDF nous contacter pour rassurer un peu les citoyens de la commune de Saint-Benoît. Vous nous appelez 02 62 41 51 51. Radio Freedom, bonsoir. Allô? Allô? Allô, allô? Il n'y a personne? Madame, pour le bus? Non, il n'y a personne? Madame, on n'entend pas nous? Rescapou entend à nous, mais où la mettre le téléphone dessus muet? Il faut tirer le muet dessus. Ah là là, ben non, il n'entend pas nous. Bon, ben madame, rappelle à nous. Madame qui était avec nous, par rapport à ce qu'on avait, cette dame là qui attendait le bus Alterneo, donc la ligne 60, c'était Saint-Louis-Sillaos, et qui voulait avoir des nouvelles concernant le bus, et ben du coup, madame avait des informations pour le bus, elle est par ici.
3: Ben non, parce que...
0: Allô?
3: Allô?
0: Oui, bonsoir, madame.
3: C'est de Sillaos, c'est en retard parce qu'il a eu un accident là-bas.
0: Il est en retard, mais est-ce que vous savez, il est où, là?
3: Ben là, il vient prendre le volant pour lui monter. Ben, à qui elle vient prendre sa fille ou son enfant?
0: Il vient de prendre le volant pour monter à Sillaos?
3: Voilà, la Didiane attend à Lucia, la relevée 60.
0: D'accord.
3: Parce que moi, téléphone à lui.
0: Et de quel côté il sort, là, le bus?
3: Saint-Louis,
0: d'accord, ok.
3: Parce que
0: c'est le bus, la cocotte. Ok, ok. Il prend combien de temps, ça, pour faire Saint-Louis, c'est la hausse?
3: S'il y a 64 heures, moi, comme la bête est déboulée, ben, peut-être il va s'en sortir un peu plus tard. Hein.
0: Ah, là.
3: Parce que comme il sort Saint-Louis, c'est bad, 4 heures, moins le corps, il arrive ici 5 heures et demie.
0: Ah oui, quand même, bah oui, là en plus avec la circulation, bon, bah, ouais, il faudra attendre encore un petit peu pour madame.
3: Et là où elle est là, Saint-Louis?
0: Elle est du côté de Sillaos en fait, elle y attend le bus.
3: Ah bon, ben ça, le Sillaos, elle reste en place, hein?
0: Ok, d'accord, ben merci.
3: Là où elle est là, elle arrive du bus.
0: Oui, elle est assise là-haut, elle y attend le bus depuis 17h quand même, mais il y a eu cet accident, donc la circulation a été perturbée.
3: C'est normal, avec des accidents.
0: Oui, voilà, c'est ça.
3: Si c'est vrai, tout c'est la des accidentaux.
0: Ben, madame, s'il écoute à nous, patiente encore un petit peu, le bus y arrive.
3: Oui, qu'elle y arrive, inquiète pas.
0: Merci beaucoup, madame.
3: Je vous en prie.
0: Merci.
3: Et on dit.
0: Merci, bonne soirée.
3: Et on connaît encore que moi, j'ai eu hier soir.
0: Oula, coussou là, demain hier soir.
3: Faut aller me rester.
0: Ah oui, c'est vrai. Les vrais. Jean-Claude David, ça paye un voyage, Maurice Pounou, là, on casse plus de 30 buts cet après-midi, là.
3: 3 000 fois, on aura fait.
0: Ça marche. Allez, bisous. Merci, bisous. Bon, ben, madame qui nous avait contacté tout à l'heure, le bus arrive, voilà, il quitte Saint-Louis pour venir en direction de Cilaos. Donc, voilà, faut patienter. L'attente est longue, mais patientez encore un petit peu. Le bus va arriver. Voilà. Et puis, ben, pareil, hein, si pour toute personne qui attend le bus et que vous le voyez passer, on parle de la ligne 60, donc de Alterneo. Si vous voyez le bus passer quelque part, appelez-nous 02 62 41 51 51 51. Comme ça, on pourra tenir informé de la dame aussi de où se trouve le bus. Et puis, je rappelle, pour les habitants de Saint-Benoît, du côté de la rue Admiral Bouvet, il y a une coupure de courant depuis 17h. Si vous avez des informations concernant cette coupure, quand est-ce que ça sera rétabli, vous nous appelez 02 62 41 51 51. Radio Freedom, bonsoir. Allô?
4: Allô, bonjour Indy.
0: Oui, oui, ça va ou même?
4: Pas trop fatigué?
0: Ça va.
4: Jean-Claude David, pas fatigué du tout.
0: Ça va, il ressent un petit peu la fatigue de fin de journée, mais ça va.
4: C'est ça, par contre, je dis un petit bonjour. Voilà. Comme Evadi me dit, mes Charlotte, même Isabelle, tout. Je n'ai rien des autres.
0: Ben, c'est gentil, vous la suivez un petit peu le foot cet après-midi là?
4: Bah, je suis bête, mais je connais mon équipe de football Réunion.
0: Quelle équipe où tu supportes là? Quelle équipe où tu supportes où?
4: Hein?
0: C'est qui où l'équipe où?
4: Mais regardez, c'est FC Saint-Denis, la Vinipède, la Vifet. Ah oui? Bah, écoutez, je ne sais pas, moi,
0: Ben, notre équipe, pas grave, c'est ni la pierre, n'est pas grave, supportez un autre.
4: Vous me dites, bon, t'as là, les autres, c'est Paul Tichimont, à dire à cette équipe.
0: C'est moi, on avait des beaux matchs là quand même. Oui, imagine 12-0 à AS Excelsior.
4: Ben, Henri, je ne connais pas si je l'entraînais à l'école, pas beau. Mais il faut que tu t'en fais son job.
0: Ah non, mais après, la pluie tombe beaucoup. Stade de Raphaël Babé là-bas du côté de Saint-Joseph. Mais quand même, 12-0, 3 bassins, ils gagnent 7-1.
4: Ben, ça n'a pas la honte.
0: L'ES Dominicaine, 8-0.
4: Je t'ai gentil terrain, moi.
0: Disons, match rugby.
4: C'est ça. Ah, madame, vous avez mon équipe en France, c'est Lance, mon équipe. Bah oui, il est bien placé.
0: Alors, bouge pas, mais ça va dessus la route, hein, mais reprends-vous tout de suite. Bouge pas, s'il te plaît. Nous, ça va rejoindre Bill. Bill, bonsoir.
5: Allô, oui, bonsoir.
0: Oui. Oui.
5: Je voudrais savoir, parce qu'il roule pas du tout la direction Saint-Paul.
0: Oui.
5: Depuis Colimaçon, tu connais s'il a eu un truc?
0: Gros bouchon à Saint-Paul depuis Colimaçon.
5: Non, depuis Colimaçon.
0: Ah, depuis Colimaçon. Ok, depuis Colimaçon vers Saint-Paul.
5: Peut-être avant Colimaçon, parce que moi, après, on sort de Colimaçon, on ne roule pas du tout.
0: Du tout. Il fait combien de temps où il est bloqué, là?
5: Ben là, il roule, allez, mais il roule à 7 km/h.
0: Ah ouais, depuis combien de temps?
5: Ben là, il vient de prendre la sortie maintenant.
0: D'accord. Bah écoute, nous lance l'appel s'il y a des auditeurs que les au courant de ce qui se passe parce que.
5: J'ai entendu des informations sur la hausse, la possession, mais il m'a pas entendu des informations.
0: Oui, voilà, nous l'a eu cet accident à la possession là, à côté le rond-point Altola, mais.
5: Rassure-nous un peu, Devo.
0: Parce que quand même, la possession, il fait loin par rapport au Colimaçon, quand même.
5: Ben oui, c'est loin même, parce que la médium, franchement, là, ma prend sortie Colimaçon, là, ben, ma fin fait peut-être 100 mètres, pas plus, depuis que ma prend sortie.
0: Ah ouais, quand même. Bon, ben, nous lance l'appel, reste à l'écoute, nous voit avec les auditeurs, si bonne allez au courant de quelque chose.
5: Allez, bonne soirée.
0: C'est bon? Allez, bonne soirée. Et nous, ça rejoint Pascal, justement, pour cette information. Pascal, bonsoir.
6: Oui, bonsoir Pascal. Ben moi c'est pareil, je reviens au même point que monsieur là. Moi ça fait à peu près 30 minutes, 35 minutes que j'ai quitté Saint-Pierre. On est bloqué sur la route des Colimaçons, pareil, route des Tamarins. Mais c'est un embouteillagement, c'est impressionnant. On roule là, comme le monsieur disait, 7 km/h quoi. Hein.
0: Oh, depuis 30 minutes?
6: Là ça fait 30 minutes. Et ben voilà quoi, c'est rempli là, on n'est pas encore arrivé au Colimaçon à la sortie du monsieur là. Nous, on est encore derrière. Hein.
0: Ah, alors on a l'information standard, c'était un bus qui était en panne sur la route des Tamarins avant le pont de Trois Bassins, mais là le bus, ça y est, c'est fini, donc la circulation devrait reprendre normalement petit à petit, mais c'était dû à un bus en panne. Bon, voilà, donc ça devrait reprendre, on l'espère en tout cas, parce que 30 minutes quand même bloqué dans les bouchons.
6: Ouais, et ce qui arrive derrière moi, parlons.
0: Un dimanche, la rentrée demain.
6: Exactement. Merci aux auditeurs. Merci à
0: vous. Merci à vous. Bonne soirée. Au revoir. Bon, ben voilà, c'était les bouchons du côté de Colimaçon vers Saint-Paul. C'est dû à un bus qui était tombé en panne sur la route des Tamarins. C'était juste avant le pont de Trois-Bassins. Bus en panne qui n'est plus là. Donc la circulation devrait reprendre tranquillement. Patience à vous. Bon courage à vous qui êtes sur les routes et faites très attention. Et pour toute information, le 0262 41 51 51. On retourne avec monsieur. Oui, alors, où supporte l'équipe de Lens ou?
4: Là, c'est où l'information? Je me dis, je ne comprends pas l'équipe là, réunion, moi, l'équipe de football, je ne comprends pas.
0: Mais pourquoi? Ben, il jouait bien quand même. Hein? Ben, il jouait bien, ça va. Ben, il défend la zone bien.
4: Ma vie, ma zone, quand David, là, j'avais le marque, le bin, j'ai coussé ça.
0: Il arrive d'un match.
4: Aucune misérie. Ben, quelle est l'équipe encore? Allez, c'est là que j'ai parlé à l'équipe. Tu vas m'aider à subonner, déjà je vais te rappeler de ma fin.
0: Mais là, en plus, c'était pour la finale de la Coupe de France, là, en plus, hein?
4: Bah, même, vous ne croyez pas, tu as le long traîné, même n'importe comment. Vous ne croyez pas?
0: Non, mais donc, ces derniers jours vacances. Ces derniers jours vacances. Ben, on est fatigué ces derniers jours vacances.
4: Les vacances, dernier coup, nous.
0: Ben, elle est triste, là. Demain, ça reprend l'école.
4: Ah là là.
0: Mais vous pariez pas grand chose. Pariez, je sais pas, un petit 1 euro, 2 euros, les bons, pas grand chose.
4: 2 euros? Donc, j'ai un manger à caïté.
0: Ben voilà.
4: Ouais, tiens, tombe dedans, là, ça m'a gagné le coup.
0: Mais non, mais est-ce qu'il faudrait nous rendre un pronostic? On connaît Thierry Léger, il donne pronostic quinté. Faudrait nous trouver quelqu'un, il donne pronostic pour le foot.
4: Moi, j'ai 14, j'ai là-bas la sortie, beaucoup seul, le 9, beaucoup. Et il paye, hein? Les paye, ça.
0: Un pronostic Thierry, il est bon alors?
4: Ben, mais lui, il donne pas le 14, après le dernier, sur le 10, ça m'a gagné un métier en 7, m'a gagné le coup.
0: Ah là là. Il n'est pas contre nous, on plie de si bon pronostic qu'un été. Et on peut compter que sur soi-même, c'est fou, hein. On peut compter que sur soi-même, hein. Même pronostic n'est pas bon.
4: Après, on dit, ouais, on dit,
0: c'est vrai,
4: il travaille, il ne paye, c'est n'a pas payé. Mais non. C'est ça, elle me dit, mais ça n'est pas grave. Pas à moi, tu m'as levé. Elle m'a dit, c'est comme dit mon prière le matin, il y a une bonne porte comme moi. Peut-être que mon chômage sera éclairé. Que parce que je suis parti, que je ne sais pas. Mais voilà, il me dit, à moi, il y a comme moi, voilà le gain de monnaie. Freedom, j'ai comme ici, mais dans où vous payez le loyer, vous payez le loyer, je n'ai pas payé. Et ça, bon, j'ai dit, là, j'ai fait ton frère, son nom. C'est ça, nous votons pour quoi ça? Vous avez, oui, on dit. Quand tu gagnes l'autre, les gains, et ça, les gains comme encore, et ça, la Chine, non, ils gagnent tout. Ben, après, et là, ils ont, ouais, bien contre, après, fais la grève, m'a dit, m'en allez pas. Ouais, j'ai baladé. Assume la responsabilité.
0: Assume notre choix, c'est ça.
4: Ben, c'est ça, vous avez une dit. Il me dit pas n'importe comment, moi. M'a dit, bon, demain, allez pas. On sort, on sort. Oui, il a dit, ma fille. Garde la main, tu m'as maillé Alexis et ce salé. Il y en a quand des ans, il y a plein de petits enfants. Il est le meilleur, il fait tout. Il y a la cassette, tout le bon affaire. Ben, tu sais. Et à même ça prend son plan. Le gars, ça, il m'a dit, bon, j'en vais, j'ai mis tiens, j'ai dit, mais ben, j'écoute tout. Après, m'a râlé la prison. Après, m'a payé mon retraite. Finissons-moi, une balade, j'ai fait pas ça, monsieur. Ah, ben, me dit, ouais, ou poussez-moi. Oui, nous voulons lui dire, mais pas agressivement. Mais c'est ça qui pousse. Mais elle me dit, mon tête l'a bloqué. Puis, ma cicatrice. Voilà. Puis, le tribunal ne peut pas dire rien. Il dit, oui, ma picale. Il gagne trop sur mon tête. Il dit, même, il paye jusqu'à 4 heures. Et mon cas, il dit, c'est les propres.
0: Les bons. Merci beaucoup, Mila Sao. Il y a d'autres personnes qui appellent.
4: Il ne fait pas ça, moi. Je me dis, attends, coupe pas ça. Il paye, c'est Mina pour payer. Et après, c'est tout. C'est pas ma fille à s'arrêter.
0: Ben,
4: les bons. Bon, éclaire mon sommeil. Voilà.
0: Allez, merci beaucoup. Bonne soirée.
4: Allez,
0: à vous.
4: Bisous à vous.
0: Allez, bye bye.
4: Ah,
0: c'est
4: pareil. Bye.
0: 0262 99 12 00. Freedom, bonsoir. Non, bon, bah, il y a une ligne qui se libère, hein. On va aller, par ici. Radio Freedom, bonsoir. Il y a, non, il y a personne par ici non plus. Ah, bah, le Zafir l'a bloqué. Oh. Ali aussi est fatigué, veut plus travail. Radio Freedom, bonsoir.
7: Oui, bonsoir, c'est monsieur Elma de Saint-Benoît.
0: Bonsoir, monsieur Elma, le Zafir l'a bloqué, couillon.
7: Bon, alors, donc, oublie pas nous, quand même, avant où ça va.
0: Oublie pas ça de pourquoi?
7: Bah, les résultats.
0: Ah! Résultat, ben oui, t'es heureusement elle est là. Oh là là là là là là, là. Comment il fait là, il oublie résultat, il tape sur mon doigt après. Ah, bien, dit, ah ouais, c'est pas d'un résultat qualité.
7: Ouais.
0: Là où l'a joué là?
7: Ben oui, ben justement là. Là, moi, habite sur ma base, encore la pluie tombe. Si Midor ne connaît pas le résultat, comment il gagne pas ce mail?
0: Vous connaissez pas si vous la gagnez, si vous la perdez.
7: Voilà, ouais.
0: Quel numéro l'a joué?
7: Ah, ben moi, j'ai été, moi, encore, moi, misé en chat total. C'est 50 poissons, suivant le nombre de paratons. Ça fait qu'il coûte cher. Alors donc, mais ce serait intéressant, en chat total, on a DX, il y a d'où? Comment?
0: 2X?
7: Voilà, on a 3 de base.
0: Oui.
7: Bon, alors, une supposition. Ils sont 1 dans la base et 2, comment vous dire? Ils sont, par exemple, ils sont 1 dans la base, mais avec le 2X, on a déjà une bonne histoire.
0: D'accord.
7: Et s'ils sont 2, on a une bonne histoire. Et s'ils sont 3, on a soit dans des ordres ou bien dans l'ordre. Voilà. C'est moi, ils coûtent cher, ces billets. Hein.
0: Oui, mais après, si vous gagnez, hein, vous gagnez un bon pactole aussi.
7: Ah, voilà, voilà. Et moi, mes yeux, pas souvent, mais comme mes yeux, voilà, bon, c'est que mes yeux.
0: Ben, elle est bon. Voilà. Ben, va donner les résultats dans un instant, alors. Elle est bon?
7: Bon, ben, elle est bon,
0: mais... Mais laisse tout le monde prendre un petit papier, stylo, et après, oui, donne. Oui, oui. D'accord?
7: Oui, oui. Ok, allez.
0: Allez. On va gagner sommeil à soir, les bons, inquiète pas.
7: Allez, c'est bon.
0: Allez, bonne soirée. 0262 99 12 00, Freedom, bonsoir.
8: Allô, bonsoir, madame.
0: Bonsoir, monsieur, comment il est?
8: Mettre ton lunette noire pour voir moins d'hommes, c'est noir.
0: Miwa, wow, oula, inquiète pas, où, mon lunette est bon, lit. Oui, inquiète pas, où, ça, lunette Freedom, ça.
8: Ben là, de toute façon, on casse pas la tête, ou ça, c'est l'invisible, ça.
0: Mais connaissez vous-même.
8: On connaît,
0: Il reconnaît votre voix. Vous dites juste bonjour, coucou, salut, il reconnaît votre voix.
8: Pardon. Écoutez, après-midi, monsieur, franchement, après-midi, m'a passé une bonne après-midi. Ben, voilà, pète pas ici, pète pas là-bas. Pète à nous, pète à l'île. Écoutez, ben, ça m'a été content. C'est que, ben, pour une fois, ben, on a une femme qui l'a fait plaisir, elle a crié qu'on en a bu. Écoutez, ben non, la midi, finalement, les bourgeois, hein, où est-ce que tu donnes le bon commentateur, moi, tout ça, ben, là, c'est bien, par contre.
0: Mais nous, t'es pas d'habitude, c'est nous, on écrit but, la maman remplace, elle y a un coup.
8: Ah, mais j'ai aussi, moi, là, le bon zombie commentateur, hein, si j'étais écrit là, ah, ben, haute voix, t'es recouvre, ben, je te dirais que tu
0: ben.
8: Là, je prends vraiment bien. Encore plus que ça, avec le 12-0, c'est tout ça qu'on a entendu,
0: 12-0. 12-0, Mounoua, 12-0.
8: Franchement, à soir, moi, nana, à soir, pourquoi m'a fait où? À soir, comme repas, moi, l'a fait seul, d'accord? Vous connaissez pourquoi? Parce qu'on a fait les filles, j'ai un fait d'équipe avec les corpons.
0: 8-0, 12-0, 7-1, oh là là.
8: C'est là-bas dans la bouteille, là.
0: Ouais.
8: Moi, bien, j'ai dans le œuf en question, là. Moi, mis en plaque, en petit côté, j'ai mis mon chocolat dedans. Et puis, c'est frit, ça y est, puis, écoute, là, moi. Et puis, remagine tout ce que j'ai été marqué, vous me dites. Là, mais attends, là, mais attends, moi, là, mais, quoi, aussi, puis, dimanche prochain, avec ta poloise.
0: Oui. Oui, mercredi, ça sera en fil rouge. Mercredi, ça sera des matchs aussi à suivre sur la radio en direct sur Freedom. Hein.
8: Moi,
0: ça sera en fil rouge.
8: Moi, ça, Michel, m'a dit, oh, un peu oublié, ça fait là, j'ai pas entendu ça. Moi, même Mido, tu entends le match. Mais pareil, moi, Mido, sur le terrain, dans le milieu, personne ne va pas, moi, j'ai pas eu le ballon dessus, moi.
0: Mais là, quelle équipe ou tes supports cet après-midi, hein?
8: Ben, moi, là, avant, mais tu prends un mot, quand on a entendu le 12 but à 0 là. Ben, moi, là, reparti sur l'équipe qui a mis 7 buts, là.
0: Les 3 bassins?
8: Ouais, oui, 3 bassins.
0: Oui.
8: 3 bassins, ben non, mais moi, après, là, quand tu vois...
0: À cause, où tu supportes l'Excelsior?
8: Ben,
0: non. Où tu supportes le 12e kilomètre, ou quoi?
8: Bien m'écouter, moi, bien m'écouter. Surtout, les animateurs, le bon monsieur, là, surtout monsieur Jean-Rod David, ben, me félicite à lui avec tous son bon collègue. Ah, ben, moi, Bana aussi, là, Bana, elle est bien. Ah, mais Dieu, franchement, si je t'entends parler de l'invisible, même que moi, il n'envoie pas de message, des fois, ben, l'invisible, félicite à Zot, hein. Je suis un terrain, mais Dieu, franchement, même si tu vois pas moi, mais me félicite à Zot pour le commentaire que je t'y
0: fais. Ah, ben oui, c'est grâce à Zot aussi que les auditeurs, ils peuvent suivre le foot dessus la radio aussi, hein.
8: Ben oui, non, mais moi, t'as pas écouté sur radio, même moi, justement. Et, ben, moi, j'ai gagné longtemps, pas assez chic. Ah, longtemps, mais enfin, t'es payé 5 francs, 10 francs, 5 francs, pelouse, 10 francs, tribune. Mais, comme elle a mis gagné, puis aller, comme elle a vu l'handicap, comme elle a le problème, là, ben, j'ai gagné plus, reste sur le terrain, d'affaires. Mais, mon ami, écoute mon radio, mets-toi un bouton à gauche, mets-toi un à droite. Ben, mais, content, mais, entends mon bon résultat. Mais, seulement, c'est pas parce que même moi, au tampon, ben, mets écoute un peu les autres personnes que, ben, je l'ai réussi quand même dans un score. Mais quand c'est en pont, il gagne, ben, il est tout à fait normal que me félicite mon équipe, hein. Ben. Ah, mais ça que me félicite le mieux dans la pire après-midi, ben, c'est Wendy.
0: Merci.
8: Non, ben, Wendy, ben, Milan, ça vaut quand même, ben, m'y souhaite quand même à tous les animateurs, les animatrices, ben, la visite est bouge encore.
0: Nous voit.
8: Voilà. Ben, toute la famille, ben, la famille, l'invisible, monsieur, madame, les enfants transparents, toutes. Et ben, il y a deux autres, ben, ils écoutent. Et ben, voilà. Après, quand nous gagnons le sommeil, les phares à Dieu restent allumés. Ben, tellement content. Ben, faut me rechute directement sur Europe 1, après. Voilà.
0: Ok, non-stop, alors, ils mettent Freedom, alors.
8: Ah, mais ciao, il est avec ça. Il est avec Freedom le matin, il adore le soir, bah, des fois Freedom pour continuer, mais il adore au vert. Il a tellement sommeil, moi écoute, avec toi, Joanie.
0: Là, dans la nuit, tout rêve, bonnes animatées.
8: Ok, mais il roule avec Freedom aussi, parce que c'est sur mon vélo, là, on m'avait fait un jeu, hein, tu vois. Justement, quand tu cries fort pour un jeu, là, tu cries fort, le monde crie, que le titre qui crie plus fort, ben, lui, quand il y a un petit goodie, là, un petit cadeau, là. Ben là, envoie les stylos pour moi. Là, envoie le petit décalcomanie, le petit autocollant.
0: Mais où la crie fort dessus de vélo?
8: Hein?
0: Où la crie fort, où l'était dessus de vélo?
8: Non, mais t'es à Calvin.
0: Ah bon? Parce qu'il me dit là, sous tout de vélo, de mon ligard, de FTB. Quand c'est ça, bougla les fous, comme a écrit Romain.
8: Les cadeaux, il donne boîte aux lettres là-bas. Ben, moi, tu te rappelles, ben, gagne l'autocollant. Ben, quand je suis mon Freedom, ben, il fait que quand il roule, ben, il voit Freedom, ben, il roule mon chemin, ouais. Tout ça, il part pas dans rien, alors. Madame Wendy, je souhaite une bonne soirée.
0: Ben, merci beaucoup.
8: Et les auditeurs, et surtout, hein, monsieur, sur le côté de Saint-Benoît, monsieur Pierrot, de l'Est. Lui connaît bien, et sa femme ou sa famille, bien sûr, FLDD. Et sans oublier, Camilla. Camilla, c'est les petits-enfants, tout ça.
0: C'est un joli prénom, ça, Camilla, en plus.
8: Hein?
0: C'est un joli prénom, Camilla.
8: Oui, mais tu sais, moi, on a un petit-enfant, moi, on a une petite fille ici. Non, on a quatre garçons, cinq garçons. Et ben, elle, c'est la seule fille. Et c'est la seule fille, ben, elle appelle Camille. Ben, il veut dire, voilà, ben, nous c'est une famille, ben, nous, il aime le mot Camilla, ben, elle est bien, ouais, Camilla, Camille, tout ça, ben, ouais.
0: Camilla, pour apaiser bébé, quand il fait ses dents.
8: Oh, tu. Mais là, ça passe sous les autres, hein.
0: Ça marche, allez, bisous. Bonne soirée, au revoir.
8: Allez, bye.
0: 0262 99 12 00. Freedom, bonsoir. Non, bon, on va aller par ici. Freedom, bonsoir. Allô?
9: Allô?
0: Oui, bonsoir.
9: On est bien?
0: Ça va? Ah, ou même?
9: Comme un lundi.
0: Comme un dimanche, pas encore lundi, là.
9: Ouais, comme un dimanche.
0: Comme un dimanche, veille de rentrée scolaire.
9: Mais oui, non, des fois, faut calmer un peu.
0: Là, toutes les paroles, oui. Pressées, on va y aller demain, va y aller dormir, demain à l'école, aller dormir. Oui,
9: demain à l'école.
0: Deux semaines, la support à Zot, aller dormir à nos vacances.
9: Oui, ouais, du coup, là, mais pas de question que ça l'a fait le vol French Bill.
0: Eh ben, elle a pu rendre Zot case, c'est bon. Nena, oui, Nena, une maman que l'appelle à nous, c'est Françoise, il m'y croit son prénom, s'il me dit pas de bêtises. Elle appelle à nous cet après-midi pour dire comme ça que son fils est bien arrivé, il a bien atterri à Orly, donc voilà. Ça a été beaucoup d'heures d'attente, mais ils sont enfin rentrés chez eux.
9: Ah mais ouais, non, super, les comme ça. Hey, Wendy.
0: Oui.
9: Mon belle-mère a fait à main prêt, la prête à main 6000 balles.
0: On est un bon belle-mère?
9: Bah, y'a où ça?
0: Pas toute belle-mère, il prête 6000 euros comment?
9: Oui, et c'est un micro avec son fils.
0: Ah là là là là là là, pourquoi qu'on explique qu'elle?
9: Non, hein?
0: Pourquoi? Elle a essayé, le belle-mère a donné aux 6000 euros là où l'envoi, où la partie fou, ouais, le temps de s'y n'avoir.
9: Je sais qu'il faut me rembourser.
0: fais crédit, fais paiement différé.
9: Non, après comme je disais, mais tout le temps médité, maintenant, c'est que belle, mais franchement, rien ne dit.
0: Mais c'est où t'es belle-mère là, du coup, c'est plus de belle-mère.
9: Ben oui, c'est plus mon.
0: Ah ouais, c'est ça encore. Là, il fait crédit avec le belle-mère, alors on va y chier le temps aussi, il est baisé pour rembourser, c'était un.
9: Mais il de tout ça. Non, mais franchement, mais là, une super belle-mère, dans des trois mois, il a point, il arrive, il coupe les poumons comme moi, mais après, comme il elle avait coup de fille. Mais je suis fille comme avec moi. Ou laisser mon ex-belle-mère, au final, elle est comme ça. Mais après, comme Dieu, franchement, on est Wendy, maintenant, je fais belle-mère. Franchement, rien à dire.
0: Ah, ben oui, ça va.
9: Ben, après, aussi, moi, si on a des enfants, ben, ils aimeraient bien être un super beau-père, je dirais. Ouais. Et pour pas qu'il y arrive des problèmes, etc. Donc voilà. Et donc, du coup, ben, elle est bon, on a trouvé.
0: Merci Jackson. Allez, bonne soirée.
9: Bye.
0: Allez, bye bye. 02 62 99 12 00. Freedom, bonsoir.
10: Oui, bonsoir.
0: Bonsoir. Oui, vous êtes en direct.
10: Oui, bonsoir. C'est Wendy.
0: C'est moi-même.
10: Bonjour. Ça fait longtemps qu'on ne s'est pas parlé. C'est Gino.
0: Oh, Gino, comment ça va?
10: J'ai changé de petit coin, donc c'est comme j'ai eu la chance de pouvoir parler l'autre jour à l'antenne.
0: Oui.
10: C'est très très compliqué de vous avoir dans la région où je suis, à Paris. Je suis dans Paris 19e, et c'est vraiment très compliqué.
0: Pourquoi c'est compliqué?
10: Alors, pourquoi? D'abord, moi je suis à la poste mobile, qui pour tout ce qui concerne les téléphones mobiles, c'est SFR qui s'occupait de ça. Et sans dire rien du tout à personne, ils ont eu le projet, ils ont été rachetés par Bouygues. Donc pour l'instant, concernant les box, c'est SFR Bouygues. Mais pour les téléphones portables, ça commence à coincer. Alors, pour ceux qui connaissent Paris, qui sont dans l'est de Paris, il y a une tour qui se trouve entre les Lilas et Romainville-Pantin, qui s'appelle le Fort de Romainville. En fait, c'est une grande tour. Et il y a des antennes qui sont gérées par Antenne 2. Et comme c'est pas très loin de Saint-Denis et de la Cité des Sciences, ils vont faire des fan zones pour la Coupe du Monde de foot. Et ils ont mis des antennes tellement puissantes que ça absorbe tous les téléphones portables qui sont dans un secteur bien particulier. Et comme par hasard, je suis là. Donc j'ai appelé SFR, ils m'ont dit c'est pas notre faute, nous on gère plus. J'appelle Bouygues et eux, ils ont dit, on vous envoie une nouvelle puce. Mais ça n'a rien changé du tout, quoi. C'est pour ça que c'est très compliqué.
0: Mais il faut prendre l'abonnement Freedom. Tout le temps, ils parlent à Zot de l'abonnement Freedom. Zot, ils croient pas, nous. On n'a point de souci avec l'abonnement Freedom.
10: On gagne pas depuis la métropole, si?
0: Mais si, tout le monde gagne. Un tas d'auditeurs métropole qui nous appellent et qui ont la ligne facilement, qui arrivent à nous joindre, hein.
10: Ah bon?
0: Bah oui.
10: Parce que là, j'étais sur le...
0: Alors, bouge pas, mais ça va dessus la route. Bouge pas, s'il te plaît. Et on va rejoindre Justin pour un bus en panne. Justin, bonsoir.
11: Oui, Wendy, bonsoir.
0: Oui.
11: Il y en a un bus en panne au niveau du lavoir, le chemin qui sort des Camélias jusqu'à dans la Providence, là, qui ramène jusqu'à le boulevard Sud. Et avant le guet de feu rouge, pour monter le boulevard Sud, il y a un bus là, juste là-bas à droite.
0: Alors, il y a le bus, il est en panne, vous avez dit où ça?
11: Il est en panne devant le lavoir.
0: Ou les sur-parleurs ou pas? Ou les dessus? Ou les dessus quoi là?
11: En train de conduire. Oui, il entend moins mal?
0: Oui, un petit peu.
11: Là où? Sur-parleurs ou pas? Ou les dessus? Là où entend moins bien?
0: Oui, il va essayer de m'écouter à haut.
11: Donc, du coup, le bus là en panne à côté de la voie, où ça en a qui change la roue, hein, avant on arrive de chez le boulevard Sud.
0: Ok. Voilà, avant les feux du boulevard Sud?
11: Voilà, avant d'aller sur le boulevard Sud.
0: Ok, d'accord.
11: Voilà, tu peux appeler un bus en panne là, prendre des deux feux rouges, parce qu'on a deux feux rouges ici. Hein.
0: Ok, c'est dans quelle direction?
11: En direction de... disons vers la mer, mais c'est vraiment avant de monter sur le boulevard Sud, quoi. Dans le secteur du lavoir, avant de d'arriver sous le tunnel.
0: Ok, pour aller vers la ville de Saint-Denis.
11: Voilà.
0: Ok, d'accord.
11: Le chemin sort de Camélias vers la Providence.
0: Oui, oui, oui. Il est sur la voie de droite, la voie de gauche?
11: La voie de droite.
0: Ok. Voie de droite. Est-ce qu'il y a les feux de détresse ou pas?
11: Oui, il y a les feux de détresse et tout.
0: Feux de détresse, d'accord, ok. Il y a des... Comment c'est niveau circulation?
11: Ben, ça va, mais les gens veulent peut-être pas parce qu'ils veulent tout plier.
0: Ah oui.
11: On veut passer avant, donc voilà.
0: Ok, d'accord. Donc, bus en panne, avant de rentrer sur le boulevard Sud en direction de la ville de Saint-Denis, c'est au niveau du chemin qui sort des Camélias. Voilà. Le bus se trouve sur la voie de droite, les feux de détresse allumés. Le conducteur est toujours à l'intérieur du bus?
11: Non, il est à l'extérieur sur le trottoir.
0: À l'extérieur sur le trottoir. Ok, d'accord. Ben, nous prévient la DRR. Merci beaucoup pour l'information, Justin.
11: De rien, merci.
0: Merci, bonne soirée à vous. Au revoir.
11: Et au revoir.
0: Information pour les auditeurs de Freedom 2, on nous signale un bus en panne du côté de Saint-Denis avant d'entrer sur le boulevard Sud en direction de la ville de Saint-Denis. Nous sommes à la sortie des Camélias. Le bus se trouve sur la voie de droite, les feux de détresse allumés, le conducteur est à l'extérieur du véhicule, du bus. Donc soyez prudents, il y a un petit peu de ralentissement dans le secteur, donc prudence. Et puis pour toute information, le 02 62 41 51 51. On va rejoindre, on était avec Gino. Gino, oui, rebonsoir, oui, merci d'avoir patienté.
12: Bonsoir, je suis là.
0: Alors nous finis avec ce que vous dit et après nous prendre d'autres auditeurs avant la fin.
12: Voilà. Oui, donc j'ai essayé de vous joindre depuis pas mal de temps, et puis avant-hier j'ai essayé,

0: Ça marche, merci, bonne soirée, au revoir.
1: Au revoir, Wendy.
0: On retrouve Victor pour un accident. Victor, bonsoir.
2: Bonsoir, c'est pour signaler un accident juste en haut des rampes de Manapani. La voiture se trouve dans un virage et la moitié de la voiture est sur la route. Il n'y a pas de blessé, le camion de dépannage est prévenu. Et ben, normalement, il y a un triangle, il y a des gens qui font la circulation, mais les voitures arrivent quand même un peu vite, donc il faut faire attention.
0: D'accord, triangle, gens qui font la circulation, pas de blessés a priori?
2: Non, pas, ben, je me suis arrêté, il n'y avait pas de blessés.
0: Ok, pas de blessés. Donc, accident dans les rampes de Manapani dans un virage, quel sens de circulation?
2: Montant.
0: Sens montant. Sens montant, ok, ça marche. Sens montant vers Saint-Pierre. Il n'y a pas de bouchon dans le secteur, ça va, ça roule bien?
2: Non, ça roule, mais ben, il faut faire attention parce que la voiture est en plein dans un virage et plus de la moitié de la voiture est quand même encore sur la route, donc...
0: D'accord, ok. Eh bien, on passe l'information. Merci beaucoup.
2: Oui, bonne soirée.
0: Merci, bonne soirée, au revoir.

0: Freedom, il est 18h passé de 51 minutes. Information pour les auditeurs de Freedom 2. On nous signale un autre accident du côté cette fois-ci des rampes de Manapani. Le véhicule se trouve dans un virage. Faut faire très attention parce que la moitié de la voiture se trouve sur la route. Donc nous sommes dans le sens montant pour aller vers Saint-Pierre. Donc soyez très prudents. Il y a des automobilistes qui font la circulation sur place. Il n'y a pas de blessés à signaler. Ça roule bien pour l'instant dans le secteur, mais voilà, soyez tout de même prudents. Et le 02 62 41 51 51 pour nous informer. Pardon. Freedom, 18h51 02 62 99 12 00. On va aller par ici. Freedom, allô, bonsoir. Allô. Allô. Oui, bonsoir.
1: Oui, bonsoir, madame.
0: Oui.
1: Je téléphone pour te dire que mon frère a joué le quintet, le jeu cheval là.
0: Oui.
1: Il n'y a pas parti chasser là, j'en étais malade. C'est-à-dire qu'il n'y avait pas de transport pour aller chercher.
0: Oui.
1: J'étais choqué. Il a gagné 27 000 euros.
0: Oh, t'es... Pa, pa, pa, pa, pa, pa, pa, pa, pa. 25 000 euros, fais péter. Mais qu'est-ce que ça fait avec 25 000 euros là?
1: Mais il connaît pas moi.
0: Oh, madame, vous imaginez 25 000 euros?
1: Chercher, madame, mais comment il fait?
0: Hein?
1: Si t'es malade, il n'y a pas gagné à aller chercher.
0: Ah, il a 25 000 euros, il n'est pas encore dans sa poche alors?
1: Non, là, pourquoi aller chercher? Il était malade. Et il avait la tête toute seule, il était choqué, il n'y a pas parti trapper.
0: Ah là là là là.
1: Mais là, est-ce que demain il peut aller chercher comme il était malade? Il était choqué aussi.
0: Belle.
1: C'est la première fois.
0: Ben, il peut, là, t'as de gagnant, il s'appattrape sur le truc pendant une semaine, le truc là encore, là, il peut.
1: Ah, Thierry,
0: allez, trapout de l'argent.
1: Ça va, la vie, les gars.
2: Oui, mais il a pas le ticket.
1: Mais madame, ce moment, il n'y a pas le ticket.
0: Ah, ben comment il...
1: Quand je lui m'en rends, t'es bon.
0: Mais comment ça, il n'a pas le ticket? Le ticket, où ça, il est?
1: Et ticket de quoi? Non, il y a un jeu qui a été plus. Il a coché le bon numéro, il a gagné.
0: Oui, mais est-ce qu'il a encore le ticket avec le bon numéro qu'il y a joué?
1: Oui, le bon numéro, il a joué la main, et oui.
0: Ah, ben, s'il a le ticket, il est bon.
1: Le ticket, il est du 27 000 euros.
0: Eh ben, il présente le ticket là-bas, il donne à lui son chèque.
1: Ah, il va donner en chèque.
0: Ben, il ne connaît pas s'il donne en chèque, moi, il ne connaît pas comment il se passe ça, mais...
1: Oui, il va aller, parce qu'il est malade, il n'a pas gagné aller aussi, il est fatigué, il est choqué, quand il a attendu qu'il a gagné.
0: Et c'est le quintet d'aujourd'hui?
1: Ah, ben, il a gagné, maman.
0: T'es belle et gaillard.
1: Ben, à mon la soeur, il téléphone, me dit, parce que lui, il est malade, il est choqué, et il a gagné, mais là, il est déçu, mais il connaît pas quoi faire.
0: Il était malade, mais il est plus malade.
1: Et il est un peu choqué, il est diabétique, mais il avait maladie. Mais là, il va gagner même demain.
0: Ben oui, demain les bon normalement demain. Mais connais pas c'est quoi le délai. Nous va demander aux auditeurs comment il se passe quand on a des gagnants comme ça. C'est quoi le délai? Comment il se passe pour aller récupérer? Est-ce qu'il faut pièce d'identité et tout ça? Nous va demander aux auditeurs.
1: Oui, madame.
0: Les bons?
1: Mais les bons là. Mal informé, m'a dit. Pas besoin de choc, Ali. Pas besoin de stresser, il était trac.
0: Ben madame, où gagne 25 000 euros? Gagne tremblade. 25 000 euros.
1: Oui.
0: Ah, ouh.

0: monsieur Amalé à Kéziboli et mon kayak pour Poli.
1: Madame Koussou, ça Koussou fait où avec 25 000 euros?
0: Ah, ben, bon, ça, pour gagner, je sais pas, vous gagnez des petits fantaisies, vous gagnez ça nous veut, ça nous cœur et désir, vous gagnez des petits promenades, des petits balades, je sais pas, vous aller en promenade, l'hôtel, vous gagnez des désirations, vous gagnez un petit peu manger, un petit peu ça nous veut, ou de cailler.
1: Zali, stresse pas, écoute la radio, nous demande bonnes auditeurs comment il se passe quand pour récupérer le truc, d'accord?
0: Malgré il y a pas le ticket, Rigal il a coché numéro les bons Rigal.
1: Mais pense qu'il faut aller le ticket quand même. Nous demande aux auditeurs parce que ben pour le bureau il faut quand même une preuve comme quoi que lui a joué les tickets. Nous demande aux auditeurs.
0: Les bons? Ah ben les bons. D'accord.
1: Nous demande.
0: D'accord alors, merci bien beaucoup.
1: Allez, je t'en prie, bisous.
0: D'accord, bisous, au revoir, bonne soirée, à bientôt.
1: Allez, bonne soirée. Allez. Oui, les auditeurs, est-ce que ça, tu connais comment il se passe quand de Mouni gagne au loto comme ça? Est-ce que il faut pièce d'identité? Est-ce que le ticket avec les numéros, c'est logique? Enfin, pour le buraliste, en tout cas, il faut le numéro du papier, comme quoi vous avez bien joué les numéros. Comment ça se passe quand c'est comme ça? Freedom, bonsoir. Allô?
2: Allô?
1: Oui, allô?
2: Bonsoir, là.
1: Oui, bonsoir. C'est quoi?
2: L'annonce.
1: Attends, bouge pas, mais ça va dessus la route. Mathéo avec nous. Mathéo, bonsoir.
3: Oui, bonsoir. Excusez-moi de vous déranger. Dites-moi, ce serait pour vous préciser que je suis en panne et que je rechercherais éventuellement quelqu'un qui pourrait me dépanner.
1: Oui, vous êtes en panne de quoi?
3: Tu sais, je suis en moto électrique et ma batterie, elle m'a lâché.
1: Ah, mince.
3: Ouais, du coup, si par hasard, il y en a un auditeur par là, il pouvait passer, enfin, s'il passe sur la route, et qu'il y a un camion ou une camionnette pour mettre la moto dedans, voilà.
1: D'accord. Ou là, où vous recherchez un transport pour pouvoir mettre la camionnette et rentrer chez vous?
3: C'est ça.
1: D'accord, ok. Vous êtes de quel côté en panne ou ça?
3: Sur la station de Pierrefonds pour aller vers le radier du Waki. Je passe la 4 voies, l'autre station.
1: La station de Pierrefonds pour aller vers le radier du Waki. Ok. Et il faut vous ramener chez où? Vous voulez aller?
3: Ouais, mais il y a 10 minutes.
1: 10 minutes, d'accord.
3: Ouais.
1: Me déposer chez vous à 10 minutes. Ok. On lance l'appel. Laissez votre numéro de téléphone à l'antenne, monsieur, comme ça on vous appelle directement.
3: C'est le 06 93. 82 07 87.
1: 06
3: jamais... Oui, dis-moi.
1: Oui, je répète juste le numéro. 06 93 82 07 87. Je vous écoute.
3: C'est ça. Et si jamais, ben, non, je sais pas, par là, on va donner quand même un petit monnaie.
1: Oui, d'accord.
3: Voilà.
1: Donc, en panne, on l'a dit, côté la station de... Ah, la station de Pierrefonds, là, la station pour aller vers le radier du Waki, c'est ça?
3: Exactement.
1: Voilà, et où il a besoin d'un transport pour mettre la moto dedans et puis déposer chez vous après à 10 minutes de la station.
3: Exactement.
1: Ok, ben nous lance l'appel.
3: Super, très bien. Merci beaucoup.
1: Je vous en prie, bonne soirée, au revoir.
3: Bonne soirée à vous aussi, au revoir.
1: Information pour les auditeurs de Freedom 2, nous avons Mathéo qui a besoin de votre aide. Il est tombé en panne du côté de Pierrefonds, donc il est à la station de Pierrefonds, la station qui est en direction là pour aller vers le radier du Waki. Il a une moto électrique et il recherche une petite camionnette ou un petit camion qui pourrait transporter sa moto et ensuite le déposer chez lui. Il habite à 10 minutes de la station, donc si vous êtes dans le secteur et que vous pouvez dépanner Mathéo, vous l'appelez au 06 93 82 07 87. Allez, avant les informations, je donne très rapidement les numéros du Quintet. Alors, pour l'arrivée du Quintet d'aujourd'hui, pour le défi des haras, il fallait cocher les numéros 9, 3, 2, 4 et l'As. 9, 3, 2, 4 et l'As. Voilà pour les numéros du Quintet. On a encore une information. Fred, on retourne de sur la route. Et on va avec Fred pour un accident. Fred, bonsoir. Alors, il est par où aussi? Il est par là? Alors attendez, hein. Hop, j'ai pris la... Ah mince, j'ai pris la 7. Ah mince, pardon. J'ai pris la mauvaise ligne. Désolée. Oui, Fred, bonsoir.
4: Oui, bonsoir.
1: Oui, bonsoir. Oui, je vous écoute.
4: Il y a un accident à la sortie de la route du littoral.
1: Accident.
4: Un carambolage, il y a 4 voitures qui se sont rentrées dedans.
1: 4 voitures.
4: Ça bloque toute la route du littoral. Il y a un gros embouteillage dessus, là.
1: On est où exactement sur la route du littoral?
4: Direction de Saint-Denis, à l'arrivée vers la sortie quand on choisit entre le boulevard Sud et Barachois.
1: Ok, d'accord. Ok. Donc c'est à la fin de la route du littoral.
4: Tout à fait.
1: D'accord, à la fin. Ok. Donc 4 voitures. Donc c'est un piéton.
4: On va faire les constats sur le capot. Là, c'est un peu dangereux, donc faites attention.
5: Sur la voie de gauche.
4: Et surtout qu'il y a des voitures qui dépassent dans la voie des bus. C'est pas très intelligent.
1: Voilà, c'est ce que j'allais vous demander. C'est quelle voie de circulation qui est concernée?
4: C'est la voie de dépassement.
1: La voie de gauche. D'accord. Ok. Les voitures sont toutes les 4. Elles sont sur la voie de gauche.
4: Oui, toutes les 4. Ouais.
1: Ok, d'accord. Il y a des blessés ou pas?
4: Je pense pas, mais je pense pas qu'il y a des blessés. Mais c'est juste ils se sont rentrés dedans en freinant un truc.
1: Ah oui, d'accord, ok.
4: Ils ont bloqué tout le monde là pour le coup.
1: Oui, ben là forcément il y a beaucoup d'embouteillages alors.
4: Oui, c'est ça.
1: Ok. Donc carambolage, 4 véhicules. Nous sommes à la fin de la route du littoral en direction de Saint-Denis, là où le moment où on doit rentrer soit à Saint-Denis, soit vers le boulevard Sud. Fin de la route du littoral sur la voie de gauche, et il y a des véhicules qui passent sur la voie de bus, donc très très très prudent.
4: C'est dangereux, ils roulent très très vite en plus.
1: Oui.
4: Faut qu'ils se calment un peu là.
1: Oui. Ben on signale l'information. Est-ce qu'il y a un triangle qui est mis en place ou pas?
4: Non, il n'y a rien. Oui, c'est ça aussi, c'est pas signalé du tout. Les 4 voitures, ils n'ont rien signalé.
1: Pas de signalisation. Ok, ça marche.
4: On arrive directement sur l'accident, quoi.
1: Ok, très bien. Bon, on prévient la DRR, pas de souci. Merci beaucoup.
4: Voilà, merci.
1: Merci, bonne soirée à vous, Prudence. Au revoir.
4: Au revoir, merci à vous.
1: Information pour les auditeurs de Freedom 2, gros accident sur la route du littoral, 4 voitures impliquées dans cet accident. Nous sommes à la fin de la route du littoral en direction de Saint-Denis, là où on choisit la voie soit pour aller vers Saint-Denis, soit pour aller sur le boulevard Sud. Donc les 4 véhicules sont sur la voie de gauche, il y a des bouchons dans le secteur, et puis surtout soyez très prudents parce qu'il y a beaucoup de voitures qui veulent passer sur la voie de bus. Soyez très très très prudents dans le secteur et ralentissez, surtout levez le pied. Donc je rappelle, hein, accident, 4 voitures impliquées à la fin de la route du littoral en direction de Saint-Denis. Pour toute information, 02 62 41 51 51. Il n'y a pas de blessés a priori pour le moment. Mais voilà, tenez-nous informés. Nous informer, c'est vous informer. Allez, il est 19h passé de 2 minutes. Pour l'auditeur que j'avais en ligne, je suis désolée. Veuillez nous rappeler plus tard. Il y a eu des informations routes, le résultat du quintet. Je vous laisse entre les mains de Prisca pour vos petites annonces. Vos annonces de vol, de pertes, de dons, de location. Voilà, si vous avez des petites annonces à passer. Ça sera de 19h là jusqu'à 20h et après ça sera votre émission Chaleur Tropicale. Je vous souhaite à tous de passer une excellente soirée. À bientôt. On passe au flash d'informations avec la de PRL et ensuite c'est Prisca qui reprend le relais. Bonne soirée à tous.
6: Bonsoir à tous. Près de 750 km de bouchons recensés cet après-midi sur les routes. Bison Futé qualifie ce niveau d'exceptionnel en ce jour de retour de week-end prolongé. Parmi les axes les plus touchés, la 10 entre Bordeaux et Paris, la 9 entre Orange et l'Espagne, la 7 de Lyon à Marseille et la 11 entre Nantes et Paris. Cette fin de week-end de l'Ascension était classée rouge dans le sens des retours. Sa garde à vue est prolongée. Un homme de 78 ans est actuellement entendu pour une tentative d'incendie au Auvernais dans les Alpes de Haute-Provence. La maison visée n'est autre que celle des grands-parents d'Émile Soleil, ce petit garçon dont les ossements avaient été retrouvés plusieurs mois après sa disparition inexpliquée en 2023. Un homme mortellement blessé au couteau la nuit dernière à Saint-Étienne. D'après l'AFP, il tentait de voler un véhicule en centre-ville lorsqu'il a été surpris par le propriétaire qui lui a ensuite porté les coups. Il est décédé des suites de ses blessures dans la nuit. Le suspect, âgé de 25 ans, a été placé en garde à vue pour coups et blessures avec armes ayant entraîné la mort. Dans l'actualité internationale, au moins 4 décès en Russie après une attaque massive de drones ukrainiens la nuit dernière. Une attaque entièrement justifiée, indique le président ukrainien Volodymyr Zelensky sur les réseaux sociaux en réponse aux bombardements russes qui ont fait une vingtaine de morts en fin de semaine dernière à Kiev. Et puis la profonde préoccupation exprimée par l'Agence internationale de l'énergie atomique. Réaction à une frappe de drone qui a provoqué un incendie près d'une centrale nucléaire à Abu Dhabi, aux Émirats arabes unis. Les autorités assurent qu'aucun blessé n'est à signaler et que les niveaux de radiation restent normaux. Les sports, clap de fin pour la Ligue 1, dernière journée de la saison ce soir, 9 matchs à 21h. Lille tient la corde pour se qualifier en Ligue des Champions. Il faudra pour cela battre Auxerre qui joue son maintien. En cas de contre-performance, la troisième place pourrait revenir à Lyon qui reçoit Lens ou à Rennes qui joue sur la pelouse de Marseille. À noter aussi le derby parisien entre le PSG et le Paris FC. Enfin le tennis, la finale du Masters 1000 de Rome. Le Norvégien Casper Ruud affronte le numéro 1 mondial et grand favori Yannick Sinner. Début du match imminent. Bon début de soirée à notre écoute.

0: Notez-les bien en ce dimanche 17 mai. Et écoutez, on va commencer notre émission par les petites annonces, bien sûr. Et ensuite, on aura votre émission Chaleur Tropicale à 23h, le rendez-vous La Moukatali. Je vais vous rappeler les numéros de téléphone. Et avant de vous rejoindre à l'antenne, je vous rappelle cet accident qui nous a été signalé à l'instant. Donc un gros carambolage qui se déroule, qui s'est produit sur la route du littoral en direction de Saint-Denis, juste à la sortie donc de la route du littoral. Et les véhicules sont sur la voie de gauche. Soyez très prudents dans le secteur et appelez-nous 02 62 41 51 51 pour les informations route. Je vous rappelle donc les numéros de téléphone pour les petites annonces cette première heure. Le 02 62 99 12 00 pour les pertes et les vols, 99 14 00 pour toutes vos annonces diverses. Vous souhaitez vendre, acheter, louer, échanger, donner, rechercher, c'est le 99 14 00. Et puis les trouver, c'est toute la journée, mais c'est aussi maintenant 41 51 51 également. On va aller d'ailleurs sur le 41. Frida, bonsoir.
1: Oui, bonsoir.
0: Vous avez trouvé quelque chose, madame ?
1: Oui, exactement. Donc j'ai trouvé un portefeuille au niveau de la pharmacie de la Rivière du Maléo.
0: Oui.
1: À Brapanon. Donc un portefeuille avec les documents de Monsieur Rivière Dimitri.
0: Alors Rivière Dimitri.
1: Oui. Donc qui est né apparemment au port.
0: Ok.
1: Voilà.
0: Donc vous le gardez avec vous pour l'instant?
1: Eh ben je vais le garder et puis ben si jamais
0: on va laisser jamais, votre numéro de téléphone alors voilà, du coup s'il vous plaît. Ça.
1: C'est le 06 93 61 61 16.
0: 06 93 61 61 16.
1: C'est bien ça.
0: Eh ben merci beaucoup madame, on va mettre l'annonce également oui. Sur le site internet si vous le permettez.
1: Bien sûr, il y a pas de souci.
0: Merci à vous. Bonne soirée, Bonne soirée. Également. Allez, merci. Au revoir. On va aller sur la route et c'est Jean qui nous rejoint pour une information, un accident du côté de Saint-Pierre. Jean, bonsoir.
2: Oui, bonsoir. Voilà, c'est pour une sortie de route exactement.
0: Oui.
2: Saint-Pierre, Montvéléo, c'est des 72. Au lieu dit l'entrée de Montvéléo sur la CD 72. Voilà, les occupants, on est encore dans la voiture. Les pompiers, elle est sur place. La voie de droite neutralisée.
0: Pompiers sur place, voie de droite neutralisée en direction de...
2: Ben, mauvais des hauts, mauvais des bas.
0: Ah.
2: Direction Saint-Pierre, voilà.
0: Ah, d'accord.
2: Et rendez-vous. Et sur la CD 72, voilà.
0: Sur la CD 72?
2: La CD 72, oui.
0: D'accord.
2: Départementale 72. Voilà.
0: Donc, au diamant Saint-Pierre, entrée Montvers-les-Hauts.
2: Voilà, lieu dit, c'est Montvers-les-Hauts, ouais.
0: Dans le sens descendant?
2: Oui, en sens descendant, oui.
0: Et les pompiers sont sur place?
2: Voilà, voilà.
0: D'accord, ok. Donc, c'est quoi, deux véhicules?
2: Ben, non, mais ils pensent que c'est une vraie sortie de route que la pluie a tombé, la chaussée elle est glissante, et voilà.
0: Il y a encore la pluie, là?
2: Oui, encore une farine, oui. Mais la pluie, au moins, un peu de temps. Hein.
0: Ah oui, d'accord.
2: La chaussée est très, très glissante, là.
0: Encore un peu de pluie, donc chaussée glissante. Ouais. Merci beaucoup,
2: voilà,
0: Jean.
2: Pour l'information. Merci.
0: Merci. Allez,
2: sur la route.
0: Merci beaucoup. Au revoir. Allez, au revoir. Au revoir.

0: 9h passé de 11 minutes à La Réunion. Cette information pour les auditeurs de Freedom 2. Attention, on nous signale un accident à Saint-Pierre dans le sens descendant, l'entrée Montvert-les-Hauts sur la CD72. Les pompiers sont sur place, c'est une sortie de route et il y a encore un peu de pluie. La chaussée est glissante, la voie de droite est neutralisée. Soyez prudents dans le secteur et si vous avez d'autres informations route, appelez-nous au 02 62 41 51 51. Nous allons continuer vos appels 41 51 51 pour les informations route et nous ça va par ici 99 12 00 pour les pertes et vols. Freedom, bonsoir.
1: Bonsoir Freedom, oui. C'est que ma père est mort que voiture au marché pour un chaudron.
0: Aïe.
1: Comment?
0: Et quand ça on l'appelle ça, monsieur?
1: Ce matin, on va pas sur Asmorin.
0: Oui.
1: Peut-être bien tombé sur le stand de M. Bernard. Peut-être.
0: Peut-être, on l'a pas, oui, ou reparti.
1: Ben, monsieur le premier personne qui va appeler la commission, alors. Mon sable. Et là, il avait deux clés dedans. Les deux clés, puis là.
0: Oh, ben oui, comment on l'a fait pour rentrer?
1: Ben, quoi le camp?
0: Ah oui, carrément, d'accord, ok. Oh là là. Mais du coup, donc, c'est une clé de voiture de quelle marque?
1: C'est Peugeot 206.
0: C'est un Peugeot. On a perdu la clé de la Peugeot ce matin au marché forain 2?
1: Chaudron.
0: Donc, si quelqu'un a retrouvé, il appelle à quel numéro?
1: Ce numéro-là, 06 92 88 77 40.
0: 06 92 88 77 40.
1: 40, 48.
0: Ah ben oui, mais on t'entend où là?
1: Oh là là, on passe un peu codé, on va être 50, 400.
0: Ouais.
1: Oh là là là là. Bon, c'est trop bien l'intérêt qu'on pense.
0: Eh ben, c'est gentil, mais on n'a pas d'obligation, hein. Bon. 06 92 88 77 40, une clé de Peugeot ce matin au marché de Chaudron. L'appel est lancé, monsieur. Bon courage à vous.
1: D'accord, merci beaucoup.
0: Allez, au revoir, monsieur. Radio Freedom, bonsoir. Alors, ben, nous, ça va de l'autre côté. Radio Freedom, bonsoir. Allô?
2: Bonsoir.
0: Oui, bonsoir.
2: Oui, c'est pour une pièce, s'il vous plaît.
0: Oui, vous avez perdu quoi?
2: C'est perdu un portefeuille.
0: Mm-hmm.
2: Je donne le nom?
0: Oui, bien sûr.
2: Au nom de Nathan Jean-Noël.
0: Oui, ça a été perdu où et quand?
2: Ça a été perdu hier à côté de Run Market.
0: Mm-hmm.
2: Saint-Marie.
0: D'accord, ok. Il nous appelle à quel numéro s'il nous a retrouvé?
2: 0262.
0: Alors, 0693.
2: Dans ce numéro-là?
0: Il faut donner le numéro de lequel avec où appelle à nous?
2: Alors, 0693-90-24-77.
0: Oui, on donne toujours le numéro de téléphone avec lequel on appelle parce qu'on a la possibilité de le vérifier.
2: D'accord.
0: Donc,
2: par exemple, si là, on ne peut pas répondre, est-ce qu'on peut laisser un message? Parce que ça, c'est un numéro où on est au travail tout le
0: oui,
2: temps.
0: Oui, ben, la personne laissera un message.
2: Oui,
0: donc, on a perdu un portefeuille avec des papiers au nom de Nathan Jean-Noël du côté de Sainte-Marie Run Market, 06 93 90 24 77. L'appel est lancé, madame. Isota, bonne soirée.
2: Merci, bonne soirée.
0: Allez, au revoir. Radio Freedom, bonsoir. Allô? Oui, bonsoir.
3: Oui, bonsoir, voilà. Je cherche un connaisseur en mécanique auto pour... me réparer éventuellement sur une Ford Fiesta, jouer un culbuteur et jouer un casque buteur.
0: Ouais.
3: Suite à un radiateur qui fuyait, puis ça a tout, voilà, apparemment bloqué le moteur. Enfin, c'est à voir. Hein.
0: D'accord. Vous êtes de quel côté, monsieur, le véhicule?
3: La butée d'embrayage, apparemment.
0: De quoi?
3: La butée d'embrayage, c'est là ou l'autre, quoi, voilà.
0: D'accord.
3: Et surtout, je pense le joint casque buteur suite à radiateur, réservoir du radiateur qui était
0: c'est
3: vide.
0: Une Ford Fiesta de quelle année?
3: Oh, ça c'est des années 2000.
0: D'accord. Et vous êtes situé où, monsieur?
3: Saint-Pierre-Centre.
0: À Saint-Pierre-Centre, d'accord. On va laisser votre numéro de téléphone, s'il vous plaît.
3: 06 93 44 75 55.
0: 06 93 44 75 55. On recherche un mécanicien pour réparer une Ford Fiesta des années 2000 et on est du côté de Saint-Pierre. L'appel est lancé. Bonne soirée, monsieur.
3: Bonne soirée.
0: Allez, au revoir. Radio Freedom, bonsoir. Eh ben, dis donc. Radio Freedom, bonsoir. Allô? Allô? Le 42-49?
4: Allô?
0: Allô, madame?
4: Oui, bonsoir.
0: Alors, il faut vous rapprocher, on ne vous entend pas.
4: Quoi?
0: On n'entend pas du tout, madame. Il ne connaît pas ce que l'on est en train de rouler. Allô? Maintenant, c'est un monsieur.
3: Oui.
0: Alors, je suis désolée, il n'y a pas de réseau là où vous êtes. Est-ce que vous pouvez vous déplacer? Je ne sais pas si vous conduisez, enlevez le haut-parleur.
3: Je vois que l'appel là.
0: Non, ça, on n'entend pas, on n'entend pas. Bon, je vous laisse vous garer, faire quelque chose pour qu'on puisse vous entendre. Je prends un appel en notre temps. Freedom, bonsoir. Allô?
5: Allô?
0: Bonsoir.
5: Le TSC ne va pas gagner.
0: Comment ça, on ne va pas gagner?
5: TSC.
0: On ne va pas gagner TSC?
5: Non, on ne va pas jouer.
0: Ah, mince alors. Vous la pète quelque chose?
5: Hein?
0: Vous la pète quelque chose?
5: Allô?
0: Est-ce que vous la pète quelque chose?
5: Non, mais c'est un petit annonce sur une campagne.
0: Ah, ben, vous l'encore bonheur, monsieur T. Ah, ah.
5: Hein?
0: Vous l'encore bonheur, c'est 20 heures.
5: Mais hier, vous n'avez pas dit, à 7 heures.
0: Qui a dit ça?
5: Ah, dis-moi, j'ai dit hier, après, j'ai dit.
0: Wendy! Vous l'a dit, comment ça, 7 heures, les annonces de rencontre?
5: Hein?
0: Ben, non, elle a dit non. Wendy, tu mens. Mais bon, ni grandi, là. Bon, ben, monsieur, à tout voilà, à l'heure, bon à partir de 20h, les annonces de rencontre. Hein?
5: Hein?
0: À partir de 20h, les annonces de rencontre.
5: D'accord.
0: À tout à l'heure.
5: Ok.
0: Allez. Un petit blagueur encore, là, disons-moi comme ça, il n'a pas gagné au TSC. Ah, bon, ben, par ici, il a fait une raccrochée aussi. Ben, ça va par là. 99-14-00, vos annonces diverses. Freedom, bonsoir.
6: Oui, bonsoir. Oui, j'ai des seaux à vendre, seaux plastiques.
0: Où que sont là pour vendre?
6: Des seaux plastiques pour faire des pots fleurs.
0: Ah, d'accord, des seaux en plastique?
6: Oui.
0: D'accord, ok, oui.
6: Une cinquantaine comme ça, 04, vous mon téléphone.
0: Et de quel côté de l'île Oulé, ou des places?
6: Dans le sud.
0: Dans le sud. D'accord.
6: 06 93 03 97 82.
0: C'est bonne pour des dessinées dessus ou bien
6: Non, c'est des pots plastiques, il y avait des produits de sucre dedans.
0: Ah, d'accord, ok. Ok, bon.
6: La couverture, on peut mettre, on peut servir aussi, on peut mettre les alimentaires dedans, bien pour planter dedans.
0: Elle est grande, les petits, les comment?
6: Elle est mélangée. Il y a les grands, les petits, toutes.
0: D'accord, et d'accord, mais elle est bonne. Si on a besoin de renseignements, il appelle à quel numéro?
6: 06 93 03 97 82.
0: 06 93 03 97 82.
6: Ok, allez, merci beaucoup. Ah,
0: bonne soirée, à bientôt.
6: Au revoir.
0: Au revoir, monsieur. Radio Freedom, bonsoir. Ah, Radio Freedom, bonsoir.
7: Bonsoir, madame.
0: Bonsoir, monsieur.
7: Mais repasse mon annonce. Mais vend un petit fauteuil en bois, tech.
0: En bois tech.
7: Trois places, très bon état.
0: Oui.
7: À 100 euros.
0: D'accord.
7: Un balançoire en bois.
0: Oui.
7: Et ça va quatre marmailles dessus.
0: Ok.
7: Et un toboggan à rattacher avec l'échelle.
0: Ok.
7: Et un autre toboggan à part.
0: D'accord.
7: Et tout ça à 100 euros.
0: Tout le toboggan, le balançoire, 100 euros.
7: Tout à 100 euros.
0: Et où ça, bonnes enfants, la partie?
7: Hein?
0: Où ça, le bonnes enfants, la partie?
7: Pas en France.
0: Ah, d'accord.
7: Bah. Et un petit pied de vie à 30 euros. Il mesure 50 cm de hauteur.
0: Mm-hmm.
7: Et il y en a déjà dessus. Hein.
0: Ah bon?
7: Oui.
0: D'accord. Et combien vous vendez ça?
7: 30 euros.
0: 30 euros un pied et vie, 50 cm.
7: Oui.
0: D'accord. Mais quel côté nous l'est de La Réunion?
7: À Saint-André. Saint-André, La Réunion même.
0: À Saint-André. Mais bon.
7: Et mon numéro de téléphone, c'est 06 92.
0: Oui.
7: 80 16 96.
0: Ok, ben numéro là, il faut bien dire doucement, hein. 96 96.
7: 16. 96.
0: Alors, oui, c'est ça. C'est bien séparé. Hein. 06 92 merci, 96 et 96. Bonne voilà. Soirée, à bientôt.
7: Au revoir.
0: Allez, au revoir, monsieur. Radio Freedom, bonsoir.
8: Bonsoir.
0: Bonsoir.
8: Je suis Radio Freedom.
0: Vous êtes en direct, on vous écoute.
8: Voilà, je m'appelle Philippe.
0: Oui,
8: je suis de la métropole. Je suis de la métropole, je suis d'origine des Antilles.
0: Oui.
8: Et je souhaite rencontrer une
0: madame. Wendy, n'appelez pas vous. C'est pas encore l'heure, c'est le deuxième appel. C'est pas encore l'heure, vous êtes trop bonheur.
8: C'est quelle heure?
0: Eh ben, il faut appeler. En plus, on s'est déjà eu au téléphone, non, Philippe?
8: Non, non, pas du tout.
0: Ah bon, vous êtes sûr?
8: Sûr et certain.
0: D'accord, mais il faut appeler dans 40 minutes.
8: D'accord, parce qu'à chaque fois que j'essaye, j'arrive jamais à avoir.
0: Ok, mais si, on va gagner à soir. Elle est bon, Philippe?
8: D'accord, ben c'est très gentil à vous.
0: À tout à l'heure, à partir de 20h.
8: D'accord.
0: Allez.
8: Merci beaucoup.
0: Allez, au revoir.
8: Bonne soirée. Au revoir.
0: Bonne soirée, à tout à l'heure. Mais c'est la deuxième personne. Il est 19h, passé de 22 minutes à La Réunion, Marma. Il est encore tôt pour vos annonces. C'est à partir de 20h. Ici, l'heure, c'est l'heure. 20h, 20h après le journal, on aura les informations. Après, lui mettre le jingle. Après, nous, ça va pousser à la tropicale pour les annonces de rencontres. Là, pour l'instant, on est dans l'émission Les Petites Annonces Diverses, Les Pertes et les Vols. Et puis les trouver aussi également. 99 12 00, c'est pour les pertes et les vols. Le 99 14 00 pour toutes les annonces diverses. Nous va aller un petit coup sur les diverses. Freedom, bonsoir.
9: Allô, oui, bonsoir.
0: Bonsoir, monsieur.
9: Je peux vendre un échauffe-eau de 50 centilitres à 70 euros avec tous les accessoires compris.
0: Ben, elle est pas trop chère.
9: PLC branché.
0: Hein? Juste trappé, PS branché.
9: Bah oui, trappé, branché.
0: Ah ben. Ben oui. Combien vous avez 50 litres?
9: Ouais, 50 litres à 70 euros.
0: 70. Et quel côté nous l'est, il faut récupérer ça où?
9: Saint-Pierre.
0: À Saint-Pierre-Roulet. D'accord.
9: Jeudi après-midi.
0: Comment?
9: Pas disponible à partir de jeudi après-midi.
0: Ah, vous déménage jeudi?
9: Ouais, dans l'endroit. Sans l'endroit, je parle, il y a le chauffe-eau solaire.
0: Ah ben, elle est mieux, hein. Ça sera plus économique, non?
9: Ah oui.
0: Bon, ben, il est content pour vous. Alors, laisse votre numéro de téléphone.
9: 06 92 53 10 15. 06 92 53 10 15.
0: Monsieur, ben, ça va trop vite. Vous croyez que vous avez notre ça ou là?
9: 06 92 53 10 15.
0: Un chauffe-eau. Donc, on a dit un chauffe-eau de 50 litres à 70 euros du côté de Saint-Pierre à récupérer à partir de jeudi, le 06 92 53 10 15. Merci. Allez, monsieur.
9: Merci à vous, bonne soirée à vous.
0: Également, à bientôt. Au revoir. Radio Freedom, bonsoir.
10: Oui, bonsoir madame.
0: Bonsoir monsieur.
10: Voilà, donc, mais passe-moi l'annonce, hein.
0: Quelle est l'annonce?
10: Voilà, une petite annonce, mais c'est transport, par exemple, les personnes.
0: Alors, c'est pas le bon numéro, monsieur.
10: C'est pas le bon numéro?
0: Non, en plus, tout le temps, on appelle à moi, on connaît pas, là, on connaît pas.
10: Ah bon, on m'a pas fait 06 14 00?
0: Ben, regarde bien que cela fait un coup là.
10: Pas même?
0: Ah non, regarde bien, monsieur.
10: Mais bon, je regarde bien alors.
0: Regarde, regarde tout de suite avec moi là, mets au parleur. Regarde tout de suite.
10: Attends, moi je regarde, ça met pas trop.
0: Ben, monsieur, au téléphone est sous les oreilles, vous faites comme ça de votre yeux un instant.
10: Ben, je vais passer le bon numéro, je vais faire bien, mais repasse.
0: Allez, à tout de suite.
10: Allez, à tout de suite, merci.
0: Oh là là là là là là. Radio Freedom, bonsoir.
11: Allô, bonsoir.
0: Oui, bonsoir.
11: Oui, bonsoir, Radio Freedom. Oui, bonsoir à La Réunion. Oui, c'était pour une petite annonce, comme d'habitude. Hein. Là, j'avais plus de téléphone. Pendant 3 mois, j'ai pas pu vous appeler. Et du coup, j'ai fait de nettoyage auto.
0: Ah, aussi, monsieur, Paris, pareil. Même chose. Monsieur, même chose. 99 14 00. Allez.
11: Madame, quand j'appelle, ça se
0: passe. À tout de suite. Merci. Radio Freedom, bonsoir.
12: Ok.
0: Allô.
12: Génial, c'est gagné. Oui, bonsoir.
0: C'est gagné.
12: C'est gagné. Mettez le jingle pour moi, s'il vous plaît.
0: Attends, mais mettez pour. Ça y est, elle est là.
12: Ma chérie,
13: je viens de voir. Youpi. Vous avez gagné.
12: Non, bonsoir. Oui, génial, super.
0: Bonsoir.
12: Bonsoir.
0: Quel accueil,
12: n'est-ce pas? Oh, super.
0: Quelle entrée,
12: n'est-ce pas?
0: On vous écoute.
12: Alors, j'ai une planche de contreplaqué.
0: D'accord.
12: De 2,40 m sur 80 sur 2 cm d'épaisseur, plus les trois tréteaux que je vends à 50 €. Okay. J'ai une théière, une jolie théière, le corps est noir, la tête est beige clair, à 20 €. J'ai un lot de couverts que je vends à 10 €, un lot de 6 verres à 10 €. Bon, par contre, là, ce serait un petit peu machin. J'ai trois robes en XL.
0: Madame, c'est pas la brocante ici, hein? Elle est en train de détailler à moi toutes affaires.
12: J'ai des soutiens-gorge.
0: Quelle taille?
12: En 90C.
0: 90C?
12: Que je vends à 5 € pièce.
0: D'accord, ok. C'est vraiment la brocante, là, par contre, pour le coup. Hein.
12: Pas. Oui.
0: Une entrée en matière pour une brocante, là. Hein. Alors, du coup, donc, des soutiens-gorge, on en a combien?
12: Alors, oh, au moins une bonne dizaine.
0: Ah oui, quand même. Et de toutes les couleurs?
12: Je n'ai jamais porté. Hein.
0: Ah bon?
12: Encore avec le,
0: l'étiquette.
12: Encore avec l'étiquette impeccable.
0: Mais c'était pas votre taille? Comment ça se fait?
12: Si, mais bon, j'en ai trop.
0: On est tombé sur une collectionneuse de soutiens-gorge.
12: En fait, je vendais à un certain moment.
0: Ah!
12: Et je suis une fan, j'aime les dessous.
0: D'accord, d'accord, d'accord. Bon.
12: Donc, voilà.
0: On en parlera ce soir un petit peu alors.
12: Non,
0: des dessous.
12: Pas plus que
0: ah, si. Non, à 20 h, on en parlera un peu.
12: D'accord.
0: Ok, donc.
12: Écoutez.
0: Là, il y en a plein à 5 €.
12: Ouais.
0: Vous dites à moi, donc, de toute qualité finalement.
12: Oui.
0: Ok, ça marche. Et de quel côté? On a d'autres choses?
12: Pour l'instant, je ne vois pas.
0: D'accord. Est-ce que vous pouvez dire à nous quel côté vous voulez?
12: Je suis sur Saint-Denis.
0: Ah, Saint-Denis.
12: C'est celle qui cherchait un appartement, un open space.
0: Ah, vous voulez bien? Vous l'avez trouvé alors?
12: Non.
0: Ah, toujours pas trouvé.
12: Non, ben j'ai abandonné. Parce que,
0: bon,
12: laisse tomber.
0: Et l'imprimante?
12: Ce sera l'imprimante. Ah, ben l'imprimante, j'ai pu la donner, mais les cartouches sont toujours. Ah, les cartouches, j'ai un cartouche à vendre. J'ai un cartouche à vendre.
0: Oui.
12: Deux noirs et deux couleurs, des HP XL. Je fais à 50 €. Allez, je mets à 50 €.
0: Ok, ça marche.
12: Parce que j'avais mis à 60 et non.
0: Bon.
12: Voilà, donc après je pourrais donner les. C'est encore fermé les cartouches, hein. C'est encore bien fermé, il n'y a pas de souci.
0: Vous pourrez vraiment appeler à moi dans le Charlotte Tropicale un petit peu, hein. Bon.
12: Oh mon Dieu, non.
0: Alors, ben si, nous parler un petit peu de soutien-gorge.
12: Ah là là.
0: Vu qu'on est passionné de soutien-gorge.
12: Ah non, mais j'ai toujours aimé les dessous. Bon, après, voilà quoi, en fait.
0: Bon, en tout cas, attention, hein, on n'est pas dans une annonce de rencontre.
12: Non,
0: on fait attention quand même.
12: Sûrement pas.
0: Donc là, on vend des planches de contreplaqué, tréteaux,
12: ouais.
0: On vend une théière, on a un lot de couverts, on a des verres, on a des robes et on a aussi des soutiens-gorge. Donc c'est pour les madames.
12: Oui.
0: On est du côté de Saint-Denis. On va laisser votre numéro de fixe, du coup.
12: 02-62-41-45-08.
0: Et messieurs, donc, merci pour la bienveillance, s'il vous plaît.
12: N'est-ce pas? Ma part de ce bonhomme, désolée.
0: Voilà, le message est passé.
12: N'est-ce
0: Allez,
12: pas.
0: Bonne soirée, à bientôt.
12: Merci, à bientôt.
0: Au revoir. Au revoir, madame. Radio Freedom, bonsoir.
13: Oui, bonsoir. Allez.
0: Allez.
14: Allô, bonsoir.
0: Oui, bonsoir.
14: Oui, vous m'entendez bien?
0: Ah, c'était le monsieur, tu n'entends pas tout à l'heure. Oui, il m'entend au mieux là. Parfait.
14: Ah, c'est bon. Okay.
0: Merci.
14: En fait, je vous appelle pour signaler une perte de passeport.
0: D'accord.
14: Ma fille qui l'a perdue.
0: D'accord, c'est à quel nom?
14: Son nom de Ludivine Latarte.
0: Ludivine comment?
14: Latarte, L-A-T-A-R-T-E.
0: T-A-R-T-E. Ça a été perdu quand et où?
14: Alors, ça fait près. Mais... qu'elle l'a perdu.
0: Ah, ça coupe encore un petit peu. Vous avez dit quoi? Une semaine?
14: Oui, ça serait dans le secteur du tampon. Tampon, Saint-Pierre, et elle est passée sur Saint-Denis aussi, donc ça, c'est vaste.
0: Ah, et du coup, qu'est-ce que j'allais dire? Elle voyage bientôt?
14: Non, non, non.
0: Bon, ça va, ça passe. Enfin, en tout cas, il faut retrouver, quoi qu'il en soit. On recherche le passeport de Madame Ludivine Latarte.
14: C'est ça.
0: Du côté du tampon ou voir Saint-Denis, si vous l'avez en tout cas, on vous appelle à quel numéro?
14: au 06 92 42 49 08.
0: 06 92 42 49 08. N'hésitez pas à regarder de temps en temps sur le site internet parce qu'on met également les trouvés et restez bien à l'écoute de la radio également.
14: D'accord, je vous remercie beaucoup.
0: Avec plaisir, bonne soirée.
14: Au revoir.
0: Au revoir, monsieur. Radio Freedom, bonsoir.
15: Oui, bonsoir, c'est pour passer une annonce, s'il vous plaît.
0: Où l'est en direct, mais écoute à haut.
15: Alors, il y a une 206 à vendre.
0: Ah, c'est pas le bon numéro, 99 14 00. Ah,
15: 14, d'accord.
0: Ben oui. Les annonces diverses, c'est le 14. Merci. À tout de suite. Radio Freedom, bonsoir.
16: Oui, bonsoir. Je me permets de vous déranger, je ne sais pas si je suis au bon numéro. En fait, cet après-midi, on était sur le front de mer de Saint-Leu.
0: C'est une perte, madame ?
16: C'est un oubli, en fait. Mon
0: ouais.
16: petit garçon, il a oublié des jeux avec une autre famille avec qui on avait discuté. Et on a discuté, mais on n'a pas échangé nos numéros. Et en fait, je voulais savoir si je pouvais laisser un message pour ces gens-là, en fait.
0: Vous êtes en direct, madame, donc on la raconte à nous.
16: Alors,
0: cette histoire.
16: On était en pique-nique à Saint-Leu aujourd'hui.
0: Oui.
16: Et les enfants, ils ont sympathisé, donc ils ont fait des tours de manège et tout ça. Et dans l'allée venue, mon petit garçon, il est allé s'installer chez les autres gens là-bas. Et il a oublié ses petits jeux.
0: D'accord.
16: Et quand on est rentré à la maison, c'est là qu'on se rend compte qu'on a oublié les jeux, en fait. Mais on a discuté avec ces personnes, ils viennent de la procession. Je vais pas donner le nom de la petite fille. Ils ont une petite fille, il va comprendre le monsieur si jamais il est à l'écoute. Ils sont de 2021 tous les deux.
0: D'accord.
16: Mon petit garçon et la petite fille, 2021. Donc, ils ont fait le manège sur le front de mer. Et quand on est parti, eh ben, le papa a payé le goûter pour les enfants et tout ça. Et on est parti. Mais on s'est plus soucié du jeu, en fait.
0: Ben oui. Bon, ben, il faut rendre les jeux, en tout cas. ils l'ont récupéré.
16: Je pense
0: qu'ils sont
16: c'est sur leur tapis.
0: Oui, bien sûr.
16: Voilà.
0: Et puis ça a été voilà. Donc c'était cet après-midi ou dis-moi hein, aujourd'hui.
16: Cet après-midi oui, cet après-midi
0: à Saint-Leu.
16: Saint-Leu, ouais.
0: Voilà, il y avait
16: des manèges.
0: On vous appelle à quel numéro si la personne est à l'écoute, on espère en tout cas.
16: Oui, on sait jamais. Donc je vous donne mon numéro, c'est le 06 92 98 57 71. Une famille très sympa, on a bien sympathisé, le seul truc qu'on n'a pas fait, c'est échanger nos numéros, ça n'avait pas lieu d'être en fait.
0: Oui.
16: Mais on a bien sympathisé, les enfants, c'était le premier date de mon fils en fait.
0: Oh là là, il a quel âge le garçon, 2021
16: 5 ans.
0: Il a 5 ans. Et a tombé amoureux.
16: Oh là là, oh, oh là, là là, si je vous dis, j'ai eu une partie de la copine aux yeux bleus.
0: Mais non. Elle avait les yeux bleus.
16: En plus.
0: Eh ben dis donc, c'est beau, bon, c'est mignon.
16: La mère a regardé le manège à tout.
0: Oh, elle a pas fait le manège ensemble, si?
16: Ah si.
0: Ah
16: si,
0: là là, c'est beau.
16: À côté, il voulait pas faire le manège à chaque côté. C'était je m'assois à côté de toi. Quoi.
0: Ah, mais si ça se trouve, c'est vraiment.
16: Oui, c'est.
0: On sait pas hein, le destin.
16: C'est pas hasard. Ça se peut que dans quelques années,
0: ils se retrouvent.
16: Voilà, au lycée, et lui dire tiens, tes jeux ils sont encore là.
0: Tes yeux, ils sont restés avec moi. Est-ce que tu te souviens quand on était sur le manège? Des fois, il y a des souvenirs qui peuvent rester comme ça, qui marquent.
16: Exactement.
0: Hein. Ah
16: exactement.
0: Oui, oui, oui.
16: C'est ce que je me suis dit tout à l'heure. Bon, dans l'espoir d'avoir des nouvelles, donc voilà, je redonne mon numéro de téléphone. C'est Séverine de Saint-Paul. Et du coup, c'est le 06 92 98 57 71.
0: 06 92 98 57 71.
16: Voilà.
0: Bon, Séverine, en tout cas... l'amour est peut-être là pour votre fils. Qui sait?
16: En plus, les deux prénoms, ils commencent par la même lettre.
0: Les mignons. Donc,
16: ah oui, l'innocence. L'innocence dans tout le sens du terme. C'est trop.
0: Oh cool. Là là.
16: Il faut les laisser.
0: Ben oui. Ouais. Bon, en tout cas, le message est passé. On espère qu'ils
16: Merci
0: sont à télécoute.
16: Beaucoup.
0: Bonne soirée.
16: Faites-vous bien et à bientôt.
0: Merci.
16: Au revoir,
0: à bientôt. Radio Freedom, bonsoir.
17: Freedom, bonsoir.
0: Allô?
18: Allô, oui, bonsoir, Freedom.
0: Oui.
18: C'est encore moi, ça, le poisson nettoyeur de Saint-Leu-Vert.
0: Oui,
18: oui, nettoyage, voiture, hein, pare-brise, carrosserie, jante, rétroviseur, tout ça pour 20 centimes, en 20 secondes, c'est réglé.
0: Tout ça là? Quel côté, là, dis-moi?
18: Alors, Saint-Joseph, le parking de la gare, juste en face de la charcuterie Morel, là. Il y a un grand parking à côté de la station. Il y a un... Vous venez, vous vous garez, je m'occupe de votre véhicule. Vous allez faire vos petites courses et moi, je m'occupe de votre véhicule.
0: D'accord, elle est bonne. Laisse le numéro de téléphone.
18: Alors, 06 92. Ah, ben non, là, il y a un problème avec mon numéro. Je ne connais pas mon numéro.
0: Ben, si vous voulez, me donne pour.
18: Ah, merci beaucoup, Prisca. Merci beaucoup, Prisca.
0: 06 92 38 02 79.
18: Voilà, merci beaucoup, Prisca. Allez, bonne soirée, Freedom. Bonne soirée.
0: Bonne soirée. Allez, au revoir. Radio Freedom, bonsoir. Ah, eh ben, écoutez, une ligne qui se libère, certainement. On a le 06 92 99 12 00 pour, qu'est-ce que j'ai dit là? 02 62 99 12 00 pour les pertes et vols, 99 14 00 pour les annonces diverses. Freedom, bonsoir.
19: Bonsoir, Prisca.
0: Bonsoir.
19: Ça va bien?
0: Ça va et où?
19: Ah ben toujours, comme toujours.
0: Bon, et ben tant mieux.
19: Oui. Alors, donc, pour ce soir, on aurait une télé Toshiba oui. à vendre à oui. 180 euros.
0: Oui.
19: Et ensuite, une tondeuse à gazon à 350 euros à discuter.
0: D'accord, ok.
19: Dans le sud.
0: Ok.
19: Téléphone 06 92 88 03 13.
0: 06 92 88 03 13.
19: 13. Bonne soirée, Prisca.
0: Merci, à aussi pareil.
19: Au revoir.
0: À au bientôt. Au revoir. On va aller du côté du standard. On avait une coupure à Saint-Benoît et là, on a une coupure d'eau à Saint-Leu. Bonsoir.
20: Allô?
0: Oui, bonsoir, monsieur.
20: Merci de prendre mon appel. Bonsoir. Je vous appelle, on est plusieurs voisins là, à ne pas avoir de l'eau là depuis au moins 1h, 1h30 sur la chaloupe Saint-Leu, et c'était pour voir c'était quoi le problème.
0: Est-ce que vous avez eu des informations de coupure par mail ou quoi que ce soit de...
20: Madame,
0: ben non.
20: Pour vous dire, les informations, on écoute depuis des jours, pour vous dire le bon vivre ensemble, le truc, on est en 2026, l'eau, on voit, ça coule de partout, dans les rivières, partout, les gens courent, on est en 2026, pas de cyclone, il y a de la pluie, il y a tout. Nos politiciens, je sais pas qu'est-ce qui se passe. Soi-disant le bon vivre ensemble, on est à la veille de la rentrée, on n'a pas d'eau.
0: Ah là là là là là là, mais ben il pue monsieur, il brosse plus le dent, il sert plus toilette.
20: Madame, c'est pas ça, madame, c'est pas ça. On est en 2026.
0: Oui.
20: L'eau il coule partout. On comprend. Les gens
0: bon, alors,
20: nous achètent de l'eau même. Hein? Et même si de l'eau est même il coule, de l'eau est même plus buvable, enfin, me connaît même... Enfin, madame, soi-disant, elle dit, nous doit vivre ensemble, me connaît pas, mais...
0: Monsieur, c'est quoi le rapport avec le vivre ensemble, avec un coupure d'eau?
20: Ben, explique-moi, ben justement...
0: Bah oui, explique-moi, il ne comprend pas.
20: Ben, madame, nous l'est la veille de la rentrée...
0: Oui.
20: N'a point d'eau, n'a point d'explication, n'a point de rien, n'a point... Et comme il dit, oh, de l'eau, il coule partout...
0: Et où n'a point?
20: Mais pas rien.
0: Alors, la chaloupe Saint-Leu, où ça précisément? C'est un logement social
20: rue,
0: ou pas du
20: rue
0: tout?
20: Alexandre Bègue.
0: Rue comment?
20: Rue Alexandre Bègue.
0: Alexandre Bègue.
20: Ouais.
0: Donc, si des personnes ont des informations aussi, appelez-nous. Et puis, si jamais de l'eau revient, on rappelle à nous?
20: Non, madame, c'est pas ça.
0: Mais monsieur, on a fait une passe ou de coup de gueule, a entendu, là?
20: Ah, on l'a compris, non, mais.
0: Ben, tout le monde a compris.
20: À la rentrée, nous les.
0: Oui, nous l'a compris, monsieur.
20: Vous l'avez compris?
0: Oui!
20: Il dérange pas où que m'a appelé?
0: Ah ben non, pas du tout. Au contraire, il faut appeler, justement.
20: Ben, m'y espère les personnes...
0: Le coup de gueule l'a entendu, là, monsieur.
20: Vous n'avez cité un... Ben, et dans le moins.
0: On a un point de trois bouteilles de l'eau?
20: Non, on a point, madame.
0: Mon Dieu Seigneur. Bon. Ben oui, puisque vous l'avez pas prévenu. Vous ne pouvez pas prévoir.
20: Ben, justement...
0: Et vous n'êtes pas le seul dans la condition. On a dit, on a plusieurs voisins, les pareils. Vous l'avez dit, moi, c'est un maison à terre tout seul ou bien c'est un immeuble...
20: Oui, nous les
0: particuliers. Plusieurs particuliers.
20: Demander aux voisins et tout, apparemment, les couper, nous ne connaissons pas pourquoi.
0: D'accord. Bon, ben, en tout cas, le coup de gueule est entendu, monsieur.
20: Mais connaît aussi
1: coule par toi.
0: Oui, le coup de gueule est entendu, monsieur, en tout cas.
1: Non, c'est pas un coup de gueule.
0: Ben, c'est un coup de gueule quand même. Attends, ce que vous venez de dire. Ben, les bons, les signaler, alors. On va dire comme ça.
1: On dit de l'eau de la vie, mais voilà, nous n'a pis.
0: Ah, ben, là, elle est bien embêtée. Tiens-nous au courant, en tout cas. Allez, tiens-nous au courant. Au revoir, monsieur. Au revoir. Radio Freedom, bonsoir.
21: Oui, bonsoir.
0: Bonsoir. Allô? Faut causer maintenant?
21: Oui, bonsoir.
0: Oui, bonsoir, monsieur. Mais écoute à haut.
21: Oui, alors, mais on cherche un terrain dans les hautes cratères Saint-Benoît.
0: D'accord.
21: Acheté. Et puis moi, ici, moi, on a un avant aussi.
0: Ah, d'accord. Et la vôtre, vous parlez à nous un petit peu de la vôtre?
21: Ben, la mienne est dans 375 mètres carrés.
0: D'accord.
21: Une petite maison, la maison d'ici.
0: Ok.
21: Salon, salle de bain, cabinet, les poêles, les pratiquement propres. Et mon terrain est assez large, j'ai fait deux cases ici.
0: D'accord, combien on vend?
21: Ben, le propriétaire, ce qui lui est diversé, ben, il va n'y voir. Moi, j'ai discuté avec lui pour le prix.
0: D'accord, ok. Et le terrain que au Roche.
21: Comme ils vont pas faire.
0: Et le terrain que au cherche, ou vous comment?
21: Ben, m'y vais, moi, sur dans les hautes quartiers à Saint-Benoît, là, pour m'acheter. Pour moi, ça, c'est pour moi, soyez un petit peu d'animaux.
0: Hein. D'accord.
21: Dans les hauts. Ben.
0: Ok, pour faire un petit peu l'élevage.
21: Oui, pas trop l'élevage, comment, mais soyez un petit peu d'animaux.
0: Soyez pour vous-même.
21: Oui, pour moi-même.
0: D'accord.
21: Ça, c'est mon plaisir depuis tant de petits, moi, habiter avec des animaux.
0: Quels animaux ou soyez-vous?
21: Ben, tu fais canard, tu fais poule.
0: Ah, d'accord, ok.
21: Poule rouge.
0: Oui, oui, oui, oui, oui.
21: Ben.
0: Une bonne poule pondeuse.
21: Poule pondeuse. Gros poule, hein. Gros poule costaud. Ben voilà, ben, me donne mon numéro, mais là, ça passe pour les autres. Et...
0: Pas de problème, monsieur. Où sont bien les animaux? Vous faites pas.
21: Ah oui, oui.
0: Où sont les animaux? Si vous soignez bien, les bons, alors.
21: Dans les autres quartiers à Saint-Benoît, certains animaux, ben, ils veulent vendre, ben, ils disent moi.
0: Ok, ça marche.
21: Ben, là, ça, mon numéro de téléphone, 06-92.
0: Oui.
21: 51-54-93.
0: 06-92-51-54-93.
21: 93.
0: Les bons.
21: Ok. Allez, merci.
0: À bientôt, monsieur. Bonne soirée. Allez.
21: Ben, merci. Allez,
0: ouais. Allez, au revoir. Ah, il a appuyé sur l'autre bouton, lui. Freedom, bonsoir.
22: Oui, bonsoir.
0: Bonsoir, madame.
22: Et c'est pour savoir si le 9 mai, qu'on m'a fait...
0: Alors, madame, il faut couper la radio derrière. Là. Mon Dieu. Okay. S'il vous plaît, coupez la radio, comme ça nous entend correctement.
22: C'était la télé, voilà, était.
0: Ah, la télé, d'accord, merci. Alors, m'y entend au mieux, là.
22: Bonsoir, c'est pour savoir si y a quelqu'un n'aurait pas récupéré un petit chien le samedi dernier aux alentours de Run Market, vers 10h30, midi, un petit chien tout noir.
0: Run Market de quoi, madame?
22: Run Market du chaudron.
0: Alors, du coup, la paix a d'autres chiens depuis samedi.
22: Samedi 9 mai.
0: Un chien noir.
22: Oui, un petit.
0: C'est quelle race?
22: Ben, un petit chien. C'est petit. On m'avait gagné, ben. Mais la race, je ne connais pas trop. Mais petit, c'est de petite race de chien.
0: Bon. On a la possibilité de mettre une photo sur le site?
22: Non, on m'avait pas encore reprendre des photos comme mon portable l'avait cassé, m'avait ressorti une note et après m'avait pas encore reprendre des photos.
0: Bon, ben, on lance l'appel pour un chien noir du côté de Run Market Chaudron. Il avait un collier, il était pucé.
22: Non, pas de collier, non, mais même pas de collier. C'est le collier qu'on met en laisse, qu'on m'y promène.
0: D'accord.
22: C'est juste le temps.
0: Bon, ben, on l'appelle et lancé. Nous appelle à où, à quel numéro si on a vu le chien?
22: 06-93-03-23-15.
0: Vous l'avez déjà appelé à nous?
22: Non, m'a appelé, mais m'a pas gagné la ligne.
0: D'accord, bon. Et bien là, ce soir, on a la ligne, on lance l'appel, hein, donc ça fait une semaine quand même. Hein,
22: oui, il fait une semaine.
0: Ben oui, un petit chien noir du côté de Run Market du Chaudron, pas de collier non plus. 06-93-03-23-15, l'appel est lancé, madame.
22: Merci beaucoup. Merci.
0: Allez, bon courage à vous, bonne soirée.
22: Merci, au revoir.
0: Au revoir. Radio Freedom, bonsoir.
23: Oui, bonsoir.
0: Bonsoir, madame.
23: Oui, c'est pour faire une annonce, s'il vous plaît.
0: Je vous écoute, vous êtes en direct.
2: Oui, en fait, c'est pour une perte. Il y a mon fils qui a perdu son portefeuille mm-hmm. avec ses papiers à l'intérieur, son permis, sa carte bancaire, carte d'identité.
0: Oui.
2: Voilà, sur le secteur du Plat-Saint-Leu.
0: Plat-Saint-Leu.
2: Oui.
0: Depuis quand?
2: Il a perdu hier dans les alentours de 17 heures.
0: D'accord. Et comment il a fait pour
2: Ben, en fait, il était dans sa voiture. Quand il est rentré dans sa voiture, le réflexe qu'il a fait, une mauvaise réflexe, quoi. Mmh. Il a mis son portefeuille sur le toit de la voiture.
0: Aïe, aïe, aïe.
2: Voilà. Bon. Du coup, quand il a décollé, ben, je pense qu'il s'est aperçu que son porte-monnaie
0: n'était plus là. Alors, c'est à quel nom les papiers dedans?
2: Alors, son nom, c'est Oulia Brian.
0: Oulia, ça s'écrit comment, s'il vous plaît?
2: O-U-L-I-A.
0: Comment on l'a dit?
2: O-U-L-I-A. Oulia.
0: Oui, très bien, mais voilà. Le prénom?
2: Brian.
0: Oulia Brian, du côté du Plat de Saint-Leu, depuis hier, ou
2: d'amoins? Ouais, dans les alentours de 17h, oui.
0: Heureusement, maman, elle est là?
2: Heureusement, maman est là, oui.
0: Bon, passe un petit peu l'annonce. Oui. Au cas où, si quelqu'un a retrouvé le portefeuille, donc, avec tous les documents de monsieur Oulia Brian, du côté de Saint-Leu, nous appelle à quel numéro, madame?
2: Au 06 92 73 47 74.
0: 06 92 73 47 74.
2: Voilà.
0: L'appel est lancé, en tout cas. Nous espérons que va retrouver. N'hésitez pas à regarder quand même, Zali. Regarde sur le site internet dans l'onglet petite annonce pour vérifier avec son nom si on n'a pas retrouvé directement sur le site. Annonce. Et essayez de rester à l'écoute aussi également.
2: Oui, merci beaucoup.
0: Et je vous en prie. Bonne soirée. Soirée également. Au revoir, madame.
2: Merci.
0: Au revoir. Ouh là là, m'a plus trop vite encore. Du coup, on va rejoindre notre chère dame du côté de Sillaos, Saint-Louis, Sillaos, là, pour le bus. On a de nouvelles informations. Rebonsoir, madame.
3: Oui, rebonsoir. Je donne un gros bonbon coco au chauffeur qui a assuré le dernier départ. Et qui a passé beaucoup de temps dans l'embouteillage à cause de l'accident de cet après-midi. Donc voilà, un grand merci à lui. On est en route en direction de Saint-Louis au son de Freedom 2.
0: Ah
3: donc
0: bon?
3: On a le bonne ambiance dans le bus.
0: C'est vrai? Vous êtes au son de Freedom 2?
3: Oui, oui, oui. Il écoute Freedom 2 et moi j'en profite aussi.
0: Ben c'est cool ça, dis donc.
3: Voilà.
0: Incroyable.
3: Donc c'était juste pour le remercier. Il y a eu 2 heures de retard sur le.
0: Oui, oui, à cause de l'accident depuis 15 heures là. Et vous avez fait quel trajet déjà, redites-nous?
3: C'est la ligne 60 et c'est Sillaos Saint-Louis.
0: Sillaos vers Saint-Louis, hein?
3: Oui, Sillaos vers Saint-Louis. Ouais, oui,
0: c'est ça.
3: Oui,
0: oui. Tout à l'heure, on avait eu Yolande aussi qui nous avait donné des petites informations parce qu'elle avait appelé justement le chauffeur et tout. Donc, c'est cool en tout cas. Les informations passent bien. Et là, vous êtes à l'écoute de Freedom 2. Vous êtes tranquille. De retour à votre case tranquillement.
3: Voilà, bien installé, ceinture accrochée et tout va bien.
0: Bon, elle est bon alors. Bon courage en tout cas. Et merci beaucoup d'avoir appelé.
3: Merci beaucoup. Au revoir.
0: Au revoir. À bientôt, madame. On va rejoindre également Mathéo, qui est avec nous tout à l'heure, qui nous avait appelé pour trouver un transport. Mathéo, bonsoir, rebonsoir.
4: Exactement, rebonsoir.
0: Alors,
4: je vous appelle pour vous remercier. Oui. Dès que je vous ai appelé, que j'ai raccroché, quelqu'un m'a appelé. Et merci beaucoup à cet auditeur, d'ailleurs. Et puis, il a pu me dépanner, quoi. Il a pu me ramener chez moi.
0: Il la ramène à Ocheo, carrément, quoi.
4: Ah oui, il la ramène à moi devant ma case.
0: Vous connaissez comment il appelle ça?
4: Comment il appelle ça?
0: Ben, Freedom Magique.
4: Voilà, Freedom Magique. Merci beaucoup, Freedom. Freedom Magique.
0: C'est vraiment la magie de Freedom qui a opéré pour vous. Dès que vous la raccroche avec nous, on a quelqu'un appelé là-haut.
4: Direct. Mais vraiment, direct.

0: Oui. Eh ben, merci à lui. C'était un habitant de Pierrefonds même, ou pense, ou il y a des
1: Non, du tout. C'était un monsieur qui sortait de son travail dans le nord là-bas. Il faisait la route pour rentrer chez lui, mais lui, il habite au Tampon.
0: Ah, d'accord, ok. Donc, il était sur la route, quoi.
1: Voilà. Voilà.
0: Il était sur la route, il a entendu l'annonce et il y a téléphone à haut.
1: Voilà, exactement.
0: Il était sur la route.
1: Merci beaucoup à lui.
0: Eh ben, c'est incroyable, en tout cas. Eh ben, en tout cas, merci à vous d'avoir pris la peine de rappel à nous pour remercier ce monsieur. Vous voulez bien rentrer? Il y a des places à ouvrir votre case?
1: Oui, il y a des places à moi devant ma case, madame. Devant.
0: Devant.
1: Voilà.
0: Devant la porte. Mais bien, quand même.
1: Voilà.
0: Bon, ben
1: merci beaucoup.
0: Avec plaisir. N'hésitez pas à nous rappeler. Et puis, comme quoi, hein, vous voyez, il fonctionne vraiment.
1: Freedom est magique, comme on dit.
0: Voilà. Merci beaucoup. Allez, bonne soirée, Mathéo.
1: Bonne soirée à vous. Merci à vous aussi.
0: Au revoir. Freedom les magiques. 02 62 41 51 51. Les informations routes, les informations importantes. Et puis les remerciements comme ça. Il fait toujours plaisir. 99 14 00 pour vos annonces diverses. On continue. Il est 19h51, je l'ai dit déjà. Freedom, bonsoir. Allô?
2: Ah, allô?
0: Oui, bonsoir.
2: Oui, bonsoir. J'appelle pour la vente d'une voiture.
0: Oui, bien sûr.
2: Alors, c'est une petite Polo de 2015, de couleur grise. La voiture, elle a 145 000 km.
0: Oui.
2: Elle a très bien entretenu, en assez bon état, on va dire, pour son âge.
0: Mm-hmm.
2: Et on est assez pressé de la vendre parce qu'on déménage dans 2 semaines.
0: Et quoi ?
2: On déménage dans 2 semaines.
0: Ah, dans 2 semaines, d'accord.
2: Ouais, c'est assez urgent pour qu'on s'en débarrasse.
0: Ouais.
2: Et on la vend à 6005 à négocier.
0: D'accord.
2: Et mon numéro, c'est le 06 93 45 76 13.
0: Mais laisse ça vous répéter.
2: 06 93 45 76 13.
0: Eh ben, c'est parfait. L'annonce est passée.
2: Merci, Prisca. Bonne soirée.
0: Avec plaisir. À bientôt.
2: Au revoir.
0: Au revoir. Radio Freedom, nous continuons vos appels. Freedom, bonsoir.
3: Oui, bonsoir. C'est pour une annonce de vente, s'il vous plaît.
0: Oui, ou l'en direct, nous, couteau.
3: Oui, je vois une Ford Fusion bleu marine.
0: Oui.
3: Année 2003, 203 000 km.
0: Oui.
3: Une diesel, je vends à 2300 euros. La voiture aussi va bien, pas de problème.
0: N'a point de problème?
3: Non, il n'y a pas de problème. Ah, je vends parce que je vais m'acheter une voiture.
0: Ah, d'accord, ok.
3: Bon. Juste un petit coup de peinture sur le toit là-haut, 200 euros, mais c'est en plus, hein.
0: D'accord, ben, très bien. Si quelqu'un veut pour une première main, peut-être, quoi.
3: Pardon?
0: Mais si quelqu'un veut une première main, peut-être?
3: Oui, voilà, mais c'est une bonne voiture, elle roule sans problème, hein. J'ai pas de fuiterie, hein.
0: D'accord.
3: C'est 2300.
0: Hein. Et quel côté de l'île Oulé, par contre?
3: Moi, je suis dans le nord.
0: Dans le nord. D'accord, très bien.
3: Après, je vends aussi des jeux de combat de PS4 à 15 euros. Voilà.
0: PS4.
3: Oui, voilà, PS4.
0: D'accord, ok.
3: Donc voilà, ben, les gens peuvent me contacter au 0692.
0: Vous bataillez plus du coup.
3: Même bataille plus.
0: La bonne tout dit, je vends tout combien de jeux maintenant?
3: Ben, j'ai 5 jeux de combat.
0: Il y en a 5, ok.
3: 06. DBZ, la boxe, Power Ranger.
0: Ah oui, d'accord. Oui, ok. Vous l'achetez d'autres ou bien vous l'achetez un PS5?
3: Non, ben j'avais une PS5, j'ai vendu, parce que je n'utilisais plus. J'avais une PS4, ben là, j'ai vendu aussi.
0: Ah bon, on va vendre tout.
3: Ils vendent un peu tout cette encombre.
0: Ben oui, on a raison. On est du côté voilà. De Saint-Denis, ou l'Adzama.
3: Oui, voilà.
0: Des enfants. Voilà, 06, oui.
3: Oui, voilà. Donc voilà mon numéro, 06-92-15-01-36.
0: 06-92-15-01-36.
3: Voilà, merci bien.
0: Avec plaisir, bonne soirée.
3: Bonne soirée, au revoir.
0: Allez, au revoir. Nous continuons. Freedom, bonsoir.
4: Voilà.
0: Allô, c'est au tour. 43-90.
4: Oui,
0: alors, il faut couper la radio, il faut enlever le haut-parleur.
4: Voilà, la radio, le haut-parleur, tout l'enlever.
0: Ok,
4: voilà.
0: Mais écoute, ah, bonsoir, monsieur.
4: Voilà, donc, il propose toujours mon transport, hein.
0: Mm-mm.
4: Pour les personnes, il va faire les courses, il va aller chez le médecin.
0: Mm-mm. Et sur toute l'île.
4: Voilà, ben même la voiture, c'est une petite voiture, elle peut conduire sur un mariage, par exemple, on amène les gens aussi au mariage.
0: Oui.
4: Déposer

0: chercher tout le temps. Voilà. Et aussi, par exemple, quelqu'un va aller au thé dansant, parce que on fait un petit prix, tout ça, c'est un prix d'amis, hein. Voilà. Bah, souvent, des fois, on demande à la personne qu'on veut lui donner parce qu'il y en a des gens qui n'ont pas donné. Voilà. Donc, pour faire un pique-nique, par exemple, quelqu'un, parce qu'il y en a beaucoup de monde, comment ça dit, dans la solitude. Il y en a beaucoup de monde, la première les gens longtemps, n'ont pas passé permis, ça, c'est difficile pour eux. Et bien, ils proposent mon transport pour mener les autres, promener, faire un pique-nique, aller thé dansant, tout ça là, ils proposent aux autres ça, et ils font un prix d'amis, quoi, là, voilà, on te compte fait. Voilà. Et aussi, ils proposent, par exemple, les personnes, les certaines certaine, acheter une autre voiture, avec les personnes pour conduire. Et bien, si je veux me conduire une voiture pour mener les autres, je mets de l'essence, je mets de taré, je mène les autres sans problème. Promener, thé dansant ou autre chose, ce que tu veux, voilà. Bon.
1: Écoutez, au pot de numéro, monsieur.
0: Voilà, mon numéro de téléphone, c'est 06 93 43 90 78.
1: 06 93 43 90 78.
0: Voilà.
1: Eh bien, bonne soirée.
0: Mais bonne soirée, bon courage.
1: Merci.
0: Surtout, merci Freedom.
1: Merci, monsieur. Au revoir.
0: Allez, au revoir.
1: Au revoir. Radio Freedom, bonsoir. Allô?
2: Oui, excusez-moi, bonsoir.
1: Oui, je vous en prie, bonsoir.
2: J'étais en train de m'endormir.
1: Ah ben, réveil à où? Allez, à toi.
2: J'ai loué une licence 3e catégorie dans le Nord, là-bas.
1: Oui.
2: 350 euros par mois.
1: Oui.
2: Pour me joindre, il faut m'appeler au 06 92 27 17 41. 06 92 27 17 41.
1: Je vous remercie. Avec plaisir, bonne soirée. Allez, à bientôt, au revoir. Radio Freedom, bonsoir.
3: Oui, c'est pour l'antenne, alors, s'il vous plaît.
1: Oui, mais écoute, à où?
3: Voilà, c'est pour vendre un lève-palette.
1: Un lève-palette, ouais.
3: Oui, voilà, je vais vendre 200 euros.
1: Ok.
3: Mon numéro, c'est 0692.
1: Et nous les deux...
3: Comment?
1: Pardon. Nous les deux, quel côté de l'île?
3: C'est le Moufia, à côté.
1: Ah, au Moufia, combien exactement le prix?
3: 200 euros.
1: 200, hein?
3: Oui.
1: C'est bien entendu 250.
3: Non, 200 euros.
1: Un lève-palette à 200 euros du côté du Moufia.
3: C'est ça, oui.
1: Voilà.
3: Voilà, mon numéro, c'est 0692.
1: Oui.
3: 75 98 03.
1: 06 92 75 98 03. 03. Très bien.
3: C'est ça. Merci.
1: Bonsoir. Avec plaisir. Bonne soirée, monsieur.
3: Au revoir.
1: Au revoir. 19h58. Encore un appel. Freedom, bonsoir.
4: Bonsoir.
1: Oui, bonsoir.
4: Bonsoir, qui c'est qui est là?
1: Ah, et où c'est qui est là?
4: Monsieur Ukulele.
1: Mais connaissez où? Vous l'êtes bien?
4: Oui, moi, je bien.
1: Oui.
4: Ah, quand ça, il fait, Marc qui envoie mon billet d'avion.
1: Ah, ben, m'y connaît pas, faut vous voir avec lui.
4: Quand ça, lui,
1: vous connaissez quoi? Jeudi soir, il est là, micro, si vous voulez appeler à lui. Sinon, la journée, il est là, hein?
4: La journée, il est là?
1: Ben oui.
4: Ah, est-ce que vous me racontez une histoire?
1: Moi, n'a pas le temps, mais ça avoir des informations. Si on a une minute, il fait moins de une minute.
4: Il raconte une histoire sur tous les oiseaux, pas que surtout.
1: Quel paillant que encore?
4: Paillant que, il dort dans sa galerie.
1: Oui.
4: À la possession là-bas. De même, il appelle Gertrude, l'autre il appelle Gertrude qui est le bourrude, l'autre il appelle Angèle, elle attend le dégel. Il y a un Romain qui se tient des mains et il y en a Balthazar qui vend du bazar.
1: Oh là là là là, quelle histoire!
4: Ben, et attends, on
1: a 30 secondes. 30 secondes, monsieur Loukele. Vous êtes bien sinon, quand même?
4: Ah, moi, je suis bien, moi, je suis très bien.
1: Oui. Quelle ville vous êtes encore où?
4: Quoi?
1: Dans quelle ville vous êtes encore, déjà?
4: La Roche-sur-Yon, en Vendée. Moi, là, un jardin exotique.
1: Ah oui, en Vendée.
4: Un sauna. Chauffé à 32
1: degrés. Bah, on a la chance, on n'a pas la pluie, là, en ce moment, ça va?
4: Ben, là, elle est bon, le temps, elle est bon, là.
1: Ah, bon, ben, elle est bien, alors. Les gars, il est obligé, laisse ça où, parce que les 20h, monsieur Ukulele, m'y embrasse ça où, bonne soirée?
4: Bonne soirée.
1: Max, il vient demain. Il est bon? Appelle-y la journée. Allez, bisous. Il est 20h, merci à vous d'être à l'écoute. Tout de suite, les informations.
5: 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Bonsoir à tous. 84 écoles maternelles, une vingtaine d'élémentaires et une dizaine de crèches parisiennes visées par des enquêtes du parquet. Annonce aujourd'hui de la procureure de Paris qui s'intéresse à de possibles faits de violence dans le périscolaire. Selon la magistrate, 3 informations judiciaires ont été ouvertes et 5 suspects ont été convoqués au tribunal. Un animateur est par ailleurs en détention provisoire. Spectaculaire cambriolage à Paris. D'après le Parisien, une conciergerie de luxe a été visitée la nuit dernière dans le 15e arrondissement. 17 véhicules haut de gamme, notamment de marque Ferrari, Lamborghini ou Aston Martin, y ont été volés. La brigade de répression du banditisme a été saisie. Des interpellations ont déjà eu lieu. 2 véhicules ont été retrouvés. L'actualité, c'est aussi le festival de Cannes qui bat son plein et la chaîne Canal Plus qui répond à la pétition de 600 professionnels du cinéma. Ils dénonçaient l'emprise du milliardaire Vincent Bolloré, propriétaire de la chaîne, sur le cinéma français. Selon le média Le Film Français, le président de Canal Plus, principal financeur de la filière, dit vivre cette pétition comme une injustice. Maxime Saada a ajouté qu'il arrêterait de soutenir les signataires et de collaborer avec eux. Dans l'actualité internationale, les médias iraniens reprochent aux États-Unis de n'avoir accordé aucune concession concrète dans leur réponse aux propositions iraniennes pour tenter de trouver une issue au conflit. Le dossier nucléaire est au cœur des crispations. Les médias iraniens dénoncent l'imposition de conditions excessives par Washington. Les États-Unis auraient notamment demandé que l'Iran ne maintienne qu'un seul site nucléaire en activité et cède son stock d'uranium hautement enrichi. L'épidémie d'Ebola en RDC. L'Organisation internationale de la santé a déclaré ce matin l'urgence internationale. Il s'agit du 2e niveau d'alerte de l'OMS le plus élevé. Ebola, qui provoque une fièvre hémorragique, serait à l'origine d'au moins 80 décès dans le nord-est du pays, qui est frappé par un variant contre lequel il n'existe pas de vaccin. Et puis le football, ce soir on suit l'ultime journée de Ligue 1, du suspense notamment pour la qualification en Coupe d'Europe, mais aussi pour le maintien. 9 matchs à suivre à 21h. Bon début de soirée à notre écoute.

Et vous écoutez actuellement, j'espère que vous avez reconnu sa voix, cette très belle voix, Jacqueline Farirol, un pot pourri au bal des fleurs des années 80, qu'on écoute actuellement sur Freedom 2. Freedom 2, dans le bus aussi, t'es pour écouter à nous, en direction de Saint-Louis. Nous embrasse maintenant de l'autre côté. Donc pour la suite, vous, en programmation, vous aurez également Bob Marley, Aime à nous, une chanson, c'est l'espion qui va suivre ensuite sur Freedom 2. Frédéric François également a retrouvé, Elton John, Guy Béard, Daniel Balavoine, Serge Gainsbourg, Je t'aime moi non plus, notre chanson, notre fameuse chanson, Serge et Brigitte, jusqu'à, bon ouais, vous aurez aussi Abba, donc ça c'est un petit peu la programmation jusqu'à 22h. Vous savez que Freedom 2 c'est la petite sœur, hein. Et ben c'est que de la musique, pas de pub, et aussi les informations importantes et les radioguidages. 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Si vous écoutez une petite musique et vous souhaitez avoir l'artiste et le titre de la chanson, vous notez bien le jour et l'horaire, et comme ça nous à l'antenne on peut vous donner. Vous faites le 02 62 41 51 51.

0: Freedom, il est 20h passé de 7 minutes à La Réunion. J'espère que vous êtes en forme. Nous, là, en forme, nous, par ici, dans les studios. Et, bah, écoutez, en ce dimanche, hein. J'espère. Eh ben, les compteurs repartent à zéro, apparemment. Bon, allez. Les annonces de rencontre, c'est maintenant, messieurs. 99-12-00. À vous, l'antenne. Mesdames, 99-13-00. Les rencontres ou les rencontres amicales aussi, n'a fini de dire, hein, ça, hein. La libre antenne, 99-11-00. Et nous allons donc commencer par les annonces de rencontre. Et qu'est-ce que j'allais dire ? Tout à l'heure, il y avait une dame. On va lancer un petit peu ce sujet. On va partir un petit peu là-dessus. Sur les lingeries. Donc, est-ce que vous êtes fan de lingerie ? Est-ce que, messieurs, vous aimez quand les madames y mettent les petites tenues, dentelles, tout ça et tout ? Est-ce que vous aimez bien les lingeries ? Est-ce que c'est important d'assortir aussi ? Parce qu'il y en a, ils sont dépareillés également. Elles aiment bien dépareiller. Est-ce que vous aimez bien assortir votre lingerie à votre tenue du jour, à votre humeur aussi peut-être, mesdames. Venez nous raconter un petit peu les dessous des dessous. 99 11 00 pour la libre antenne. Freedom, bonsoir.
1: Oui, bonsoir, hein, c'est pour faire un petit annonce.
0: Bienvenue, vous êtes le premier auditeur.
1: Voilà, je m'appelle Michael.
0: Michael, hein.
1: De Saint-Leu.
0: De Saint-Leu.
1: J'ai 40 ans.
0: Oui.
1: J'aimerais bien rencontrer une femme de 50 à 52 ou 58.
0: Je
1: suis en créole.
0: Oui.
1: J'ai marron, 1m73. J'habite chez Saint-Leu. Jamais fiancé, jamais marié.
0: Yes. Vous vous mariez?
1: Oui.
0: Ouais.
1: Après quoi, j'aime le sport, j'aime le voyage.
0: Est-ce que vous voyagez souvent?
1: Non, mais je ne voyage pas souvent.
0: Une fois par an quand même ou pas du tout?
1: Oui.
0: Ouais, ça va?
1: Après pour les enfants, ben j'aime les enfants. Mm-hmm. Après, c'est entre Catherine, Créole, ouais. Entre Saint-Joseph, ben jusqu'à la montagne ou Brapanon.
0: Ouais. Est-ce que tu aimes bien les lingeries, toi?
1: Oui.
0: La lingerie. T'aimes bien quoi comme couleur?
1: Bleu.
0: Le bleu? Mais le bleu foncé ou le bleu clair?
1: Les deux.
0: tous les bleus?
1: Oui.
0: Ok, d'accord. Ça marche.
1: Après, et après, ben, les enfants, ben, ils acceptent. Pour l'instant, il peut se déplacer en bus.
0: Mm-mm.
1: Et après, ben, il prend des appels, des messages.
0: Oui.
1: Et mon numéro de téléphone, c'est 06 92 34 16 93. 06 92 34 16 93.
0: C'est bien passé, en tout cas, Mickaël. Bonne soirée à toi.
1: Allez, au revoir.
0: À bientôt, au revoir. Radio Freedom, bonsoir. Ah mince, j'ai pas décroché le bon, je pense. Par ici, Frida, bonsoir.
2: Bonsoir.
0: Oui.
2: Oui, c'est pour passer une annonce.
0: Comment on appelle ou?
2: Ah moi c'est Nicolas.
0: Nicolas, qu'est-ce qu'on bouffe?
2: Mais pour assis dehors.
0: Qu'est-ce qu'on est en train de faire?
2: Non, pour assis dehors.
0: Ah, mais entends pas ou très bien.
2: Non, mais c'est comment, c'est Nicolas. 37 ans.
0: Mm-mm.
2: Je recherche une femme.
0: 37 ans, Léna?
2: Oui.
0: Mm-mm. Jeune?
2: Oui, Léna a 37 ans et moi, décembre, j'ai 39. Ben, 38.
0: Ben. Alors là. Non, aurait été bien drôle. Hein. C'est la première fois qu'on appelle à nous?
2: Non, ben, la femme appelle à vous. Hein.
0: Ah, mais rappelle plus. Oui, parce Nana, t'as appelé ici.
2: Normal, parce qu'il y a beaucoup d'appels.
0: Ben oui. Et du coup, alors, on a fait des rencontres?
2: Oui, ben c'est toujours la même histoire. Et Vanna, ben, elle est trop jeune. Vanna, ben, elle n'a rien. Comment elle passe à nous? Elle n'a rien de bonne femme, 50.
0: Oui.
2: 58.
0: Ah, d'accord, elle est trop âgée pour vous, alors?
2: Non, ben, c'était Vanna, la dit ma soeur, elle a dit mes
0: trucs. Ben pourquoi Vanna, elle appelle à vous?
2: Ben, c'est ça.
0: Eh hey, mesdames, faut être à l'écoute, hein. Nicolas, il a 37 ans. Mais Nicolas, allez.
2: Non,
0: allez voir les madames de 58 ans.
2: Oui, à moins que tu es tenté, me dis comment tu n'essayes pas.
0: Oui.
2: Pas connaître.
0: Ben oui, on l'a pas gagné convaincre à elle.
2: Non.
0: Aïe. Ah, où le molle, ou là où le molle, là. Là.
2: Non, ben après là. Après là, la bonne fois, me dis comment. Ben, elle n'est pas sûre que je vais voir quelqu'un. Après, me dis, ben pourquoi pas la main.
0: Ah, ça, tu veux pas des rencontres un peu aventures, quoi, alors? Ah, vous recherchez quoi, d'ailleurs?
2: Ben, moi, je recherche une relation suivie. Après, c'est une relation sérieuse.
0: D'accord. Et tu aimes bien les lingeries? Les dessous?
2: Oui.
0: Quelle couleur vous préférez?
2: Toutes.
0: Comment ça, toutes, si
2: le
0: on devait
2: noir,
0: choisir?
2: Le noir, le rouge,
0: le noir et le rouge, surtout?
2: Oui.
0: Là, dit comme ça, quand les femmes y portent, et ça va à un rendez-vous, quand les autres y portent les tenues assorties, c'est les autres qui commandent. Les autres, ça va. Est-ce que vous croyez à ça ou pas?
2: C'est quoi?
0: Quand les femmes y mettent les tenues assorties, les autres y connaissent que ben, le premier soir, ça se passe quelque chose.
2: Oui. Oui, ben avant, quand elle passe l'annonce, ça longtemps, moi, quand elle passe l'annonce avec Max.
0: Oui.
2: On avait rencontré quelqu'un, ben, tu voyais souvent son casque. Ben, elle a bien se passé, mais après, il était trop jalouse.
0: Ah!
2: Par exemple, si tu avais 37 ans de pouvoir en famille, ben, il était croire qu'il ne savait pas un autre.
0: Une autre fille. Ouais. Oh là là! C'est embêtant, la jalousie, hein?
2: Oui, ben, après, de toute façon, c'est pour ça. Après, il m'a laissé un peu le temps pour passer, pour oublier. Et après, Maro passe l'annonce.
0: D'accord.
2: Ouais. Et après, quand Maro passe l'annonce, ben, elle n'est pas concluante.
0: Elle n'est pas pareille. C'était en quelle année? C'était quand ça?
2: C'était dans le dernier. Attends, me rappelles-tu?
0: Ben, il fait combien de temps où les séparer?
2: C'était deux ans comme ça.
0: Deux ans comme ça, donc il remène à nous à. 2024?
2: Oui.
0: Et donc, du coup, ça a combien de temps a duré la relation?
2: Deux ans.
0: Donc, 2022, alors?
2: Oui.
0: À peu près?
2: Ben là, oui, comme pour l'instant, on est toujours célibataire. Après, comme il voit qu'il avait beaucoup de jalousie, après que la fête est disputée à l'État, ben après, il m'a dit, ben, j'en ai une, arrête.
0: Voilà. Incroyable quand même.
2: Oui, ben après quand on habite avec, vous voyez une autre manière.
0: Et ça a pris combien de temps avant de rencontrer?
2: Combien de temps? Ben le jour même.
0: Ah oui, d'accord, ok. Ben très bien.
2: Oui, ben l'habitant dans son cas, après.
0: Ah.
2: Oui, et après ben, disons tous les jours dans son cas.
0: Ah oui. Ah oui, du coup, elle a dit, bon, allons habiter ensemble.
2: Voilà, il était venu habiter avec elle, tout.
0: Ah, d'accord, ok. Ben, normal, si elle est jalouse, elle veut avoir Raoul sous ses yeux.
2: Oui, ben, après, quand elle m'a fait un bouton là-bas, après, comme par exemple, tu veux s'attendre un peu, s'attendre pour voir un peu une famille, il te veut pas, tu crois que tu ça va. Ben, il croit comme ça va.
0: Il fallait dire, elle vient court.
2: Oui, mais après, il m'a dit comme ça, ben, si vous voulez, j'allais me dire comment faire, si ça donne le coup.
0: Ah!
2: Et après, il a fait.
0: Ah, il a fait!
2: Oui.
0: Et du coup, ça, avec ça, elle était convaincue que, voilà.
2: Oui, après, là, on commence.
0: Si elle savait, si elle est à l'écoute, là, si elle savait comment on est à deux, trois femmes, on fiche.
2: Ah.
0: Ouais, c'est vrai.
2: Oui, mais après, comme je dis, après, elle a recommencé depuis belle. Après, tout le monde, tu dis, mais t'es vraiment, moi, là, un gros, c'est son d'un coup.
0: Incroyable, cette technique. Et ben, dis donc.
2: Mais après, comme je dis, ben, il recherche une femme, et s'il a des enfants, c'est pas grave. Vraiment, elle est sincère, gentille, attentionnée.
0: Oui.
2: attentionné pour la femme, en fin de compte. Mm-hmm. Par exemple, il a mal au dos, il a fait un massage, tout. Hein.
0: Ouais. Ok.
2: Et après, comme, par exemple, son cas, c'est ça, c'est qu'il mangeait déjà quand on était avec la femme en vidéo. Ah, ça m'a fait qu'il bon manger, tu
0: sais. Ou vend à ou bien quand même, hein?
2: Hein?
0: Ou vend à ou bien quand même, hein?
2: Ouais, ben, il me préfère dire parce qu'après, on n'a pas dit grand chose. Après, il n'a pas une femme, il dit comme ça. Il n'a pas bien écouté.
0: Après,
2: il me dit, pourquoi on appelle à moi, non?
0: Par curiosité, il m'appelle tous les numéros le soir. Imagine. Imagine.
2: Il y a ton lendemain matin pour téléphoner.
0: Les dames, ils notent tous les numéros le soir, après, il fait un point le lendemain.
2: À moins, comme on dit, un numéro de cherche l'amour, mais on peut les dire pour tout.
0: Ouais. Bon.
2: Après, si vous voyez un peu sur Facebook, ouais.
0: Ah bon?
2: On fait sport, la salle.
0: Oui, mais c'est bon, on fait sport, oui. Ouais. Oui.
2: Ben après, comme on a dit, on m'a mis recherche l'amour, mais seulement là, c'est les familles qui entendent moi. Par exemple, les 50, 58 ans, ils appellent à moi. Ils m'ont dit bien mon âge.
0: Oui, on l'a dit bien de l'âge, mais après, si tu veux tenter l'aventure, pourquoi pas aussi?
2: Ben, si ils veulent l'aventure, c'est pas grave.
0: Voilà.
2: Si après nous basse à l'aventure, après parce que avec le temps de se marier, parce que nous on a fait comme ça aussi, nous. Et après nous basse à nous sur une relation sérieuse. Si il marche bien.
0: D'accord.
2: Alors moi c'est habité à Tendré.
0: Ah, où les Saint-André, hein, du coup, hein?
2: Oui.
0: Bon, ok, ça marche. Oui, Malba?
2: Café, merci.
0: D'accord, ok. Eh bien, ok, très bien. Mesdames, à vos stylos.
2: Oui, mesdames, n'hésitez pas à appeler la main.
0: 06.
2: 06, 93.
0: Oui.
2: 55 46 99.
0: 06 93 55 46 99. Pour faire la connaissance de Nicolas, mesdames, il a 37 ans, on a dit, et il est de Saint-André.
2: Et après, si par exemple, elle a conclu, elle a bien marché, il va rappeler à nous.
0: On rappelle à nous pour raconter à nous.
2: Voilà.
0: Les bons, ça marche. Allez, bisous.
2: Bisous. Bonne soirée.
0: Bonne soirée, il est 20h20 à La Réunion. Je profite pour faire un coucou à Johan et Ismou qui se reconnaîtront. Et nous continuons les petits appels. Ça marche. Arrête, t'as mis parents fou rire. 06 92 91 5000, c'est pour les textos, je les vois arriver un petit peu. Et on a demandé qui est à l'antenne ce soir. Eh bien, c'est Prisca. Voilà, on a la réponse. 02 62 99 11 00 pour la libre antenne. Si tu veux cause un petit peu de soutien-gorge ou d'autres choses, de la pluie et du beau temps également. Appelez-nous 02 62 99 11 00. Il vient, il s'en va. Les numéros là sur le 11. Mais il laisse pas moi le temps de décrocher. Bon, allez, nous ça fait la connaissance de quelqu'un d'autre en entrant dedans. Frida, bonsoir. Ah. Bon, ben, nous sommes par ici. Frida, bonsoir.
3: Oui, bonsoir.
0: Bonsoir.
3: Comment tu vas?
0: Ça va et où?
3: Ça va, merci.
0: Alors, à qui ai-je l'honneur?
3: C'est Damien de Saint-Leu.
0: Damien de Saint-Leu.
3: C'est ça.
0: Yes. Tu n'as quel âge, toi?
3: J'ai 41 ans bientôt.
0: 41? D'accord.
3: Ouais, juste une petite parenthèse, je reviens sur ce que la personne d'avant disait. Moi aussi, j'ai eu plusieurs appels de femmes plus âgées que moi.
0: Oui.
3: Et après, qui me disent oui, mais est-ce que mon âge, c'est pas un peu trop, ceci, cela, alors que c'est elles qui sont venues me contacter. Enfin bon, c'est juste une petite parenthèse.
0: Elles ont laissé au parleur?
3: Non, mais avec mon petite main libre.
0: Ah, c'est possible de l'enlever?
3: Oui, attends, on peut, j'enlève ça.
0: Vous les garez au moins?
3: Là, c'est mieux.
0: M'y pense. Vous les garez?
4: Oui, là, moi, elle est garée, oui.
0: Ah bon, ben, elle est bon, alors. Alors, Damien, qui recherche des femmes plus âgées ou de son âge?
4: Ben, oui, aux alentours de mon âge, même un peu plus âgée, ça me dérange.
0: D'accord, ok, ça marche. Mesdames, attention, hein, soyez bien à l'écoute et attentive.
4: Donc, ben, moi, déjà, ce serait pour ben, faire une rencontre ben, amicale, se connaître, et puis passer des bons moments, et puis voir s'il y a plus.
0: D'accord.
4: Tout simplement.
0: Tout simplement. Tout simplement.
4: Donc après, moi, j'aime bien les femmes, oui, malbaraises, métisses. Moi, je suis métisse. Métisse, CAF, YAB. Donc, voilà. Voilà, voilà.
0: Ok, on est plutôt grand, petit.
4: 1m77, 87 kilos.
0: Ok, ça marche.
4: Sportif, j'aime bien sortir, j'aime bien aller au cinéma, faire des randonnées, des choses comme ça.
0: Bah, très bien.
4: Donc ouais, je serai assez brève là-dessus, mais après oui voilà, donc moi je suis ouvert à pas mal de propositions. Après comme j'ai dit,
0: même
4: moi,
0: là la rencontre d'un homme.
4: Non.
0: Mais ben, connais pas, on est ouvert à tout, au moins.
4: Pas toutes. Il y a pas mal de propositions, sauf ce genre de propositions.
0: D'accord. Donc, à la recherche d'une femme, donc.
4: C'est ça. Dans un premier temps, oui, c'est discuter, apprendre à se connaître et puis voir s'il y a plus.
0: Tu as des enfants, toi, Damien?
4: Oui, j'ai deux enfants.
0: D'accord.
4: Ils sont assez âgés maintenant, donc ils ont chacun leur vie à côté, mais...
0: Divorcés ou...
4: Non, j'étais en concubinage, mais pas mariée.
0: Bon, ok, très bien. Mesdames, à vos stylos, donc si vous souhaitez faire la connaissance de Damien, qui a 41 ans, je rappelle, et qui est du côté de Saint-Leu.
4: C'est ça.
0: M'écoutez-vous pour le numéro?
4: Donc 06 93 44 26 49.
0: 06 93 44 26 49.
4: Donc voilà, ben, très bonne soirée à vous, et puis ben j'attends vos appels, mesdames.
0: Avec plaisir, bonne soirée.
4: Merci, salut, bisous.
0: Allez, au revoir, bisous, bisous. Radio Freedom, bonsoir. Allô. C'est Philippe.
5: Oui, bonsoir.
0: Bonsoir.
5: Je vous entends très très mal.
0: Ah bon?
5: Ah, ça va mieux.
0: Ah bon, bah, tant mieux.
5: Oui, c'est Gino de Paris.
0: Ah non, c'est Gino.
5: Bonsoir.
0: Bonsoir.
5: Bah écoutez, je voudrais passer une annonce.
0: Oui.
5: Comme j'ai dit, c'est qui là? C'est Charlotte ou c'est Wendy?
0: C'est ni l'une ni l'autre.
5: Ah d'accord, donc c'est Prisca.
0: Exactement.
5: Vous avez vu, hein? J'ai trouvé, hein?
0: Ben, mais vois ça, Gino. Ben, oui. Tout à l'heure, on n'était pas à l'antenne avec Wendy?
5: Oui, tout à fait.
0: Oui.
5: On a parlé un petit peu de mes petits désagréments. Bon, c'est pas grave, on va être positif.
0: Ouais, ben oui.
5: On va pas laisser le négatif de côté, parce que sinon là c'est perturbant ce qu'on entend, toutes les mauvaises nouvelles. Donc on va essayer de positiver, même si ben voilà, ma malvoyance elle prend le dessus sur ma vie. Voilà, que j'avais pas prévu une retraite de cette ampleur, hein. Je pensais pas que j'allais arriver là. C'est pas le destin que je m'étais fixé, en fait.
0: Bah oui,
5: mais bon, c'est pas grave, je vais faire avec. Je vais faire avec. Donc, ben voilà, moi j'ai fêté mon anniversaire il y a deux jours. C'est le cinquième anniversaire que je passe tout seul. Bon, même si j'ai des amis qui sont quand même venus me voir, mais je me dis non, là ça va pas là. Il faut que je retrousse mes manches, prenne mon courage et me dire que ben, la vie continue et qu'elle est belle et que voilà, il faut y croire.
0: Bien sûr.
5: Voilà, et donc ben, je vais essayer de rencontrer quelqu'un, mais moi je voudrais rencontrer quelqu'un qui se trouve en France, si c'est possible, parce que la Réunion c'est compliqué.
0: Ben oui.
5: Donc quelqu'un qui peut m'aider, mais moi je veux pas que ce soit une personne qui dise tiens, je vais l'aider parce que il est malvoyant. Non, non, je veux que ce soit une personne qui partage quelque chose avec moi, voilà. Comme on dit dans le contrat du mariage, pour le meilleur et pour le pire. Pas pour des intérêts que ce soit. Moi, je pense que je suis quelqu'un d'honnête et je n'ai pas de soucis particuliers. Voilà, moi, j'ai ma retraite. Mais voilà, c'est très compliqué pour faire tout et gérer les choses au quotidien de la vie, quoi. C'est
0: bien
5: compliqué.
0: Bien sûr.
5: Si je suis en bonne santé, hein. Voilà, donc quelqu'un qui a autour, pas en dessous de 60 ans, si c'est possible.
0: Oui.
5: Qui habite en France, qui a peut-être pourquoi pas son permis. Bah, son permis, pas de voiture, c'est pas un problème. On peut acheter une voiture. Qu'est-ce que je peux dire, puis qui pourrait me donner aussi un petit coup de main, parce que ça fait quelque temps que je prépare un livre sur mon parcours de vie. Et c'est vrai que j'ai essayé avec l'IA de le réaliser. Il y a tellement de fautes, il retranscrit les phrases. Après, une fois que je relis tout ça, j'y comprends plus rien. Alors.
0: Ah.
5: Vous voyez, c'est pas parfait, l'informatique.
0: Non, ça c'est sûr.
5: Ah oui, non, il connaît pas, il fait des erreurs de syntaxe, il fait plein d'erreurs. Pour chercher des solutions, quand on a des questions et qu'on ne trouve pas forcément qu'on a besoin d'aide, oui, je dis pas que c'est la panacée, mais ça peut aider. Mais quand on s'en sert pour écrire quelque chose, au bout de deux pages, je connaissais plus, j'ai dit c'est moi qui ai écrit ça. Non, il le transpose trop. C'est vraiment approximatif et voilà. Quelqu'un qui peut m'aider. Parce que j'ai déjà un éditeur, mais voilà, il commence à s'impatienter et j'ai peur que ça parle un petit peu de ma vie de militaire, ma vie sociale, et puis ma vie aussi de fin de vie, en ayant perdu la mère de mes enfants. Voilà. Vous voyez, c'est tout un chapitre, mais c'est pas quelque chose de triste. Je veux pas que ça soit quelque chose de triste.
0: Eh ben, il ne faut pas, en tout cas. Donc on est à la recherche quand même d'une femme. Là, on va reprendre un petit peu l'annonce, peut-être.
5: Oui.
0: Oui.
5: D'accord. Donc je vais être rapide.
0: Ouais.
5: Je cherche quelqu'un, une femme de 60 ans, pas en dessous, si c'est possible, qui a son permis, qui habite en métropole, quelle que soit son origine, ça n'a aucune importance. Une personne qui aime la musique, qui aime lire, qui aime rigoler. Moi, je suis pas compliqué, pas du tout. Elle peut m'appeler donc au 07 84 62 49 80.
0: 07
5: 84 62 49 80.
0: Eh bien, c'est parfait.
5: Voilà, merci beaucoup Prisca.
0: Avec plaisir.
5: Bonne soirée les auditeurs.
0: Bonne soirée, à bientôt Gino. Au revoir. Écoutez, allez, nous continuons. Nous, ça va par là-bas. Freedom, bonsoir. Allô?
6: Allô, bonsoir.
0: Oui, bonsoir.
6: Moi, je téléphone pour Radio Libre.
0: Oui, si vous voulez.
6: Pour moi, tout à l'heure, il y avait une dame qui a téléphoné pour son frère qui a eu le quintet, mais il était malade, je sais pas quoi.
0: Oui, il a dit comme ça que il a gagné, tout. C'était incroyable quand même ça, cette histoire.
6: Oui. Bon, m'a dit lui qu'il faut faire, faut lui prendre son billet. Il part dans le bureau que il a joué avec sa carte d'identité et après le buraliste va faire lui une photocopie de sa carte d'identité, son billet gagnant et après voilà, on va envoyer ça en métropole et dans 3 semaines il va gagner son chèque.
0: Dans 3 semaines?
6: Parce qu'il faut envoyer le billet en métropole par rapport au PMU, c'est pas ici qu'ils donnent à vous. Ici, ils donnent à vous jusqu'à 1000 euros.
0: Ouais, d'accord, oui.
6: Plus que 1000 euros, obligé d'aller en France. Elle m'y prend en connaissance de cause.
0: Combien elle a gagné où?
6: Normalement, 36 000.
0: 36 000?
6: Oui, elle a peut-être un an et demi.
0: Waouh, et qu'est-ce qu'on a fait avec?
6: La moitié m'a donné mes 2 enfants et le reste, tout va sur mon compte.
0: D'accord, oh là là.
6: Pour le travail, il m'a pas besoin.
0: Ah, c'est vrai?
6: Non, elle est vraie, elle est comme ça, c'est la vie. Ah,
0: elle donne à moi un peu, monsieur.
6: Elle fait un peu pour mes collègues dans mon travail.
0: Mais non.
6: Oui, elle m'a fait un peu mes collègues dans mon travail.
0: Ah, un peu.
6: Nous étions à quoi, à 35, elle m'a fait un peu tranquille, pas un grand truc. Donc, je me dis, monsieur, tracasse pas, il n'a qu'au moins un mois pour partir dans les bureaux qu'il a joué.
0: D'accord. Et on l'a joué à quoi,
6: Hein?
0: On l'a joué à quoi?
6: Mais au PMI, hein.
0: Ah ouais?
6: Oui, au PL lui-même.
0: Waouh, avec les numéros de Thierry ou pas du tout?
6: Non, on a joué un spot, c'est la machine qui donne le numéro et Et comme par hasard, la sortie, voilà, n'y attendait pas, parce que moi, je n'ai pas un fan de jeu, moi, je n'ai pas un fan de... Mais voilà, mais elle est pas, voilà, mais je joue pas beaucoup, hein, mais, ouais. Voilà, on m'a joué 2 euros et voilà. Le lendemain, comme on gagne mon billet, voilà.
0: Oh, ben, c'est incroyable, ça dit donc. La chance, la souris à haut.
6: Il y a le monsieur que Lina et moi, donc, voilà, elle est pas dans le bureau, qu'il a joué avec sa carte d'identité.
0: Ouais.
6: Le buraliste va donner, prendre le billet, va donner une photocopie de son billet qu'il a gagné.
0: Mm-hmm.
6: Donc, il va vous dire, ça va là-haut. Donc, voilà.
0: Oui, oui, oui, ben oui.
6: Voilà.
0: De toute façon, eux, ils peuvent pas encaisser.
6: Ouais.
0: Ouais. Ils peuvent pas, ils peuvent pas.
6: Voilà, mais on n'entend pas ou bien, c'est pas grave, mais.
0: Ah,
6: voilà.
0: Mince!
6: Ben, dis-le, monsieur, là, il n'est pas lui, et Lina et moi pour, voilà, Lina, quoi, et moi pour amener dans le bureau, et voilà, il n'y aura pas de souci.
0: Pour récupérer ses gains.
6: Allez, bonne soirée.
0: Ah, c'est dommage, monsieur, que vous n'entendez pas moins.
6: Si, mais entend mal. Bien ouvrir, madame.
0: Oh, voilà. C'est bien dommage.
6: Allez, bye.
0: Allez, bonne soirée. C'est bien dommage parce que lui, il avait gagné 36 000 euros et il a laissé la moitié sur son compte et il a donné l'autre moitié à ses enfants. Et du coup, il continue à travailler. Sa vie est normale, toujours. 36 000 euros, c'est beaucoup, mais c'est pas beaucoup, finalement. Vous auriez fait quoi, vous, avec ça, d'ailleurs en tout cas, madame et monsieur qui ont gagné 25 000, vous avez un mois pour récupérer vos gains dans le PMU où vous avez gagné. Vous allez avec votre pièce d'identité et le carton gagnant. Et le buraliste vous expliquera également comment faire pour récupérer vos gains. C'est quand même incroyable. Lui, il a joué un seul ticket au hasard comme ça. Et il a joué 2 euros et il a gagné 36 000 euros. Ben, mais il voudrait bien qu'il arrive à moins ça aussi. Anise Radio Frida, bonsoir.
7: Bonsoir.
0: Oui, bonsoir.
7: Oui, c'est pas
0: mal. Mais entends pas haut. Bon, alors moi, on va pas s'embêter avec des choses qui ne fonctionnent pas. Hein. Moi, mis des autres tout de suite. Hein. Radio Freedom, bonsoir. N'a plus rien, il marche. Alors, on va aller 1, 2, 3. On fait comment là? Alors, Radio Freedom, nous les sur le 99 12 00 pour les rencontres. Allô? Allô?
8: Allô, ça va?
0: Oui, ça va. Est-ce qu'on peut rapprocher à haut de téléphone?
8: D'accord, ça va finir. Attends, on va faire la radio.
0: Oh, paye, fait une annonce de rencontre?
8: Ah, bien sûr. On va prendre le droit,
0: Bienvenue. Bienvenue.
8: Bien sûr.
0: Mais baisse pas la radio. Étienne, comment il est pour paye?
8: Ben, ça va, faut payer là, il est tout seul. Il redonne une petite femme pour accompagner.
0: Vous avez trouvé un madame pour ou pas voulu?
8: À quoi vous voulez?
0: Ben,
8: oui, oui, à où?
0: À où, pas voulu? Non, trouve une Benoît l'appelle à où, veut plus?
8: Oui, non, mais après, ben, tu connais, ben, chacun a notre affaire, c'est bon. Tu vois, il botte pas.
0: Il a pas botte à où alors? D'accord.
8: Oui, ben voilà, voilà. Bon, ben, il parle mon annonce, mais il dit, bon, ben voilà, c'est là qu'il intéresse pour payer, voilà.
0: Popeye, ben raconte à nous un peu la vie.
8: Ma vie à moi?
0: Ben oui.
8: Moi, ouais, tout seul.
0: Oui, beaucoup sont fait un peu de beau.
8: Ben, ma fille, ben, il passe mon temps dans mon jardin avec les petits pois verts dans le sac. Voilà.
0: Ça même?
8: Ben oui, tu travailles plus, hein, mais là, tu travailles plus. Voilà, là, là, bon, les pas en retraite, mais voilà, les pas de queue.
0: Bientôt alors, ça va, elle est bien.
8: Bientôt, oui, bientôt, nous, voilà, comme ça.
0: Ça va. Quel côté on l'a encore? Il redonne à nous un peu l'âge, tout ça là. Il faut nous donner des informations quand même, Popeye.
8: Où ça m'irait?
0: Ben oui.
8: La rivière Saint-Louis.
0: Rivière Saint-Louis. Eh, ce moment, elle est molle parce qu'il ne m'entend pas ou bien. Hein.
8: Là, il est bon?
0: Non. Quel âge on est là?
8: 55 ans.
0: 50 ans?
8: 54.
0: 54, où finit arrivé alors?
8: Ben là,
0: t'es mis en temps pas où? On comprend pas, mais en temps pas où?
8: Là, il est bon là?
0: Je vais te dire en français, je ne t'entends pas.
8: Ah oui, il y a bien temps là, comme ça.
0: Ben pas trop, hein. On a 65 ans?
8: Hein?
0: On a 65 ans?
8: 65 ans, oui, voilà.
0: Ah.
8: Ouais, ben mais voilà, il ressentait un petit de madame, bon, avec elle, il veut continuer ma vie avec moi, voilà, elle est tranquille.
0: Pour faire quoi avec elle?
8: Ben, c'est pas, mais bon, ben, voilà, ben, vous continuez, et voilà. un petit peu de ciné, un petit peu de voyage, voilà.
0: Ah, bon, ben elle est bon, ben elle est bien. Bon, ben Popeye, et comment on est un peu physiquement? Il ne connaît pas moi comment on est.
8: 1m61, moi les blancs bronzés. Et après, bon, ben vous connaissez, bon. Il vieillit, c'est normal, hein.
0: Mais vous l'encore en forme?
8: Hein?
0: Vous l'encore en forme?
8: Ah non, la forme, ouais, non, mais moi, tous les jours. Hein. Ah, moi, tous les jours, tous les matins, j'allais 6 km tous les matins.
0: D'accord, bon, ben, si vous l'encore en forme, mais bon, il fusil pète qu'un tour encore.
8: Ah non, le
0: relâche.
8: Hein? Eh, va quand même commencer le livre du Mouan, du Miangor, d'Aïn du Mouan, la Colombie, à vous, la Colombie.
0: Ou dit aller dans le scalpier, même ou là, alors?
8: Hein?
0: Il fait combien de temps, les célibataires, Popeye?
8: Non, mais bon.
0: Ah, quand même?
8: Ah oui.
0: Ah ouais? Mais où les suivez pète encore?
8: Ah, il pète encore, oui.
0: Hein? Oui, sûr.
8: Ouais.
0: Ah, vous l'avez eu des aventures entre-temps?
8: Non.
0: Ben alors,
8: non,
0: comment on l'a vérifié? Ah, ah.
8: Eh, Ruissant, moi, tu en as fait, hein?
0: T'as l'air la poudre du sort. Dis-moi.
8: Il n'est pas méchant, hein? Comme il va dire encore, dans moi, il m'a dit, mon nom, allons, il tient, il m'a dit, il tient.
0: Ben, il n'a pas le choix, mon père.
8: Ah, ben, bien sûr.
0: Mon père, il faut faire attention, là, dire rendre sourd, hein?
8: Quoi, rendre sourd?
0: Quand on fait pétailler tout seul ou même?
8: Quoi, ça?
0: Non. Ah, on m'a dit que. Que il rentre sourd? Faut pas trop faire tout seul?
8: Non, non, mais après, voilà, c'est la poursuite. Moi, bon, si, vous connaissez.
0: La poursuite va où, carrément? Non.
8: Ah oui.
0: Qu'on l'a fait donc?
8: Hein?
0: Qu'on l'a fait donc?
8: Ben, je ne connais pas, moi. Moi-même, je ne comprends pas pourquoi la poursuite à moi. Je me dis, bon, écoute, ben, mais ça va. Ah oui, la poursuite à moi.
0: Mais, voilà, Popeye, après, il faut la faire une affaire que il fait. Mais désolé, il faut la faire quelque chose.
8: Non. Parce que je connais, moi, je suis la route partout, longtemps, avec. Voilà, en livraison, camion, tout ça, on comprend. Et elle était pas à moi, c'est bon, ok. Moi, j'avais déjà des femmes ailleurs.
0: Ah, là, parlé tout à l'heure, là, la jalousie, un peu quand même.
8: Non, mais après, vous connaissez, mais après, mes vidéos, franchement, depuis que moi, j'étais avec elle, ben, c'est la seule femme que moi, j'ai eue dans ma vie. Mais c'est la première. C'est la première femme que moi, j'ai eue dans ma vie. Mais
0: ah
8: après,
0: bon?
8: Moi, j'étais dans. Mais après, moi, j'étais dans l'armée avant.
0: Oui.
8: C'est jeune de l'armée, voilà, c'est un affaire.
0: Ouais.
8: Mais après, voilà. Bon, ben après, vous connaissez l'alcool aussi, là, la poussière, voilà. L'alcool, voilà, c'est combien, Marine?
0: L'alcool, sur toi, alors?
8: Hein?
0: L'alcool, alors, finalement?
8: Ah oui. Non, c'est l'alcool que, voilà, que la poussière porte à moi.
0: Ah, où t'es bois?
8: Hein?
0: Ah, où t'es bois?
8: Non, c'est elle des bois.
0: Ah bon?
8: Ah oui.
0: Ah, mince alors.
8: Non, mais comme ça, c'est quand il connaît, ben voilà, il est pas facile, hein, mais c'est rien, pas grave.
0: Ben non, il est pas facile, hein, ça c'est sûr.
8: Oui.
0: Mais là, depuis le temps, là, pourquoi on rencontrait entre temps?
8: Si, voilà, on a rencontré, mais après, moi, nous a vu à nous, mais c'est bon.
0: L'a pas collé.
8: Non, c'est pas ça. Non, c'est pas ça.
0: C'est pas ça.
8: Non.
0: Ben après, là.
8: Ben, tu connais quoi?
0: Ben là, elle est compliquée. Ben oui.
8: Ah non, mais c'est rien, c'est pas grave. Tu vas se mettre à temps, mais connais, voilà. Si c'est bon, ben c'est tout gagne. Quand il gagne. Il gagne pas, c'est pas grave. Hein.
0: Oui, ben oui.
8: Il va se mettre à temps, il ira joli pas loin. Enfin, pas où, moi.
0: Ben, moi aussi, mes vieilles.
8: Ah oui, encore un genou.
0: Encore un genou.
8: Ah, mais plus qu'un.
0: Oui.
8: Sans être curieux, ben, maintenant, comme il va où dans.
0: Où ça?
8: Au GSM avec ton frère.
0: Aïe, aïe. Au revoir, moi, dans le GSM avec mon frère.
8: Trop belle.
0: Trop belle.
8: Bien sûr. Non, il n'est pas méchant, hein?
0: Merci.
8: Ah, ben bien sûr, ben oui, de toute façon, à moins tu vois, t'es jeune, hein? Voilà, quand il vieillit, il vieillit.
0: Et dis pas moins ça, quand il vieillit, il mûrait jeune, hein? Et on connaît Mina presque 40 ans.
8: Quoi?
0: Mina presque 40 ans, moi.
8: C'est quoi ça?
0: Ben, il dit ça où?
8: 40 ans.
0: Ben oui.
8: Mais comme nous, à 8 ans, ça va que... Écoute, frère, c'est ça que nous...
0: On dirait quel âge, Milena?
8: Non, ben après, il dit moi qu'on avait allé 25, 30 ans.
0: Ah, ben franchement, merci beaucoup, hein.
8: Eh, vous les comptes. C'est à tous les comptes.
0: Non, mais petit, moi.
8: Ah, mais le plus comme il pas où, hein? Non, Midiaou.
0: Non, mais Midiaou, vraiment, mais petit, moi, écoute.
8: Quoi?
0: Moi, écoute, moi.
8: Ah, non, ça m'y croit pas, ça. Non. Eh, avant, il fait un match sur le terrain, ouais.
0: Oui, mais moi, pas plus gros que vous, hein.
8: Ah, ou de faire un match sur le sac, sur le disparat, ou?
0: Moi, pas gros comme ça, ouais. Si m'y fait un match sur le 10, Popeye, m'y fait une arrive, Miss Réunion. Mais n'aurait voulu être Miss Réunion, même les bis bikini.
8: Ou grand ça?
0: Même Diao!
8: Oh,
0: c'est les tenues et la façon que m'y tient à moi et que mon corps aidé qui fait non. Que m'y est grand.
8: Venez quand moi, jeune, en profite, parce que moi, je fais mon sport tous les matins, moi.
0: Oui.
8: Tous les matins,
0: on fait tous les jours. Oui.
8: 10 km tous les jours.
0: Oui, ou à dire moi ça.
8: Oui, 10 km tous les jours, non? Après, ben, quand les miches qui sont petits, ben, ils arrêtent la main.
0: Ah, ben, on a.
8: Mais ben, on profite.
0: Ben, les bons, mais en profitez bien, alors. Si vous donnez à moi déjà 10 ans de moins, elle est bien, hein. Moi, content, hein.
8: Mais alors, content, hein.
0: Ah, ben oui, à soi, mon pied dépasse couverte, hein.
8: D'accord.
0: Ah, oui. Ah, oui, mon pied dépasse couverte, hein. Merci à toi.
8: un petit coucou à Benoît avec sur le côté.
0: Il fait longtemps là, pourquoi appelle à moi elle? Nous embrasse à elle bien fort, effectivement.
8: Oui, bien sûr. Mais bon.
0: Bon. Alors, donc, Popeye est à la recherche de l'amour quand même.
8: Ah, ben bien sûr.
0: Popeye est connu de la radio, mesdames. Vous êtes connu Popeye de la rivière Saint-Louis. Et ben, on va laisser ton numéro de téléphone, mon charmant Popeye.
8: 0693.
0: Oui.
8: 43 28 58.
0: 06 93 43 28 58. Mesdames, c'est son numéro de téléphone. Mais j'espère que une charmante dame va appeler à vous un soir un petit peu.
8: Oui, bien sûr. Un petit coucou à la radio, vous êtes toutes là-bas et voilà.
0: Bon, ben, merci. Allez, bisous à vous.
8: Bisous.
0: À bientôt, vous paye. On continue. Et Radio Freedom, bonsoir. Allô?
9: Oui.
0: Bonsoir.
9: Bonsoir, Fika.
0: Bonsoir, comment il est?
9: Ça va et toi?
0: Ça va, merci. À qui ai-je l'honneur?
9: Je me prénomme Jean-Louis.
0: Jean-Louis?
9: Oui.
0: D'accord.
9: Je suis de Saint-Denis.
0: Oui, enchanté.
9: Enchanté.
0: Quel âge on est là-haut?
9: J'ai 49 ans.
0: 49. L'année prochaine, 50 ou cette année?
9: Cette année.
0: Ah, et alors?
9: Ben, on verra.
0: Ok, ça marche.
9: On verra qu'est-ce que ça va nous annoncer de beau.
0: Qu'est-ce qui va se passer? C'est quand ton anniversaire?
9: Le 2 décembre.
0: Ah, et encore loin? Oh là là!
9: Ben, encore loin. Mais...
0: C'est quel signe ça, 2 décembre?
9: Sagittaire.
0: C'est un bon signe ça? Si, c'est un bon signe ça.
9: Non.
0: Oui.
9: Je pense que jusqu'à maintenant, on n'a pas eu de problème. Ça finit un peu l'amour, voilà, c'est tout.
0: Ah là, tout de suite.
9: Ben, Priska, ben voilà, moi, c'est pour rencontrer une charmante dame âgée entre 30 et 60 ans.
0: Mm-hmm.
9: On va dire de type Catherine Créole.
0: D'accord.
9: Ou Madeleine.
0: Ouais.
9: Ben, voilà.
0: Il faudrait que ça soit un verso.
9: Voilà, c'est très bien aussi.
0: Ouais.
9: Serait pour d'abord pour une amitié et suivi pour une relation sérieuse. Voilà, ben je peux recevoir, je peux me déplacer, j'ai mon travail, j'aime bien le sport, j'aime bien la musique, j'aime bien la randonnée, j'aime bien la plage. Ben voilà, ben ça, on va dire. Après que tu parlais des sous-vêtements, c'est ça?
0: Oui.
9: Ben moi j'aime bien le rouge.
0: Ouais.
9: Le rouge.
0: Le rouge c'est le feu quand même. Hein.
9: Le feu, le blanc.
0: Ah. Ouais, ouais, le blanc, le effectivement, blanc. Ouais, ouais. Est-ce que tu as fait des rencontres avec des femmes qui mettaient des tenues blanches?
9: Ça m'est déjà arrivé une fois.
0: Ah, non, ouais.
9: Ça m'est déjà arrivé une fois.
0: Ok. Et alors? Bah, tu as vraiment kiffé.
9: C'était vraiment sexy, oui.
0: Ah.
9: ça donne vraiment envie. C'est une autre version. Quoi.
0: Bah, tout de suite, Popol, au garde à vous.
9: Ah oui, Popol, toujours au garde à vous.
0: Ah, ben elle est bien alors.
9: Voilà, ben Prisca, ben voilà, ben, c'est une charmante dame qui a les coups ce soir, comme chez les Saint-Denis. Mm-hmm. Si elle veut bien parler un petit peu, soit discuter.
0: Ouais.
9: On peut me joindre 06 93
0: ouais.
9: 80 45 62.
0: Alors, 06 93 80 45 62.
9: Voilà, Prisca, je vous souhaite une très bonne soirée.
0: Merci.
9: Bonne continuation.
0: À toi également.
9: Au revoir.
0: Allez, au revoir. On continue par ici. Freedom, bonsoir.
10: Bonsoir.
0: Bonsoir. Comment il est?
10: Ah, parce que ça va super bien.
0: Ah, ben ça, il fait plaisir à entendre.
10: Ah, mon nom. Vous savez à quel point fait plaisir à moi.
0: Ah bon? Comment, à quel point,
10: ben
0: dis-moi
10: non,
0: tout.
10: Parce que mes toutes nouvelles dessus chaleur tropicale, on va dire.
0: Oui.
10: C'est deux semaines... En gros, trois semaines, non.
0: D'accord.
10: On y écoute.
0: Oui. Tous les soirs?
10: Oui, oui, oui.
0: Tous les soirs.
10: Mais ça pas mentir, on y gagne un petit peu de sommeil devant, mais bon.
0: On gagne sommeil vers quelle heure?
10: En gros, mes fois, ça m'a gagné sommeil, est-ce que 22 heures, après, dépend l'ambiance.
0: Ou gagne sommeil trop bonheur, chérie.
10: Mais non, après, ah. Voilà, on a des trucs à chercher,
0: Tout, voilà. Bon. Alors. Du coup, donc,
10: alors,
0: dis-moi tout.
10: Du coup, il est toute nouvelle, comme il disait. Oh,
0: bienvenue.
10: Et m'y adore, écoute et tout. Après, il y en a une question. Parce que vous, voilà. Parce qu'on m'a récupéré deux numéros.
0: D'accord, oui.
10: Deux numéros chez autres.
0: Oui.
10: Que m'a texté.
0: Oui.
10: Et il pose à moi la question parce que les deux numéros-là, les deux questions-là, ils reviennent. Alors, les deux questions, c'est où nos enfants? Oui, mais nos enfants. Quel âge, banana? Mais dis, mais non, mais nos enfants, ok. Mais moi, c'est pas nos enfants.
0: Mm-mm.
10: Après, il me dit, oui, mais. Comment ça m'a amené à avoir là-dedans?
0: Mm-mm.
10: Après, ils m'ont dit, oui, mais quel âge? Il insiste, quel âge? Mais il me dit, putain, mais, enfin, excusez-moi.
0: Pas de souci. Échappe à où?
10: Mais, voilà. Non, elle n'a pas trop échappé à moi, mais bon.
0: Bon, alors, du coup, donc, on ne va pas revenir dessus.
10: C'est quoi l'âge, maman, il est dans la voie dans une éventuelle rencontre, une éventuelle connaissance?
0: Mm-hmm. Est-ce que, en face?
10: Ne plonge pas tête baissée dedans.
0: Mm-hmm.
10: Ne plonge pas tête baissée dedans, mais texte. Après, il y aura une autre question après à la fin aussi.

0: La dernière question, c'est que ben, comment on peut texter sans qu'il voit votre numéro?
1: Comment on peut texter sans qu'il voit votre numéro?
0: Voilà, parce qu'en général, enfin.
1: Ben, on peut pas, parce que sinon, ils ne répondent pas où?
0: Voilà, c'est ça.
1: Ben, il ne faut pas texter, il faut appeler en numéro masqué.
0: Voilà. Après, ce que maman a compris dessus la radio Freedom, c'est que ben il faut appeler en numéro masqué. Maman n'y appelle pas mes textes. Voilà pour moi. C'est, voilà.
1: D'accord. Donc, vous êtes une femme à la recherche d'un homme. Donc, vous êtes à l'écoute depuis 3 semaines. Il me rappelle un petit peu la situation. Et là, en ce moment, on la texte 2 bonhommes. Et les 2 bonhommes, ils demandent à où surtout. La demande à où en premier, si on a des enfants. Et quel âge on a des enfants. Est-ce que les hommes en face que vous la textez, que la répondent à où du coup, est-ce que eux, ils ont des enfants également?
0: Oui. Oui.
1: Et où est-ce qu'on la pose la même question?
0: Non, m'a pas posé parce que pour moi, ma mère n'a point rentre là-dedans. Pour moi, me dit, ben, si moi, m'y rencontre, moi, je suis avec vous, une éventuelle connaissance, ou va, c'est pas mon maman, il s'en est devant, ou c'est moi.
1: Et les personnes qu'on a texté, là, est-ce que c'est des messieurs qui passent des annonces souvent, ou pas? Est-ce qu'on rend au compte?
0: Oui, enfin, moi, m'attends les deux, une fois seulement.
1: Ah bon, d'accord, ok. Parce que des fois ils ont l'habitude de ils ont l'habitude en fin de compte parce que des fois il y a les enfants qui ben fallait demander à ça directement. En fait,
0: ouais, mais m'a pas pensé ou voir sur le fait là, m'a pas pensé parce que me dit bon.
1: Mais là, envoie un texto tout de suite après dire que ça répond à où. C'est pourquoi tu veux savoir l'âge.
0: Mon abonné m'a dit coucou, n'a même pas répondu à ma
1: Ah, la mère t'a ouais vu?
0: Oui.
1: Oh là là. Les deux?
0: Mais après, l'autre, voilà, c'est l'histoire.
1: Ben oui, en fin de compte, il faut poser à l'autre directement la question, parce que, mais pense, dans ma logique,
0: que le premier, excusez-moi, le premier que m'a texté, c'est moi, oui, ben, par rapport à mon âge, en fait, il veut savoir l'âge de mes bons enfants, parce qu'il définit la personne que moi, il est. Ben, il dit, ben, non. Excusez-moi, même si ma gaine d'enfants est 15, 14 ans, ben, excusez-moi, il ne m'a pas demandé ou rien.
1: Ah, mais je pensais peut-être que c'était plus par rapport aux enfants en bagage, s'il n'a pas envie d'avoir des enfants, des couches
0: ouais,
1: à faire,
0: aussi,
1: quoi.
0: Mais après, il me dit, bon, il a 42 ans, moi, il ne m'a pas demandé personne souple pour soigner mes bons enfants. Jusqu'à présent, si moi, m'essaye, enfin, essayer, c'est même pas essayer, parce que voilà. Moi, je ne comprends pas que ça, ma main, il y a à voir là-dedans. Parce que je me dis, bon, ok, si moi, je prends l'élan d'écoute Radio Freedom, Chaleur Tropicale, pour voir éventuellement que ça me pourrait piocher dans les annonces là. Et là, tout de suite, premier truc que je demande à moi, je dis, ma main, à quel âge? Mais ma main était là avant où? Et même des fois, bien souvent, on entend un enfant, deux enfants acceptés. Mais je me dis, mais putain, mais les enfants étaient là avant où?
1: Bon, alors, on va arrêter de dire putain, par contre.
0: Oui.
1: Et en fait, en vrai, on s'en fiche hein, de tout ça. Donc,
0: oui.
1: Ben voilà, ou la case d'aller directement, puis c'est tout, ça s'arrête à là.
0: Oui.
1: Voilà.
0: Oui, mais parce que moi, je me dis, ben, les enfants, après, je ne les connais pas, hein.
1: Oui.
0: Tout nouveau là-dessus.
1: Pas de problème, n'a pas de problème. Eh ben, on verra si les personnes vont réagir également. Ben, est-ce qu'on a d'autres choses à rajouter?
0: Non, juste ça. Peut-être c'est un truc habituel que moi, il
1: ben, moi, il me pose la question en général à l'antenne, s'ils ont des enfants, s'ils ont quel âge aussi. Donc, ça fait partie de la curiosité de l'annonce aussi.
0: Ouais.
1: Ça dépend du feeling de la personne et tout ça, quoi.
0: Ouais.
1: Donc, on voit avec vous directement et tiens au courant s'il fonctionne, s'il a matché un de ces quatre.
0: Pas trop.
1: Ben, on verra bien. Ben, reste à l'écoute en tout cas. Bienvenue à vous à l'antenne.
0: Merci.
1: Allez, gros bisous, à bientôt.
0: Merci, bisous.
1: Allez, bye. Est-ce que Nina a des enfants et quel âge Nina n'a point d'importance finalement. Radio Freedom, bonsoir.
2: Oui, allô, bonsoir.
1: Bonsoir, comment il est?
2: Ça va, comme un dimanche soir.
1: Aïe. Ah, oula, tout le temps on passe l'annonce ou?
2: Non.
1: Menteur!
2: T'as même passé,
1: Ouais, oui, ben oui, tout le temps.
2: Non, en fin de compte, tu connais que moi, j'ai le même problème que Bonadi Bonheur, il me donne mon âge.
1: Ouais. Tu t'appelles comment, Rodiano, le prénom, si vous choisissez un pseudo, mais je connais pas trop, mais vas-y, on t'écoute. Allô? Ah, bon, ben, il entend plus où, là? Je te perds. Radio Freedom, bonsoir.
2: Allô,
1: mais là, ça vous rappelle
2: bonsoir.
1: À nous. Bonsoir, comment il est?
2: Il est là, même.
1: Ça va, et où?
2: Oui, tranquille, dans mon lit, après. Ah oui, c'est Frédéric. Non, j'ai entendu, mais écoute, un coup, toute la dame, il parle.
1: Oui, on veut réagir.
2: La dame, oui, réagir à ça. Mais il pense que la personne a

0: tu as du vécu, quand ils demandent ça, ils pensent que tu n'es pas méchant, mais ils pensent, mais c'est psychologique. Voilà.
1: C'est
0: les psychologiques.
1: Psychologique, ouais.
0: Ouais, les trucs les psychologiques.
1: Ok.
0: Voilà, parce que c'est vrai que les enfants, déjà là, avant, ils définissent pas, ils peuvent pas définir la personne.
1: Bah non.
0: Ils peuvent pas définir la personne.
1: Oui.
0: Voilà. Voilà, c'est peut-être la psychologie, la personne n'a pas eu ça dans sa tête, qu'on a dit, la, voilà, la réception, voilà. Parce que les gens, des vrais sur Freedom, bon, les gens qui passent, hein, c'est-à-dire, c'est un bon support, cette communication. Les gens, quand ils demandent deux, trois enfants, quatre, comme s'ils demandent, mettez la radon sur pizza, mettez quatre, cinq saucisses, voilà, hein, c'est comme ça, mais vous pouvez un peu.
1: Oui, voilà. Oui.
0: C'est la psychologie, donc voilà, ouais. C'est vrai que, voilà. Cette femme est m'entends une belle voix. Hein,
1: elle a une belle voix. Elle a pas passé d'annonce. Hein, attention.
0: Ah non, il connaît. C'est juste pour elle, mais c'est une belle voix. Elle a des enfants, tout. Voilà, un caractère fort. Analysons même pas une minute. Hein.
1: Ben, elle a eu du succès apparemment. Donc charmante dame, si tu es à l'écoute, si tu veux passer une annonce, tu peux.
0: Après, attention.
1: Elle peut avoir du succès. Oui.
0: Elle m'écoute.
1: Oui.
0: Garde ton caractère quand tu passes ton annonce, parce que sa voix est un caractère.
1: Ah oui, ça s'entendait, hein.
0: Ah oui.
1: C'est pour ça qu'elle aime bien.
0: Non, mais elle a une petite douceur, tu sais, mais de ça, il appelle à moi le soir, là, quand elle va me dormir, bordée, là. Voilà, mais, voilà. Du coup, il me dit, mais là, j'ai la lingerie, là, tu me vends toute la lingerie, coquette, tout ça, quand tu penses que ça me sent, comme ça, passe mon annonce, n'est-ce pas? Mais tu sais ça à soi.
1: Oui.
0: Voilà. Non, mais elle est bien, c'est la psychologie.
1: C'est, ouais, ok.
0: Voilà, c'est la psychologie des gens.
1: Ah, bon.
0: Un peu de monde. Voilà.
1: Et pour vous, c'est bien, important ou pas de savoir quel âge ils ont les enfants?
0: Ben, non.
1: Pas forcément.
0: Pas...
1: Mais après, des fois, là, ils ont dit à nous, à l'antenne, non. Mais après, quand ils rencontrent la personne, ils font, ah, ben finalement, Ou bien, dès que Zafine mange le bonbon, c'est bon, ça va.
0: Non.
1: Ouais.
0: Alors, n'explique pas, on a encore des personnes, les honnêtes.
1: Ils existent. Comment on appelle-vous? Tout à l'heure, ça donne moins de prénom, là. Comment on appelle-vous?
0: Stéphane.
1: Stéphane. Stéphane, ouais, il existe, moi, d'accord avec vous, mais il y en a bon peu, s'il vous plaît.
0: Oui, mais le bon peu, là, c'est combien de pourcentage?
1: Ben, il connaît pas, moi, il faudrait sonder. On a raison, il faudrait sonder.
0: Alors, la rencontre sur Freedom, c'est un support de communication. Voilà.
1: Oui.
0: Ça demande sa troisième âge, ouais. Ça va.
1: Oui, c'est vrai.
0: Vous rencontrez dans le cimetière?
1: Bien sûr. Bien sûr, on peut rencontrer dans toutes circonstances, on peut rencontrer quelqu'un.
0: Un accident, ou prendre mon téléphone.
1: Ça y arrive, donne, filme ça seulement, Stéphane.
0: Ah non, il est vrai, hein.
1: Ça y arrive, non, ça y arrive, donne, filme ça.
0: Non, les vrais. Il peut raconter plein d'anecdotes comme ça.
1: Raconte à moi.
0: Ben non, dès l'instant, ça passe à...
1: On a 30 secondes. Ah bon, ben, on va raconter à nous après, alors.
0: DPL, comment on appelle ça?
1: Ça même, l'Europe 1. Ben, c'est Europe 1, il arrive.
0: Ben oui, il faut respecter. On a ponctualité, l'importance.
1: Ah oui, oui, ici, bon, on peut, oui, tout à fait.
0: Oui, ça fait un bon, mais la prime, comme il y a ça. Il n'y a pas tout à l'heure.
1: Pas de problème.
0: Standardiste.
1: Standard. Bon,
0: la possession, elle est là.
1: La possession, elle est là. C'est qui la possession?
0: Standardiste, c'est pas dégoût à ça? Non, c'est un autre.
1: Ah non.
0: Ah, ben là, il y a la néropose, hein. Ben, à l'heure, non?
1: Ben, elle est bon, pas de problème.
0: Merci.
1: Oh, quelle couleur préférez-vous?
0: Hein?
1: Quelle couleur préférez-vous?
0: Ma couleur préférée?
1: Oui. Vite.
0: Le rouge.
1: Le rouge? Ben, elle est bon.
0: Le rouge.
1: Allez, merci. Il est 21h, tout de suite, Europe 1. Et 19h en métropole.
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4: Au sommaire ce soir, l'opération de communication de Gabriel Attal en vue de la présidentielle est lancée. Quelques 500 élus locaux ont appelé l'ancien Premier ministre à se présenter à l'élection de 2027 dans une tribune publiée hier soir par la Tribune Dimanche. L'intéressé devrait se déclarer officiellement prochainement, d'ici peut-être au 30 mai. À 19h15, Paul Midi, député Ensemble pour la République de l'Essonne, est mon invité. Croissance à l'arrêt, faillite record, chômage en hausse, etc. L'effondrement, c'est maintenant, alerte l'économiste Marc Toiti dans le JDD. Est-ce que tout va aussi mal en France? Marc Toiti sera mon invité à 20h10 dans la deuxième partie d'Europe 1 Soir Week-end. Et puis les chiffres glaçants du scandale des violences sexuelles dans le périscolaire. Des enquêtes pour de possibles agressions ont été ouvertes sur un total de 84 écoles maternelles, une vingtaine d'élémentaires et une dizaine de crèches. Annonce de la procureure de Paris ce matin sur RTL. On y reviendra dans le journal d'Europe 1 dans quelques secondes. Et puis, faut-il s'inquiéter de l'importation d'Ebola à Mayotte? L'OMS lance en tout cas une alerte d'urgence internationale face au virus qui est suspecté d'être à l'origine de 80 décès au Congo, dont un cas confirmé ce matin dans la ville de Goma, la ville d'un million d'habitants. La tendance météo, Estelle Lafond.
5: C'est un temps toujours passablement morose pour commencer la semaine demain avec encore de la pluie au programme dans la moitié nord. Je vous donne le détail de la carte juste après le journal.
4: À tout à l'heure, Estelle.
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4: 77e jour de conflit au Moyen-Orient, alors que les Émirats arabes unis dénoncent une dangereuse escalade après une frappe de drone sur le site nucléaire de Baraka. L'éventualité d'une reprise de la guerre en Iran est de plus en plus évoquée. Bonsoir Frédéric Simon, vous êtes le correspondant d'Europe 1 à Tel Aviv. Alors, aucune certitude à l'heure qu'il est, il faut rester prudent, mais les dirigeants israéliens se préparent à un possible retour aux hostilités.
6: Oui, c'est en substance ce qu'a déclaré ce matin Benjamin Netanyahou, en affirmant que dans le dossier iranien, son pays se préparait à tous les scénarios. Autre signe de cette préparation, la réunion prévue pour ce soir du cabinet restreint en charge des questions de défense, ainsi que l'entretien téléphonique entre le premier ministre israélien et Donald Trump, le président américain. La reprise des hostilités est donc une possibilité prise très au sérieux en Israël, d'autant plus que l'échec des négociations américano-iraniennes est essentiellement due à la question du nucléaire iranien, crucial pour l'État hébreu. Le régime des Mollahs refuse toujours d'accéder à la demande américaine d'un transfert vers un pays tiers, sous contrôle des États-Unis, des quelques 440 kg d'uranium enrichi à 60%, une quantité de matière fissile suffisante pour fabriquer, dans des délais relativement brefs, plusieurs bombes nucléaires. Le nucléaire, décidément au cœur des inquiétudes, puisque les Émirats arabes unis rapportent qu'un drone iranien a endommagé un générateur électrique située à proximité d'une centrale nucléaire, celle de Baraka. Il n'y a pas eu de blessés et aucune hausse de la radioactivité n'a été constatée, mais l'Agence internationale de l'énergie atomique a fait part de sa vive préoccupation et les Émirats, alliés des États-Unis et d'Israël, se réservent le droit de riposter.
4: Frédéric Simon à Tel Aviv pour Europe 1 et a noté que l'Ukraine a lancé la nuit dernière une attaque massive sur la Russie, la plus importante depuis le début de la guerre. Près de 600 drones ont la nuit dernière frappé 14 régions russes. Une attaque ukrainienne qui intervient 3 jours après des frappes très meurtrières sur Kiev ayant tué 24 civils. Gérald Darmanin se rendra en Algérie demain pour travailler à l'ouverture d'un nouveau chapitre de la coopération judiciaire entre la France et l'Algérie. Au menu également le sort, bien sûr, de Christophe Glaize, toujours retenu dans les geôles du régime. Bonsoir Antoine Bienvaux. Montrer l'efficacité de son action, non, ce n'est pas Antoine Bienvaux, c'est Alexandre Chevaux. Montrer l'efficacité de son action place Vendôme au sein d'un gouvernement quasiment à l'arrêt depuis la dissolution de 2024.
7: À Alger, Gérald Darmanin vient avec une dizaine de demandes concrètes en lien avec la DZ Mafia. Le garde des Sceaux revendique un certain savoir-faire en la matière après avoir obtenu du Maroc l'extradition de Félix Bangui, le chef du clan Yoda, figure du narcotrafic, en janvier 2025. Le locataire de la place Vendôme se dit ainsi prêt à mettre de l'huile dans les rouages avec l'Algérie. Il n'est pas le moins bien placé pour réussir, souligne son entourage, qui rappelle les origines algériennes de son grand-père et le succès de la coopération avec l'administration Tebboune au moment des Jeux Olympiques à Paris, où Gérald Darmanin, alors ministre de l'Intérieur, avait fait renvoyer plusieurs milliers d'Algériens jugés dangereux. Depuis, la relation s'est franchement refroidie. Le fait de crier très fort n'a pas apporté grand-chose, tacle ainsi la place Vendôme en référence à la volonté de Bruno Retailleau d'assumer un bras de fer avec Alger. S'il réussissait sa mission demain, Gérald Darmanin y verrait un moyen de montrer que si le gouvernement piétine, faute de majorité à l'Assemblée, lui sait obtenir des résultats, un argument qui pourrait lui servir pour peser d'une manière ou d'une autre dans la course à la présidentielle.
4: Les suites du scandale du périscolaire à Paris avec ces chiffres glaçants révélés par le procureur de Paris ce matin. Plus d'une centaine d'établissements de la capitale concernés. Bonsoir Wilfried de Villers.
8: Bonsoir Stéphanie, bonsoir à tous.
4: Le parquet a donc ouvert des enquêtes pour de possibles faits de violence dans ces établissements.
8: Oui, ces enquêtes visent 84 maternelles, une vingtaine d'écoles élémentaires et une dizaine de crèches pour, vous le disiez, de possibles violences sexuelles d'abord, mais aussi physiques et psychologiques commises sur des enfants. Un travail judiciaire salué aujourd'hui par le collectif SOS Périscolaire. Anne est l'une de ses cofondatrices.
9: On se dit qu'enfin, il y a des suites judiciaires efficaces qui sont données au signalement, puisque jusque-là, les plaintes étaient très souvent classées, ignorées quand il y en avait. C'est aussi le signal qui a déjà il y a un silence qui se déverrouille, qui a des plaintes, beaucoup plus.
8: Depuis le début de l'année, 78 agents de la ville de Paris ont ainsi été suspendus dans les écoles parisiennes, dont 31 pour des suspicions de violences sexuelles. Dans ses annonces ce matin sur RTL, la procureure de Paris évoque 3 ouvertures d'informations judiciaires et 5 convocations devant le tribunal. Pour l'instant, SOS Périscolaire espère une accélération des procédures.
9: On sait que tout le monde est mobilisé, mais on voit que tous les services sont débordés. On a la brigade des mineurs qui peut mettre jusqu'à 2 à 3 mois pour entendre les enfants. C'est évidemment trop long. Sur des enfants de 4 ans, la mémoire est fragile. Donc voilà, ça, ce sont des délais qui nous interpellent. On voudrait que ces affaires-là passent en priorité.
8: Face à l'ampleur du scandale, Emmanuel Grégoire, le nouveau maire de Paris, a initié le mois dernier un plan d'action de 20 millions d'euros pour le périscolaire.
4: Wilfried de Villers pour Europe 1. Et cette question à présent, l'île française de Mayotte doit-elle s'alarmer du virus Ebola? L'Organisation mondiale de la santé a déclaré hier une urgence internationale pour l'épidémie qui frappe en ce moment la République démocratique du Congo. L'OMS évoque un nouveau variant hautement létal et une souche sans vaccin ni traitement. Or, Mayotte est précisément confrontée quotidiennement à l'arrivée de migrants issus de cette zone dite des Grands Lacs. Le ministre de la Santé assure être en lien constant avec les experts pour évaluer le niveau de risque, mais les habitants sur place sont évidemment inquiets, à l'instar d'Estelle Youssoufa, députée Lyotte de Mayotte.
10: Cette alerte, c'est une catastrophe, c'est très alarmant, parce que Mayotte est en première ligne face à ce virus qui peut arriver à cause des migrants qui entrent illégalement sur le territoire quotidiennement en bateau. Une bonne partie de ces migrants vient précisément de la région des Grands Lacs qui est touchée par cette épidémie d'Ebola. Vous savez qu'à Mayotte, il y a de gigantesques bidonvilles qui sont des zones sanitaires déplorables. Il y a des coupures d'eau qui sont très importantes, donc les questions d'hygiène sont difficiles à maintenir pour la population. Et puis Mayotte, c'est un désert sanitaire, l'hôpital a été détruit par le cyclone Chido. Donc on attend des mesures efficaces pour fermer la frontière et protéger la population de Mayotte de ce virus Ebola qui nous fait très très peur.
4: On vous en parle régulièrement, les cambriolages dans les lieux saints. Eh bien, un nouveau vol a eu hier dans une église. Une statuette du Christ en argent a été dérobée dans l'église de Saint-Germain-des-Prés, dans le 6e arrondissement de Paris. Bonsoir Antoine Bienvaux.
11: Bonsoir Stéphanie, bonsoir à tous.
4: Les faits se sont donc déroulés en plein jour et sous les yeux du personnel de l'église.
11: Oui, le vol se déroule hier après-midi dans l'église Saint-Germain-des-Prés. Un homme pénètre dans l'édifice et brise un crucifix dans l'une des chapelles. L'individu s'empare ensuite de cette figurine du Christ en argent et quitte les lieux sans violence. Alors aucun office n'a lieu à ce moment-là, mais l'un des responsables de l'église assiste en direct à la scène, comme le raconte Jean-François Lecoq, maire du 6e arrondissement de Paris.
12: C'est le sacristain de Saint-Germain-des-Prés qui faisait sa ronde dans l'église et qui a découvert effectivement, et je crois qu'il a même vu, un SDF, semble-t-il, qui s'était saisi de ce crucifix et qui l'a retiré de la chapelle qui se trouve sur le pourtour, sur l'arrière de l'église. Donc ça a été découvert tout de suite.
11: Très rapidement, et à la demande du curé de l'église, le sacristain prévient la police. Selon Jean-François Lecoq, l'individu aurait été arrêté cet après-midi, sans que l'on sache toutefois pour l'instant si la statuette du Christ a pu être retrouvée.
4: Antoine Bienvaux pour Europe 1, et toujours à Paris, dans le 17e arrondissement. Cette fois, des policiers parisiens ont été pris pour cible par des feux d'artifice dans la nuit de vendredi à samedi. Plusieurs individus postés sur des toits d'immeubles ont tiré des mortiers en direction de leur véhicule qui circulait dans le secteur. 2 voitures voitures des forces de l'ordre ont été endommagées. Les policiers, eux, n'ont pas été blessés. Et puis dans le Morbihan, à Monteneuf, cette fois, 3 gendarmes mobiles ont été blessés hier en marge d'une rave party, un rassemblement illégal de 300 personnes sur un terrain agricole. Europe 1, il est 19h10, on vous parle tennis, Roland-Garros et le début des qualifications demain, dont Europe 1, je vous le rappelle, est la radio officielle. Vendredi soir, la directrice du tournoi, Amélie Mauresmo, était l'invitée du studio des légendes de Jacques Vendroux.
13: Grande excitation, grande impatience, surtout avant ces 3 semaines de tournoi. On sait que voilà, ça va être intense, ça va être physiquement un peu éprouvant, on va gérer de tout, on sait pas ce qui va se passer, ça va être génial parce qu'il y a beaucoup de malgré tout ce qu'on essaye de maîtriser, il y a quand même aussi beaucoup d'inconnus qui vont arriver et c'est ça aussi le challenge, mais je sais que les équipes sont au top, voilà, tout le monde est prêt et on a hâte que ça commence. Il y a beaucoup d'attentes, qu'est-ce qui va se passer, qui va être là au bout de ces 3 semaines, 15 jours de tournoi pour les tout meilleurs, qui va soulever la coupe à la fin et qui va commencer à marquer l'histoire ou la marquer encore plus.
4: Et on passe à présent à la météo avec vous, ma chère Estelle Lafon, qui nous annonce que le beau temps n'est toujours pas pour demain.
5: C'est encore raté, oui Stéphanie. Déjà ce soir, la perturbation présente aujourd'hui va s'enfoncer dans l'Est pour s'évacuer. On va en retrouver quelques résidus demain matin du Grand Est aux Alpes avec un ciel bien chargé, de la pluie et de la neige en petite quantité à partir de 1800 mètres sur les massifs alpins. Sinon, une grosse majorité du territoire va se réveiller et passer la journée dans une ambiance humide, nuageuse, ponctuée de petites averses. C'est de plus en plus sec et clément à mesure qu'on va vers le sud, Sud-Aquitaine et Occitanie surtout. Seulement l'arc méditerranéen avec la basse vallée du Rhône et la Corse sont dans les bonnes grâces du soleil. Ça ne dure pas, cela dit, car une petite partie de la Provence avec la Corse et une bonne moitié est du pays va souffrir des orages, alors que sous la Garonne et autour du golfe du Lion, la lumière filtre toujours bien. Petit bémol quand même côté Pyrénées orientales avec une ou deux averses localement. Les températures, elles, ne veulent toujours pas monter. Le matin, comptez entre 5 et 10 degrés et à peine 14 sur le littoral méditerranéen.
4: Merci Estelle Lafon, restez avec nous dans Europe 1 Soir, dans quelques instants, on parlera politique. Mon invité, Paul Midi, député Ensemble pour la République de l'Essonne, soutien de Gabriel Attal, qui devrait bientôt, incessamment sous peu, annoncer officiellement, on avait déjà l'impression qu'il l'avait fait, mais non, il ne l'a pas dit officiellement qu'il se lancera dans la course à la présidentielle. À tout de suite.

0: 21h passée de 13 minutes. On va aller un petit peu en douceur en musique et on va aller sur les textos et ensuite on revient vers vous pour vos appels.
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0: une chanson de Georges-Marie Soukramanian.

pour l'anniversaire d'Abriel. Gros bisous à Aileen, Priscilla, Christy. Bonne soirée. Merci beaucoup, Maïva. C'est très gentil, ça, dis donc. Abriel, c'est mon neveu et c'est son anniversaire aujourd'hui. Bon anniversaire!

aussi à l'écoute. Alors, il faudra vous expliquer à moi ce mot-là, joute, parce que je ne sais pas qu'est-ce que ça veut dire. Petite Mabarès de Bois d'Olive également à l'écoute. Et Colette du Tampon qu'on embrasse. La suite de vos textos 06 92 91 5000. Tout à l'heure, il est 21h15. Merci à vous d'être à l'écoute. Tout de suite, jingle.

0: 18 minutes à La Réunion. Merci à tous ceux qui restent à l'écoute de la radio. Bon appétit à ceux qui sont à table ou ceux qui vont manger, ceux qui ont déjà mangé. J'espère ben votre ventre est bien plein. Et ben nous continuons cette deuxième heure de l'émission Chaleur Tropicale. 02-62-99-12-00. Vos annonces de rencontre, messieurs, mesdames, 99-13-00. Et la libre antenne, 99-11-00. Freedom, bonsoir.
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0: Wouh!
1: Youpi!
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1: Mais attends, tu veux un petit monnaie avec Freedom?
0: Ou attends quoi, le Frido quotidien ou bien le Frido million?
1: Mais attends, le Frido mobile. Avec
0: ah Bobby. Oui, Frido mobile aussi avec Bobby Oté.
1: Ouais, ouais. Mais attends, le même, là. Et puis, il me dit qu'on s'en va récolter moins.
0: Eh, Frido mobile, il gagne moins. Quel gagne le plus? Quotidien, non?
1: Bon, c'est pas grave, un petit 100 euros, ici, si, pour sauver la vie.
0: Ah, quoi ça? Et si vous t'es gagné 25 000 euros comme le monsieur, la madame l'a gagné, là, qu'est-ce que t'es fait avec?
1: Le grattage, hein.
0: Non, c'est PMU. Quinté.
1: Ouais, c'était le PMU, oui.
0: Oui. Qu'est-ce que vous aurez fait avec 25 000 euros?
1: Bon, comme ma fille est en train d'améliorer la maison de son papa qu'elle a en dedans.
0: Oui.
1: Il vient nous aider d'elle parce qu'elle est en train de construire maintenant en pierre ou la grand bois.
0: D'accord.
1: Ouais, maintenant on passe en premier pour elle. Hein.
0: Ah oui, d'accord, ok, ben, c'est bien.
1: Et après, il y en a un petit peu la Croix-Rouge aussi et les gens que la croient, voilà.
0: Ça, c'est important aussi, ça.
1: Voilà. Mm. C'est important aussi, elle donne les gens que la croient aussi.
0: Ben oui.
1: Moi, je suis la croix. Hein.
0: Mais nous partage.
1: On a gagné.
0: Mais nous partage. Nous
1: partage. Voilà.
0: Ouais. Ben oui, alors.
1: Ben ouais, mi partage. Hein.
0: Qu'on l'a fait un petit peu aujourd'hui ou là, ce dimanche?
1: Ben, hier, mais c'était la fête Bratano avec la nièce.
0: Ah, et alors, c'était bien?
1: Ouais, c'était bien, mais il n'a pas visité un peu partout. Hein.
0: Ben, on n'a pas eu le temps?
1: Non, on n'a pas eu le temps d'aller voir les animaux, mais il adore les animaux.
0: Et on n'a pas parti voir?
1: Non, on n'a pas eu le temps.
0: Mais que là, on n'a pas parti donc, Josépha?
1: Ben, comme l'avait une petite maman, il aime aller rentrer le manège partout.
0: D'accord.
1: Ben là, je vais aller hier. Il fait que ma femme, il t'en garde les animaux, tout ça là.
0: Bon, ben, ce sera pour la prochaine fois, c'est fini, là.
1: Il adore les animaux, t'es.
0: C'est quel autre animal préféré?
1: C'est le cheval.
0: Ah, et où monte un peu cheval, quand même?
1: Ah non, non, on m'a jamais monté.
0: Ah d'accord. Ouais, jamais?
1: Hey, d'autres cheval m'a fait monter.
0: Mais il veut pas savoir. Ben, Josépha.
1: Et alors?
0: Alors. L'été bien, les autres chevals?
1: Bon, ben après, il y a plusieurs complications dedans.
0: Ah, mince alors! Oh là là!
1: Ah ouais!
0: Oh là là, c'est quoi ce bon cheval là?
1: Ah non, c'est pas le vrai cheval. Non.
0: Mais du coup,
1: c'est vrai.
0: Ah, Josépha, maintenant, ma fille, comme ça fait cool.
1: Ah, ben c'est Josépha, là c'est Josépha. Et tout de suite, moi, José, il n'y a pas José, plus Josépha.
0: José, les plus jolies, non?
1: Ben oui, parce que quand mon épouse, mon ex, là. C'est mon ex, hein?
0: Oui, ma oui.
1: Voilà. Quand même, il épouse mon ex, ben, toute de la famille t'écrit à moi, José.
0: D'accord. Mais du coup, ben, vaut mieux qu'on appelle Josépha, alors.
1: Ah, vaut mieux Josépha, tiens, José, là.
0: Ah, ben oui, parce que c'était le prénom de l'ex.
1: Voilà. Abandonne ça.
0: Ben oui. Bon, garde Josépha, hein.
1: Ah, ben oui, Josépha, c'est un joli nom aussi.
0: Ben oui, bien sûr. Il n'est pas courant, hein.
1: Bien, moi, Josépha.
0: Il n'est pas courant, hein. Ouais.
1: Non, on n'est pas courant que personne, ça.
0: Ouais.
1: Parce que les rats, de moi, il n'y a pas Josépha.
0: Quand ça, on l'a divorcé?
1: On l'a divorcé en 2003.
0: En 2003? Ah, mais un bon moment quand même.
1: Ah oui, il m'avait 49 ans.
0: Ah, ouais. Ben oui.
1: Et là, on a 70. Ouais.
0: Ah oui. On a 70 ans, Joséphine. Terre m'avait pas retenu cette information-là, moi.
1: Ben oui, ben il paraît pas parce que par ma voix, la manière que j'ai fait la marche.
0: Oui.
1: Ah ah. Voilà, quand il bouge, il bouge, il bouge pas.
0: Et alors, Joséphine, il monte encore ce val?
1: Bien sûr, tu. Ah. Que ça l'a fait.
0: Ah ah. Hey, mon cheval, quel âge? 70 ans, même?
1: Hein?
0: Quel est bon cheval, là, quel âge il a? Plus jeune?
1: Ben, il y a encore plutôt des jeunes.
0: Ah, des jeunes, quel âge?
1: De 59 ans, 58 ans. Oui?
0: Arrête!
1: Je te mens pas, hein?
0: Arrête!
1: Non, je te mens pas.
0: C'est vrai?
1: Je rencontre jamais des personnes de mon âge.
0: Donc, où est un petit cougar, alors? Joséphine, c'est une petite cougar, elle a 70 ans, elle est savoir croquer des petits chevaux. Elle est montée cheval de 50 ans.
1: quelquefois, je dis. Oui, quelquefois, je dis, Seigneur, ben, qu'est-ce qui m'arrive? Ben, il y a toujours des jeunes côté de moi, des jeunes de 59, 60 ans.
0: Ah, ah, ben, elle est bien quand même. Eh, dis un peu, bonne madame, là, vive un coup donc. Ah, ah.
1: Ah, moi, m'y vis bien, moi.
0: Il entend, là.
1: Mais après, quelquefois, je dis, bon, ben, j'arrête un coup, là.
0: Ah, j'arrête pas, pourquoi j'arrête?
1: Ben, non. Et, ben,
0: mais tant qu'on gagne envoyé monter?
1: Bien sûr, il monte bien cheval.
0: Ah, ah, Joséphine. Maman. Et alors, du coup, est-ce qu'ils sont bien, ces 57, là?
1: Bon, ben, moi, mon âge.
0: Oui.
1: D'accord?
0: Ben, justement, on a l'expérience.
1: Mon expérience, déjà.
0: Ben oui.
1: D'accord? Mais il voudrait qu'un homme y vive avec moi pour faire 3-4 coups, quoi.
0: Ouais, pour les derniers coups?
1: Ben
0: pour
1: après,
0: les gros 3-4 derniers
1: coups. Ben oui. Mais surtout quand quelqu'un tient un coup de nuit, après il dit au lieu fatigué, ah mon Dieu Seigneur, arrête un coup.
0: Donc il faut les gars y assurer au moins 3-4 tours.
1: Bien sûr, ah, oui.
0: Alors, mais qu'est-ce que ça veut dire ça, ces hommes qui pètent fusil un seul fois là?
1: Ils pètent fusil une seule fois, après ils disent, ah mon Dieu fatigué.
0: Brosse dedans les dormis. Aïe, aïe, envoie ça dormir. Envoie ça dormir, donc Joséphine. Ah, ah, et Joséphine.
1: Maman, c'est l'envoyer dormir, maman.
0: Toi, tu as vécu plein de choses, là, du coup. Comment c'était dans le temps d'avant, du coup? Est-ce que, on l'apprend à, avec de bonnes parents, comment c'était de faire l'amour, ou l'a appris à connaître tout le corps différemment aussi au fur et à mesure, parce que là, on arrive à un âge, là, où, bonhomme, là, fin tout en haut, là.
1: Ah oui, mais que l'expérience, à moi, il y a une autre expérience aussi. Ah oui, maintenant, mais dans l'azote, l'expérience.
0: Ah oui, apprendre l'azote un peu aussi, alors?
1: Ah moi, apprendre l'azote, et si c'est pas bon, ben, fous le camp.
0: Ah, tcha. Mais avant, c'était différent d'aujourd'hui?
1: Avant, comme avec mon ex, d'accord?
0: Ou de l'ex, c'était le premier amour? Enfin, le premier?
1: C'était mon premier amour.
0: D'accord. Oui.
1: Le papa de mes enfants, c'était mon premier amour. Il a pris ma virginité, tout ça là.
0: Ah oui, d'accord. On avait quel âge?
1: M'avait quand même 19 ans.
0: Ah oui, 19 ans.
1: Oui, mais t'es encore jeune.
0: Mm-mm.
1: Il travaille un peu de maison, m'a abandonné l'emploi de maison pour suivre mon lac d'hier.
0: Mm-mm.
1: Après, m'a lié pour la maison, m'a dormi. Mais donc, carrément, comment il est, hein?
0: Oui, oui.
1: M'a lié pour la maison, lié pour la maison pour mettre moi dedans et m'a parti chez ma belle-mère.
0: Oui.
1: Ma belle-mère, mon beau-père, elle adopte à moi et il a fait marier français, quoi.
0: Ah ouais, d'accord.
1: Ah ouais, elle est venue prendre virginité, je vais pas mal.
0: Oui, ça c'était bien avant, quoi. Donc, on avait 19 ans.
1: Ah ouais, c'était avant, ça, hein. Ben, t'es obligée de marier, moi t'es obligée.
0: Ouais.
1: Ben, il fait que, il a pas compris, moi, m'a pas compris à lui.
0: D'accord. Ou t'es connais pas trop comment ça se passait, quoi.
1: Non.
0: Et à partir de quel âge, je commence à comprendre un peu de corps, vraiment, le sexe, tout ça, quoi. La libido, l'orgasme, si on peut dire.
1: Ouais, ben après, mais il a parti travailler, mon indépendant. comme il travaillait pas, ben à Malais qui travaillait.
0: Oui.
1: D'accord.
0: Oui.
1: Ben, la commune a savoir moins beaucoup.
0: Ouais.
1: Mais après, il était travaillé, et puis voilà quoi, malheureusement, mon garçon à l'école, au collège, et la fille m'a pas pu comprendre comment m'a fait grandir, elle. Parce que en ce temps, t'es pauvre et pas l'argent. Ben, ma fille, elle pense au ménage très jeune aussi comme moi. Mais après, ben voilà quoi, elle m'a continué, elle m'a travaillé, elle m'a élevé mon garçon, m'a envoyé au collège, il est parti au lycée, il est parti jusqu'au bac.
0: D'accord.
1: Oui, que maman a eu seulement un certificat d'études. Voilà, c'est mon frère, l'envoyé à l'école. Il m'a eu un certificat d'études quand même. Mais après, mon garçon m'a poussé jusqu'au bac que m'a pas eu. D'accord?
0: Oui, oui, on l'a poussé à Zotte quand même, ouais.
1: Voilà, mais après, ma fille était dans le lycée de Saint-André quand même. Ben après, elle aussi, elle a réussi un petit peu sa vie, pas beaucoup, mais un tout petit peu, d'accord? Ben voilà quoi, elle est intelligente quand même, voilà.
0: Ben oui, mais bon, et pas tout ça, moi, tu veux savoir à quel moment, quand on l'a divorcé, tout ça, là, les aventures, les chevals jeunes
1: Ben, on connaît... À un moment donné, quand on les répétait dans le mariage, qu'on ne peut plus rien, obligé, séparé.
0: Oui.
1: En ce temps-là, tu ne sais pas après tes divorces.
0: D'accord. Donc, on l'a séparé, après on l'a divorcé.
1: C'est moi séparé.
0: D'accord.
1: C'est moi, ma passe au tribunal, toute ma partie. Je l'ai séparé parce que il était pas moi, il était violent aussi.
0: Ouais.
1: Mais après, au bout de 13 ans, 14 ans, il s'est pas eu de divorce.
0: Ah, il a payé quand même.
1: Oui. Mm-mm. Mais tu attends qu'il ne te paye pas le divorce, mais il a payé le divorce.
0: Bon, ben elle est bien.
1: Voilà, déjà bien quelque chose comme ça.
0: Mm-mm.
1: Mais après, ma vie a commencé à 49 ans dans ma maison, que me l'ai dedans, on a 25 ans bientôt. Mm-hmm. À 25 ans.
0: Oui.
1: Ben là, il a trouvé un homme qu'elle avait 3 ans, que moi, je ne connais pas personne.
0: Oui.
1: Elle a trouvé un homme, mais après, il était marié.
0: Oui.
1: Mais il était à maman quand même, hein?
0: Ah.
1: Ah oui, il a assumé.
0: Mais il était marié.
1: Oui, mais c'est
0: mais comment on peut aimer deux personnes?
1: Hein?
0: Comment on peut aimer deux personnes? S'il était marié, ça veut dire qu'il n'était pas bien dans son couple?
1: Non, il n'était pas bien dans son couple.
0: Ah,
1: non.
0: Voilà.
1: Non.
0: Oui, oui.
1: Non. Non. Mais après, au bout de 3 ans, on a appris qu'il était marié.
0: Mm-hmm.
1: Ben, mais il a protégé à moi quand même, que c'est tout pour moi, hein?
0: Oui, oui, oui, oui.
1: Ah, j'ai amené mon petit goûter du matin dans mon lit.
0: Mm-mm.
1: Avant de bien travailler parce qu'il était retraité déjà.
0: Ouais.
1: Et avant, moi, j'étais jeune à côté de lui. Ben, il t'a amené mon petit goûter dans mon lit tout. Après, moi, j'ai rencontré un deuxième. Coupe pas ma vie, hein. Après, il a rencontré encore un deuxième qui habite Saint-André. Ben là, il a son maman de troisième âge, tout, il a pris, il a son maman tout, hein.
0: Ah, d'accord, ok, oui.
1: Ah, si, mais elle était amusée.
0: Et celle-là, t'es bien?
1: Oui, t'as encore mis encore.
0: Ah, ben elle est bien quand même. Où vivent bien?
1: Et après,
0: Où vivent bien? J'ai voilà, un petit texto pour toi là. C'est Ghislaine qui nous fait un coucou là et qui nous dit ta voix à toi, hein, Josepha. Elle paraît pas à 70 ans et elle aime bien ton rire.
1: Ah d'accord. Bien merci. Je l'aime aussi.
0: Mon embrasse Ghislaine qui est à l'écoute.
1: Je lui donne un bisou.
0: Eh ben elle est beau. Ah là là là là. Ma petite. Mais Josepha me s'appelle ma petite cougar maintenant.
1: Hein?
0: Il s'appelle ma petite cougar maintenant.
1: Ah ben oui, comme tu veux. Comme tu veux, hein.
0: Excellent. Oh là là là là là.
1: Moi j'aime bien Freedom et j'adore Freedom. C'est Freedom qui m'a sauvée au début.
0: Oui, oui, oui.
1: Ben oui, il y avait Anastasia, après il y avait notre monsieur qui est parti dans les cieux.
0: Oui.
1: Moi, j'ai aimé tout ça, et ces autres-là, ça va moins, et la demande décourage pas moins, suicide pas moins, tout le monde arrive là, comme ça, même les riches, c'est pareil. Là, tu as un boulot, tu as tout sous ta main, travail, tu as ta maison.
0: Ouais.
1: Mais voilà, on a 25 ans, moi, dans ma maison, là, grâce à Freedom.
0: Mais incroyable, quand même. Heureusement, Freedom l'est là, comme il dit. Pour toutes les époques.
1: Hein?
0: Bon, dans toutes les époques que je traverse.
1: Oui.
0: Eh oui. Eh ben,
1: vraiment incroyable.
0: Il fait longtemps, nous suivons à où alors, hein?
1: Ah, bien sûr, pourquoi pas,
0: hein. Eh, mais vous l'a pas fait des rencontres par la radio, donc?
1: Non, la radio, non, moi, pourquoi on fait?
0: Pas trop, ah, d'accord, ok. Bon.
1: Non. La radio, moi, pourquoi on fait? Bon, là, elle est énormément célibataire, voilà, quoi.
0: D'accord. Eh, non seulement, alors?
1: Oui,
0: arrête à où, d'un point de cheval par là?
1: Bon, petit cheval, il suit vraiment partout.
0: Ben écoute, il fait plaisir en tout cas d'entendre une belle femme comme ça de 70 ans s'amuser, s'éclater.
1: Ben oui, et pas ses chemins partout les pleins.
0: Alors
1: ça fait la marche, ça fait la marche, tu vois, le sentier. Il passe sous le pont de phare là.
0: Ouais.
1: Mais ça fait la marche là-bas. Il y a des messieurs, ils posent à moi des questions. Il y avait de mon mariage, moi, la même devant la même. Mais j'arrête un couillon.
0: Ah là là là là là là là là.
1: C'est la marche, pas ni chercher un bonhomme.
0: Ouais.
1: Non, on est là, on est plein de sur mon chemin, mais c'est moins que le participé pour maintenant.
0: Ah bon.
1: Voilà. Voilà. Mais après, tu connais Freedom, l'intéressance, hein? Freedom l'intéressant, Freedom est partout, Freedom est avec nous.
0: Oui.
1: Ah mon Dieu Seigneur, sans Freedom le plus rapide.
0: Ciao.
1: Ah, on m'aime bien qu'on fait de l'émission aussi, hein.
0: Ah ben oui, m'y connais, ça t'aime bien. Bon, Joseph, femme, ça laisse à Omi continuer les appels, mais embrasse à Omi. Merci beaucoup, en tout cas, d'avoir
1: bisous.
0: Partage à nous avec ça. Gros bisous, moi aussi je t'aime. Bisous. Allez, bisous.
1: Allez, bisous.
0: Eh ben, c'était notre petite cougar, là. Incroyable. Azaza, tu veux pas témoigner, tu veux pas raconter à nous, elle raconte à nous toute elle. Freedom, bonsoir.
2: Oui, bonsoir.
0: Bonsoir, comment il est?
2: Ça va, Prisca? C'est Prisca, s'il te plaît?
0: C'est Prisca quand même, oui.
2: J'aime bien quand on mine.
0: Ah, mais c'est gentil. Comment ça va?
2: C'est Caroline du Nord, hein?
0: Ah oui, Caroline, nous les bien.
2: Ah, ça va mieux bien, écoute, à vous aussi.
0: Ah, aussi, vous voulez une petite cougar ou pas?
2: Non.
0: Non, pas du tout.
2: Non, pas du tout. Et, Prisca, s'il te plaît.
0: Oui.
2: Moi, je voudrais, si c'est possible, je vais avoir des copines. Comme ça, danser, pour rencontrer des copines. Pour voir.
0: Oui.
2: Pour avoir une copine, quoi.
0: Pour aller danser.
2: Parce que je me suis dansé des fois, mais moi, les nouveaux, mais je ne connais pas personne.
0: Où ça, dans le nom? Est-ce qu'on peut couper la radio comme ça nous cause bien, tranquillement? S'il te plaît.
2: En fermé.
0: Oui. Éteindre la radio derrière, ça sera...
2: Voilà, je vais avoir des copines, si possible.
0: Oui. Eh bien, nous peut lancer l'appel, bien sûr. Donc, on veut...
2: Ça va danser des fois, mais comme moi, pas longtemps, mais comment c'est dans un petit club, quoi, on va dire. Hein.
0: Ouais.
2: Je ne connais personne.
0: Ouais.
2: Il y a des femmes sympas, vous comprenez? Voilà.
0: Et vous avez envie d'aller danser quand même?
2: Même. Mais je ne gagne pas aller. Ma passion deux fois, mais après une nappe de madame, je viens pas. Et des fois, je viens pas voir.
0: Ah, mince alors. Quel âge les nappes, Zanou, un petit peu n'avoir?
2: Dans la soixantaine.
0: Dans la soixantaine. Donc, pour aller danser, de quel côté?
2: Ben, des fois, ça va. Ça dépend.
0: Ça dépend? Mais dans
2: même c'est... si ça va dans un bus, si ça va là, c'est pas grave ça, mais comme il arrive là-bas où ça y danse, même il trouve banal, ouais.
0: Ah, d'accord, sur place. Si banal, ça va sur place aussi, quoi. Peu importe où voilà. Ça va, mais en tout cas, on veut aller danser un peu.
2: Parce que moi, ça va avec dans le truc de Fabrice.
0: D'Andranien
2: oui.
0: Ouais.
2: Bah, au final, il y a encore deux fois, mais il n'a pas pour aller, c'est moi quand même.
0: Oh, ben oui, alors.
2: Il aime danser, il aime la musique, quoi.
0: Oui, il aime danser, quoi, comme ses gars, comme musique.
2: Il aime ses gars, et un peu de tout, quoi.
0: C'est fou, ça, quand même. Et du coup, donc là, on a des copines, des fois, ils disent où il vient, et après, il vient plus.
2: Mais ça, tu viens pas, et bien, il sent pas, moi, il est tout seul après, vous comprenez. Mais après, ça m'a mis à manger, moi, il est tout seul, mais un peu molle, vous comprenez.
0: Ouais, mais il comprend, mais il voit un peu le truc.
2: Dans la salle, il y a plein de monde, mais il m'a pas perdu, quoi, un peu, ouais, voilà. C'est la blague.
0: Mais quand on arrive, vous faites copine direct?
2: Ben, il faut, moi, ça va avec les autres, mais après, un peu, j'ai non.
0: Des fois, pas tout le temps. Des fois, un peu.
2: C'est pas méchant de faire ça, mais un petit peu mal à l'aise, quoi.
0: Donc, s'il y a des copines, enfin des femmes qui veulent aller danser, peu importe où dans l'île, Caroline, elle est du Nord, elle a la soixantaine. Mesdames, le standard est à vous pour laisser votre numéro de téléphone pour aller danser. Celles qui aiment bouger un peu, celles qui aiment aller les ambiances de Fabrice Tendranien.
2: Des fois, pardon, hein? Des fois quand on entend, ben là, il parle la musique, une petite belle mort, moi, même ça n'a pas une merde. Ah oui. Deux fois.
0: Oh. Et quand on a parti, vous l'avez fait des nouvelles rencontres, déjà?
2: Non, pas non, m'a pas fait de nouvelles rencontres, parce qu'il y avait deux madames qui ça va, donc moi, tu connais bien.
0: Ouais.
2: Mais en tout temps, c'est sympa, ça a
0: plu. Et ça va une fois de temps comme ça, quoi.
2: Ah ben.
0: Mais vous l'avez envie d'aller quoi, tous les week-ends?
2: Ben, fréquente, nous, ça va tous les dimanches.
0: Ah, quand même.
2: C'est bien, mais maman, mes enfants, les grands, moi, ils habitent tout seuls, moi, mais ils me changent
0: simplement. Ouais, ben oui, ben oui.
2: Je reste là et moi, j'aime bien danser, j'aime bien la musique, hein, j'aime bien dans la musique, tout ça. Franchement.
0: Oh, t'es belle, chouette quand même. Franchement.
2: Alors, on t'a les appelés, mais t'y oses pas trop.
0: Ben écoute, on est la bienvenue, faut pas avoir peur, on lance les appels, nous, on voit ce que ça donne, et puis soit ça marche, soit ça marche pas. Hein.
2: Écoute, un peu avec Josepha là.
0: Oui. Ah, Josepha, ma douce.
2: Ah, aussi la marche.
0: Ah, aussi fait la marche?
2: Oui.
0: Non, mais elle est mon cheval, elle. elle est mon cheval tous les week-ends.
2: Oh là là là là.
0: Alors, ma fille, c'est là. On a l'exemple Josepha maintenant que vous êtes là. Vive, maman.
2: Tu passes un peu le temps, vous les entendez un peu aussi, les biens.
0: Ah, voilà. Ben oui, bien sûr. Bon.
2: Mais franchement, encore à Nîmes, c'est mon plaisir d'écouter à vous.
0: Ah, ben c'est gentil, ça, merci.
2: Ah, comme là, une fille aussi habite chez moi, mais elle est démontée parce qu'elle est gentille, ça.
0: Comment elle y appelle?
2: Elle écoute un petit peu comme ça, mais elle a son copain, son petit garçon et tout, elle.
0: Mais elle a le droit d'écouter de temps en temps.
2: Elle hésite parce qu'elle est gentille, elle monte à moi, elle monte moins de photos sur son téléphone.
0: Ah oui, sur les réseaux.
2: Oui, elle dit parce qu'elle est jolie fille.
0: Merci.
2: Ah, elle est belle. Et elle monte à moi ça, moi c'est chez mon garçon dans le sud. Elle me dit parce qu'elle est belle, elle monte à moi, comment on dit.
0: Elle dit aussi, elle monte à moi alors.
2: Oui. Mamie aime toutes, mais c'est mon plaisir d'écouter.
0: Eh ben c'est très gentil en tout cas. Mais moi, je suis contente d'être avec Zot. Tout le temps.
2: Bien sûr.
0: Tout le temps. Mais là, mais rien, mais rien seulement.
2: Mais attends, il est tout petit, ça, là. Là, ça, il donne quoi aller, là.
0: Ah, non, mais là, ce soir, c'est Josepha, mon coup de cœur, hein, par contre.
2: Non, mais elle est bien.
0: Ah oui.
2: Franchement.
0: Ah, mais Zot, vraiment, hein. Ce soir, c'est Josepha, là, gros cœur sur elle, hein.
2: Oui, franchement, que ce cas, il ne dit pas ça pour Vandao, mais on est une bonne personne.
0: Ah, bon. Mais essaye.
2: Il trouve plus les mots pour vous.
0: Oui, mais là, c'est les suffisants.
2: Il envoie le message, mais Douana trop, il n'y entend pas mon message.
0: C'est Mili à moi.
2: C'est pour un petit coucou, mais.
0: M'y voit les messages. Même si Mili n'y a pas toutes, m'y voit.
2: Ben oui.
0: On a deux, trois messages. T'es fait longtemps que même t'as pourquoi gagner, là. M'a vu deux petits messages de.
2: Là, maman, hésite un petit peu pour appeler moi.
0: Des personnes qui aiment pas moins trop. Là, dis-moi, Mili est trop fort.
2: Ah, bon, je ne pas là, mais.
0: Ma fille dit à Zot, mais elle a Zot. La mythe dit maintenant. Hein.
2: Voilà, on parle à Zot.
0: Ah oui, ça c'est sûr.
2: Oui, là, que ça t'y aime à où.
0: Et ça t'y aime pas, ben elle n'est pas grave, elle est pareille. Brosse dedans et dormi.
2: Oui.
0: Bon, Caroline, mais ouvre le standard pour ta charmante demande. Oui. Mesdames, si vous êtes là, envie d'aller danser un petit peu dans les soirées de Fabrice Tendranien ou dans d'autres soirées, peu importe. Caroline, elle est charmante, elle a 60 ans, mais la soixantaine, et elle aimerait bien sortir avec des copines. Si tu peux pas rejoindre Zot à un endroit, Zot s'y rejoint Zot directement.
2: Comment il se passe ça, s'il te plaît?
0: Ben, moi, m'y ouvre le standard, les dames, ils laissent notre numéro de téléphone directement, parce que ça va donner notre numéro à l'antenne. Et après, on rappelle à moi dans 15 minutes. Enfin, on rappelle le 0-202 41 51 51. Et lui, il te donnera les numéros de téléphone.
2: Et dans 15 minutes, c'est-à-dire à quelle heure, s'il te plaît?
0: À 22h à peu près. Enfin, avant 22h.
2: Avant 22h,
0: ben, ouais. Non, de toute façon, le 41, c'est pas à l'antenne, c'est hors d'accord. Antenne.
2: 0-2-62
0: 41 51 51.
2: 51 deux fois.
0: Voilà, 51 deux fois.
2: On m'y appelle pas trop la radio, on m'y connaît pas trop.
0: Inquiète pas, on est toujours la bienvenue en tout cas.
2: Là, on m'a hésité, mais c'était mi-tante. Mi-tante, m'y appelle.
0: En tout cas, il fait plaisir à moi vraiment beaucoup, Caroline.
2: Franchement, on a longtemps vous appeler pour poser question. Ah oui, mais
0: bien, j'espère qu'on aura des appels, ma charmante dame, Caroline.
2: Tu devais danser la saline, vu belle.
0: Oui, aujourd'hui, c'était oui, à Vubel, ouais.
2: Parce que la famille, la responsable du bus, rappelle à moi la semaine passée, mais m'a dit, elle peut peut-être m'avenir, mais elle ne m'a pas canalé.
0: Eh bien, où ça va tout le temps en bus? En fait, c'est un bus qui passe ce tout l'île.
2: Un bus qui passe, il prend nous, voilà.
0: C'est bien quand même.
2: C'est bien, on m'a parti en deux fois, là, c'est belle, mais ouais. Et
0: là, on reste du début jusqu'à toute la fin. On reste du début jusqu'à toute la fin.
2: Ben oui, mais après, si ça va, il reste pas jusqu'à trop de temps. Je sais pas, jusqu'à 4h30, 5h comme ça, depuis le matin. Ben nous, on est bien pressés une journée.
0: Ouais.
2: On a mangé, après, on repose un petit peu.
0: Et ils donnent manger dans le truc et tout?
2: Si, ils vendent, mais nous achètent bien, nous, on mène, comme on veut. Mais les biens, franchement, ils changent un peu, hein. Et bon, vraiment, casé, mais ma petite personne là, aujourd'hui, mes deux filles à venir, mais elle a passé une bonne journée, mais après, à moi, des autres, c'est tout, envie d'aller danser, moi.
0: Bon, ben, on lance l'appel, là. On est bon?
2: Ok, c'est gentil, Priska.
0: Avec plaisir. À bientôt. Merci. Bisous, Caroline.
2: Appel de 22h, comme ça, vous aimez?
0: Oui, un petit peu avant 22h.
2: 02 62 41 51 deux fois.
0: Exactement.
2: Merci.
0: À tout à l'heure, bisous.
2: Et ouais, gros bisous.
0: Gros bisous, Caroline, merci beaucoup.
2: Allez,
0: au revoir. Et Freedom, il est 21h passé de 44 minutes. Le standard est ouvert, mesdames, 02 62 41 51 51. Appelez pour laisser vos numéros de téléphone pour la charmante Caroline qui a envie d'aller danser. Nous continue. Freedom, bonsoir. Allô? Oui, bonsoir.
3: Bonsoir.
0: Comment il est?
3: Ça va bien et vous?
0: Ça va, merci. À quel honneur?
3: Alain.
0: Alain, où ça voulait?
3: Saint-Denis, moi.
0: Non, mais là, tout de suite, maintenant, où ça voulait?
3: Là, moi, je suis sur la route littorale.
0: Ah, c'est Saint-Denis. On est en train de conduire.
3: Comment?
0: On est en train de conduire.
3: Oui, mais tranquille, quoi.
0: Ouais, mais il faut arrêter à haut parce que je n'entends pas ou bien.
3: Ah, ben là, difficile. Je me rappelle l'instant, soit on n'entend pas moi.
0: Ben oui, rappelle quand on a fini de garer, arrêter tranquillement, comme ça, nous, les bons.
3: D'accord, ok.
0: Mais bon?
3: Ok, laissez comme ça.
0: À tout à l'heure, Alain. Okay, Radio Freedom, bonsoir. Allô? 92-05.
4: Allô, oui, bonsoir, madame.
0: Bonsoir, monsieur.
4: Non, ça, vous voulez bien?
0: Ça va ou même?
4: Vous voulez bien, mais bien, merci. Ben, voilà, je vais passer un petit annonce, là, s'il gagne.
0: Comment on appelle où?
4: Ben, monsieur, moi, c'est Hubert, l'Indien.
0: Hubert l'Indien?
4: Non, l'Indien.
0: Ah, on finit dans la mode prénom, arrête à haut.
4: voilà, l'Indien plutôt.
0: Mais bon, on apprend l'Indien alors. L'Indien de quel...
4: Saint-Pierre.
0: De Saint-Pierre.
4: Bah, Michel, c'est un copain, quoi.
0: Un copain, c'est un Indien blanc, un Indien noir, ça?
4: Ben, un Indien, les noirs. Noir, mais.
0: Un clé à quoi, alors?
4: Voilà.
0: Le chevelet droit?
4: Hein?
0: Le chevelet droit?
4: Ah, ben oui.
0: Ah, moi, comme il voit un Indien devant moi, là, mais il voit un grand monsieur avec des grands cheveux longs noirs, avec une plume dans les cheveux.
4: Elle
0: n'a pas la plume
4: pour l'instant. Ah, elle n'a pas la plume? Non, ben.
0: Cheveux les longs?
4: Ouais.
0: Quelle grandeur?
4: Ben, dessus de l'épaule, quoi.
0: Ah, ouais, quand même.
4: Ah, ben oui.
0: Quel âge on est
4: plate.
0: Quel âge on est là?
4: 63
0: ans, roi d'un bonhomme alors.
4: Bah.
0: Pour des aventures ou bien pour une relation sérieuse ou là?
4: Sérieuse normalement.
0: À la base.
4: Ah, Brisca, oui, on rigole.
0: À la base, roi d'un bouc sérieux, mais n'a plus.
4: Ben voilà, ben je connais pas.
0: Un peu compliqué des fois, hein.
4: Ben, même, des fois, il trouve, mais.
0: Même pour bonne bougue, hein. L'Indien, ouais. Quand ça ou là, connaître que vous étiez gay ou. Côté homosexuel.
4: Ben, un peu dur.
0: Ben.
4: Vous
0: vous rappelez plus quel âge ou vous veut pas trop raconter?
4: Ben, 2-3 années.
0: Ah, c'est récent alors.
4: Ben voilà.
0: Ouais, quand même alors. Ok. Mais vous l'avez eu une femme et tout avant alors, ça veut dire?
4: Ah voilà.
0: Ouais. Donc il y a eu une histoire qui fait que du coup finalement. Mais ça il dit.
4: Ça avec un mec quoi.
0: Ça, il dit comme ça que normalement, on connaît depuis le début. C'est pour ça qu'il me pose quand même la question. C'est la première fois que Mina a au téléphone aussi, surtout. C'est pour ça qu'il me permet à moi de poser cette petite question de curiosité.
5: Voilà, comme il dit, elle n'est pas trop longtemps non plus, voilà.
0: D'accord, c'est assez récent, ok. Ouais, et on a des préférences au niveau du physique de l'homme qu'on recherche un peu ou...
5: Bah,
0: il y a une bonne boucle, comment ou...
5: Moi, j'en ai 1m68, moi, déjà.
0: 1m68.
5: Lui, fait 53 kilos.
0: Ok.
5: Bah, mais ça pourrait être un peu pas le même taille, quoi, si c'est possible.
0: Comment?
5: Mais ça pourrait être le même système, si c'est possible.
0: À peu près comme où, alors?
5: Voilà.
0: Ouais, même gabarit.
5: Même bataille, hein. Mais ça explique à nous, comme ça. S'il arrive, il arrive, il arrive pas, il s'avance.
0: Ok, ça marche. Et vous êtes plutôt actif ou passif?
5: Ben là, je ne connais pas trop comment ça dit
0: aujourd'hui. Hein. Ben, soit vous êtes actif, soit vous êtes passif.
5: Passif, je me crois. Hein.
0: Vous êtes plus passif alors, vous dites, moi. Bon, donc on recherche un homme actif.
5: Voilà.
0: C'est
5: voilà.
0: Comme ça, nous passe l'annonce. Inquiète pas, ma guida, ouais, bout de main.
5: C'est vrai?
0: Ben oui.
5: Eh ben, super.
0: Attends, ouais, bon, nous avons l'habitude, bon. Nous, t'es là quand même.
5: Ouais, bon, t'as chiné, mais tu sais où?
0: Non, mais n'a point de jugement non plus. Enfin, les.
5: Ah, c'est pas nous au téléphone, elle nous voit pas nous encore, hein.
0: Non, mais ça, c'est pas un souci, ça, l'Indien. Bon, en tout cas, nous recherchons un homme actif du côté du sud.
5: Voilà.
0: L'Indien, il a la soixantaine et il est, il fait 1m60 et pour 53 kilos. 1m68, pardon. Pourquoi m'a dit 1m60? Oui, et du coup, il faudrait que ça soit un petit peu même gabarit que vous.
5: Un petit peu plus gros, pas grave, mais pas trop gros non
0: pas
5: plus.
0: Pas trop gros non plus. Ouais. D'accord. Mais les bon.
5: Il faut lui aimer un petit peu la marche parce qu'à moi, il aime bien.
0: Il aime bien marcher?
5: Ah oui.
0: Ok, ça marche. Donc, une belle rencontre où on recherche. Hein.
5: Voilà.
0: Qui aime bien marcher aussi, comme toi. Ou marche sous.
5: Il gagne pas. Ah, mais c'est pas obligé non plus.
0: Ah s'il si si n'y marche pas, ouais, c'est pas grave. Appelle à moi quand même.
5: Oublie tout le monde comme là.
0: Ça, c'est sûr. Hein.
5: Ah.
0: Indien, on a raison, hein, faut le dire.
5: Pour ça, maintenant, je me fais pour baiser, faut oublier pas.
0: Justement. Vaut mieux préciser.
5: Voilà.
0: En tout cas, mi souhaite à vous de belles rencontres. Et vous connaissez, mi tadien a fait mal là. Même si les grands et costauds là sont pistolets, pas, les pas forcément costauds, hein.
5: Non, nous gâte pas ça, nous.
0: Ah, quelqu'un là où il joue les pays gâte pas les pédons.
5: Non, lequel compte t'as pris? Le pire.
0: Ah, bon, alors, ouais.
5: Ah, je vais pas faire moi, là, moi, c'est le cœur.
0: Ah, non, l'épée aussi, c'est important. Arrête à où?
5: Oui, ben, le plus, c'est le cœur, bon.
0: Le feeling, la connexion, et ça fait partie des hormones du plaisir, hein, mais désolé, hein, attention, hein. Bon.
5: Ah bon?
0: Bah, bien sûr, les hormones du plaisir, ça fait partie du bonheur.
5: Ah, ben, bien sûr.
0: Ah bon, voilà.
5: Mais faut pas trop viser dessus, quoi.
0: Ah, tiens dessus où?

0: mais. Mais pour ça, écoute, faut y dormir, mais qu'écoute la musique, t'es pas les mentir, on est.
1: Non, il faut pas dire ça, mais pas d'accord, quoi, la musique. La musique adoucit les mœurs.
0: Ah.
1: Bon.
0: Là, comment je dis un peu la vérité, normalement.
1: Ah, alors. M'y connais. M'y connais, moi, la vie. Crois, d'autres, là. M'y a 40 ans, m'y connais la vie, moi.
0: On a 40.
1: Mais ça gagne bientôt, mi vieillit à moi toujours. Mi vieillit à moi toujours, bon peu.
0: Et puis, tu te crois pas alors,
1: mais on va pas dans 63 même.
0: Ou 64. Alors, madame maman, il a 44.
1: 64 ans même, Léna, oui. On va faire des enfants jeunes.
0: Ah, 22.
1: Ah, ben oui. Ben, on voit, on a eu des enfants et on a eu le temps de vivre de l'autre côté. Je ne sais pas comment dire ça.
0: Ah, les enfants, là, c'est cool.
1: Ouais, ils ont accepté ou la disote un peu la vérité, tout ça?
0: Ah non, le banal n'est pas disote.
1: D'accord, mais du coup, ils sont pas au courant?
0: Pour l'instant, non.
1: Aïe, aïe, aïe, et au compte dira un jour ou pas?
0: Ah ben, il faut voir des achats le truc avant.
1: Ah, oui, mais non, on leur fait des rencontres, donc on connaît que vous voulez quand même un petit peu de l'autre côté, quoi.
0: Bah, ben, bien sûr, ma disote.
1: Ouais, ah, ou l'aide, fais attention, hein? De près, il faut regarder sur internet, on figure vite fait.
0: Les vrais?
1: Oui.
0: Je peux
1: me savoir. Oh, bah, n'importe. C'est tout, ça te fait plaisir. Ou tape Prisca Freedom sur Google, mais pense qu'il doit trouver tout de suite.
0: Mais ça va, d'avoir un coup Capri.
1: Là, m'a dit ça. Il connaît qu'il y a plein de personnes en train de traver votre téléphone sur Google. Il t'a tapé. Il s'est tapé pour voir ce qu'il dit. Attends, ça fait moins aussi parce que il dit ça comme ça. On tombe sur quoi? Prisca.
0: Non, Prisca, l'animatrice est bonne.
1: Attends, il regarde. Ah, il tombe. Ah, ouais, quand même. D'accord. Ok.
0: Non, on va pas dire moi quand même. Non.
1: Ah, waouh, non, ma preuve est où, maintenant?
0: Ah bon, où est-ce que
1: Mais voix à moi, mais t'as pas moi, là, mais voix à moi.
0: Ah ben, mais ça regarde, maintenant. Ah, tu manquais de basse. Bon, ben, t'as pris, merci bien, bonne journée.
1: Il faut où laisser le numéro de téléphone, mon chéri?
0: Ben, ah, c'est ça, j'aime bien mon cœur.
1: Ça va être dans ça.
0: Ah, 06 93 92 05 09. 06 93 92 05 09.
1: C'est ça même.
0: Allez, bisous, Caprine.
1: Gros bisous.
0: Bonne soirée, bonne continuation.
1: À bientôt.
0: Mimi Mao comme ça.
1: Ah, ben moi aussi, Miadora. Oublie pas, il faudra du zofon à un moment donné. Hein. Bon, allez, bisous.
0: Bye. Bonne
1: bisous, bye bye. Et oui, on est très ouvert ici. Allez, nous continuons, nous ça va. Il est 21h54, mais le temps il passe vite. Ouh là là là là. Dans un instant, 22h, on aura. C'est le direct de Freedom 2, c'est la 2PRL. Freedom, bonsoir.
2: Bonsoir, bonsoir.
1: Ah, ou la garée?
2: Oui, mais la grande chaleur.
1: Écoutez, mais on a la chance, c'est incroyable. Alors, c'est Alain. Non, c'est pas Alain.
2: Ouais. Voilà, c'est ça, ouais.
1: Donc, on est à la grande chaloupe, alors, finalement.
2: Oui, mais t'es obligé de descendre la grande chaloupe pour arrêter. Il peut pas arrêter.
1: Mais l'ami entend pas ou bien quand même, hein.
2: Là, maintenant.
1: Il grésille un petit peu, là. On est toujours sur kit. En fait, il faut enlever le kit main libre, m'y pense.
2: Ah non, c'est une série, il n'y a plus rien.
1: Ah, d'accord, ok. Où ça, on est chez vous-même?
2: Comment?
1: On est chez vous-même?
2: La grande chaloupe.
1: Chez toi?
2: Non, moi, t'es sur la route, mais là, descendre la grande chaloupe pour arrêter.
1: Ah, d'accord, ok.
2: Pour pouvoir appeler.
1: Ouh là là là là là là! Mais quel honneur! Merci! Bon, allez, on passe sur t'annonce là.
2: Oui, ben voilà, on cherche un petit moment câlin. Et plus, quoi, tout compte fait.
1: Un moment câlin et plus?
2: Ben, ouais, voilà.
1: Et tu as quel âge, toi?
2: 63
1: ans. Tu es comment?
2: Caf métissé.
1: Un caf métissé.
2: Voilà.
1: Plutôt clair, plutôt bronzé foncé.
2: Et plus chocolat que du lait quand même, quoi.
1: D'accord, plus choco. Et grand, petit?
2: 75 à peu près, 1m75.
1: 1m75.
2: Ouais, sportif, légèrement, quoi.
1: D'accord, ok, ça marche.
2: Et bonne hygiène de vie, etc.
1: Ouais, tu préfères des femmes comment, toi?
2: C'est impossible, qui aimerait rigoler, assez libérée. créole, mais si ça va dépendre du feeling, de comment tu fais un peu.
1: D'accord.
2: Même si c'est pour l'aventure ou si c'est vraiment calme.

0: Ouais.
1: Faut que le courant passe, quoi.
0: Ben oui.
1: Une personne à peu près de mon âge, 35 ans, je crois dans la soixantaine, voire début 70, ouais, ça me va. Hein.
0: Ouais, ok.
1: Donc, à peu près de mon tranche d'âge, quoi.
0: On veut faire la connaissance de Josepha?
1: Pourquoi pas?
0: Alors,
1: pas trop.
0: Faut pas trop suivre?
1: Non, mais c'est la station, pas trop tendre.
0: Ah mince, Josepha, elle a 70 ans. Elle est en forme, elle y prend des chevals de 57.
1: Ah, c'est bien ça. C'est un cheval de 63, mais c'est...
0: Ben écoute, si vous faites trois fois, c'est bon.
1: Oui, il peut aller.
0: Il gagne trois fois dans la même nuit?
1: Oui, tranquille.
0: Tranquille?
1: Il ne faut pas trop aller vite, il ne faut pas trop bousquer. Avec le temps, et ça va aller.
0: Mais il y a des messieurs, quand ils envoient la sauce, ils ne repartent pas. Il reste molle. Et il y en a d'autres messieurs, quand il ressava tout de suite. Ouais, plutôt comment ou...
1: Ben, moi, il pense pas moi tout seul, donc il pense pour moi et pour la personne aussi. Bon.
0: Oui,
1: donc,
0: mais il veut dire, il y en a deux, trois, il gagne, envoie la sauce, deux, trois fois dans le même round.
1: Ouais.
0: Ah, ou plutôt pas.
1: Après, il y a des soirs qui peuvent voler trois fois, la semaine prochaine peut voler quatre fois, la semaine prochaine peut voler deux fois.
0: Il dépend de la fatigue.
1: De tout, il y a plein de choses, pas seulement la fatigue.
0: Ah. Oh.
1: Ouais. Mais il ne faut pas penser seulement envoyer une fois pour tout seul, quoi.
0: Ben c'est ça, il ne faut pas être égoïste non plus après. Hein.
1: Ben non.
0: Sinon, après, il faut occuper.
1: Ben bien.
0: Il faut savoir occuper, par contre. Hein.
1: Ouais.
0: Ouais.
1: Non, mais c'est doucement, monsieur, à moi, quand même. Ouais.
0: Doucement, mais sûrement. Non, parce que, à la base, tu es venu, tu as proposé un moment câlin. Donc, c'est pour ça que me permet à moi de tourner là-dessus, hein.
1: C'est possible, moi, un gros moment, quoi. Après, ben, on est des adultes, ça peut être suivi, ça peut être une complicité, un petit jardin secret. Mais comment je vais trouver ça sur la radio?
0: Alors, tout est possible. Quoi qu'il en soit, tout est possible. Et du coup, tu es de quel côté? Parce que là, on l'arrête exprès à la Grande Chaloupe et tout.
1: Je suis Saint-Denis.
0: D'accord. Ouais. Et là où ça rentre chez vous-même, là?
1: Ben ouais, mais ça rentre chez la hausse, tranquille.
0: D'accord, ok. Ça marche. Bon, ben, Milès, ça vous donne notre numéro de téléphone parce qu'il est bientôt 22h pour nous, là, de notre côté.
1: Les femmes qui s'animent, ouais, ça me dérange pas, quoi. Si y a des jolies femmes, quoi, même d'aller au s'animer, tout ça, quoi.
0: Ok, ça marche.
1: Et donc, on m'appelle au 06 92 14 76 08.
0: 92 14 76 08 pour Alain, mesdames. Il est de Saint-Denis et il veut des petits moments câlins, voire plus.
1: Voilà, de 50 mètres jusqu'à la 70, un peu plus, quoi.
0: Très bien. Eh bien, m'embrasse à vous et m'y souhaite à vous une belle soirée.
1: C'est gentil, mais bonne soirée à toi aussi.
0: Fais attention sur la route.
1: Tranquille.
0: Allez, bye bye.
1: Salut.
0: Il est 22h, merci à vous d'être à l'écoute.
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3: Bonsoir à tous. Le conflit au Moyen-Orient, les Émirats arabes unis dénoncent une dangereuse escalade après une frappe de drone. Elle a provoqué un incendie aux abords d'une centrale nucléaire dans l'ouest du pays, sans faire de blessés ni provoquer de hausse de la radioactivité. Le Qatar condamne fermement cette attaque. De son côté, Donald Trump réitère ses menaces. Le président américain assure qu'il ne restera plus rien de l'Iran si Téhéran n'accepte pas un accord. Gérald Darmanin se rend demain à Alger. Le ministre de l'Intérieur veut rétablir les relations judiciaires entre les deux pays. Il sera question de criminalité organisée, de narcotrafic et de lutte contre le terrorisme. La situation du journaliste Christophe Glaise devrait aussi être évoquée. Le Français est détenu depuis un an en Algérie. Une dizaine de nouvelles victimes se sont manifestées auprès du parquet de Paris dans le cadre de l'affaire Epstein. C'est ce qu'a fait savoir la procureure aujourd'hui. Au total, une vingtaine de victimes se sont manifestées, dont une dizaine n'était pas encore connue du parquet parisien. Il a ouvert une enquête pour traite d'êtres d'êtres humains. Les fouilles vont reprendre demain dans la forêt de Rouvray, dans l'Yonne. Les enquêteurs espèrent découvrir les corps de 5 des disparus de l'Yonne, victimes du tueur en série Émile Louis. Les recherches avaient été interrompues l'an dernier après le décès accidentel d'un gendarme. Émile Louis a été condamné à la prison à perpétuité pour les viols et les assassinats de 7 femmes. Il est décédé en détention en 2013. Allez, le sport avec le foot, et c'est l'heure de vérité en Ligue 1, dernière journée de championnat. Si les Parisiens se sont déjà adjugés le titre de champion, on ne sait pas encore qui sera barragiste, Nice, Auxerre ou Le Havre. Réponse ce soir, tous les matchs sont à suivre à partir de 21h. Et puis en rugby, pas de miracle pour les Françaises, elles s'inclinent face aux Anglaises qui réalisent un 8e grand chelem d'affilée dans le tournoi Destination. Les Bleues ont été battues 43 à 28 devant plus de 35 000 personnes au stade Atlantique de Bordeaux. C'est la fin de ce point sur l'actualité. Très bonne soirée à tous, à notre écoute.

0: 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Et là, c'est Fidèle qu'on écoute actuellement, une chanson des années 80 que j'apprécie particulièrement. Qu'on écoute actuellement sur Freedom 2, et la suite, ce sera avec Michael Jackson, Emma Nou également, Nicole Croisil. Elvis Presley également, Joe Dassin à venir sur Freedom 2. 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

Et oui, sur Freedom, on essaie de rapprocher les cœurs. Vous avez été adorable cette deuxième heure. On va entamer la troisième heure de votre émission Chaleur Tropicale. On va continuer ensemble et on va aller un petit peu, comme à son habitude, un petit peu sur les textos avant de vous rejoindre à l'antenne. Et on va aller en musique locale.

Tu es là avec ta belle voix, bisous. C'est une fidèle auditrice du tambour, c'est Sylviane. Je t'embrasse. Jao l'a dit, ma joute, c'est ma chatte. Ta chatte personnelle.

Bonsoir, monde et merveille de la radio Freedom. C'est Séverine de Saint-Paul, championne. Ma mamounette t'écoute et te dit qu'elle t'adore. Courage à toute l'équipe. Fais passe ou générique si possible. Quel générique? D'accord. Mais bien embrasse ou de mamounette, Séverine de Saint-Paul. Bisous. On embrasse aussi Claudine du Tampon. C'est pour dire à Nadia de Saint-Denis que je pense à elle et que mes sentiments n'ont pas changé. Je t'aime, Nadia. C'est Claudine qui t'aime. Bisous. L'amour est fort à santé. Bonne nuit, toute la famille Cetama de Saint-André. Adrienne de Carifaya. Comment la désote à l'égard tu Google Prisca Freedom? On a reçu des petits messages, elle a dit tu es trop jolie Malbarès. Et mais ça désote à secret.

Mifia, au gros bisous. Bastien, Diego, Maëva du Sud, m'y aime trop son rire. En fait, vous commentez en même temps que les gens appellent, c'est ça. Maëva du Sud, elle écoute jusqu'à minuit. Merci, bonne soirée à toi. Jingle.

0: Minute à La Réunion. Bonsoir à tous ceux qui nous rejoignent. Merci à ceux qui restent à l'écoute de votre radio préférée. Vous êtes très chaleureux ce soir. Merci à vous, vraiment. Et nous allons continuer vos appels. Avant, je voudrais faire quand même un petit clin d'œil. Je voudrais faire un clin d'œil pour Dance for Us. J'ai été, c'était quand ça hier du coup ? Samedi soir ? Vendredi soir, le show. C'est un peu le danse avec les stars pays. J'y avais participé l'année dernière. Bon, on m'avait pas gagné rien. Mais en tout cas, cette année, il y avait Elodie Aillé, il y avait Alan, il y avait Adriana, il y avait Lauriane et Mon Rigolo, Emmanuel Ivara aussi qui a participé, Stéphanie Tazar qui était présente également. Tout ça, c'est... Et puis, il y avait aussi Bouya Chakam, que le passé se connaît à elle. Voilà, il y avait plein de petites personnalités des réseaux sociaux qui étaient présents à cet événement et c'était vraiment génial. Et puis il y a toujours deux personnes de danse avec les stars vraiment qui viennent à La Réunion, donc les vrais danseurs de danse avec les stars qui sont présents également. Et franchement, c'était un show quand même. On a été bluffés, hein. Moi je vous dis, hein, c'était vraiment incroyable. Je sais pas, je fais un coucou à la maman de Rudy qui est toujours à l'écoute de la radio également. J'espère que ce soir elle est à l'écoute parce que du coup lui fait un bisou vraiment personnel que pour toi là ce soir. Et merci à vous vraiment aussi d'être aussi nombreux sur les réseaux sociaux, enfin voilà, partout, d'être à l'écoute, au rendez-vous, tout le temps, comme tout le temps. Nous, ça va, 99 12 00, les annonces de rencontre, vous connaissez les numéros de téléphone, 99 si c'est pour les messieurs, madame, 99 13 00, et puis la libre antenne, 99 11 00. Nous, ça va un petit coup sur la libre antenne, après nous, ça fait la connaissance. Oui, bonsoir. Bonsoir. Oui, bonsoir.
1: C'est Arsène.
0: Arsène, on est bien.
1: Ben, t'es bien, moi, avec la grippe.
0: Aïe, aïe, aïe, mais t'es pas vacciné, ou?
1: Non, mais là, il faut comment se passer.
0: Ben. Quoi?
1: Hein, mais dis-là, il faut comment se passer.
0: Ah, d'accord, ok, ça va mieux.
1: Là, il commence à aller un petit peu mieux, mais quand on gagne, il n'est pas gagnant. Hein.
0: Ah, ben non, ça c'est sûr. Hein. Mais où t'es pas vacciné, ou?
1: Hein?
0: Où l'étais pas vacciné?
1: Vacciné, oui. Oui, moi j'ai déjà vacciné, il faut y m'y refaire.
0: Ah, oh, d'accord, ok. Bon, il faut refaire.
1: On a tellement de maladies qu'on est là. Hein.
0: Bah oui.
1: Et c'était pas gentil, pas ça, ouais, bonsoir.
0: Mais c'est très gentil, en tout cas, fait plaisir.
1: Parce que, mais c'est pas sur la fête, la dernière fois, où l'a pas fait les affaires là, où, Pesca?
0: C'est quoi?
1: C'est en train de réunion, pareil, moi, l'a vu.
0: On l'a vu à moi. Oui, il m'a fait une émission aussi sur en train de réunion, oui.
1: Ben oui, vraiment.
0: A fait une fête en affaires, ouais. J'ai fait plusieurs reportages avec Antenne Réunion. Après, m'avait fait le jeu aussi il y a longtemps. Par contre, hein, j'avais fait un jeu pour gagner un peu l'argent, m'a pas gagné trop.
1: Ouais, oui.
0: C'est pour dire, très gentil.
1: Wendy. Moi, ça y est, pas pour passer un bonsoir, mais on n'a pas gagné.
0: Pas gagné la ligne.
1: Ouais, c'est la ligne qui coûte pas combien là, hein?
0: Ben, des fois, mais bon.
1: Non, parce que c'est compliqué, parce que tout le temps, j'ai les mêmes aussi, va.
0: Non, pas du tout.
1: Pas tout le temps les mêmes, mais vidéo, il faut...
0: Ben, moi, j'aime bien quand c'est les mêmes.
1: Ah non, moi, j'aime bien quand on est là, moi.
0: Mais moi, j'aime bien quand c'est les mêmes, il appelle à moi.
1: Et puis, mais pas un petit bonjour à Jackson, hein.
0: D'accord, ok, nous embrasse Jackson aussi, alors, qui doit être à l'écoute, bien sûr.
1: Monsieur Gouyavier, qui sont en gros... Ben, tout le monde.
0: Tout le monde.
1: Bastien et Marc, c'est de demain. Marc, après, il y a quoi d'autre? Bobby, il passe pour tous les kiffés d'hommes.
0: Ben, c'est bon. Ça marche.
1: Si il passe pour une, ça ne passe pas pour l'autre, c'est pas bon, hein? Pour tout le monde.
0: C'est sûr.
1: Quand moi, je travaille, il m'écoute mon radio aussi, moi.
0: Ouais.
1: Bon. Ça, c'est mon radio pour faire rire.
0: Ah, ben, m'y espère bien.
1: Ah, m'y aime bien écouter, moi. Ben, c'est bon, tu peux passer un petit bonsoir, hein.
0: Ben, ça marche, Arsène.
1: Mais le temps, comment ça change, Piska, hein?
0: Comment?
1: Le temps, il change.
0: Ça, c'est sûr.
1: Alors, le matin, il commence bien à faire frais, hein.
0: Qu'on se reprend pour soigner un petit peu, là, on va dire, on est sur la fin de la grippe.
1: Non, mais, moi, avoir mes petits médicaments, c'est sirop, cannelle,
0: d'accord.
1: Ça.
0: D'accord.
1: Ben, ah, mais cannelle, je chauffe à où après, ça fait aïe. Faut boire un petit médicament. Ah, ça, il fait son cours, là.
0: Oui.
1: Ah ben, mais ça ne passe là pour rien que ça fait pour la grippe. Mais, là,
0: les beaux, pas de problème, Arsène. Mais embrasse ça au bien fort, en tout cas.
1: Allez, bonne soirée. Puis,
0: également.
1: Bonne soirée à vous.
0: Merci beaucoup. Gros bisous.
1: Allez, ben aussi pareil.
0: Allez, bye bye. Allez. Ben, ça va de l'autre côté. Radio Freedom, le 99-11-00 pour la libre antenne. 99-12-00, vous êtes au rendez-vous. Allez, nous, ça va là. Freedom, bonsoir.
2: Oui, bonsoir.
0: Oui, comment il est?
2: Il est là ou même?
0: Ça va, merci. À qui ai-je l'honneur?
2: C'est David.
0: David?
2: Oui.
0: Alors, quand je dis David, c'est David, hein? Comment il est?
2: Il est là, tranquille. Bien sorti du boulot.
0: Ah, travail dur?
2: Non, ça va.
0: Ah, ça va alors. Travail t'es au qui alors?
2: Dis pas fort.
0: Aïe, aïe. Et on connaît la bonne... Il entend pas, nous, on connaît pas, c'est où là? et puis, il paye à haut, il nourrit à haut. Mais la bonne travail est comme ça des fois, c'est vraiment du... Comment il dit ça encore? C'est quoi le mot?
2: Ah oui, j'ai oublié. Avec un camarade, son travail, c'était appuyer un bouton.
0: Ah, ben, écoutez, il m'a fait ça aussi, moi. Moi, t'es assise, mais t'es appuyé sur, pour ouvrir l'ascenseur.
2: Ça
0: s'appelle des petits travails planques.
2: Ah, mais
0: c'était vraiment une planque, hein. Ou arrive 8 heures, ou finit 14 heures, et ou veille de mon arrivée, il dit à quel étage ça va, quel rendez-vous il est, ou appuie sur le bouton, ou j'ai rien du tout, ou appuie juste sur le bouton pour ouvrir l'étage. Voilà.
2: D'accord.
0: Et quelqu'un paye à haut pour faire ça. C'est l'accueil d'une entreprise, tout simplement. Voilà.
2: D'accord. Mmh.
0: Incroyable, David. Hein.
2: Ouais.
0: À haut, les pays pour faire quoi?
2: Il y en a qui ont de la chance dans la restauration.
0: Ah, c'est un peu plus compliqué, par contre. ça n'est pas un métier évident, ça. Hein. C'est m'y connaît pas si vous les commis ou si vous les serveurs ou un truc comme ça, mais en tout cas serveur là, il faut être patient avec les clients, n'a deux trois les désagréables, regarde-moi la robe de ce vin.
2: Après, des fois, c'est pas le client lui-même qui c'est des fois, c'est le bon chef, en fait. Là, tu veux que les clients,
0: Oui.
2: Ben, comme si le client, ça fait écouter ça.
0: Mais, méfie à où, hein?
2: Franchement,
0: m'apprendre mon exemple, hein, parce que me juge pas trop de monde non plus. Moi, qui mange diète toute l'année, et si ça va dans un restaurant, ben, il est pas bien accueilli. Excusez-moi, pardon, mais là, moi, c'est moi-même va gueuler aussi, hein?
2: Oui.
0: Et moi, mais les pains tantines, ils ferment la bouche, hein?
2: D'accord.
0: Ah ben oui, si vous savez d'un restaurant pour mettre mon pied sous la table, pour moi mettre mon... Limite
2: oui, ou... Pour mériter ce que vous
0: pouvez. Ben, bon, après, on choisit bien mon bon restaurant aussi, mais me dire, voilà, quoi.
2: D'accord.
0: Mais enfin, bon.
2: On a le bon de l'adresse.
0: Ah, ouais. Bon, David. Alors, David, il travaille dur. Tu as quel âge, toi?
2: 45 ans.
0: Oui. Déjà marié ou pas?
2: Peut-être dans quelques années ou quelques
0: mois. Ah, on l'a pas marié, alors. Vous avez des enfants?
2: Non, il y en a deux.
0: Deux enfants? Il y en a quel âge? Il y en
2: a 14, il y en a 10.
0: D'accord, ok.
2: Oui.
0: Ok, ça marche. Bon, et du coup, donc, ou là, à la recherche d'une aventure ou.
2: J'ai bien trouvé un gros. La même temps, peut-être 3 ou 4 mois, là, je me fais
0: un truc soft. Libre.
2: Voilà.
0: Vole un peu.
2: Voilà.
0: La légèreté.
2: Digérer. C'est la digestion aussi.
0: C'est la mal finie.
2: Ah, bon. Ça sera trop long.
0: Non, sans rentrer dans les détails, c'est pas la guerre.
2: Non, c'est pas la guerre, mais après, bon, voilà, c'est la personne en lui-même, des fois, bon, voilà, qu'on a affaire à certaines personnes, voilà, qu'à un moment donné, des fois, on lui a demandé, ou pose la question, vous mettez au-dessus de tout, c'est moi qui ai un problème dans la tête, vraiment, peut-être.
0: Ou remettre à vous en question quand même?
2: Ah oui, des fois, l'obligé, on regarde comment pourtant, on dit les choses bien, concret, on dit les choses simples, par exemple, ou on ménage, ou on a des mamans, ou encore maman, il est en bas âge, par exemple. Ou bien, il ne peut plus sortir, il ne peut plus faire la fête, il ne peut plus comprendre.
0: Oui.
2: On a des mamans, les petits tacas, il faut ben, faut protéger contre maman, il faut, là, quand on a décidé de vivre une famille, ben, on peut plus faire la fête n'importe comment.
0: Ben oui.
2: Il y a des choses qui, voilà, des trucs communs, je pense, on peut dire n'importe quoi, voilà.
0: Et ben.
2: Même, j'ai oublié un copine, moi, j'ai commencé simplement, moi, je ne peux pas parler d'un personne, j'ai dit, moi, voilà.
0: Mm-hmm.
2: Et il apprend à tête des camarades à nous, tout ça là, mais d'ailleurs, ouais. Et dans le côté, c'est lui-même qui dit, moi, ouais, voilà, il y a cause mal avec la personne.
0: Oui.
2: Et il y a cause le madame la personne et tout, ouais, il dit, après, il dit, mais il regrette, toi.
0: Oui, oui.
2: Et après, il me dit, ben, c'est vrai, pourquoi déjà, le monde, il a problème déjà, et si vous avez des problèmes, mais tu vois, il ne faut pas beau dénigre de monde. Mais le monde est parti, dit comment que Martin dit qu'il dénigre de monde en général, en fait.
0: Oh.
2: Ouais, et là, on n'était pas vraiment dans une situation, tu vois, on n'était pas dans une action, dans une situation, on remet les choses dans le contexte.
0: Ouais.
2: Il dit qu'il s'est raconté, mais il ne raconte pas dans le contexte.
0: Mmh.
2: Ouais, tu vois,
0: il m'a.
2: Ah oui, des fois, il a demandé, tu sais, mais on est dans le bon monde, on vit, c'est où, comment il faut parler, tu vois.
0: Mmh.
2: Et après, on dit, mais des fois, on comprend, des fois, pourquoi il y a des gens qui prennent la tête de monde, tu sais. Écoute, c'est bonne nuit, tu comprends pas le, là, et après, tu propages que le là, ton passé est mauvais, mais en fin de compte, tu mets pas, quand tu dis, tu mets pas les choses dans le contexte. Et quand on met dans le contexte, ben, il comprend mieux. Là, comme j'explique, quand on met dans le contexte, il comprend mieux, que là, il fait déjà, eh, ben, là, il dit des de monde. C'est pas pareil, il comprend.
0: Ah, ben, ça. Ah là là, David. Bon, ben, elle est bien compliquée, en tout cas. On recherche une femme de comment, là?
2: Même plus une femme qui, déjà, elle est bien dans la tête, qui comprend les choses, qui les posées. Voilà, qui a fait la discussion.
0: Mais c'est ça.
2: Déjà ça.
0: Là, nous avons envie d'envoyer en dedans.
2: Et voilà, ça, les miens.
0: Elle est bon.
2: Le reste, nous allons voir. Mais déjà, il est compatible à ça, elle est déjà bien. C'est un grand pas.
0: Eh ben.
2: Bon, ben voilà, mais retarde pas trop la ligne aussi, parce qu'il n'en a pas clair sur moi, elle m'a dit tout le temps. En plus, moi, c'est la première fois qu'on appelle. Je pense que l'a remarqué.
0: T'as pas de problème, inquiète pas. Mais m'écoute pas tous les soirs non plus, elle me connaît pas tout le monde par cœur, hein.
2: première fois,
0: on appelle là?
2: Oui.
0: Ah, mesdames! La chair fraîche! David!
2: Oui.
0: David, tu es de quel côté? Attends-moi, Tu es même, de quel côté, Rodianou?
2: Même ville que vous.
0: Saint-Paul?
2: Oui.
0: Saint-Paul ou Saint-Denis?
2: Saint-Paul.
0: Et. Patron La Villelle?
2: Ouais.
0: Ah ouais, d'accord, ok. On se connaît?
2: Hein?
0: On se connaît?
2: Non, on a des amis en commun.
0: Ah, ben c'est sûrement, parce que si elle n'est pas trop loin, de toute façon, la réunion est petite, hein, donc.
2: Tu peux regarder la vidéo, compagnie volcan. Et après, il y a un compagnie au volcan qui a fait.
0: Mais t'es tout seul, moi, le volcan?
2: Non, écoute, quand on fait randonner, là, tu avais le coach, là.
0: Oui.
2: Ben, lui, mais tu connais, lui, par rapport à son frère.
0: Vous connaissez son frère? Ah, ok, voilà. D'accord. Oui. Donc, ben oui, de toute façon, nous, on n'est pas la même génération, mais il est un petit peu plus jeune, quand même.
2: Oui, voilà.
0: Vous connaissez son frère plus grand? Voilà,
2: ouais, nous connaissons un peu plus grand et puis quelques gars dans le quartier Villel.
0: D'accord. Ben oui, de toute façon, en même temps, c'est vraiment petit, hein, donc.
2: Oui.
0: Tout le monde y connaît, un peu tout le monde, on va dire.
2: Oui,
0: bien sûr, c'est mon grand camarade.
2: J'ai pas eu la chance de connaître.
0: Ah, ben écoute, ma partie en France, moi.
2: Voilà, ma compris.
0: Ma vie en France, moi, bon peu.
2: Bien. Fallait, moi aussi, pareil.
0: Il fallait faire un peu le vécu aussi pour gagner l'été là.
2: La même, t'es sur Paris, moi, par exemple.
0: Ah, et où l'a fait quoi, sur Paris?
2: Ben, ma travail sur Paris, j'étais un truc, transit, là, marchandises.
0: Ah, d'accord, ok.
2: Voilà.
0: Ouais. Où l'a aimé ou pas? Quel côté où l'était?
2: J'étais dans le 95, j'étais à Thierry Pontoise.
0: Ok, ça marche, oui, ça fait très loin de Paris, mais c'est à Gilles, loin, ça oui. Tout le monde dit,
2: ça va,
0: il dit, prends erreur, allez, à 20 minutes.
2: Charles de Gaulle, vous voulez un instant.
0: Oui, et moi, j'aime pas erreur A, j'aime pas erreur T. Toute façon.
2: On connaît quand il y a eu la RERB en 96.
0: Oui.
2: Mais m'a failli prendre ce train-là en plus.
0: Oh là. On embrasse Curtis, il est à l'écoute. Hein.
2: Ah, ok.
0: Oui, nous embrasse Ali bien fort.
2: Okay.
0: Il est souvent à l'écoute, mais l'autre fois, nous la passe à l'antenne avec lui, avec Luna et tout.
2: Ah,
0: quand nous étions justement sur le volcan.
2: Oui.
0: Quand nous étions sur la route du volcan, oui. Eh ben, bon. David, alors, on l'a pas décrit à ou non plus, on décrit une petite description quand même.
2: Tip top. Pas trop grand. Pas trop gros.
0: Ouais.
2: Voilà, et après, un bon vivant, voilà. La vie.
0: Bon, un petit et café.
2: Là, deux enfants, voilà.
0: Un petit café roi de l'aventure, un petit peu là, mesdames.
2: Voilà, pour le travail, voilà, plutôt pas dès que soir ou après.
0: Mais ben, bon, voilà. Avec plaisir. Eh ben, écoutez, mesdames, le numéro, c'est maintenant.
2: 06 92 32 30 58.
0: Alors, on va répéter plus doucement. Ah, 06 92 32 30 58.
2: Ben, voilà, ben, merci à toi et bonne soirée, bonne continuation.
0: Au plaisir, en tout cas, David.
2: Allez.
0: Allez, bisous. Alors, je parle, je vous embrasse aussi. ou parle, le cutisme, il ne comprend pas le message. Radio Freedom, bonsoir.
3: Oui, bonsoir. Je suis bien sur la libre antenne.
0: Où il est bien sur la libre antenne.
3: Ah, et je passe actuellement à la radio.
0: Vous êtes en direct de la radio.
3: Ah, ok, d'accord, merci. Ben, c'est très gentil. C'est la première fois que j'appelle.
0: Bienvenue.
3: Ben, c'est une chance. Et au fait, je vous écoute depuis la métropole.
0: Oui.
3: Et je voulais faire un petit big up à Freedom.
0: Comment?
3: Dans le sens où, oui, ben, il y a 4 ans de ça, j'étais en vacances sur l'île de la Réunion. Je suis réunionnais, hein, mais je suis en vacances sur l'île de la Réunion.
0: Vous causez bien français, pour un monde réunionnais.
3: Oui, ben, on
0: a. Causez un peu créole avec nous?
3: Ben, mi peu cause créole.
0: Ah, ben, cause créole, mi préfère créole.
3: Mais bon, vous connaissez, ben, ici, quoi, pas créole, parce que nous, on y comprend pas.
0: Ah, ben, là, où il est pas à la Réunion, là, hein.
3: Oui, oui, ben là, il est à la Réunion, mais bon.
0: En plus, c'est où là, nous peut avoir un prénom ou pas?
3: Emmanuel.
0: Emmanuel, ou là, arrive sur l'antenne, ou là, comme ça, il fait un big up.
3: Ouais, un big up, pardon, oui. Un gros bisou à Freedom, par rapport à une situation que j'ai vécue il y a 4 ans de ça, sur l'île de la Réunion.
0: Oui.
3: Dans le sens où j'étais tombé en panne sur la route des Tamarins. Avec ben ma compagne et 3 enfants dont un bébé en bas âge et ben j'avais appelé les dépanneurs qui ne pouvaient pas venir sur la route du littoral parce que ben apparemment bon ils pouvaient pas prendre en charge ben les personnes et que le véhicule et les autorités locales que ce soit gendarmerie ou police non plus que j'ai appelé ben n'est pas venu, bah j'ai eu l'idée d'appeler Freedom et en quelques minutes j'ai eu 3-4 voitures de fidèles auditeurs ben Freedomiens ben qui se sont arrêtés et qui ont pris toute ma famille en charge. Ben voilà, ben c'était pour faire un petit merci. Ben c'est vrai, ben ça fait 4 ans, mais quand même, voilà, c'était pour dire ça.
0: Bon, alors lui se réveille 4 ans plus tard, en tout cas ça
3: voilà,
0: fait
3: super. Voilà, oui, non, mais bon,
0: Emmanuel,
3: le temps ne compte pas.
0: Non, le temps ne compte pas, en tout cas c'est une belle histoire.
3: Voilà. Non, mais au fait, je vous écoute via Internet depuis quelque temps sur la radio. Et puis voilà. Et ben à force de vous écouter, ben ça m'a rappelé ben cette histoire-là. Et puis ben voilà, un petit big up. Bon ben c'est pour dire ben que Freedom, oui, hein, il y a deux ben. Freedom, c'est tout, hein. Ben c'est les bonnes, les mauvaises choses et ben de la vie, mais c'est l'expression avant tout. Et c'est ça le principal.
0: C'est l'expression avant tout.
3: Oui, là, oui, ben l'expression, ben des personnes, des personnes. Ben l'expression, ben, enfin, bon, ben comme on dit, ben la voix du peuple.
0: Très bien, Emmanuel, tu nous appelles de quel côté de la métropole?
3: Alors, je vous appelle du côté de la Normandie.
0: En Normandie, et ça se passe comment pour toi là-bas?
3: Bon, ça se passe très bien, ça se passe très bien.
0: Ça fait combien de temps que tu es parti?
3: Ça va faire 10 ans déjà.
0: D'accord, ok. Donc
3: voilà.
0: Depuis 10 ans.
3: Travailler.
0: Quand... D'accord, et du coup ça se passe bien, t'as pas envie de rentrer?
3: Si, on a tous, hein. Je pense que, comme il dit, hein, ben, tout créole, bon ben respecte Ali, il veut rentrer, mais bon, après il faut gagner.
0: Ouais, ben oui.
3: Voilà, je travaille dans la fonction publique, et puis je suis assujetti aux mutations.
0: D'accord.
3: Donc c'est pas évident.
0: Ben elle est vraie, voilà. c'est un sujet, hein, la fine parler de tout ça, hein.
3: Ah oui, ben j'ai vu, hein, ben j'ai vu sur l'actualité locale, ben sur les mutations, ben notamment ben par rapport à l'éducation nationale. Mais bon, toute la fonction publique est assujettie à ces sujets-là, hein, ben quelle que soit ben la fonction, mais quelle que soit ben la fonction, je vais pas rentrer dans les On va pas faire de polémiques et de choses, mais bon. Mais voilà. Non, mais c'était juste pour le petit week-end. Et puis, ben, je suis content de vous avoir. Je pense que mes enfants sont dans la maison et qui m'écoutent. Donc, c'est cool.
0: Les enfants, ils ont quel âge maintenant?
3: Ben, j'ai trois filles.
0: Oui.
3: 15, 13 et puis 6 ans.
0: Les trois filles d'Emmanuel, on les embrasse voilà. Très fort du côté de la Normandie. Il fait quel temps là?
3: Écoutez, il fait beau.
0: Bon.
3: Un peu de pluie de temps en temps, mais il fait bon. Ben, le froid passe, ça y est, l'hiver commence à s'en aller. Donc, les beaux jours s'annoncent et c'est tant mieux.
0: Bon, et ben, très bien. Bon, et ben, parfait. Merci beaucoup pour cette petite dédicace.
3: J'ai ma fille qui veut vous dire bonjour.
4: Bonjour.
0: Bonjour, comment ça va?
4: Bien et vous?
0: Très bien. Alors, à qui ai-je l'honneur?
4: J'ai rien entendu.
0: À qui ai-je l'honneur?
4: Maïwen.
0: Maïwen?
4: Oui.
0: Et toi, tu as quel âge?
4: J'ai 13 ans.
0: 13 ans. Et alors, du coup, tu écoutes Freedom?
4: Oui, des fois.
0: La journée? Pas le soir, hein?
1: Attention.
4: Oui.
3: Allez. Et j'ai ma toute petite qui veut vous dire un petit coucou aussi.
0: Ah ben, allez-y.
4: Bonjour.
0: Coucou. Toi, tu t'appelles comment?
4: Quoi?
0: Tu t'appelles comment?
4: Kira.
0: Kira?
4: Oui.
0: Eh ben, c'est que des jolis prénoms, en tout cas. Hein?
4: Oui.
0: Oui. Bisous.
4: Bisous.
3: Et voilà. Et puis, une dernière chose. Superbe Josépha. J'ai entendu Josépha tout à l'heure. Une joie de vivre. Dans sa voix, une espérance, je pense, pour beaucoup de personnes, dont peut-être elle a conscience ou pas. C'est
0: bien. C'était magique. C'était cool. Mon coup de cœur de la soirée, Josépha.
3: Ah oui, non, mais franchement.
0: Ah, mais nous, mon cheval. Et là,
3: ton âge.
0: Par contre, Emmanuel, là, les 22h32, ici à La Réunion, on coupe la radio pour Banna, hein, parce que là, mais ça chauffait, là. Hein.
3: Excusez-moi. Bisous, Josépha.
0: Non, on peut rester avec moi si vous voulez encore deux secondes, on n'a pas de problème. Il veut dire juste pour les enfants, pour l'écoute, il faut la couper, c'est tout. Parce qu'en métropole, c'est pas le même horaire que...
3: Non, les vrais.
0: Voilà, c'est juste pour ça. Nous, ça monte la température, là.
3: Ah, d'accord. Donc, je me suis envoyé aux enfants, non pas au lit, mais au jeu.
0: voilà, pas à l'écoute de la radio, en tout cas.
3: Okay,
0: pas pour Kaira, pas pour Mayenne non plus.
3: Non plus.
0: Voilà.
3: Et puis, Ilana, la grande.
0: Voilà. Ilana, on embrasse.
3: Bisous, et
0: la maman.
3: Bisous, à ma compagne, Natacha. Oui. Hein, elle travaille en ce moment, donc elle m'entend pas, mais un petit bisou à elle.
0: Bon.
3: Et un bisou à toute ma famille à La Réunion.
0: Très bien.
3: Je sais qu'ils écoutent Freedom aussi.
0: Ah bon, et c'est la famille de quel côté?
3: J'ai de la famille du côté de l'Est, Saint-Benoît, Brapanon, Saint-Denis, Saint-Gilles, Saint-Pierre, enfin un peu partout.
0: Voilà. D'accord,
3: voilà.
0: Écoute, très bien, parfait.
3: Au revoir.
0: Allez, bonne soirée.
3: Merci, bye.
0: Allez, bisous, bye bye. On était du côté de la Normandie et il est 22h33, Marmaille. C'est l'heure de dire... Ces âmes, roule ce chute-là, prends Kabola, mets dans ce chute-là.
5: Allô?
0: Bonsoir.
5: Rebonsoir.
0: Rebonsoir. Ah oui, normalement il fait pas ça?
5: De quoi?
0: De venir, de disparaître, de revenir.
5: Je suis 11h00. Je demande.
0: Assois Miné Chanty. M'a raccroché ta là, mais assois Miné Chanty. Comment? Redis-moi votre prénom.
5: Stéphane.
0: Ah oui, c'est ça, Stéphane.
5: Ma couleur, alors là vous demandez ma couleur, c'est le rouge.
0: Oui, c'est ça, et le noir, le demain.
5: Rouge et noir.
0: Voilà, c'est ça.
5: Mais ma couleur, c'est le bleu principal.
0: Ah, vous préférez.
5: Protection, apaisement. Ma voiture est bleue, j'ai sûrement un caleçon bleu. Ma chambre, c'est des couleurs vertes, le châtain vert.
0: Alors, le bleu est mieux pour dormir. Moi, ma chambre est bleue.
5: Oui,
0: mais bleu du ciel, hein.
5: Et la protection.
0: Bleu du ciel étoilé.
5: Ok. Le bleu, c'est l'apaisement, c'est le calme.
0: Non, mais c'est vrai.
5: Oui. Ah bon, je suis en bleu, donc je ne peux pas dépasser.
0: Étoilé.
5: Étoilé au plafond. Oh là là, c'est l'apaisement, hein.
0: Ah oui, il me dort bien, même, il dort bien profondément.
5: Moi, c'est le mur et blanc, et le vert, c'est mon côté chakra du cœur, donc.
0: T'es mon noir, ça nous est très spirituel.
5: Ah, moi, je suis tout le temps, mais après, bon, il faut trouver une personne qui soit la même alignement que moi.
0: Ah, d'accord.
5: Il ne faut pas trop parfait. Hein, parce que,
0: ah, mais s'il aligne trop, le chakra, là, est battu, après.
5: Oui, au moins, c'est pas ça qui arrive la planète, il ne faut pas, hein, parce que mon coup mon...
0: Et arrête un peu, Stéphane Dom. Ah,
5: ah. Ah là là, tout de suite.
0: Dis-moi, quand il y a la pleine lune, attention, viens pas en mettre, elle va dire, boum, la règle.
5: Non, la pleine lune, il transforme vraiment. Hein. Mon côté bestial, il ressort, c'est pour ça le côté.
0: Oh
5: transforme.
0: Mon Dieu. Est-ce que c'est toi qui as appelé Charlotte l'autre jour?
5: Hein?
0: Est-ce que c'est toi qui as appelé Charlotte l'autre jour?
5: Hein, Charlotte m'a rappelé une fois.
0: Ben, je sais pas, il y a quelqu'un qui a appelé Charlotte l'autre nuit, là. J'étais un petit bout à l'écoute par Simoni.
5: Ah.
0: Et il parlait beaucoup de la lune, de tout, plein de trucs, là. Mais il dit, mais monsieur, mais quoi? Désastre.
5: C'est
0: pas toi. C'est toi?
5: C'était quand?
0: Il y a pas longtemps. Charlotte était à l'antenne quand en nuit, là? Il y a 3 jours, 2 jours? Je sais plus. Vendredi?
5: Attends,
0: peut-être. Non, mais si vous la faites pas sous l'annonce déjà, elle est pas bon, hein?
5: Non, en fin de compte, j'aurais été à l'annonce parce que je tombais à 23h44, il y avait quoi, ultra-trail, vendredi. Attends, vendredi, non. Ben, 23h44, j'ai eu la ligne, et il y a des gens qui m'ont appelé, des femmes qui m'ont appelé, mais c'était à sociaux, quand même pas le temps de répondre. Et voilà.
0: Comment ça?
5: Bon, il y a une femme. Enfin, bref.
0: Bon, ben, rentrons pas dans les détails alors. Du coup, donc voilà. Stéphane de la Possession, tu as quel âge?
5: Voilà, 52 ans, voilà, j'ai pas d'enfant.
0: 52?
5: Voilà, 52 ans.
0: D'accord.
5: Voilà. Et je me. Je rigole.
0: Mais, non, il y avait. Vous voulez payer Dieu?
5: Charlotte, une belle voix, parce qu'elle m'a appelé. Et c'est qui ça? Il y a longtemps de ça.
0: Charlotte appelle à haut, pourquoi?
5: Je sais pas pourquoi.
0: Bah.
5: Il me dit c'est Charlotte de Freedom. Du coup, il me dit, ah bon?
0: Ah oui, il fait pas la dilafée avec moi, Stéphane?
5: Hein?
0: Il fait pas la dilafée avec moi?
5: Non, c'est pas la dilafée. C'est. Je sais pas, il y a un mois de ça. J'ai même pas compris.
0: Et donc, Kouélia Djaou?
5: Enfin, bref.
0: Oui, voilà, bref.
5: Ouais, bref, voilà. Il n'y a pas la liste, non, il n'y a pas de commérage.
0: Il ne fait pas commérage avec moi, il n'aime pas ça, moi.
5: Ah non, il n'y a pas de commérage. Hein.
0: Mais midi à Zot, tout de suite, voilà. Moi, il n'aime pas ça, toi, quand même. Ouais.
5: Non, c'est.
0: Bon, allez, reconcentrons-nous.
5: 52 ans, 1m72, voilà, revenons au sujet important. Voilà, j'habite la possession, j'habite dans l'ASMA, voilà. Je recherche une femme, voilà, une relation qui va durer dans le temps. Et s'il y a une chambre bleue aussi, étoilée, je ne sais pas, un truc comme ça, mais bon, peu importe. Voilà. Je suis ouvert d'esprit. Voilà. Mais j'ai des femmes qui ont, à partir de 30 jusqu'à 50. Voilà. Allô?
0: Oui, mais écoute, à vous-même, madame, mais écoute attentivement. Là, où redé madame 30 ans pour faire quoi avec?
5: Non, à partir de 30.
0: On a 60 ans, on veut la moitié âge.
5: À partir.
0: Pour faire quoi avec un madame 30 ans?
5: Ben.
0: Est-ce que vous gagnez l'amour 3 fois de suite? Est-ce que quand la fille jouit, ça va tout de suite?
5: Non, moi, c'est...
0: Bonne madame 30 ans, il rôde car à toi direct, ça?
5: Ah non, attention. À partir...
0: Regarde Josepha, 70 ans, là.
5: À partir de 40 ans.
0: Regarde Josepha, 70 ans, là, dis, oh, 4 fois, il y a besoin, hein?
5: Niveau contrôle technique, chacun le cœur, ça va. La dernière fois, j'ai fait 8 fois, c'était à Salazie. Avant,
0: ça va alors. Bon, ça va. 8 fois, c'est combien de temps dans la soirée, ça?
5: Mais il y a une voisine qui est venue, on pouvait faire 9. Voilà.
0: 9 rondes. Et du coup, ça a duré combien de temps, 8 rondes?
5: Ah, c'est la voisine qui vient, pas envie de demander un café. Mais il y a longtemps, ça.
0: Mais pas grave, mais c'est le maximum, ça, alors.
5: Non, c'est la voisine qui vient pas, elle a dit pourquoi tu éjacules pas?
0: Mm-mm.
5: Non, mais à moi, c'est différent. Il faut 12 fois, 14 fois. Mais il y a longtemps, là, non?
0: Et là, aujourd'hui, là, 59 ans?
5: 52 ans, pas 59 ans.
0: Ah, ben, on fait 59.
5: Non, ça dépend de la personne, c'est l'ouvert d'esprit, par rapport à les positions.
0: Quelle position préfère?
5: Je crois que c'est la cuillère.
0: Bon. Cuillère, quand les l'un des yalotes?
5: Les pannes des yalotes.
0: Ben, si, il est emboîté. Le monsieur, le madame est devant, ou les allongés? Comment alors?
5: Et en fin de compte, c'est que la position pour que le sang circule. C'est pour ça que la bougie tombe faible. Parce que dans les positions du
6: tout, il faut que le sang circule, les niazis circulent.
7: C'est oui.
6: C'est une clim, quoi.
7: Oui. Ah. D'accord.
6: Ah, bah, tu cherches, mais la personne t'a ouvert l'esprit, là, tu m'expliques. Voilà.
7: Très bien. Donc, en tout cas, la cuillère, pour toi, c'est bien le chakra.
6: Ben, pour moi, elle m'a trouvé cette position, parce qu'avoir un gros affect, madame, non, mais elle est obligée de diminuer mon sexe pour la personne, voilà, adapté.
7: Comment on diminue de sexe ou...
6: Ben, c'est par la pensée.
7: Ah bon? Donc, on devient demi-molle pour rentrer dedans?
6: Oui, à peu près. Après, regonfle à l'intérieur.
7: Ta mère!
6: Ah oui, la psychologie, mais tu connais pas, moi, tu es tout content, parce que les femmes, donc, ils viennent une grosse affaire, mais ils rentrent pas. Quand on a le bicycle fermé, c'est comme on veut. On essaye toute chose dans les
7: femmes. Ou tu n'es pas un peu lubrifiant?
6: Ah non, non. À moi, pas de préservatif, pas de rien.
7: Ah, pas de préservatif?
6: Ah non, non. On a fait, même pas le plastique.
7: Ah! Ça, c'est embêtant, ça, Stéphane.
6: Ça demande. Ah ben, moi, par contre, mes problèmes contre le technique, ok. Ah, pas le virus, pas de maladie.
7: Oui, mais est-ce qu'on est à la preuve?
6: Il y a même mon fils médical.
7: Ben oui, il faut. Ben bien sûr, attends. Moi, les cieux, Joséphine, ils mettent capote tout le temps, hein?
6: Non, le plastique, le naturel. Quand je l'ai né, quoi?
7: Arrête, Tao.
6: Après, de toute façon, l'univers, il fait rencontrer moi des personnes agréables.
7: Ah bon, d'accord.
6: Ah oui, mais ça parle pas de mon biscuit, n'est pas tout ça aussi.
7: Ben, Miss est bien pour vous quand même. Mais que vous faites des prises de sang quand même. Comment il appelle ça?
6: Hein?
7: Ou que vous faites des prises de sang quand même, de contrôle?
6: Oh,
7: mon Dieu.
6: Non, mais à moi,
7: Stéphane, ne connaît pas si on aura des appels ce soir en disant ça. Hein.
6: Non, mais en fin de compte, mais ça pas. Mais rencontre pas les. En fin de compte, c'est pas une aventure, monsieur. Ça.
7: Donc, on sait, ah oui, c'est une connexion du chakra.
6: Non. C'est. Ça, c'est compliqué, mais bon, en fin de compte, mais c'est pas une aventure.
7: Oui, mais c'est quand même une connexion qu'on recherche, quoi.
6: Oui, une personne a discuté, et puis voilà.
7: Oui.
6: Obligé, c'est pas tout de suite, c'est seulement, il couche pas le premier soir, maman.
7: Ah bon?
6: Ah non, non, non, ah non.
7: Encore, je n'aime pas ça.
6: C'est pas ça, mais préservement aussi, quand même.
7: Ah, d'accord.
6: C'est pour ça, faut pas mettre tous les hommes, les pas chauds, à la période, comme ça, voilà.
7: D'accord. Bah, très bien.
6: Comme, il respecte, là, quand les personnes, ils disent comment, les, quand on le divorce, il fait 6 ans. 6 ans, 7 ans, ben, m'a pris les 6 ans pour reconstruire, moi.
7: Oui.
6: Et voilà, c'est tout.
7: Ben, ok.
6: La solitude, ben, attends, tu n'avais plus prendre 10 ans, 15 ans. La solitude, c'est super à tout, hein. Ah oui, ou apprendre des choses. Voilà.
7: Bon.
6: Ah, vous, les capricornes, quoi, non?
7: Moi, les capricornes, ça a à voir avec quoi, ça?
6: Hein?
7: Ça a à voir avec quoi, ça?
6: Mais c'est pas, elle avait passé un gros temps, ça.
7: Voilà. Oui.
6: Mon ex est capricorne, mais mon ex-femme est capricorne, mais ils mettent pas tous les capricornes dans le même panier.
7: Ah, mais de toute façon, moi, il est unique. Hein. Ah, moi, on a deux comme moi, mais vraiment.
6: Dis pas ça. Hein.
7: Ah, si, j'insiste.
6: Mais
7: comme chaque personne est unique, moi, il est très, très unique.
6: Mais
7: et
6: il est unique.
7: Mais il ressemble vraiment à personne. Il n'est pas dans la normalité. Déjà, il mange la peau de cheval, personne ne mange pas la peau de cheval.
6: Oui.
7: Ah ben écoute, moi m'imant la peau de cheval, n'a point de mon m'imant la peau de cheval, hein, donc non.
6: Mais c'est bien, chaque personne est unique dans son charme.
7: Oui.
6: Ou tu dis que t'as un charme parce que ma partie regardée.
7: Ah voilà. C'est gentil ça. Red veille à moi, c'est sûr, hein.
6: X qu'on a la même voix que mon cousin en plus expressif.
7: Ah oui, ou la fin de moi ça, c'est vrai. Ça va finir, ça m'y rappelle.
6: On a longtemps, oui.
7: Ça m'y rappelle bien.
6: Voilà, mon numéro de téléphone, 06-92-06-07-50. Voilà.
7: Donc, 06-92-06-07-50. Eh bien, c'est parfait. Mais on voit ça où, à bientôt?
6: Ok, bonne soirée, bonne nuit. Voilà.
7: Allez, bonne soirée, Stéphane. Ah là là, alignons nos chakras. Radio Freedom, bonsoir.
8: Allô.
7: Bonsoir.
8: Bonsoir, mon Catherine Villel.
7: Alors, on est bien?
8: Ah, ben, on est bien même.
7: Bon, ça, c'est mon fidèle Justin Bridou. Comment on l'appelle encore Zilien?
8: On dirait, ben.
7: Ça même, mais quoi? Le vrai. Ouais,
8: il m'a pas... Comment?
7: Est-ce qu'on peut couper la radio, s'il te plaît?
8: Oui, attends 2 secondes, parce que là, si mes bestes, toute la radio, m'y entend pas ça.
7: Merci. Ou écoute, abandonne téléphone.
9: Donc, oui, non, mais il m'a jamais laissé téléphone comme ça. Moi, quand il met pas la zone, il connaît comment il est.
7: Ben oui.
9: Il pas dire, il m'a envie de casser d'oreilles, moi.
7: Ah non, casse pas mes oreilles.
9: Ouais, sinon, ça va depuis, il y a un moment, pourquoi pas la zone?
7: Ben oui, il fait très longtemps, dis donc.
9: Un mois et demi, t'es à Ratahou.
7: Ben, il fait beaucoup, hein.
9: Ben, même quand t'es là-bas, il avait pas la zone, tu rappelles plus.
7: Ah si, mais justement, il fait longtemps, waouh, il a fait de rentrer, raconte-moi.
9: C'est un mois et demi, il est pas longtemps, ça, pour moi, il me dit là, il a pas trop vite.
7: Ouais, c'est long, ouais, hein.
9: Mais tu...
7: On l'appelle à nous quand il est arrivé, m'y crois, si je ne me trompe pas.
9: Pratiquement, oui.
7: C'est ça, hein. Et uh-huh. Après, nous l'a plus de nouvelles. Écoute, il m'avait passé un petit coucou et tout, où il a parti Monaco.
9: Il m'a pas gagné, il m'a fêté le travail.
7: Ah mince. Donc, on l'a pas vu Monaco, donc, alors.
9: Donc, ma reste Lyon, m'a profité un peu les restos et tout ça, quoi.
7: Ouais.
9: Ah ben, non, mais en ce qui concerne ma fille, elle m'avait dit, oh, ça, elle voyage beaucoup par rapport à son boulot.
7: Oui.
9: Donc, elle a mal tombé mon voyage. Et ma patrie pose de la question s'il travaille, travaille pas, s'il est dispo.
7: Ouais, ouais.
9: Il m'a bien quand même deux week-ends de suite, tu vois.
7: D'accord.
9: Il y a un étudiant pour gagner voir son vieux papa.
7: D'accord, ok. Bon, ben,
9: après,
7: écoute.
9: Ben, sinon, m'a profite mon petit maman, et comme m'a passé spécialement pour son anniversaire,
7: oui.
9: Donc, on est content.
7: Ouais.
9: M'a gagné pas son journée d'anniversaire avec lui.
7: Génial.
9: Et donc, ben voilà, tout est bien, tout finit bien, mais les trop rapides, un mois et demi, la pause, donne 3 ans, combien ça va, c'est carrément 2 mois.
7: Ah, ben, vaut mieux, ouais. Hein, quand c'est comme ça,
9: Ouais, ben là, ma reste plus chez mon garçon.
7: À Lyon.
9: J'habite de la région lyonnaise même.
7: Ouais. Ça. Mais au moins, on l'a vu tout le monde. Où tu files à monter quand même.
9: Oui.
7: Et le voyage, alors, comment l'était? Le vol?
9: Ah, le vol, aïe.
7: Et long, hein?
9: Ah, ben,
7: on l'a pas eu.
9: Trop bien,
7: on l'a pas eu de retard?
9: Un peu, 10 minutes, un quart d'heure, 20 minutes, bon, ben, ça a été parti du vol, en fait.
7: Ouais.
9: Après, bon, ça devient un peu chiant, c'est quand, rien qu'on en a des trous d'air, comme il dit. Mais bon, non, ça a été.
7: Ouais.
9: C'est une question d'habitude, moi, pratiquement tous les 3 ans, ça va, mon bon maman, là-bas, moi. Il profite le billet.
7: Oui, l'aide, là. Alors, ça, c'est quoi, ça? Tous les 2 ans ou tous les 3 ans, vraiment, alors?
9: Tous les 3 ans, maintenant.
7: 3 ans? Vous êtes sûr?
9: Oui.
7: Comment il appelle encore ça? Aide départementale? Départementale.
9: Ouais, mais maintenant, elle est plus gérée par, elle est peut-être gérée encore par, la région, mais c'est la dame qui a pris le machin, maintenant.
7: Ah oui. Mais du coup,
9: c'est... T'es obligé de passer par la dame.
7: Comment obtenir 400 euros avec la mairie? Oui, mais du coup, c'est combien de temps, vraiment?
9: C'est tous les 3 ans, maintenant. Avant, c'était tous les ans.
7: Les voleurs!
9: Ah, ben, demandez, comment il appelle encore la présidente de machin? M'a pas envie de dire son nom. Tellement que Miam a dit.
7: Comment il appelle encore?
9: Mais tellement que Miam Pali m'a même pas envie de dire son prénom, son nom.
7: Ah!
9: Non, il a déconné, là. Et avant, moi, t'es gagné, fait venir mes enfants, t'es fait aussi des...
7: Mais oui, mais il y avait plein de choses. Pourquoi on nous a enlevé ça, c'est vrai, hein?
9: Ah ben, t'as les garçons, climat aidé, aux femmes-là.
7: Mais on peut pas dire ça.
9: Ben, on peut pas dire ça, mais on sort, t'as dit, mais il y avait la capacité à la réunion, de demander les commissaires au qui, si à toi moins. Nous t'es content, profite de tout ça, mais aïe, quand il a rentré, là, allez, là, on va l'enlève tout.
7: Et ouais, mais si c'est 3 ans, c'est long, hein. Moi, je crois que c'était 2 ans, mais 17 années, ça demandait un coup aussi, moi.
9: Ah ben, s'il a 3 ans, pourquoi on fait la demande?
7: Non, il fait pas 3 ans.
9: Ah mais ben, il faut...
7: Où les suis à ces 3 ans?
9: Ah, Midia, où? Envoyez... Allez, au soir, vous verrez, à chaque fois, mais ça, maintenant, c'est tous les 3 ans, maintenant. Elle a déjà parlé, ça, ce problème-là, ce freedom-là, déjà eu, c'est...
7: Ben, nous dit fort les voleurs.
9: À cause, à, mais mon essai de 60 ans de garder, là, tous les cons, vient la dôme.
7: Mais on vient de dire moi 3 ans.
9: Mais c'est tous les 3 ans, mon fils, on voit où.
7: Oh là là là là là là là là. Bon, ben.
9: Oh, ben, on a encore un an pour aller avant,
7: non,
9: aller voir la famille.
7: Encore un temps. Non, ben non, paye mon billet quand même, hein.
9: Non, non, allez, 475 euros, là, il vaut le coup, hein, d'ici le prix billet.
7: Quoi, ou gagne 475, il n'y a pas tout ça là, moi, c'est moi.
9: Ah ben, on sort à où.
7: Il veut dire, on est plus au qui que moi.
9: Ben voilà, voilà, c'est ça le problème. Ma fille dit, oh, bonne bougouque qu'il est, mais bon, après, l'enfant, il ne plaît pas, il gagne pas tété.
7: Ah, rien que ça même, vous connaissez alors. Mais avec crié l'autre jour, comme avec crié, parce que là, pas donne les billets pour ma compétition. Ça aussi, ouais, ouais. Dire comme ça, on a droit à 5 billets dans l'année, patati patata, après il fait tout en rond, il envoie où l'administration là-bas, là, ça
9: ah,
7: m'avait
9: non,
7: fait
9: non,
7: toute
9: non,
7: gueule,
9: non.
7: Ça. Alors on fait grande compétition, où ça va aux États-Unis, où ça va en France, il faut que ça soit en France, donc les États-Unis ne comptent pas, il y avait plein de détails, quoi, et puis il fallait être espoir, je ne sais quoi.
9: Ah. Ah, mais il aura toujours le bout, ça, Christophe, parce qu'à au moins il décourage à où la chambée, dans ce là.
7: Il va faire sans autre.
9: L'année dernière.

0: garde mon téléphone sonne ni garde ni va c'est la dame du coup il fait me dire ça y est mon billet de voir les en cours mon téléphone est en tune cause avec moi cause avec moi Patrick ah me dit ben oui c'est Patrick même que ça fait mon noir m'a réveillé direct hein
1: ben ou de vrai prénom c'est Patrick alors
0: ça m'a monté à ton là.
1: Ah, c'est ça, tu causes. Tu vois, c'est tiens à moi tellement que nous causes tellement naturel que.
0: Ben,
1: n'a plus secret. N'a point de secret entre nous.
0: Oui, mais avec vous, de toute façon, je ne peux pas parler autrement. Il est tellement sympa. Et, comme vous dites, tout le monde y aime ou bien, mais au gain, il fait causer un tas de monde aussi.
1: Oui, hein? Oui, bien essaye, bien essaye.
0: Non, vous savez pas une merde, pas de question qu'il oublie la personne donne à vous ouvrir les affaires.
1: Ben, il faut pas se mentir aussi après, hein, en vrai.
0: Ça
1: sert à rien. En plus, depuis le début, moi, je me disais, on a 40 ans, tu crois vraiment, mais il a 37.
0: Ben, mais connais pas 40 ans.
1: Mais il a presque 40 ans, hein.
0: Presque, mais il n'est pas 40.
1: Oui, mais vous connaissez, ben, la donne à moi 10 ans de moins, hein, la donne à moi 25 ans.
0: Non, on fait 35, au moins 30, entre 35 et 30.
1: Mais bien 37. Rajeunis ben, à moins un petit peu plus, s'il te plaît. Pas 35.
0: Non, mais.
1: Moi, j'aime bien 25. Ah, moi, mais il est comme Josepha, moi, 70 ans, mais il sera avec des bonhommes de 50 ans. Oh!
0: Ah, mais il sera trop vieux après, arrête à où? Cette tante-là, elle est molle. Moi qui dis que ça veut dire que j'ai un carré vilain là-haut ou à amuser. Mais ça n'y va amuser tout là-haut là-bas, mais là, elle est morte. Hein. Ah, ben, quand on va arriver 50, 70 ans, ça va être bonne zone là, ma fille arrive sous l'autre côté là,
1: dessous la terre. Mais quelle âge fait l'arrivée là-dedans?
0: À chaque fois, pas la même question.
1: Excuse-moi, mais il ne retient pas tout le monde, les âges, pardon, vraiment.
0: Oui, mais connaît, mais bon, on m'oblige, je dis à vous quand même. Mais
1: 62. Ah, ben là, on est plus jeune, mon papa, encore, là. Un petit peu.
0: C'est à l'heure, ça, je dis à mon père tout le papa. Ça, non, mais je veux pas.
1: Mais quoi? Tu ne veux pas?
0: Je ne veux pas dire mon père tout le papa, ma soeur.
1: Mais veux pas non plus.
0: Non, garde le papa, on est bon papa.
1: Non, vous ne connaissez pas mon vie non plus, donc là par contre non. Mais bon, ok.
0: Après, ma vie est très belle, moi j'ai une semaine, je ne me connais pas, je n'ai rien à faire une semaine, pourquoi je ne me connais pas, allez voir, je me rends compte qu'un femme les déjà prises.
1: Arrête un vote. Allez, bon. Il y avait une autre question pour là. Quand sa autre fille vient un peu à la réunion?
0: Elle est l'année dernière avec son maman toute. Mais elle est un fille, je veux dire, bien sauvée, elle est tranquille.
1: Ah, ben elle est bien.
0: Linda s'en a pas. Le moment, on l'a jamais vu. Elle ne connaît pas mon coin, mais elle a un oreille.
1: Oui.
0: Yeah. Maintenant, sa fille est sur Monaco, ah, ben, tous les deux mois, tous les trois mois, c'est à Monaco.
1: Madame, oh là là, Monaco. Oh là là, mais c'est génial. Mais Monaco, c'est beau, hein.
0: Moi, oui, mais me voir en photo, mais bon.
1: Mais du coup, on n'a pas eu l'occasion d'aller voir, là, Patrick.
0: Oui. Allez, comment ça voulait être, Patrick? Qu'est-ce qu'il me l'a pensé, pas pensé, hein?
1: On n'attend pas Patrick.
0: Ça, c'est le film. Mais bon.
1: Bon, n'est pas grave. Ou affinez à nous toute la vérité.
0: Ah, ben, m'appelle Pi, ouais, c'est à
1: toi. Arrête, d'accord, sous le gros cœur. Ou le gros cœur.
0: Le gros cœur, non, mon cœur est petit, il est tendre.
1: Ah ça, bon? Ça,
0: dis pas n'importe quoi.
1: Oh, son cœur est tendre. Il est mignon, tu.
0: Je l'ai pas dit.
1: Qu'est-ce que tu l'as, quoi?
0: Patrick, mon chéri.
1: Je l'ai dit ça?
0: Mais oui, elle
1: est chanteuse. Il commande pas moi. Hein?
0: Hein?
1: Commande pas moi, Thierry.
0: Qui ça?
1: Ah, ou même. Le chanteur, il appelle Patrick?
0: Oui.
1: T'es vrai. Attends, il met un petit bout de nawa.
0: Non, attends. Ah, pardon. Mais Miguel n'est pas fort. Radio, ça a
1: dit. Ah, ou ça pas entendre, on veut dire. Bon, les bons, ma va de destin, là.
0: Non, mais.

0: Oui, mais met après la moukata, dit, de bon.
1: Ouais. Après, c'est mon petit morceau de pisse à la sorte, tu me dis pas où. Eh bien, chaque temps, tu me connais, vous connaissez le morceau chez là où. Je dis, ah bon, quoi. Je dis, ben, tape Patrick, mon chéri, chez là. Moi, tout ça là comme ça où.
0: Là, tu as rencontré des femmes ou pas?
1: Non, mais depuis, ma fin de ça.
0: Ah, vous fatiguez, moi.
1: Mon amour des enfants m'a eu le choix du roi, c'est-à-dire une fille, un garçon et une fille.
0: Oui.
1: Les bons pour ça, même, m'a plus besoin en mère de moi-même. Mais, vous connaissez, bonne.
0: Ah, mais ça trouvait une femme pour vous, moi.
1: Hein?
0: Mais ça trouvait une femme pour vous, moi.
1: Ben, Rod. après, c'est vous qui va parler, moi, ou bien c'est moi qui va parler, au bout de l'autre, que ça, je me fais un femme pour vous, en mère de moi. Qu'est-ce qu'on fait à manger midi? Chérie, n'oublie pas que la semaine prochaine, on va faire les courses. Ah, ça n'est pas propre, ça ici, c'est là.
0: Même où les maniaques, de toute façon, donc les bons seront propres partout.
1: Mais oui, mais moi, j'aime bien quand toutes les. Ça passe, nous dirons, dans mon cas là, la nuit de mille, elle m'a pas besoin d'allumer la lumière pour avoir des affaires.
0: M'y connais
1: tout.
0: Ah, moi, si m'y comme ça, toutes affaires, m'y connais. M'y marche, je fais aimer aussi. Pareil.
1: Non,
0: là,
1: mais.
0: Ou là, dis-moi, touche une affaire, ou la déplacer, m'y connais.
1: Ah oui, ben moi aussi, mais à moi, m'y devient mauvais, mon âme.
0: Ah bon? Bon, m'y devient pas mauvais, par contre.
1: M'y dit, là, m'y donne toutes les insultes, mon âme, ça, là, c'est mon moukate.
0: Il s'en va comme ça, alors.
1: Là, les là, m'y arrive, m'y pose, moi, même, il se rappelle la pointe, elle est pas là. Ah, m'y dit, non, ça m'y aime pas.
0: Aïe. Eh bien.
1: Ouais.
0: Bon,
1: c'est pour ça qu'on me dit, vaut mieux, mais reste-moi tout seul, tranquille, mais m'enlever avec mes vœux, chaque mes vœux, comme mes vœux.
0: Eh ben, c'est génial.
1: La personne va m'aider de moi, donc.
0: Patrick, mais ça devoir laisser ça où, parce que ça va être 23h?
1: Ah, ben.
0: Patrick,
1: oui.
0: Mon chéri!
1: Allez, mais ça, écoutez, là.
0: Les bonnes nouvelles, écoute, d'instant. Et embrasse ça où bien fort. Prends soin de toi.
1: Ben, moi, plus fort que vous.
0: Ouh là là là là! Allez, bisous!
1: Bye.
0: Allez, bisous. Merci de votre fidélité, merci de vos témoignages, merci de vos dédicaces, merci de vos big ups, merci de votre amour. Merci, tout simplement. Il est 23h, à vous, merci d'être à l'écoute. Quasiment 21h.
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3: Ce nouvel avertissement ce soir de Donald Trump à l'Iran, le président américain, qui affirme que sans accord avec Washington, il ne restera plus rien du pays. Une déclaration qui intervient alors que les négociations entre les États-Unis et l'Iran sont actuellement dans l'impasse. L'Iran qui explique notamment que Washington n'a proposé aucune concession tangible, notamment sur les sujets nucléaires. Au sud Liban, de nouvelles frappes israéliennes ont fait 5 morts aujourd'hui, malgré la prolongation de la trêve annoncée par Washington. Le Hezbollah a poursuivi également ses attaque contre l'État hébreu. Environ 200 projectiles ont été dirigés contre Israël ces dernières 48 heures. Inquiétude également aux Émirats arabes unis avec cette nouvelle frappe de drone près de la centrale nucléaire de Baraka. Elle aurait été, selon les premiers éléments de l'enquête envoyés depuis l'Iran. Abu Dhabi parle d'une escalade dangereuse et d'un acte d'agression inacceptable. L'Agence internationale de l'énergie atomique exprime, elle, sa profonde préoccupation. En Italie, la première ministre Giorgia Meloni, au chevet des 8 personnes fauchées par un conducteur hier à Modène. Parmi elles, 4 sont toujours grièvement blessés. L'automobiliste, un Italien d'origine marocaine, avait pu être interpellé au moment où il tentait de fuir. En France, les prix des carburants atteignent leur plus haut niveau depuis le début de la guerre. Le litre de sans-plomb 95 atteint en moyenne les 2,05 €, soit près de 20% d'augmentation en moins de 3 mois. À noter que Sébastien Lecornu présentera ce jeudi les nouvelles aides face à cette flambée des prix pour le mois de juin. Patrick Bruel réaffirme ce soir son innocence dans un message publié sur Instagram. Visé par plusieurs plaintes pour viol, il assure notamment que sa relation avec l'animatrice Flavie Flamand n'était ni violente ni contrainte. Il dit continuer à faire son métier alors que l'enquête suit son cours. Et puis le parquet de Paris enquête sur de possibles violences dans 84 écoles maternelles, une vingtaine d'écoles élémentaires et plusieurs crèches de la capitale. Information donnée par la procureure Laure Bécouet aujourd'hui. 3 informations judiciaires ont déjà été ouvertes. Depuis le début de l'année, 78 agents municipaux parisiens ont été suspendus, dont 31 pour des soupçons de violences sexuelles. Et toujours à Paris, un Christ en argent a été volé hier en l'église Saint-Germain-des-Prés. Selon la police, un homme a brisé un crucifix avant de s'emparer de la statuette et de prendre la fuite. Le maire du 6e arrondissement, Jean-Pierre Lecoq, a dénoncé un acte intolérable. Un dimanche de sport avec du tennis d'abord et Yannick Sinner qui a remporté ce soir le Masters 1000 à Rome. Le numéro 1 mondial a dominé le Norvégien Casper Ruud 6-4, 6-4. Il s'agit de son 5e titre cette année et de son 29e pour l'ensemble de sa carrière. L'Italien donné ultra favori pour le tournoi de Roland-Garros qui démarre demain et dont Europe 1 sera la radio officielle. L'Italie décidément à la fête en sport ce dimanche puisque c'est également un Italien, Fabio Di Giannantonio, qui a remporté le Grand Prix de Catalogne en MotoGP aujourd'hui. Une victoire qui lui offre la 3e place du championnat. Course particulièrement mouvementée, marquée par deux interruptions et plusieurs chutes, dont celle de l'Espagnol Alex Marquez et du Français Juan Zarco. 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

0: 11 degrés. Vent fort, Mistral Force 8. Dublin, 3 degrés.
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0: Merci à vous d'être aussi nombreux. Et les textos, c'est 06 92 91 5000. On va avoir le rendez-vous la Moukatali maintenant. Il est 23h passé de 6 minutes à La Réunion. Donc, pour la suite, ça va être avec vos messages, un extrait de vos messages sur le répondeur. On parle d'hypocrisie, on parle d'éducation, on parle de l'essence aussi, on parle des pétrels et on va parler aussi des téléphones au volant. On écoute tout de suite un extrait de vos messages laissés sur le répondeur enregistreur La Moukatali. Je vous rappelle le numéro de téléphone, c'est le 02 62 21 08 08. À tout de suite.
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2: Bonjour La Moukatali. Je te connais combien l'était dans le mot hypocrite. Par contre, il n'y a pas d'autre ça. Mais je connais où ça vient placé. Dans le travail, hypocrite, le pli, le chien errant. Le chien errant, il m'a dit où vous connaissez. Mais ça, là, ça vous connaît pas. Ah, merci, Moukatali.
3: Oui, l'éducation. Ben, aujourd'hui, il y a beaucoup de nos jeunes qui héritent d'une éducation mauvaise, d'une éducation médiocre. Après, eh ben, avec tout ça, on ne fait pas grand-chose. Hein.
4: Bonjour, la Moukatali. L'année attendue, l'essence, il s'est baissé, il y a un petit baisse. Ben, il tout pile bout. Elle a dit ça faire une grève, canénard, salon de la maison, la foi bas par nous, il commence. Là, il faut faire la grève, il faut bloquer. Après ça, il dit, la foi, ils sont de la maison, la batte sont pleins. Là, il y a tant de mille visiteurs. Ben, comment les clients fait pareil, là-haut, on la met l'eau dans le réservoir, quoi. Ah, c'est fait le couillon créole. Ben, moi, il dit, vive le cher, baisse pas. On reste comme ça, même belle, je te m'en.
5: Il faut arrêter de lâcher les pétrels de barreaux. C'est les 10 pétrels de barreaux de l'année passée. Ils reviennent à chaque instant. Ils veulent leur croquette. On récupère les mêmes pétrels de barreaux à chaque instant. On les relâche. Ils reviennent à La Réunion. Et ils viennent rechercher leur croquette. Et c'est reparti pour un tour.
6: Oui, bonne année, votre croquette. Et arrêtez tout le monde là. Et après.
7: Oui, à Moukatali, pour téléphoner de la main au volant. Ça t'a permis là. À moi, il dit tout. Oui, à moi, il est pour. À moi, il est pour. Ok, mais des chauffeurs, ils regardent sur la route. Ah, ils voient de monter. Ils voient de monter. Téléphone dans la main. Je suis à tout forme. Non, franchement, là, quand j'ai un coup sérieux, je suis à tout forme.
8: C'est pour la voiture électrique. Hein. Ça a déjà été inventé avec un panneau solaire sur le toit que la batterie se recharge. Mais ils ne veulent pas le sortir, l'État. Ça leur apporterait pas assez de pognon. Vous comprenez, mais vous comprenez rien. Hein, ça m'énerve. C'est déjà inventé depuis X temps. Ici, avec le soleil qu'il y a, vous pouvez rouler toute la journée sans recharger, qui est rechargé.
9: Salut La Réunion, frère.

Allez, nous ça va pour la dernière heure, 23h, passé de 11 minutes à La Réunion. Merci à tous d'être à l'écoute, on continue. 99 12 00 pour vous messieurs, passez vos annonces de rencontre, on est toujours dans les annonces. Hein. Et puis mesdames également, 99 13 00, n'a pas personne, n'a aucun madame la personne. Ah si, il y en a une, mais elle était passée de l'autre côté, donc... Elle était passée venue faire un petit coucou en même temps pour dire les rôles des copines pour aller danser. Est-ce que tu veux danser ce soir? C'est pas ça la chanson. Arrête. Et la libre antenne 99 11 00 pour cause un peu. La Finzi, Rouf Tabala, mettre Kabola dedans, larguer les affaires. Freedom, bonsoir. Bonsoir.

0: Chamo, Massali.
1: Bonsoir.
0: Comment il est?
1: Ça va ou même? Ou vous jouez piano un peu ou non? Ah, ah.
0: Mais un petit bout pour mon joli Massali.
1: Ouh là là là là. Quel honneur.
0: Ah ou t'as la la vie, bouc te redonne moi. Ça vous l'a dit, il veut pas être de papa.
1: Il veut pas être ton papa, non, Patrick?
0: Ah, ma fille, il te veut sortir, oui.
1: Il personne ne saute par rien.
0: Il a pas le droit de... il va te libérer tous, pas mon matalé.
1: Non, ma désolée, il sera comme Josepha, moi, 70 ans, il prend bonne boucle, 50 ans, arrête un peu donc.
0: Ben, vous n'en avez le droit,
1: ma voilà.
0: En 2026.
1: Et justement.
0: À cause où la fille vieille, vous ne rasez dans la, vous n'avez pas le droit, moi, d'être un petit peu de temps.
1: Eh, quoi qu'il a, vous, Josepha, il doit avoir tout son dans la barbe, ou noir.
0: nous n'en avons autant, mais c'est où la vérité, hein. M'a trouvé un vieux grand monde, 86 ans.
1: 86, ouais.
0: Oui, il a vieux pile dedans.
1: Ouais.
0: Tu entends de manger pistache grillé, couillon.
1: Ben écoute.
0: C'est gros pistache grillé, exhaustive.
1: Pistache cacahuète.
0: À nous
1: pistache.
0: Cacahuète, oreille, à nous créole, à nous pistache. À cause, à moi aussi, ma fille rase des trois dents. À cause, m'a pris le droit de manger un petit peu le temps de me don. Tout le temps, il faut mettre l'enquête, papa. Et moi, la pâte bande vieille, Paul. Et il prend le pilon. Il faut un petit peu trop tirer en préféré.
1: Voilà.
0: La finalité des étrangers, là.
1: Ah oui, ben oui.
0: Créole en France, là, dans le monde entier, quand il entend le corps créole, là. Ou peut pas savoir comment on est content.
1: Ah, mais si, mais connaît, oui.
0: Non, les vrais, les vrais. Les créoles, ils croient aussi freedom. Nous, y'aime freedom. Freedom, les patati, freedom, les patates.
1: Les vrais, les vrais.
0: Parce que nous causons comme ça. Nous, les créoles, nous ne pouvons pas causer autrement. Nous causons autrement quand nous sommes en déplacement. Quand nous, si ça va dans un bureau.
1: Quand on n'a pas le choix. Quand ça va ailleurs, on est obligé de causer anglais ou causer anglais.
0: Ah, mais bien sûr, mais il faut adapter où, à l'endroit, à la situation où ça ouvre. Mais là, à soi, nous est dans une salle tropicale.
1: À soi, nous mettre chouchou dans le cabot. Non, cabot de
0: chouchou. Là, il arrive là pour mettre cabot dans ce zoo. Cabot est rade, la tête est gonflée devant.
1: Eh, on l'entend, tu bougles là, t'as là, 17 niveaux, aligne les chakras, là. Il a dit, il dégonfle son zèf.
0: Ok. À moi, ça m'y gagne. Papa,
1: comment il fait? Il a dit, mais t'es choqué quand même, Mazali. Il me dit, ben, d'accord. Il a dit, il dégonfle son zèf et après il gonfle dedans.
0: Ben, peut-être les vrais aussi.
1: Mais connais pas, moi, ma point zèf.
0: Moi, il dit, oh, ma fille, mettre mon crabeau dans le sous-sous de tantine. Et tantine, avec votre sous-sous ici à mon pipe. Mais ils sont en train de se
1: Oui! Le sous-sous ici à le pipe alors?
0: Oui, ben, ici, mais sans les pareil, il fait pareil qu'il pôle, là. 8-9. Ils sont en train de se les gaillards comme Adam. Ah, ah, ah, ah, ah, ah, ah, ah, ah, ah, ah, ah, ah, ah, ah, ah, ah, ah, ah, ah, ah, ah, ah, ah, ah, ah, ah, ah, ah, Ok, mais tout chaque mois, il était joli, couillon.
1: Ben, toutes les différentes.
0: Ben oui, toutes les
1: différentes. C'est ce que nous t'ai dit l'autre fois. Superman, il n'y en appelle plus nous. Comment des nattes, des odeurs, des formes, toutes les différentes.
0: Quand on prend de l'âge, on veut pas, ben, l'odeur, ils sont un petit peu forts.
1: Ah, ils sont forts.
0: Voilà, mais quand on est très jeune, les gars, ils sont bons.
1: Quand les yeux, ils sont pas bons?
0: Pendant que moi, t'es en train de faire l'amour, moi, t'es en train de bourrer, m'a arrêté, m'a pas attrapé un Royal Con. m'a debout sur Royal Con, m'a boué le Royal Con dedans.
1: Arrête, ça m'a n'importe quoi!
0: Mais si, pas ou n'importe quoi, là. m'a mangé le Royal Con.
1: D'accord, bon, écoute. Ben, la fraise, le miel, la chantilly, les glaçons.
0: Chouchoute, là, il ne boit pas simplement ça. Ça aussi.
1: Il mange, il apprécie.
0: Il déguste.
1: Ça même. Voilà.
0: Ben oui, ça, il faut prendre le temps. Si vous voulez la moto trop vite, pas bon.
1: Non,
0: la semaine dernière, où l'a dit comment? et ne me connais pas que ça à peu près ou est-ce que n'est bougé par l'autre maman et mon avis et dans la télé et
1: le, oui, le, la tête, le bouc dans les, la, entre les jambes.
0: Voilà, oui. Mais c'est le bouc des gros têtes.
1: Mais non, mais comment on explique ça aux enfants ou aux enfants? Comment moi disons, on l'avait dit?
0: Ben, c'était mais ça, il est allé comme ça, à pas tendu, tendu un petit peu de moment. Comment ça, c'est que maman, ça? Il fait se décaler.
1: Ben, je sais moi, pas.
0: Moi, Michao, mon maman. Ah, il y en a un jour, mon maman, elle m'arrête couillon. Là, je me dis, matin, je m'en ai réveillé pour aller pisser. Ma vie est dans la chambre, et moi, avec mon moté, et moi, quatre pattes, des mi-temps, mon moté crie, oh oui, t'es mon fidèle, ma rougie.
1: Mais qu'on je l'ai dit.
0: M'a pas dit rien. La dit, moi, a dit, je te crois, moi, pas d'autres. A dit, ma vie, à d'autres, moi. Ma vie, à où avec mon moté, et moi, quatre pattes des églises. Ben, je t'en mets, tu sais, par rapport à, moi, on aurait dû fermer, et moi, à propos de toi.
1: Ben oui.
0: À propos de ça, maman, les couillons, maman, ils comprennent aussi vite, ça, c'est nous. Maman, je n'ai pas pris le couillon pour nous. Mais après, là, il faut éviter de faire des petits actes devant maman.
1: Ben
0: parce
1: non.
0: Que, après, maman, il devient vite. Tu vois? Mais après, t'es.
1: Ben, chacun de son temps, là, chaque chose de son temps, quoi.
0: Oui. Ah oui, t'es, ben, après, t'es, ben, hein, du moment que vous êtes en bonne santé, là, où vous travaillez, ben, et nous vivons pour ça, pour procréer. Si bon Dieu, là, maintenant, nous, s'y a là, c'est pour que nous bouons nos coques et pour que ouais, cette grande terre, là, maintenant, il faut nous peupler cette terre-là.
1: Ah, d'accord, il faut peupler la terre.
0: Ben, à où la mafine, déjà, où la peine de merde, où pour faire un enfant.
1: Pour faire, m'a dit, on me veut un enfant.
0: On
1: ne parle pas de débat là-dedans, mais il ne veut pas débattre là-dessus. Merci beaucoup.
0: Ah, même bien, on a aussi un peu de
1: métier. Non, ça, non, non, ça va, ça va, ça va, ça va, ça va.
0: Mafine, tu as aussi continué comme ça, mais ça rendait un gris-gris.
1: Ah, mon nom, allez, Nadmouni veut commencer à causer coup là. Allez, nous sommes. Alors, où ça il est? Attends, bouge pas parce que le. L'écran, il bug un petit peu. Voilà, alors on est par ici. Voilà. Frida, bonsoir.
2: Bonsoir.
1: Bonsoir.
2: Bonsoir.
1: On est calme.
2: Très calme.
1: Ben oui, nous, nous, on est dans l'ambiance.
2: Ça, ça. J'y vais maintenant, j'y vais finement.
0: Hein? Ah, ben, dans longtemps, enfin. Ah, moi, elle est toujours là, moi, elle ne connaît pas si vous parlez du même Jibé.
2: Non, non, mais le même.
0: Hein, qui se l'a enterré? Ça fait un beau combo.
2: Non, Zarabla, comme Zarabla.
0: Ah, il n'y a, a pas gagné en terre, moi, il y a moins en terre. Moi, je ne laisse pas passer ni. Si vous pouvez aller prendre pause, si vous voulez. Il fait au cas de ne parle pas.
2: Ah, il ne m'a rien.
0: Ah ben, ou tant que j'en couillon, ben là, il y a un cadeau, mien, balle pas, ou prend pas.
2: Ah, quoi, vous, regarde, vous, regarde, ça fait beau.
0: Ah, ben là, ou téléphone exprès freedom pour cause avec moi, couillon. Ben, voilà, ouais, bon, mais il prend, pas ça en graine, mais il me fait un cadeau, mien, balle pas.
1: Pardon, mais il était trop fort, franchement. Attends, mais prends une note.
0: Il y a pas quelque réponse.
1: Ah, purée.
3: Partout, les enfants.
1: Allô.
0: Comment
1: salut.
3: Comment est-ce?
1: Et longtemps?
3: Oh, mais moi, tu sais, moi, hein, moi, je suis plus qu'est comme avant, hein. Moi, comme du Miami anime.
1: Comme il a dit, anime. Écoute, Ali, c'est intéressant. Écoute, Ali, arrête d'agoper.
3: Oui, je m'en vais, oh là là, c'est pas possible, ça. Moi, j'anime, et moi, je viens de voyage, hein. Il faut pas le connaître, hein. Parce que depuis la métropole, moi, je vous entends là-bas, la métropole.
0: Il faut pas les connaître. Il faut pas les branches.
3: Jusqu'à quel point donc? Ah ben m'y connais pas, ben elle même lui va dire azote, hein. Ben oui, ça même t'entends pas moins du tout.
0: Pas besoin de tout, là. Faut pas lui dire nounou.
3: Bah oui, bah moi c'est une petite blague seulement, après il va dire, parce qu'il m'a sécrété, voyons, monsieur Jibé.
0: Ah ouais.
3: Arrête-toi, voyons.
0: T'es au crédit.
3: Tu crois que je suis ces mouchards là qui est en train de tirer, courir des la culotte de tu folle, mais après je t'y trappe pas du tout, hein. Moi tu sais Dagobert avec le claque que tu sais, hein, coup de doigt, hein. C'est facile ça, voyons.
0: Dagobert, dis à d'autres, nous c'est un bénédictin.
3: Oui, on est des bénédictins, hein, tu sais, hein, voilà. La foi boit pas non, on est parti à la foi boit pas non, hein. La foi c'était dans l'Est, parce que oui, aujourd'hui même la foi boit pas non, on connaît non pas aujourd'hui, hein. C'est très très très très beau, voilà.
0: Papa, tu m'as d'accord, mais trop qui.
3: Ah, comment le coup quitter? Mais que ça fait Ferrari, ah, mais les... Ferrari,
0: non,
3: là.
0: Mais trop... ouais, Ferrari, non,
3: Ferrari, là, c'est arrosé, quoi.
0: Tu n'y travailles, tu es téléphone, moi tu viens trapper, moi tu fais un coup pareil aux hommes, viens trapper.
3: Oh, tu vas faire un Ferrari, madame Vatican, tes cheveux au vent, voilà.
0: Ah, hein, mais madame Vatican, non, madame Pascal Miles. Oh.
3: Ah non, moi tu sais, hein. Je baigne pas dans les rivières sales. Moi je baigne toujours dans les rivières propres.
0: Eh, où sont-ils? Où sont-ils? Bon, en Poinzo.
3: Ben, mais toi-même tu connais, hein, parce que tu sais, hein, ben, non, là, comme tu m'as pas entendu les trois jours là, ben, tu sais, ben, moi, ça, il ne parle pas le français, quoi, voilà quoi.
0: Bien sûr, le gars, a dit le calais volé, alors.
3: Aïe, aïe, aïe. Eh, frérot. Ah, aussi, ou là, la fleur, parce que fleur de vanille, n'a longtemps en train de flatter des chelignons, tant, ou depuis que je t'en ai trop.
0: Ah, tu sais,
3: non,
0: tant, ou
3: la fleur de vanille, mot de Dieu.
0: Non, ma fille, voilà. Il y a près
3: de rêve, parce que vous avez, parce que vous avez quoi dire, Ali? Ben,
0: non,
1: qui n'a pas envie de quoi dire, fleur de vanille? Excusez-moi, mais rentre dedans un coup, là.
3: Non, ah, moi, je suis pas
0: envie
3: de quoi dire, ma fleur de vanille. Toi, ouais. C'est là, hé!
0: Ben, mais
3: mon crédit, Ali! Hé, n'est pas ça, ciao! Le miel, on n'attrape pas comme ci, comme ça!
0: Moi, c'est le massalé, mi veut!
3: Oui, mais le massalé, là! À votre enfant, le massalé, là! Faut mettre le massalé que le miel avant! Ali, les crédits!
1: Il est absent!
0: Bien grillé, ça!
3: Ça me donne, ça me donne, ciao! Que tu vois, tu viens pas, les femmes viennent pas! Les femmes là, monsieur Zibé. Comme il dit, ah, où t'es les fleurs de vanille? Ah, pour t'es les codiers Prisca. Adieu, mon malbarré. C'est pas un malbarré. C'est pas un malbarré, c'est un caffeine rouge, voyons.
1: Il est malbarré, moi, t'es non. Reste n'importe quoi, il a coupé.
3: Ou cheveux, le teint, t'es la beau cheveux, ça, ou les malbarrés. Mais c'est un caffeine. Ou le comme un peu, comme on dit. Allez, on dirait...
1: Mon papa est mal dans le feuté, arrête ça m'en n'importe quoi.
0: Ah ouais,
1: mais mon bœuf. Oh, Dagobert, allez. Tchou.
3: Allez, ah ouais, partout, et par contre, on ne peut pas s'annoncer.
1: Laisse ça, pas ça, l'annonce. Allez, bisous, ciao.
0: Laisse ça, ça.
1: Ben oui, Radio Freedom, bonsoir.
4: Oui, bonsoir, madame.
1: Ah, une madame.
4: Oui.
1: Bonsoir.
4: Peut-être qu'il y aura un petit peu de coupure, mais puisque je me passe à côté des remparts, là, pour dire que j'espère que c'est la dernière fois et c'est la première fois que j'entends des gens aussi pourris que ça dans cette. Enfin, discuter. Les mouches, j'ai l'impression qu'ils refusent de bosser tellement il est hyper pourri, hyper nul, hyper. Je crois que c'est intéressant, mais franchement.
0: Madame, tu à la radio, il plaît.
4: Ou tourne. Mais jamais.
0: Ou écoute, arc-en-ciel, je confesse à Dieu. Ou écoute, radio là. Et il n'a pas besoin, ou dérange, ou pour appeler la radio.
4: Non, mais dérange pas moi, au contraire, il arrange à moi. De...
0: Ben, éteins la radio, madame, si vous ne pouvez pas éteindre.
1: Mettre Freedom 2.
0: Ben oui, il y en a beaucoup de monde, madame. Il y en a beaucoup de monde en plus de la zone.
1: Elle a besoin d'esprit à elle.
4: Oui.
1: Voilà.
4: Oui, m'exprime. C'est une radio qui
1: est
4: voilà,
1: qui libre.
4: est libre. Et, voilà. Moi, j'ai jamais vu, et mais j'espère que c'est la dernière fois. Si tu crois que c'est intéressant.
1: Mais madame m'a dit ouais, affaire, ça m'a répondu à vous, moi aussi un coup. Ce sera pas la dernière fois, hein, par contre.
4: Pardon?
1: Ce sera pas la dernière fois.
4: Que?
1: Ben, qu'il cause comme ça. Ben oui, qu'on ah, aime pas, oui. Ou il aime pas quand il dit qu'il a bouche chaude, ou bien ou il aime pas quand il dit quoi?
4: Ah, mais là, il n'y a pas de bout de cette conversation.
1: Ah, ça n'a aucun sens.
4: N'a aucun sens.
1: Oui, c'est vrai, ça par contre. Mais c'est ça même, nous, il aime.
4: Ouais.
1: Mais on a raison, les vrais n'a aucun sens.
4: Voilà. Mais parle pas de vous, mais parle ces deux-là que vous allez entendre.
1: Ah, les deux d'Agobé avec Jubé n'avaient plus de sens?
4: Oui, ces deux-là.
1: Mais c'est quoi, il n'y a pas vraiment? C'est quand les deux t'es causes là ou tout l'ensemble que nous n'a pas causé en fin de compte? Parce que Jubé, il a resté là depuis 16 minutes, Lila, hein, déjà.
4: Oui, son rire ridicule, tout ça, voilà.
0: Ah, mmh. Oui, il n'aime pas. Moi, madame, mais il est pas grave.
4: Non, mais il n'aime pas, vous, mais franchement, il va avoir un bon pourcentage de gens comme moi.
1: Qu'il n'aime pas les.
4: Voilà.
1: Ben, ah, ben, non, mais il est vrai, il peut. Au moins, on reste calme, c'est bien. Merci.
4: Oui,
1: du respect quand même. Elle, non, mais elle dit ce qu'elle y pense, mais gentiment, tu vois ça.
0: Oui, bien sûr, elle l'a autant,
1: non, mais Nadomouni arrive, j'y en direct.
4: Autant, si tu dis des choses que tu crois intéressantes, ben, si tu crois que la mienne n'est pas intéressante, mais moi, les dans mon
1: ou dit ce que, dire. Oui, ou dis ce qu'on a envie de penser. Enfin, voilà.
4: Bien sûr, bon. Bien sûr.
1: D'accord.
4: Je te prends nous laisser, mais dis pas éteint à la radio, quoi.
1: Bon. Mais fais attention sur la route, par contre, hein.
4: Ouais, moi, je suis presque arrivée.
1: Bon, ben, ça va, alors. Tant mieux.
4: Voilà.
1: Non, mais vraiment, voilà. Fais attention sur la route, madame.
4: D'accord.
1: Écoutez, on verra. Bonne soirée, bonne nuit.
4: Bonne soirée.
1: Allez, au revoir.
0: Eh bien, ma très chère Prisca.
1: Oh, sur ces belles paroles, nous ferons un bisou.
0: Attends. M'y souhaite à passer un bonsoir à Thierry, de Lyon, et ainsi à toutes les Frédomiens et les Frédomiennes de La Réunion, ceux qui aiment à moi et ceux qui n'aiment pas moi, moi n'a rien à foutre. Bonne soirée à toi.
1: Allez, bisous.
0: Ciao.
1: Ciao. Nawa, comment il fait pour gonfler Kabola, donne chouchoute là après?

ou de sexe aussi, pourquoi pas. Prisca ou la déconneuse, mais j'adore. C'est Edith du Sud qui est à l'écoute.

votre voix. Il n'est pas là tous les soirs, hein. Votre voix est belle. La chanson de Patrick, mon chéri, m'a fait couler. M'a fait couler? Ah bon? L'âme ce soir. Je t'aime, Patrick. Sainte Marie.

0: 06 92, c'était les textos. Les derniers arrivés pour ce soir, 23h33. Merci à vous d'être à l'écoute. On continue vos appels. Freedom, bonsoir.
1: Oui, bonsoir.
0: Comment il est?
1: Ça va bien, et vous?
0: Très bien, on est en forme toujours. Hein.
1: Ah, j'entends ça.
0: On entend?
1: J'entends.
0: Ah, vous l'étiez à l'écoute alors?
1: Oui.
0: À qui ai-je l'honneur?
1: Julien.
0: Julien, on l'a pas appelé à nous beaucoup de fois là.
1: Ouais, pardon?
0: On l'a pas appelé à nous trop de fois, mieux vaut à 10 fois.
1: Ah, oui,
0: ça va.
1: Ça, ça va.
0: Pour une soirée, il est 23h34, ça va.
1: Ça va, oui.
0: Bon alors, raconte-moi tout.
1: Julien, 51 ans, mm-hmm. Aurès.
0: Comment?
1: Pardon?
0: J'ai pas compris.
1: J'ai dit Julien.
0: 51 ans.
1: Oui, 51 ans, du Nord-Est.
0: Ah, du Nord-Est.
1: Voilà.
0: C'est ça.
1: Je rechercherai une compagne, voilà, j'ai 51 ans pour continuer à la vie, quoi.
0: Bah, ma fille me dit après 22h30, là, il passe que les annonces d'aventure.
1: Ah, que d'aventure.
0: Ah oui, ils mettent Cabodon chouchoute.
1: Ah bon, à ce point. Ben moi, je ne rechète pas l'aventure. Je suis désolé.
0: Non, mais ne sois pas désolé, Julien. Tu es la bienvenue quand même.
1: Ah, ben merci quand même.
0: Bon, alors, on a 51 ans. On a des enfants ou pas?
1: Non.
0: Vous l'avez déjà été marié?
1: Non plus.
0: Est-ce que tu aimes la lingerie?
1: Je pense que tous les hommes aiment la lingerie.
0: Ben, peut-être que non. Hein.
1: Peut-être
0: moi,
1: que non.
0: On m'a déjà raconté. Alors, m'explique à où. On m'a déjà raconté. Une fois, une femme, elle a mis une tenue. Et son bougre a dit qu'on se bouffait ou trouve pas où les ridicules là.
1: Ah bon?
0: Ah oui.
1: Ah ben.
0: Vous rendez compte?
1: Il est pas dans le coup, je sais pas moi.
0: Ah mais il connaît pas, mais il est grave quand même.
1: Ah ben là c'est grave.
0: Pas bon du tout. Ah oui, aime bien.
1: Oui.
0: Quel bonnet oui aime où?
1: Quel bonnet que j'aime? Allez, on va dire un peu de tout.
0: Ah ben non, choisis A, B, C, D, E, F.
1: J'ai pas de choix en particulier.
0: Arrête, ou il n'aime pas un A, ou il aime un B, un D, un C?
1: On va dire ce qu'à B.
0: B, c'est bien?
1: Oui, B, c'est bien.
0: Ok, d'accord.
1: Après, comme j'ai dit...
0: Ah oui, tu es plus pour une... Mais oui, mais bon, on a le droit d'aimer le physique.
1: Ben oui, aussi.
0: Bon.
1: Bien sûr.
0: Alors, tu vas te décrire un petit peu, Julien?
1: Ben, je suis un créole métissé CAF.
0: Hein?
1: Je fais 1m68, 80 kilos.
0: Ok.
1: Et voilà, les gens croient que je suis mal bas, mais je suis pas mal bas.
0: Ah bon?
1: Alors oui, parce que peut-être le métissage.
0: Ah d'accord, voilà. Ok, oui, bon, ben ça peut arriver, hein.
1: Oui. Donc moi, je rechercherais une femme entre 45 et, on va dire, 52 ans.
0: D'accord.
1: Plus.
0: Ok, pourquoi?
1: Je sais pas, pour être, on va dire, la même génération, on va dire.
0: D'accord, ok.
1: Et type indifférent.
0: Mm-hmm.
1: Voilà, quoi dire d'autre?
0: Bah, qu'est-ce que tu aimes bien faire dans la vie un peu de tous les jours?
1: Voilà, j'aime bien être dehors et voilà, s'amuser, comme tout le monde, comme tout le bon créole.
0: Ou amuse comment, voilà, pique-niquer.
1: Aller pique-niquer, aller faire la fête comme tout le créole, on va dire.
0: Quelle fête? Parce que pas tout le monde fait la fête pareil.
1: Pas tout le monde fait la fête pareil, c'est vrai,
0: oui.
1: N'empêche.
0: Ouais, ouais.
1: Voilà, ben, j'aime bien d'être dehors, d'être bien avec quelqu'un, aller profiter, je sais pas moi, un fond de mer, aller manger, voilà quoi.
0: Ok.
1: Voilà.
0: T'aimes bien manger quoi?
1: J'aime bien manger quoi? Ben, on va dire, beau carré poulet.
0: Ah, est-ce qu'on fait cuire à manger ou même?
1: Oui, bien sûr. Il faut se nourrir quand même.
0: Eh oui, mais bon, des fois, Nadomouni achète tout le temps. Enfin, voilà.
1: Oui, mais après, c'est le plaisir de cuisiner aussi.
0: Mm-mm, bien sûr.
1: Voilà. Et comme j'ai dit, voilà, petit peu indifférente,
0: mm-hmm.
1: entre 45 et 52. Et je ne sais pas te dire quoi d'autre. Oui, après, une femme, on va dire, autonome. Elle peut se déplacer.
0: C'est important,
1: voilà.
0: Ça.
1: Voilà. Voilà quoi, pas une, on va dire, et aussi quelqu'un, on va dire, dans le nord-est, on va dire entre Saint-Suisanne et Saint-Denis.
0: Ok, pour, d'accord.
1: Voilà, pour être un petit peu plus facile à se voir. Et.
0: Tu es très gens, câlin
1: voilà, oui, je suis très câlin.
0: Oui.
1: Oui, très, très tactile, on va dire.
0: Est-ce qu'on est jaloux?
1: Non, pas vraiment.
0: Pas spécialement?
1: Pas spécialement.
0: Est-ce qu'il dérange à vous si la femme y cause encore avec ses ex?
1: C'est la femme qui est encore avec ses ex.
0: Ouais.
1: Non, pas du tout.
0: Non, ça va, vous n'êtes pas jaloux là-dessus?
1: Ben non, mais tout le monde a eu une vie avant.
0: Oui, mais bon, il a parlé avec ses ex, c'est parler avec ses ex.
1: Ben oui, il a parlé et parlé, bien sûr. Non.
0: Ok, d'accord.
1: Bon. Ben oui.
0: Il y a quand même une limite.
1: Oui, après, c'est parce que on est, c'est parce qu'on est à quelqu'un qu'on va l'obliger à faire ce qu'elle ne veut pas faire.
0: Ah ben oui. Est-ce qu'on l'a déjà trompé, votre bonne ex-femme?
1: Non, pas vraiment.
0: Combien de femmes on l'a eu d'autres vies?
1: On va dire 5, pas plus.
0: 5 femmes?
1: Oui.
0: Que vous l'avez été amoureux?
1: Oui.
0: Amoureux 5 fois?
1: Non, on va dire... là, pas tout le monde, on aime les mêmes personnes.
0: Ben oui, pas de la même façon, quoi.
1: Voilà.
0: Mais vraiment amoureux fou.
1: Amoureux fou, on va dire 2 fois, les 2 premières fois.
0: Ah, ben c'est ça, Julien, il manque à le 3e amour. Là, voilà. Comme ça, dans une vie, on a 3 amours.
1: Ben j'espère que je vais trouver ça, alors.
0: Eh ben, il souhaite à vous, en tout cas.
1: Oui, ouais. Merci. Donc, je laisse mon numéro de téléphone.
0: Oui.
1: C'est le 06 92 33 84 15.
0: 06 92 33 84 15. Mesdames, à vous de jouer si vous souhaitez faire la connaissance de Julien. Il a 51 ans. Il est du Nord-Est.
1: Merci, bonne soirée.
0: Il ressent même Alba, mais c'est pas un Alba. Allez, bisous.
1: Allez, bisous.
0: Ciao. Eh ben oui, des fois, on ressemble pas forcément à ce qu'on est véritablement, nos origines. Frédéric, bonsoir.
2: Pascal, bonsoir, vous bien?
0: Ça va ou même?
2: Ok, comme un dimanche soir.
0: Ben, elle va même, Saxon. N'a de mon écho d'aou un peu.
2: T'es, ben, vous n'avez
0: entendu ça?
2: Non.
0: Arrête, vous voulez pas à l'écoute. Qu'est-ce qu'on peut faire, vous brosse dedans?
2: Non, mais des fois, vous venez me dire à l'écoute, des fois, mais pas à l'écoute. Et maintenant, t'en as fait aussi pour faire au même temps.
0: Ah bon, d'accord.
2: Cette année-là, il m'a entendu jouer, m'a entendu un peu tout le monde. Bonsoir tout le monde, la dureté. Et tout le temps, c'est le même, c'est pas que des canards pour un poule.
0: Le même quoi?
2: Non, au final, là, où on a les bonnes auditeurs, et la dure, moi, ça, où j'aime. Oui, j'aime pas.
0: Oui. Donc, oui.
2: Donc, il est fallu comme ça, hein. Personne n'a pas inventé les choses, hein. À partir de là, ouais, non, mais, et pour dire que, mais toujours présent, au final, là, t'as là, mon belle-mère, là, après la main.
0: Oui.
2: Ça, pour dire, je suis d'homme. Je ne peux pas dire, j'aime. Je ne peux pas dire, j'aime. Et donc, du coup, et il veut dire que dans un tas de monde écoute presque, mais après dans un tas de monde aussi, il va conscient, ça lui faut mettre ça de tête, hein, et on aura des bons et des pas bons. Ça dirait on a les 3 ou 4 jours. Et t'as une télécommande, un peu jubé, t'es jubé. Après la moitié, on va pas plus même encore vivant.
0: Ah, ça t'arrête, fait mort de monde.
2: Aïe, aïe, aïe. Non, mais au final, il est comme ça, puisque nous ne l'est pas immortel.
0: Non.
2: Et après, nous rendons à nous compte que, voilà, mais la vie, c'est comment, hein. Et après, à nous-mêmes, en tant qu'auditeur, elle est pas professionnelle, mais pas professionnelle, hein. Et auditeur amateur, nous arrive, et voilà, nous, mais ça y casse un peu les couilles, fait passer un peu le temps, au final, hein. Et après, des fois, ce qu'il dit, les vrais, après, ce qu'il dit, les pas vrais, ben, voilà, les autres, ils débarquent pour comment je fais ça? Pour dire que, ben, voilà, il est contradictoire, voilà, même si dans le monde, il n'aime pas moins, il n'aime pas, que ce soit Bouillardier, etc., et que ce soit Jubé.
0: Mais, oui, ok, mais là, où on parle à moins de quoi, là, en fait, au final?
2: Elle me parle là-haut de rien et de tout.
0: Ben, mais voilà, parce que vous tournez en rond. mais qu'est-ce qu'il me raconte, Jackson? Recentrons-nous. Tu as passé une bonne journée?
2: Franchement.
0: Ouais, franchement.
2: La journée était dangereuse.
0: Bon, ben, elle est géniale. C'est
2: voilà,
0: génial.
2: Vous connaissez quelle heure est arrivée?
0: Quelle heure?
2: 11h.
0: Ah, ben, on l'a fait la grasse mat. C'est incroyable.
2: Et, ah, t'es pour eux, vous connaissez. Demain oui. Matin, vous connaissez quelle heure?
0: Quelle heure?
2: 4h.
0: Ah, ben, faut que ça dorme bientôt, hein.
2: Mais non,
0: comment on fait pour tenir après? Jusqu'à quelle heure?
2: Jusqu'à minuit demain matin. Et demain
0: on travaille dans la boulangerie ou quoi?
2: Le soir, minuit,
0: minuit, c'est le soir, hein.
2: J'ai écouté Freedom 5 minutes.
0: D'accord.
2: Et un bon petit jouet.
0: Oui, ça
2: et
0: va.
2: Et puis demain soir, à où?
0: Non,
2: à
0: non, non, non. Ma des autres m'est punie, mais elle a rien que dimanche prochain.
2: Aïe, aïe, aïe. En tout cas, c'est ça.
0: Oui.
2: Dangereux. Et Mila, c'est tu fais la place aux autres.
0: Pas de problème, Jackson.
2: Et mis tout en rond.
0: Je tourne, je tourne. Allez, Jackson, m'embrasse ça ou bien fort. On nous retrouve alors.
2: Allez, elle est bon.
0: Allez.
2: Côté droite, côté gauche.
0: Et ça nique, comme ça. Ah, moi, m'embrasse sur le front toujours.
2: Elle est bon, ok. Est bon.
0: Allez, bisous.
2: Allez, bye.
0: Et le front, c'est l'amour et l'amitié en même temps. Enfin, je sais pas. Freedom, bonsoir.
3: Oui, bonsoir.
0: Allez, un coup, oui. Vous voulez bien?
3: Ça va, vous?
0: Ben, écoute, moi, et bien, moi.
3: Ah.
0: À qui est-ce venu?
3: À Cédric.
0: Cédric, qu'on s'en bouffait.
3: Ma brogade, c'est lui.
0: Arrête de jouer avec ça.
3: Hein?
0: Arrête de jouer avec.
3: Je joue avec quoi?
0: Ben, avec ça même.
3: C'est quoi que je joue avec?
0: Arrête un peu.
3: Comment ça, me comprends pas vous?
0: Là, on fait comme si vous comprenez pas moi. Arrête de jouer avec.
3: Ah, mais je vais pas crier moi.
0: Ben, elle est bon. Quel film pour regarder?
3: C'est l'émission C'est bon crocodile.
0: Et alors, comment bat les coques?
3: Ah, il comprend, mais...
0: Ah, merde alors. Ben, il voit pas comment il reproduit les crocodiles.
3: Non, non, non. Ah. Ben, là, il travaille le compte.
0: Il fait quoi? Ah, il capture?
3: Ouais, il capture.
0: Ah, merde. Ok, d'accord. C'est du braconnage?
3: Non, c'est pas du braconnage. En fait,
0: braconnier?
3: Les assistants vont contrôler de la ville.
0: Aïe, aïe, aïe, aïe, aïe, aïe, aïe. Quand ils sauvent. Bon, ben, ça va. S'ils sauvent.
3: Non, même.
0: Eh ben, écoute, Léla, quel âge tu as, toi?
3: 33.
0: Mais le chêne, mon garçon.
3: Ben, encore un peu, oui.
0: On va faire un appel à moi, hein?
3: Oui.
0: On n'a pas fait des rencontres, alors, non?
3: Enfin, ma chère, on est bon.
0: Ah, t'es pas bon?
3: Ouais.
0: T'es molle? On a le droit de dire t'es molle, hein?
3: Et quoi, pas sérieux?
0: Ah, d'accord. On veut quoi? Sérieux, sérieux, alors?
3: Ben, logiquement, oui.
0: D'accord. Bon, ben, écoute, on relance l'annonce, hein?
3: Ouais, ben, on va dire, moi, c'est Cédric, mais il a 43 ans. Mais je serais une femme créole au métis malbarel.
0: Oui.
3: Ah, j'ai un peu près comme moi, voire un petit peu plus, ils diront je forme. Jusqu'à 50, ils diront je forme.
0: D'accord.
3: Et. Bon, à moi, mais il n'est pas un top modèle, comme m'a toujours dit, hein, mais c'est moi, il a le cœur.
0: Ah bon? Est-ce qu'on est obligé d'être top modèle pour tomber amoureux?
3: Ah, ben, comme là, le net, à quoi me retrouver un top modèle?
0: Vous voulez pas un top modèle comme quoi? C'est quoi le corps? C'est quoi le top modèle pour?
3: Minès, vous êtes normal.
0: Ouais. Mais ça, après, c'est quoi un top modèle pour?
3: Un top modèle, c'est. Nina Zabdo, na. Un physique de rêve, voilà.
0: Mm-mm. Bon. Donc toi, t'as pas d'abdos?
3: Pas encore, non.
0: Mais c'est pas encore. On travaille dessus?
3: La faune.
0: Ah. Comment on les donne?
3: Bien portant.
0: Bien portant. On mange
3: ouais.
0: Bien.
3: On va manger mon bon.
0: Ah. Ou habituellement, moi, alors?
3: Encore, oui.
0: Le conseil des ménages.
3: Mais bien, t'es là-bas.
0: Mais il appelle à autant guide d'aller, là.
3: Oh.
0: On dit, mais bien, t'es là, mon fait que manger, mon moi là, mon linge.
3: Hé, quoi demander de mieux?
0: On a des frères et sœurs?
3: Oui.
0: Oui?
3: Ouais. Un grand frère et une grande sœur.
0: Un grand frère et une grande sœur?
3: Ouais.
0: Eh ben, n'est-ce pas où t'es, c'est dans les carrettes, tu sais, au qui là, quand même?
3: Non. J'ai pas de mal
0: à cause.
3: Parce que, à moi, c'est le petit moment.
0: Ah, ou le dernier? C'est oui, vrai, ça, ouais. Bonne dernier, là, là. Vraiment, tout permis.
3: Ah, oui.
0: Mm-mm, you are. Bon, ben, Cédric, on rode un femme ou un bob?
3: Un femme?
0: Ah, oui, c'est vrai, on l'a dit, moi, un femme tout à l'heure.
3: Ah,
0: jusqu'à la cinquantaine. Et pourquoi pas, on a des messieurs, on a des jolis messieurs, on a des jolis messieurs, hein, écoute.
3: Ah non, le bon.
0: On veut pas jouer un peu l'épée.
3: Je ne mange pas de ce pain-là.
0: Moi, ça, moi, ça l'autre jour aussi. Bon, allez, madame, si tu veux faire la connaissance de Cédric, il va laisser son numéro de téléphone, mais écoute à haut.
3: Alors, mon numéro de téléphone, c'est 06-92.
0: Oui.
3: Alors, 28 46 52.
0: 06-92, 28 46 52.
3: Amen. Mais dites pas, mesdames, appelez. Hein.
0: Appelle, allez. Merci. Allez, bye.
3: Pour maman, il est là. Hein.
0: Il entend où? Allez, bisous. Ah.
3: Eh bon, bisous, bye.
0: Allez, bye. Radio Freedom, bonsoir. Allô?
4: Allô?
0: Oui, bonsoir.
4: Bonsoir. Ah, j'ai eu du temps. Depuis 20h, c'est de joindre Prisca.
0: Ah ouais?
4: Que j'ai eu... Ah bah oui, j'ai eu en 3 jours. Je suis très fan de Freedom depuis 3 jours, en fait.
0: Depuis 3 jours?
4: Ouais, bah, 3 jours, c'est pas mal déjà.
0: Bienvenue.
4: Merci, c'est gentil, mais vous êtes tellement fou que j'ai adoré en fait ce truc. Je comprenais pas pourquoi il y a certains de mes amis qui écoutaient Freedom, je voyais pas trop l'intérêt, moi parce que je n'étais pas clé en fait.
0: Ouais.
4: Et depuis 3 jours, et j'ai fait connaissance finalement de toi maintenant, Prisca, de Charlotte, de Marie, de Bastien qui est avec son sopalin, tout ça là. C'est mais vous êtes
0: qui Marie
4: fou. Bah, il y avait Marie, il y a une Marie dedans.
0: Marie, en animateur, Wendy. En animatrice.
4: Oui, il y avait Marie, Wendy.
0: Ah, pas Marie,
4: Charlotte.
0: Na Charlotte, Bastien. Na Wendy, na Bastien. Tu écoutes que la nuit? Tu as écouté que la nuit?
4: Ah, mais moi, ouais, je le prends à ce soir-là. J'ai autre chose à faire. Mais, ah. Mais je suis tombé amoureux, en fait, de Freedom. Après, même, comme j'ai dit, toutes les autres nuits, en fait, les 3 jours, où je suis tombé amoureux de Freedom parce que déjà, je me fais chier et il y a des choses qui se passent dans ma vie qui sont pas top. Arrête de rigoler parce que ça, j'aime pas, je rigole. Mais le truc, il est, j'aime bien passer du temps avec vous, je vous écoute depuis tout à l'heure, j'essaie de vous joindre depuis 20h, bientôt minuit. Et
0: bon, sur quoi, la libre antenne ou sur l'annonce de rencontre?
4: Mais après, je sais pas si tu te rencontres, Prisca, mais à chaque fois que j'appelle, on me donne des numéros, il y en a 15 000 en fait.
0: Non, il y en a que 3 le soir. Le 12, 99, 12, 00, c'est pour les rencontres des messieurs.
4: Bah, c'est quoi, cet après-midi, j'ai envoyé un message sur le 06, je sais pas quoi, Charlotte, elle l'a lu.
0: Oui.
4: Toi, tu l'as pas lu.
0: Ou l'a envoyé un message sur un texto, là, 06, 16.
4: 92, je sais pas quoi.
0: Attends, mais regarde le numéro, 06, 16. Il n'y a pas un.
4: Si tu verras, il y a marqué Hello Prisca, ça va?
0: Non, il n'y a pas.
4: Bon, il n'y a pas.
0: Où les cieux, ouais. Où est le bon texto? Parce que là, j'ai pas de 16-61-39.
4: Après, c'est pas grave. Après, on peut parler de toutes les choses, vu que l'antenne va finir dans 10 minutes.
0: Attends. Là, si vous l'envoyez n'importe quoi, à un moment donné, les numéros, ils sont bloqués. Donc, si ça se trouve, vous l'envoyez n'importe quoi. Où l'écrire d'autres textos?
4: Mais j'ai pas envoyé n'importe quoi.
0: Il n'y a pas 16, il n'y a pas 06-92.
4: Ah oui.

0: Bon. Et du coup, donc.
1: C'est ça.
0: Oui.
1: Ouais,
0: donc, tu es tombé amoureux de la radio, tu aimes bien écouter la radio, tu essayes d'appeler, tu n'as pas réussi à avoir l'antenne, et du coup, là, tu as fait la libre antenne, et donc, c'était pour.
1: Pour réagir sur plein de choses, mais après, le temps que je vous ai sur la radio pour réagir, le
0: mais là, tu peux réagir, tu es à l'antenne, là.
1: Si, je peux dire plein de choses. Tu voulais parler de sexe, de machin, de comme la grande salope, ou je sais pas quoi.
0: Quelle grande salope?
1: Non, c'était hier, ça. Oula.
0: Ah, ben ça, c'est Wendy, c'est pas avec moi, hein.
1: Oui, non, mais c'était rigolo.
0: Ben, on l'a pas appelé Wendy, fallait appeler Wendy.
1: Mais non, mais après j'ai fait connaissance hier de Wendy, de Bastien, et après les gens, je vous écoute encore ce soir. Après, t'as les gars qui causent, qui parlent, qui disent les choses, etc. Après, on est tous pareils, hein. À minuit, on n'est pas en mode de café, thé ou tout ça.
0: Après minuit, qu'est-ce qu'on fait?
1: Comment?
0: Après minuit, qu'est-ce qu'on fait?
1: Bah, midi dehors. Mais après, si t'as envie de parler de parce que à la base, normalement, on est sur le mode radio chaleur ou je sais pas quoi, là. Tropical, hein. Chaleur tropicale.
0: Oui.
1: Après, si développer des sujets sur le sexe en lui-même, c'est pourquoi le mari trompe sa femme trompe le mari, le machin.
0: Ah, on fait une trompeau de madame, ou?
1: Comment?
0: On a fait une trompeau de madame?
1: Mais tout le monde a trompé sa madame.
0: Ah, ben non, pas tout le monde, excuse-moi, hein.
1: Ah ben après chacun fait son train, mais ou sinon c'est des menteurs, mais après je vais pas les accuser, je vais pas les incriminer en mode direct, hein.
0: Ouais, ok,
1: ça peut arriver, c'est pas non plus dramatique comme une femme qui trompe son mari, c'est pas dramatique. Mais après, non, tu voulais parler de l'autre qui veut gonfler son sexe. Alors là, oui, ça c'est un
0: truc, c'est ça, hein.
1: Il gonfle son sexe
0: à l'intérieur.
1: Voilà, ça même. Alors ça, ce gars-là, là, je sais pas s'il nous écoute encore, mais explique à moi un petit coup, là. Parce que là, il ne comprend plus.
0: Ben, il connaît pas, déjà, comment il fait pour mettre dedans, s'il est molle.
1: C'est ça. Ils mettent molle, après, ils gonflent dedans. Ou la bonne petite pompe à côté du dos, ou quoi. Je sais pas, en fait.
0: Il a dit c'est psychologique. Pas. Il dégonfle et il gonfle.
1: Ah. Ah bah, il est psychologique. Bah, raison de la psychologie avec ta pompe, parce que c'est un truc qui est pas possible. Tu peux pas mettre ton sexe dans le vagin d'une femme. Déjà, si t'es pas en érection, si, tu peux y arriver un petit peu. Et c'est une fois dedans que tu vas commencer à être en érection, mais c'est
0: bah, peut-être les gars, il fait excitalie et désexcitalie.
1: Voilà. Et par contre, je vais te demander un petit service, si elle le veut bien, là. Cette dame de 70 ans, et comme disait la personne que j'ai eue avant au téléphone, Josepha.
0: Oui.
1: Si elle désire, après, t'as mon numéro, lui donner mon numéro, parce que j'aimerais bien discuter avec elle, 70 ans, mais après c'est pas...
0: Josepha, elle a pas fait d'annonce, donc non, je donnerai pas ton numéro, et non, okay. Elle prendra pas ton numéro. Si elle veut, elle nous appelle, mais
1: j'ai bien aimé sa façon de parler, cette dame.
0: C'est gentil, merci.
1: Et franchement, quand on va vieillir, parce que forcément on vieillit, mais j'aimerais vieillir comme cette femme-là.
0: Quel âge est Nao?
1: Elle est géniale.
0: Ah, ok, quel âge est Nao?
1: Ah, j'ai 54 ans.
0: 54 ans. Et alors, combien de femmes on l'a connu d'autres vies?
1: Non, mais après, je dis pas, parce que sinon, ça va être prétentieux à radio. Donc,
0: pourquoi?
1: Mais parce que...
0: C'est beaucoup?
1: C'est pas mal, quand même. Hein.
0: Bah, pourquoi ça serait prétentieux? Parce qu'il y en a qui n'aiment pas quand on voit beaucoup de femmes.
1: Voilà.
0: Donc, ça peut paraître peu importe, en fin de compte. Hein. Finalement.
1: On écoute en même temps. Mais si, c'est une prétention.
0: Faut couper la radio, oui, effectivement. Hein.
1: Ouais, si je te dis, attends, je vais couper la radio. Et si je te dis le nombre.
0: Tu connais le nombre exact?
1: Ah non, bah non, justement. Là, le problème.
0: D'accord, ok.
1: Ouais. Et après, t'as des parties de vie, t'as des parties de. Puis t'as des parties toutes courtes, d'ailleurs. T'as des parties de choses que tu fais dans ta vie où il y a du monde dedans, en fait. Donc après, t'as pas de compte.
0: Ouais.
1: Donc voilà, la vie, elle est faite

0: C'est comme ça, j'ai 54 ans, j'ai commencé ma sexualité à 18 ans, on va dire ça comme ça, j'ai eu un enfant, après j'ai eu une autre sexualité, allez, 4 ans plus tard, donc ça fait 2, et après, de 27 à 34, ça a été un petit peu du n'importe quoi, du moins non, pas du n'importe quoi, parce que c'était avec plaisir à chaque fois, c'était génial, super même.
1: C'était trop bien.
0: Ah, ben là, il y avait du monde, hein. Mais il y a un petit coup.
1: Est-ce qu'on a déjà fait des partouzes?
0: Ah, oui.
1: Ouais? À combien? Parce qu'on dit partouzes, normalement, c'est minimum 10. Hein. C'est
0: Non. Ça, c'est un gangbang.
1: Ah bon? Mais c'est quoi pour vous, alors?
0: Bah, oui. Non, une partouze, c'est 3, 4.
1: Ah, ben non.
0: C'est une partie sexe, en fait. C'est une partie où tu partages ton prochain, t'es d'accord sur les principes, etc. Tu prends l'apéro, tu prends un coup, tu baisses, tu fais ton train, etc. Tu fais 4, 5, 6. Mais t'es pas obligé, quand tu dis partouze, c'est pas une obligation d'être 10.
1: Ouais.
0: Faire une partouze. Tu peux faire une partouze à 3. Tu vois, une double pénétration, tu peux la faire à 3.
1: Et ça, c'est comment, alors?
0: Bon. Pardon.
1: Ça, c'est comment, la double pénétration? Pour toi, tu l'as vécu comment?
0: Mais c'est génial quand tu fais les choses. J'espère que, je sais pas, les auditeurs, ou quand vous faites les choses dans votre vie, c'est pas sous torture ou machin, etc. Les choses se font avec plaisir, c'est génial.
1: Ouais.
0: C'est super sympa. Tu prends l'apéro, déjà au moment où tu prends l'apéro, tu sais déjà ce que tu vas faire dans ta soirée. Après tu manges, après t'as ta partie de cul, après tu regardes un film, tu refais une partie de cul.
1: Bon, en tout cas, merci de nous avoir partagé tout ça. Partout, c'est 12 personnes minimum. Il est minuit, bonne soirée à tous et on se retrouve dimanche prochain. Bonne semaine à tous. Bisous à toutes.
2: Pour le journal, bonsoir Maëlle.
3: Bonsoir Valérie et bonsoir à tous.
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3: Le scandale du périscolaire à Paris et ses suites judiciaires. Le parquet annonce enquêter sur de possibles violences, notamment sexuelles, dans des dizaines d'établissements de la capitale. 3 informations judiciaires sont actuellement ouvertes. On fait le point dès le début de ce journal. Gérald Darmanin se rend demain à Alger. Le garde des Sceaux vient discuter de coopération judiciaire, mais aussi de la situation du journaliste Christophe Glaise, détenu sur place depuis un an. Le dégel des relations entre l'Algérie et la France est-il vraiment en marche? On se pose la question dans cette édition également. Et puis direction Rotterdam où le paquebot MV Hondus sur lequel a été détecté un foyer d'antivirus est attendu demain. Objectif, décontaminer le navire mais aussi prendre en charge les membres de l'équipage qui sont toujours à bord depuis une semaine. On y revient dans ce journal. Et on commence ce journal avec ces chiffres particulièrement glaçants, ceux des violences dans le périscolaire dans la capitale. Plus d'une centaine d'établissements sont concernés, annonce ce matin de la procureure de Paris, Laure Bécourt. Bonsoir Wilfried de Villers.
5: Bonsoir Mel, bonsoir à tous.
3: Le parquet de Paris qui a donc ouvert des enquêtes pour de possibles faits de violence dans ces établissements.
5: Oui, ces enquêtes visent 84 maternelles, une vingtaine d'écoles élémentaires et une dizaine de crèches. Pour vous le disiez, de possibles violences sexuelles d'abord, mais aussi physiques et psychologiques commises sur des enfants. Un travail judiciaire salué par le collectif SOS Périscolaire. Anne est l'une de ses cofondatrices.
6: On se dit qu'enfin, il y a des suites judiciaires efficaces qui sont données au signalement, puisque jusque-là, les plaintes étaient très souvent classées, ignorées quand il y en avait. C'est aussi le signal qu'il y a déjà un silence qui se déverrouille, qu'il y a des plaintes, beaucoup plus.
5: Depuis le début de l'année, 78 agents de la ville de Paris ont été suspendus dans les écoles parisiennes, dont 31 pour des suspicions de violences sexuelles. Dans ses annonces ce matin sur RTL, la procureure de Paris évoque 3 ouvertures d'informations judiciaires et 5 convocations devant le tribunal. Pour l'instant, SOS Périscolaire espère une accélération des procédures.
6: On sait que tout le monde est mobilisé, mais on voit que tous les services sont débordés. On a la brigade des mineurs qui peut mettre jusqu'à 2 à 3 mois pour entendre les enfants. C'est évidemment trop long. Sur des enfants de 4 ans, la mémoire est fragile. Donc voilà, ça, ce sont des délais qui nous interpellent. On voudrait que ces affaires-là passent en priorité.
5: Face à l'ampleur du scandale, Emmanuel Grégoire, le nouveau maire de Paris, a initié le mois dernier un plan d'action de 20 millions d'euros pour le périscolaire.
3: Wilfried de Villers pour Europe 1, merci. Justice toujours et diplomatie, puisque Gérald Darmanin se rend demain en Algérie. Le garde des Sceaux vient rencontrer plusieurs personnalités de premier plan, et notamment son homologue au menu de leur discussion, la coopération judiciaire entre les deux pays, mais aussi le cas du journaliste Christophe Glaise. Alexandre Chauveau, l'objectif du ministre de la Justice, c'est tenter de réchauffer une relation particulièrement fraîche entre les deux pays, même si l'on assiste à plusieurs signaux positifs depuis quelques jours.
7: À Alger, Gérald Darmanin vient avec une dizaine de demandes concrètes en lien avec la DZ Mafia. Le garde des Sceaux revendique un certain savoir-faire en la matière après avoir obtenu du Maroc l'extradition de Félix Bangui, le chef du clan Yoda, figure du narcotrafic, en janvier 2025. Le locataire de la place Vendôme se dit ainsi prêt à mettre de l'huile dans les rouages avec l'Algérie. Il n'est pas le moins bien placé pour réussir, souligne son entourage, qui rappelle les origines algériennes de son grand-père et le succès de la coopération avec l'administration Tebboune au moment des Jeux Olympiques à Paris, où Gérald Darmanin, alors ministre de l'Intérieur, avait fait renvoyer plusieurs milliers d'Algériens jugés dangereux. Depuis, la relation s'est franchement refroidie. Le fait de crier très fort n'a pas apporté grand-chose, tacle ainsi la place Vendôme en référence à la volonté de Bruno Retailleau d'assumer un bras de fer avec Alger. S'il réussissait sa mission demain, Gérald Darmanin y verrait un moyen de montrer que si le gouvernement piétine, faute de majorité à l'Assemblée, lui sait obtenir des résultats, un argument qui pourrait lui servir pour peser d'une manière ou d'une autre dans la course à la présidentielle.
3: Alexandre Chauveau du service politique d'Europe 1. Dans l'actualité également, l'Organisation mondiale de la santé déclare une situation d'urgence internationale face à l'épidémie d'Ebola qui frappe en ce moment la République démocratique du Congo. Et cette inquiétude grandit aussi du côté de Mayotte, confrontée quotidiennement à l'arrivée de migrants depuis le Congo et la région des Grands Lacs. Le ministère de la Santé assure être en lien constant avec les experts afin d'évaluer le niveau de risque d'importation de l'épidémie d'Ebola dans cette collectivité d'outre-mer. Mais ça ne suffit pas forcément à rassurer ni les habitants sur place, ni Estelle Youssoufa, députée Lyotte de Mayotte.
8: Cette alerte, c'est une catastrophe, c'est très alarmant, parce que Mayotte est en première ligne face à ce virus qui peut arriver à cause des migrants qui entrent illégalement sur le territoire quotidiennement en bateau. Une bonne partie de ces migrants vient précisément de la région des Grands Lacs qui est touchée par cette épidémie d'Ebola. Vous savez qu'à Mayotte, il y a de gigantesques bidonvilles qui sont des zones sanitaires déplorables. Il y a des coupures d'eau qui sont très importantes, donc les questions d'hygiène sont difficiles à maintenir pour la population. Et puis Mayotte, c'est un désert sanitaire. L'hôpital a été détruit par le cyclone Chido. Donc on attend des mesures efficaces pour fermer la frontière et protéger la population de Mayotte de ce virus Ebola qui nous fait très très peur.
3: Estelle Youssoufa, députée Lyotte de Mayotte, jointe par Europe 1 sur le risque d'importation de l'épidémie d'Ebola dans cette collectivité d'outre-mer. Santé publique toujours avec le MV Ondus, où a été détecté un foyer de l'épidémie d'antivirus. Il est attendu dans les toutes prochaines heures à Rotterdam. Et si les 88 passagers qui participaient à la croisière ont tous déjà été évacués en tout début de semaine, les membres de l'équipage, considérés comme cas contact, sont eux toujours à bord et ils sont donc en route vers les Pays-Bas, Antoine Miavo.
9: Oui, le MV Ondus continue sa route vers la Hollande et se situe en ce moment même au large des côtes françaises, en face précisément de Calais. Le navire qui semble avancer à faible allure devrait atteindre les côtes néerlandaises demain matin, normalement entre 10h et midi. Une fois arrivé à Rotterdam, les 27 membres de l'équipage encore à bord seront pris en charge de manière échelonnée. Ils seront ensuite placés en quarantaine chez eux avec une interdiction d'approcher tout autre habitant à moins d'1,50 m. Le corps d'une femme, une Allemande, victime du virus pendant la traversée, est toujours présent dans le navire et sera aussi probablement évacué demain matin sous haute surveillance. Le bateau, lui, enfin, sera entièrement désinfecté par une entreprise privée et spécialisée dans la décontamination. Selon la compagnie maritime propriétaire du MV Ondus, aucune personne encore à bord ne présente actuellement de symptômes.
3: Antoine Bienvaux pour Europe 1, merci. Dans l'actualité également, en Italie, la première ministre Giorgia Meloni au chevet aujourd'hui des 8 personnes fauchées par un conducteur hier à Modène. Parmi elles, 3 personnes sont toujours grièvement blessées. L'automobiliste, un Italien d'origine marocaine, avait pu être interpellé au moment où il tentait de fuir. Un hommage public a réuni à Modène ce soir près d'1 millier de personnes.
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3: Au Moyen-Orient, nouvel avertissement ce soir de Donald Trump à Téhéran. Le président américain qui affirme que sans accord négocié avec Washington, il ne restera plus rien de l'Iran. Dans ce contexte, l'éventualité d'une reprise des hostilités est de plus en plus évoquée par les États-Unis et l'État hébreu. Frédéric Simon, vous êtes le correspondant d'Europe 1 à Tel Aviv. Bonsoir à vous. S'il n'y a aucune certitude à l'heure qu'il est, les dirigeants israéliens se préparent clairement à un possible retour des frappes.
10: Oui, c'est en substance ce qu'a déclaré ce matin Benjamin Netanyahou, en affirmant que dans le dossier iranien, son pays se préparait à tous les scénarios. Autre signe de cette préparation, la réunion prévue pour ce soir du cabinet restreint en charge des questions de défense, ainsi que l'entretien téléphonique entre le Premier ministre israélien et Donald Trump, le président américain. La reprise des hostilités est donc une possibilité prise très au sérieux en Israël, d'autant plus que l'échec des négociations américano-iraniennes est essentiellement dû à la question du nucléaire iranien, crucial pour l'État hébreu. Le régime des Mollahs refuse toujours d'accéder à la demande américaine d'un transfert vers un pays tiers sous contrôle des États-Unis des quelques 440 kg d'uranium enrichi à 60%, une quantité de matière fissile suffisante pour fabriquer, dans des délais relativement brefs, plusieurs bombes nucléaires. Le nucléaire, décidément au cœur des inquiétudes, puisque les Émirats arabes unis rapportent qu'un drone iranien a endommagé un générateur électrique situé à proximité d'une centrale nucléaire, celle de Baraka. Il n'y a pas eu de blessés et aucune hausse de la radioactivité n'a été constatée, mais l'Agence internationale de l'énergie atomique a fait part de sa vive préoccupation et les Émirats, alliés des États-Unis et d'Israël, se réservent le droit de riposter.
3: Frédéric Simon, le correspondant d'Europe 1 en Israël. Et conséquence directe et immédiate de ce conflit au Moyen-Orient, cette fois en France, les prix des carburants sont au plus haut dans notre pays. Par exemple, le litre de sans-plomb 95 atteint en moyenne les 2,05 €, ce qui représente une hausse de 20% en moins de 3 mois. Dans ce contexte, Sébastien Lecornu doit présenter ce jeudi les nouvelles aides censées répondre durablement à cette flambée de l'essence, avec Philippe Folgado la promesse d'un changement d'échelle et d'ampleur.
11: Oui, il pourrait s'agir de nouvelles mesures ou du moins des ajustements aux aides déjà en vigueur. Parmi les scénarios envisagés par l'exécutif, un élargissement du dispositif grand rouleur qui concerne pour l'instant 3 millions de Français. Les conditions de revenus pour bénéficier des 50 euros d'aide pourraient être assouplies ou les indemnités kilométriques rehaussées. Et pour ceux qui sont déjà concernés par le dispositif, il va falloir patienter encore un peu. La plateforme pour effectuer la demande d'aide n'ouvrira pas avant le 27 mai. Quant aux indemnités par secteur d'activité déjà renforcées pour les agriculteurs, les pêcheurs et les chauffeurs VTC, elles pourraient s'ouvrir à de nouvelles professions. Le secteur du bâtiment sera concerné et les infirmiers libéraux en font eux aussi la demande. Mais la prudence est de mise alors que la stratégie du gouvernement reste inchangée. Ouvrir le robinet des aides au compte-gouttes et éviter le quoi qu'il en coûte pour préserver les finances publiques. Il n'y a pas d'argent magique, déclaré plus tôt dans la semaine Sébastien Lecornu.
3: Philippe Folgado pour Europe 1. Et puis ce nouveau vol dans une église hier au cœur de Paris, une statuette du Christ en argent a été dérobée dans l'église de Saint-Germain-des-Prés en plein 6e arrondissement de la capitale. Les faits se sont déroulés en plein jour et sous les yeux du personnel de l'église, Thomas Guignot.
12: Oui, le vol se déroule hier après-midi dans l'église Saint-Germain. Un homme pénètre dans l'édifice et brise un crucifix dans l'une des chapelles. L'individu s'empare ensuite de cette figurine du Christ en argent et quitte les lieux sans violence. Aucun office n'a lieu à ce moment-là, mais l'un des responsables de l'église assiste en direct à la scène, comme le raconte Jean-François Lecoq, maire du 6e arrondissement de Paris.
13: C'est le sacristain de Saint-Germain-des-Prés qui faisait sa ronde dans l'église et qui a découvert effectivement, et je crois qu'il a même vu, un SDF, semble-t-il, qui s'était saisi de ce crucifix et qui l'a retiré de la chapelle qui se trouve sur le pourtour, sur l'arrière de l'église. Donc ça a été découvert tout de suite.
12: Très rapidement et à la demande du curé de l'église, le sacristain prévient la police. Selon Jean-François Lecoq, l'individu aurait été arrêté cet après-midi sans que l'on sache pour l'instant si la statuette du Christ a pu être retrouvée.
3: Thomas Guignot pour Europe 1. Allez, on passe au sport avec Roland Garros qui débute demain, début des qualifications avant le début du tableau principal dimanche prochain. Europe 1 est cette année encore la radio officielle du tournoi. Tournoi dont Yannick Sinner est clairement le grand favori. Et l'Italien l'a prouvé ce soir encore, remportant pour la toute première fois le Masters 1000 de Rome, Christopher Philoc.
14: À 24 ans, Yannick Sinner est désormais le plus jeune joueur à avoir remporté les 9 Masters 1000 du calendrier. Il reste invaincu dans cette catégorie de tournoi depuis octobre 2025. De quoi aborder sereinement Roland Garros.
15: Roland Garros, je le répète, c'est mon objectif cette année.
14: Vainqueur de l'Open d'Australie, de Wimbledon et de l'US Open, le numéro 1 mondial reste en quête d'un premier titre sur la terre battue de Roland Garros. Pour Amélie Mauresmo, la directrice du tournoi parisien, c'est sans doute l'année ou jamais pour Yannick Sinner.
16: On a vraiment un gros favori sans Carlos Alcaraz, évidemment, c'est Yannick Sinner. Il a la classe, il a une facilité, je trouve, dans ses déplacements, dans ses frappes, une fluidité assez incroyable.
14: Et c'est Adriano Panatta, le dernier vainqueur italien à Rome, il y a 50 ans, et sacré à Roland Garros la même année, qui a remis le trophée du Masters 1000 d'Italie à Yannick Sinner. Coïncidence ou non, il sera aussi de la cérémonie des remises de trophées à Paris dans 3 semaines.
3: Christopher Philoc pour Europe 1, merci à vous. L'Italie décidément à la fête en sport en ce dimanche, puisque c'est également un Italien, Fabio Di Gianantonio, qui a remporté aujourd'hui le Grand Prix de Catalogne de MotoGP, victoire qui lui offre la troisième place au championnat du monde. Des pilotes, course particulièrement mouvementée, marquée par deux interruptions et plusieurs chutes, dont celle de l'Espagnol Alex Marquez et du Français Joan Zarco. Et puis on va terminer comme d'habitude avec un point sur la couleur du ciel, la météo qui vous est présentée ce soir par Estelle Lafont. Bonsoir à vous Estelle, visiblement il n'y a pas de grand changement à attendre pour demain lundi.
16: Bonsoir Maëlle, oui c'est une fin de week-end de l'ascension un peu morose, dommage si vous vous trouviez d'ailleurs ailleurs que dans le sud. On garde une configuration similaire pour demain, toujours assez lumineux et sec en bord de Méditerranée et sur toute la Corse cette fois-ci. Une large moitié ouest et nord de la carte va se trouver sous un ciel mitigé, ponctué par quelques averses. Du Grand Est aux Alpes, on trouve demain matin les restes de la perturbation d'aujourd'hui, qui donne d'ailleurs de la neige, mais ça c'est pas avant 1800 mètres d'altitude, un saupoudrage d'ailleurs assez léger. En deuxième partie de journée, on va retrouver un carré de ciel sec et modérément nuageux sur le sud-ouest, mais ça tourne en revanche à l'orage pour de nombreuses régions dans l'est du pays, de la Corse aux Hauts-de-France, avec un petit peu sur la Provence également. Présence aussi toute la journée d'un vent d'ouest sur les caps côté Manche, un vent à 40 km/h en rafale, pas très violent. Et puis prenez votre mal en patience puisque ça va continuer un petit peu encore comme ça mardi. Côté température, il faudra là attendre mercredi voire jeudi pour noter une vraie différence. Demain matin, on garde le manteau avec encore 5 à 10 degrés en général, sauf côté bassin méditerranéen bien sûr, où on peut avoir quelques degrés de plus jusqu'à 14.
3: Merci à vous Estelle Lafont. On se donne rendez-vous le week-end prochain pour la météo sur Europe 1. Merci à vous également de passer un moment avec Europe 1 en ce dimanche soir. Europe 1 New Weekend qui se poursuit dans le prochain quart d'heure. On va repartir au Moyen-Orient où les deux cessez-le-feu entre l'Iran et les États-Unis d'un côté et entre Israël et le Liban de l'autre n'ont jamais semblé aussi fragiles. Une nouvelle escalade est-elle inéluctable? On fait le point dans un instant avec le colonel Père de Yang.
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3: Bonsoir colonel.
17: Bonsoir.
3: Et merci d'avoir accepté l'invitation d'Europe 1 Nuit Weekend. Je rappelle que vous êtes ancien colonel des troupes de marine et vice-président de l'Institut Téméis. On s'intéresse avec vous ce soir sur les derniers développements au Moyen-Orient. 3 mois de guerre, 2 cessez-le-feu, mais surtout un sentiment de blocage, d'inertie, d'impasse. Comment est-ce que vous décrivez le moment qui se joue actuellement au Moyen-Orient ?
17: Il y a un problème, c'est qu'un des deux protagonistes, c'est que les États-Unis voudraient bien arrêter, voudraient bien trouver une solution. De l'autre côté, on voit bien que les Iraniens sont totalement hermétiques à toutes les propositions que feraient les Américains. Donc vous avez d'un côté, vous avez un message émetteur et de l'autre côté, vous n'avez pas de récepteur. Donc évidemment, aujourd'hui, la situation est bloquée. Alors effectivement, on est passé de menaces en deadline, en ligne rouge, etc. Elles sont franchies les unes après les autres. On voit que les Iraniens, jouent la montre et c'est vrai qu'à ce jeu-là, ils sont plutôt très forts. Et ça déstabilise fondamentalement les Américains.
3: L'Iran qui joue la montre et qui dit exactement l'inverse de ce que vous dites à l'instant.
17: Oui, parce qu'en fait, ils jouent la montre, ils répondent pas aux questions. Un exemple concrètement, quand les Américains disent qu'ils ont engagé des pourparlers, en fait, il n'y a pas de pourparlers, parce que les Iraniens ne répondent pas. Et quand ils répondent, ils envoient des listes de propositions qui sont totalement inacceptables pour les Américains, comme le fait de garder le nucléaire, comme le fait d'exiger des réparations, et donc toute une série de points totalement inacceptables. Les Américains ne peuvent pas l'accepter. Et de l'autre côté, les Américains font des propositions qui semblent inacceptables pour les Iraniens.
3: Il y a donc 2 cessez-le-feu, en tout cas sur le papier, entre les États-Unis et l'Iran d'un côté, entre Israël et le Liban de l'autre, ce dernier qui vient d'ailleurs d'être prolongé. Et pourtant, on a assisté ce week-end encore à des frappes israéliennes dans l'est et le sud du Liban, à des centaines de projectiles tirés par le Hezbollah contre l'État hébreu. Est-ce qu'il est encore pertinent de parler de cessez-le-feu ou on n'est pas juste totalement hypocrite ?
17: On est totalement hypocrite. On voit bien qu'aujourd'hui, Israël joue sa propre carte au Liban. Et c'est vrai qu'aujourd'hui, Israël a entamé des négociations avec l'État libanais, mais continue de mener une guerre extrêmement difficile, extrêmement dure dans le sud du Liban. Donc là, il y a une espèce de premier conflit, périphérique quelque part, parce que le cœur du cœur est quand même en Iran. Et aujourd'hui, en Iran, vous avez toute une série de problématiques. Vous avez une série de tirs. On a vu également aujourd'hui un tir de 3 drones sur une centrale nucléaire, dans les Émirats. On reste toujours en deçà de la possibilité de redémarrer un conflit pur et dur. Donc on est juste à cette limite-là, cette espèce de frontière extrêmement fragile et que Trump semble vouloir, comment dire, franchir ce soir, cette nuit, demain ou plus loin, que sais-je, quoi.
3: Nouvelle frappe de drone, vous en parliez, visant les Émirats Arabes Unis, qui tombe juste à côté d'une centrale nucléaire, qui provoque un incendie et qui surtout préoccupe jusqu'à l'Agence internationale de l'énergie atomique. Est-ce qu'il y a une forme de cap supplémentaire qui est franchie quand on se rapproche d'installations nucléaires?
17: Oui, indéniablement, les Iraniens, là, jouent, là, comment dire, ils montent en gamme, sachant qu'ils ont intérêt à faire attention, parce qu'il y a également une centrale nucléaire, du côté iranien. Donc, il faut faire attention, on joue pas avec le nucléaire. Et c'est vrai qu'aujourd'hui, on assiste à une espèce de dérèglement, quelque part. En tout cas, il y a quelque chose qui se passe, qui fait que il y a une prise de risque qui est vraiment exorbitante par rapport aux enjeux. Donc, là, il va falloir calmer le jeu d'une façon ou d'une autre. Mais c'est ça, la menace iranienne, c'est de dire, voilà, si le conflit redémarre demain matin, nous sommes capables de tirer sur une centrale nucléaire ou dans les Émirats. Et donc ça, c'est une énorme menace. Alors comment c'est interprété, comment c'est intégré dans les états-majors, comment c'est intégré au niveau politique à Washington, je ne sais pas. Mais c'est vrai que, c'est, encore une fois, c'est une menace qu'on ne peut pas écarter d'un trait de plume.
3: Menace également de Donald Trump, qui prévient ce soir sur sa plateforme True Social qu'il ne restera plus rien de l'Iran si Téhéran ne signe pas un accord avec les États-Unis. Comment vous avez reçu cette menace nouvelle, énième menace de Donald Trump contre l'Iran?
17: Bah, je trouve qu'il devrait quand même plutôt être plus modeste, plus low profile, comme on dit aux États-Unis. Je pense que ça présente pas tellement d'intérêt. Il a dit à différentes reprises, il a dit qu'effectivement qu'il allait rayer l'Iran de la carte. C'est pas ça le sujet. Le problème aujourd'hui, est-ce qu'il va décider de reprendre les raids militaires, les raids des avions, israéliens et surtout américains sur l'Iran ou pas? C'est ça la grande question. Je pense qu'à l'heure où on parle, il est absolument incapable de réduire l'Iran ensemble. Ça n'a pas de sens. En fait, il faut définir des objectifs. Je pense que les objectifs futurs auront lieu, si vous voulez, comme le pont qu'ils ont détruit la semaine dernière, où ils auront lieu, si vous voulez, ils vont taper sur la frange, si vous voulez, la frange nord du Golfe Persique et accessoirement sur Bandar Abbas, qui est le grand port iranien qui commande l'entrée et la sortie du détroit d'Hormuz.
3: Avec de nouvelles parties prenantes dans cette équation si complexe de cette guerre au Moyen-Orient, la Chine d'abord, comment est-ce que vous avez reçu cette contribution de la part de Pékin qui reste à se matérialiser pour peser sur le sort de cette guerre?
17: Mais en fait, le problème, la Chine a deux problèmes. Le premier problème, c'est le carburant, c'est le pétrole. Donc, elle est totalement, si vous voulez, biberonnée au pétrole iranien. Donc, il faut impérativement que le flux de carburant, de pétrole continue d'aller en direction de la Chine. C'est le premier point. Le deuxième point, c'est la guerre des détroits. La guerre des détroits, c'est une guerre centrale parce que la Chine a également un détroit qui s'appelle le détroit de Malacca, qui est au sud de la mer de Chine. Donc, en fait, si on se mettait à trouver un système mondial dans lequel les propriétaires des détroits, d'un côté comme de l'autre, ou des deux côtés, comme c'est le cas, un exemple, dans le Bosphore, par exemple, on peut tout bloquer. Donc on voit bien qu'aujourd'hui, la guerre des détroits ne peut pas reprendre. C'est pour ça qu'aujourd'hui, je pense que les Chinois ont besoin absolument d'avoir un modèle qui s'assagit, un modèle qui trouve des solutions. Donc j'imagine que c'est le message qui a été transmis aux États-Unis. Mais en même temps, les Chinois ont besoin impérativement du marché américain pour pouvoir, encore une fois, vendre toutes leurs produits manufacturés. Et puis, je vous rappelle que les Chinois achètent massivement de la dette américaine. Donc, le destin des États-Unis et de la Chine sont totalement liés. Donc, encore une fois, l'Iran n'est que le vilain petit canard au milieu du dispositif.
3: Mais justement, dans ce contexte que vous décrivez, colonel Perdeyong, la Chine est dans le camp de qui et roule pour qui entre les États-Unis et l'Iran?
17: Alors très sincèrement, je pense qu'elle roule pour elle-même dans une situation neutre. C'est qu'en fait, il y a différents niveaux. Le premier niveau, c'est le niveau macro. Vous savez qu'il va y avoir une réunion des BRICS dans les jours qui viennent, le mois prochain, je crois. Donc les BRICS, c'est vraiment le Brésil, c'est tous les pays du Sud, hein, pour schématiser. Et donc la Chine joue un très grand rôle. Donc elle va assumer ce rôle d'une espèce de leader du monde du Sud global, comme on dit. Donc là, elle n'est pas partie prenante ni pour l'Iran ni pour les États-Unis. Premier point. Le deuxième point, en fait, elle a besoin de l'Iran d'une façon ou d'une autre, parce que l'Iran, on va dire très concrètement, l'Iran, par les routes de la soie, est connecté évidemment vers la Chine, et il y a cette relation qui est liée au pétrole, donc au détroit d'Hormuz. Et puis trois, la Chine est liée aux États-Unis, donc d'où la réunion entre Trump et Xi Jinping, qui était une réunion qui s'est plutôt bien passée, entre guillemets. Donc on est dans un modèle beaucoup moins conflictuel qu'on imagine, dans lequel la Chine cherche à trouver une place qui est une place de coordonnateur, de régulateur, de médiateur.
3: Un régulateur qui a proposé, en tout cas c'est ce que dit Donald Trump, son aide pour débloquer la situation dans le détroit d'Hormuz. Comment est-ce que l'ancien colonel des troupes de marine que vous êtes regarde tout ça?
17: Le problème, c'est qu'en fait, comment reprendre un détroit qui qui fait en gros 200 km de long sur une largeur de 50 km. Donc on voit bien que, encore une fois, c'est possible, mais il faut énormément de moyens. Il faut des moyens qui contrôlent la côte, les moyens, je dirais, les drones et les missiles qui pourraient partir de l'Iran, les vedettes rapides, les mines, tout ça, il faut le contrôler. Donc il faut beaucoup de moyens. Et à l'heure où on parle, je ne pense pas que les États-Unis aient assez de moyens pour contrôler l'ensemble du détroit d'Hormuz. De l'autre côté, vous avez quand même l'Arabie Saoudite, les Émirats, et donc les pays du Moyen-Orient qui, eux, sont extrêmement inquiets avec cette montée en pression. Donc, à part les Émirats qui résistent, ou en tout cas qui ont mené des opérations en Iran, on voit que les pays du Moyen-Orient sont plutôt, encore une fois, en situation d'observateurs, malgré le fait qu'ils soient des victimes collatérales de ce conflit. Donc, tout ça, ça crée une situation extrêmement compliquée, une espèce de tonneau de poudre, et malheureusement, il y a beaucoup trop de gens qui ont des boîtes d'allumettes à la main.
3: On parle de ces parties prenantes dans cette équation du Moyen-Orient, on a parlé de la Chine, il y a également l'Iran qui affirme être en contact avec plusieurs pays d'Europe sur cette question du détroit d'Hormuz. Est-ce qu'il y a là une volonté iranienne de, je dirais, zapper les États-Unis ?
17: Oui, indéniablement, puis une volonté européenne probablement aussi de chanter les États-Unis en trouvant des solutions alternatives qui seraient en fait de permettre le franchissement d'Hormuz pour des bateaux européens. Là, évidemment, ce serait un formidable encoche dans l'alliance qui existe théoriquement entre les Européens et les États-Unis au travers de l'OTAN. Et là, on va voir au mois de juin, 24 et 25 juin, il y a la réunion annuelle de l'OTAN en Turquie. Ça va être vraiment compliqué à gérer pour les Américains, mais aussi pour les Européens. Donc aujourd'hui, on est une période extrêmement compliquée, et mais dans laquelle les Européens ont besoin de trouver des solutions. Et comme ils ne sont pas à l'offensive, ils ne sont pas ennemis de l'Iran, ils ne mènent pas d'opération contre l'Iran, donc j'imagine que la diplomatie européenne cherche à trouver des solutions avec les Iraniens.
3: Est-ce qu'ils ne sont pas surtout rien du tout dans ce conflit ?
17: Alors je pense qu'ils ont une vision parfaitement mercantile. Je pense qu'ils cherchent à avoir une solution, je dirais, technique, pratique, logistique, qui est de laisser passer des bateaux européens. Mais je pense qu'encore une fois, c'est pas réellement la solution. Aujourd'hui, il faut trouver des solutions plus globales, dans laquelle les Iraniens, c'est vrai que imagine-t-on les Iraniens demain matin détenteurs de l'armement atomique ? Non. Donc bilan, il faut trouver la solution qui amène un Iran qui n'est pas l'armement atomique. Après, les autres solutions, elles se trouveront naturellement, je dirais, progressivement, séquentiellement, elles se retrouveront. Évidemment, il y aura une forme d'équilibre qui se mettra en place. L'Iran est un grand pays, l'Iran est une grande nation qui doit retrouver sa place dans le concert des nations, justement.
3: Et la solution proposée par la France est de positionner le porte-avions français Charles de Gaulle et son escorte sur zone au large de la péninsule arabique, prépositionné, je cite, en cas de déclenchement d'une mission neutre pour rétablir la navigation dans le détroit d'Hormuz. Est-ce que c'est la mission qui est neutre ou est-ce que c'est le résultat obtenu par les Français qui risque de l'être ?
17: Alors je pense qu'on a trouvé notre place puisqu'on a une marine qui est active, qui est descendue, qui est sortie de la mer Rouge. Aujourd'hui, je ne suis pas sûr qu'elle soit remontée aussi haut que ça, puisque le problème, c'est que quand elle va rentrer, si vous voulez, dans la mer d'Arabie en direction d'Hormuz et du Golfe Persique, elle va s'intégrer à un dispositif américain, ce qui veut dire que la marine française va être obligée de se coordonner pour les avions, pour les bateaux, dans un environnement, dans un ensemble qui est extrêmement contrôlé par la marine américaine. Donc je ne vois pas très bien comment ça peut se passer. Aujourd'hui, on peut imaginer encore une fois, le rôle de la marine française au plus près, dès lors qu'effectivement, il n'y a pas la guerre entre les Iraniens et les Américains. Mais si le conflit reste en l'état, aujourd'hui, je ne vois pas très bien comment la France pourrait rentrer dans un dispositif sans être coordonnée. Ce qui veut dire que quand un avion va décoller du porte-avions français, il faudra qu'il demande l'autorisation aux Américains. Vous savez, c'est comme un aéroport. Vous avez des axes de sortie, des altitudes, etc. Les avions ne volent pas n'importe comment. Toute cette coordination fait que soit on le dit pas et on est déjà coordonné par les Américains, soit on s'engage pas trop, on se met en réserve et on attend le moment venu pour pouvoir intervenir quand les Américains nous donneront le top.
3: Hormuz, où règne toujours une forme de confusion toujours présente, quelles sont les certitudes dont vous disposez, colonel Père de Young, sur ce qui se passe ou ce qui se passe pas dans le détroit d'Hormuz, notamment sur ces fameuses mines déposées ou pas par les Iraniens? Certains disent qu'elles sont traçables, d'autres pas.
17: Alors oui, elles sont traçables, en grande partie. Le problème, il faut aller les chercher. Donc vous avez 50 km, on peut imaginer que oui, il faut faire un chenal qui fasse à peu près 100 km sur 10 km. Donc c'est un énorme travail, il faut des démineurs, il faut tout un système, de robots maritimes. Donc ça prend du temps et ça peut pas se faire comme ça. Donc encore une fois, s'il y a des mines, on sait que dans le nord, il n'y a pas de mines, puisque les Iraniens n'ont pas miné leur chenal, peut-être dans le sud. Donc il va falloir commencer effectivement à vérifier s'il y a des mines ou pas. Mais Mais à l'heure où on parle, la séquence mine, elle n'est que verbale. Elle n'a pas été jouée. Aucun bateau n'a été touché par les mines. Le danger aujourd'hui, il vient principalement des vedettes et principalement des tirs potentiels de drones. Et rappelons-nous également, c'est que les Iraniens ne tirent à l'heure actuelle que sur des bâtiments civils. Ils sont essayés, au tir sur des bâtiments militaires, mais ça n'a pas fonctionné puisque le système de protection des bateaux militaires, des destroyers américains, a très bien fonctionné. Donc, pas un missile et pas un drone n'a réussi à toucher le bateau américain.
3: En tout cas, dans ce contexte, beaucoup d'observateurs s'attendent à une reprise prochaine des frappes, d'une réescalade de la part des États-Unis sur l'Iran. Est-ce que vous êtes dans ce camp-là ?
17: Je suis dans aucun camp. Je suis qu'un analyste et un observateur. Moi, ce que je pense très sincèrement, c'est que je vois pas quelle est la solution à l'heure où on parle. Je pense que les Américains ont été au bout du processus et je ne vois pas comment ils pourraient trouver une solution qui soit, je dirais, plus light, en tout cas plus, vous voyez, plus, moins guerrière. Donc, malheureusement, je pense que les Iraniens poussent à la roue pour que les Américains interviennent. Après, le problème, les Américains ont la capacité de le faire, même si je vous rappelle qu'il y a un porte-avions qui est déjà parti, le Gerald Ford.
3: Donc, ils ont la capacité. Aux États-Unis.
17: Exactement.
3: C'est quoi le message derrière ça, justement?
17: Ben, le problème, il fallait bien qu'il rentre. Vous savez, il y a pas d'éternité, même si c'est à propulsion nucléaire, donc il est éternel dans la propulsion. Les équipages, le matériel, les avions, les hommes, l'alimentation, bon, bref, la technostructure souffre, ça fait presque un an qu'ils étaient partis.
3: Et record de longévité depuis le Vietnam, hein.
17: Oui, absolument. Ils sont restés quasiment un an en mer, ce qui est en fait énorme. Un porte-avions, ça reste 5-6 mois. En plus, c'est des bateaux qui ont été utilisés massivement avec des appontages et des décollages avec des avions, comme la F-18 et la F-35. Donc tout ça, ça fait une énorme activité. Aujourd'hui, ce bateau a besoin de rentrer. Le problème, maintenant, il faut que le George Bush arrive le plus vite possible sur zone pour qu'il y ait quand même 3 porte-avions.
3: Reprise des hostilités qu'on dit imminente, et pourtant, on annonce depuis 1 semaine, 2 semaines, 3 semaines, et pourtant, à date, il ne se passe rien.
17: Ben parce qu'en fait, le président Trump décale l'échéance. Je pense qu'il a le doigt sur le bouton et je pense qu'il hésite. C'est vrai que depuis le début de ce conflit, on sent bien que les Américains regrettent la solution qui a été trouvée, la solution guerrière, la solution opérationnelle. Donc, ils retardent l'échéance quelque part. Mais malheureusement, les Iraniens ne vont pas laisser trop le choix aux Américains. À force de ne pas répondre, j'imagine que les Américains vont finir par appuyer sur le bouton.
3: Du coup, comment vous voyez le point de bascule qui pourra laisser entrevoir pour de bon une fin au conflit, colonel?
17: Vous savez, du chaos naît toujours quelque chose. Et c'est le chaos qui nous le dira. À l'heure où on parle, il est extrêmement difficile de savoir ce qui peut en sortir. Parce qu'il y a une donnée fondamentale qu'on n'a toujours pas. C'est encore une fois la capacité de résilience des Iraniens. J'imagine que les Américains considèrent qu'ils ont une capacité de résilience qui est encore bonne. Elle peut être extrêmement basse parce qu'on n'en sait strictement rien. On ne sait, les Iraniens communiquent énormément sur leurs missiles, leurs drones. Mais on ne connaît pas leur capacité, encore une fois, massive à tirer sur les pays du Moyen-Orient. Alors ils l'ont déjà fait, ont-ils encore les moyens de le faire de façon aussi massive? Je n'en suis pas sûr. Et donc c'est ça le jeu un peu complexe des services de renseignement qui vont chercher évidemment à trouver, le point faible, le défaut de la cuirasse du système iranien. Il faut éviter absolument qu'ils envoient des batteries des salves de missiles sur des villes du Moyen-Orient. Le cœur du problème, il est là. Le cœur du problème, c'est les États-Unis attaquent un pays qui attaque un pays tiers. Donc c'est une espèce de triangulation qui est extrêmement difficile à gérer.
3: Colonel Père de Yang, ancien colonel des troupes de marine et vice-président de l'Institut Temis, merci d'avoir été avec nous, d'avoir participé à Europe 1 New Weekend. Ce soir, en direct, je vous dis à très bientôt sur Europe 1, 22h30 tout pile sur notre antenne. Valérie Darmon m'a rejoint dans ce studio. Elle ouvre la libre antenne de l'amour et du lien jusqu'à 1h du matin entre elle et vous, les auditeurs d'Europe 1.
18: Voilà, et avec vous à 23h et à minuit aussi, Maëlle Laurent, pour les informations.
3: À tout à l'heure.
18: À tout à l'heure.
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18: Et à tous et bienvenue dans la libre antenne d'Europe 1 ce dimanche soir. Nous sommes ensemble jusqu'à 1h du matin en direct comme tous les soirs de la semaine. Nicolas est à mes côtés pour prendre vos appels au standard au 01 80 20 39 21 01 80 20 39 21, numéro non surtaxé. Vous pouvez nous laisser des SMS au 7 39 21 précédé du mot nuit, 75 centimes plus coût du SMS. Vous pouvez nous joindre sur la page Facebook de l'émission et à l'adresse libre antenne @europe1.fr. europe1.fr. Tristan réalise votre émission ce soir. Moi, je suis à votre service. Ici, vous le savez, nous parlons en toute sécurité, en toute tranquillité, en toute bienveillance, de tout et surtout d'amour. J'ouvre votre émission de ce soir avec un cadeau que nous avons reçu aujourd'hui, Nicolas et moi. C'est un poème envoyé par Stéphane. Stéphane que nous avons reçu hier soir dans l'émission, dans votre émission, La Libre Antenne sur Europe 1. Stéphane qui vivait une rupture amoureuse très difficile. Et je vous invite d'ailleurs à réécouter son témoignage sur europe1.fr. Donc je vous livre ces mots reçus aujourd'hui. Son nom est Stéphane Vasseur. Voici le rideau noir d'une nuit qui s'annonce, et puis le téléphone, une voix en réponse, et puis les souvenirs et nombre de questions qui remontent un passé, souvenir de passion. La voix est douce et franche et mes larmes se figent, un passé effacé que la douleur afflige. Un regard sur la vie que j'aimerais plus brève et comprendre pourquoi ce regret qui m'achève. Gamberge les regrets comme tombe feuille morte, puis prendre décision et que celle-ci m'apporte pour chercher l'avenir. En un funeste espoir. Car le temps est venu d'ouvrir nouvelle porte vers un nouvel élan qui apporte et emporte comme une libre antenne guide de la trajectoire. Voilà ces mots de Stéphane Vasseur qu'on remercie et on est absolument ravis de lui avoir donné donc un nouvel élan et une nouvelle trajectoire qui ne manquera pas de partager avec vous, chers auditeurs, et avec nous dans quelques semaines comme prévu. La libre antenne de ce dimanche soir, c'est tout de suite sur Europe 1, Europe 1, la radio libre.
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18: Bonsoir Florence.
20: Bonsoir Valérie.
18: Merci d'être avec nous sur l'antenne d'Europe 1 pour nous parler de quoi ce soir. Dites-nous tout Florence, ou presque tout.
20: C'est compliqué, l'amitié, l'amour, je trouve ça très compliqué à l'heure actuelle.
18: Ah, pourquoi à l'heure actuelle? Pourquoi à l'heure actuelle? Vous avez quel âge Florence déjà?
20: J'ai 58 ans.
18: Oui.
20: Et je trouve que l'amitié c'est un peu jetable. Les gens, c'est un peu, je jette, je prends. Il y a de tout. J'ai de l'amitié des gens qui sont en couple, mais c'est vrai que j'aimerais rencontrer quelqu'un, faire des balades avec lui dans ma région, être, voyez. Et des gens célibataires. Et j'ai pas envie de réseaux sociaux, vous voyez. TMS, OVS, ça me dit rien.
18: Oui.
20: Et c'est vrai que je trouve que le Covid qui a passé par là a changé les gens, mais pas en bien.
18: Vous êtes dans quelle région, Florence?
20: Clermont-Ferrand.
18: Clermont-Ferrand, oui. Et vous faites quoi pour rencontrer du monde, puisque vous faites pas on va sortir, vous faites pas les sites, vous faites pas les choses comme ça?
20: Je fais rien, justement. Je fais rien. Parce que j'ai eu fait et je fais plus rien. C'est vrai que je fais plus rien. Du coup, je vois mes amis qui sont en couple, c'est plus facile. Et puis voilà, quoi. J'élargis pas beaucoup, ni pour rencontrer un amoureux, ni pour rencontrer un amitié. Parce que du coup, voilà quoi. Et je suis actuellement à la recherche d'un emploi. Et là aussi, c'est compliqué quand vous arrivez à stage. Et ben, vous êtes trop vieux pour n'importe quel boulot. Vous ne trouvez pas de travail. Et je trouve ça lamentable quand même.
18: C'est quoi votre formation initiale, votre travail que vous cherchez?
20: Je me suis beaucoup occupée de personnes âgées. Moi, j'ai été auxiliaire de vie.
18: Bah quand même, dans ce domaine-là, Florence.
20: Non. Eh ben, je peux vous assurer que là, j'ai deux entretiens la semaine prochaine, mais pas obligatoirement. Ah non, je vous assure. Hein.
18: Mais dans tous les EHPAD, ils cherchent des intérimaires?
20: Intérimaire, j'ai pas voulu parce que je voulais quelque chose un peu un CDI, quelque chose de plus parce que j'ai quand même un loyer en étant.
18: Mais au début, ça commence souvent par des remplacements et puis ensuite ça peut se stabiliser.
20: Écoutez, même les remplacements, c'est compliqué. Hein. Je peux vous dire que j'en ai fait des courriers. Hein. Et là, bon, enfin, j'ai quand même deux entretiens là, la semaine prochaine. Un pour un foyer logement, un autre pour aide à domicile. Mais aide à domicile, vous savez, ça me conforte pas, hein, parce que l'essence qui a augmenté, c'est compliqué, hein, ça aussi. Hein.
18: Et pourquoi vous ne vous mettez pas à votre compte? Parce que s'il suffit que vous trouviez des personnes qui ont besoin de vous.
20: Eh ben j'ai essayé, j'ai mis une annonce, j'ai mis sur Facebook, j'ai fait pas mal de trucs, et ça n'a pas marché du tout. Du tout. J'ai eu une dame qui avait quelqu'un, en fin de compte, c'était pas du tout sérieux, et voilà quoi. Non, ça a été, c'est très compliqué.
0: Pourtant, c'est un domaine où on cherche en permanence, les personnes âgées.
20: Oui, ils cherchent en permanence. Mais ce qui se passe, c'est que ils savent qu'on coûte plus cher, déjà. On coûte plus cher, mais maintenant, ils ont des exonérations, ce qui est pareil et tout. Mais, ce qui se passe, c'est que ils savent qu'on est plus fragile à cet âge. On a des bobos, quoi, au corps, et ils savent qu'on risque d'être en maladie, quoi. Et ça coûte plus cher, on coûte plus cher à l'employeur, quoi.
0: Oui, mais au moins, ils sont à l'abri des congés maternité, ils sont à l'abri de prendre des vacances toutes les 5 minutes. Oui, ou 58 ans, c'est pas non plus, vous n'êtes pas non plus hyper vieille, hein.
20: Je vous assure que ça, c'est compliqué. Et même l'amitié, je trouve que c'est compliqué à un âge, c'est compliqué de se faire de l'amitié. Moi, j'aimerais
0: Je crois que c'est pas une question d'âge, hein, Florence. Pour l'amitié, moi, je le vois au cabinet, hein. Et les jeunes, ils sont aussi très désemparés. Alors, eux, c'est plus facile parce qu'ils sont sur les réseaux toute la journée et ils s'envoient des messages, même quand ils se connaissent par Instagram, etc. Oui, mais vous savez, c'est pas pour autant qu'on tisse des vraies amitiés. Est-ce que vous avez des amis de longue date, tout de même?
20: Oui, j'ai des amis de longue date qui sont en couple.
0: Oui.
20: Pardon.
0: Ouais. Et s'ils élargissent un peu leur cercle de manière à se rencontrer du monde?
20: Non.
0: Vous habitez une grande ville ou pas? Parce que l'aspect géographique joue aussi. Ah oui, donc c'est quand même. Oui, si, bien sûr. Donc c'est quand même une grande ville.
20: Oui, c'est une grande ville. Oui. J'habite à Clermont-Ferrand en plus. Mais je vous dis, les gens, ils sont pareils qu'ailleurs. Hein. Ils se lient pas tellement. Hein.
0: Après l'amitié, c'est comme l'amour, hein. Il faut avoir aussi un facteur chance, hein. Il faut avoir un coup de cœur. Ouais. Ça s'improvise pas. On décide pas aujourd'hui je vais sortir et je vais me faire des amis. C'est pas comme ça que ça marche.
20: Non, je pense pas. Non. C'est vrai que c'est beaucoup plus long que ça et tout. Et voilà quoi. Mais je sais pas. C'est compliqué quoi. Alors des fois, je vais me balader toute seule quoi.
0: Oui, de toute façon, on n'a pas le choix quand on vit seul. Vous avez des enfants ou pas, Florence?
20: Non, j'ai pas d'enfants. Non.
0: Ouais. Et vous êtes seule en amour cette fois depuis combien de temps?
20: Oh, depuis longtemps, depuis l'âge de 40 ans.
0: Ah, donc ça fait 18 ans que vous n'avez pas eu un amoureux?
20: Si, j'ai eu des amoureux, mais bon, ça n'a pas fonctionné, quoi. Que j'ai pas vécu avec quelqu'un, oui. Ouais. Mais je suis mal tombée, je pense que j'avais pas, certainement à cette époque-là, j'avais pas fait la thérapie que j'avais fait, j'avais une très mauvaise image de moi, du coup j'ai rencontré des gens qui avaient des problèmes d'addiction, et c'était pas terrible quoi, voilà.
0: Oui. Est-ce que vous avez déjà quand même, je sais que vous ne voulez pas, hein, mais ça peut être aussi un bon biais, en tout cas pour se remettre en mouvement, au moins, moi c'est ce que je dis, c'est un bon travaux pratiques, un bon TP.
20: Oui.
0: Les sites de rencontres, alors vous n'avez pas essayé?
20: Ah si, j'ai essayé, mais ça je trouve que c'est pas... moi ça me réussit pas. Hein. Je trouve que pour avoir des aventures, c'est très très bien. Mais autrement, pour avoir quelque chose de sérieux, je trouve pas.
0: Non mais vous pouvez créer au moins des amitiés.
20: L'amitié entre un homme et une femme, j'y crois pas bien. Hein. Moi, j'ai pas créé d'amitié du tout. Et puis moi, j'y crois pas. L'amitié entre un homme et une femme, il y en a toujours un des deux qui pense à autre chose. Et non. J'ai déjà essayé, ça a pas fonctionné du tout.
0: Du tout non plus. Bah, moi, j'interroge les auditeurs d'Europe 1 à nous donner, justement, je les invite à nous donner leur avis sur la question de l'amitié homme-femme. Hein, parce que c'est vrai que c'est souvent un sujet qui est levé, oui.
20: Oui, mais autrement, il faut en parler, quoi. Il faut parler avant, mettre les choses au point. Parce qu'autrement, il y a toujours un des deux, et puis après, ça va pas, quoi. Je trouve que c'est compliqué. Moi, je préférais avoir une amitié de femme, hein. Personnellement, une amitié, puis sortir, pouvoir se booster ensemble pour pouvoir sortir.
0: Amies mariées, elles prennent leur temps, de temps en temps aussi du temps pour elles, pour sortir avec vous, aller au resto, aller au ciné.
20: Oui, on va au ciné, des fois on sort, oui, elles sont pas mariées, elles sont papiers, mais oui, tout à fait.
0: Oui, quand même, voilà, vous n'êtes pas non plus complètement esselée dans votre coin.
20: Non, je suis complètement esselée. Mais je me trouve seule quand même. Je voudrais quelqu'un qui soit seul comme moi. Parce que je trouve qu'elles comprennent plus. Elles ont été seules il y a longtemps, il y a 14 ans. Et du coup, si vous voulez, elles comprennent plus ce que c'est, quoi.
0: Et vous faites des activités ou pas, Florence ?
20: Oh non, je fais que de la randonnée toute seule ou avec des amis. Et non.
0: Parce qu'il faudrait commencer par avoir une activité de groupe, hein, en collectif. Hein. Moi, souvent, j'incite souvent les auditeurs d'Europa à aller danser. Notamment à Paris, en région parisienne, parce qu'il y a des tonnes de groupes, hein, comme des chorales aussi, où on peut aller danser, et ça tisse énormément de liens. Mais j'imagine que c'est pareil en province, hein.
20: Oui, je pense que c'est pareil,
0: Donc il faut peut-être
20: vous lister. Mais danser, je sais pas si ça me plairait vraiment.
0: Oui, après on n'est pas obligé de faire de la chorégraphie de haut niveau, hein. Voyez, vous allez faire, je pense, un groupe qui s'appelle les Tontons Swingers ou quelque chose comme ça en région parisienne. C'est du, on va danser un petit peu comme ça entre mues. Voyez, c'est pas une chorégraphie qu'il faut suivre.
20: D'accord.
0: C'est les bords de scène en été quand il y a du soleil. Bon là, c'est pas le cas en ce moment, bien malheureusement. On peut aussi rencontrer du monde. Alors la difficulté. La difficulté, c'est de se booster au départ parce que vous êtes toute seule. Mais si c'est un groupe où on va danser le lundi soir et le jeudi soir, vous allez rencontrer, hein, vous allez voir, hein, vraiment. Quand on est seul, on rencontre plus facilement, bizarrement, parce que quand on est deux, on reste un peu en vase clos.
20: C'est ça. C'est vrai ce que vous dites. C'est vrai. Hein. Pour rencontrer quelqu'un, c'est vrai, ouais. Et par le biais du travail, ça n'a pas été le cas parce que, si vous voulez, j'ai travaillé beaucoup. Comme j'étais avant, j'étais aide à domicile aussi. Bah, si vous voulez, bah, je travaillais beaucoup seule, quoi.
0: C'est aussi un milieu de femmes. Donc dans votre cas et puis dans tous les cas en général, hein, il faut sortir pour aller faire une activité, parce que si vous créez un mouvement, une action, si vous posez une action, l'action amène l'action.
20: Oui, c'est ça, mais j'ai pensé au yoga, et puis mais je pense pas que yoga y ait beaucoup d'hommes et d'hommes.
0: Je sais pas. Souvent, c'est les femmes qui vont vers les choses un peu comme ça, de développement personnel, que ce soit les constellations, que ce soit le yoga. Non, mais par exemple, vous pouvez tout à fait faire un groupe de randonnée, trouver un groupe de randonnée. Hein. Clermont-Ferrand, il y en a plein.
20: Ah oui. Par contre, il y en a, c'est vrai. Exact.
0: Ah oui, là, au moins, vous rencontrez. Vous êtes c'est du groupe. Vous pouvez partir aussi en vacances. Il y a des agences de voyage pour célibataires.
20: Actuellement, non, je vais pas partir en vacances. Je cherche du travail. Oui, je sais. Oui, j'allais avec UCPA. Moi, c'était bien avant, mais maintenant, j'ai plus l'âge du CPA. Mais c'était assez sympa, UCPA.
0: Bah oui, UCPA, ça existe toujours, hein.
20: Oui, mais il y a une limite d'âge. Hein.
0: Ah, ça, je sais pas.
20: Si, c'est jusqu'à 45 ans, je crois.
0: Donc même si c'est pas l'UCPA, ce sera autre chose de toute façon. Mais il faut vous mettre en mouvement. Alors oui, c'est compliqué parce qu'il y a le facteur chance, et ça, il dépend pas de nous. Par contre, ce qui dépend de nous, c'est se préparer à recevoir l'amour s'il se présente, et se préparer à ouvrir le cœur pour une nouvelle amitié, un coup de cœur. Est-ce que vous êtes créative, Florence?
20: C'est-à-dire,
0: est-ce que vous peignez? Est-ce que vous faites de la sculpture? Est-ce que...
20: Non.
0: Non? Vous avez un appartement ou une maison?
20: Un appartement.
0: Ah oui, parce que on avait eu cette auditrice qui nous avait donné une très très belle idée aussi pour créer du lien, qui avait une maison, je ne sais plus où, en province, et qui avait ouvert son jardin à des personnes qui n'avaient pas de jardin et qui venaient donc faire du jardin partagé.
20: J'irai.
0: Et oui, et ben elle avait 30 personnes chez elle régulièrement, et après il y avait quelqu'un qui amenait son violon, puis un autre qui amenait l'apéro, et puis et ben finalement ça a créé énormément de liens.
20: Ah oui. Ah ouais. Elle était pas chez moi, c'est sympa.
0: Donc c'était pas à Clermont-Ferrand, elle avait créé l'initiative parce que elle était seule aussi, elle n'arrivait pas à trouver d'amis, de relations. Et là, elle avait créé l'initiative. Aujourd'hui, il y a beaucoup de choses qui passent par Internet, hein, donc c'est vrai que je pense que si vous vous refusez à aller regarder sur les réseaux ou même à tenter l'aventure d'un site en étant tout à fait aligné avec vos besoins, vos envies, vos demandes, vous êtes capable de dire non. Hein.
20: On n'est jamais
0: à l'abri d'une bonne surprise.
20: Bien sûr. Oui, bien sûr, il peut y avoir des bonnes surprises, bien sûr. C'est pas toujours.
0: On a une auditrice qui nous dit au 739 21 75 centimes plus que du SMS. Florence, venez dans le département de la Manche, Mont-Saint-Michel, Avranches, nous recherchons des aides à la personne en EHPAD privé ou public.
20: Ah, c'est super, c'est vrai que j'adore là-haut. Mais j'ai ma famille ici, j'ai mes amis. Avec plaisir, j'aurais aimé.
0: Voilà,
20: avec plaisir, c'est beau là-haut, ouais, c'est vrai.
0: Donc là, vous voyez, là, il cherche. Hein, dans
20: c'est
0: ce...
20: gentil, merci.
0: Et on a un auditeur qui dit aussi, ou une auditrice, j'ai rencontré mon meilleur ami en milieu professionnel, j'avais 27 ans. Il n'y a jamais eu d'ambiguïté entre nous. Je l'ai malheureusement perdu il y a 2 ans et je l'ai accompagné dans sa maladie jusqu'à son dernier souffle.
20: Donc
0: cette personne qui croit effectivement à l'amitié homme-femme, puisque c'est la question que je posais à l'instant.
20: Oui, ça peut déboucher, c'est vrai, effectivement, ça peut déboucher sur une belle histoire, oui, c'est vrai. On commence par de l'amitié, et puis oui, ça c'est chouette, c'est apprendre à voir, ouais, c'est chouette.
0: En tout cas, il faut rester ouvert et accueillir ce qui se présente. Mais il faut ouvrir. Alors, Eric nous dit, au 739-21, l'UCPA, c'est jusqu'à 77 ans.
20: Ah bon?
0: Oui. Alors, moi, j'ai pas vérifié l'information, mais en tout cas, Eric a l'air d'être sûr de ce qu'il nous dit au 739-21.
20: Donc, il y va, lui.
0: Ah bah, j'imagine, je ne sais pas. C'est s'il veut nous téléphoner, Eric, au 01 80 20 39 21, qu'il n'hésite pas. Mais de toute façon, il y a l'UCPA, mais il y a plein d'autres agences de voyage
20: qui organisent.
0: Il y a même des agences de voyage, vous qui cherchez des amitiés, entre femmes célibataires.
20: Oui, j'ai vu ça, oui. J'ai vu ça, c'est sympa, ça.
0: Ce serait bien que vous vous mettiez un petit challenge comme ça en place avant la fin de l'année 2026. Qu'est-ce que vous en dites, Florence?
20: Ah oui, avec plaisir. Normalement, je dois aller voir une copine qui va habiter en Réunion, à La Réunion. Et je lui ai dit, je viendrai peut-être en octobre et tout. Et je vais peut-être aller à La Réunion.
0: Ah ben voilà, là vous repoussez les limites, vous repoussez les murs. En plus à La Réunion, vous qui aimez la rando, vous allez être gâtés parce qu'il y a les cirques, il y a le volcan.
20: Beau, ouais.
0: Alors là,
20: oh,
0: vous allez adorer.
20: Beau.
0: Vous allez adorer.
20: Oui.
0: Bah oui, c'est ça. En fait, il faut sortir de sa zone de confort. Alors parfois, ça nous demande un effort au départ.
20: Ah oui, hein. oui, ça demande. Oui, c'est vrai. C'est vrai que ça demande. Mais je me suis dit, je le ferai, quoi. Je vais faire en sorte, voilà, quoi. Mais c'est compliqué. Hein.
0: Bah, c'est compliqué parce qu'on peut pas décréter qu'on va être amis avec un tel ou un tel, que ce soir, si je sors, je me fais des amis, ou que ce soir, je rencontre l'homme de ma vie. Ça marche pas comme ça. Hein.
20: Non, ça marche pas comme ça, bien sûr que non, c'est vrai quoi.
0: Mais par contre, on peut se mettre en condition et surtout, faut pas se mettre dans l'attente, il faut juste agir et réagir.
20: Voilà. Ben là, j'ai réagi, j'ai dit, non, c'est une bouteille à la mer.
0: Avant de recevoir Marie qui vient de composer le 0180 20 39 21, donc moi je vais lancer l'appel sur l'antenne d'Europe 1 dans la libre antenne comme on le fait très souvent avec Roland Pérez. Donc si vous souhaitez, vous habitez la région de Clermont-Ferrand et que vous souhaitez rencontrer Florence qui cherche des amis, hommes, femmes ou qui cherche un amoureux, elle a 58 ans. Elle vous parle, je vous ai vieilli, je me suis reprise. Voilà. 58 ans, dynamique, souriante, gaie, une vie plutôt construite. Même demande d'ailleurs parce que Florence, elle travaille dans les aides à domicile. Donc si vous avez besoin de quelqu'un de confiance auprès d'un aîné, d'un senior, n'hésitez pas aussi à laisser votre numéro de téléphone au 739-21 afin que Nicolas donne votre contact à Florence. Donc tout cela dans la région de Clermont-Ferrand, chers amis, n'hésitez pas. Et on va accueillir Marie qui vient de nous appeler. Bonsoir Marie.
1: Bonsoir.
0: Merci d'être avec nous.
1: Et bonsoir Florence. Bonsoir Marie.
0: On vous écoute Marie.
1: Alors ce que je voulais dire à Florence, c'est que j'ai vécu la même histoire qu'elle. Et que... voilà, après c'est un conseil qui vaut pas 2 balles, mais moi je m'en suis sortie en adoptant un chien.
0: Décidément. Alors hier, c'est drôle parce qu'hier aussi, c'est le conseil qui a été donné à Stéphane, pourquoi? Parce que le chien vous fait sortir de la maison.
1: Parce que le chien me fait sortir, et quand je me promène, je rencontre des gens qui ont des chiens.
20: Ouais, alors, c'est sympa ça.
1: Ouais. Eh ben oui,
20: on s'arrête, on papote, comment il s'appelle. Et je me suis fait beaucoup, beaucoup d'amis grâce à mon chien.
2: Oh, c'est chouette.
0: Ah oui, c'est l'histoire des 101 dalmatiens, hein.
20: Ouais,
0: là, ils se retrouvent autour des dalmatiens, ils finissent heureux et ils eurent presque beaucoup d'enfants, en tout cas beaucoup de dalmatiens.
20: Ben voilà.
0: Oui.
20: Et ben voilà, parce que quand je me promène et que je rencontre des gens, ils me disent vous revenez demain. Et du coup, depuis 5 ans maintenant, je me suis fait beaucoup d'amis. Qui me demande tout le temps tu reviens demain.
0: Et est-ce que vous vous voyez en dehors des promenades des chiens?
20: Non.
0: Non.
20: Mais après la promenade des chiens, ça suffit.
0: Ah, c'est vous qui choisissez que c'est bon, ça suffit.
20: En fait c'est une espèce de rituel. Pas très loin de chez moi, j'ai un parc. Et on sait que tous les jours, on se retrouve au parc.
2: Ah, c'est
20: chouette. Et c'est comme ça que je me suis fait plein d'amis.
0: C'est quoi comme chien, Marie, que vous avez?
20: Moi, c'est un chihuahua.
0: Ah oui, vous avez pris le petit.

0: vous. Je dis, bah, peut-être en octobre, il fera moins chaud.
1: Alors, moyen. Après, voilà, le hasard fait que je suis réunionnaise.
0: Ah oui.
2: Ben, une synchronicité. Une synchronicité.
0: Ah, ouais, oui.
1: Moi, je suis là-bas.
2: Vous êtes d'où à la Réunion, Marie?
1: Ça s'appelle le Tampon.
2: Ah bah oui, moi j'ai vécu au Tampon.
1: C'est
2: au-dessus de Saint-Pierre.
1: Oui.
2: À l'est de l'île.
1: Oui.
2: Oui, j'ai vécu au Tampon il y a très très très longtemps.
1: Je
2: travaillais sur une radio qui était installée au Tampon.
1: C'est pas vrai, ben, Radio Freedom.
2: Exactement.
1: Voilà. Et moi, j'y suis allée pendant 3 mois. Je suis revenue au mois d'avril.
0: Ah oui, d'accord. Et vous avez reparti, voilà. Non?
1: Oh ben oui, j'y vais chaque année.
2: Ben vous pouvez peut-être vous rencontrer à la Réunion, mesdames.
0: Oui.
2: Par exemple.
1: Ça serait bien. Après, je veux dire, mais Florence, quand vous partez à la Réunion, vous partez de où?
0: J'en sais rien. De Lyon, peut-être. De Lyon.
1: Oui, et bien Corsair, il fait Lyon, Marignane. Donc il y a une escale, Marignane. Et après, La Réunion.
2: Vous habitez à Marseille, Marie?
1: Non. Non.
2: Bah non, vous avez dit le Gard, donc c'est pour ça.
1: J'habite à Alès.
2: D'accord. Non, parce que vous parlez de Marignane, c'est pour ça que je réagissais.
1: Parce que chaque année, je vais à Marignane.
2: Et vous partez de là-bas pour aller à la Réunion. Oui.
1: Pour aller à la Réunion.
0: Ah oui, d'accord. Ouais. Et vous allez repartir quand?
1: Pardon?
0: Vous allez repartir bientôt?
1: Ben, au mois d'août.
0: Ah, vous repartez au mois d'août. D'accord.
2: Bon, on va vous laisser, mesdames. on va vous donner les contacts respectifs. Puis vous allez vous organiser votre voyage. Vous voyez comment c'est facile, Florence. Finalement, c'est pas compliqué. Beaucoup dit c'est compliqué, mais vous voyez comment c'est facile.
1: C'est pour ça que j'aime beaucoup. C'est pour ça que j'aime beaucoup la libre antenne. Donc, si on peut s'échanger des numéros de téléphone avec Florence.
2: Bien sûr.
1: On va pouvoir continuer à échanger.
2: Et puis vous allez voir si vous vous organisez votre voyage à l'île de la Réunion, parce que c'est vrai que le vol est long. Donc au moins comme ça vous aurez l'occasion de papoter. Oui, c'est pour ça. Vous aurez c'est un vol direct, mais vous aurez l'occasion de discuter dans l'avion. Et voilà tissent les amitiés. On ne sait jamais avec la vie. Et puis Florence, est-ce que vous pouvez envisager de prendre un chien alors ou pas? Finalement, sur les conseils de Marie.
0: C'est petit chez moi, et puis en allant travailler, j'ai peur que pleure tout le temps.
1: Non, Florence.
0: Ah bon?
2: Un chihuahua, c'est tout petit, hein, ça fait 2 kilos. Bah,
1: c'est tout petit.
0: Ah, mais moi, je voudrais pas un chihuahua, je voudrais un cocker, je voudrais un bichon.
1: Florence, c'est pas grave si vous avez un bichon. Peu importe. En fait, ce qu'il faut pas, même si vous habitez dans un endroit tout petit, il faut pas avoir un gros chien.
0: Bah non.
1: Il faut avoir un petit chien.
2: Florence, au 739-21, on a une suggestion de Daniel qui habite dans la Manche. Donc, il nous avait déjà dit tout à l'heure qu'il cherchait donc dans les EHPAD, il y avait des recrutements, notamment à Dinard. Bon, elle nous met les contacts. Et elle nous dit aussi, Daniel, qu'il y a des concours hippiques organisés dans la Manche où on recherche des bénévoles pour l'organisation en juin de bars en plein air, de galettes saucisses. De nombreux cavaliers vont être sélectionnés pour les grands concours de Saint-Lô, de Dinard et de la Baule. Et elle rajoute que Florence me croit, il y a plus d'un cavalier, propriétaire ou entraîneur de chevaux qui n'attendent que vous pour une soirée et plus si affinité. Alors moi, pourquoi je lis ce message? Parce qu'en fait, il faut aller là où il y a évidemment des hommes qui se rassemblent.
0: Des hommes,
2: pour pouvoir rencontrer. Voitures. Bah évidemment. Sinon, c'est compliqué parce que le yoga, il va y avoir surtout des femmes.
0: Ah oui, mais c'est un peu loin.
2: Hein. C'est pas loin, la Manche, Clermont-Ferrand, c'est un peu loin. Ça, c'est vrai.
0: C'est loin tout ça. Ouais. Mais c'est sympa, merci de l'information.
2: Voilà, donc c'est bon, en tous les cas, c'est pour dire qu'il faut aller là où il y a des hommes pour pouvoir en rencontrer.

0: je pense, il faut aller danser. Alors pas dans les boîtes de nuit, quoique quand on aime, pourquoi pas. Mais en tout cas les chorales, les chorales, les guinguettes, les balles de campagne. Et puis d'autres. Et puis la rando, le club de rando.
1: Oui.
0: Le club de rando, évidemment.
1: Il faut qu'elle fasse ça, Florence.
0: Mais oui, mais oui. Et puis vous allez nous rappeler pour nous dire ce qui a marché, ce qui n'a pas marché. Et puis hors antenne, Nicolas va vous donner le contact de Marie.
2: D'accord.
0: Puis vous nous raconterez, mesdames, vous nous raconterez votre voyage à la Réunion. Vous n'êtes pas à l'abri. Nous pouvons rencontrer des Réunionnais.
1: Ça marche. J'espère que Florence va me rappeler pour qu'on cale le voyage.
0: En tout cas, je vous souhaite le meilleur, mesdames, et j'attends de vos nouvelles parce que vous savez qu'avec Roland Pérez, on adore savoir ce que ça donne, les contacts et les liens. À bientôt.
2: Et Eric, enfin. Il n'a pas appelé Eric.
0: Eric. Ah non, je ne sais pas qui est Eric.
2: Eh bien, Eric, tout à l'heure, qui a dit que UCPA, c'était jusqu'à...
0: Ah oui, non, Eric, il n'a pas donné plus d'informations. Eric, avec l'UCPA, jusqu'à 77 ans. Mais il peut, nous sommes ensemble jusqu'à 1h du matin.
2: D'accord.
0: On vous donnera l'information, en tous les cas, Florence.
2: D'accord.
0: Au revoir, mesdames.
2: Merci, au revoir.
0: Au revoir, au revoir. 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On retrouve Maël Laurent pour le Flash Info. Bonsoir Maël.
3: Bonsoir Valérie et bonsoir à tous. Le nouvel avertissement de Donald Trump à l'Iran, le président américain qui affirme ce soir que sans accord, il ne restera plus rien du pays. Une déclaration qui intervient alors que les négociations entre Téhéran et Washington sont dans l'impasse. L'Iran explique notamment que les États-Unis n'ont proposé aucune concession tangible sur les sujets nucléaires en particulier. Au sud Liban, de nouvelles frappes israéliennes ont fait 5 morts aujourd'hui malgré la prolongation de la trêve annoncée par Washington. Le Hezbollah qui a poursuivi également ses attaques contre l'État hébreu, environ 200 projectiles ont été dirigés contre Israël ces dernières 48 heures. Inquiétude également aux Émirats arabes unis avec cette nouvelle frappe de drone près de la centrale nucléaire de Baraka. Elle aurait été, selon les premiers éléments de l'enquête, envoyée depuis l'Iran. Abu Dhabi parle d'une escalade dangereuse, d'un acte d'agression inacceptable. L'Agence internationale de l'énergie atomique exprime, elle, sa profonde préoccupation. Et conséquences directes et immédiates du conflit au Moyen-Orient, cette fois en France. Les prix des carburants sont au plus haut dans notre pays. Le litre de sans-plomb 95 atteint en moyenne les 2,05 €, ce qui représente une hausse de 20% en moins de 3 mois. Dans ce contexte, Sébastien Lecornu doit présenter ce jeudi les nouvelles aides censées répondre durablement à cette flambée de l'essence. Le gouvernement qui promet un changement d'échelle et d'ampleur. Actualité judiciaire, Patrick Bruel réaffirme ce soir son innocence dans un message publié sur Instagram, visé par plusieurs plaintes pour viol. Il assure notamment que sa relation avec l'animatrice Flavie Flamand n'était ni violente ni contrainte. Il dit continuer à faire son métier et refuse donc de quitter la scène. Le parquet de Paris enquête sur de possibles violences dans 84 écoles maternelles, une vingtaine d'écoles élémentaires et plusieurs crèches de la capitale. Information de la procureure Laure Becquot. 3 informations judiciaires ont déjà été ouvertes depuis le début de l'année. Ce sont 78 agents municipaux parisiens qui ont été suspendus, dont 31 pour des soupçons de violences sexuelles. En Italie, la première ministre Giorgia Meloni au chevet ce dimanche des 8 personnes fauchées par un conducteur hier à Modène. Parmi elles, 3 sont toujours grièvement blessées. L'automobiliste, un Italien d'origine marocaine, avait pu être interpellé au moment où il tentait de fuir. Un hommage public a réuni ce soir près d'un millier de personnes. Et puis ce drone, vraisemblablement ukrainien, qui s'est écrasé en Lituanie, l'Ukraine, qui a lancé ces dernières heures près de 600 drones contre plusieurs régions russes. Ils ont fait au moins 4 victimes. Le président ukrainien Volodymyr Zelensky a jugé ces tirs entièrement justifiés, 3 jours après une vaste offensive de Moscou qui a fait une vingtaine de morts à Kiev. Et enfin du tennis, Yannick Sinner a remporté ce soir le Masters 1000 de Rome, le numéro 1 mondial qui a dominé le Norvégien Casper Ruud en finale 6-4, 6-4. Il s'agit de son 5e titre cette année et du 29e de sa carrière. l'Italien donné ultra favori pour le tournoi de Roland-Garros qui démarre demain et dont Europe 1 est cette année encore la radio officielle. 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
0: Merci beaucoup Maëlle Laurent, à tout à l'heure minuit pour de nouvelles informations.
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0: Et si vous me rejoignez maintenant sur Europe 1 dans la libre antenne, un grand merci à vous de passer votre dimanche soir en notre compagnie. N'hésitez pas à nous appeler au 01 80 20 39 21, 01 80 20 39 21, numéro de notre standard non surtaxé. Vous pouvez nous laisser des SMS au 7 39 21 précédé du mot nuit, 75 centimes plus coût du SMS, sans oublier de nous laisser votre numéro de téléphone si vous souhaitez être rappelé par Nicolas. Et puis vous pouvez nous écrire à libre antenne @europe1.fr. Bonsoir Odette.
6: Bonsoir Valérie.
0: Merci. Bonsoir. Merci d'être avec nous sur l'antenne d'Europe 1. De quoi souhaitez-vous nous parler ce soir? Dites-moi Odette.
6: Oh là là, d'un enfer que je vis depuis 2008.
0: Depuis 2008. Alors un enfer qui concerne quoi?
6: Ma santé.
0: Votre santé, c'est-à-dire Odette.
6: Alors, c'est-à-dire que je travaillais chez une petite mamie, parce que moi, mon métier, ma vocation, ce sont les personnes âgées.
0: Oui.
6: Et un jour, bon, ben, cette petite mamie avait une radio à faire, en 2005 exactement, et j'ai dit, ben, je vais lui faire faire, parce que je travaille toujours avec les mêmes équipes de docteurs, pourtant, et je lui ai fait faire sa radio. Et puis, par la même occasion, j'ai dit au docteur, j'ai dit, écoutez, j'ai une radio à faire de poumons, parce que bon, je fume, et moi, quand je travaille, je ne prends jamais de temps pour moi. Et j'ai dit, ben, puisque je suis là, je vais faire la radio. Elle me dit, d'accord, ok, donc on fait la radio. Il vient me voir, puis il me fait, Odette, tu pourrais vous voir? Ah, j'ai dit, ça y est, ma mamie, je savais qu'elle avait quelque chose. Il dit, non, c'est pas mamie, c'est toi. Moi, qu'est-ce que j'ai, moi? Ben, on sait pas trop, il y a une tâche, et il faudrait faire des examens complémentaires. Bon. D'accord, évidemment.
0: Vous avez quel âge à ce moment-là, Odette?
6: C'était en 2003, et maintenant j'ai 74 ans le 31 décembre. Je devais avoir... Ça fait
0: 23 ans.
6: 25 ans, mais 25 ans en moins, donc ça fait 59 ans, quoi. Ouais, à peu près. Donc, on fait des examens, évidemment. Bon, on me trouve une tâche derrière sur la colonne vertébrale. Et moi, je préviens tous les docteurs. Je dis, tant que je travaille chez ma mamie, je ne m'arrêterai jamais. Parce que je l'avais tellement sauvée, j'ai dit, le jour où je m'arrête, je sais qu'elle mourra. J'en étais convaincue.
0: Et elle avait quel âge, votre petite mamie?
6: Alors, quand je l'ai eue, elle avait 93 ans. Normalement, le mandataire de justice qui me l'avait confié m'a dit, elle n'a plus pour 6 mois. Oh, vous savez, on me dit, mais hein, j'entends rien. Mmh. Et en fin de compte, je l'ai gardée 6 ans quand même. Hein.
0: Jusqu'à 99 ans.
6: Elle était magnifique. Mmh. Oh, écoutez, c'était...
0: Dites-moi,
6: de toute manière, tout était magnifique.
0: Pourquoi le mandataire de justice, pourquoi est-ce qu'il est intervenu sur cette
6: Elle était parce dame. Que c'était une petite dame qui n'avait pas eu d'enfant. Son mari était décédé, malheureusement. Et comme elle était très malade, c'est la famille qui l'avait mise sous tutelle.
0: Ah, d'accord. D'accord.
6: Oui, parce que toute seule, elle ne pouvait pas s'en sortir. Mmh. Seulement, elle est tombée sur des personnes ignobles.
0: Oui, parce
6: ignobles.
0: Que c'est ce que j'allais dire. Elle a eu de la chance de tomber sur vous. Hein. C'est pas évident de tomber sur quelqu'un de bien.
6: Oh, mais vous savez, depuis l'âge de 6 ans, j'ai toujours, toujours aimé les personnes âgées.
0: Comment vous expliquez ça, Odette? Vous étiez proche de vos grands-parents?
6: Je ne les ai jamais connus. Mais c'est quelque chose de... Je pense que c'est l'amour que notre maman nous a appris à donner aux autres.
0: Avec beaucoup de respect.
6: Ah oui, beaucoup. Oui, c'est très très très important. Vous savez, il nous apporte beaucoup. Et j'estime qu'on doit les apporter jusqu'à la fin de leur vie. Bien. Bien. Et moi, ça a toujours été...
0: Donc c'est le métier que vous avez, enfin la vocation même, hein, qui vous habite.
6: Oh, c'est une vocation. Justement, j'écoutais tout à l'heure Florence et j'ai trouvé que malheureusement, pour ce métier, elle n'a pas assez de... Comment dirais-je ? Moi, j'ai une chance, c'est vrai. Tout le monde me le dit, même encore maintenant, parce que je m'occupe encore de personnes âgées malgré mes problèmes de santé. Je peux pas... C'est ce qui me sauve, hein, de toute manière. Où que ce soit, là je suis restée pratiquement un an à l'hôpital. J'ai fait beaucoup de centres de rééducation, dont encore maintenant, je retourne encore en centre de rééducation à l'hôpital. Toutes les personnes âgées que je vois, je les fais rire, mais c'est instantané. Elles s'ennuient, ben, moi je leur dis, ben, allez, je vais vous apprendre à jouer. On prend des cartes, on fait des jeux. Je ne peux pas laisser les personnes comme ça, à attendre. Je ne peux pas. Il faut les occuper. Il faut...
0: Vous avez le temps sur vos vacations de faire ça, Odette ? Parce que souvent, on est très, très pris.
6: Ah, mais je n'ai pas de vacations, moi.
0: Ah oui, vous venez, vous passez la journée complète et vous organisez tout autour.
6: À l'hôpital, oui.
0: Oui.
6: Oui, sur l'hospitalisation de jour. Et quand on a terminé donc, avec le kiné ou l'orthothérapeute... On a un quart d'heure, 20 minutes. On revient dans la salle d'attente, enfin dans une pièce qui est... C'est très, très, très, très agréable. Je suis tombée dans un centre. Ah, c'est Dieu qui m'a envoyé là, parce que franchement, c'était...
0: Vous êtes dans quelle région, Odette ?
6: Je suis dans le Var.
0: Dans le Var, oui.
6: Voilà, actuellement, je suis à Garéoul, chez une de mes filles.
0: Oui.
6: Parce que... Suite à toutes mes erreurs médicales, je me retrouve handicapée à plus de 80%. Alors j'étais tant active.
0: Alors revenons à ce jour où ce médecin vous dit, donc ce n'est pas pour la vieille dame, mais c'est pour vous qu'il va falloir maintenant, il va falloir s'intéresser à vous. Il va falloir vous prendre en charge. Oui.
6: Voilà, donc évidemment j'ai fait des scanners, IRM... Bon, j'avais une tache sur la colonne vertébrale. Il ne savait pas trop ce que c'était. D'ailleurs, à la fin, on n'a jamais su ce que c'était non plus. Et je les ai prévenus. J'ai dit, écoutez, moi, de toute manière, je n'arrêterai pas. Je n'ai pas arrêté. Bon, j'ai fait des contrôles, évidemment, l'évolution. Mais malheureusement, un jour, le 16 octobre 2008, quand j'étais en train de sonder ma petite mamie, d'un seul coup, la tumeur a dû bouger. Et je me suis bloquée. Je ne pouvais plus rien faire. C'était un drame. Un drame pour moi. J'étais obligée d'appeler l'infirmière avec qui je travaillais. Elle est venue me remplacer. Évidemment, on s'est occupé tout de suite de moi. Donc après, ben, on m'a fait beaucoup d'examens. Ça a été très, très, très rapide pour l'opération. Et mon grand malheur dans tout ça, c'est que ma toute petite Ernestine est décédée le lendemain. Et je le savais. Je m'en suis voulu. Mais alors...
0: Oui, mais fallait que vous pensiez à vous. De toute façon, vous n'aviez plus le choix, là, Odette.
6: Ben non, j'avais pas le choix, c'est ça. C'est la seule fois que je me suis fait suivre par un psychologue parce que je m'en suis tellement voulu que. Mais malheureusement, c'était comme ça. Je ne pouvais rien.
0: C'est ce que j'allais dire. De toute façon, vous étiez hyper fragilisée. Donc,
6: Oui. Et puis, ben, de là, malheureusement, a commencé vraiment mon calvaire. Donc j'étais opérée, très bien, très très bien. J'en ai fait plusieurs professeurs parce que bon, moi je m'arrête pas sur le premier, j'ai plus confiance en la médecine depuis longtemps. Et là, on m'opère très très bien. Mais alors vraiment très bien. Seulement le problème, c'est que quand je suis sortie, bon, j'avais des douleurs, c'était normal. Avec ce que j'avais subi, j'étais toujours sous morphine. Hein, avec une thoracotomie, on m'avait ouvert le dos, écarté la colonne vertébrale pour enlever cette masse. Plutôt, on va dire cette masse, parce que c'était pas une tumeur, en fin de compte.
0: C'était quoi, là?
6: Bon, mais ils ont pas su, j'ai jamais eu de réponse. Hein. Voilà, pour eux, c'était une malformation des artères, des veines. Enfin, c'est... Mais bon, dès le départ, c'était déjà une erreur. Hein. Une très, très grosse erreur. Parce que, avec les docteurs avec qui je travaillais, d'ailleurs le docteur Arnaud, celui qui m'avait fait la radio, qui avait découvert cette tumeur, j'avais rendez-vous un jour, donc avant cette intervention, évidemment, quand je cherchais un professeur, à la clinique... Ah non, je ne peux pas dire de nom, hein, pardon. À Marseille. Et là, il m'a... comment il s'appelle, le docteur Arnaud me rappelle le dimanche soir, ils avaient fait une réunion entre médecins que je connaissais, et ils ont regardé tout mon dossier des radios, et là ils m'ont dit surtout, Odette, dis bien au professeur que ce n'est pas une tumeur neurogène que tu as, mais une tumeur thoracique. Ah, bon, mais d'accord. Donc moi j'arrive le lendemain matin à mon rendez-vous, et là, il me demande comment ça va. Je dis, ben, ça va. Par contre, il faudrait que je vous dise, hier soir, j'ai reçu un coup de téléphone, simplement pour vous dire que ce n'était pas une tumeur neurogène que j'avais, mais une tumeur thoracique. Il dit, qui c'est qui vous a dit ça? Ben, je dis, le radiologue qui m'a fait donc tous mes examens, avec tous les médecins. Alors, vous leur direz que de toute manière, ils ne sont que radiologues, et moi, je suis professeur, vous avez compris? Alors j'ai dit oui, j'ai compris. Mais je dis, vous ne me toucherez pas. Et je suis partie sans me payer, même sans payer. Bon, heureusement, parce que c'était bien une tumeur thoracique que j'avais. Parce qu'en fin de compte, alors ils m'ont fait passer un examen, c'était, oh comment ça s'appelle? Bon, où on m'a mis, on est allé dans l'artère jusqu'au, dans la cage thoracique.
0: L'artériographie?
6: Voilà, et ils ont vu que j'avais une mauvaise, attends, comment on a appelé ça, c'était de naissance.
0: Ah, une malformation.
6: Voilà,
0: oui.
6: C'était une, voilà. Et puis en fin de compte, eh bien, il est évident que s'il m'avait ouvert, je me serais vidée comme un lapin. Voilà. Donc évidemment, j'ai cherché notre professeur et mon docteur, et on a trouvé ce docteur à Marseille. Vraiment un ponté celui-là. Il a fait des recherches, tous les examens qu'il m'a fait, vraiment très bien. Vraiment, évidemment, au début j'en ai voulu, et comme j'étudie tout le temps la médecine, je me suis dit, c'est pas de sa faute. À lui, c'est pas de sa faute, lui. Après que j'ai revu à tous les autres. Mais en écartant, malheureusement, elle s'est avérée que ça a sectionné tous les nerfs intercostaux.
0: Oula!
6: Oh oui.
0: Ah oui.
6: De dégâts. Énormément de dégâts. Mais ça, dès le départ, personne ne l'a vu.
0: Alors, à quel moment vous vous en êtes rendu compte, Odette?
6: C'est-à-dire que dès que les premiers mois, quand j'y suis retournée, que j'ai toujours une consultation après pour voir, je lui dis, vous savez, j'ai très très mal là sur le côté, et en plus j'ai une boule qui commence à sortir. Et il me regarde, il dit, mais non, Odette, c'est normal, vous avez une chirurgie très très lourde, vous savez, c'est entièrement normal, il y en a encore pour un. Je dis, oui, mais pourtant ça n'a rien à voir, vous m'avez ouvert dans le dos, et là moi c'est devant, là, à gauche, tout le côté gauche que j'ai mal. Il dit, non, mais vous inquiétez pas, mais c'est normal. Bon, il dit, pour quand vous allez revenir dans 3 mois, vous allez me faire un scanner. Bon. Donc je fais un scanner. Au scanner, pour eux, tout est normal. Je n'ai eu que des erreurs de diagnostic.
0: Ah mais oui, c'est ce que j'allais dire, parce que c'est erreur de diagnostic sur erreur de diagnostic, là.
6: Ah mais je n'ai que des erreurs de diagnostic. C'est inimaginable. Ça a duré pendant 2 ans.
0: Et vous souffriez pendant ce... Odette, vous souffriez pendant ce temps-là?
6: Ah mais oui, mais j'étais obligée de marcher sanglée tout le temps, j'étais obligée de serrer, sinon je ne pouvais plus marcher. Mais ça a duré jusqu'à l'année dernière.
0: Jusqu'à l'année dernière, qu'est-ce qui s'est passé l'année dernière? Vous êtes enfin tombée sur un professeur qui a su vous prendre en charge?
6: Mais c'est pas ça, c'est pas qu'un professeur, j'ai été opérée 24 fois.
0: 24 fois l'an dernier, c'est énorme. Et est-ce que ça vous a soulagé?
6: Non. Non, parce que maintenant, il y a 15 jours, j'ai eu rendez-vous avec mon neurologue. Et là, malheureusement, il faut m'enlever la vessie maintenant aussi. On m'enlève tout. L'année dernière, on m'a fait une arthrodèse totale de la colonne vertébrale. Ma colonne est tombée d'un seul coup à mon travail. J'ai vécu pendant 4 ans dans un corset, jour et nuit. On m'a opéré, j'ai 32 vis dans le dos, j'ai 2 grandes barres, je ne peux plus me courber, je ne peux plus pivoter, je suis reconnue handicapée à plus de 80%.
0: Est-ce que Odette, au-delà de l'allopathie et de la médecine évidemment dite académique, vous faites un peu de médecine complémentaire pour lutter au moins contre la douleur?
6: J'ai commencé il y a un mois. C'est une amie, une petite dame de 80 ans.
0: Oui.
6: Dans tous les centres où j'ai été, tous m'appellent pour... Ah oui, vraiment adorable, des amis. Vous voyez, comme je dis, tout à l'heure quand j'entendais Florence, j'ai pas compris parce que la communication est très importante.
0: Oui. Vous êtes quand même très entourée. D'abord, il y a vos enfants. Et puis vous faites quand même des contacts partout où vous passez.
6: Partout.
0: Qu'est-ce que vous avez commencé il y a donc un mois pour vous soulager?
6: J'ai commencé de la...
0: L'acupuncture?
6: De la kinésiologie. Voilà, c'est ça.
0: Kinésiologie, oui. Et ça vous soulage parce que la kinésiologie, c'est le corps qui parle et qui raconte ses mots.
6: Oui, M-A-U-X. Voilà, c'est ça.
0: Avec une pression qui est exercée sur le bras tendu. On demande au corps oui, le non. Ah, donc ça vous a aidé. Qu'est-ce que vous avez appris au détour de
6: non,
0: cette
6: moi,
0: séance?
6: Moi, j'ai demandé.
0: Pourquoi?
6: Parce que, bon, évidemment, elle m'a demandé ma date de naissance et tout. Mmh. Et j'ai dit, écoutez, avec tout, depuis mon enfance, j'ai dit, j'ai beaucoup trop souffert. Je voudrais ne plus penser à rien, soulager ma tête. Il faut que je soulage ma tête. Et elle a travaillé. Mais alors, c'était super. J'ai eu ma tête, elle était légère. Et depuis, je suis apaisée quand même.
0: Ah, mais vous allez faire, d'autres séances, de toute façon.
6: Ah, je vais en refaire d'autres, oui.
0: Oui, hein?
6: Oui. Elle m'a dit que de toute manière, il ne fallait pas qu'on se voit pendant 21 jours. Le temps que le travail se fasse, mais je vais le revoir pour les douleurs, surtout pour les douleurs.
0: Oui, vous vous êtes attaqué à la racine du problème, à savoir en tout cas les causes psychiques.
6: Comment?
0: Vous vous êtes attaqué à la racine du problème, à savoir les causes psychiques.
6: Ah oui. Oui. Moi, il faut surtout me travailler ça parce que. En ce moment, c'est vrai que j'ai beaucoup les idées noires. Parce que je me dis que de vivre comme ça...
0: Oui, quand on souffre, c'est sûr que c'est confusant, en fait, hein, d'un point de vue du moral.
6: Ah oui. Mais il n'y a pas eu que ça. C'est que, vous savez, dans toutes ces interventions, il y en a eu des très lourdes encore, d'autres très lourdes avant. J'ai été soignée parce que depuis ma thoracotomie, je me suis retrouvée du jour au lendemain. Mais constipé que jamais je n'avais été avant. Mais quand je suis constipé, c'est à mourir. Hein. Et j'ai été hospitalisée je ne sais combien de fois. Combien de fois on m'a fait des coloscopies. Et tous. Il n'y avait jamais rien. Personne ne trouvait rien. Mais j'avais cette bosse sur le côté qui continuait à pousser. Un pamplemousse qui m'était sorti. Et j'étais obligée de le rentrer pour pouvoir marcher. Alors, vous voyez l'enfer que j'ai vécu.
0: Et ils ne voyaient pas non plus les médecins ce que c'était.
6: Personne n'a vu et personne ne prenait en compte, en fin de compte. Et c'est qu'en 2017, vous rendez compte, je suis sortie le 31 décembre 2008 de l'hôpital. Et en novembre 2017, j'ai eu des douleurs dans le ventre. Mais alors des douleurs, mais je savais en moi que ça n'avait rien à voir avec cette histoire de constipation, c'était autre chose. Je suis allée voir ma gastro, je lui ai dit, et elle me dit, écoutez, je vous fais une coloscopie la semaine prochaine. Elle n'a même pas attendu, hein. Elle me fait la coloscopie, elle vient dans ma chambre et puis elle me dit, faudrait que je vous en fasse une la semaine prochaine encore parce que je ne comprends pas. Ah, je dis, il n'y a pas de problème. Bon, une fois que quelqu'un prend quelque chose au sérieux, et une fois que ça a été fait, elle me dit, écoutez, je vous fais voir au chirurgien parce que je ne vois pas du tout ce que ça peut être, je ne comprends pas. Bon, mais d'accord. Elle me fait voir au chirurgien. Ben, pour une fois, j'étais contente. J'ai dit, peut-être que lui va faire quelque chose pour... Ça s'appelle une voussure, ce que j'avais.
0: Mmh. Alors, en tout cas, moi, je vois que vous êtes quand même... Alors, il y a eu des erreurs médicales, bien évidemment, mais il y a aussi des médecins qui ont compensé et qui vous ont bien pris en charge aussi, Odette. Hein.
6: Ah oui, mais il n'y en a pas eu beaucoup, mais c'est eux qui m'ont sauvé à chaque fois. Mmh. Voilà. Et il y en a eu trois, en fin de compte. Et en fin de compte, alors, il m'a dit, écoutez, je vais vous ouvrir. Ah, je dis, écoutez... Là, vous allez m'ouvrir pour là, vous avez cette douleur que je ne sais pas du tout ce que ça peut être, mais si vraiment il n'y a rien à voir. Mais est-ce que vous pourriez regarder déjà pourquoi je suis constipée, je n'ai jamais été avant. Est-ce que c'est cette voussure que j'ai là sur le côté? Écoutez, je ferai, mais dans un deuxième temps. Je ne peux pas faire les deux en même temps. Bon, mais d'accord. En fin de compte, le jour de l'intervention, je suis restée 6 heures sur la table d'intervention. En fin de compte, c'était un cancer que j'avais au début, qui commençait bien. Ah, il m'a dit, heureusement que vous l'avez vu, hein, parce que alors lui, il montait bien. Il dit, on a tout enlevé, il n'y a plus de problème. Mais, en fin de compte, ils ont dû croire que c'était des métastases. Donc, ils ont été voir qu'est-ce qui se passait dans cette bosse, dans cette boussure. Et en fin de compte, c'était mon gros côlon qui était prisonnier dans une éventration lombaire gauche. Mais depuis 2008, ça n'était qu'un bloc. Ils m'ont dit, on n'a rien pu faire, on a obligé de tout enlever. Ils m'ont enlevé la moitié du gros côlon, la moitié du rectum. J'ai fait une intervention.
0: Quel parcours, Odette, quel parcours. Vous savez, dites-nous.
6: Le pire, c'est qu'en 2010, dans un certain hôpital que je ne dirais pas qui, on m'a fait... où j'étais restée hospitalisée quand même pratiquement 3 semaines. Hein. Ils m'ont fait les coloscopies, ils ont vu que j'avais des problèmes. Mmh. Ils ont osé me marquer sur une ordonnance que j'ai sous les yeux. Donc ils ont marqué le spagulas, le movicol, le bitopasmil, tous les traitements qu'il faut faire pour la constipation. Et en gros, arrêt de tous les traitements inutiles, faire de l'activité physique et une alimentation riche en fibres. Voilà ce qu'ils ont osé marquer.
0: Peut-être ils pensaient bien faire aussi, Odette. Le principal, c'est que vous souffriez le moins possible, que vous continuiez de bien...
6: Non, il fallait que j'aille aux toilettes, surtout. Ouais. Mais j'avais ce ventre, on aurait dit que j'étais enceinte de je ne sais pas combien de temps, et ça n'affole pas. Non, mais il faut bien savoir quand même pourquoi...
0: Est-ce que les erreurs médicales que vous avez remarquées au fil de votre parcours, et Dieu sait s'il est lourd, est-ce que vous les avez reprochées à la direction de l'hôpital? Est-ce que vous avez fait des courriers? Est-ce que vous avez pensé attaquer? Est-ce que vous vous êtes manifestée?
6: Je suis en train de les attaquer. Parce que, étant donné que j'ai fait reconnaître... Tout a été reconnu par un neurochirurgien de la Timone. On m'a fait faire un examen pour être sûr que ça venait bien d'une erreur. J'ai fait cet EMG de la paroi abdominale et c'est avéré qu'en fin de compte, c'est là qu'ils se sont aperçus que plus rien ne répondait. Et au fur et à mesure, mon corps est sombre.
0: Comment ils ont réagi quand vous leur avez dit que vous alliez les attaquer?
6: Ah ben, alors vous savez, c'est vrai que c'est un signe. On va dire que c'est un signe. C'était le jeudi de l'Ascension. Oui, c'est ça. J'ai dit, il faut que j'arrive à trouver un avocat, quelqu'un qui veut bien me prendre, mais que je ne paye rien dès le départ, parce que je ne peux pas. Je n'ai pas d'argent. Moi, tout ce que j'avais, j'ai donné à mes enfants comme mes besoins. Moi, mes enfants pensent avant tout, j'ai élevé tout seul, mais ils me le rendent tellement chier.
0: Vous en avez combien des enfants, Odette?
6: Trois.
0: Trois? Et il y a deux filles et il y a un garçon?
6: Oui, deux filles et un garçon. Et franchement, là, depuis le décès de mon mari aussi, ça aussi, ça a été un drame. On venait de se marier en plus. Je me suis retrouvée du jour au lendemain où ils ont arrêté ma maison de famille d'accueil que j'avais faite. Et je me suis retrouvée chez ma fille à Néoul. J'ai fait une très, très, très, très grosse dépression.
0: Ils sont tous près de vous géographiquement, les enfants?
6: Comment?
0: Ils sont tous près de vous géographiquement, les enfants?
6: Ma fille Céline, oui. Mon fils Nicolas, oui, il est à Toulon. Et ma fille Sandrine était à Toulouse. Jusqu'il y a 2 mois, même pas, où ils ont demandé leur mutation avec son compagnon. Et ça a été accepté quand elle a dit pourquoi. Parce qu'ils ont trouvé un appartement à Toulon et ils vont me prendre chez eux.
0: Ah.
6: Où il n'y a pas de marche, où il n'y a plus rien. Elle veut s'occuper de moi.
0: Ah oui, vous avez dans votre malheur, vous avez beaucoup de chance.
6: Oui, oui.
0: Beaucoup, beaucoup de chance d'avoir ce noyau familial autour de vous, des enfants qui vous sont dévoués et qui s'occupent de vous.
6: Oui.
0: Et c'est une grande partie de la guérison, en tout cas du soulagement aussi.
6: Ah oui, puis 2 petits-enfants, mais alors vraiment, j'en aurais que deux. Mais vraiment, j'ai ma petite fille qui a eu 17 ans le 6 mars. Et qui vient de me décrocher 4 médailles d'or dans la danse.
0: Waouh! Bravo, quelle fierté! Quelle fierté!
6: Oh là là! Mais elle est majestueuse quand elle danse. J'ai pas pu faire tous les galas, évidemment, malheureusement. Mais j'en ai fait un, c'était de décembre, je crois, oui. Quand je suis sortie de l'hôpital, il y avait un gala qu'elle faisait. Quand je suis arrivée, je ne sais pas pourquoi, on a pris mon fauteuil roulant, on m'a mis juste devant la scène. Et je la voyais, mais alors c'était...
0: Un ravissement. Odette, ce que je vous propose, c'est de nous rappeler dans quelques semaines, quand vous aurez du nouveau du côté de l'hôpital, et que pour que vous nous partagiez comment votre dossier a évolué.
6: Ma vessie, il faut me l'enlever, donc pour le moment, je ne suis pas prête. Hein.
0: Oui.
6: Je suis pas prête du tout.
0: Faites peut-être un petit peu d'hypnose avec un hypnopraticien, un hypnothérapeute.
6: Voilà, c'est ce que j'ai décidé de faire aussi. Oui.
0: Voilà, pour vous préparer à l'opération, pour vous apaiser aussi.
6: Oui, parce que j'ai fait de l'hypnose en 2006.
0: Et ça a fonctionné.
6: Parce que je fumais beaucoup quand j'ai perdu 2 enfants, là aussi, avant.
0: Ah oui.
6: Et j'ai arrêté de fumer au bout de 30 ans quand j'étais chez ma petite Ernestine. Et je l'ai fait avec le pulmologue avec qui je travaillais. Une seule séance. J'ai arrêté de fumer du jour au lendemain et je n'ai jamais repris.
0: Oui, c'est pourquoi je vous suggérais l'hypnose aussi, pour vous préparer à l'opération.
6: Ah oui, parce que là, je ne suis pas prête du tout. Mais alors, pas du tout, du tout.
0: C'est important.
6: Même pas, d'ailleurs, hein.
0: Voilà, c'est important justement pour l'acceptation, pour préparer votre corps au mieux, votre esprit aussi, qui va pouvoir influencer le corps. Vous connaissez tout ça par cœur. Donc, la kinésio plus l'hypnose, je crois que vous serez prête au maximum que vous pourrez l'être pour accepter ce qui va se passer.
6: Oh, Seigneur.
0: Et je vous dis à bientôt, Odette, et je vous embrasse.
6: Oh, c'est gentil. Merci, merci beaucoup.
0: À bientôt, Odette. Prenez bien soin de vous. Au revoir.
6: Au revoir.

0: So, Mariette ce soir dans votre libre antenne sur Europe 1.
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0: Et on parlait chevaux tout à l'heure avec une auditrice au 739-21. 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Bonsoir Christine.
2: Bonsoir Valérie.
0: Merci d'être avec nous sur l'antenne d'Europe 1. De quoi souhaitez-vous
2: nous parler ? Je vous écoute quasiment tous les soirs, je ne dors pas.
0: Ah bah écoutez, tant mieux. Nous on est plutôt ravis. Vous êtes insomniaque depuis longtemps, Christine ?
2: Oh ben oui, depuis ma tendre enfance, comme j'ai eu une mauvaise adolescence, et aussi une mauvaise vie de femme, pas de chance.
0: Et donc vous avez perdu le sommeil très très tôt, voire vous ne l'avez jamais trouvé peut-être. Il y avait un climat de violence intrafamiliale.
2: Oui, beaucoup.
0: Oui, donc vous étiez en hypervigilance tout le temps.
2: Et la solitude aussi maintenant qui me rejoint parce que je suis non-voyante.
0: Oui.
2: Je vis toute seule, j'essaye de me débrouiller comme je peux. Mais c'est pas évident qu'ici il n'y a pas d'association pour les... Moi je suis déficiente visuelle.
0: Oui.
2: Et s'il n'y a pas d'association pour nous aider, pour nous faire sortir,
0: c'est où ici?
2: À La Réunion.
0: Vous êtes de La Réunion aussi, mais c'est une antenne très réunionnaise ce soir sur Europe 1.
2: Moi, je vous écoute souvent. Hein.
0: Non, mais parce que Florence va partir à l'île de La Réunion, notre première auditrice de ce soir. Il y a eu Marie qui a téléphoné, qui est réunionnaise et qui va une fois par an, qui retourne sur son île, au tampon. Mm-hmm. Moi, j'ai vécu aussi à l'île de La Réunion. Et vous nous appelez de La Réunion. Bah écoutez,
2: oui,
0: c'est La Réunion qui est à l'honneur. Oui.
2: Bah, je vous écoute souvent. J'ai écouté pas mal d'animateurs qui animaient ici sur une radio. Mmh. Et qui s'appelle Freedom.
0: Oui, bah oui, c'est celle sur laquelle j'opérais il y a très longtemps.
2: Oui, vous travaillez il y a plus longtemps.
0: Très, très longtemps.
2: Oui,
0: très
2: voilà. Longtemps. Et puis, il y a pas mal d'animateurs qui sont retournés chez vous, tels que le journaliste Charles Lullier.
0: Oui.
2: Voilà, et Charles Lullier, il va être ton anniversaire bientôt. Je l'oublie pas.
0: Il y a Julia Martin aussi qui est passée par Europe 1
2: pendant très
0: longtemps et qui maintenant est sur France Télévisions aussi.
2: Ah, elle est partie sur France Télévisions.
0: Oui, tout à fait.
2: Oui. Et elle est animée aussi sur Freedom et sur Europe 1.
0: Oui, exactement.
2: Voilà, oui. Et bien moi, ça, j'aime bien vous écouter. J'écoute aussi Roland Pérez.
0: Oui, bien sûr.
2: Mais vous, quand ça arrive le week-end, j'aime bien vous écouter.
0: Eh bien, écoutez, un grand merci, Christine. Vraiment un grand merci. Donc, ce soir, l'objet de votre appel, c'est la solitude, si j'ai bien compris.
2: La solitude.
0: Et le fait que vous soyez encore plus esseulée, parce qu'à l'île de La Réunion, il n'y a pas d'association pour les personnes malvoyantes.
2: Non, il y a pour les personnes âgées, les dîners dansants, le week-end, ils vont danser, ils vont tout. Mais pour les personnes handicapées, il n'y a presque rien.
0: Et est-ce que vous avez quel âge, Christine ?
2: Moi, j'ai 58 ans cette année. Et je peux vous dire, j'en ai marre de la solitude, de la souffrance.
0: Et pourquoi je lance une bouteille à la mer, parce que vous savez comment fonctionne la libre antenne, c'est dans les deux sens. Les auditeurs nous appellent au secours. Moi, parfois, je sollicite les auditeurs. Et là, je me disais, mais pourquoi vous ne lanceriez pas cette idée d'association, vous, Christine ? Puisqu'il n'y en a pas.
2: Il n'y en a pas. Il y avait le GIHP par avant. Mais le GIHP, maintenant, le président du département, il s'en occupe pas, il fait rien. On a plus et on peut plus sortir et on n'a pas non plus de... Vous savez, les voisins de maintenant, les gens de maintenant, c'est particulier, c'est...
0: Mais c'est plus individualiste, hein, c'est ça que vous voulez
2: dire. Non, c'est pas à l'époque que j'ai vécu, moi, où on allait rendre service aux voisins, où on allait voir quand c'était une personne âgée, une personne malade, nos parents nous envoyaient voir, mais maintenant, c'est fini tout ça, hein. Moi, je dors, je réveille. Du 1er janvier au 31 décembre, je suis chez moi. Et ça me prend le moral, quoi. Ça me prend franchement.
0: Bah, oui, c'est logique. Vous avez toujours été malvoyante, Christine ?
2: Oui, je suis non-voyante. De naissance. Oui, et j'ai pas pu faire des études de braille, chose que j'aurais aimé. cause des parents que j'ai eus, des problèmes familiaux, et voilà.
0: Alors, puisque vous êtes une auditrice de la Libre Antenne régulière et fidèle, vous avez sans doute entendu cette émission un week-end où on a eu plusieurs personnes qui ont échangé, et notamment sur les lunettes Ray-Ban, qui sont extrêmement utiles pour les malvoyants.
2: Oui, mais je trouve que ça fait plutôt homme.
0: Oui, mais là, en l'occurrence, c'est parce que surtout, c'est très pratique, hein, parce que je me souviens, il y a même une quinzaine de jours, il y a un auditeur qui a rappelé pour dire combien ça l'avait, d'abord combien il avait trouvé l'idée sur dans la Libre Antenne, puisque c'est un autre auditeur qui en avait parlé, et s'est procuré les lunettes, et ça lui change la vie, littéralement. Bah, parce que
2: je vais essayer peut-être.
0: Ah oui, il disait qu'il lisait son courrier avec les lunettes, il peut cuisiner avec les lunettes, enfin, il paraît que c'est révolutionnaire, hein, Christine.
2: Mais moi, je verrai ça parce que, je vais dire, c'est pas évident parce que, comme moi, je suis non-voyante de naissance, j'ai pas perdu la vue. Il y a beaucoup de personnes dans ma famille, ils ont perdu la vue à cause du diabète. Beaucoup d'amis, là aussi. Mais j'ai des amis, des personnes que je connais qui ne voient pas comme moi. D'ailleurs, j'ai Marie Reine-Claude qui est à l'écoute en ce moment. Mmh. J'avais dit que j'allais appeler parce qu'elle ne dort pas comme moi. Elle est non-voyante de naissance comme moi. Et on est très accrochés à cette émission du soir parce qu'ici, on n'a pas de radio qui fait ce genre d'émission.
0: Oui.
2: Il n'y a pas de radio qui fait cette émission pour repenser aux gens qui sont seuls, aux handicapés, tout ça, il n'y en a pas.
0: Oui. Bah nous, on est en plus, c'est l'émission la plus vieille hein, du paysage audiovisuel français.
2: Ah, moi, j'aime bien. Qui donne
0: comme ça la parole aux auditeurs la nuit, dans une ambiance un peu feutrée, bienveillante. Ah. L'émission a 50 ans, hein, la Libre Antenne d'Europe 1. Elle a 50 ans, c'est pas rien. Hein.
2: Ah,
0: donc,
2: oui.
0: Donc, vous avez des amis, Christine, tout de même?
2: Non, je connais des gens comme ça par téléphone. On se téléphone, mais même pour aller voir, pour aller se rendre visite, pour aller les voir, pour trouver un transport, alors là...
0: Vous êtes où, à l'île de la Réunion? Sur quel...
2: Je suis au tampon.
0: Ah, vous êtes au tampon aussi? Ah oui, d'accord. Ah oui, bah, en plus, vous êtes isolé, hein, parce que là-haut, là, il n'y a pas beaucoup de passages au tampon, hein.
2: Non. Pourtant, c'est une grande ville.
0: Ouais.
2: C'est une grande ville de la Réunion, de 80 000 habitants.
0: Oui.
2: Il n'y a rien.
0: Oui, moi je serais vous. Je ne sais pas si vous avez assez la niaque, assez l'énergie. C'est pas mal de rassembler autour de cette problématique sur une île comme l'île de la Réunion et peut-être créer une association justement pour venir en aide. Parce que c'est vrai qu'en France, il y en a, sur le territoire français, il y en a pas mal, hein, je pense.
2: Mais ici, il n'y a rien pour nous. Pour créer une association, ils vous commencent à demander de l'argent. Et moi, j'ai que la AH pour vivre et la CPT pour payer quelqu'un pour m'aider. Et ben, je vous dis, ici, les choses sont chères, hein. Chères.
0: Vous n'avez pas eu d'enfant, Christine?
2: J'ai eu deux enfants, malheureusement. J'ai pas eu de la chance. Parce que le père de mes enfants était un pervers sexuel.
0: Oui.
2: Un pervers sexuel. Quand je me suis aperçue, j'étais enceinte de ma première fille et j'ai dit, mon Dieu, dans quoi je me suis mis. J'étais rejetée de ma famille, j'avais personne pour m'aider. Et après, on s'est repris et déjà ma première fille a été placée en famille d'accueil. Je suis retombée enceinte. Et je suis contre l'avortement parce qu'il y a des mamans qui essayent toute leur vie d'avoir un enfant, ils n'arrivent pas. Et j'ai gardé. Et il m'a promis de ne plus faire la même chose. Et il a refait malheureusement tout ce qu'il m'a promis de ne pas faire. Et mes enfants, j'ai fait des mains et des pieds, monté, descendre au tribunal pendant 15, 18 ans pour elle. Et monsieur le pervers... Lui, il voit les enfants, il a contact et tout, et là, je comprends pas l'ASE. Et moi, j'ai pas eu mes enfants, j'ai pas vu mes enfants, mais maintenant, ils me connaissent pas. Quand on m'a pris, à chaque fois, elle avait un an.
0: Oh là là, elles étaient toutes petites.
2: Ah oui, madame, Valérie, oui.
0: Mais attendez, lui, il les voit?
2: Et il voit, oui. Et les enfants ne savent pas tout ce qu'il a fait. Et elle, j'ai pas de contact avec elle. Elle ne veut pas. J'ai ma première fille qui est non-voyante comme moi. aura 30 ans cette année. Et elle m'ignore complètement. Et ma deuxième, je crois qu'elle est en métropole. Elle est mariée avec un gendarme. Elle est en métropole. J'ai un petit-fils de 2 ans que j'ai jamais vu. Je peux vous dire, ma vie, c'est vraiment en souffrance, quoi.
0: Vous avez tenté de les contacter, vous, de votre côté?
2: Contacter comment? J'ai pas leur numéro de téléphone. J'ai rien. Je sais rien. La date d'essence de mon petit-fils, je sais même pas.
0: Et en passant par l'ASE, elle pourrait pas vous donner des contacts?
2: Non. L'ASE, ils m'ont détruit, madame Valérie. L'ASE, ils m'ont détruit. Ils étaient tous pour le côté pervers narcissique de leur père. Et j'ai souffert, quoi. J'ai souffert. Mais je sais pas.
0: Il n'y a aucun moyen. Vous êtes la mère. Vous êtes la mère de ces deux filles. Il n'y a aucun moyen de savoir où elles vivent, avoir un numéro de téléphone.
2: Non. Et je sais que la première, elle vit sur Saint-Denis, La Réunion. Elle travaille aux ZAT. Et elle a pu faire des études de braille, chose que moi, j'ai pas pu faire. Et la deuxième, elle voit, normalement. Et puis, elle m'ignore complètement. Même si elle me passe à côté, elle me dit pas bonjour. Et moi, je les vois pas.
0: Et vous n'avez aucun contact avec votre ancienne belle-famille non plus?
2: Mon ancienne belle-famille, la plupart est partie, hein, vers l'au-delà. Et j'avais pas d'aide de ma famille non plus. Alors là, c'est pas évident.
0: Oui, vous êtes totalement isolé, hein, totalement isolé. On a Laurence au 739-21, 75 centimes, plus coût du SMS, qui vous écrit en disant « Le témoignage de Christine me touche beaucoup. Pourquoi ne vivrait-elle pas en colocation avec son amie, elle aussi non-voyante, pour combler sa solitude ?»
2: Je sais pas. Ici, c'est pas évident de faire cela. Les gens n'acceptent pas trop. Mais je veux dire, c'est pas facile, quoi. C'est pas facile, hein, parce que moi, j'ai eu vraiment une grosse souffrance dans ma vie. Et pourtant, j'ai pas tombé dans la cigarette, dans l'alcool et tout ça. Hein.
0: Celle de la privation de vos enfants ou les violences d'avant avec vos parents?
2: La privation de mes enfants.
0: Oui.
2: Ça. Parce que moi-même, j'étais un enfant mal aimé. Je suis un enfant battu et maltraité. J'ai beaucoup souffert dans ma vie. J'ai resté séparée de mes enfants, de mes parents. J'ai parti de 1994. J'ai été les revoir, mais malheureusement, moi j'ai été les revoir plusieurs fois. Mais leur mentalité, c'est de méchanceté, quoi. Et cette année, l'année dernière, j'ai perdu ma maman. À l'âge de 90 ans, j'ai été la voir quand même. Avant, quand j'ai appris qu'elle était très malade, j'ai été voir 2 ou 3 fois. Quand elle est partie, j'ai été l'accompagner jusqu'à sa dernière demeure. Parce qu'on a quand même une maman, je suis maman moi aussi. Mais moi, franchement, j'ai pas eu vraiment l'amour de mes parents. Pas l'amour de... J'ai un unique frère, pas non plus. De mes deux sœurs non plus.
0: Il y a des grands-parents qui ont été un petit peu protecteurs ou pas du tout?
2: Non, on n'a pas connu nos grands-parents.
0: On a Georges au 739-21, 75 centimes plus coût du SMS, qui dit « J'ai habité 20 ans à La Réunion et 3 ans au Tampon. En 2020, il y avait des associations pour le loisir des personnes en situation de handicap. »
2: Oui, mais à l'époque, il y avait le GIHP, mais maintenant, ils ne font plus.
0: Ah oui, donc effectivement.
2: Ils n'emmènent que les enfants handicapés à l'école.
0: Oui, donc là, parce que là, moi, ce que j'entends beaucoup, Christine, c'est vraiment cet isolement, hein, dont vous êtes victime. Il n'y a pas de famille, il n'y a plus vos enfants, puisque vous ne pouvez même plus les contacter. Vous avez juste les aides, hein, qui viennent un peu au quotidien. Et votre amie qui est non-voyante également.
2: Mon amie qui est non-voyante, on ne se cache rien, on est souvent au téléphone. Et voilà.
0: Et vous arrivez à vous voir dans le sens partager du temps ensemble?
2: Non.
0: Même pas? Donc vous sortez pas de la maison en fait?
2: Ben non, moi du 1er janvier au 31 décembre, du 31 décembre au 1er janvier, je suis là chez moi Ah, je ne sais plus quoi réfléchir, quoi dire. J'ai dit, mon Dieu, mais comme dirait la chanson, mais qu'est-ce que j'ai fait au bon Dieu? C'est pas possible, c'est...
0: Qu'est-ce que vous voudriez idéalement, Christine?
2: Je voudrais rencontrer des gens, des amis pour parler, pour échanger, des gens, des personnes handicapées comme moi ou autres, des gens très compréhensifs, voilà. Ça, j'aurais bien aimé.
0: On va passer l'annonce sur l'antenne d'Europe 1. Si des personnes nous écoutent à l'île de la Réunion, plutôt du côté de Saint-Pierre, du Tampon, comme ce soir c'est une antenne très réunionnaise, donc profitons-en. Oui. Si des personnes ont envie de rentrer en contact avec Christine, hein, qui oui. est bloquée hein, chez elle, n'hésitez pas à nous laisser vos coordonnées. Peut-être que Marie, justement, qui a appelé tout à l'heure pour rencontrer Florence, qui part à la Réunion régulièrement et qui nous écoute ce soir, parce que je suis sûre oui. qu'elle est toujours à l'antenne, puisqu'elle dort peu aussi d'ailleurs. Peut-être que Marie pourra vous rencontrer si elle va du côté du Tampon, puisque c'est là aussi où elle réside. On pourrait peut-être, si elle nous l'autorise au 739-21,

0: meubler, vous sortez pas, des activités c'est compliqué de les faire. Vous avez un médecin traitant quand même hein, qui que vous voyez de temps en temps.
1: Oui.
0: Oui.
1: Parce que à cause de tout ça, ça m'a déclenché des traitements suivis très importants.
0: Mm-hmm.
1: Voilà.
0: Et vous avez d'autres problèmes de santé, vous voulez dire, Christine?
1: J'ai plein de problèmes de santé, mais tout ça dégage de tout ce que j'ai eu dans ma vie.
0: Et la thérapie, vous pouvez pas en faire une? Vous
1: l'avez jamais fait. Je voudrais bien.
0: Parce que ça, vous pouvez par téléphone hein, aussi. Vous n'êtes pas obligé d'être en présentiel hein, pour une thérapie.
1: Mm-hmm.
0: On peut le faire par téléphone sans problème. Hein.
1: Oui.
0: Ça, ce serait peut-être pas mal de demander, par exemple, aux aides à domicile là, qui passent vous voir, si elles connaissent du monde, ou votre amie qui est non-voyante, elle connaît peut-être aussi quelqu'un à vous conseiller, ou votre médecin traitant qui connaît peut-être quelqu'un. Parce que rien que de parler à quelqu'un une fois par semaine, régulièrement, ça fait vraiment du bien, hein.
1: Ben, ça fait du bien, oui.
0: Oui.
1: Là, j'ai que un chat et un chien. J'ai adopté un chien à la fourrière.
0: Oui.
1: J'ai perdu mon autre chien. Et j'ai un chat qui est là, qui me comprend. C'est comme si qu'elles savent que je ne vois pas.
0: Et vous sortez quand même le chien, alors?
1: Ben, je sors, mais pas loin.
0: Oui.
1: Pas loin du tout.
0: Oui. Demandez à votre médecin traitant pour un thérapeute tout de même, Christine. Et nous, si on a des coordonnées à vous donner, bien sûr qu'on va vous les donner. Et puis, on va vous donner le contact de Marie également.
1: Mmh.
0: Et puis, n'hésitez pas à nous rappeler, bien sûr, aussi.
1: Ah non, moi, je vous écoute tous les soirs. Que ce soit Roland Pérez, que ce soit vous. J'écoute, mais je dors pas.
0: Bah, en tout cas, un grand merci de votre fidélité. Prenez bien soin de vous. Et puis, je vous dis à bientôt. Cette antenne est la vôtre. N'hésitez
1: pas. À bientôt,
0: Valérie. Merci. Au revoir.
1: Merci, au revoir.

0: sur Europe 1, quel bonheur. Au carillon d'Europe 1. Et quel bonheur de retrouver Maëlle Laurent pour le Flash Info. Bonsoir Maëlle.
1: Bonheur partagé. Bonsoir Valérie. Bonsoir à tous. Le nouvel avertissement de Donald Trump à l'Iran, le président américain qui affirme ce soir que sans accord, il ne restera plus rien du pays. De son côté, Téhéran affirme que les États-Unis n'ont proposé aucune concession tangible, notamment sur les sujets nucléaires. Inquiétude également aux Émirats Arabes Unis avec cette nouvelle frappe de drone près de la centrale nucléaire de Baraka. Elle aurait été, selon les premiers éléments de l'enquête envoyée depuis l'Iran. Abu Dhabi parle d'une escalade dangereuse et d'un acte d'agression inacceptable. En parallèle, l'Arabie Saoudite annonce avoir intercepté et détruit 3 drones entrés dans son espace aérien depuis l'Irak. Riyad affirme ce soir vouloir prendre toutes les mesures nécessaires pour protéger sa souveraineté et sa sécurité. Conséquence directe et immédiate de ce conflit au Moyen-Orient, cette fois en France, les prix des carburants sont au plus haut dans notre pays. Le litre de sans plomb 95 a atteint en moyenne les 2,05 €, ce qui représente une hausse de 20% en moins de 3 mois. Dans ce contexte, Sébastien Lecornu doit présenter jeudi les nouvelles aides censées répondre durablement à cette flambée de l'essence. Le gouvernement qui promet un changement d'échelle et d'ampleur. Le parquet de Paris enquête sur de possibles violences dans 84 écoles maternelles, une vingtaine d'écoles élémentaires et plusieurs crèches de la capitale. Information de la procureure Laure Bécouot. 3 informations judiciaires ont été ouvertes depuis le début de l'année. Ce sont quelques 78 agents municipaux parisiens qui ont été suspendus, dont 31 pour des soupçons de violences sexuelles. Actualité judiciaire et diplomatique et aussi Gérald Darmanin se rend demain à Alger. Nouveau signe de dégel dans les relations entre l'Algérie et la France. Au menu des discussions pour le garde des Sceaux avec son homologue notamment, la lutte contre le narcotrafic et le terrorisme, la coopération judiciaire entre nos deux pays et puis la libération du journaliste Christophe Glaise, incarcéré sur place depuis un an. En Italie, la première ministre Giorgia Meloni est au chevet des 8 personnes fauchées par un conducteur hier à Modène. Parmi elles, 3 sont toujours grièvement blessées. L'automobiliste, un Italien d'origine marocaine, avait pu être interpellé au moment où il tentait de fuir. Un hommage public a réuni ce soir près d'un millier de personnes. Et puis l'OMS maintient ce soir son évaluation de risque faible pour la santé publique autour de l'antivirus. Alors que le paquebot MV Ondus, où a été détecté un foyer d'antivirus, est attendu dans les prochaines heures à Rotterdam, aux Pays-Bas. Objectif, décontaminer le navire sur lequel 3 personnes ont perdu la vie, mais aussi prendre en charge les membres de l'équipage qui sont, eux, restés à bord après le débarquement de tous les passagers. À Paris, un Christ en argent a été volé hier en l'église Saint-Germain-des-Prés. Selon la police, un homme a brisé un crucifix avant de s'emparer de la statuette et de prendre la fuite. Le maire du 6e arrondissement, Jean-Pierre Lecoq, a dénoncé un acte intolérable. En rugby féminin, enfin, l'Angleterre a dominé le 15 de France, 43-28 en finale du tournoi des 6 nations. Malgré un départ prometteur des Bleus, les Red Roses ont pris l'avantage. Elles décrochent ainsi leur 8e grand chelem consécutif. Europe 1 minuit 3, le retour de la libre antenne, de l'amour et du lien dans un instant, juste après mon coup de cœur musical de soir que j'essaie de relier comme toujours Valérie à votre émission.
0: On vous attend dessus.
1: Que j'ai choisi ce soir parle notamment des regrets que l'on peut avoir quand l'être aimé ne partage pas les mêmes sentiments ou les mêmes rêves.
0: Ouais. C'est un témoignage
1: que vous avez dû déjà avoir et fréquemment dans cette émission. Eh bien, elle en a fait une chanson. C'est Calypso et c'est France Gall. On écoute.

0: Non.
1: Même pas, j'allais vous dire France Gall, indépassable. Oui. Indémodable, irremplaçable.
0: Voilà,
1: c'était Calypso, chanson de l'année 85.
0: Vous en avez d'autres adjectifs, parce que vous êtes au taquet à 0h07, vous, hein, ça ouais. Va, c'est ça. Mais vous revenez aussi d'une petite escapade, vous n'étiez pas là hier.
1: Exactement.
0: Vous m'avez manqué.
1: Oh, c'est gentil.
0: Vous avez manqué aux auditeurs. On adore Rudy aussi, hein, mais quand même. Donc, je vous souhaite une bonne nuit. Oui. Donc, évidemment, les auditeurs vont nous demander si vous allez dormir seul ou chambre séparée, puisqu'il est minuit 7, on peut se permettre.
1: Réponse demain.
0: Oui, vous êtes là demain, mais moi, je n'y suis pas. Donc, vous m'appellerez. Voilà. J'écouterai Roland. Qui sera ravi de vous poser la question parce que Roland aime bien ces indiscrétions là. Oui. Je vous souhaite une belle nuit, Maëlle, et je vous dis à la semaine prochaine.
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0: 01 80 20 39 21, c'est le numéro non surtaxé de notre standard. 7 39 21, 75 centimes plus coût du SMS, c'est le numéro de téléphone pour que vous nous laissiez vos messages. Et Georges vient de nous dire que les Réunionnais nous aiment bien parce qu'il y a 2 heures de décalage l'été et 3 l'hiver. Et il est actuellement 2 heures du matin à l'île de la Réunion. Voilà, n'hésitez pas à nous laisser vos messages au 7 39 21 et puis aussi à l'adresse libreantenne@europe1.fr. Bonsoir Julia.
3: Bonsoir Valérie.
0: Merci d'être avec nous sur l'antenne d'Europe 1, Europe 1, la radio libre.
3: C'est moi qui vous remercie quand on entend votre voix. C'est un plaisir, j'y suis tous les fois.
0: Ah, merci beaucoup. Alors, de quoi vous voulez nous parler, Julia, ce soir?
3: Je voulais intervenir plusieurs fois sur plein de sujets qui me touchent, qui se rapprochent, mais bon, vous avez tellement de monde que du coup, il m'oublie.
0: Bon, vous voyez, Nicolas vous a pas oublié ce soir, hein.
3: C'est moi qui l'ai rappelé.
0: Vous avez bien fait, parce que comme je le dis souvent, et vous avez crié et vous avez bien fait parce que cette antenne est la vôtre et c'est vous qui comptez. Alors, votre sujet de ce soir.
3: Je voulais intervenir donc hier et avant-hier, ou je sais pas, dans la semaine qui est proche, à propos de la différence d'âge dans les couples. Donc, vous voyez, avec Daniel et tout ça, c'est mon cas. Donc il m'avait appelé et il m'avait dit ben je vous passe tout à l'heure, je vous passe, il m'avait appelé dans l'après-midi et il m'a dit vous passez à 10h25 sans faute. Bref, je suis pas passé. Le lendemain, vous en avez reparlé avec d'autres personnes, je suis pas passé. Du coup, c'est pas bien grave quoi.
0: Eh bien le temps juste, c'est ce soir votre temps.
3: Voilà, moi j'ai 80 ans,
0: oui.
3: Mariée 2 fois, femme battue 2 fois, couple 36 fois.
0: D'accord. 2 fois, vous êtes tombée sur des hommes violents.
3: Violents, alors le premier plus vieux que moi de 25 ans et le deuxième plus jeune que moi de 10 ans.
0: Et les deux avaient en commun d'être des hommes violents.
3: Violents, jaloux, très jaloux parce que j'étais très belle. Et je ne suis plus, disons que je suis plus, je ne fais pas mon âge, j'ai 80 ans, j'en parais 50.
0: C'est une chance, hein, Julien.
3: Oui, c'est tout, c'est juste le visage, hein. Le corps, c'est pareil, hein. Là, je dors avec une ceinture pleine de plomb et de métal sur mon dos parce que j'ai tellement reçu de coups et été jeté des 3e étage que j'ai des vertèbres qui tiennent plus.
0: Jeté du 3e étage?
3: Oui, aux escaliers, oui, à coup de poing, à coup de pied, oui.
0: Vous êtes resté combien de temps
3: avec lui?
0: Vous êtes resté combien de temps avec ce tortionnaire?
3: 25 ans. Vous voulez me voler les enfants et les emmener au Maroc, parce que je l'ai connu au Maroc, parce que j'étais fille de médecin au Maroc. Mes parents, maman était allemande et papa était italien. Et quand ils sont arrivés de l'âge de la retraite, ils ont dit, comme si tu es la seule qui est instruite, parce que j'avais bac plus 4 et je parle 4 langues. Donc tu rentres en France et tu nous crées le chemin et on veut mourir dans notre pays. Donc voilà, je suis rentrée. Donc j'ai épousé le Marocain là-bas parce que maman était très sévère. Elle me dit si tu... Je suis tombée enceinte. Le premier, c'était mon prof de natation. Donc j'avais 16 ans et à 18 ans, je suis tombée enceinte. Et quand j'ai voulu demander à maman la permission de me marier, quand vous voyez dans la maison, elle vient d'une famille très noble.
0: Oui.
3: Enfin, des nobles, parce que je disais nobles dans l'ancien temps, j'en sais rien. C'est pas pour me vanter.
0: Moi, j'ai vécu. En tout cas, avec une éducation un petit peu aristo.
3: Voilà, aristo, oui. Voilà. Ça venait surtout de ses côtés de sa mère. Et donc, je voyais maman, donc j'ai demandé la permission de me marier. Pourtant, je travaillais et tout. Je faisais mes études, je travaillais. Et puis, j'avais pas besoin de leur argent. Ils étaient pleins aux os, bref. Et je lui dis, est-ce que moi je peux me marier?
0: Mais vous étiez amoureuse de votre prof?
3: Le premier, oui, le premier, c'est mon premier vrai grand amour, oui.
0: Donc vous l'avez épousé? Vous l'avez épousé?
3: Ah oui, je l'ai épousé enceinte de 3 mois, oui. Je l'ai épousé enceinte de 3 mois, elle n'a pas voulu venir témoigner, parce que j'avais 17 ans et demi. Et c'est mon parrain marocain. J'avais un parrain marocain qui m'a éduqué. Je crois que c'est plutôt lui qui m'a éduqué plus que maman et papa. Il m'a éduqué beaucoup de choses. Bref, j'ai un fils de 60 ans, donc Sam, il a 60 ans.
0: Mmh. Et, voilà. Que vous avez eu avec votre professeur dont vous étiez très amoureuse.
3: Exact. Lui me tapait, mais pas. C'est pas qu'il me tapait, il me brutalisait, il me violait, il envoyait des hommes me violer, c'était pire.
0: Oh là, ah oui.
3: Il prenait mon argent.
0: Votre première histoire d'amour, vous êtes tombée sur un homme violent à ce point-là, Julien?
3: Oui, très très beau, ouais. Un très très bel homme, mais vraiment une beauté.
0: La beauté du diable.
3: La beauté du diable, ouais.
0: Et donc, alors, est-ce que vous vous en êtes ouverte à votre mère ou à votre père, tout de même, de cette violence?
3: Non, ma mère, elle a coupé des fils avec moi jusqu'à que j'ai le gosse neuf. Elle est venue quand même voir son petit-fils. Et elle m'a dit, tant que tu seras avec lui, parce qu'elle me tutoyait, mais moi, je la voyais. Tant que tu seras avec lui, tu ne me verras pas, quoi. Voilà, je suis venue pour voir le bébé, mon petit-fils, et puis c'est tout. Par contre, financièrement, elle m'envoyait de l'argent à chaque fois, quoi.
0: Et est-ce que c'est avec lui que vous avez vécu 25 ans?
3: Non, c'est avec le deuxième. Alors, j'ai divorcé à 20 ans, 21 ans.
0: Donc là, vous avez supporté cette violence et
3: 3 ans.
0: Pendant 3 ans. Et l'objectisation, l'instrumentalisation, puisque...
3: Oui, surtout, parce qu'à 1h du matin, il y a des hommes, ça m'est arrivé 3 fois, qui venaient frapper à la porte de la maison, et lui, il n'était pas là, parce qu'il se saoulait dehors, où il était avec ses maîtresses. Et ils m'ont dit, il s'appelait M-A-S-B-A-H.
0: Et il n'était pas question, Julia, d'aller déposer plainte dans le Maroc de ces années-là?
3: Au Maroc, non. La femme n'avait aucun
0: pouvoir.
3: Dans ces années-là, aucun droit. La femme n'avait aucun droit. Donc, le seul droit qu'elle avait, la femme au Maroc, c'est ce qui m'a servi. C'est que, moi, c'est un peu gênant de le dire à l'écran, mais peut-être beaucoup de gens ne le savent pas. Vous allez demander le divorce, parce que j'étais mariée sous le régime marocain. Vous allez demander le divorce si vous ne pouvez pas parler, parce qu'il y a quand même une certaine éducation. Ils sont très corrects, enfin pudiques là-dessus. J'ai retourné ma sandale. Vous mettez votre sandale sur le bureau de la personne, pas du commissaire, c'est pas au commissariat, c'est à la municipalité, voilà. Il y a les mots qui m'échappent. Vous mettez votre chaussure à l'envers sur le bureau. Ça veut dire qu'il vous a... Vous avez compris?
0: Qui vous a violé, c'est ça?
3: À l'envers.
0: D'accord. Et alors, dans ces cas-là, la personne, elle fait quoi?
3: Ben, là, elle appelle 2 témoins, comme quoi la dame a été violentée. Je ne sais plus mais comment on appelle ça en français, d'ailleurs.
0: Oui.
3: Mais du coup, je parle plus l'arabe que le français.
0: Molestée. Donc, comme quoi vous avez été violentée, violée, molestée. Oui.
3: Par derrière, c'est pour ça le retour de la sandale.
0: D'accord.
3: On comprend tout de suite, parce que vous n'avez pas le droit de le dire à un homme. Vous ne pouvez pas le dire à un homme de ça, d'avoir ça ne se dit pas. C'est tellement honteux que...
0: D'accord. Et donc, voilà. Dans ce cas précis, ils accordent le divorce.
3: Accordé, ouais.
0: Ah oui.
3: Et donc là, moi, j'ai fait un évanouissement, puisque je me suis sauvée avec le garçon, avec mon bébé dans les bras. Et quand papa était médecin, il était très connu dans une clinique, et j'habitais à Meknès. Meknès, c'est une petite ville. À cette époque, il restait peut-être une 20aine de Français. Et il restait le docteur, Il est rentré maintenant, son fils est peintre ici, ça va vous revenir. Bref, donc on était une dizaine de Français à cette époque.
0: Donc là, vous divorcez avec votre bébé sous
3: donc
0: le bras.
3: Donc on parle de ça en 62.
0: Oui, et après vous allez où à ce moment-là, Julia?
3: Je repars chez mes parents.
0: Qui vous reprennent?
3: Avec mon fils. Bien sûr, oui.
0: D'accord.
3: Sans problème,
0: et votre parrain marocain à ce moment-là, il vous protège pas non plus. Vous pouvez pas lui parler.
3: Oui, il m'a protégé. Lui, il était sous-préfet. J'allais pas appeler. J'osais pas lui dire. J'ai pas osé lui dire. J'étais à la sous-préfecture. J'ai été me plaindre à la sous-préfecture et c'est eux qui m'ont envoyé. Quand je leur ai dit que j'étais la petite fille d'Aziz Ouazani et la fille du docteur Perussé qui travaillait pour mon papa, travaillait pour le roi, parce que le roi a un palais à Meknès. Parce que Meknès est une ville qui soigne les asthmatiques. Et la première ville royale qu'il y a au Maroc, c'est Meknès. Parce que tout, le roi Moulay Idriss, moi je parle de l'histoire du Maroc parce que je l'ai appris, parce que c'était mon métier, j'étais professeur arabe-français. Donc le roi Moulay Ismaïl a vécu au Maroc, il avait un grand palais au Maroc. Et donc toute la famille, il faut savoir que toute la famille royale actuelle est touchée par l'asthme. Et donc le palais royal était au Maroc et papa soignait, c'était le seul homme qui rentrait soigner les femmes au palais. Sinon c'était défendu qu'un homme soigne une femme, comme vous devez entendre actuellement. Ça a toujours été défendu qu'un homme soigne une femme. Et papa rentrait au palais royal, donc on était très connus au Maroc, dans cette ville quoi, à Meknès.
0: Donc, alors revenons à votre histoire Julia. Donc vous rentrez chez vos parents avec votre bébé. Et ensuite...
3: Oui, je reprends l'étude à l'éducation nationale. Je travaillais 15 ans à l'éducation nationale, j'étais professeur. Et jusqu'à que mon médecin est mort. Et HSM2, non, c'était sous l'époque de HSM2, pardon, son fils, sur l'époque de HSM2. Et HSM2 a décidé d'enlever la langue française, comme moi j'ai pas pris la nationalité marocaine. Et j'étais renvoyée de l'éducation nationale. J'ai trouvé tout de suite du travail dans un moulin import-export. Je continuais à travailler. J'ai rencontré, parce que j'ai commencé à vivre, comme disons, parce que jusqu'à mes 20 ans, jusqu'à mes 18 ans, au moment où j'étais trop serrée, donc j'avais pas le droit de danser, j'avais pas le droit de sortir, j'avais le droit de dire, il fallait qu'elle me marie vierge. C'est pour ça qu'elle m'en a voulu. Il fallait la virginité, mais on voyait toujours faire des contrôles de virginité tous les mois.
0: Aviez des contrôles de virginité?
3: Ah oui.
0: Alors vous grandissiez dans une famille française?
3: Ah oui, j'étais très très serrée. Ma française, disons qu'elle a été allemande, et ce qu'elle a subi, elle l'a fait subir.
0: Ah oui. C'était violent aussi, là, hein, quand même.
3: Oui, c'est assez violent, oui. Maintenant, avec l'âge, ça me paraît. Voilà, bref, personne. Hein. Elle s'est suicidée à 68 ans.
0: Elle s'est suicidée, votre mère?
3: Ouais. Parce qu'elle a trop souffert, elle a adopté des gosses et trois Marocains et ils l'ont tapé dessus à la fin pour la drogue et l'argent. Enfin, elle a eu beaucoup de problèmes, elle s'est suicidée le jour où je me faisais opérer de mon cancer. Moi, je descendais au bloc pour mon cancer de la thyroïde et elle était morte. Et je ne l'ai pas su, je ne l'ai pas vu partir malheureusement.
0: Et vous êtes restée en lien avec votre mère jusqu'à la fin?
3: Ah oui, c'est moi qui les ai fait rentrer en France et tout. C'est moi qui les ai aidés, c'est moi qui leur ai trouvé le logement, c'est moi qui ai...
0: Et quel rapport vous aviez avec votre père? Il travaillait beaucoup, vous le voyez quand même ou pas?
3: Non, ça va, avec papa, oui, avec papa ça va, pas de problème.
0: Donc, alors, comment vous rencontrez votre deuxième mari?
3: Le deuxième, je l'ai rencontré au deuxième travail, parce que je suis rentrée, donc j'ai quitté l'éducation nationale au bout de 15 ans, j'ai travaillé 13 ans à l'éducation nationale, et je suis rentrée dans le moulin pour export, très proche de où habitait mon deuxième mari. Donc je passais tous les jours devant chez lui, et il me voyait passer, il me draguait, et il avait 22, 23 ans. Moi j'en avais, j'ai divorcé à 21, moi je vais avoir 28, 29 ans j'avais. Et 28, 29. Et donc, bref, après, je voyais le soir. Moi, j'étais beaucoup, j'aimais beaucoup le cinéma, donc je sortais beaucoup le soir après au cinéma. J'allais en boîte. J'ai commencé à vivre, quoi. Après mon divorce, j'ai commencé à vivre. Mon mari gardait le petit, et puis de toute façon, il y avait des domestiques à la maison. J'avais pas de problème de ce côté-là. Et j'ai commencé à vivre. Et je l'ai rencontré, comme c'était un bon danseur, et que moi, je suis très grand. J'ai fait beaucoup de danse dans ma vie, tout ça. Beaucoup de sport, beaucoup de danse, tout ça. Bref, on s'est rencontrés.
0: C'est pour ça que vous faites pas votre âge aujourd'hui, parce que vous avez toujours bougé.
3: Sûrement. Non, mais même, je pense que c'est génétique, parce que mon mari est mort à 68 ans, on croyait, on lui en donnait 55. Et en plus, elle a été mise à vie en 1936.
0: Il y a deux bons gènes.
3: Là, j'ai mon dernier avec moi qui a 41 ans. Vous voyez, vous lui en donnez 20. Voilà, ça continue.
0: Ah oui, il n'y a pas de raison. Et là, les gènes, il n'y a pas de raison que ça s'arrête.
3: Ça continue.
0: Ce qui est important, c'est que les schémas familiaux de violence s'arrêtent en revanche.
3: Voilà. Ça s'est arrêté par le divorce. Donc je l'ai connu, je ne voulais pas de lui. Il n'avait pas de goût pour s'habiller. Moi, je suis quelqu'un de très élégant, très coquette, très libérante. J'avais tous les défauts de la création. Tout le monde croyait que je montrais ma richesse, mais c'était pas ma richesse. C'est que maman, il fallait pas sortir sans une bague, sans montre, sans le chauffeur, sans la voiture.
0: Il y avait une exigence vestimentaire, physique, esthétique.
3: J'ai jamais porté de pantalon de ma vie, alors que maintenant j'en porte depuis 15 ans que je suis à la retraite, je n'ai jamais quitté le pantalon.
0: Donc vous ne vouliez pas de lui initialement?
3: Non, je ne voulais pas de lui, je lui ai dit que t'es moche, le premier soir où je suis sortie avec lui, on a été voir un film au cinéma Caméra, je me rappellerai toute ma vie, et c'est un film de guerre, de la fin de guerre, bref. Et arrivé au cinéma, il me dit, tu prends les places, donc c'est moi qui ai payé les places. J'ai compris tout de suite, quoi. Et à sa discussion, je lui dis, qu'est-ce que tu fais? Il dit, je fais du sport, j'ai une salle de sport, et c'est vrai qu'il était magnifique aussi. J'étais toujours attirée par le genre de mec grand, musclé, baraqué. Voilà. Je ne regardais pas. S'il y a un mec qui mesure 1m50, 60, je ne regarde pas.
0: Oui, vous cherchiez aussi l'esthétisme, mais vous grandissiez dans un milieu comme ça aussi, hein?
3: Voilà, je cherchais la beauté, les gens qui s'habillaient bien, les costards. Moi, je serais sortie avec un mec qui, en jean. J'ai jamais porté un jean de ma vie, d'ailleurs. C'est moi qui l'ai appris à l'habiller.
0: Vous l'avez arrangé, vous l'avez éduqué.
3: Il le savait en plus que j'avais des moyens financiers, donc il en a bien profité. Et on est resté, et j'ai eu mon deuxième enfant. Je suis restée donc après Samir, c'est-à-dire le 1er avril 65, impossible de retomber enceinte pendant 8 ans. Donc c'est ça, quand je l'ai connu à lui.
0: Et qu'il a été gentil les 8 premières années?
3: Ah bah oui, parce que il avait besoin de la nationalité française. Son but, c'était de me faire rentrer en France et puis avoir la nationalité française et de faire rentrer sa famille. C'est lui, c'était pas l'amour. Hein.
0: Est-ce qu'il a atteint son but, Julien?
3: Ah bah oui, j'ai fait rentrer 10 personnes. Ils sont tous propriétaires, moi je suis en location. Et c'est lui qui m'a jeté du troisième étage plusieurs fois. Et c'est lui qui m'a donné une balle dans la tête dans le métro.
0: Une balle dans la tête?
3: Oui, dans le métro, oui. Je prenais le métro le matin pour aller au travail. Je prenais d'abord le train dans le Val d'Oise. Après, j'arrivais à Paris, je travaillais à Boulogne. Et pour lui, vous savez qu'en fin d'année, j'étais dans le BTP en privé. Et en fin d'année, on travaillait le week-end et les jours fériés pour faire les archives. Les archives et les fins de compte et tout ça. J'étais secrétaire, mais j'avais 250 bonhommes, 250 ouvriers sous ma coupe. de secrétaire de direction dans une boîte privée du BTP. Et donc, le samedi, comme je ne lui parlais pas, comme il rentrait sous, ivre mort le soir, j'allais pas lui dire, je pars demain matin à 6h. Enfin, je partais tous les jours à 6h, de toute façon. Mais là, ce jour-là, je ne savais pas qu'il allait me suivre. Et il était dans le RER, j'étais seule avec lui dans le wagon. Et je ne l'ai pas vu. J'étais assise devant, mais vous savez, je ne sais pas si vous êtes déjà monté devant un RER, avant, dans les anciens, les grilles, là, il n'y avait pas le RER, d'ailleurs, c'était des trains.
0: Oui.
3: Il y avait la grille, comme une espèce de glace. Donc, je regarde dans la glace et je le vois derrière, il était tout à fait au fond, bien enfoncé.
0: Vous voyez son reflet.
3: Tous les deux tout seuls dans le. Voilà. Et dès que je l'ai vu, j'ai commencé à trembler. J'ai essayé, dès qu'il a baissé la tête, je me suis fait renfermer dans les cabines du train. Et il a commencé à taper à la porte du cabinet. Et je voulais pas ouvrir. Il a défoncé la porte d'un coup, parce qu'il était sportif. Et il faisait du culturisme. Il a défoncé la porte. Et j'ai voulu tirer sur le signal d'alarme. Et il m'a tapé la tête contre lui. Il m'a assommé avec la tête. Parce que j'ai toujours eu. C'est pareil pour les cheveux, j'avais 1m10 de cheveux. Il m'a jamais laissé, ni lui, ni ma mère, ni mon père, personne ne voulait qu'il me coupe les cheveux. Et à l'heure actuelle, là, je vous parle 80 ans, j'ai une chevelure, c'est une masse.
0: Et alors, il a sorti un pistolet?
3: Il a sorti une arme, il m'a tapé, là, près de la il aurait pu me tuer. Hein. J'ai eu de la chance que mes cheveux sont tombés sur mon visage, comme ça. Il m'a secoué, il m'a attrapé par la l'épaisseur de cheveux et il m'a tapé la tête contre la barre. Je me tenais après la barre quand je suis sortie des toilettes, déjà à coup de poing. Je tenais la barre et quand ma tête a tapé la barre, bref, la balle, elle est passée comme ça. Et je suis tombée par terre, peut-être pas par la balle, sinon pas. Non, mais j'étais blessée. De toute façon, quand les pompiers sont venus, j'étais blessée. Et il a failli me tuer. Et il s'est sauvé.
0: Il s'est sauvé. Oui, il a fui. Alors, il a fui.
3: Il est rentré à la maison.
0: Oui.
3: Il est rentré à la maison. Il a dit aux enfants, ne vous inquiétez pas, votre mère, je l'ai trouvée dans un hôtel avec un bonhomme et elle est en prison. Et le gosse, celui qui a 41 ans, là, qui vit avec moi, il avait 5-6 ans. Ouais, 5-6 ans. Et il a dit, l'autre en avait 9 et l'autre en avait 12. J'avais 3 garçons avec lui. Et il leur a dit, votre mère, elle est en prison parce que je l'ai trouvée dans un hôtel avec un homme. Donc à 9h du soir, ils ont dit, maman, elle rentre pas, bah, tu t'inquiètes pas. Et ils avaient tellement peur de lui parce qu'il les frappait toujours. Et puis quand je suis rentrée de l'hôpital avec 3 points de suture, ce jour-là, je portais un tailleur bleu, parce que bleu marine. Plein de sang.
0: Et est-ce qu'avec cet événement, Julia, vous vous êtes dit, je le quitte?
3: C'est là où j'ai demandé le divorce. Je lui avais dit, si à mes 50 ans, tu me tapes encore, je demande le divorce. Je l'avais averti. Et ce sera le dernier coup que je reçois.
0: En fait, vous ne l'avez pas quitté avant parce que les enfants étaient petits, c'est ça?
3: Oui, il me téléphonait. Moi, un travail. J'avais une grosse boîte, hein. Et donc, c'est moi qui avais les clés. Le matin, j'ouvre la porte aux ouvriers et tout. Il me disait toujours, si tu me portes plainte ou si tu fais quoi que ce soit, je te prends les enfants. Et comme c'est lui qui les élevait, maman venait les garder.
0: Vous avez eu peur.
3: J'ai eu peur qu'ils prennent les gosses. Et puis à cette époque-là, on entendait beaucoup ça. Les enfants sont partis ici.
0: C'était vite fait de partir au Maroc avec les enfants et ils disparaissent dans la nature. C'est pas comme aujourd'hui.
3: Lui, il voulait la nationalité française. Il a eu la nationalité française par le mariage. Moi, je croyais qu'il allait travailler parce qu'il a du plus. En plus de ça, il n'a jamais travaillé de sa vie.
0: Et aujourd'hui, vous avez toujours de ses nouvelles?
3: Je vais vous dire la meilleure, tenez-vous bien, il est venu habiter à côté de chez moi. Et il s'est remarié avec une fille qui a 20 ans de moins que lui. Il y a fait 2 gosses en même temps que son fils, mon fils aîné, que j'ai eu avec lui, qui a 48 ans, a fait 2 gosses. Et son père a couché, la femme de son père a mis au monde 2 enfants en même temps que son fils. Son fils, il a couché lui.
0: Ah oui. Et...
3: Bref.
0: Ah oui. Et il vous croise encore aujourd'hui, vous...
3: Il est venu habiter à côté de chez moi.
0: Donc vous le voyez régulièrement?
3: Ben, c'est, maintenant, en ce moment, je sors moins et lui, il sort moins. Ouais, moi, je sors moins en ce moment parce que j'étais très fatiguée à cause de l'arthrose. J'étais beaucoup opérée, mon dos, mon genou et tout ça. J'ai pas mal malade cette année. Cette année, disons, je n'ai pas beaucoup vu. Et la semaine dernière, mon fils a fait un deuxième, pareil que moi, il a divorcé, il a été faire une demande en mariage, un deuxième mariage. Et il est venu me chercher, il dit, tu viens avec moi, il faut que j'emmène ma mère et mon père pour ma demande en mariage, parce qu'il bien sûr, il est musulman comme son père. Et je lui dis, si t'emmènes papa, je ne peux pas. Je suis désolée. Je vais te voir heureux, parce qu'il a beaucoup souffert lui aussi avec sa femme, il n'a pas eu de chance, comme moi. Et je lui dis, je vais te voir heureux, mon fils, mais je ne veux pas avoir ton père toute la journée avec moi, c'est pas possible. Tu m'excuseras. Donc j'ai pas été. Et je le rencontre, quoi, parce qu'on habite pas loin de Carrefour, ou le marché, le mercredi ou quoi, je le vois.
0: Et vous changez voilà, vous changez d'étal quand vous le croisez?
3: Je change, oui, voilà. Mais bah, maintenant, je me calme un peu. Mais à un moment donné, quand je le voyais, je commençais à trembler. J'ai été forte.
0: Oui. L'empreinte corporelle du traumatisme.
3: Oui, j'ai été traumatisée toute ma vie. Et d'ailleurs, mon deuxième fils que j'ai eu avec lui, donc j'en ai eu trois. Le deuxième, il a 44 maintenant, Abdel, oui, 44. Et lui, alors, Abdel, c'est sa photocopie physique. Donc, ça veut dire que quand Abdel vit avec moi, et j'adore mes enfants, il n'y a pas de différence. Hein. Et il lui ressemblait tellement que quand il rentrait dans une chambre, je commençais à pleurer, à trembler.
0: Et vous projetiez, en fait?
3: Oui, mon fils, je vous parle.
0: Oui, j'entends bien. Ce mari-là, c'est celui de 25 ans de plus que vous?
3: Non, plus jeune que moi.
0: Ah, c'est celui qui est plus jeune que vous, celui-là.
3: Plus jeune que moi de 10 ans, oui. Le premier, il est mort. Il est mort. J'ai même été... J'étais au Maroc cette année. Ben, l'année où j'ai divorcé, pour mes 50 ans, il est mort. Le premier. Et bref, et voilà.
0: Une fois que vous vous êtes séparé de celui-là, comment ça s'est passé pour vous?
3: Ben, maman était encore vivante, oui, parce que après elle s'est suicidée. Donc je me suis séparée je me suis séparée en 97. Je me suis mariée en 77. Voilà. En 97, je me suis séparée. Moi, j'ai eu toujours du travail, donc lui, il n'a jamais travaillé de sa vie.
0: Donc vous avez élevé vos enfants.
3: J'ai pris un avocat, j'ai eu les droits, et il pouvait pas donner d'argent parce que il n'a jamais travaillé de sa vie. Et puis, de toute façon, j'en voulais pas. C'est ce que j'ai demandé. Le juge m'a dit, qu'est-ce que vous demandez? Je lui dis juste qu'il me rende mes clés, que je reprenne mon nom de jeune fille, parce que je suis italienne, je m'appelle Scala, que je reprenne mon nom de jeune fille. Et je veux rien d'autre de lui, et qu'il sorte de la maison. Et malgré tout, il y a donné 2 mois pour partir, puisque il savait pas où aller. Et pendant les 2 mois, moi, j'étais au travail. Et il est venu un jour avec le camion, avec un de ses frères que j'ai fait rentrer en France. Ils ont vidé la maison. À 3 heures de l'après-midi, le dernier, là, qui vient avec moi maintenant, Mathéo, qui a 41 ans, le téléphone à cette époque, il avait 8, il sortait du CM2, oui, CM2. Et il dit, maman, c'est comme si moi qui étais au téléphone là, à Boulogne. Et il dit, maman, on nous a volé. J'ai dit, quoi, on t'a volé? Il dit, il n'y a plus rien à la maison. Je suis par terre, il n'y a plus de table, il n'y a plus les rideaux, il n'y a plus rien. Il pleure. Je monte chez Magali tout de suite au troisième étage, je vais voir si elle a vu quelqu'un. C'est pas possible qu'on nous vole dans cet immeuble-là, c'est un immeuble sérieux et tout. Et Magali m'appelle, elle me dit, oui, j'ai vu ton mari avec son frère prendre une descente des meubles, je pensais que tu avais déménagé. Elle m'a dit, je pouvais pas intervenir, je savais pas, c'était ton mari et ton beau-frère qui conduisaient, comment tu veux que j'agisse? Elle m'a dit, ne t'inquiète pas, pour Mathéo, je m'en occupe et tout, je le nourris, je l'emmène à l'école, ne t'inquiète pas. Et quand je suis rentrée à la maison, j'ai appelé des flics, j'ai fait constater le vol. Il n'y a pas de vol entre mari et femme, étant donné que le divorce n'avait pas eu lieu.
0: Donc vous n'avez pas eu de recours. Donc, mais au moins vous avez gardé les enfants et vous avez fait grandir les enfants.
3: J'ai changé les serrures par contre. J'ai pas attendu les 2 mois du juge. J'ai appelé mon avocate. Elle a fait venir tout de suite, elle a fait intervenir la justice et donc ils l'ont fait pas. On a changé les serrures et lui, il a reçu un recommandé avec R qui l'interdit de s'approcher des enfants.
0: Et Julia, dites-moi, avec le parcours que vous nous racontez ce soir à plus de 80 ans, est-ce que vous avez quand même connu l'amour dans votre vie?
3: Alors j'y viens, j'y arrive. La troisième partie de ma vie, on y est. Donc ça fait maintenant, j'ai divorcé, donc je vous ai dit en 97. Je suis rentrée donc en 85 en CDI. Jusque-là, j'étais que de l'intérim, de l'intérim, de l'intérim. Mathéo est né en 84, donc en 85, j'ai trouvé une place. Je continue toujours à chercher un CDI et pour être tranquille, mais surtout que j'avais divorcé, j'étais tranquille, donc il me fallait un CDI pour élever 3 garçons, c'est pas facile. Je suis rentrée donc à Boulogne, dans ma boîte, en privé, en BTP. Et j'ai rencontré un monsieur qui, en 85, je suis rentrée. Il a été embauché en 87, lui. Et lui, il était en divorce. Un Français. Pour une fois, ce serait un Français. Et malheureusement, il était en divorce, mais il n'était pas divorcé. Il ne voulait pas la quitter, parce que pareil, les gosses étaient petits, tatati, tatata.
0: Il vous a menti,
3: on a vécu l'adultère.
0: D'accord.
3: Lui, il a vécu l'adultère, moi, oui, puisque sortir avec un homme marié, c'est de l'adultère. Et ça a duré que 2 ans. Et 2 ans, il a divorcé. Et du moins, il l'a foutu à la porte. Et il est rentré un soir, il a foutu, il a trouvé sa valise devant la porte. C'est un imbécile, il avait laissé l'ordinateur allumé, comme elle était bête, elle était presque illettrée. Et elle a appelé une fille, elle lui a dit, viens voir l'ordinateur à papa, il est ouvert. Et quand le gosse, il a été, il a dit, il a une maîtresse. Et voilà. Et elle a demandé le divorce. Et du coup, quand il est rentré, il a trouvé sa valise devant la porte.
0: Elle était illettrée, mais elle était pas. Elle était quand même.
3: Disons qu'elle avait deux fils ingénieurs. Donc, ils étaient bien de leur côté de leur mère, et heureusement pour elle, parce que. Après, moi, j'ai pas récolté. J'ai connu l'amour avec lui, effectivement. J'ai connu l'amour, j'ai connu les voyages, j'ai connu les grands restaurants, j'ai connu le luxe.
0: Et la douceur.
3: J'ai connu tout. Le plus triste, ce que je vous annonce, il s'est suicidé le 19 octobre de cette année.
0: Il s'est suicidé aussi, comme votre mère.
3: À 84 ans, oui.
0: Et vous savez la raison? Il a laissé une lettre?
3: Non. Alors, là, c'est de pire en pire. Et c'est voilà la raison de mon appel. J'avais la clé, mais je n'ai pas voulu appeler. Je me suis disputée avec lui par téléphone, parce qu'il est venu acheter une maison près de chez moi, à Franconville, si vous voyez le Val d'Oise à peu près. Moi, j'habite à Montigny, lui, il est à Franconville. On s'appelait matin et soir, et on se voyait tous les week-ends, parce que moi, je ne voulais pas habiter chez lui, je ne voulais pas me remarier, parce que j'ai trop souffert. Je ne voulais pas me paxer, parce que je ne voulais pas dépendre de lui, parce que lui, il était très autoritaire et très jaloux aussi. Toujours, j'ai subi ma vie catastrophe à cause de cette beauté. Je peux pas me dire. Moi, je me vois pas belle. Ce qu'on me reproche, c'est ça. Tu vas où? T'es sortie avec qui? Qui t'a regardé? Toujours des hommes jaloux.
0: Oui. Est-ce qu'ils ont pas confiance en eux non plus, hein?
3: Voilà. Mmh. J'ai toujours subi ça. Donc, lui, mais par contre, il m'a aimé. Je suis sûre qu'il m'a aimé. Et bon, c'est trop long à raconter parce que ça a duré 30 ans quand même.
0: 30 ans, oui. Et alors revenez à ce fameux jour. Donc, la veille, vous disputez avec lui.
3: La veille, on se dispute au rond du restaurant, on s'accroche. Enfin, bref. Et il dit, je vais te ramener, démarre-toi, rentre chez toi et tout. Enfin, je rentre chez moi, c'est pas de problème. Le lendemain matin, j'appelle. Moi, je suis quelqu'un qui pardonne en plus très facilement. Je reviens très vite. Je sais pas bouder dans mon coin ou faire la tête. Et le lendemain matin, je l'appelle comme il était seul avec son chien. J'appelle et comme c'était quelqu'un qui prenait presque 8 ou 12 cachets, il avait toutes les maladies de la terre sur lui. Donc je l'appelle pour voir, je lui dis, ça va Yves, tu vas bien? Il me dit, oui ça va. Il était alors, sec, il était déjà assez sec, lui c'était un normand, il était sec, il était assez... Je sais pas,
0: Oui, pas sympathique, pas, pas sympathique.
3: Voilà,
0: vous avez décelé, dans le ton, vous avez décelé en tout cas de voilà, une forme de colère. Oui.
3: Avec de colère, la colère de la veille, elle était là, et c'est ça. Et je le rappelle le soir, donc je l'appelais toujours le matin et le soir, le midi, je l'appelais pas. Et le soir, je rappelle vers 7h, on avait toujours ce code, 6h30, 7h, j'appelle. Et il me dit, oui, j'avoue, il est toujours sec comme le matin. Et je dis, ben, parle, discute, qu'est-ce qu'il y a, dis-moi ce qu'il y a, je veux pas, je lui demande à mon fils de prendre la voiture et de m'emmener, je viens te voir, essayer ça. Non, je suis tout seul, je suis bien, et puis voilà. Bon, premier appel, puis moi, j'étais à cette étude de nature, et vers 8h30, 9h, je rappelle, il répond pas. J'appelle le fixe, il répond pas. J'appelle les voisins, on dit, on l'a pas entendu parler, ça fait que ça fait 2-3 jours qu'il sort pas de la maison. Donc, j'appelle, je dis à Mathéo, tu veux qu'on aille, il voudrait vivre, je m'inquiète. J'ai un mauvais pressentiment, il me dit, non, moi je sors pas, j'ai pris un verre de vin tout à l'heure à table, je sors pas. Mais il y avait raison. Donc, il y a une sclérose en plaque en plus. Donc, mon fils. Donc, il dit prendre la voiture avec un verre de vin dans le verre. Non, c'est jamais. Donc, je reste très inquiète. Je ne peux pas sortir à 9h du soir prendre. Allez, ça fait quand même 6 km de chez moi. Donc, je n'ai pas le courage de prendre aucun transport ni rien. Je reste. Je téléphone à 9h30. Il ne répond pas. Là, j'appelle. Alors, il a deux fils. Un vrai fils qu'il a fait avec elle, et l'autre, elle l'avait dans le ventre quand il l'a connu. Mm-hmm. Donc j'appelle celui qui a l'autre qui est en Bourgogne, donc celui qui est en Bourgogne, il m'aime bien, et celui qui est ici, son vrai fils, il me déteste. Donc j'appelle l'autre qui est en Bourgogne, je fais Thomas, bonsoir, bonsoir, je lui dis, qu'est-ce qu'il y a, papa, ça va, lui, il adore le père qu'il a élevé, c'est pas son géniteur. Et qu'est-ce qu'il y a, papa? Tout de suite, il s'est inquiété. Je lui dis, ben, papa, il répond pas. On s'est accroché ce matin hier. Je lui raconte. Je lui dis tout. J'aimais beaucoup. Il aimait beaucoup. Et je lui dis, s'il te plaît, appelle Benoît. Il dit, je vais prendre la voiture et d'appeler les pompiers qu'ils viennent ouvrir. J'ai pas la clé. Et si ça, j'aurais pas dit que j'avais la clé parce que ils auraient pas compris. Et moi, au fond de moi-même, même si je voulais pas y aller parce que
0: vous aviez
3: la peur de trouver quelque chose de moi avant moi, c'est moi qui serais accusée.
0: Ah oui.
3: Automatiquement, donc j'ai pas voulu rentrer. Je sentais quelque chose. Moi, mon fils, il avait beaucoup d'intuition. Il me dit, maman, on va pas chez des gens comme ça. Je dis, mais c'est pas des gens, c'est Yves quand même. C'est tout ce qu'il a fait pour nous, comme bien.
0: Et 30 ans d'histoire d'amour.
3: Voilà. Je lui dis non. Et bref. Donc, il appelle, celui qui est en Bourgogne, Thomas, appelle Benoît, qui est ici à Paris. Et il dit, je suis à 50 km de Paris, donc c'est celui qui vient de divorcer. Et il dit, je suis avec ma copine, tatata, j'irai voir papa demain matin. Quand ils sont montés le matin, il avait 20 heures de coma, il était par terre tout nu dans la cuisine. Une bouteille de whisky bien entamée à côté de lui, alors qu'il était diabétique, type 2. Et qu'il était cholestérol, et qu'il était tout bref, il était tout nu avec sa bouteille de whisky à côté de lui. Et donc, ils l'ont transporté directement à l'hôpital, à Aubonne, et puis il est mort.
0: Mais qu'est-ce qui vous fait dire, Julia, qu'il s'est suicidé? C'est pas un accident de santé?
3: Non, vous allez le comprendre. Oui, dans un sens, mais c'était voulu. Parce que lui, son problème, c'était la solitude. Il voulait que je vive avec lui. Et plus il vieillissait, et plus il me haïssait, parce que j'ai jamais voulu me marier, j'ai jamais voulu me taxer, j'ai jamais voulu rien faire. Et donc, la solitude l'a tué. Il n'en pouvait plus. Enfin, moi, c'est ce qu'il me disait. Il me dit, j'en peux plus de la solitude. En plus, j'y avais offert un petit Yorkshire. Mm-hmm. Moi, j'adore les chiens, j'en ai 5 ou 6. J'y avais offert un Yorkshire, et son Yorkshire était mort, un mois avant. Vous voyez?
0: Ah oui. Donc ça, ça a accéléré peut-être le processus.
3: Voilà.
0: Oui.
3: Quand Cookies partira, je partirai après lui, pour pas le laisser tout seul.
0: Mais pourtant, il n'était pas non plus seul. Vous vous voyez tous les week-ends, vous vous appeliez tous les jours. Vous auriez presque pu vous voir une fois de plus dans la semaine. Il n'était pas vraiment seul, cet homme. Pourtant, il avait une compagne depuis 30 ans.
3: Non, là, les derniers temps, je ne sais pas. Je ne sais pas ce qui s'est passé. Il parlait souvent de partir. Et comme il est athée, et comme moi, je suis pratiquante, on s'accrochait souvent déjà là-dessus. Sur les religions et tout ça, on ne pouvait pas s'entendre sur beaucoup de choses, parce que moi, je penserais, moi, avec tout ce qui m'est arrivé dans ma vie, je serais incapable de le faire, étant donné que je suis croyante et pratiquante. Et lui, il était athée, mais je vous dis, athée, c'est athée, hein, carrément. Si on dit qu'on se disputait, c'était ou la politique ou la religion.
0: Bon, il y a des sujets qu'il vaut mieux pas aborder, hein, comme ça, on reste
3: voilà,
0: dans l'harmonie.
3: Voilà, moi, je dis la politique et la religion, il ne faut pas aborder. Mais bon, dans un couple, on peut se permettre d'avoir des idées quand même contradictoires.
0: Mais bien sûr. Après, à son âge, avec toutes les maladies qu'il avait, etc.
3: Mais il avait les 14 cachés par jour.
0: Oui, donc c'était pas tellement important.
3: Moi,
0: de...
3: pourquoi je vous dis qu'il s'est suicidé? Parce que d'abord, déjà, quand on est diabétique, on ne boit pas d'alcool. Enfin, on est du moins le moins possible. Et lui, il aimait le whisky et il se piquait lui-même. Vous savez que maintenant,
0: il peut le gérer soi-même, évidemment.
3: Voilà, il peut gérer soi-même. Et quand il... En plus, c'est quelqu'un de très intelligent. Il était cadre dans le BTP. Donc, il avait son tous ses relevés. Et trois prises par jour de diabète, les trois prises avec la fameuse piqûre. Quand il voyait qu'il avait déconné avec l'alcool, parce que les docteurs, ils disaient arrêtez l'alcool, le diabétologue arrêtez l'alcool, il voulait pas. On discutait pour ça aussi, parce que moi, l'alcoolisme, j'en ai souffert. Deux maris alcooliques.
0: Mais il était alcoolique ou il buvait une fois de temps en temps pour se faire plaisir?
3: Pour moi, quelqu'un qui boit tous les jours deux whisky ou deux rhum plus du vin à table, c'est un alcoolique. Pour moi, c'est ça. Oui. Hein.
0: Alors, qu'est-ce qui vous fait dire qu'il s'est suicidé?
3: Il s'est piqué. Quand il a vu qu'il avait. Il a fait un malaise diabétique.
0: Oui.
3: Il s'en est rendu compte. Il a voulu se piquer pour se soigner, pour augmenter la dose. Et il a enfoncé toutes les pour moi c'est ça. Soit il l'a fait exprès, soit il s'en est pas rendu compte. Mais c'est ça qui l'a tué.
0: Oui, donc peut-être qu'il s'en est pas rendu compte parce qu'il était. Mais peut-être qu'il s'en est pas rendu compte parce qu'il était sous le coup de l'alcool.
3: Voilà, c'est ce que je vous dis. Mais pour moi c'est un suicide involontaire, si vous voulez.
0: Ah oui,
3: c'est pas pareil. Tu sais que tu es alcoolique, tu sais que tu es diabétique.
0: Oui, c'est un suicide à petit feu, oui.
3: Voilà.
0: C'est l'autodestruction.
3: Voilà, c'est l'autodestruction. D'ailleurs, il me disait toujours, de toute façon, c'est facile pour moi, je sais quoi faire. Il me le disait depuis un mois, deux mois, depuis que Coquille était mort, on me parler de ça tous les jours.
0: Oui, peut-être qu'il en avait assez de cette vie-là aussi. Hein,
3: il était propriétaire, il n'y avait pas de problème, il touchait 6 000 euros de retraite par mois, il n'y avait pas de problème. Il avait une voiture qu'il venait d'acheter 28 000 euros comptant, il n'y avait pas de problème. Le seul problème qu'il avait, c'était Julien, qui ne voulait pas vivre chez lui, et qui ne voulait pas se taxer, qui ne voulait pas se marier. Ça, il n'a jamais compris. Et c'est l'histoire qu'on avait tous les week-ends.
0: Mais Julia, vous vous sentez coupable?
3: Oui, je culpabilise. Oui, je culpabilise.
0: Oui, mais vous pouvez pas. Oui, mais vous pouvez pas vous sentir coupable d'être resté aligné sur vos valeurs avec le parcours que vous avez eu depuis toujours.
3: Oui, mais lui, il a pas compris.
0: Oui, mais
3: là on parle
0: de vous, Julia, aujourd'hui, parce que vous lui survivez, donc vous n'allez pas porter cette culpabilité.
3: Et il le voit devant moi tous les jours, Valérie, tous les soirs.
0: C'est tout frais, c'est normal que vous soyez dans cet état aujourd'hui.
3: Et en plus, ils l'ont cramé, moi je brûlais quelqu'un que j'aime, et je peux pas. J'ai assisté juste au crématorium, j'étais la seule à dire au revoir. Parce que le seul honneur qu'ils m'ont fait, ses fils, pourtant ils me détestent. faisant passer, ils font, maintenant, je savais pas qu'ils faisaient ça, ils ont passé un truc comme pour les mariages, vous savez, l'enfance, la jeunesse de la personne, comment vous êtes, on peut appeler ça un diapo. Ils ont passé un diapo, oui, il n'y avait que moi. Moi, avec lui, il y a la compagne, dans notre caravane, moi, la compagne.
0: Mais c'est joli.
3: À tous les deux.
0: C'est joli cet honneur. C'est joli cet honneur qu'ils vous ont fait.
3: Oui, et donc, le monsieur du crématorium, il m'a dit, pareil, que vous avez un discours à faire, alors que je l'avais dit à personne. C'est bizarre. J'avais une rose dans les mains, j'étais la seule à avoir. Il n'y avait aucune fleur sur le corbillard. J'avais acheté une fleur chez Amazon, la rose immortelle, c'était très joli, ça se vend dans une vase, elle bouge pas. Et j'avais mis « Envole-toi, sois près des anges ». Écrit à la main, je l'avais rentré dans le vase entouré de la rose, et je lui ai fait un poème, parce que j'adore les poèmes. Et j'ai écrit un poème qui est en arabe, d'ailleurs, et que j'ai traduit en français moi-même. Et je le lis tout fort, mais la force que j'ai eue, bon Dieu, il m'a donné force ce jour-là. J'ai pas craqué rien.
0: Parce que vous lui rendiez hommage.
3: J'ai parlé, il n'y a pas une larme qui est sortie. Il n'y a pas une vilaine parole qui est sortie. Et au premier rang, il y avait ses deux fils et son ex-femme. Et ses belles-sœurs, ses ex-belles-sœurs, c'est tout ce qu'il y avait. Et des gens de la campagne qui étaient venus, de la campagne, parce qu'ils sont tous en Bourgogne.
0: Mais il faut vous laisser le temps de faire le deuil, Julia. C'est tout frais, c'est tout récent.
3: Et je culpabilise.
0: Oui, mais vous pouvez pas, vous pouvez pas culpabiliser.
3: J'aurais évité qu'il meure.
0: Non, Julia, vous avez été fidèle à vous-même. Vous n'avez rien fait de mal, vous avez juste dit « je ne veux plus vivre avec un homme, j'ai vécu trop de violence dans ma vie, je ne peux plus vivre avec un homme », mais vous êtes resté proche de lui jusqu'au bout, tout le temps.
3: Ah oui, je ne l'ai jamais lâché.
0: Donc en fait, vous êtes...
3: Même quand il m'insultait, je ne lâchais pas.
0: Donc vous vous êtes respecté, vous n'allez pas culpabiliser à votre âge, plus de 80 ans, de vous respecter enfin, Julia.
3: Oui.
0: C'est pas juste pour vous. Et vous restez, vous lui survivez. Vous pouvez pas porter ce fardeau.
3: Et les dernières, alors je vais vous dire ça, je sais pas comment vous allez pouvoir me conseiller. À moi, il est mort le 19 octobre. En septembre, août, au mois d'août, on rentre du resto, le samedi, tous les samedis, on est au resto. On rentre du resto, il va directement dans son bureau, moi je vais directement dans le bureau.

0: tout. Moi, au lieu de me déplacer comme une conne que je suis, parce que moi, je n'ai aucun respect, et d'aller voir pourquoi, ou poser des questions, j'ai rien dit. Je lui répondais, j'avais rien à foutre. Je me suis dit, je sais pas ce qu'il est en train de faire, ces conneries. J'ai même pas pensé à rien. J'étais dans un livre, un dernier livre qu'il avait
1: acheté. Pourquoi il voulait, pourquoi il vous a posé cette question?
0: J'ai pas demandé. Voilà l'erreur de ma vie, parce que vous allez comprendre la suite, j'ai rien demandé. Et j'ai même oublié ça. Bref, il est mort le 19. J'ai son fils qui n'aime pas, celui qui est ici, l'ingénieur, il a été. Donc, bref, ils l'ont trouvé. Et un jour, on frappe à la porte, c'est Benoît, celui qui n'aime pas, il me dit papa, veut te voir. Il sort du coma, il veut te voir. Donc il était obligé, puisque moi je pouvais pas y aller, j'avais pas le droit d'y aller. Et donc ils avaient dit non, personne ne rentre ici, ça passe. Donc j'ai été le voir et je lui ai dit, arrivé, il y avait son fils donc ce côté-là à gauche, moi j'étais autour de lui, il était un peu dans, il sortait du coma. C'est la première chose qu'il a dit, je vais voir Julien. Donc l'autre, il a été obligé de venir me chercher. Et au moment de partir, un petit moment, peut-être 5 minutes, je suis restée à lui, j'ai essayé de le faire parler, parce qu'il m'a dit, Benoît est à côté de moi, il essaye de le faire parler, parce qu'il demande, la seule chose qu'il a dit, c'est ton nom, donc il essaye de le faire parler, que le docteur soit se tranquillise. Parce qu'il n'avait pas mangé pendant 10 jours, il est resté en coma 10 jours.
1: Et qu'est-ce qu'il vous a dit?
0: Il m'a dit, ne t'inquiète pas, tu n'iras pas dormir sous les ponts, parce qu'il m'aidait financièrement, le dernier temps. Ne t'inquiète pas, tu n'iras pas dormir sous les ponts, Benoît s'occupera de toi, devant son fils.
1: Et
0: c'est tout. Et il s'est rendormi. Et Benoît est parti voir le docteur, je suis restée assise à côté de lui, je regardais, je pleurais. Benoît est venu me chercher, j'étais en larmes, je dis Benoît, emmène-moi, je peux fondre plus. Et puis, moi, j'ai laissé, j'ai pensé à rien, je vous le jure, comme mes parents reposent en paix, je n'ai pensé à rien, parce que quelqu'un qui a vécu dans l'argent comme moi, j'ai jamais été dans le besoin, je n'ai pensé à rien.
1: Mais pourquoi vous vous sentez coupable de cela aussi?
0: Pourquoi je me sens coupable? Parce que l'héritage a été ouvert, et il n'y a rien pour Julien. Il m'a dit d'appeler. La deuxième fois, il m'a dit appelle la poste. Appelle la poste. La troisième fois que j'ai été le voir, ou la quatrième fois. Bref, j'ai été le voir 3-4 fois avant qu'il meure. Appelle la poste. Et quand j'ai appelé la poste, pour moi, il y avait une assurance à la poste. Et c'est dit appelle la poste. J'appelle la poste. Il est à la poste depuis l'âge de 14 ans. J'ai appelé la poste, les assurances vie. On dit oui, monsieur Kévreux, il a laissé une enveloppe. J'ai dit, vous pouvez faire le nécessaire, ou je dois faire quelque chose. Bon, moi, tranquillement, sans arrière-pensée. Il me dit, vous avez la preuve? Je dis oui, j'ai son acte de décès, je vous le faxe. Je vous l'envoie par mail. Il me dit oui, il n'y a pas de problème. J'envoie l'acte de décès, j'envoie ma carte d'identité. Il me dit, demain matin, vous allez à la poste, la banque postale à côté de chez vous, et vous donnez le papier, et ils vont vous guider. Je fais ce qu'on me dit de faire. Eh bien, figurez-vous que cette fameuse assurance, elle est restée 2 mois à la poste, et le troisième mois, elle est partie. Benoît m'a appelé, il m'a dit, d'abord, bien avant ça, Benoît m'avait dit, le notaire et tout ça, je lui avais donné tous les renseignements, les codes postaux, il y avait 2 ordinateurs, j'avais les codes bancaires, j'avais tout en tête. Je l'ai aidé pour tout.
1: C'est vous qui êtes la bénéficiaire, Julia, c'est cela?
0: Et j'ai rien du tout, ouais.
1: Ah.
0: Même pas l'enveloppe, il n'y a rien du tout.
1: D'accord.
0: Donc tout est parti, tout a été ouvert, et là, pourquoi j'ai beaucoup pleuré, pourquoi je voulais vous voir avant-hier, j'en pouvais plus.
1: Très vite, Julia, parce qu'il nous reste 40 secondes.
0: Voilà, rien du tout. Avant-hier, j'ai voulu appeler sa petite fille qui est en Australie en ce moment. Je lui ai dit, Julia, s'il te plaît, peux-tu dire à papa, à papa, à tonton Benoît, s'il y a quelque chose pour Julia, ou de ce que son père lui a dit.
1: Et alors?
0: De prendre soin de moi. Et elle l'a mal pris, pourtant elle a 26 ans, elle a appelé, elle a un

0: négatif ou la paix, on n'a rien, on te donne.
1: Alors faites votre deuil de votre côté, Julia. Je suis obligée de vous laisser parce qu'on arrive au terme de cette émission.
0: Merci.
1: Prenez bien soin de vous.
0: Mais j'avais besoin de vous le dire, je sais pas
1: avec,
0: si vous
1: avec plaisir.
0: Pas, ça va me faire du bien.
1: Avec plaisir, n'hésitez pas à nous rappeler. Au revoir, Julia. Au revoir.
0: Merci.
1: 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Moi, je vous retrouve vendredi prochain, si tout va bien, dès 22h30. Je vous souhaite une très belle semaine. Prenez soin de vous, des autres et du monde. Et tout de suite, vous avez rendez-vous avec Marlène Duret.
2: Bonsoir et merci Valérie, je vous fais une accolade et puis je vous souhaite une très bonne nuit. On se donne rendez-vous vendredi prochain, je vous embrasse. Et une bonne nuit à tous les auditeurs qui veillent encore, il est 1h. Comme la nuit dernière, on va commencer nos programmes de nuit avec celui qui, dans les années 70, nous a raconté des histoires de crimes, des histoires vraies avec un talent sans pareil. C'est Pierre Belmar et il va nous raconter aujourd'hui le charcutier de l'Esquin. Dans les caves d'une boucherie, la fille des patrons est retrouvée la gorge tranchée. La machinerie policière a trouvé son coupable, mais après 6 années et des retournements de situation, les preuves et les témoins semblent se contredire.
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4: Le charcutier de l'Esquin. C'est le titre que Grégory Franck a donné à l'histoire d'aujourd'hui. Et s'il l'a intitulé Le charcutier de l'Esquin, c'est précisément parce que dans la réalité, cette affaire ne met en scène ni un charcutier, ni la banlieue de Lille. Pour autant, cette histoire est vraie, elle est vraie et récente. C'est justement à cause de cela que nous nous sentons obligés de changer son cadre, le métier et le nom des protagonistes. Mais à part cela, tous les détails que nous donnerons seront exacts. Du moins, aussi exacts que nous le permettront les articles de journaux fort nombreux et les comptes rendus d'audience qui sont en notre possession. Ce récit plein d'horreurs, de contradictions et de rebondissements incroyables donne effectivement matière à un épais dossier extraordinaire.

0: Je l'ai trouvé. Non. Non, ne venez pas, Madame Évrard. N'approchez pas. Non, Madame Évrard. Ces paroles hurlées à plein poumon par une voix de femme se répercutent longuement dans l'interminable couloir de béton qui fait communiquer entre elles les caves. Le cri s'échappe par un soupirail et s'écrase aussitôt sur le bitume fondant, étouffé, absorbé par l'air brûlant de cet après-midi de juillet. Pourtant, l'écho s'en répercute faiblement dans le puits que forment les immenses bâtiments de cette cité HLM à Lesquin, dans la banlieue de Lille, non loin de l'aéroport. Quelques voisines en blouse, les dessous de bras marqués par la transpiration, mettent le nez à la fenêtre. Et de ci, de là, on voit des visages et des bustes qui se penchent à la façade des tours carrées. Se passerait-il quelque chose un après-midi de juillet à 16h dans cette cité de banlieue? Oui, il se passe quelque chose et quelque chose d'horrible. Dans un des petits cubes de béton à moitié enfoncé en sous-sol, petits cubes mal fermés par des portes à claire-voie et qui constituent les caves réservées aux locataires, là, dans un coin sans lumière, où n'entre jamais le soleil, à même le sol, recroquevillé, près du mur, il y a la chose horrible. Elle s'appelle Claude, elle a 8 ans, elle est vêtue d'un blue jean. Elle est tassée sur le sol, un bras replié sous elle, et il y a tellement de sang autour du petit corps, sur le sol et les murs, que le cœur vous lève rien qu'à vouloir l'approcher. Le minuscule soupirail, haut perché, diffuse pourtant assez de lumière dans cette cave sordide, pour se rendre compte que le corps de la petite fille a été frappé au ventre et que la gorge a été tranchée si nettement et si parfaitement que la tête de la malheureuse enfant est presque détachée. Dehors, il n'y a personne, et le soleil de juillet continue d'écraser l'esplanade bétonnée où l'air brûlant monte et fait paraître floues les façades rigides des bâtiments. Je l'ai trouvé, Madame Évrard. Madame Évrard, ne venez pas, n'approchez pas, Madame Évrard. La femme qui a poussé ce cri vient de découvrir le corps de la petite Claude. Et elle essaie d'empêcher Madame Évrard d'entrer. Madame Évrard est la mère de la petite gamine assassinée. Après, oh, après, c'est abominable. Peut-être une des choses les plus terribles qui puissent arriver. Une femme qui bouscule le faible rempart de deux bras tendus. Une femme qui se précipite en hurlant sur le corps mutilé de son enfant, une femme qui se roule par terre dans la poussière et dans le sang et qui serre un petit cadavre en ne comprenant pas, peut-être comprend-elle, mais elle appelle quand même sa petite Claude, elle lui parle, elle lui demande de répondre. Comme dans un rêve, comme dans un film, se dévide ce monologue déchirant, dérisoire et tragique devant quelqu'un qui ne répondra plus. Puis soudain, Madame Évrard se redresse, le regard perdu, et dit: je l'emmène à la maison. Elle se lève en serrant contre elle le petit corps déchiré et elle traverse la cave, prend l'escalier et monte pesamment. Madame Poulet, la voisine, serait bien tentée de dire quelque chose. Il ne faut pas un crime, les indices, la police. Mais qui aurait l'affreux courage, la dure autorité pour arrêter ce geste d'une mère? D'ailleurs, arrivée au palier à mi-étage, Madame Évrard s'effondre. Ses jambes l'abandonnent et elle s'assied là, avec son terrible fardeau sur les genoux. Et voici d'autres personnes qui accourent. Tout d'abord, Pierre Deport, le commis, avec son tablier. Il faut dire que Madame Évrard, la maman de la petite fille, tient avec son mari la charcuterie située au rez-de-chaussée du HLM. Et Pierre Deport, c'est leur jeune commis. Il n'a que 19 ans et bien qu'habitué à la vue du sang par son métier, il regarde la scène pâle, défait. Puis, pendant que d'autres personnes s'approchent pour soutenir Madame Évrard et la conduire chez elle, il dit « Je vais prévenir la police ». Bientôt, c'est le balai, hélas, classique des policiers et des médecins. Et puis, voici le père, le charcutier, qui revient pour apprendre l'affreuse nouvelle. Il était allé passer l'après-midi pour ses commandes à l'abattoir. Le résultat de l'autopsie arrive 3 jours après. Il est établi que la petite fille a été frappée alors que le criminel se tenait derrière elle. Le premier coup à la gorge a été tellement violent qu'elle n'a pas dû souffrir. Néanmoins, trois autres coups ont été portés au ventre, dont chacun aurait pu être mortel. En dehors de ces blessures, le corps de la petite Claude ne portait aucune autre trace. On n'a pas abusé d'elle, mais de plus, on ne l'a pas prise violemment par le bras ni par les épaules pour la contraindre à se diriger vers cette cave. Par contre, une petite hernie prouve que la gosse a certainement essayé de crier, mais que le cri a été étouffé vraisemblablement par la main de l'assassin plaquée sur la bouche. Toujours d'après les médecins, l'arme du crime n'est ni un couteau de poche ni un rasoir, mais comportait une lame importante, large d'au moins 3 cm et longue d'au moins 25. Elle était très tranchante, aiguisée d'un seul côté. C'était un grand couteau, mais il n'a pas été retrouvé. Voilà. Voilà tout ce que l'on sait le jour où ont lieu les obsèques. Ah, c'est une cérémonie gigantesque, exceptionnelle, où des milliers de personnes suivent un cercueil affreusement court qui disparaît sous des tonnes, je dis bien des tonnes de fleurs blanches. Courageusement, monsieur et madame Évrard, après une semaine de repos, rouvrent leur charcuterie et le travail reprend pour les malheureux parents aidés du mieux qu'il le peut par leur jeune commis Pierrot, très frappé aussi par la mort de la petite Claude qu'il considérait comme sa sœur. Les policiers qui se sont mis en équipe pour enquêter n'ont pas chômé pendant ce temps. Ils ont reconstitué presque minute par minute les instants qui ont précédé le crime. La petite Claude était allée passer une quinzaine chez ses grands-parents qui possèdent une ferme. Mais ils l'avaient ramenée pour quelques jours chez ses parents car ils n'avaient pas pris assez de vêtements pour un séjour prolongé. La petite fille devait retourner à la fin de la semaine à la campagne. En attendant, elle traînait, en s'ennuyant dans la grande cité. Ce vendredi, comme tous les autres, les Évrard avaient déjeuné dans l'arrière-boutique, car c'est ce jour-là que le charcutier se rend à 13h30 aux abattoirs de Lille. Une fois son père parti, Claude avait aidé sa mère à faire la vaisselle. Vers 13h45, Pierrot, le commis, était venu commencer son travail. Il avait revêtu son tablier et pris ses couteaux, car il avait des rôtis à préparer. La petite Claude fut un peu déçue, car elle aurait aimé jouer un moment avec son grand copain. Alors, elle a demandé à sa maman de l'argent pour aller s'acheter une glace à la boulangerie. Il était à peu près 14h, déclare Nadine, la fille de la boulangère, Madame Dautan. C'est moi qui servais. Je lui ai donné un cornet avec deux boules. Elle a commencé à le déguster et elle m'a demandé si on pouvait aller à la piscine. Ben, c'est vrai que je lui avais promis, mais j'ai préféré remettre ça un autre jour. Je regrette maintenant. Oui, comme je regrette. Quelque part, et la petite est de retour à la charcuterie, léchant toujours sa glace. Elle m'a demandé où était sa mère, déclare Pierrot, le commis. J'ai dit qu'elle était montée faire la sieste à l'appartement. C'est au 8e, dans le même immeuble. La petite Claude est alors allée dans le bâtiment voisin chercher une camarade. Pas de chance, elle était sortie. Vers 15h, Claude revient à la boutique et essaie d'entraîner Pierrot, le commis, à jouer. Mais il ne veut pas quitter ses rôtis. Il fouille dans sa poche et donne à la gamine une pièce pour qu'elle aille acheter des chewing-gums. Confirmation de la boulangère, la petite est revenue, il était 15h15. À 15h30, la voici qui sonne chez une autre de ses camarades. La maman ouvre. Mais tu ne sais pas, elle est partie en vacances hier. Je suis désolé pour toi. Et puis c'est fini. On ne reverra plus la petite Claude vivante. Entre-temps, Madame Évrard, sa sieste terminée, est descendue à la boutique avec du linge à trier. Pierrot est dans la pièce de derrière, en train de laver des plats et des couteaux. « Ne fais pas marcher le chauffe-eau trop longtemps, » dit la charcutière. « As-tu vu la petite ?»« Il y a un peu moins d'une heure, oui. »« Elle doit être en train de jouer dehors. » Madame Évrard fait le tour des bâtiments, s'inquiète un peu. Elle rencontre Madame Poulet. « Non, je n'ai pas vu votre fille. »« Oh, vous savez, elle a dû aller traîner dans les caves. »« Ah, sûrement pas. » Je lui ai interdit d'y aller. Oh, vous savez, les enfants. De toute manière, j'y vais, moi. J'y vais pour chercher la sacoche de ma mobilette. Madame Poulet descend. Et c'est l'atroce découverte. L'enquête en est là officiellement. Mais dans la cité HLM, on commence à se poser des questions et à faire des suppositions. Crime d'un satyre ? Le petit corps ne portait aucune trace de violence. Et pourquoi un rôdeur aurait-il eu précisément dans la poche un couteau très aiguisé d'un seul côté, avec une lame large de 3 cm et longue de 25 cm. Un de ces couteaux, comme on en utilise pour préparer les rôtis dans une charcuterie. Un couteau que l'on n'a pas retrouvé. Et cette trappe? Ah oui, vous savez, il y a une trappe qui fait communiquer la chambre froide de la charcuterie avec la cave. La cave! On a retrouvé la petite. Alors, crime commis par un familier, couteau à viande, trappe de communication. Des regards se tournent par en dessous lorsqu'on entre dans la boutique. Pierre Duport, qui rôle commis, continue à préparer ses rôtis, le nez baissé vers son billot. Et c'est alors que va se produire une série d'événements qui va faire basculer l'affaire.
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0: Ah, ce fut une bien étonnante enquête que cette chasse à l'égorgeur du HLM, une enquête qui dura 52 jours. Des dizaines de témoins possibles furent convoqués qui habitaient les bâtiments. On n'avait rien vu, rien entendu. On passa des journées entières dans un bidonville voisin où vivaient des Nord-Africains. Le couteau était bien l'arme du crime, n'est-ce pas? 53 jours après le crime, à 10h40 du matin, Monsieur Évrard envoya son commis Pierrot brancher le disjoncteur de la chambre froide au sous-sol. Un quart d'heure plus tard, Pierrot n'était toujours pas remonté. Monsieur Évrard descendit à son tour et en bas de l'escalier, il buta sur un corps allongé. Pierrot gémissait doucement. Il se jeta convulsivement dans les bras de son patron et d'un ton haché, raconta l'agression dont il venait d'être la victime. Un violent coup sur la tête l'avait étourdi, tombant sur le côté, il n'avait pu apercevoir que les jambes d'un pantalon sombre s'éclipsant dans le couloir. Étrange événement que celui-là, se produisant à 3 mètres à peine de l'endroit où l'on avait retrouvé la petite Claude. L'assassin est-il revenu sur les lieux de son crime ? Le médecin, examinant la tête du jeune homme, ne trouve aucune ecchymose à l'endroit où le coup avait été porté. Le commissaire trouva la chose bizarre et fit revenir le docteur qui releva cette fois avec un étonnement non dissimulé une légère plaie au sommet du crâne. Mais cette plaie, monsieur le commissaire, n'a pas été provoquée par un coup, mais par un frottement. Alors on laissa le jeune commis se reposer 24 heures et il fut entendu le lendemain par un simple officier de police qui s'attendait à une déposition de routine et n'en revint pas lorsque Pierrot reconnut aussitôt avoir complètement inventé cette histoire. La petite blessure relevée à la seconde visite médicale, il l'avait faite lui-même en frottant avec une clé. Alors pourquoi tout cela? Eh bien pour détourner de lui les soupçons de la rumeur publique. C'est ce qu'il déclara calmement. On le fit alors passer dans un autre bureau et le soir même, les journaux publiés sous le titre « Les aveux de l'assassin », le récit de l'étrange interrogatoire de Pierrot le commis. Puisque tu avoues avoir inventé cela de toutes pièces, tu nous as peut-être caché quelque chose sur la mort de la petite Claude. Alors c'est le moment de le dire. Pierrot lève vers le policier son visage de gamin qui ne comprend pas. C'est le chef de la sûreté en personne qui l'interroge maintenant, un homme important. Tu sais ce que c'est que le sérum de vérité? Non. Eh bien on te fait une piqûre et tu ne peux plus dire de mensonge. Est-ce que tu acceptes de t'y soumettre? Non. Est-ce que tu crains de révéler des choses que tu préfères cacher? Je sais pas. En tout cas, je préfère les dire piqûre. Pierrot. Pierrot qui maniait les grands couteaux de la charcuterie avait peur d'une piqûre. Et ce furent les premiers aveux. La patronne était montée faire la sieste. À un moment, j'ai eu besoin d'affûter mon couteau. Je suis descendu dans la cave, il y a la meule. J'avais oublié la clé. Et en montant la chercher, j'ai trouvé la petite. Alors, j'ai eu comme ça d'un seul coup l'idée de la tuer. Alors, je lui ai dit que j'avais perdu ma montre en bas. Elle est allée la chercher. Et au moment où elle était accroupie, je l'ai frappé avec le couteau. Dès cet instant, Pierrot le commis a le visage qu'on lui connaîtra jusqu'au bout et pendant son procès. Il est presque impassible, toujours timide. Il ne pleure pas, mais dans ses yeux brillent deux larmes qui ne tombent jamais. Vérification faite, la hauteur des taches de sang prouva que la petite était effectivement baissée lorsqu'elle a été tuée. Pierrot raconta aussi qu'il était aussitôt remonté laver le couteau dans l'arrière-boutique. Or, la maman de la petite Claude l'avait effectivement trouvé en train de nettoyer des ustensiles. On enregistra les aveux, mais ils étaient tellement abondants et spontanés que l'on fit venir un autre commissaire. Tu as bien dit la vérité. Qu'est-ce que j'ai dit ? Que j'avais tué Claude ? Mais ce n'est pas vrai, évidemment. Que penser devant ce jeune garçon au comportement apparemment anormal ? Alors on décida la garde à vue et Pierrot passa la nuit à la sûreté sur un lit de camp. Son sommeil fut bon, mais au réveil, qu'est-ce que je fais ici ? Je suis encore à la police ? Mais vous m'aviez raccompagné chez mes parents à 2h30 du matin. Tu as rêvé ? Non ! Même qu'en rentrant, j'ai eu faim, je me suis mis à table. Hein ? Je vous ai quand même pas dit en rêvant que j'ai tué Claude. Le juge d'instruction décida d'un transport sur les lieux du crime. On demanda à M. Évrard, le charcutier, avec quel couteau travaillait son commis. Puis on fit sortir Pierrot de la voiture de police. On lui mit en main le seau de plastique dans lequel il transportait les couteaux à aiguiser et on le fit descendre jusqu'à la cave. Puis on lui demanda de désigner l'arme du crime et sans hésitation, il désigna son propre couteau. C'était à nouveau un aveu. Seulement un peu plus tard, lors d'une nouvelle entrevue avec le juge d'instruction, Pierrot se rétracta, j'ai tout inventé. Et plus jamais, il ne se départit de cette attitude. Ce n'est que 18 mois plus tard, 18 mois de cette trop fameuse prison préventive, que l'on vit apparaître Pierrot au banc des accusés. Oh, les flashs des photographes éclaboussent un garçon, bien peigné, bien correct, dans sa chemise toute propre. Il avait l'air d'avoir 16 ans. On découvrit tout de son étrange personnalité. Le terrible président de la cour, un homme à la stature gigantesque et qui usait d'un micro pour secourir des cordes vocales très faibles, souligna le caractère renfermé, secret de Pierrot. Puis on parla d'un autre crime. Oui, oui. Pierrot était accusé par sa première patronne d'avoir tué un petit chat qui chapardait dans la boutique en lui lançant un tabouret sur les reins. Cette dame affirmait aussi que son poste à transistor avait disparu et qu'elle avait toujours soupçonné son commis. Puis on découvrit les fiancés imaginaires. Pierrot avait peur des jeunes filles et rougissait jusqu'aux cheveux devant elles. Alors, quand ses camarades le taquinaient sur ce sujet, il s'inventait des fiancées mystérieuses et très belles. L'une d'elles notamment possédait une DS-19 violette et donnait des rendez-vous secrets à Pierrot qu'elle enlevait pour de folles randonnées nocturnes. Lorsque les camarades se virent trop pressants et voulurent la voir, la fiancée mourut opportunément dans un terrible accident de la route. Et de cette mort imaginaire, Pierrot eut un réel chagrin qui fit beaucoup rire. Quel crime, n'est-ce pas, que tout cela, pour un gamin un peu en retard sur son âge. Quant à l'assassinat de la petite Claude, Pierrot niait toujours. Mais le terrible président prononça le verdict. 20 ans de réclusion criminelle. L'histoire de Pierrot s'arrête-t-elle là ? Non. Au contraire, la partie la plus extraordinaire peut-être commence. Du fond de sa prison, Il continua de crier son innocence. Et il eut la chance d'être entendu par un homme au grand cœur, l'aumônier des prisonniers. Celui-ci reprit le dossier d'un bout à l'autre et acquit l'intime conviction que la justice était passée à côté de la vérité. Il décida qu'il ferait réviser le procès de Pierrot. Mais pour quel motif ? Le combat du prêtre dura 6 ans, 7 mois, 20 jours. Oui. Vous m'entendez bien, chers amis, pendant 6 ans, 7 mois et 20 jours, cet homme se battit de toutes ses forces pour le jeune prisonnier. Il fit de cette affaire un problème national, multipliant les conférences de presse, gagnant à sa cause des personnalités politiques de tous les bords, des hommes publics, des écrivains. 2 ministres de la justice prirent en main personnellement ce cas, l'un à la suite de l'autre. Mais comment obtenir la révision ? Pour quel motif ? Parce que l'on avait obtenu les aveux de ce jeune homme tourmenté en le menaçant du sérum de vérité. C'était peut-être vrai, c'était peut-être scandaleux, mais c'était insuffisant. Enfin, on dénicha un fait nouveau. En épluchant heure par heure la vie d'un homme pendant les jours qui avaient précédé le procès. Vous pensez que cet homme, c'est l'accusé ? Pas du tout. Tenez-vous bien ? On reconstitua l'emploi du temps du président de la cour d'assises qui avait prononcé la condamnation. Cet homme, qui était décédé entre-temps, avait voulu se rendre lui-même sur les lieux du crime et il s'était fait accompagner par l'avocat général et le commissaire qui menait l'enquête et qui était cité comme témoin au procès par l'accusation. Cette reconstitution confidentielle et peut-on dire presque clandestine avait été faite sans la présence de l'accusé et de son défenseur. C'était un fait tout à fait inadmissible qui permit au ministre de la Justice lui-même d'ordonner un nouveau procès. Alors cette fois, l'on vit à la barre un homme de 27 ans qui ne pesait plus que 40 kilos et qui avait perdu en prison toutes ses dents sauf une. 2 tentatives de suicide et une grève de la faim prolongée avaient fait de Pierrot le commis un personnage totalement différent. Ce procès sensationnel ne dura pas longtemps. Que restait-il de l'affaire jugée tant d'années plus tôt ? Le chronométrage minutieux des policiers qui laissaient 5 minutes à Pierrot pour commettre son crime entre le moment où la petite Claude était descendue de chez la voisine et l'instant où Madame Évrard était descendue à la boutique ? On peut le refaire 20 fois en se trompant. En se trompant 20 fois. Les témoins ne savaient plus ce qu'ils avaient dit ou ce qu'ils devaient dire. Les experts eux-mêmes avaient oublié le sens, l'ordre et l'importance des coups de couteau ayant provoqué la mort. Et Pierrot regardait maintenant bien en face ce nouveau juge et ce nouveau jury en affirmant son innocence. Personne ne doutait que l'acquittement serait prononcé. Il le fut. Et c'est un homme prématurément vieilli qui put enfin aller embrasser sa mère et retrouver son père qui vivait depuis 6 ans dans un fauteuil de paralytique où l'avait jeté une attaque d'hémiplégie après le premier procès. Pierrot le commis s'est marié récemment et il pose maintenant à la justice une question. Comment va-t-on le dédommager pour sa jeunesse gâchée ? Je crois que la réponse n'est pas encore pour aujourd'hui. Mais il y a une autre question que nous aimerions poser, ou une question toute simple. Qui a tué la petite Claude Évrard ?

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Dans un instant, les histoires d'amour extraordinaires. On va retrouver Sophie Davant qui va nous raconter une histoire d'amour pas comme les autres, comme elle le fait tous les samedis et dimanches de 16h à 17h sur Europe 1. Aujourd'hui, Charlotte et Maximilien, empereur et impératrice du Mexique. C'est juste après Joe et son

0: Joe Curry, alias Joe D-J-O, c'est son pseudo. C'était End of Beginning sur Europe 1 et l'heure est venue de retrouver Sophie Davant. Elle va nous raconter une histoire d'amour extraordinaire comme elle le fait tous les week-ends de 16h à 17h sur Europe 1. Elle nous raconte des histoires de personnes célèbres ou d'anonymes. Ils étaient beaux, ambitieux, faits pour régner. L'amour de Charlotte de Belgique et de Maximilien d'Autriche éclate comme une évidence. Ils auraient pu vivre comme des rois, mais leur rêve d'empire sera un habit trop grand pour eux. Pendant que Maximilien se perd dans les intrigues d'un continent qui ne veut pas d'eux, Charlotte se bat, supplie, traverse l'Europe en désespérée. Personne ne l'entend, personne ne la sauve. Il mourra fusillé et elle lui survivra 60 ans, murée dans la folie. Pour en parler, je recevrai tout à l'heure le scénariste Fabien Nury, auteur de la bande dessinée en 4 volumes Charlotte Impératrice, publiée chez Dargo. Mais tout de suite, place au récit. 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

N'attendez pas aujourd'hui de ma part un joli conte qui se finira par « Ils vécurent heureux et eurent beaucoup d'enfants ». Car l'histoire que je vous propose aujourd'hui commence aussi merveilleusement bien qu'elle va tragiquement s'achever. Commençons par la fin. Nous sommes le 19 juin 1867 au Mexique, à Santiago de Querétaro, à 200 km au nord-ouest de Mexico. Un homme s'apprête à être fusillé. La légende raconte qu'il a remis une pièce d'or à chacun des tireurs pour qu'ils visent bien, enfin pas la tête. Maximilien d'Autriche, car c'est de lui dont il s'agit, a besoin de rester présentable, même dans la mort. À un abbé, il va aussi léguer une montre dans laquelle figure un portrait de l'impératrice Charlotte en déclarant « Si ma bien chère femme vit encore, faites-lui porter ce souvenir et surtout, dites-lui que mes yeux se sont fermés avec son image, image que j'emporte là-haut. » Il a à peine le temps de remettre en place sa barbe à double fourche que les coups de feu claquent. À bout portant, un deuxième coup de feu sera tiré pour l'achever, provoquant l'embrasement du costume du malheureux. Le feu est rapidement éteint. La dépouille va être un temps confisquée par les militaires mexicains. L'embaumement sera pratiqué avec une plongée dans un bain d'arsenic et il faudra 5 mois de tergiversation entre le Mexique et l'Autriche pour que le corps soit restitué.

Quand Charlotte de Belgique apprend la mort de son mari, elle ne le réalise pas vraiment. La folie a déjà commencé à prendre une place importante de son esprit. Pour sa propre sécurité, elle est placée en confinement à Miramare, en Italie, face à la mer Adriatique. Ça fait quelque temps qu'elle croit que tout le monde veut l'empoisonner, qu'elle a des crises d'hystérie aiguë, doublées de paranoïa sévère. La famille préfère la savoir là. Et puis, cela évite un scandale public. Une folle dans une famille royale, ça l'affiche mal. Quelle triste fin pour Charlotte, une princesse devenue impératrice, qui finira internée. Veuve à 27 ans, elle va vivre près de 60 ans de solitude, de silence et de folie. Elle finira par succomber d'une simple grippe à 86 ans.

tout commence plutôt bien, pourtant, dans la vie de Charlotte. Elle est une enfant bien née, comme on dit. Marie-Louise d'Orléans est sa mère. Son père, c'est Léopold Ier de Belgique. Alors, je vous le concède, ça ne garantit pas une enfance heureuse. La preuve, elle devient orpheline de mère à 10 ans. Son roi de père est froid, calculateur. Pour lui, Charlotte n'est qu'un pion stratégique pour une alliance future. Charlotte, jeune fille, devient mélancolique et d'un sérieux qui déconcerte pour son âge. À 13 ans, elle déclare, fière et frondeuse, que Plutarque est son auteur préféré. En revanche, la plume d'Ovide est qualifiée, toujours par Charlotte, de puérile. Son caractère est bien trempé, elle sait qu'elle a rendez-vous avec l'histoire et s'y prépare.

l'autre côté du duo, je vous présente donc Maximilien. Il est le deuxième fils de l'archiduc François-Charles et de la princesse Sophie de Bavière. Deuxième fils, oui, le deuxième. Vous avez compris que de ne pas être l'aîné change tout pour sa vie future. Il est né en 1832, 8 ans avant sa future bien-aimée, à Vienne, dans le château de Schönbrunn, la résidence impériale des Habsbourg depuis le XVIIIe siècle et qui le restera jusqu'en 1918. Maximilien est grand et blond. Il a une passion, tailler sa barbe en pointe. Cela lui donne un air totalement romantique, pour ne pas dire franchement théâtral. Passionné de botanique, Maximilien étudie les propriétés thérapeutiques des plantes, dessine un peu, s'intéresse à l'architecture. Il écrit même des poèmes. Ironie de l'histoire, l'un des écrits rédigés pendant sa jeunesse a été baptisé « Je veux mourir à haute altitude ». Maximilien sera effectivement fusillé sur le Cerro de las Campanas, une colline.

0: avant le drame final, plongeons ensemble dans les 12 premières années, celles de la rencontre. Pas besoin d'aller chercher le hasard ou la destinée, tout va se passer par l'entremise du roi Léopold Ier de Belgique. Le père de Charlotte est un expert en tractation et en négociation géostratégique, surtout quand il s'agit de placer sa descendance. Il est soulagé lorsqu'il apprend que la maison des Habsbourg pourrait avoir des vues sur sa fille Charlotte. Voilà une occasion parfaite pour étendre les tentacules de son influence sur l'Autriche, le Tyrol et l'actuelle Bosnie-Herzégovine. C'est un mariage arrangé qui se prépare, mais un mariage qui s'annonce parfait, car les futurs mariés semblent sentimentalement compatibles. Pour le dire autrement, les futurs tourtereaux, tout accaparés à faire les choses proprement, sont consciencieusement disposés à tomber amoureux. Août 1856, une rencontre formelle a eu lieu entre Charlotte, 16 ans, et Maximilien, 24 ans. En fait, ils se sont déjà croisés 3 mois auparavant, quand Maximilien, en séjour à Paris, a été enjoint par son père de rendre visite au roi des Belges. Maximilien obéit et remarque Charlotte. Elle fait plus que le remarquer, elle en tombe littéralement gaga.
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0: Avant un mariage formel, les maisons d'Autriche et de Belgique négocient pour tirer le meilleur parti de ce mariage à venir. Et pendant ce temps, Charlotte s'impatiente, elle qui n'a jamais eu de vie amoureuse, contrairement à son futur époux, Maximilien.
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Elle est la personne la plus intelligente que j'ai jamais rencontrée dans un salon et de loin, la plus belle. C'est Maximilien qui se confie à un proche. L'archiduc est charmant. Il a les yeux d'un homme qui pense, c'est rare. Entre Charlotte et Maximilien, ça semble bien parti. Pour la première rencontre officielle en vue d'une union, Maximilien est en uniforme d'amiral. Quant à Charlotte, en parfaite et consciencieuse petite demoiselle, elle a potassé différentes lectures sur la marine autrichienne. Rien de bien passionnant, mais voilà, cela peut faire son petit effet au moment de la conversation. Et tout se passe bien. Petit obstacle tout de même, le père de Charlotte surnommait sa fille « mon bijou » et il ne compte pas se séparer facilement de son joyau. Maximilien non plus ne va pas se brader. Il a un standing à étoffer et un château à construire pour se poser. Et pour ça, il lui faut de la monnaie sonnante et trébuchante. Il est quand même archiduc et le frère de l'empereur François-Joseph, accessoirement marié à l'impératrice Élisabeth, celle que vous connaissez forcément sous le surnom de Sissi. Maximilien pense que se marier va lui permettre donc de construire un château en Italie. Ses titres valent bien un geste commercial. Il penche pour un château près de Trieste. Mais sa future belle-famille en a-t-elle vraiment les moyens? Le doute l'assaille. Quand il est venu au château de Laeken au nord de Bruxelles, la résidence des rois belges, il a tiqué. Il l'a bien remarqué, l'escalier est en bois et pas en marbre, ça la fout mal. Alors, Maximilien tergiverse. Le père de Charlotte le sent. Affaire qui traîne, affaire malsaine. Le paternel tient à ce qu'un acte de séparation de biens soit établi pour protéger sa fille. Cette dernière commence elle aussi à s'impatienter. Elle écoute plutôt son cœur que sa tête, pour le moment.

Les fiançailles sont scellées un 23 décembre 1856. Le mariage célébré le 27 juillet de l'année suivante. Charlotte a 17 ans. Et c'est quand même un événement que cette noce entre Maximilien de Habsbourg-Lorraine, archiduc d'Autriche, et Charlotte de Saxe-Cobourg et Gotha, princesse de Belgique. Toutes les cours européennes envoient leurs représentants les plus prestigieux. La jeune Belgique trouve là un moyen de se célébrer. Le pays est né en 1830 et le mariage a lieu en 1857. Tout est presque trop beau, trop parfait. Une alliance politique et amoureuse à ce point réussie, c'est douteux. Les critiques commentent, les commentateurs critiquent. Dans la presse, le couple est surnommé les archidupes. Si Charlotte ne peut pas être plus radieuse, son époux confie déjà des réserves à ses amis. L'intelligence de ma femme est parfois agaçante, mais je saurai m'en accommoder. La nuit de noces sera probablement consommée et italienne. Comprenez que les historiens supposent, sans en avoir la preuve, que Maximilien a pris les choses en main. C'est vrai qu'il a déjà eu une vie d'homme et quelques maladies vénériennes.

Après le mariage au Palais Royal de Bruxelles, les époux partent dans la foulée pour l'Autriche et l'Italie et posent leur valise à Milan. La mariée ne le sait pas encore, mais elle ne reverra plus jamais sa Belgique natale en étant saine de corps et d'esprit. François-Joseph, le grand frère de Maximilien, le nomme vice-roi de Lombardie-Vénétie, qui appartient alors à l'Autriche. Charlotte jubile. Il faut dire qu'elle passe beaucoup de temps avec son époux à Venise et donne des bals somptueux. La presse commence à prendre en grippe le couple qui ne compte pas freiner ses dépenses. Quand Charlotte s'ennuie à cause des voyages trop nombreux de son mari, elle achète l'île de Locrum près de Dubrovnik et y installe une résidence secondaire. Ça, c'est quand Maximilien est absent, car quand il est là et qu'il faut gérer les dossiers politiques, Charlotte est également présente. Et contre toute attente, elle comprend parfois mieux les enjeux que ses ministres et tisse des liens diplomatiques. Quand Napoléon III s'allie avec le royaume de Piémont-Sardaigne, elle a compris qu'il y a feu en sa demeure. Elle avertit son époux, mais c'est trop tard. En plus, ce dernier n'est ni doué, ni particulièrement investi. Ce qu'elle avait commencé à bâtir s'effondre. Elle commence à en vouloir à son mari. Elle n'a plus confiance en lui. Le frère de Maximilien est du même avis, ce qui est autrement plus dangereux.

0: l'état de grâce est donc de courte durée. Le Piémont et la France en guerre, il domine, il va falloir démissionner des mandats gérant la Lombardie. Maximilien et Charlotte vont devoir partir en exil. Le couple s'est retiré au château de Miramar, à l'extrémité nord-est de l'Italie, un petit paradis sur l'Adriatique. Le château devient, pour le couple, un refuge. Maximilien va y exprimer sa mélancolie. Il écrit, regarde la mer, puis retourne à sa plume. Mais ce n'est pas du tout le genre de Charlotte. Elle réfléchit pour mieux agir. Le château de Miramar est un tremplin. La relation du couple va avancer sur cette divergence, cette différence qui n'arrivera jamais à devenir une complémentarité. Il cherche la paix, elle veut un destin. Qui des deux aspirera l'autre? Telle est la question.
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0: Maximilien d'Autriche et Charlotte de Belgique, qui ont une vie de rêve en Italie, dans leur château de Miramar, rêvent pourtant d'ailleurs et de destinée royale. Mais ce n'est peut-être pas une bonne idée.
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Maximilien d'Autriche et Charlotte de Belgique sont complémentaires. Pas forcément dans leur personnalité, mais dans leur existence. Après avoir été chassés de la Lombardie, les voilà au château de Miramar, pensé et conçu par Maximilien, mais financé par la dot de Charlotte. Finalement, ces deux-là se sont bien trouvés. Pendant que Madame monte à cheval, pratique la natation et expose ses tableaux dans la galerie, Monsieur lit un peu, reçoit dans son bureau qu'il a voulu conçu comme une cabine d'amiral, pour se souvenir des belles années où il commandait la flotte impériale. Ce qui lui prend le plus de temps, c'est sa passion pour la botanique. Sur 22 hectares, il a donné naissance à un sublime jardin romantique à l'anglaise où cohabitent séquoia, ginkgo et grand cèdre. C'est la seule chose à laquelle il a donné naissance d'ailleurs. Fertilité, homosexualité, paresse, pour le moment, pas de descendance.

Alors que l'heure était plutôt à une occupation oisive, le couple va recevoir une visite qui va changer leur vie. 1863, une délégation mexicaine sonne à la porte. Elle est soutenue par Napoléon III. Le Mexique est en pleine guerre civile, la France a envahi le pays. Il faut maintenant un souverain crédible sur place. Charlotte trépigne, elle sait que c'est leur tour, que cette mission est pour elle et son époux. Maximilien hésite, d'autant plus que sa famille, les Habsbourg, ne sont pas très enthousiastes. Le contexte est aussi instable qu'incertain. Ce sera notre grandeur, insiste Charlotte. Oui, mais c'est une couronne qui n'existe pas encore. C'est un empire qui n'est pas encore construit. Ton père, Maximilien.

finalement, le couple a conscience qu'ils rêvent tous les deux d'un nouveau départ. Ils décident donc de quitter leur paradis pour le Mexique. Le voyage en mer est long, 44 jours. Il y aura des tempêtes, des escales à Madère au Portugal, en Jamaïque et en Martinique. Dans ses lettres, Charlotte exprime sans réserve tout son enthousiasme. À 24 ans, on est forcément exalté. Enfin, le 28 mai 1864, le couple débarque à Veracruz. Maximilien est officiellement empereur du Mexique, Charlotte, impératrice. Mais la monarchie est loin d'être unanimement acceptée. Les partisans du président républicain Benito Juárez résistent, parfois violemment. Le trône existe, il est là, mais il est tout sauf acquis. Charlotte va rapidement prendre conscience que le cadeau est peut-être empoisonné. Elle s'en ouvre à l'impératrice Eugénie, la femme de Napoléon III. D'après tout ce que j'ai vu, une monarchie dans ce pays est faisable et répond aux besoins unanimes de la population. Cependant, cela n'en reste pas moins une entreprise gigantesque, car il y a à lutter avec le désert, avec les distances, avec les routes, avec le chaos le plus complet.

Maximilien et Charlotte s'installent à Mexico, au château de Chapultepec, au sud-ouest de la ville, leur résidence impériale. Charlotte s'implique immédiatement, avec méthode. Elle sait que leur pouvoir va dépendre non pas du décorum, mais de leur capacité à gouverner réellement, à donner corps à leur règne. Maximilien, lui, est un progressiste. Il veut limiter le travail des enfants, protéger les populations indigènes et réconcilier la modernité avec les traditions du pays. Le problème, c'est que ce sont les conservateurs qui ont offert à Maximilien le pouvoir. Le trône entre deux chaises, Maximilien fait le mauvais calcul et Charlotte le sait, elle le sent. Le soutien militaire français n'est pas si ferme. Napoléon III veut faire des économies et la campagne mexicaine coûte cher. Comme si tout était perdu d'avance, Maximilien se désengage de plus en plus. Il préfère la compagnie des Mexicaines à celle de ses ministres. Il n'est même pas discret quand il fréquente ses maîtresses. On lui prête même des enfants adultères. Du côté de Charlotte, on ne lâche rien. Cela force le respect de ses collaborateurs et même de son époux. L'impératrice aurait dû être l'homme et la femme, confie par écrit Maximilien.

Mais le sort va s'acharner contre le couple. Les États-Unis sont opposés à toute ingérence de l'Europe sur le continent américain. Encore un coup sur le sombrero pour notre couple impérial. Napoléon III ne veut pas froisser les Américains et entend se retirer du Mexique. Cela sonne le glas de notre couple impérial. 1866, Charlotte joue son va-tout. Elle décide de quitter seule le Mexique pour aller plaider leur cause en Europe. Elle laisse Maximilien derrière elle. Ce n'est pas une fuite, mais une mission.

0: sensiblement les verres qu'on lui propose pour s'hydrater. Elle redoute un empoisonnement. Est-elle consciente d'un réel danger ou sombre-t-elle dans la paranoïa ?
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0: Si son mari se soucie plus des belles Mexicaines que de son avenir d'empereur, Charlotte, elle, a tout fait pour sauver leur destin commun. Et si elle n'ose avouer encore que c'est peine perdue, c'est sans doute que la folie la rattrape.
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3 ans, 9 mois et 9 jours. C'est la durée totale du règne de Maximilien en tant qu'empereur du Mexique. Napoléon III, qui lui a offert ce titre, va aussi lui retirer, à lui et à Charlotte. Jusqu'au bout, cette dernière ne veut pas admettre que cette aventure s'achève. Après avoir plaidé sans succès sa cause auprès de l'empereur des Français, elle va jusqu'à solliciter le pape Pie IX. Sa sainteté a de l'influence, mais pas d'armée, ni de réel pouvoir politique. Audience est prise et la visite est matinale. Charlotte arrive un matin alors que le pape prend son petit déjeuner. Elle le salue à peine et se jette sur la tasse de l'homme d'église remplie de café. « J'ai tellement soif, tellement faim, j'ai peur qu'il m'empoisonne. » Le pape demande alors un chocolat pour Charlotte. « Non, je garde la vôtre. Si une autre tasse est prévue pour moi, elle risque de contenir du poison. »

Le pape n'ose la contredire. Il écoute son discours, mais il ne peut que lui confirmer son impuissance. Un autre coup de théâtre survient alors. Charlotte refuse de quitter le Vatican. Elle est effrayée. Elle a très peur de se faire assassiner. A-t-elle raison? Ou est-elle en train de basculer dans la folie? Tout porte à croire que c'est la deuxième option qui s'avère la plus plausible. Quoi qu'il en soit, Charlotte va dormir sur place. Fait insolite et historique, c'est la première femme à obtenir l'autorisation de passer une nuit au Vatican. Le comportement de Charlotte ne va pas aller en s'arrangeant. Elle passe de la lucidité la plus aiguë à la folie la plus inquiétante. L'histoire d'amour entre Maximilien et Charlotte est finie depuis longtemps. Le voyage au Mexique aurait pu être un triomphe commun. Il accélère une débâcle conjugale.

Alors qu'elle est rapatriée en Belgique par son frère, Maximilien est toujours au Mexique, livré à lui-même. Son frère, à lui, l'abjure de rentrer au plus vite. Inconscience, honte ou dernière bravade, en tout cas, il reste. Et cela causera sa perte. Capturé par les républicains mexicains, il a le droit à un procès de papier. La sentence tombe, la mort. Je pardonne à tous, que mon sang soit le dernier versé pour le bien de ce pays. Ce seront les derniers mots de Maximilien. Il a 34 ans quand il trépasse.

Charlotte ne comprendra jamais vraiment que son mari n'est plus de ce monde. En tout cas, son absence de réaction le laisse penser. Les journaux de